0: C'est dur de parler parce qu'on dit regardez tous ces cas, toutes ces femmes qui sont traînées dans la boue après avoir parlé.
1: Mais c'est décourageant. La société, c'est juste la société dire, qui n'est pas prête ou c'est la justice qui est tardée.
0: Juste dire que c'est en train de changer et que ça ne va pas s'arrêter. Donc soutien à toutes celles et ceux qui ont parlé, qui parlent et qui parleront. Nous, on sera toujours là à vos côtés. Vous savez, la semaine dernière, j'ai eu une interview sur une autre chaîne que la vôtre où j'étais, limite, j'étais une sale conne, pour reprendre les mots de Brigitte Macron, parce que je ne voulais pas condamner la maire de Nantes, Johanna Roland, qui disait qu'elle était défavorable à l'organisation du concert de Patrick Bruel dans sa ville. C'était il y a 5 jours. Et toutes ces femmes avaient parlé. Moi, je les avais écoutées. Je n'avais aucune raison de ne pas les croire. Évidemment qu'on les croit. Pourquoi elles iraient inventer ça à 30 qui ne se connaissent pas? Et donc, notre société, oui, il y a un problème avec l'écoute de la parole des victimes. Et aujourd'hui, quand on est une femme, ou quand on est un enfant, puisqu'on en parlera juste après, on ne se sent pas considéré. On a un président de la République qui a quand même expliqué que Gérard Depardieu, par exemple, c'était un monstre sacré. Donc, il a fait des choses pas bien, mais vous comprenez, comme ces films marchent bien, il doit être considéré différemment. Bon, Patrick Bruel, il avait vendu beaucoup d'albums. Et ainsi de suite, jusqu'à Brigitte Macron qui qualifie les femmes qui soutiennent d'autres femmes de sales connes. C'est ça qu'on a au plus haut niveau de l'État. C'est cette image-là qu'on nous renvoie tout le temps. Cette société n'est pas bienveillante envers les femmes et les enfants.
2: Ça doit changer. Ça s'améliore pas, ça.
0: Tellement lentement, ça doit changer. Et on se battra pour que ça change vraiment.
1: Et la justice est trop lente aussi, c'est ce que vous dites.
0: Évidemment. Évidemment.
1: Parce que c'est pas que la société.
0: Mais on le voit toutes les semaines, tous les jours. Et le syndicat national de la magistrature avec lequel je m'entretenais encore hier, le cri, c'est leur quotidien.
1: Marine Tondelier, on va parler de l'affaire Liana. Vous allez nous dire quelle réponse peut apporter le politique, sachant que les dysfonctionnements dans cette affaire sont flagrants, que le suspect, Jérôme Barella, avait fait l'objet de plusieurs procédures avant la disparition de la fillette, sans être... Des débuts de procédures, certaines classées sans suite, mais pas toutes. Alors, à qui la faute pour les parents de Liana, maître François Roujou de Boubé? C'est une question de moyens, on l'écoute.
3: Nous ne voulons pas de loi ou de réforme, juste des moyens et l'efficacité de ces moyens. Si la justice avait eu plus de moyens, ce drame aurait pu être évité.
1: Cet argument des moyens, Emmanuel Macron, lui, ne veut pas l'entendre. Qui se trompe, Marine Tondelier?
0: Alors là, c'est manifeste. D'ailleurs, c'est pas bien de mentir, c'est ce qu'on dit toujours aux enfants. Faut pas mentir.
1: Ils ment.
0: Et c'est ce qu'ils font. Monsieur Macron affirme avec beaucoup de certitude qu'il ne manque pas de moyens dans la justice française, alors que le budget de la justice vient encore d'être gelé, hein, il y a quelques jours, pour un budget qui a déjà été bien trop faible, et que les chiffres parlent d'eux-mêmes. Nous avons en France, par rapport aux 44 pays du continent européen, 4 fois moins de magistrats, de procureurs, que dans les autres pays. On est 43e sur 44.
1: Et en même temps, le budget de la justice n'a jamais autant augmenté que sous Emmanuel Macron.
0: Est-ce et l'argent va dans les prisons. Oui, mais je ne dis pas qu'il ne faut pas que l'argent aille dans les prisons parce que l'état des prisons est aussi...
1: Il faut aussi de l'argent dans les prisons. Est-ce que vous reconnaissez, juste Marine Tondelier, tout de même, que ce budget de la justice qui est passé de 7 milliards d'euros à 10,7 milliards a augmenté nettement sous Emmanuel Macron, que c'est le président qui a augmenté ce budget?
0: Je ne suis pas dans la post-vérité. Quand ça augmente, ça augmente. Mais je vous dis... Cette augmentation a principalement été affectée aux prisons. Et encore une fois, vu l'état des prisons dans ce pays et de leur surpopulation, les conditions indignes de vie ou de survie en prison, c'était légitime. Mais sur les magistrats, rien n'a été fait. Combien de magistrats ont été supprimés par la droite, par M. Sarkozy, quand il a supprimé 12 000 postes de policiers? Il a supprimé des tribunaux aussi.
1: 500 magistrats créés, Marine
0: Le Pen. Il a supprimé des tribunaux aussi. Il a supprimé des tribunaux aussi, Nicolas Sarkozy, à l'époque. Il ne faut pas l'oublier.
1: Mais depuis,
2: quand le garde des Sceaux...
0: Aujourd'hui, la moyenne pour un viol, c'est que votre procès, la première instance, aura lieu 6 ans après les faits, en moyenne.
4: Quand le garde des Sceaux reprend l'argumentaire du président de la République en disant que ce n'est pas une question de moyens, mais lui, il parle d'un problème de priorisation. Qu'est-ce qui a le plus pesé pour vous dans ce drame de Liana? Est-ce que ce sont les choix humains, les défaillances humaines ou le manque de moyens?
0: Écoutez, il y a une enquête qui est en cours, indépendante, dont les conclusions seront rendues rapidement et rendues publiques. Je l'ai entendu du Premier ministre et je les lirai attentivement. Mais ce qui est sûr, c'est que... Vous savez, moi, je m'entretiens avec les magistrats, les priorités politiques, ils les ont en tête et ils les sentent. Ça n'invente pas une priorité politique. Si les personnes concernées...
4: Il dit qu'il y a trop de priorités aussi, des magistrats.
0: Ah oui, la lettre, c'est une circulaire de janvier 2025, signée de M. Darmanin, qui dit « voilà mes priorités ». Elle fait 5 pages. C'est logique, quand je suis d'ailleurs, il y a beaucoup de priorités. Hein. Elle fait 5 pages. Il y a des sujets, le narcotrafic par exemple, et vous ne m'entendrez jamais dire qu'on en fait trop sur le narcotrafic, c'est quasiment 2 pages. Et les violences faites aux enfants, c'est une ligne noyée dans un paragraphe sur les atteintes à la personne. Ça ne s'appelle pas une priorité, ça s'appelle « regardez, je l'ai écrit ». C'est à la fin, vous finissez par tout mettre.
1: Vous avez plusieurs circulaires pour prioriser ces violences.

0: vous donne un autre exemple. Sur les violences qui ont suivi les 10 débordements, finale de la Champions League, de la Ligue des Champions. Voilà. Donc là, par exemple, les magistrats me disent, là, on sent la priorité politique. Est-ce qu'on est d'accord ou pas? C'est un autre problème.
1: Ils n'ont pas senti pour eux sur la pédophilie.
0: On nous demande des remontées d'informations à chaque étape. On nous a donné des consignes très très claires, des indications que c'était prioritaire et que c'était un dossier politique à mettre sur le dessus de la file. Là, on a compris que c'était très très clair. Pour les violences pour les enfants, on ne nous dit pas que ce n'est pas prioritaire, mais on ne nous fait pas sentir dans les moyens alloués, dans la manière dont les choses avancent, dans les manières dont les dossiers sont suivis politiquement ou pas, que c'est prioritaire.
2: Ça veut dire que Gérald Darmanin doit démissionner, Marine Tondelier. Est-ce que comme les Insoumis, vous réclamez sa démission ou dans cette affaire, vous dites... Franchement, c'est pas le sujet.
0: Et moi, j'ai toujours dit que M. Darmanin, il devrait même pas être là. Quand on connaît vraiment pas son histoire,
1: mais il est garde des sceaux.
0: Il est légitime, ni au ministère de l'Intérieur, ni au ministère de la Justice.
1: Il y a
0: beaucoup de femmes.
2: Pourquoi femmes
0: ont manifesté sous ses fenêtres pour des raisons que vous connaissez très bien. Et moi, quand j'ai entendu à l'époque M. Macron dire, écoutez, j'ai une explication d'homme à homme avec lui, donc c'est bon. Je ne peux pas entendre ça. Donc je pense qu'il n'avait rien à faire là depuis.
2: Même s'il n'a pas été condamné.
0: Aujourd'hui, qu'il démissionne ou pas, je veux dire. C'est pas ça qui résoudra la situation des enfants dans ce pays.
1: Donc vous appelez
0: moi, ce que je demande, outre qu'il ne devrait pas être là, c'est qu'est-ce qu'on fait? Il y a trois choses, à mon avis, prioritaires. On a parlé du fait que quand les plaintes sont déposées, les instructions aillent plus vite. Mais ce n'est pas aller plus vite pour aller plus vite. Comme
2: le ministre, il n'a pas été condamné, Gérald Darmanin. Marine Tondelier, vous dites qu'il n'est même pas légitime pour être ministre aujourd'hui.
0: Je n'ai pas dit qu'il avait été condamné. J'ai dit que cette affaire m'a énormément troublée, que je n'ai entendu aucune explication convaincante de sa part et que l'explication de M. Macron était de dire on a une explication d'homme à homme. L'expression a un sens quand même. On a une explication d'homme à homme dans les yeux. Donc, c'est bon, je lui fais confiance. Bon, bah, moi, je n'ai pas eu d'explication de femme à homme avec lui. Donc, je ne sais pas s'il veut m'expliquer un jour qu'il le fasse. En attendant, je pense qu'il n'a pas sa place, qu'il n'est pas légitime. Donc, vous voyez bien ce qu'il fait là. C'est qu'il dit, maintenant, on va tout accélérer. Il y a une forme entre lui et Bruno Retailleau de virilisme, de déchaînement de virilisme et de besoin de montrer sa force et sa réactivité par une course à l'échalote. Donc maintenant, il dit, plus personne ne part en vacances dans la magistrature tant qu'on n'a pas rattrapé les 70 000 dossiers. Discutez-en avec les magistrats, qu'est-ce qu'ils vous disent? Si on n'est pas plus nombreux avec plus de moyens et qu'on doit traiter tout d'un coup tous ces dossiers d'un coup, est-ce qu'on va bien le faire? Est-ce que ce sera rendre justice aux enfants? Un dossier qui est mal monté, sur lequel on passe pas assez de temps, c'est un classement sans suite assuré, parce que ça ne tiendra pas au tribunal. Donc je trouve, exemple typique, que cette réaction qui est une réaction de communication, pour dire, regardez, moi j'ai été proactif, je leur ai dit, personne ne part en vacances tant que vous n'avez pas traité tous les dossiers. Ça marche peut-être bien en com, pour ceux qui y croient, mais dans les faits, c'est tragique pour les enfants, c'est du manque de respect de leur dire et de leur faire croire que leur dossier sera bien traité dans ces circonstances. Donc ça,
2: est-ce que c'est vraiment ça le problème dans l'affaire Liana, Marine Tondelier? Parce que là, on parle aussi de dysfonctionnement en chaîne, de défaillance voilà. Peut-être des enquêteurs,
0: c'est sûr.
2: Peut-être.
0: Mais quand les magistrats remontent que le logiciel Cassiopée ne fonctionne pas pour la transmission des dossiers, quand ils remontent qu'ils n'ont pas assez de temps, regardez comment ça fonctionne, ça ne peut pas bien marcher. Et je trouve que d'aller rechercher, il y a peut-être des responsabilités individuelles. Moi, j'ai l'honnêteté de reconnaître que je n'en sais rien. C'est possible, comme dans tous les métiers, il y a des gens qui, de manière chronique ou parce qu'à un moment, ils ont eu des faillances, font des erreurs.
2: Oui, et on demande des comptes aux professionnels.
0: Exactement.
2: L'avocat de la mère de Rosa, la petite fille qui avait déposé plainte contre Jérôme Barella, donc le suspect du meurtre de Liana pour des viols sur sa fille, dénonce une réalité de magistrats et d'enquêteurs paresseux, des feignants à l'origine de ce drame humain. Parce que la plainte pour Rosa avait été déposée en août 2025, que des expertises médico-légales avaient confirmé les soupçons, mais le suspect ne sera jamais convoqué. Est-ce que ça, c'est une question de moyens ou de virilisme de Bruno Retailleau ou de Gérald Darmanin?
0: C'est ce que montrera l'enquête. Mais ce qui est sûr, c'est que les magistrats, de manière chronique et symptomatique, remontent qu'ils ne sont pas assez pour bien faire leur travail. Ils l'ont prévenu. Et de nombreux rapports, Mediapart en a publié un hier de 2022, montraient à M. Darmanin que c'était le cas. Après, moi, ce que je veux vous dire, c'est que il y aura la vérité sur cette histoire. Mais il y a aussi les mesures qu'on doit prendre. Et moi, je le dis, quand ça ne marche pas dans un pays, il faut aller regarder ce qui marche ailleurs. En Belgique, à quelques pas d'ici, on a des centres de prise en charge des violences sexistes et sexuelles, ouverts 7 jours sur 7, 24 heures sur 24, qui ne sont pas juste aller au commissariat et être plus ou moins reçus, moins bien reçus, selon le degré de formation des policiers. Je pense qu'ils sont 2% à être formés à la prise en charge des victimes sexuelles aujourd'hui.
1: En Belgique, ça a été créé après l'affaire Dutroux.
0: Ça a été créé après l'affaire Dutroux et ça a été créé notamment par une secrétaire d'État écologiste qui a décidé de mettre au même endroit de manière totalement gratuite y compris si vous n'avez pas la nationalité belge, des infirmières pour des prises en charge urgentes en termes de soins, directement, pour aussi une expertise médico-légale. Vous savez que beaucoup de victimes, elles n'auront jamais justice parce que les preuves médico-légales n'ont pas été recherchées dans les 72 heures, les traces d'ADN, etc. Vous ne les retrouvez plus après. Et puis aussi des psychologues, évidemment, pour prendre en charge les personnes. Et ces professions-là, il y a aussi des spécialistes, des enfants qui sont là si vous êtes mineur.
1: Fondation Pauvert, 24/24, 7 jours sur 7. Vous demandez l'ouverture de ces centres en France.
0: Attendez, c'est pas fini. C'est qu'au même endroit, vous avez aussi des équipes de police. Et donc, vous n'êtes pas baladé en allant au commissariat, en attendant des heures. Ensuite, on vous dit qu'il faut aller à l'hôpital, vous attendez des heures, vous vous découragez un moment, vous n'êtes pas bien, vous avez juste envie de penser à autre chose. Là, vous avez tout au même endroit. Si vous souhaitez porter plainte tout de suite, c'est possible. Si vous ne vous sentez pas en capacité, vous voulez réfléchir, vous pouvez revenir. Les preuves médico-légales, une fois qu'elles sont collectées, sont gardées 6 mois pour les majeurs, 50 ans pour les mineurs.
1: 50 ans.
0: Et donc, quel signal ça envoie? Que, un, si vous êtes victime, on sera là pour vous. En France, je pense qu'aucune victime se dit... ils vont être là pour moi. Chacun a bien conscience, quand il a le courage d'aller au commissariat, à quel point ça va être un chemin de croix, tout du long, pour 6 ans jusqu'à la première instance au tribunal. Deuxièmement, ça envoie un signal aux agresseurs de fin d'impunité. Moi, franchement, quand je regarde le débat public français, quand je regarde les détails de cette affaire Liana, je suis agresseur, je me dis, lui, il s'est fait attraper, mais... les autres ont encore de beaux jours devant eux. Quand on passe la journée à lister des dysfonctionnements, il faut envoyer des signaux forts que c'est terminé.
1: Donc vous demandez ce matin au gouvernement d'ouvrir des centres sur le modèle belge. C'est ça votre idée?
0: C'est ce que je demande, mais je suis en train de prendre des contacts pour aller en visiter un prochainement. Si ça intéresse d'autres personnes, dites-le moi, on peut faire une visite groupée. Je pense qu'il faut vraiment aller voir ce qui marche. Mais je ne dis pas que ce sera miraculeux, parce que dans le cas des enfants...
2: Ça existe aussi dans les pays nordiques, ces maisons de l'enfance où tout est regroupé. Mais en attendant...
0: Attendez, pour les enfants, vous voyez bien que des enfants qui rentrent en disant « j'ai vécu ça », d'ailleurs, dans l'affaire Liana, on n'a pas tous les détails, mais on voit bien qu'elle a plus voulu aller chez la fille de son assassin, parce qu'elle a dit, de son assassin présumé, parce qu'elle a dit il y a une soirée pyjama qui s'est mal passée. On n'a pas les détails, mais vous voyez, un enfant, un mineur, les gestes qui sont faits sur lui, il peut être mal à l'aise, il peut sentir que c'était pas ok, mais savoir mettre des mots, savoir à qui en parler, savoir quoi en faire, c'est pas immédiat. Je connais très peu d'enfants de 3-4 ans qui sortent du périscolaire en disant je peux aller au centre de médecine légale. Enfin, ça n'existe quasiment pas. Donc il faut aussi qu'on arrête de fermer les yeux sur ce sujet-là, et que dans toutes les familles de France, que dans toutes les écoles de France, ce soit un sujet non tabou, que tout le monde ait eu la formation dans les parents et dans les enfants. Très petit dans le périscolaire, la plupart des victimes ont 3-4 ans parce que les agresseurs savent qu'à ce stade-là, ils ne comprendront pas trop ce qui se passe. Il y a des livres très bien qui existent, il y a des cours d'éducation à la vie affective, relationnelle et sexuelle sur laquelle la droite fait un pataquès pour qu'il n'ait pas lieu. À un moment, il faut arrêter le déni là-dessus et qu'on avance.
2: Rapidement, justement, Matignon a annoncé de nouvelles mesures, accélérer les délais d'enquête pour les crimes contre les enfants, 3 mois maximum, et aggraver la peine encourue en cas de viol en série qui passerait de 20 ans à la perpétuité. Est-ce que ces mesures vont dans le bon sens? En attendant de créer ces maisons pour enfants.
0: J'alerte sur le fait que si vous dites à un magistrat qui est sous l'eau totale que maintenant il n'a plus que 3 mois pour gérer le dossier, s'il a autant de dossiers à gérer, le risque est que les dossiers soient bâclés, pas parce que la personne s'en fiche, mais qu'à un moment c'est pas tenable, et que du coup ça limite encore plus les chances de condamnation des agresseurs. Donc je veux bien qu'on aille plus vite, je pense que c'est l'objectif de tout le monde, mais fixer des objectifs inatteignables sans les moyens pour les atteindre, c'est le fiasco assuré. Je veux pas qu'on se raconte d'histoire ce matin sur votre antenne.
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2: Avec Marine Tondelier, secrétaire nationale des écologistes, on parle des retraites, Paul.
1: Madame Tondelier, vous vous préparez très fort à être éventuellement candidate à l'élection présidentielle. Or, il y a un dossier très très important, c'est celui des retraites. Ce matin, ce que sur France Info, vous pouvez dire à tout le monde, qu'ils pourront travailler moins jusqu'à 62, voire 60 ans.
0: C'est dans la plateforme programmatique qu'on fera valider par notre Conseil fédéral le 11 juillet prochain. Et nous y tenons fortement, oui.
2: 62 ou 60?
1: C'est possible?
0: Ce ne sera pas le même âge pour tout le monde. Moi, je pense qu'on fait partie des personnes qui disent que les gens qui ont commencé à travailler très tôt ou qui ont des carrières longues ou qui ont des postures pénibles, des expositions à des risques psychoprofessionnels doivent pouvoir partir plus tôt.
2: Mais il y aura un âge légal.
0: Évidemment.
2: Donc 62 ans?
0: Moi, aujourd'hui, c'est 62 ans, on est pour l'abrogation de la réforme Borne, donc c'est 62 ans. Oui.
1: Mais quand Nicolas Dufour, le patron de BPI France, qui était sur France Info il y a quelques jours, dit que la France finance aujourd'hui une grande partie de ses retraites à crédit et que ce sont les générations suivantes qui paient la facture, qui va payer avec vous pour 62 ou 60 ans? Pour ceux qui nous écoutent à la radio, vous dites moi, c'est ça?
0: Non, mais écoutez, je plusieurs choses. Déjà, sur les retraites, ce débat, on l'a eu, on l'a re-eu, et ce sera un débat fondamental de l'élection présidentielle. La position des Français, vous la connaissez, je pense que personne en France se dit qu'on va jeter l'argent par les fenêtres, que tout va bien, et que tout ira bien. Mais quand je lis les rapports du corps, du Conseil d'orientation des retraites, je vois aussi, voilà, là, ils sont en train...
1: Ah, de 67 ans en 2000...
0: Il y a eu des fuites, voilà, hier.
2: Alors, 67,6 ans en 2070.
0: Il y a eu des fuites là-dessus hier. Moi, déjà, en 2070, j'aurai 84 ans. Si tout va bien, je me le souhaite. Je pense que le monde aura beaucoup changé d'ici 2070 et qu'on ne peut pas, avec les yeux d'aujourd'hui, dire en 2070, ce sera exactement comme ça. Deuxièmement, ce chiffre de 67 ans, Michaël Zemmour, qui fait partie de ce rapport, qui travaille, dit qu'il n'a pas été posé clairement, c'est des fuites, c'est pas vrai. Bon, déjà, on verra. Ensuite, ce qui a fuité, c'est... Dans leur calcul pour 2070, comment ils font? Ils disent déjà que sur l'immigration, en fait, il y en a plus que prévu. Et moi, je pense que la vérité, c'est qu'ils avaient sous-évalué dans les rapports d'avant. On voit bien que l'immigration de travail, elle est indispensable, n'en déplaise à certains, et qu'y compris le MEDEF dit qu'il faudra 3,6 millions de travailleurs étrangers en 2050.
1: Ce sont des immigrés qui vont payer nos retraites?
0: Qui cotisent. Bah, c'est le cas aujourd'hui, hein. Excusez-moi, ils cotisent beaucoup plus qu'ils ne reçoivent. Ce sont des contributeurs nets à notre système de protection sociale. Ensuite, ce rapport montre que, sur les prévisions de croissance, spoiler alerte, on n'y est pas. Donc là, ils disent, c'est une des raisons pour lesquelles on n'y est pas, c'est le Moyen-Orient, tous ces conflits qui plombent la croissance.
2: Mais Marine Sauvier, c'est un peu technique, la mesure. Réalité démographique, il y a l'INSEE qui dit qu'il y a de moins en moins d'habitants, de plus en plus de personnes âgées, et il y a des partis, vous êtes un des rares partis à proposer un recul de l'âge légal, même le Rassemblement National est en train de revoir sa position sur les retraites.
0: Ils n'étaient pas du côté du peuple.
2: Est-ce que vous dites la vérité aux Français, Marine Sauvier?
0: Alors moi, je leur dis la vérité déjà sur les prévisions de croissance, un truc qui est complètement occulté par le Conseil d'orientation des retraites, c'est l'impact du changement climatique sur la croissance. Il y a il s'appelle Adrien Bilal, qui est le prix du meilleur jeune économiste, il l'a gagné en mars, qui alerte sur le fait que d'ici 2100, le PIB sera impacté de 50%. 50% d'impact du changement climatique sur le PIB.
2: Vous ne répondez pas à ma question.
0: Non, mais je vous dis que...
2: Parce que
0: je finissais de répondre à la question sur la croissance, comment on l'évalue. Donc moi, je vous dis, on vous l'a toujours dit, on vous dit la vérité là-dessus. Non, la croissance ne sera pas pareille dans les années qui viennent que ce qu'on aurait imaginé. Sur la démographie, alors ça, c'est un débat très intéressant. La démocratie, déjà, ce n'est pas vraiment un débat. La démocratie, c'est important, et la démographie, ce n'est pas un débat, c'est un état de fait. C'est comme ça. Donc, j'entends beaucoup de gens, souvent des hommes âgés, s'exciter sur les plateaux en disant que les femmes, si elles ne s'y mettent pas, en gros, on aura un gros problème pour notre système de protection sociale, ce qui est hyper culpabilisateur. Ce que je peux vous dire pour travailler beaucoup la question, et Anne-Cécile Meyfer de la Fondation des Femmes a sorti un super livre qui s'appelle « La panique démographique » et qui montre qu'en fait, si vous voulez qu'il y ait plus d'enfants, ça ne sert à rien de culpabiliser les femmes, de faire des lois, comme certains pays ont tenté encore là, dans les années 2020, sur l'avortement, sur l'accès à la contraception. Ça s'est fait en France dans les années 20. C'est des lois qui sont liberticides, qui sont terribles et qui ne produisent aucun effet. Les pays qui y arrivent, c'est les pays qui font confiance aux femmes. C'est les pays qui font des politiques d'égalité. C'est des politiques qu'on se dit au moment où on décide ou pas de faire un enfant, où on a confiance dans l'avenir parce qu'on sait qu'on aura des moyens pour le garder, avec des gens en sécurité, ce qui n'est pas du tout le cas en ce moment en France, qu'on aura un logement digne, qu'on pourra lui donner à manger de manière digne et qu'on a un peu confiance dans l'avenir.
2: Aujourd'hui, arrive à vous poser une question parce qu'on voulait aussi vous parler
0: de la démographie.
1: On parle politique.
0: La démographie des Verts va très bien.
2: Jean-Luc Mélenchon, pardon, qui dit que la primaire est finie. Il y aura donc forcément...
0: Ça lui fait un point commun avec Raphaël Glucksmann, voilà.
1: Mais pas avec vous.
2: Voilà. Donc il y aura plusieurs candidats à gauche.
0: Mais moi, ça fait des mois que je dis...
2: Ils ont brisé votre rêve.
0: Mais ça fait des mois que je parle des tontons flingueurs de la gauche avec Jean-Luc Mélenchon d'un côté, de l'autre Hollande et Glucksmann, qui aiment à raconter les gauches irréconciliables, mais qui sont très très d'accord sur une chose. Il ne faut pas l'union de la gauche et des écologistes. Limite, ils pourraient rajouter, il ne faut pas qu'on gagne. Voilà. Il ne faut surtout pas qu'on s'en sorte, il ne faut pas qu'on gagne, il faut qu'on laisse dérouler les autres. Et bien, nous, excusez-moi, nous ne sommes pas d'accord.
1: Mais quand François Hollande dit qu'à gauche, il y aura finalement un candidat socialiste face à Mélenchon et que toutes les autres candidatures n'ont aucune perspective de second tour. Je pense qu'il y pense aussi un petit peu. Mais à quoi servez-vous dans ce match-là?
0: Écoutez, nous, on porte la voix des 87% d'électeurs de gauche et écologistes qui souhaitent une candidature commune.
1: Ben, ça ne marche pas, on le voit.
0: Ah ben, je constate que c'est difficile, mais est-ce que c'est parce que c'est difficile qu'il faut arrêter tous les sujets dont on parle depuis tout à l'heure? Montre que c'est précisément quand c'est difficile qu'il faut s'y atteler, même quand ce n'est pas confortable, et continuer à porter cette parole qui est attendue par nos électeurs. Donc, moi, je le dis, nous défendons depuis plus d'un an
2: et vous voulez gagner la gauche. Juste, pardon, parce qu'il nous reste quelques questions.
0: Oui, nous voulons gagner. Oui, nous voulons une primaire de la gauche et des écologistes. Oui, nous nous battrons pour l'obtenir.
2: Pourquoi vous ne soutenez pas directement Raphaël Glucksmann dans ce cas, parce que c'est lui qui
0: était candidat.
1: Il était à votre micro, il est candidat.
0: Ah bon ?
1: Oui.
0: Moi, j'ai attendu que la semaine
1: prochaine. Officiellement dans 3 mois, mais.
2: Vous regardez les sondages.
0: C'est compliqué. Moi, je suis candidate.
2: Pourquoi
0: je suis candidate écologiste.
2: Si vous voulez gagner.
0: Et je pense qu'il faut arrêter d'expliquer aux gens que parce qu'on est plus fort, on va gagner tout seul. Et que les autres ont qu'à se rallier à son panache. Si ça devait être fait, ça aurait déjà été fait. Et c'est pareil pour Jean-Luc Mélenchon. Ils doivent convaincre.
1: Vous êtes entre 3 et 5% dans les sondages, contre lui entre 11 et 14%.
0: Oui, on parle de personnes qui ont déjà été candidats à des élections nationales, qui ont eu leur nom sur des bulletins de vote dans tout le pays, leurs affiches à la sortie de toutes les écoles de ce pays, qui ont plus de notoriété, et pour qui beaucoup de gens ont déjà voté.
1: Mais comment vous expliquez que vous êtes aussi bas ? Pourquoi, d'après vous, êtes aussi bas, vous, dans les sondages ?
0: Ah ben, je pense que l'écologie est un sujet compliqué à porter en ce moment. On en parle très peu dans les médias, et on sait, les experts montrent que le degré de présence de sujet dans le débat public...
2: Mais vous n'avez jamais aussi voté de 5%. Marine Tondelier, la présidentielle.
0: Mais la présidentielle n'est pas une élection facile pour les écologistes, vous avez
2: raison. Eva Joly,
0: tout ce que je peux vous dire, moi, Madame Lambret, et j'aimerais entendre tout le monde le dire à gauche, c'est que nous ferons tout pour empêcher la victoire du Rassemblement National. Et moi, je vous dis que mon bulletin de vote ne sera jamais celui qui fait gagner l'extrême droite, ce serait contraire à toutes mes valeurs et à toute mon histoire politique. Donc nous sommes clairs. Nous, s'il n'y a pas de primaire, parce que les socialistes, on a compris qu'ils n'avaient pas l'air très sûrs d'eux. Donc pour l'instant, sur la primaire qu'on porte depuis le début, les socialistes n'ont pas encore dit non, là où la France Insoumise a déjà dit non. Nous attendons leur réponse, j'ai compris qu'elle devrait intervenir autour du 9 juillet. Nous ferons voter nos adhérents juste avant, la première semaine de juillet, sur le fait que nous continuons à demander cette primaire, et si elle ne se fait pas, ce sera la responsabilité intégrale du Parti Socialiste. Et si elle n'a pas lieu... Alors nous préparons l'autonomie, mais sans jamais renoncer à l'union. Moi je me dis, le temps que tout le monde revienne à la raison, nous continuerons à prôner l'union, et je suis sûre qu'elle finira par se faire parce que nous n'aurons pas le choix, que les électeurs nous voudront à vie, et ils auront raison, et nous on sera toujours du côté des solutions.
2: Tout seul, vous faites moins de 5%, et vous continuez à prôner l'union.
0: Selon les sondages, à un an d'élection.
2: La question, je parlais des dernières présidentielles. La question que l'on se pose,
0: on a fait l'union avec les socialistes, vous avancez, Marine.
1: Laissez-nous vous poser la question.
0: Vous ne pouvez pas balancer les choses comme ça. On a fait l'union avec les socialistes en 2017.
2: J'ai dit vous prenez l'union.
0: Oui, mais combien on a fait avec les socialistes en 2017 ?
2: 6%.
0: Voilà.
2: Avec
0: donc, c'est pour vous montrer que l'union derrière un candidat qui ne fonctionne pas, ça ne marche pas non plus. Voilà. Donc j'aimerais que les électeurs puissent choisir tantôt autre chose qu'on n'a jamais fait.
2: La question, c'est vers LFI ou vers le PS ? Sandrine Rousseau dit allons vers LFI.
0: Ça ne m'étonne pas. Écoutez, aucun des deux ne convainc les militants écologistes aujourd'hui. C'est comme ça, moi je connais bien ce mouvement, on en discute beaucoup. Beaucoup, tout le temps. Sandrine Rousseau n'est pas tout le temps là. Les doutes s'expriment sur le contexte. Les gens sont terrifiés parce qu'en fait, beaucoup seront concernés par la victoire du Rassemblement national dans leur chair. Et donc, aujourd'hui, aucun des deux ne convainc. Donc, nous faisons une candidature autonome écologique et nous porterons nos valeurs à cette élection présidentielle. En continuant de chercher l'union.
1: Merci à
2: vous informer.
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0: Il est 2h30, le flash Emma Steven. Patrick Bruel, mis en examen pour viol, tentative de viol et agression sexuelle, a été placé sous contrôle judiciaire. Il reste donc libre en attendant son procès, contrairement à ce qu'avait requis le parquet de Nanterre. 4 plaintes déposées par des femmes ont été retenues, mais au total une quinzaine de femmes accusent l'artiste. Face à l'immense émotion suscitée par la mort de Liana, le président Emmanuel Macron reconnaît ce mercredi des dysfonctionnements et appelle à attendre les conclusions de l'enquête administrative confiée aux inspections générales de la gendarmerie et de la justice rendue dans 10 jours. De son côté, Sébastien Lecornu reconnaît un problème de moyens pour l'institution judiciaire, mais pas dans la mort de la jeune fille. Le Premier ministre annonce un décret à venir, décret qui obligera à motiver le classement sans suite des plaintes concernant les crimes sexuels contre les mineurs. Les États-Unis annoncent mener des frappes défensives contre l'Iran. Des explosions ont été entendues sur la côte sud, près du détroit d'Ormuz. C'est cette même zone que les Américains ont ciblée la nuit dernière en représailles à la destruction d'un de ses hélicoptères Apache. Plus tôt ce mercredi, Donald Trump affirmait vouloir attaquer l'Iran, l'accusant de se moquer de son pays dans les négociations de paix toujours en cours. Le secrétaire général des Nations Unies s'inquiète, lui, d'un retour d'une guerre totale au Moyen-Orient. Lui était déployé dans le cadre d'une mission de partenariat avec la France. Un militaire français est mort ce mercredi au Liban. Il a été touché par un tir accidentel pendant un entraînement. Le soldat de première classe Florian Gillet avait 21 ans et servait le 8e régiment de parachutistes d'infanterie de la marine de Castres. Alors que la Coupe du monde du foot commence ce jeudi en Amérique du Nord, le président de la FIFA, la Fédération internationale de foot, Gianni Infantino, a pris la parole dans une conférence de presse ce mercredi soir. Il a rendu hommage au journaliste sportif français Christophe Glaise. Une accréditation lui a été délivrée. Il a un siège libre, dit Gianni Infantino, qui espère une grâce présidentielle du président Tebboune. Christophe Glaise est emprisonné depuis mai 2024 en Algérie. L'équipe de France, elle est bien arrivée aux États-Unis. Atterrissage à 22h à Boston, où les Bleus vont résider pendant la Coupe du monde de foot. Elle commence donc ce jeudi avec un premier match à 15h entre le Mexique et l'Afrique du Sud, juste avant la cérémonie d'ouverture organisée au Mexique. Envolés malgré l'absence de la plupart de leurs champions olympiques, les Bleus renversent 3-2 l'Italie ce mercredi soir à Ottawa, au Canada. Premier match de la Ligue des Nations, compétition qui commence donc bien pour l'équipe de France de volley. Et puis, 5 voitures françaises et italiennes terminent aux dernières places des essais qualificatifs des 24 heures du Mans ce mercredi. Peugeot et Ferrari sont pourtant triple championnes du monde en titre et certains ont été couronnés l'année dernière à cette épreuve mythique du sport automobile. La nouvelle édition de la course commence ce samedi.
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2: Et nous retournons donc au tribunal de Nanterre retrouver Margot Steve du service police-justice de France Info avec, donc on l'a dit, hein, Margot, Patrick Bruel qui est mis en examen pour un viol, une tentative de viol et des faits d'agression sexuelle et de harcèlement sexuel. Son audition est terminée devant les juges d'instruction. C'est terminé également face au juge des libertés de la détention, Margot.
3: Oui, Patrick Bruel devrait être fixé sur son sort très bientôt. Le juge des libertés de la détention est parti délibérer il y a une dizaine de minutes après un débat d'une demi-heure à huis clos avec un représentant du parquet et les 3 avocats de la défense, avec Patrick Bruel aussi, que l'on a pu apercevoir quelques minutes dans la salle d'audience. Le visage fermé, très pâle, encadré par 2 policiers. Il a échangé en chuchotant à l'oreille de ses avocats pendant quelques secondes avant de s'asseoir dans le prétoire, les épaules voûtées, mains croisées devant lui pour écouter le juge des libertés de la détention énoncer les mises en examen prononcées un peu plus tôt ce soir par les 4 juges d'instruction saisis du dossier. Ce soir, Patrick Bruel est donc mis en examen pour un fait de viol et un fait de tentative de viol, mis en examen aussi pour des agressions sexuelles et des faits de harcèlement sexuel sur d'autres plaignantes, sans que l'on sache encore combien de victimes sont exactement concernées. Mais ce qu'il faut retenir ce soir, c'est que les juges d'instruction ont écarté pour l'instant une partie des faits pour lesquels le parquet demandait la mise en examen de Patrick Bruel, 2 viols et 1 tentative de viol, notamment pour lesquels les juges ont estimé qu'il n'y avait pas à ce stade assez d'indices graves et concordants pour mettre Patrick Bruel en examen. examen. Ils ont donc décidé de le placer sous le statut intermédiaire de témoin assisté. Ils ont aussi demandé ces juges d'instruction à ce que le chanteur ne soit pas envoyé en prison, mais placé sous contrôle judiciaire. Sauf que c'est désormais au juge des libertés et de la détention de trancher en ce moment même, avec une décision attendue dans les prochaines minutes.
2: Dans les prochaines minutes, Margot Sive, la particularité, c'est que le juge des libertés de la détention décide seul, hein, après avoir échangé assez longuement avec Patrick Bruel et ses conseils.
3: Oui, ce qui s'est passé dans le huis clos de cette salle d'audience qui est devant moi, c'est donc un débat entre le parquet, le représentant de l'accusation, qui a lui demandé, réclamé la détention provisoire de Patrick Bruel, et puis évidemment le chanteur et ses avocats, ces trois avocats qui ont évidemment plaidé pour éviter à Patrick Bruel la détention, un débat qui a duré une grosse demi-heure, et puis ce juge seul, en effet, ce juge de liberté de la détention est parti délibérer. Il va donc rédiger sa décision, motiver sa décision et revenir d'ici quelques minutes annoncer la décision à Patrick Bruel.
2: Merci beaucoup Margot Steve du service police-justice de France Info depuis le tribunal de Nanterre avec Sandrine Malon pour les moyens techniques. Nous vous retrouverons évidemment sur place dès que la décision sera rendue et peut-être aussi une prise de parole des avocats de Patrick Bruel. En attendant, on va revenir maintenant sur les nombreuses zones d'ombre à propos du profil de Jérôme Barella, le principal suspect du meurtre de Liana dans le Gers. Des zones d'ombre aussi sur sa famille, peu à peu dévoilée. Son frère d'abord, placé en garde à vue lundi matin, et puis son père, qui a fait lui aussi l'objet d'une enquête pour viol sur mineur. Aurélien Tirard, vous êtes l'envoyé spécial de France Info dans le Gers. On va d'abord s'intéresser, Aurélien, au cas du frère de Jérôme Barella, car son arrestation, elle intervient de manière tout à fait inattendue.
4: Oui, c'est librement que cet homme se présente au commissariat d'Auch lundi matin. Il vient en fait déposer plainte, car depuis que son frère fait la une des médias, son nom se retrouve dans toute la presse et il se dit victime de nombreuses insultes sur les réseaux sociaux. Le policier chargé de recueillir sa plainte tape son nom sur son ordinateur. Il consulte le fichier des traitements des antécédents judiciaires et la fiche est bien remplie puisque le frère de Jérôme Barella est visé par une plainte déposée il y a 2 ans pour viol sur conjoint et séquestration, pour viol sur mineur de 15 ans, l'effet décrit ayant eu lieu sur une période de 10 ans entre 2007 et 2017. Résultat, le policier et sa hiérarchie informent immédiatement le parquet d'Auch et voilà cet homme en garde à vue pour la première fois dans ce dossier. Le parquet d'Auch s'est depuis dessaisi au profit du parquet d'Agen pour mener l'enquête.
2: Et voilà pour le frère de Jérôme Barella. Et on apprend aujourd'hui, Aurélien, que la justice s'est dans le passé intéressée au cas de leur père.
4: Oui, alors lui, elle a été visée par une plainte de sa petite-fille. Précisons tout de suite qu'il ne s'agit pas de la fille de Jérôme Barella. Cette femme âgée, aujourd'hui de 26 ans, avait 10 ans au moment des faits. Ses viols, la plaignante raconte les avoir vécus pendant 3 ans. Son grand-père, septuagénaire aujourd'hui, a toujours nié les faits. De son côté, le juge d'instruction qui a dirigé l'enquête avait estimé à l'époque qu'il n'y avait pas suffisamment d'indices graves ou concordants et a prononcé un non-lieu il y a 5 ans. Depuis, la procédure est close. Sauf si un élément nouveau intervient, apporté par la plaignante, ou bien si une autre victime vient à se faire connaître. Ce sont les conditions nécessaires pour qu'une enquête soit rouverte.
2: Aurélien Tirard du service police-justice de France Info depuis le Gers.
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5: Salut, c'est Cédric. La banque m'a rappelé, mort de rire en me disant « Cédric, c'est potentiellement le stagiaire et il a fait potentiellement une boulette !»
6: Et non, c'est toujours Sarah, mais on va revenir sur le cas de Cédric. Bon, à part ça, ça dit quoi ce matin?
7: Il vous sera proposé de débattre et de porter de 20 ans à la perpétuité pour les crimes sexuels commis contre les mineurs.
6: Des premières mesures présentées par le gouvernement hier dans le sillon de l'affaire Liana, le Premier ministre propose d'abord de renforcer les peines pour les violeurs en série. Aujourd'hui, un viol sur mineur est puni de 20 ans de prison. Sébastien Lecornu propose de passer à la perpétuité. Autre mesure.
7: Nous encadrerons dans un quantum de 3 mois qui obligera et les enquêteurs et les parquets d'effectuer les premiers actes d'enquête qui permet ou non d'emmener un présumé coupable à la garde à vue.
6: Alors je traduis. Dans les cas de crimes commis sur des enfants, les enquêteurs et les magistrats auront 3 mois maximum pour mener leur enquête. Un délai pour éviter de laisser les dossiers traîner dans le temps et les potentiels agresseurs en liberté. Mais dans les faits, c'est loin d'être si simple. Mon collègue Yannick Falt a recueilli le témoignage d'une policière spécialisée dans les violences faites aux mineurs. Les affaires qui s'accumulent, c'est son quotidien.
8: Là, dans notre brigade, on a 150 dossiers par personne. C'est des dossiers qu'on n'est pas en capacité de tout traiter. En fait, c'est comme si on était en médecin et qu'on avait 3 arrêts cardiaques en même temps. Mais malheureusement, des dossiers comme Yana, on en a certainement tous dans nos portefeuilles qui peuvent à un moment donné finir en drame.
6: Les mesures proposées par Sébastien Lecornu seront intégrées dans un texte de loi sur la protection des enfants qui doit être examiné le 15 juillet à l'Assemblée nationale. Et ça, c'est un autre texte que la fameuse loi dite intégrale dont je te parlais dans l'épisode d'hier. Et en attendant, citoyens, politiques, magistrats se renvoient toujours la responsabilité de ce qui est arrivé à Liana. Les États-Unis ont mené des attaques contre l'Iran cette nuit car l'armée iranienne a abattu un hélicoptère américain qui survolait le détroit d'Ormuz. Une riposte malgré les négociations toujours en cours pour tenter de mettre fin à la guerre. Donald Trump a encore dit hier qu'il menait ses derniers efforts en vue d'un accord. La chaîne américaine CNN a compté, c'est la 38e fois en 2 mois que le président américain affirme être à 2 doigts de signer.
9: Cette fois-ci, c'est dans la poche, je le sens.
6: En France, le ministre des Affaires étrangères a interdit l'entrée sur le territoire à un nouveau ministre israélien, Bezalel Smotrich, ministre des Finances d'extrême droite, qui promeut l'annexion de la Cisjordanie par Israël et revendique ouvertement la recolonisation de Gaza. Le ministre de la Sécurité nationale, Itamar Ben-Gvir, est lui persona non grata en France depuis le 23 mai, après la diffusion d'une vidéo des militants de la flottille pour Gaza à genoux et les mains liées.
5: Non mais les gars, vous aussi vous avez reçu la notification de Cédric du Crédit Agricole.
6: Ouais, il y a des chances hein, puisque 10 millions de personnes l'ont reçu hier, des clients de la banque Crédit Agricole qui utilisent l'appli et qui pour beaucoup ont paniqué en voyant cette notif test Cédric.
10: Alors Cédric, je te confirme. Ton test, il a réussi, on l'a tous bien reçu, parce qu'en fait, on a tous pensé qu'on se faisait hacker.
6: Autant d'utilisateurs qui, du coup, ont ouvert la notif, tenté tous en même temps d'accéder à l'appli qui a crashé.
5: Oh, bravo !
6: Le sujet est devenu une tendance sur X, avec toujours une question sans réponse.
11: Mais qui est Cédric ?
6: Alors, tout ce qu'on sait, c'est qu'il s'agit d'un test qui devait rester, bien sûr, en interne, et qui a été par erreur envoyé aux utilisateurs. Pas de cyberattaque, pas de compte vidé. Le Crédit Agricole affirme que les données de ses clients sont toujours en sécurité. Et on peut dire que la banque sait faire preuve d'autodérision. Elle a renommé son compte X Cédric Agricole pour répondre à la montagne de tweets. Allez, on fait pas de stagiaire bashing ici. Il paraît qu'il y a 2 types de personnes en France. Ceux qui ont connu la Coupe du Monde 98 et les autres. Et bien pour ces autres, justement, une comédie musicale va revenir sur le premier titre des Bleus. Le spectacle intitulé 1998, notre plus belle histoire, est prévu pour 2028, 30 ans après donc. Son producteur, qui a déjà adapté le film La Haine en comédie musicale, ne veut pas faire une revue des plus beaux buts de Zidane, non. Il veut raconter la société française à cette époque-là, un moment où les discriminations étaient moins présentes, selon lui. Des membres de l'équipe 98 ont déjà été contactés pour collaborer, et côté musique, on devrait entendre l'hymne de cette première étoile française, I Will Survive de Gloria Gaynor, mais Kool Shen et Joe Star pourraient être sollicités pour la création musicale. Et ouais, le groupe NTM survolait les ventes à cette époque. C'était Sarah de France Info.
12: Yo,
6: allez, ciao.
2: Bientôt chez vous. Bientôt chez vous ce matin en Corée du Sud. Bonjour Yann Rousseau.
13: Bonjour.
2: La Corée du Sud qui vient d'annoncer un grand plan de prévention des suicides. Pour les jeunes, le gouvernement veut placer des conseillers spécialisés dans toutes les écoles du pays et va même jusqu'à faire appel à l'intelligence artificielle.
11: Oui, hein, la Corée du Sud fait face à une forte hausse du nombre de suicides chez ses adolescents. Hein. Actuellement, le suicide est la première cause de mortalité chez les jeunes scolarisés dans le pays. Le taux approche les 10 suicides pour 100 000 enfants. C'est énorme, hein. C'est deux fois plus qu'en France. Même à l'échelle des pays de l'OCDE, hein, c'est-à-dire globalement tous les pays développés de la planète, eh bien, la Corée du Sud affiche le taux de suicide le plus élevé chez les moins de 30 ans. Les psychologues avancent plusieurs raisons pour expliquer cette détresse d'une partie de la jeunesse coréenne. Il y a bien sûr l'énorme pression scolaire, hein, avec un système éducatif très angoissant qui est tourné vers la réussite à un seul grand examen. Mais ce n'est pas tout. Il y a aussi le harcèlement dans la vraie vie ou sur les réseaux sociaux, hein, où il y a une culture nocive de la comparaison. Et comme partout aussi, des problèmes de communication avec la famille et peut-être un défaut des institutions à repérer les premiers signes de mal-être.
12: Et c'est à ça que voudrait s'attaquer le gouvernement avec ce nouveau plan ?
11: Exactement, hein. L'idée c'est d'essayer de diviser par deux en 10 ans ce taux de suicide chez les ados. Le gouvernement veut surtout mettre l'accent sur la détection des détresses, hein, et la prévention. Donc il va utiliser beaucoup plus l'intelligence artificielle, d'abord pour traquer sur Internet, hein, notamment sur les réseaux sociaux, les posts qui pourraient inciter au suicide, mais qui n'utiliseraient pas les mots normalement repérés par des adultes, mais plutôt des expressions ou des codes connus par les jeunes. Cette surveillance par l'IA pourra aussi se faire directement sur les communications des jeunes, pour là aussi repérer le plus tôt possible des signes, hein, qui révèlent une crise profonde, et des adultes, hein, de l'entourage de l'enfant seront ainsi alertés.
12: Et ça se passera à l'école ?
11: Alors, le gouvernement coréen veut mobiliser plusieurs institutions, mais notamment beaucoup plus les écoles. Il va former les enseignants et les personnels à mieux interpréter certains comportements. Puis il va aussi détacher un conseiller dédié dans chacune des écoles du pays. Et ces psychologues pourront pour la première fois intervenir auprès des enfants et leur proposer des soins sans l'accord des parents. Car dans beaucoup de cas, les parents refusent d'accepter le fait que leurs enfants ont des pensées suicidaires. Ou alors les enfants eux-mêmes, hein, peuvent avoir peur d'en parler à leurs parents.
12: Et bientôt chez vous en Corée du Sud ce matin. Merci Yann Rousseau.
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6: Le décryptage écho avec Emmanuel Cuny. Bonjour Emmanuel.
13: Bonjour.
6: Apple reporte le lancement en Europe de son assistant vocal Siri AI. Ce report traduit un nouveau bras de fer juridique entre le géant informatique américain et la Commission européenne.
13: Oui. Dis Siri, quand va s'arrêter la guéguerre entre Apple et Bruxelles ?
6: Je n'ai pas mon téléphone, hein, ça n'a pas marché.
13: La question restera évidemment sans réponse de toute façon jusqu'à nouvel ordre. Le géant informatique californien vient en effet de l'annoncer lors de sa conférence mondiale consacrée à ses dernières innovations technologiques. Son nouvel assistant vocal dopé à l'intelligence artificielle conversationnelle ne sera pas disponible sur ses téléphones et tablettes dans l'Union européenne lors de son prochain lancement. Apple invoque un conflit avec Bruxelles et cette fois-ci, il ne s'agit pas de sanctions de la part de l'Europe.
6: Oui, mais sur quoi repose ce conflit précisément ?
13: Eh bien, le groupe basé à Cupertino en Californie explique que tout repose sur un différend concernant la mise en conformité de Siri AI vis-à-vis du DMA. Alors, qu'est-ce que ce DMA ? Ben, c'est une puissante loi européenne destinée à réguler les géants du numérique américain de ce côté-ci de l'Atlantique. Le DMA, pour Digital Markets Act, les oblige à rendre certains produits ou services utilisables par d'autres opérateurs comme Google, OpenAI, etc.
6: Et cette loi, destinée à ne pas pénaliser la concurrence en Europe, ne plaît pas à Apple.
13: Ah non, le groupe informatique américain assure avoir proposé à la Commission européenne une solution pour permettre cette ouverture aux concurrents, mais que sa proposition a été rejetée par les fonctionnaires bruxellois, ce que contestent ces derniers.
6: Donc, nouvelle passe d'armes entre l'Europe et les États-Unis. Oui. Ce problème, est-ce qu'il ne cache pas une vraie prudence de la part des Européens, Emmanuel ?
13: Alors, c'est vrai qu'à Bruxelles, on explique qu'Apple a tout simplement été incapable de développer une solution d'interopérabilité compatible avec les règles européennes sur la sécurité et la confidentialité des données. Le groupe aurait même demandé à être purement et simplement exempté d'appliquer les règles du DMA, ce que dément Apple. Bref, parole contre parole, un nouveau bras de fer en effet qui, sauf à ce qu'une des deux parties mette réellement de l'eau dans son vin, eh bien privera les utilisateurs européens du dernier service Apple censé être disponible en Europe à l'automne.
6: Merci beaucoup, le décryptage écho, Emmanuel Cuny.
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14: Bonjour Lamsang Soutsok.
15: Bonjour.
14: Vous êtes d'origine tibétaine. Très jeune, vous êtes envoyé dans un monastère, puis votre vie vous emmène ailleurs, hors des murs, hors des cadres. Vous avez ensuite vécu en Inde, dans l'Himalaya, là où se sont installées de nombreuses communautés tibétaines en exil. Et c'est là que vous avez fondé Jamsé Gatsal, une communauté pour des enfants abandonnés. Aujourd'hui, vous racontez ça à travers le cinéma. Votre film Loving Karma n'est pas seulement une œuvre, c'est une expérience. On dans vos images une respiration différente, comme si chaque plan avait été habité, comme si vous ne cherchiez pas à montrer mais à laisser apparaître. Et ce qui touche profondément, c'est que derrière le récit, il y a une question plus vaste. Comment vivre, comment aimer, comment rester en paix dans un monde qui ne l'est pas toujours.
15: J'ai été envoyé dans un monastère lorsque j'étais très jeune. Mes grands-parents et leur maître ont décidé ensemble de m'envoyer dans un monastère au sud de l'Inde. J'étais un enfant terrible, horrible. J'aimais me battre, j'aimais détruire les choses autour de moi. Et me séparer d'eux a été un véritable traumatisme dans ma vie. Donc lorsque je suis devenu moine, le premier jour de mon arrivée, rien ne s'est passé. Le deuxième jour, ils m'ont dit... Retire tout ce que tu portes. Et mon tout pris. Il se trouve que j'avais un pantalon que ma grand-mère m'avait acheté et j'ai dit, je ne veux pas me séparer de ce pantalon. Ils m'ont dit, tu dois renoncer à tout. Tu ne peux rien garder. Donc ils ont pris ce pantalon, cher à mon cœur, le seul souvenir que j'avais de ma grand-mère, qui était mon bonheur, un peu ma paix, ma sécurité, et ils l'ont pris. Et puis, quelques jours plus tard, ils ont changé mon nom. Et ça, c'était dévastateur. Et c'est seulement bien des années plus tard que j'ai compris que la paix et le bonheur ne viennent pas de l'extérieur. Donc je pense que finalement j'ai eu la chance d'avoir, dès mon plus jeune âge, la possibilité de regarder à l'intérieur de moi plutôt qu'à l'extérieur.
14: La première chose que vous avez faite quand vous avez accueilli vos premiers enfants, Lamsang, c'est de ne pas changer leur prénom. Ça, c'était un point d'ancrage pour vous, justement, de ne pas leur faire vivre ce que vous aviez vécu.
15: Vous savez, l'un des principaux objectifs derrière la création de Jamsin Ghassal, c'est au fait que j'ai réalisé qu'il y avait énormément d'enfants partout dans le monde. Comme moi, lorsque je traversais des moments difficiles, j'ai traversé des moments difficiles. À un très jeune âge, j'ai tenté de me suicider à plusieurs reprises. Ma dépression était telle que j'étais convaincu que la seule façon, à ce moment-là, pour moi, de connaître le bonheur, ou la joie, était de me suicider. Et puis, en grandissant dans un monastère, j'ai réalisé une chose. Tout le monde ne peut pas devenir moine ou sœur. Mais ce serait merveilleux si tout le monde pouvait avoir accès, à un moment donné, à la vie monastique. Et c'était ça, mon objectif.
14: Je voudrais qu'on parle de ce jardin d'enfants, le Yamsé Gatsal, justement. Je voudrais savoir ce que ça représente pour vous au quotidien. Vous réussissiez d'ailleurs au quotidien à transformer la colère en douceur.
15: Lorsqu'il s'agit de leur enseigner à ne plus être en colère, de faire preuve de bonté, on ne peut pas simplement appliquer des règles mathématiques. Et la seule façon de leur enseigner ces choses, c'est en essayant d'incarner ce que vous essayez d'enseigner. Donc c'est votre présence qui peut enseigner les choses. À chaque fois que je dois leur enseigner quelque chose, je dois d'abord me l'enseigner à moi-même. Je ne peux pas changer les enfants si je ne me change pas moi-même d'abord. Et ma transformation, c'est leur transformation. Donc ça me procure une double dose de bonheur.
14: Ce qui ressort aussi, c'est le regard de ces enfants. Ils arrivent, ils sont abîmés, ils ne croient plus en l'avenir. Vous leur enseignez une chose, c'est qu'il faut impérativement qu'ils maintiennent leurs rêves en vie et qu'ils dégagent les cauchemars d'un revers demain.
15: Tout à fait. En fait, je partage avec eux beaucoup de mes propres combats. Tous les enfants, quand ils arrivent pour la première fois à Jamsagal, ils viennent avec une question. Pouvez-vous me sauver? C'est une question de survie. Après 21 ans, pour beaucoup d'entre eux, la question a changé. Aujourd'hui, ces mêmes enfants sortent de l'université et me disent comment est-ce que je peux rendre à la société ce que la société m'a donné. Et ça, c'est mon Oscar à moi.
14: Merci beaucoup, Lobsang Phuntsok, d'être passé dans le monde d'Elodie sur France Info. Votre film Loving Karma est à ressentir, à laisser infuser comme une respiration dans le tumulte. Merci beaucoup.
16: Thank you. 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
0: Il est 3h, le flash, Emma Steven. Patrick Bruel évite la détention provisoire, mise en examen pour viol, tentative de viol et agression sexuelle après une audition de plusieurs heures par 4 magistrats du parquet de Nanterre ce mercredi soir. Un juge des libertés et de la détention a décidé de placer l'artiste sous contrôle judiciaire en attendant son procès. 4 dossiers déposés par des femmes ont été retenus contre lui. Patrick Bruel est également placé sous le statut de témoin assisté dans 4 autres dossiers. L'Iran annonce avoir utilisé des drones pour viser le quartier général de la 5e flotte des États-Unis à Bahreïn ainsi qu'une base au Koweït. Des antennes de communication et des radars de systèmes antimissiles Patriot ont été touchés. Réponse donc aux frappes menées ce mercredi soir par les États-Unis sur le détroit d'Ormuz. Donald Trump accuse l'Iran de duplicité dans les négociations en cours pour mettre fin à la guerre au Moyen-Orient. Dans le siège de l'affaire Liana, Sébastien Lecornu reconnaît un problème de moyens pour l'institution judiciaire, mais pas dans la mort de la jeune fille. Le Premier ministre annonce un décret à venir, décret qui obligera à motiver le classement sans suite des plaintes concernant les crimes sexuels contre les mineurs. Il en avait fait son cheval de bataille et finalement, le garde des Sceaux, Gérald Darmanin, retire le plaidé coupable criminel de sa réforme de la justice, faute de consensus. Fin citation. Ce texte rejeté par les députés en commission prévoyait en échange d'une reconnaissance des faits par l'accusé et avec l'accord de la victime, une réduction de la peine initialement envisagée. Les députés ont adopté ce mercredi soir pour la 3e fois en commission la proposition de loi sur l'aide à mourir. 2 mesures ont en revanche été supprimées, celle sur la création des délits d'entrave et d'incitation à l'aide à mourir. Si le texte est à nouveau voté à l'Assemblée puis au Sénat, le gouvernement aura le dernier mot dans l'hémicycle le 15 juillet prochain. Emmanuel Macron s'était engagé à faire un projet de loi sur l'aide à mourir. Pas de réseaux sociaux avant 16 ans au Canada. Un projet de loi qui fixe cette limite d'âge a été déposé ce mercredi soir. Nous savons tous et toutes que le contenu préjudiciable en ligne peut avoir de très lourdes conséquences, a déclaré le ministre de la Culture. En décembre dernier, l'Australie est devenue le premier pays à interdire les réseaux sociaux aux enfants. Un accueil très chaleureux qui donne envie de commencer, savoure Adrien Rabiot, l'international français, comme le reste de l'équipe de France de foot, bien arrivé aux États-Unis à quelques heures du début de la Coupe du Monde. Ils ont pris leur quartier à l'hôtel Le Four Seasons de Boston, où les attendaient une centaine de supporters. Eux aussi, ces supporters prêts pour le mondial qui commence ce jeudi avec le match et la cérémonie d'ouverture au Mexique. Les Bleus, eux, joueront leur première rencontre le 16 juin prochain face au Sénégal. Et puis, à Barcelone, en Espagne, le pape bénit la plus haute tour de la Sagrada Familia. Il a également ce mercredi célébré une messe d'un peu plus d'une heure, 100 ans jour pour jour après la mort d'Antoni Gaudi, l'architecte de la basilique.
1: 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Julien Anglais.
2: Donald Trump a de nouveau affirmé aujourd'hui même que les États-Unis allaient attaquer très durement l'Iran. Il y a eu il y a quelques instants une nouvelle réunion de crise autour du président des États-Unis qui en revient donc à des menaces contre l'Iran. Gwendal Lavina, vous êtes à Washington.
3: Oui, depuis le bureau ovale devant la presse, Donald Trump explique que les États-Unis comptent attaquer très durement l'Iran, sans exclure même de s'en prendre aux installations civiles comme les centrales électriques. On était vraiment sur le point de conclure un accord, mais il n'arrête pas de nous mener en bateau. Il se moque de nous, explique-t-il. Mais comme à chaque fois, il faut prendre ses déclarations avec des pincettes. Sur Truth Social, un peu plus tôt ce matin, Donald Trump avait accusé l'Iran d'avoir mis trop de temps à négocier un accord. Selon l'Iran, devra payer le prix, selon le président. Hier, les États-Unis ont déjà mené des frappes en Iran, une opération qui est une réponse proportionnée à l'agression iranienne injustifiée d'un hélicoptère Apache, écrivait le commandement américain pour le Moyen-Orient sur Twitter. Selon l'armée, les frappes ont visé une vingtaine de cibles, notamment des dispositifs de défense anti-aérienne ainsi que des radars. Les deux pilotes de cet hélicoptère

0: de cet hélicoptère, voire même à une reprise de la guerre. Et de l'autre, les soutiens de la voie diplomatique que Donald Trump semblait toujours vouloir privilégier, mais qui tarde pour le moment à aboutir. On sait qu'il y a toujours des négociations, des discussions directes entre les deux pays. Des versions d'un éventuel accord font l'aller-retour entre Washington et Téhéran. Il fait donc le choix, avec l'attaque d'hier, d'un entre-deux, une réponse qualifiée de proportionnée. Mais les dernières déclarations laissent entendre que de nouvelles frappes pourraient intervenir. Une éventuelle reprise de la guerre, c'est possible, mais il faut attendre de voir, puisque le cessez-le-feu, même très fragile, est toujours en cours et fonctionne et tient avec Téhéran.
1: Gwendal Lavina, correspondant de France Info aux États-Unis. Bonsoir, général Jean-Paul Paloméros. Vous êtes,
2: bonsoir,
1: merci d'être avec nous sur France Info. Vous êtes ancien chef d'état-major de l'armée de l'air, ancien commandant de l'OTAN à la transformation des capacités militaires. Nous sommes, général, à la veille du coup d'envoi de la Coupe du Monde de football. Il y aura la sélection iranienne qui va jouer sur le sol américain et pourtant, aujourd'hui même, Donald Trump affirme que les États-Unis vont attaquer très durement l'Iran qui se moque, je le cite, de son pays. Est-ce selon vous un nouveau coup de pression comme Donald Trump nous en a donné l'habitude depuis le début de cette guerre au Moyen-Orient, ou c'est un tout petit peu plus sérieux après justement cet hélicoptère américain abattu et ces nouveaux échanges de tirs entre les États-Unis et l'Iran?
2: Oh, ben, je pense que Donald Trump, ce sentiment en tout cas que j'ai, pour Donald Trump, trop c'est trop. Il ne peut plus, ça fait plus d'une trentaine de fois qu'il annonce une fin des discussions, un aboutissement des discussions. Bon, tout ça n'a pas de sens. On sait très bien depuis le début qu'il y a d'un côté un régime qui joue son existence et qui le jouera jusqu'au bout. Et voilà, en face, un Donald Trump qui ne veut pas entrer en guerre tout en entrant en guerre, c'est toute l'ambiguïté, qui a quand même décrété pratiquement d'une manière unilatérale, finalement, un cessez-le-feu, au moment où la pression de sa coalition avec les Israéliens, à mon sens, commençait à porter des fruits. Je veux dire, ce cessez-le-feu, il n'a permis qu'une chose, c'est que l'Iran se regonfle et se gargarise d'avoir mis en échec la coalition. Donc maintenant, Donald Trump, de toute façon, il s'est mis dans une impasse, et il faut dire les choses comme elles sont. Elle était assez prévisible depuis le début de la guerre. On a pensé qu'avec cette phase très dure, ils allaient arriver à quelque chose. Ça n'a pas duré assez longtemps, ça c'est mon avis. Maintenant, les Iraniens, ils ont reconstitué leur stock de missiles balistiques, ils dissuadent toute la région, ils en envoient quelques-uns, et puis le nucléaire, pour l'instant, il est bien loin. Et Hormuz, eh bien, c'est pas mieux. Donc, oui, je crois que Donald Trump n'aura, enfin, c'est ce que je pense, mais n'aura pas d'alternative à reprendre les opérations sous une forme ou sous une autre.
1: Quelle peut être l'ampleur de cette attaque américaine sur l'Iran?
2: Alors, ça, c'est vraiment la question. Ça aurait pu aller comme c'était le cas en 91. Quand la coalition, dont nous faisions partie d'ailleurs, s'en est pris à Saddam Hussein pour moins que ça, si j'allais dire. Aujourd'hui, les temps ont changé, mais qui peut dire comment Donald Trump va réagir, parce que aucun des objectifs qu'il cherche plus ou moins à atteindre avec les Iraniens n'est accessible. On a deux volontés qui s'affrontent, une volonté, comme je l'ai dit, existentielle, une volonté de pouvoir et de mainmise sur la région par l'Iran, parce que c'est bien de ça dont il s'agit, sur le long terme. Et puis de l'autre côté, Donald Trump qui est pris entre différentes injonctions plus ou moins contradictoires, ses élections, son électorat, et puis le fait que s'il lance cette campagne, c'est très bien que ce sont les pays du Golfe qui vont payer cher. Et ça, c'est une manière ou une autre d'embraser le Moyen-Orient. Donc l'alternative est très, très complexe pour lui.
1: Ça peut être une attaque éclair. Qu'est-ce qui pourrait mettre à terre et à genoux l'Iran de manière peut-être durable? C'est un peu cynique ce que je vais te dire, mais le temps de la Coupe du Monde.
2: Oui, alors la Coupe du Monde, bon, elle va passer par là, mais malheureusement, vous savez, les guerres d'aujourd'hui, elles passent au travers de tous les événements, aussi magnifiques soient-ils. Et l'Iran, bien que ses joueurs soient sur place, oui, ne pas pour autant faire une trêve, pas plus que lorsque M. Poutine a dit qu'il va en faire une. Je pense qu'il peut avoir le choix d'une option très dure et très brève, en disant voilà, on a frappé. Et,

0: et on s'en va. Mais il y aura des décombres, hein, et les premières décombres, ce sera dans les pays arabes. Et puis, entre-temps, le détroit d'Ormuz ne sera pas libéré. On sent que les Iraniens ont mis la main dessus. Et ils ont pris beaucoup d'otages, si vous voulez, les Iraniens. D'abord leur population, ensuite le détroit d'Ormuz, et enfin, oui, surtout, les pays du Golfe. Ça fait beaucoup. Et je crois que Donald Trump est en train de se rendre compte qu'il a semé quand même une sacrée pagaille. Et que faute d'aller jusqu'au bout d'une idée, c'est-à-dire il faut renverser à tout prix ce régime, quitte à déclencher des opérations terrestres comme on l'avait fait contre Saddam Hussein à l'époque, eh bien, il voit que son plan ne va pas fonctionner et que l'Iran le mène en bateau.
1: Merci Général Jean-Paul Paloméros, ancien chef d'état-major de l'armée de l'air, ancien commandant de l'OTAN. L'interrogatoire est désormais terminé pour Patrick Bruel. On va prendre la direction du tribunal de Nanterre. On a appris ce soir sa mise en examen et on va retrouver sur place Margot Steve du service police-justice de France Info. Margot, l'audition pour Patrick Bruel est donc terminée, hein, devant les quatre juges d'instruction. Et vous avez aperçu le chanteur, Margot?
2: Oui, nous avons pu le voir dans la salle d'audience où se tient en ce moment le débat avec le juge des libertés et de la détention. C'est lui qui va décider dans les prochaines minutes d'envoyer ou pas Patrick Bruel en détention. Avant cela, au tout début de cette audience, nous avons pu rentrer et apercevoir Patrick Bruel quelques minutes dans cette salle. Patrick Bruel qui est apparu très pâle et très tiré. Il a échangé à l'oreille de ses avocats pendant quelques secondes avant de s'asseoir pour écouter le juge des libertés et de la détention détailler les chefs de ces mises en examen. Le chanteur est donc ce soir mis en examen sur un fait de viol et un fait de tentative de viol, mis en examen aussi pour des agressions sexuelles et des faits de harcèlement sexuel sur plusieurs plaignantes, sans que l'on sache encore combien de victimes sont exactement concernées. Pour les autres faits, Patrick Bruel est placé sous le statut intermédiaire de témoin assisté. C'est le cas notamment pour deux faits de viol et un fait de tentative de viol pour lesquels le parquet de Nanterre avait demandé sa mise en examen, mais les juges ont visiblement estimé qu'il n'existait à ce stade pas suffisamment d'éléments contre le chanteur pour le mettre en examen.
1: Marco Steve, encore un mot si vous voulez bien. Il y a du monde encore autour de vous qui attendent Patrick Bruel. Est-ce qu'on attend aussi une éventuelle déclaration des avocats de ce dernier?
2: Alors les avocats sont pour l'instant tenus un parfait silence. On a pu les apercevoir il y a quelques minutes entrer dans la salle d'audience, tous les trois échanger, je vous disais, très brièvement avec leurs clients. On a désormais les débats qui se tiennent devant le juge des libertés de la détention. Ça peut prendre un peu de temps parce qu'on imagine évidemment que ces avocats, ils vont batailler pour éviter à leurs clients la détention provisoire. Ensuite, le juge délibérera, ira délibérer et rendra sa décision. Ce n'est qu'ensuite que les avocats de Patrick Bruel sortiront devant les journalistes qui sont nombreux, les journalistes qui sont seuls dans ce palais de justice à cette heure tardive, pour recueillir éventuellement la réaction de ces avocats.
1: Est-ce qu'on sait si ça peut durer longtemps, cette audition devant le juge des libertés de la détention?
2: Alors je ne ferai pas de pronostic, surtout après cette longue journée. Oui. Évidemment, il va y avoir un débat qui s'annonce quand même animé entre le procureur qui demande la détention provisoire de Patrick Bruel et ses avocats qui vont évidemment tout faire pour lui éviter ça, pour plaider pour un contrôle judiciaire même strict, mais pour éviter à Patrick Bruel de passer sa première nuit ce soir en détention.
1: Merci beaucoup Margot Steve du service police-justice de France Info avec son Sandrine Malon pour les moyens techniques depuis le tribunal de Nanterre.
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4: Alors que l'Europe se réarme, les industriels bataillent pour attirer les meilleurs ingénieurs. On vous raconte cette guerre des cerveaux dans le choix de France Info. Bonjour Boris Allier.
5: Bonjour.
4: Des étudiants très courtisés, les entreprises de l'armement déploient de gros moyens pour les séduire.
6: Oui, comme à Toulouse, à l'Institut supérieur de l'aéronautique et de l'espace, SupAéro pour les intimes, qui compte parmi ses anciens élèves un certain Thomas Pesquet. Quand on entre sur le campus, on ne peut pas louper cet avion de chasse, grandeur nature, exposé devant le Fab Lab. Dans cet atelier destiné au projet personnel des étudiants, les imprimantes 3D tournent en continu. Thomas, 21 ans, y a fabriqué un drone avec ses camarades.
7: C'était un drone militaire dont le but c'était l'interception de drones ennemis. Et donc notre but à nous c'était d'avoir un drone pas cher, entièrement fait ici,
6: pour les militaires. Pour cet étudiant en première année, c'est un avant-goût de sa future carrière d'ingénieur, une carrière qu'il veut consacrer à la défense.
7: Depuis le lycée, j'ai toujours voulu en fait servir mon pays. Et mes compétences, ce sont celles d'un ingénieur. Donc en fait, je les mets au service de mon pays et je les mets au service de l'armée, parce que c'est un milieu que je connais extrêmement bien et c'est un milieu dans lequel je sais qu'il y a un manque profond d'effectifs et qu'il n'y a pas assez de monde.
6: Et c'est d'ailleurs pour cela qu'il a choisi Supaéro, établissement sous tutelle du ministère des Armées. C'est pour cela aussi qu'il a intégré le club Défense, lancé il y a 2 ans et dont Victor, 20 ans, est le président. Pour ce passionné de robotique, ce sont surtout les applications technologiques qui l'intéressent.
5: C'est un peu la pointe de la technologie dans énormément de domaines. Et c'est ça qui est intéressant, et il y a des grands projets, du budget, donc on regarde les futures demandes, et quand on voit les demandes pour l'armement parce qu'on veut se réarmer, on se dit que c'est là où on devrait aller, parce qu'on trouvera du travail et on aura de quoi faire pour les 30 prochaines années.
6: Thales, Dassault, Airbus, Safran, voilà les entreprises qui peuvent faire rêver ces étudiants.
1: Mais elles se heurtent, ces entreprises, à des réticences de ceux qui refusent de travailler pour des fabricants d'armes.
6: Oui, dans l'école voisine, par exemple à l'INSA, des étudiants se sont mobilisés cette année contre l'intervention d'industriels. Une conférence d'Airbus Défense a même été annulée suite à des manifestations du collectif antimilitariste INSA en lutte. Pour Émile, l'un de ses porte-parole, la dimension éthique l'emporte sur les perspectives d'emploi.
8: On sent qu'il y a un besoin, c'est le seul secteur où l'emploi est quasiment garanti et c'est très fortement mis en avant. Là par exemple, c'est un mail sur l'attribution d'une bourse d'études par le ministère des Armées, pré-recrutement d'ingénieurs militaires dans les métiers du bâtiment.
9: Ça, c'est le genre de mail que vous pouvez recevoir assez régulièrement ?
8: Oui, c'est ça. On en a reçu plusieurs cette année. On voit ça comme une propagande militariste et on pense que ça ne devrait pas être mis en avant.
6: Eux dénoncent une marchandisation de l'armement qui alimente, selon eux, les guerres à travers le monde. Mais pour Damien Roch, professeur à Supaéro et référent défense, cette défiance vis-à-vis du secteur a tendance à s'amoindrir.
10: Aujourd'hui, les élèves s'y orientent, semble-t-il, plus volontiers. Il y a eu 2 chocs, hein. Les attentats de Charlie Hebdo. On a eu ensuite le conflit russo-ukrainien. Les étudiants peuvent ressentir, je pense, une certaine, alors je dirais pas un engouement, hein, mais une certaine gravité à la situation et souhaitent se mobiliser au profit de ces missions qui sont souveraines.
6: Les besoins de main-d'œuvre sont criants. 9 métiers sur 10 sont actuellement en tension.
1: Et comment les industriels arrivent-ils à convaincre les jeunes ingénieurs ?
6: Alors, il y a la dimension salaire, évidemment, mais ce n'est plus le seul argument. Semaine de 4 jours pour certains, congés supplémentaires pour d'autres. Chez MBDA, fabricant de missiles installé à Bourges, tout l'enjeu est de faciliter l'installation de nouveaux salariés. Coralie Guerton, responsable de l'attractivité.
11: Pour nous, ça veut dire qu'il faut pouvoir continuer à faire connaître MBDA, d'aller les chercher plus loin que le Cher et plus loin que la région centre. Les accompagner quand ils viennent de loin, quand c'est des profils qualifiés ingénieurs, cadres ou techniciens expérimentés. Typiquement, voilà, c'est des prestations sur mesure d'aide à l'installation, mais ça passe aussi par l'accompagnement du conjoint dans la recherche d'emploi. On sait diffuser, on sait faire fonctionner le réseau et pouvoir trouver des solutions.
6: Et la concurrence entre entreprises est réelle puisque la France ne forme pas assez d'ingénieurs. Il en faudrait au moins 20 000 de plus par an pour répondre aux besoins, tous secteurs confondus.
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1: C'est l'heure du vrai ou faux. Bonjour Armelle Balogog.
13: Bonjour.
1: On continue ce matin de parler de l'affaire Liana. On se demande combien de personnes accusées de viol sont réellement condamnées.
13: Avec ce chiffre avancé par la députée socialiste Céline Thiébaud-Martinez hier matin à la même heure sur France Info.
14: La France, aujourd'hui, condamne 1% des auteurs de viol.
1: La France ne condamne qu'1% des auteurs de viol, c'est vrai ou c'est faux ?
13: En fait, on ne peut pas vraiment dire ça. Ce pourcentage compare des choses qui ne sont pas comparables. Il rapporte le nombre de personnes qui ont été condamnées pour viol sur des majeurs, 900 en 2024, au nombre de personnes qui déclarent avoir été victimes de viol. Elles étaient 90 000 la même année, selon une estimation du service statistique du ministère de l'Intérieur, sauf que ces 90 000, c'est du déclaratif, une estimation. Moitié moins de personnes ont déposé plainte cette année-là pour viol. Et le problème, c'est qu'un mis en cause peut être accusé par plusieurs personnes à la fois, donc ça fausse la comparaison.
1: Y a-t-il une autre manière de savoir combien de personnes accusées de viol sont réellement condamnées ?
13: Mais tout ce qu'on peut faire qui soit vraiment solide et incontestable, c'est comparer le nombre de condamnés pour viol au nombre d'affaires de viol qui ont été effectivement reçues par les parquets, hein, même si on sait que toutes les plaintes n'arrivent pas sur le bureau des procureurs ou que ça peut prendre du temps. Et donc sur les 25 000 affaires de viol sur des victimes mineures et majeures qui ont été traitées par les parquets en 2024, moins de 2 000 mises en cause ont été condamnées. Autrement dit, moins de 8% des mises en cause pour viol sont condamnées.
15: Alors si ce calcul est possible, pourquoi alors que c'est celui de 1% qui est donné par de nombreux militants contre les violences sexistes et sexuelles?
13: Parce que ça vient combler un manque. Aujourd'hui, quand on regarde les statistiques publiques des ministères de l'Intérieur et de la Justice, ce n'est pas possible de savoir précisément le nombre de plaintes pour viol qui ont abouti à une condamnation. Et en plus, on sait que toutes les victimes ne portent pas plainte. Donc ce chiffre de 1% des violeurs condamnés qui est contestable, on l'a expliqué, il leur sert à la fois à parler du nombre de victimes de viol potentielles dans notre société et du peu de violeurs condamnés.
15: Armelle Balogog.
13: Entre info monde.
15: Nathanaël Charbonnier, bonjour.
16: Bonjour.
15: France Info Monde, consacré bien sûr à ces frappes annoncées par les États-Unis contre l'Iran.
16: Oui, vous savez, il faut toujours se méfier quand Donald Trump explique qu'un accord est proche, comme il l'a refait hier, car souvent les actes qui suivent ne correspondent pas forcément aux déclarations. Ce qui a mis le feu aux poudres, selon les Américains, c'est l'attaque hier d'un hélicoptère Apache par les Iraniens, qui a été abattu près du détroit d'Ormuz. Cette attaque a entraîné une réaction vive du président américain, qui a dit vouloir une riposte très puissante. Concrètement, selon les médias iraniens, des explosions ont été entendues dans plusieurs endroits sur la côte sud de l'Iran, près du détroit d'Ormuz, qui lui est toujours bloqué. Le média américain Axios a rapporté que les frappes avaient ciblé plusieurs systèmes de défense antiaérienne et des radars. Le calme serait revenu un peu plus tard, si l'on en croit la télévision d'État iranienne.
15: Et comment ont réagi les autorités iraniennes à cette rupture du cessez-le-feu?
16: Il y a eu deux réactions différentes. Dans un premier temps, le ministre iranien des Affaires étrangères a semblé vouloir minimiser l'incident impliquant l'hélicoptère. Il expliquait qu'il y a toujours un risque d'incident quand des forces étrangères passent à proximité du territoire iranien et que la meilleure solution pour éviter des problèmes, c'est que ces forces étrangères partent. Puis, après les frappes, le ton a changé. Abbas Araghchi a assuré que l'armée iranienne ne laisserait aucune attaque ni aucune menace sans réponse. Et cela s'est vérifié dans la foulée avec cette annonce des gardiens de la Révolution qui ont confirmé avoir lancé une attaque de drones contre des bases américaines à Bahreïn et en Jordanie. Ils auraient notamment détruit sur la base d'Azraq en Jordanie des groupes de chasseurs F-35 ainsi que le centre de commandement militaire américain.
15: La question qui se pose est de savoir si c'est la fin du cessez-le-feu ou juste un accroc.
16: Alors, le cessez-le-feu avait déjà été remis en question en début de semaine avec les Israéliens durant 24 heures. Cette fois, il est remis en question avec les Américains. Il y a un moment où il faudra quand même parler de reprise de la guerre. Ce qui est sûr, c'est que Donald Trump ne veut pas remettre le pied dedans, mais qu'il est obligé, sous peine de ne plus être crédible du tout. Certains se sont amusés à compter. Depuis le mois de mars, Trump a déclaré au moins à 38 reprises qu'un accord était proche. Il l'a refait hier soir et on voit bien que cela est fake news, fausse information, comme il aime à le dire. Alors si on ajoute maintenant que les Américains perdent des hélicoptères, cela commence à faire beaucoup pour un homme qui se veut le plus fort du monde.
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15: L'œil de Constance ce matin, Constance Villanova, le Mondial 98, bientôt en comédie musicale, l'industrie du spectacle recycle nos souvenirs collectifs, nostalgie ou pas d'imagination.
17: Oui, Jérôme, que faisiez-vous le soir du 12 juillet 98? Personnellement, j'avais 5 ans, j'attaquais les Rougon-Macquart en écoutant du Mendelssohn dans mon lit, mais le reste du pays avait les yeux rivés sur le petit écran.
18: C'est terminé! La France est championne du monde de football! La France.
17: Préparez-vous à revivre cette nuit de folie sur scène après avoir adapté La Haine. Farid Benlagaleu-Azif prépare sa nouvelle comédie musicale 1998, notre plus belle histoire. Rendez-vous donc en 2028.
15: La comédie musicale est omniprésente aujourd'hui.
17: Oui, et surtout celle qui reprend des univers connus. Le Roi Soleil, signé Kamel Wally, fait son grand retour, phénomène de la fin des années 2000. Citons aussi le retour de Notre-Dame de Paris au Grand Palais, ou encore Roméo et Juliette. Un spectacle qui revient en décembre 2027. En octobre, vous pourrez vous poiler Renaud devant Shrek, le musical au Folies Bergère. Qu'on recycle une franchise ou qu'on adapte un souvenir collectif, le principe est le même, vendre au public quelque chose qu'il aime déjà.
15: Pourquoi maintenant?
17: La nostalgie est devenue un moteur économique en crise, l'industrie culturelle prend de moins en moins de risques. Un spectacle sur le Mondial 98, c'est un public conquis d'avance. Les fans qui ont vécu cette nuit-là ont aujourd'hui les moyens de s'offrir une place. À force de recycler éternellement, on risque de tourner en boucle. Alors idée, pourquoi ne pas faire une comédie musicale sur le Mondial de 2006? Un coup de tête dans le poitrail. Ça, c'est dramatique.
19: Non, mais c'est pas vrai. Franchement.
17: Journée,
19: je ne me souviens pas. 2006, j'ai aucun souvenir. Non, aucun.
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0: Il est 3h30, le flash, Emma Steven. Patrick Bruel, placé sous contrôle judiciaire, évite la détention provisoire. Il a été ce mercredi soir mis en examen pour viol, tentative de viol et agression sexuelle pour des faits commis entre 2008 et 2019. 4 dossiers ont été retenus contre lui par les magistrats. L'artiste est également placé sous le statut de témoin assisté dans 4 autres affaires. Il obligera à motiver le classement sans suite des plaintes concernant les crimes sexuels contre les mineurs. Le Premier ministre annonce un décret intégré dans le projet de loi sur la protection des mineurs qui sera examiné par le Parlement dans un mois. Ce mercredi, Sébastien Lecornu a également estimé qu'il y avait un problème de moyens pour l'institution judiciaire, mais pas dans l'affaire du meurtre de Liana. Face au tollé suscité par le traitement des plaintes et signalements qui visent le suspect, le premier secrétaire du Parti socialiste, Olivier Faure, estime que le ministre de la Justice, responsable de toute la chaîne pénale, doit démissionner. L'Iran annonce avoir ciblé des bases américaines à Bahreïn et au Koweït. Les États-Unis disent avoir accompli une série de frappes contre l'Iran. Deuxième nuit de tension au Moyen-Orient alors que Donald Trump accuse l'Iran de ne pas jouer le jeu des négociations en vue d'un accord de paix. Il est impossible de croire en Jésus et de promouvoir la guerre, déclare durant son homélie Léon XIV. Dernier jour de visite ce mercredi pour le pape à Barcelone où il a béni la plus haute tour de la basilique espagnole de la Sagrada Familia. Nouvelle nuit de violence en Irlande du Nord. Près de Belfast, la police a fait usage d'un canon à eau pour disperser des manifestants. Certains ont lancé des projectiles, des briques et des bouteilles en verre aux forces de l'ordre. Mardi soir, la capitale a déjà été victime d'émeutes en marge de rassemblements qui ont suivi un meurtre pour lequel un réfugié soudanais a été inculpé. 16 ans minimum pour créer un compte sur les réseaux sociaux. C'est ce que souhaite le Canada, dont le ministre de la Culture a déposé ce mercredi soir un projet de loi. S'il est adopté, le pays suivra l'Australie, premier pays à interdire les réseaux sociaux aux enfants. D'autres pays, l'Indonésie et le Brésil par exemple, tentent également de restreindre l'accès des jeunes aux réseaux sociaux face aux dangers que certains contenus peuvent représenter. Une centaine de fans les attendaient devant leur hôtel à Boston aux États-Unis. Les joueurs de l'équipe de France de football sont bien arrivés dans leur camp de base ce mercredi soir. Ils ont participé à un entraînement léger selon le staff. Objectif donc se mettre doucement en jambe avant de pouvoir profiter ce jeudi de la cérémonie d'ouverture organisée à Mexico. Les volleyeurs de l'équipe de France, eux, commencent bien en Ligue des Nations. Malgré l'absence de la plupart de leurs champions olympiques, les Bleus renversent 3-2 l'Italie. Ce mercredi soir, le match se jouait à Ottawa, au Canada.
1: 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Le 8:30 France Info, Agathe Lambret, Paul Larouturou.
2: Bonjour Marine Tondelier.
3: Bonjour.
2: Bonjour Paul.
4: Bonjour à tous.
2: On va parler, enfin merci d'être avec nous sur France Info, on
3: merci
2: va parler de l'affaire Liana. Vous allez nous dire quelle réponse peut apporter le politique, mais d'abord Patrick Bruel. Il doit être présenté à un juge ce matin à l'issue d'une garde à vue de 48 heures et on apprend à l'instant que le parquet requiert sa mise en examen pour viol et son incarcération. Votre réaction Marine Tondelier ce matin?
3: On s'y attendait parce que la garde à vue avait été prolongée de 24 heures, donc ça laissait entendre qu'il y aurait une mise en examen à la fin. Le fait que le parquet requiert en plus une détention provisoire, c'est quelque chose de fort, mais c'est tellement tardif, il a fallu 30 femmes qui parlent pour qu'il soit entendu par la police. Les premières femmes, elles ont parlé, à ma connaissance, mais il y en a peut-être eu avant, en 2019, c'était des masseuses qui expliquaient qu'il avait des comportements très inappropriés et qu'on a fait passer dans les médias, dans le débat politique, pour des menteuses qui cherchaient de l'argent. C'est comme ça qu'a été reçue la parole des femmes et moi je salue le courage de celles qui, malgré cela, ont continué à parler les unes après les autres, les unes d'ailleurs entraînant la parole des autres, dont Flavie Flamand, qui a fait l'objet de propos abjects de l'avocat de Patrick Bruel. Et je sais à quel point on a toute la sensation de cette impunité, à quel point c'est dur de parler parce qu'on dit regardez tous ces cas, toutes ces femmes qui sont traînées à vous après avoir parlé.
2: Mais c'est quoi, décourageant. C'est la société qui n'est pas prête ou c'est la justice qui est tardée?
3: Juste dire que c'est en train de changer et que ça ne va pas s'arrêter. Donc soutien à toutes celles et ceux qui ont parlé, qui parlent et qui parleront. Nous, on sera toujours là à vos côtés. Vous savez, la semaine dernière, j'ai eu une interview sur une autre chaîne que la vôtre, où j'étais, limite, j'étais une sale conne, pour reprendre les mots de Brigitte Macron, parce que je ne voulais pas condamner la maire de Nantes, Johanna Roland, qui disait qu'elle était défavorable à l'organisation du concert de Patrick Bruel dans sa ville. C'était il y a 5 jours. Et toutes ces femmes avaient parlé, moi je les avais écoutées. Je n'avais aucune raison de ne pas les croire. Évidemment qu'on les croit, pourquoi elles iraient inventer ça à 30 qui ne se connaissent pas? Et donc notre société oui, il y a un problème avec l'écoute de la parole des victimes. Et aujourd'hui, quand on est une femme, ou quand on est un enfant, puisqu'on en parlera juste après, on ne se sent pas considéré. On a un président de la République qui a quand même expliqué que Gérard Depardieu, par exemple, c'était un monstre sacré. Donc il a fait des choses pas bien, mais vous comprenez, comme ses films marchent bien, il doit être considéré différemment. Bon, Patrick Bruel, il avait vendu beaucoup d'albums. Et ainsi de suite, jusqu'à Brigitte Macron qui qualifie les femmes, qui soutiennent d'autres femmes de sales connes. C'est ça qu'on a au plus haut niveau de l'État. C'est cette image-là qu'on nous renvoie tout le temps. Cette société n'est pas bienveillante envers les femmes et les enfants.
4: Ça doit changer.
3: Ça
4: s'améliore pas, ça.
3: Tellement lentement, ça doit changer. Et on se battra pour que ça change vraiment.
2: Et la justice est trop lente aussi, c'est ce que vous dites.
3: Évidemment.
2: Parce que c'est pas que la société.
3: Mais on le voit toutes les semaines, tous les jours. Et le syndicat national de la magistrature avec lequel je m'entretenais encore hier, le cri, c'est leur quotidien.
2: Marine Tondelier, on va parler de l'affaire Liana. Vous allez nous dire quelle réponse peut apporter le politique, sachant que les dysfonctionnements dans cette affaire sont flagrants, que le suspect, Jérôme Barella, avait fait l'objet de plusieurs procédures avant la disparition de la fillette, sans être... Des débuts de procédure, certaines classées sans suite, mais pas toutes. Alors, à qui la faute pour les parents de Liana, maître François Roujou de Boubé? C'est une question de moyens, on l'écoute.
5: Nous ne voulons pas de loi ou de réforme, juste des moyens et l'efficacité de ces moyens. Si la justice avait eu plus de moyens, ce drame aurait pu être évité.
2: Cet argument des moyens, Emmanuel Macron, lui, ne veut pas l'entendre. Qui se trompe, Marine Tondelier?
3: Alors là, c'est manifeste. D'ailleurs, c'est pas bien de mentir, c'est ce qu'on dit toujours aux enfants. Faut pas mentir. Et c'est ce qu'ils font. Monsieur Macron affirme avec beaucoup de certitude qu'il ne manque pas de moyens dans la justice française, alors que le budget de la justice vient encore d'être gelé, il y a quelques jours, pour un budget qui déjà était bien trop faible, et que les chiffres parlent d'eux-mêmes. Nous avons en France, par rapport aux 44 pays du continent européen, 4 fois moins de magistrats, de procureurs, que dans les autres pays. On est 43e sur 44.
2: Et en même temps, le budget de la justice n'a jamais autant augmenté que sous Emmanuel Macron.
3: Et l'argent va dans les prisons. Oui, mais je ne dis pas qu'il ne faut pas que l'argent aille dans les prisons parce que l'état des prisons est
2: aussi... Il faut aussi de l'argent dans les prisons. Est-ce que vous reconnaissez, juste Marine Tondelier, tout de même, que ce budget de la justice qui est passé de 7 milliards d'euros à 10,7 milliards a augmenté nettement sous Emmanuel Macron, que c'est le président qui a augmenté ce budget?
3: Je ne suis pas dans la post-vérité. Quand ça augmente, ça augmente. Mais je vous dis... Cette augmentation a principalement été affectée aux prisons. Et encore une fois, vu l'état des prisons dans ce pays et de leur surpopulation, les conditions indignes de vie ou de survie en prison, c'était légitime. Mais sur les magistrats, rien n'a été fait. Combien de magistrats ont été supprimés par la droite, par M. Sarkozy, quand il a supprimé 12 000 postes de policiers? Il a supprimé des tribunaux aussi.
2: 1500 magistrats créés, Marine
3: Le Pen. Il a supprimé des tribunaux aussi. Il a supprimé des tribunaux aussi, Nicolas Sarkozy, à l'époque. Il ne faut pas l'oublier.
2: Mais depuis,
4: quand le garde des Sceaux...
3: Aujourd'hui, la moyenne pour un viol, c'est que votre procès, la première instance, aura lieu 6 ans après les faits, en moyenne.
6: Quand le garde des Sceaux reprend l'argumentaire du président de la République en disant que ce n'est pas une question de moyens, mais lui, il parle d'un problème de priorisation. Qu'est-ce qui a le plus pesé pour vous dans ce drame de Liana? Est-ce que ce sont les choix humains, les défaillances humaines ou le manque de moyens?
3: Écoutez, il y a une enquête qui est en cours, indépendante, dont les conclusions seront rendues rapidement et rendues publiques, je l'ai entendu du Premier ministre, et je les lirai attentivement. Mais ce qui est sûr, c'est que... Vous savez, moi, je m'entretenais avec les magistrats, les priorités politiques, ils les ont en tête et ils les sentent. Ça n'invente pas une priorité politique. Si les personnes concernées...
6: disent qu'il y a trois priorités aussi, les magistrats.
3: Ah oui, la lettre, c'est une circulaire de janvier 2025, signée de M. Darmanin, qui dit « voilà mes priorités ». Elle fait 5 pages. C'est logique, quand je suis d'ailleurs, il y a beaucoup de priorités. Elle fait 5 pages. Il y a des sujets, le narcotrafic par exemple, et vous ne m'entendrez jamais dire qu'on en fait trop sur le narcotrafic, c'est quasiment 2 pages. Et les violences faites aux enfants, c'est une ligne noyée dans un paragraphe sur les atteintes à la personne. Ça ne s'appelle pas une priorité, ça s'appelle « regardez, je l'ai écrit ». C'est à la fin, vous finissez par tout mettre.
2: Alors, Mme Darmanin, vous avez pris plusieurs circulaires pour prioriser ces violences.
3: Je vous donne un autre exemple. Sur les violences qui ont suivi les 10 débordements, finale de la Champions League, de la Ligue des Champions. Donc là, par exemple, les magistrats me disent, là, on sent la priorité politique. Est-ce qu'on est d'accord ou pas? Ça, c'est un autre problème.
6: Ils n'ont pas senti pour vous sur la pédophilie?
3: On nous demande des remontées d'informations à chaque étape. On nous a donné des consignes très très claires, des indications que c'était prioritaire et que c'était un dossier politique à mettre sur le dessus de la file. Là, on a compris que c'était très très clair. Pour les violences pour les enfants, on nous dit pas que c'est pas prioritaire, mais on ne nous fait pas sentir dans les moyens alloués, dans la manière dont les choses avancent, dans les manières dont les dossiers sont suivis politiquement ou pas, que c'est prioritaire.
2: Ça veut dire que Gérald Darmanin doit démissionner, Marine Tondelier. Est-ce que comme les Insoumis, vous réclamez sa démission ou dans cette affaire, vous dites franchement, c'est pas le sujet.
3: Et moi, j'ai toujours dit que M. Darmanin, il devrait même pas être là. Quand on connaît vraiment son histoire,
4: il est
3: légitime, ni au ministère de l'Intérieur, ni au ministère de la Justice,
4: et que
3: beaucoup de femmes, ont manifesté sous ses fenêtres pour des raisons que vous connaissez très bien. Et moi, quand j'ai entendu à l'époque M. Macron dire « Écoutez, j'ai une explication d'homme à homme avec lui, donc c'est bon », je ne peux pas entendre ça. Donc je pense qu'il n'avait rien à faire là depuis
2: le début. Même s'il n'a pas été condamné.
3: Aujourd'hui, qu'il démissionne ou pas, je veux dire... C'est pas ça qui résoudra la situation des enfants dans ce pays.
4: Donc vous appelez
3: moi, ce que je demande, outre qu'il ne devrait pas être là, c'est qu'est-ce qu'on fait ? Il y a trois choses, à mon avis, prioritaires. On a parlé du fait que quand les plaintes sont déposées, les instructions aillent plus vite. Mais ce n'est pas aller plus vite pour aller plus vite, comme
2: vous
3: le demande.
2: Il n'a pas été condamné, Gérald Darmanin, Marine Tondelier. Vous vous dites qu'il n'est même pas légitime pour être ministre aujourd'hui.
3: Je n'ai pas dit qu'il avait été condamné. J'ai dit que cette affaire m'a énormément troublée, que je n'ai entendu aucune explication convaincante de sa part, et que l'explication de M. Macron était de dire on a eu une explication d'homme à homme. L'expression a un sens quand même. On a une explication d'homme à homme dans les yeux. Donc, c'est bon, je lui fais confiance. Bon, bah, moi, je n'ai pas eu d'explication de femme à homme avec lui. Donc, je ne sais pas s'il veut m'expliquer un jour qu'il le fasse. En attendant, je pense qu'il n'a pas sa place, qu'il n'est pas légitime. Donc, vous voyez bien ce qu'il fait là. C'est qu'il dit, maintenant, on va tout accélérer. Il y a une forme entre lui et Bruno Retailleau de virilisme, de déchaînement de virilisme et de besoin de montrer sa force et sa réactivité par une course à l'échalote. Donc maintenant, il dit, plus personne ne part en vacances dans la magistrature tant qu'on n'a pas rattrapé les 70 000 dossiers. Discutez-en avec les magistrats, qu'est-ce qu'ils vous disent ? Si on n'est pas plus nombreux avec plus de moyens et qu'on doit traiter tout d'un coup tous ces dossiers d'un coup, est-ce qu'on va bien le faire ? Est-ce que ce sera rendre justice aux enfants ? Un dossier qui est mal monté, sur lequel on passe pas assez de temps, c'est un classement sans suite assuré, parce que ça ne tiendra pas au tribunal. Donc je trouve, exemple typique, que cette réaction qui est une réaction de communication pour dire « Regardez, moi j'ai été proactif, je leur ai dit personne de part en vacances tant que vous n'avez pas traité tous les dossiers. » Ça marche peut-être bien en com, pour ceux qui y croient. Mais dans les faits, c'est tragique pour les enfants. C'est du manque de respect de leur dire et de leur faire croire que leur dossier sera bien traité dans ces circonstances. Donc ça,
2: est-ce que c'est vraiment ça le problème dans l'affaire Liana, Marine Tondelier ? Parce que là, on parle aussi de dysfonctionnement en chaîne, de défaillance peut-être des enquêteurs.
3: C'est sûr,
2: peut-être.
3: Mais quand les magistrats remontent que le logiciel Cassiopée ne fonctionne pas pour la transmission des dossiers, quand ils remontent qu'ils n'ont pas assez de temps, regardez comment ça fonctionne. Ça ne peut pas bien marcher. Et je trouve que d'aller rechercher, il y a peut-être des responsabilités individuelles. Moi, j'ai l'honnêteté de reconnaître que je n'en sais rien. C'est possible, comme dans tous les métiers, il y a des gens qui, de manière chronique ou parce qu'à un moment, ils ont eu des faillances, font des erreurs.
2: Oui, et on voit bien que là, il y a des professionnels. On demande des comptes aux professionnels,
3: Marie-Claude.
2: Et dans cette affaire, l'avocat de la mère de Rosa, la petite fille qui avait déposé plainte contre Jérôme Barella, donc le suspect du meurtre de Liana pour des viols sur sa fille, dénonce une réalité de magistrats et d'enquêteurs paresseux, des feignants à l'origine de ce drame humain. Parce que la plainte pour Rosa avait été déposée en août 2025, que des expertises médico-légales avaient confirmé les soupçons, mais le suspect ne sera jamais convoqué. Est-ce que ça, c'est une question de moyens ou de virilisme de Bruno Retailleau ou de Gérald
3: Darmanin ? C'est ce que montrera l'enquête. Mais ce qui est sûr, c'est que les magistrats, de manière chronique et symptomatique, remontent qu'ils ne sont pas assez pour bien faire leur travail. Ils l'ont prévenu. Et de nombreux rapports, Mediapart en a publié un hier de 2022, montraient à M. Darmanin que c'était le cas. Après, moi, ce que je veux vous dire, c'est que il y aura la vérité sur cette histoire. Mais il y a aussi les mesures qu'on doit prendre. Et moi, je le dis, quand ça ne marche pas dans un pays, il faut aller regarder ce qui marche ailleurs. En Belgique, à quelques pas d'ici, on a des centres de prise en charge des violences sexistes et sexuelles, ouverts 7 jours sur 7, 24 heures sur 24, qui ne sont pas juste aller au commissariat et être plus ou moins reçus, selon le degré de formation des policiers. Je pense qu'ils sont 2% à être formés à la prise en charge des victimes sexuelles aujourd'hui.
4: En Belgique, c'était créé après l'affaire du trou.
3: Ça a été créé après l'affaire du trou et ça a été créé notamment par une secrétaire d'État écologiste qui a décidé de mettre au même endroit de manière totalement gratuite y compris si vous n'avez pas la nationalité belge, des infirmières pour des prises en charge urgentes en termes de soins, directement, pour aussi une expertise médico-légale. Vous savez que beaucoup de victimes, elles n'auront jamais justice parce que les preuves médico-légales n'ont pas été recherchées dans les 72 heures, les traces d'ADN, etc. Vous ne les retrouvez plus après. Et puis aussi des psychologues, évidemment, pour prendre en charge les personnes. Et ces professions-là, il y a aussi des spécialistes, des enfants qui sont là si vous êtes mineur.
6: Ce sont des centres ouverts 24 sur 24, 7 jours sur 7. Vous demandez
3: exactement,
6: l'ouverture de ces centres
3: endroit,
6: en France.
3: Attendez, c'est pas fini. C'est qu'au même endroit, vous avez aussi des équipes de police. Et donc, vous n'êtes pas baladé en allant au commissariat, en attendant des heures. Ensuite, on vous dit qu'il faut aller à l'hôpital, vous attendez des heures. Vous vous découragez un moment, vous n'êtes pas bien, vous avez juste envie de penser à autre chose. Là, vous avez tout au même endroit. Si vous souhaitez porter plainte tout de suite, c'est possible. Si vous ne vous sentez pas en capacité de vous les réfléchir, vous pouvez revenir. Les preuves médico-légales, une fois qu'elles sont collectées, sont gardées 6 mois pour les majeurs, 50 ans pour les mineurs.
6: 50 ans.
3: 50 ans. Et donc, quel signal ça envoie ? Que, un, si vous êtes victime, on sera là pour vous. En France, je pense qu'aucune victime se dit... ils vont être là pour moi. Chacun a bien conscience, quand il a le courage d'aller au commissariat, à quel point ça va être un chemin de croix, tout du long, pour 6 ans jusqu'à la première instance au tribunal. Deuxièmement, ça envoie un signal aux agresseurs de fin d'impunité. Moi, franchement, quand je regarde le débat public français, quand je regarde les détails de cette affaire Liana, je suis agresseur, je me dis, bon alors là, lui s'est fait attraper, mais... les autres ont encore de beaux jours devant eux. Quand on passe une journée à lister des dysfonctionnements, il faut envoyer des signaux forts que c'est terminé.
6: Donc vous demandez ce matin au gouvernement d'ouvrir des centres sur le modèle belge. C'est ça votre idée ?
3: C'est ce que je demande, mais je suis en train de prendre des contacts pour aller en visiter un prochainement. Si ça intéresse d'autres personnes, dites-le moi, on peut faire une visite groupée. Je pense qu'il faut vraiment aller voir ce qui marche. Mais je ne dis pas que ce sera miraculeux, parce que dans le cas des enfants...
2: Ça existe aussi dans les pays nordiques, ces maisons de l'enfance où tout est regroupé. Mais en attendant...
3: Attendez, pour les enfants, vous voyez bien que des enfants qui rentrent en disant j'ai vécu ça, d'ailleurs, dans l'affaire Liana, on n'a pas tous les détails, mais on voit bien qu'elle a plus voulu aller chez la fille de son assassin, parce qu'elle a dit, de son assassin présumé, parce qu'elle a dit il y a une soirée pyjama qui s'est mal passée. On n'a pas les détails, mais vous voyez, un enfant, un mineur, les gestes qui sont faits sur lui, il peut être mal à l'aise, il peut sentir que c'était pas ok, mais savoir mettre des mots, savoir à qui en parler, savoir quoi en faire, c'est pas immédiat. Je connais très peu d'enfants de 3-4 ans qui sortent du périscolaire en disant je peux aller au centre de médecine légale. Enfin, ça n'existe quasiment pas. Donc il faut aussi qu'on arrête de fermer les yeux sur ce sujet-là et que dans toutes les familles de France, que dans toutes les écoles de France, ce soit un sujet non tabou, que tout le monde ait eu la formation dans les parents et dans les enfants. Très petits dans le périscolaire, la plupart des victimes ont 3-4 ans parce que les agresseurs savent qu'à ce stade-là, ils ne comprendront pas trop ce qui se passe. Il y a des livres très bien qui existent, il y a des cours d'éducation à la vie affective, relationnelle et sexuelle sur laquelle la droite fait un pataquès pour qu'il n'ait pas lieu. À un moment, il faut arrêter le déni là-dessus et qu'on avance.
2: Rapidement, justement, Matignon a annoncé de nouvelles mesures, accélérer les délais d'enquête pour les crimes contre les enfants, 3 mois maximum, et aggraver la peine encourue en cas de viol en série qui passerait de 20 ans à la perpétuité. Est-ce que ces mesures vont dans le bon sens ? En attendant de créer ces maisons pour enfants.
3: J'alerte sur le fait que si vous dites à un magistrat qui est sous l'eau totale que maintenant il n'a plus que 3 mois pour gérer le dossier, s'il a autant de dossiers à gérer, le risque est que les dossiers soient bâclés, pas parce que la personne s'en fiche, mais qu'à un moment c'est pas tenable, et que du coup ça limite encore plus les chances de condamnation des agresseurs. Donc je veux bien qu'on aille plus vite, je pense que c'est l'objectif de tout le monde, mais fixer des objectifs inatteignables sans les moyens pour les atteindre, c'est le fiasco assuré. Je veux pas qu'on se raconte d'histoire ce matin sur votre antenne.
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2: Avec Marine Tondelier, secrétaire nationale des écologistes, on parle des retraites, Paul.
6: Madame Tondelier, vous vous préparez très fort à être éventuellement candidate à l'élection présidentielle. Or, il y a un dossier très très important, c'est celui des retraites. Ce matin, ce que sur France Info, vous pouvez dire à tout le monde qu'ils pourront travailler moins jusqu'à 62, voire 60 ans.
3: C'est dans la plateforme programmatique qu'on fera valider par notre Conseil fédéral le 11 juillet prochain. Nous y tenons fortement, oui.
2: 62 ou 60 ?
6: C'est possible ?
3: Ce ne sera pas le même âge pour tout le monde. Moi, je pense qu'on fait partie des personnes qui disent que les gens qui ont commencé à travailler très tôt ou qui ont des carrières longues ou qui ont des postures pénibles, des expositions à des risques psychoprofessionnels doivent pouvoir partir plus tôt.
2: Mais il y aura un âge légal.
3: Évidemment.
2: Donc 62 ans ?
3: Aujourd'hui, c'est 62 ans, on est pour l'abrogation de la réforme Borne, donc c'est 62 ans, oui.
6: Mais quand Nicolas Dufour, le patron de BPI France, qui était sur France Info il y a quelques jours, dit que la France finance aujourd'hui une grande partie de ses retraites à crédit et que ce sont les générations suivantes qui paient la facture, qui va payer avec vous pour 62 ou 60 ans pour ceux qui nous écoutent à la radio, vous dites moi, c'est ça ?
3: Non, mais écoutez, je plusieurs choses. Déjà, sur les retraites, ce débat, on l'a eu, on l'a re-eu, et ce sera un débat fondamental de l'élection présidentielle. La position des Français, vous la connaissez, je pense que personne en France se dit qu'on va jeter l'argent par les fenêtres, que tout va bien, et que tout ira bien. Mais quand je lis les rapports du corps, du Conseil d'orientation des retraites, je vois aussi, voilà, là, ils sont en train...
6: Parle de 67 ans en 2000...
3: Il y a eu des fuites, voilà, hier. Alors,
2: 67,6 ans en 2070.
3: Il y a eu des fuites là-dessus hier. Moi, déjà, en 2070, j'aurai 84 ans. Si tout va bien, je me le souhaite. Je pense que le monde aura beaucoup changé d'ici 2070 et qu'on ne peut pas, avec les yeux d'aujourd'hui, dire en 2070, ce sera exactement comme ça. Deuxièmement, ce chiffre de 67 ans, Michaël Zemmour, qui fait partie de ce rapport qui travaille, dit qu'il n'a pas été posé Michaël clairement, Zemmour, c'est des fuites, de... c'est pas vrai. Bon, déjà, on verra. Ensuite, ce qui a fuité, c'est dans leur calcul pour 2070, comment ils font. Ils disent déjà que sur l'immigration, en fait, il y en a plus que prévu. Et moi, je pense que la vérité, c'est qu'ils avaient sous-évalué dans les rapports d'avant. On voit bien que l'immigration de travail, elle est indispensable, n'en déplaise à certains, et que, y compris le MEDEF, dit qu'il faudra 3,6 millions de travailleurs étrangers en 2050.
6: Ce sont les immigrés qui vont payer nos retraites ?
3: Qui cotisent. Bah, c'est le cas aujourd'hui, hein. Excusez-moi, ils cotisent beaucoup plus qu'ils ne reçoivent. Ce sont des contributeurs nets à notre système de protection sociale. Ensuite, ce rapport montre que, bah, sur les prévisions de croissance, spoiler alerte, on n'y est pas. Donc là, ils disent, c'est une des raisons pour lesquelles on n'y est pas, c'est le Moyen-Orient, tous ces conflits qui plombent la croissance.
2: Mais Marie-Thérèse, c'est un peu technique, la maison.
3: Il y a une
2: réalité démographique, oui, qu'il y a de moins en moins d'habitants, plus en plus de personnes âgées, et il y a des partis, pardon, mais vous êtes un des rares partis à proposer un recul de l'âge légal, même le Rassemblement National est en train de revoir sa position sur les retraites.
3: Ils n'étaient pas du côté du peuple.
2: Est-ce que vous dites la vérité aux Français, Marie-Thérèse?
3: Alors moi, je leur dis la vérité déjà sur les prévisions de croissance, un truc qui est complètement occulté par le Conseil d'orientation des retraites, c'est l'impact du changement climatique sur la croissance. Il y a il s'appelle Adrien Bilal, qui est le prix du meilleur jeune économiste, il l'a gagné en mars, qui alerte sur le fait que d'ici 2100, le PIB sera impacté de 50%. 50% d'impact du changement climatique sur le PIB.
2: Mais vous ne répondez pas à ma question.
3: Non, mais je vous dis que...
2: Non,
3: mais parce que je finissais de répondre à la question sur la croissance, comment on l'évalue. Donc moi, je vous dis, on vous l'a toujours dit, on vous dit la vérité là-dessus. Non, la croissance ne sera pas pareille dans les années qui viennent que ce qu'on aurait imaginé. Sur la démographie, alors ça, c'est un débat très intéressant. La démocratie, déjà, ce n'est pas vraiment un débat. La démocratie, c'est important, et la démographie, ce n'est pas un débat, c'est un état de fait. C'est comme ça. Mmh. Donc, j'entends beaucoup de gens, souvent des hommes âgés, s'exciter sur les plateaux en disant que les femmes, si elles ne s'y mettent pas, en gros, on aura un gros problème pour notre système de protection sociale, ce qui est hyper culpabilisateur. Ce que je peux vous dire, pour travailler beaucoup la question, et Anne-Cécile Maillefer de la Fondation des Femmes a sorti un super livre qui s'appelle « La panique démographique » et qui montre qu'en fait, si vous voulez qu'il y ait plus d'enfants, ça ne sert à rien de culpabiliser les femmes, de faire des lois comme certains pays ont tenté encore là dans les années 2020, sur l'avortement, sur l'accès à la contraception. Ça s'est fait en France dans les années 20. C'est des lois qui sont liberticides, qui sont terribles et qui ne produisent aucun effet. Les pays qui y arrivent, c'est les pays qui font confiance aux femmes. C'est les pays qui font des politiques d'égalité. C'est des politiques où on se dit au moment où on décide ou pas de faire un enfant, où on a confiance dans l'avenir parce qu'on sait qu'on aura des moyens pour le garder, avec des gens en sécurité, ce qui n'est pas du tout le cas en ce moment en France, qu'on aura un logement digne, qu'on pourra lui donner à manger de manière digne et qu'on a un peu confiance dans l'avenir.
2: Aujourd'hui, on arrive à vous poser une question parce qu'on voulait aussi vous parler
3: de la démographie.
6: On parle politique.
3: La démographie des Verts va très bien.
2: Jean-Luc Mélenchon, pardon, qui dit que la primaire est finie. Il y aura donc forcément...
3: Ça lui fait un point commun avec Raphaël Glucksmann, voilà.
6: Mais pas avec vous.
2: Voilà. Donc il y aura plusieurs candidats à gauche.
3: Et moi, ça fait des mois que je dis...
2: Ils ont brisé votre rêve.
3: Non, mais ça fait des mois que je parle des tontons flingueurs de la gauche avec Jean-Luc Mélenchon d'un côté, de l'autre Hollande et Glucksmann, qui aiment à raconter les gauches irréconciliables, mais qui sont très très d'accord sur une chose. Il ne faut pas l'union de la gauche et des écologistes. Limite, ils pourraient rajouter, il ne faut pas qu'on gagne. Voilà. Il ne faut surtout pas qu'on s'en sente, il ne faut pas qu'on gagne, il faut qu'on laisse dérouler les autres. Et bien, nous, excusez-moi, nous ne sommes pas d'accord.
6: Mais quand François Hollande dit qu'à gauche, il y aura finalement un candidat social face à Mélenchon et que toutes les autres candidatures n'ont aucune perspective de second tour. Je pense qu'il y pense aussi un petit peu. Mais à quoi servez-vous dans ce match-là ?
3: Écoutez, nous, on porte la voix des 87% d'électeurs de gauche et écologistes qui souhaitent une candidature commune.
6: Ben, ça ne marche pas, on le voit.
3: Je constate que c'est difficile, mais est-ce que c'est parce que c'est difficile qu'il faut arrêter tous les sujets dont on parle depuis tout à l'heure, montre que c'est précisément quand c'est difficile qu'il faut s'y atteler, même quand ce n'est pas confortable, et continuer à porter cette parole qui est attendue par nos électeurs. Donc, moi, je l'ai dit, nous défendons depuis plus d'un an
2: et vous voulez gagner la gauche. Juste pardon, parce qu'il nous reste quelques questions.
3: Oui, nous voulons gagner. Oui, nous voulons une primaire de la gauche et des écologistes. Oui, nous nous battrons pour l'obtenir.
2: Pourquoi vous ne soutenez pas directement Raphaël Glucksmann dans ce cas, parce que c'est lui qui
3: n'a même pas compris qu'il était candidat.
6: Il était à votre micro, à notre micro il y a quelques jours, il est candidat.
3: Ah bon?
6: Oui.
3: Moi, j'ai attendu qu'il
6: attende. Il le sera officiellement dans 3 mois, mais.
2: Vous regardez les sondages.
3: C'est compliqué. Moi, je suis candidate.
2: Pourquoi vous
3: je suis candidate écologiste.
2: Si vous voulez gagner.
3: Et je pense qu'il faut arrêter d'expliquer aux gens que parce qu'on est plus fort, on va gagner tout seul. Et que les autres ont qu'à se rallier à son panache. Si ça devait être fait, ça aurait déjà été fait. Et c'est pareil pour Jean-Luc Mélenchon. Ils doivent convaincre.
6: Vous êtes entre 3 et 5 % dans les sondages, contre lui être entre 11 et 14 %.
3: Oui, on parle de personnes qui ont déjà été candidats à des élections nationales, qui ont eu leur nom sur des bulletins de vote dans tout le pays, leurs affiches à la sortie de toutes les écoles de ce pays, qui ont plus de notoriété et pour qui beaucoup de gens ont déjà voté.
6: Comment vous expliquez que vous êtes aussi bas? Pourquoi, d'après vous, êtes aussi bas, vous, dans les sondages?
3: Ah ben, je pense que l'écologie est un sujet compliqué à porter en ce moment. On en parle très peu dans les médias et on sait, les experts montrent que le degré de présence de sujet dans le débat public.
2: Mais vous n'avez jamais aussi été plus de 5 %. Marine Tondelier, la présidentielle.
3: Mais la présidentielle n'est pas une élection facile pour les écologistes. Vous avez raison. Mais tout ce que je peux vous dire, moi, Madame Lambré, et j'aimerais entendre tout le monde le dire à gauche, c'est que nous ferons tout pour empêcher la victoire du Rassemblement national. Et moi, je vous dis que mon bulletin de vote ne sera jamais celui qui fait gagner l'extrême droite. Ce serait contraire à toutes mes valeurs et à toute mon histoire politique. Donc nous sommes clairs. Nous, s'il n'y a pas de primaire. Parce que les socialistes, on a compris qu'ils n'avaient pas l'air très sûrs d'eux. Donc pour l'instant, sur la primaire qu'on porte depuis le début, les socialistes n'ont pas encore dit non, là où la France Insoumise a déjà dit non. Nous attendons leur réponse, j'ai compris qu'elle devrait intervenir autour du 9 juillet. Nous ferons voter nos adhérents juste avant, la première semaine de juillet, sur le fait que nous continuons à demander cette primaire, et si elle ne se fait pas, ce sera la responsabilité intégrale du Parti Socialiste. Et si elle n'a pas lieu, alors nous préparons l'autonomie, Marine mais sans jamais renoncer à l'Union. Moi, je le dis, le temps que tout le monde revienne à la raison, nous continuerons à prôner l'Union, et je suis sûre qu'elle finira par se faire, parce que nous n'aurons pas le choix, que les électeurs nous voudront à vie, et ils auront raison, et nous, on sera toujours du côté des solutions.
2: Tout seul, vous faites moins de 5%, et vous continuez à prôner l'Union.
3: Selon les sondages, à un an d'élection.
2: La question... je parlais des dernières présidentielles. La question que l'on se pose...
3: Alors, on a déjà fait l'Union avec les socialistes,
6: vous avancez, Marine. Laissez-nous vous poser la question.
3: Vous ne pouvez pas balancer les choses comme ça. On a fait l'Union avec les socialistes en 2017.
2: J'ai dit, vous prenez l'Union.
3: Oui, mais combien on a fait avec les socialistes en 2017 ?
2: 7%.
3: Voilà.
2: Avec
3: donc, c'est pour vous montrer que l'Union derrière un candidat qui ne fonctionne pas, ça ne marche pas non plus. Voilà. Donc j'aimerais bien que les électeurs puissent choisir, tentons autre chose qu'on n'a jamais fait.
2: La question, c'est vers LFI ou vers le PS ? Sandrine Rousseau dit, allons vers LFI.
3: Ça ne m'étonne pas. Écoutez, aucun des deux ne convainc les militants écologistes aujourd'hui. C'est comme ça, moi je connais bien ce mouvement, on en discute beaucoup. Beaucoup, tout le temps. Sandrine Rousseau n'est pas tout le temps là. Les doutes s'expriment sur le contexte. Les gens sont terrifiés parce qu'en fait, beaucoup seront concernés par la victoire du Rassemblement national dans leur chair. Et donc, aujourd'hui, aucun des deux ne convainc. Donc, nous faisons une candidature autonome écologiste et nous porterons nos valeurs à cette élection présidentielle. En continuant de chercher l'union.
6: Merci à demain.
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0: Il est 4h, le flash, Emma Steven. Patrick Bruel, mis en examen pour viol, tentative de viol, agression sexuelle et harcèlement sexuel, a été placé sous contrôle judiciaire hier soir. Il reste donc libre en attendant son procès, contrairement à ce qu'avait requis le parquet de Nanterre. 4 plaintes déposées par des femmes ont été retenues contre l'artiste. Des échanges de frappes cette nuit entre les États-Unis et l'Iran. Les Américains ont visé le détroit d'Hormuz ainsi que des systèmes de communication et de défense iranienne. Les gardiens de la révolution disent avoir ciblé des bases américaines au Koweït ainsi qu'à Bahreïn et notamment le quartier général de la 5e flotte des États-Unis. Donald Trump a affirmé hier vouloir attaquer l'Iran, l'accusant de se moquer de son pays dans les négociations de paix toujours en cours. Le premier secrétaire du Parti socialiste estime que Gérald Darmanin doit démissionner. Le garde des Sceaux est pour Olivier Faure responsable de toute la chaîne pénale qui a dysfonctionné dans l'affaire du meurtre de Liana. Les obsèques de la jeune fille de 11 ans se tiendront demain à Fleurance dans le Gers, dans la plus stricte intimité, précise la famille. Un rassemblement dispersé avec un canon à eau au nord de Belfast hier soir. Selon la police nord-irlandaise, des foules se sont rassemblées et des projectiles ont été lancés sur des agents. Les autorités craignaient une nouvelle nuit de violence après celle de la nuit de mardi soir où des véhicules et des immeubles ont été incendiés. Incendiés en marge de manifestations anti-immigrés, elles suivaient l'interpellation d'un Soudanais inculpé notamment pour tentative de meurtre. La famille de la victime, toujours dans un état grave, appelle au calme. L'aventure américaine peut commencer pour l'équipe de France de foot. Les Bleus sont bien arrivés cette nuit à leur camp de base à Boston, aux États-Unis, où les attendaient une centaine de fans. Le mondial commence donc aujourd'hui pour les 48 équipes en lice avec un premier match à 15h. L'Afrique du Sud affronte l'un des pays hôtes, le Mexique. Le Mexique qui est également organisateur de la cérémonie d'ouverture ce soir. Envolés malgré l'absence de la plupart de leurs champions olympiques, les Bleus renversent 3-2 l'Italie hier soir à Ottawa au Canada. Premier match de la Ligue des Nations, compétition qui commence donc bien pour cette équipe de France de volley. 100 ans jour pour jour après la mort d'Anthony Gaudi, l'architecte de la Sagrada Familia, sa plus haute tour bénie par le pape hier à Barcelone. Léon XIV a également célébré une messe devant plusieurs milliers de fidèles catholiques. Pas de réseaux sociaux avant 16 ans. Au Canada, un projet de loi qui fixe cette limite d'âge a été déposé hier soir. Nous savons tous et toutes que le contenu préjudiciable en ligne peut avoir de très lourdes conséquences, a déclaré le ministre de la Culture. En décembre dernier, l'Australie est devenue le premier pays à interdire les réseaux sociaux aux enfants. Et puis, ils feront face à leurs copies à partir de 8h. Le stress commence à monter pour les lycéens en classe de première. Ce sont les épreuves écrites anticipées de français du baccalauréat général.
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2: Bonsoir et bienvenue sur France Info, à la radio et à la télé, c'est sur le canal 16 de la TNT. À la une ce soir, Patrick Bruel va-t-il dormir en prison, le chanteur et comédien devant les juges. En ce moment même, après 2 jours de garde à vue, présumé innocent, il est accusé de plusieurs viols et agressions sexuelles. Cette avancée des enquêtes est-elle une bonne nouvelle quant à l'écoute des victimes et à la libération de la parole des femmes? On en débat dans un instant. À la veille du début de la Coupe du Monde de football, l'ONU appelle les États-Unis, où jouent la plupart des matchs, à revoir sa politique migratoire, polémique après le refus de laisser entrer un arbitre, contrôle à la frontière, menace d'expulsion. À quoi va ressembler le mondial de Trump hors des stades? Et puis le pape américain Léon XIV est lui en Espagne, une première pour un souverain pontife depuis 15 ans. Une messe en ce moment à la Sagrada Familia de Barcelone. Pourquoi est-ce un symbole? On parlera de tous les aspects de cette visite en fin d'émission. On nous informer de ce mercredi soir. Jean-Christophe Ploquin, bonsoir.
3: Bonsoir Victor.
2: Rédacteur en chef à La Croix. Bonsoir Elisabeth Pinault.
4: Bonsoir Victor.
2: Grand reporter de l'agence Reuters, correspondante pour Matignon et l'Elysée. Benjamin Louis est avec nous. Bonsoir Benjamin.
5: Bonsoir Victor Maté.
2: Correspondant en France pour la RTS, la radio-télévision suisse. Et François Reynard, bonsoir et
5: bonsoir,
2: bienvenue,
5: Victor.
2: Journaliste et chroniqueur au Nouvel Obs. Patrick Bruel se trouve donc désormais devant les juges d'instruction à Nanterre après avoir passé 48 heures en garde à vue, accusé d'une série de viols et d'agressions sexuelles. Explication avec Yannick Falt du service police-justice de France Info. L'interrogatoire du chanteur est donc en cours.
6: Oui, l'interrogatoire a débuté vers 18h10.

0: ce scénario, tenter d'obtenir un contrôle judiciaire pour ne pas passer par la case prison.
1: Yannick Falt, service police-justice de France Info, cette mise en examen donc avant un éventuel placement en détention, c'est une bonne nouvelle quant à l'écoute des victimes. Voilà ce que dit sur France Info la comédienne Eva Darlan, très engagée pour la cause des femmes. Elle avait aussi partagé l'affiche du film Villa Caprice avec Patrick Bruel, c'était en 2019.
2: Je ne peux que me réjouir que ces femmes qui ont souffert de violences, de viols, puissent être crues, entendues. Et voilà, il ne fallait pas qu'il le fasse. Moi, je me suis toujours très bien entendue avec lui. Ça ne veut pas dire qu'il ne l'a pas fait. Donc, à partir du moment où il l'a fait, ces femmes portent plainte. Moi, je les crois. De toute évidence, la justice, pour une fois, les croit. Mais c'est un prédateur. Il avait une réputation sulfureuse. On savait pour PPDA, on savait pour Depardieu. Simplement, il a fallu que, enfin, on écoute la parole des femmes qui hurlent depuis si longtemps. Ben, il va être puni.
1: La comédienne Eva Darlan, Patrick Bruel, qui reste un présumé innocent, on le rappelle, mise en examen, le fait que l'enquête progresse, Elisabeth Pinault, c'est une victoire en quelque sorte pour la parole des femmes.
3: Oh, sans doute, oui. Toutes les associations saluent cette procédure qui est allée quand même très vite. Hein. On parlait ici sur ce même plateau la semaine dernière ou la semaine d'avant. On se demandait est-ce qu'il doit encore chanter, est-ce qu'il doit encore jouer au théâtre. Et là,
1: on a vu la série en cascade d'annulation, effectivement.
3: Exactement, et là, il va peut-être dormir en prison. Donc c'est allé quand même très vite, beaucoup plus vite que dans d'autres affaires. En tout cas, il rejoint ces stars déchues, ces célébrités déchues. Hein. Ça va de Gérard Depardieu à l'abbé Pierre en passant par Nicolas Hulot. Et puis des personnalités mises en examen, donc ce n'est pas encore son cas, mais ce sera sans doute le cas, comme Patrick Poivre d'Arvor ou Sébastien Coé. On va voir ce qui va être décidé, mais en tout cas ça va vite, et je comprends que le témoignage de Flavie Flamand, l'animatrice, a joué un très grand rôle, parce qu'une célébrité qui témoigne, ça a vraiment peser, parce que ça fait quand même longtemps que des femmes se plaignent de ces agissements.
1: Cela marque, Benjamin Louis, la fin de l'impunité, quelque part, pour des personnalités comme Patrick Bruel.
4: Je pense en tout cas que ça la marquera si la décision ce soir de ce fameux juge, le JLD, le juge des libertés et de la détention, est de le mettre en prison. Là, ça va vraiment marquer un tournant, parce que Elisabeth citait des noms sur lesquels on a beaucoup travaillé en tant que journaliste ces dernières années, hein, Gérard Depardieu, PPDA, Nicolas Hulot. Aucun de tous ces hommes accusés n'a été en prison ou n'a été placé en détention provisoire. Donc là, en l'occurrence, ce serait extrêmement ferme, sévère, on peut aussi le dire. Mais encore une fois, là aussi, Elisabeth parlait du témoignage de Flavie Flamand, c'est pas rien. Ce dont Flavie Flamand accuse Patrick Bruel, c'est d'un viol, un viol sous soumission chimique, alors qu'elle était mineure. Donc, c'est une affaire.
1: Remontée à 1991.
4: Exactement, c'est une affaire extrêmement sérieuse, et on ne parle pas que de ça, parce que le journaliste qui faisait le sujet qu'on vient d'écouter l'a rappelé, il y a quand même 9 cas sur lesquels il risque d'être mis en examen.
1: C'est important, François Reynard, justement, que ce soit des personnalités comme Flavie Flamand qui parle. On se souvient, dans le monde du cinéma, Judith Godrèche, Adèle Haenel, d'autres encore. C'est important que ce soit des personnalités qui s'expriment.
5: On voit dans cette affaire-là, parce qu'il y a beaucoup de gens qui disent « Oui, pourquoi il y a des femmes qui témoignent maintenant alors que c'est passé il y a 20 ans, etc. ?» On voit qu'il y a quelque chose qui est très important, qui est quelqu'un qui ouvre la marche et qui donne le courage. Un qui est la première à avoir le courage à le faire, et les autres qui ont le courage derrière. Effectivement, je suis d'accord avec ce que disaient mes deux camarades, il y a quelque chose qui est de l'ordre du basculement. Mais on peut ajouter que même s'il ne dort pas en prison ce soir, le basculement il y aura un basculement quand même, hein, pour rappeler juste en termes de droit. Là, donc effectivement, il y a des juges qui disent on vous met en examen parce qu'on pense qu'il y a des soupçons d'eux, etc. Après, il peut être innocenté, évidemment, enfin le parcours. Et un autre juge qui dit moi, je pense qu'il faut vous mettre en détention parce que si on ne vous met pas, si vous êtes simplement sous contrôle judiciaire, il y a des risques. Les risques, c'est destruction de preuves, pression sur les témoins, fuite à l'étranger, etc. Un juge peut très bien estimer qu'il n'y aurait pas ça pour Patrick Bruel. Peut-être les avocats diront mais pas du tout, ils ne détruiront pas les preuves, on vous donnera ses ordinateurs, ses téléphones, etc. Mais ça n'empêche que là, s'il est mis en examen, c'est déjà énorme, effectivement.
1: Jean-Christophe Lequin, je parlais de l'impunité. Il y a l'idée de montrer aussi quelque part que c'est injusticiable comme un autre Patrick Bruel. On parle beaucoup en ce moment du fonctionnement de la justice, notamment dans la foulée du meurtre de la petite Liana.
6: Oui, je pense que la justice, là, elle fait son travail en essayant de tenir à la fois la présomption d'innocence et puis la prise en compte de la parole des victimes. Et je pense que ce qui est important, effectivement, c'est que la justice se place

0: aussi du côté des victimes et nous tous ici, je veux dire, que quand on observe un petit peu cette affaire, je pense que la priorité, c'est vraiment de prendre en compte effectivement cette situation des victimes. Pour revenir sur la conversation, je pense que les célébrités disposent en quelque sorte d'une sorte de barrière naturelle de protection qui est justement liée à leur notoriété, à leur aura, à leur réseau,
1: et donc il semble avoir usé quand on voit la liste qui paraît incroyable de toutes les personnalités.
0: Et donc quand on dit finalement c'est parole contre parole, c'est pas tout à fait exact, parce qu'il y a des paroles qui pèsent beaucoup plus lourd que d'autres. La parole d'une célébrité par rapport à une personne qui est peu connue, voire inconnue, effectivement, il va y avoir une sorte de distorsion de crédibilité. Et donc tout l'enjeu de la justice, notamment, c'est d'arriver à donner le même niveau, en quelque sorte, d'écoute par rapport aux paroles des uns et des autres.
2: Elisabeth. Et dans le cas de Patrick Bruel, c'est le mythe du séducteur qui s'effondre. On sait que le contenu de ses chansons, la Bruel Mania, c'était vraiment des milliers de femmes qui hurlaient son nom et qui étaient amoureuses de lui dans des salles de concert, et jusqu'à il y a un passé très proche, il remplissait encore des salles.
1: Il devait en remplir encore pour l'année à venir.
2: Exactement.
1: Une série assez incroyable de concerts,
2: on verra
1: à venir, de festivals.
2: Ce qui va se passer, mais sa carrière semble bien sûr bien mal en point. Même, je crois qu'il a reconnu auprès de ses amis que sa carrière était sans doute terminée. On verra ce qui se passe, mais en tout cas, voilà quelqu'un qui était vraiment, c'était la séduction incarnée, et toutes les paroles de ses chansons parlaient d'amour, et donc on tombe de haut là.
1: François Hénin.
3: Oui, et il y a aussi, il faut bien sûr, il y a le travail de la justice, et ça c'est tant mieux. Et il y a aussi l'évolution des mentalités, c'est clair. L'évolution des mentalités font qu'il y a des choses qui sont inaudibles aujourd'hui. J'y pense parce que à propos de ce que disait Elisabeth, au début de cette affaire Bruel, là, il y a une actrice célèbre dont je dirais pas le nom par égard pour elle, parce que ce qu'elle a dit était vraiment une énormité. Elle a dit mais comment on peut croire qu'il était violeur, parce que toutes les filles avaient envie de coucher avec lui, justement sur le thème du séducteur, du type très beau garçon, etc. Ce type peut être, évidemment, il est très beau garçon, ça personne ne le nie, et il y a des tas de filles qui avaient sûrement envie de coucher avec lui, ça personne ne le nie non plus, mais c'est pas pour ça que ce n'est pas un violeur. C'est complètement stupide ce qu'a dit cette dame. Donc voilà, et parce qu'on a tous en tête maintenant cette évolution des mentalités qui est que un violeur, c'est un beau garçon, c'est un garçon moche, c'est un grand, c'est un vieux, c'est un jeune, etc. Et c'est un violeur, c'est un violeur, et c'est tout, quoi.
1: C'est ce qui pose la question d'ailleurs aussi de la différence entre la domination et la sexualité, Benjamin Louis.
4: Non, ce qui est intéressant aussi de voir, c'est que justement, si on se demande ce soir si Patrick Bruel va dormir en prison, c'est qu'au fond, le combat pour lui, entre guillemets, qui va commencer, ça n'est même pas de conserver sa carrière ou de pouvoir peut-être poursuivre sa carrière. Là, ça va être de rester en liberté, éventuellement. Parce que je crois qu'effectivement, le constat, c'est que sa carrière, en tout cas pour un futur proche, va être totalement mise off. Je veux dire, et vous l'avez mentionné, Victor, il a été contraint d'annuler sa tournée cet été dans de nombreux festivals, notamment en Suisse. Il a dû être remplacé au pied levé.
1: Participation aux enfoirés.
4: Exactement, ça devenait totalement impossible pour lui. Et on l'a vu aussi ces derniers jours au théâtre, là où il jouait, je crois que c'était au théâtre Édouard VII à Paris. Il y a eu des mouvements. La pièce n'était quasiment plus faisable, en fait, parce que
1: il a continué pendant un certain temps avant de renoncer.
4: Exactement, et des mouvements féministes venaient, en fait, interrompre la pièce pour que ce personnage ne se produise plus en public.
1: Un autre regard, tiens, sur cette affaire. Le mouvement MeToo a été lancé il y a bientôt 10 ans. Jean-Michel Aubry-Journet est éditeur musical, ambassadeur de MeToo Media et cofondateur de Music to France. Il estime qu'il est important que des personnalités comme Patrick Bruel soient poursuivies en justice.
5: Je pense qu'il nous faut des exemples. Il nous faut des exemples forts. Malheureusement, il nous faut des Bruel pour qu'enfin certaines personnes veuillent bien réagir et ouvrir les yeux sur qu'en effet, n'importe quel gendre idéal peut aussi être un agresseur sexuel en puissance. Et une fois qu'on a ces grands exemples qui vont en effet faire parler plus que les autres, qui vont faire réagir plus que les autres, et bien là, on a des changements sociétaux.
1: Jean-Christophe Ploquin, ça peut amener justement à faire évoluer la société, les mœurs, de voir que voilà, de grandes stars sont condamnées, ça peut amener ensuite à...
0: Oui, et puis, moi, si avec MeToo, effectivement, et dans la continuité de MeToo, il y a cette notion de consentement qui est apparue et qui est aujourd'hui, qui fait partie, enfin voilà, qui est enseignée aussi dans les lycées, dans les collèges, et donc c'est ça qui permet de faire la la différence entre séduction et agression, en quelque sorte. Finalement, pour une partie des femmes, et pourquoi, sur la question, pourquoi est-ce que ça arrive si tard, et pourquoi est-ce que parfois les victimes semblent tarder à vraiment prendre conscience ou porter plainte, en quelque sorte, c'est, en général, c'est d'une part parce qu'il y a la crainte de ne pas être cru, et ensuite, c'est aussi, parfois, il y a une difficulté à comprendre soi-même ce qu'on a vécu. Et finalement, la personne qui vous agressait au départ, vous ne la voyez pas comme un agresseur. Et donc, il peut se passer une relation, et avant que vous compreniez que, en fait, c'était bien une agression, parfois, il faut arriver à comprendre, à mettre des mots sur ce qui a été vécu, et pour des personnes qui vont un peu enfouir ça au plus profond d'elles-mêmes, ça va prendre des années et des années. Donc voilà, c'est pour ça qu'il y a cet effet retard, mais l'évolution de la société fait que, effectivement, ces affaires surgissent de plus en plus souvent.
1: Elisabeth Pinault, vous qui êtes journaliste politique, est-ce que, selon vous, les discours ou les actes politiques, justement, sont à la hauteur dans ces dossiers? On se souvient, par exemple, de la phrase de Brigitte Macron, qui était venue soutenir au théâtre le comédien Harry Habitant, accusé de viol avant qu'un non-lieu ne soit finalement prononcé. La première dame avait qualifié des militantes féministes de salcone. On peut se rappeler aussi d'Emmanuel Macron, qui lui avait estimé que Gérard Depardieu rendait fier la France lorsque la ministre de la Culture de l'époque, en 2023, avait évoqué un éventuel retrait de la Légion d'honneur de l'acteur.
2: De toute façon, le débat continue, hein. On dit comme une évidence que les choses évoluent, mais enfin, c'est bien plus compliqué que ça, hein. On a Donald Trump qui est un comportement complètement inapproprié avec les femmes, qui est le président de la première puissance mondiale. On a le masculinisme qui monte en flèche partout dans le monde, y compris en France, sur les réseaux, qui est une espèce de réponse au féminisme. Donc le combat continue de toute façon pour les femmes, pour les enfants, contre toute forme d'agression, quelle qu'elle soit. Et donc, dans le monde politique, le débat existe. Hein. Je pense que la personne qui deviendra président ou président de la République l'année prochaine, les choses vont évoluer suivant le camp qui va gagner, ou également sur ce sujet-là.
1: Un mot vu de Suisse, je sais que vous aimez cette expression, Benjamin Louis, comment on regarde ce qui se passe avec Patrick Bruel?
4: Mais effectivement, cette affaire, elle a remis encore une fois une lumière sur un phénomène quand même très français. Vu de l'extérieur et d'un pays francophone, il y a cette impression au fond que les gouvernements successifs ces derniers temps ont tendance à légiférer à chaque fois qu'il y a un drame. Et il y a cette espèce de logique, un drame, une loi, une émotion, une prise de conscience au niveau des ministres, etc. Et c'était d'ailleurs un ancien juge, Jean-Pierre Rosenzweig, qui lui est français, qui était sur notre antenne, qui disait il va falloir maintenant que les politiques, et surtout, sachant qu'on est en période pré-campagne électorale, il va falloir que les politiques prennent cette thématique des violences sexistes et sexuelles à bras-le-corps et de manière globale, pas seulement... La justice, c'est le pompier qui arrive pour éteindre le feu, mais il faut encore que ce pompier puisse arriver à temps et qu'il ait les moyens de le faire. Et il va falloir que ce soit pris de manière globale. Aussi, vous l'avez mentionné dans la question de l'éducation, de la sensibilisation, vraiment dès le départ, dès l'école.
1: Et on rappelle ce soir que Patrick Bruel est toujours devant les juges en attendant de savoir ou non si il sera envoyé en prison ce soir. Je voudrais qu'on parle aussi de la mort de Liana, cette collégienne de 11 ans dont le corps a été retrouvé la semaine dernière dans le Gers. Une minute de silence a été observée tout à l'heure au Sénat, comme hier à l'Assemblée. Interrogé par les sénateurs, le Premier ministre Sébastien Lecornu a reconnu un problème de moyens pour la justice, mais pas dans cette affaire précise.
6: Les premières remontées, non pas de la mission d'enquête, mais de la hiérarchie, gendarmerie, la chaîne évidemment des parquets, laisse à démontrer des dysfonctionnements qui n'ont rien à voir avec un problème de moyens, ça sera à confirmer. Ce qui ne veut pas dire, Madame la Présidente, qu'il n'y a pas un sujet de moyens pour l'institution judiciaire.
1: Elisabeth Pinault, c'est une façon de revenir sur les propos du chef de l'État qui, lui, avait balayé la question des moyens très rapidement.
2: Oui, il joue sur des œufs, il marche sur des œufs, hein, Sébastien Lecornu. Il a même corrigé, d'une certaine façon, le ministre de la Justice, Gérald Darmanin, sur la question des 70 000 dossiers qui doivent être examinés de toute urgence.
1: D'ici le 14 juillet.
2: D'ici le 14 juillet, il a précisé qu'il faut trier pour que les plus grosses affaires soient traitées, hein, parce que ça paraît impossible pratiquement. Donc, Sébastien Lecornu, qu'il a pris la mesure de l'émotion dans le pays, et le mot est faible, de la colère même, et en même temps, on n'a pas un sou à dépenser de plus. Donc, politiquement, il essaye d'être très présent, il est aux questions au gouvernement, il a annoncé...
1: Alors qu'on dit que la loi intégrale, la fameuse loi transpartisane, ça coûterait à peu près 2,5 milliards d'euros si on voulait mettre en application les mesures proposées.
2: On n'a pas pour l'instant. Donc, en effet, dans le cas d'espèce de l'IANA, il semble bien qu'il y ait eu des erreurs qui vont être déterminées par l'enquête vraiment dans le secteur qui s'est occupé de cette affaire. Mais d'une manière plus générale, bien sûr, il y a des problèmes dans la justice. Mais aujourd'hui, il a annoncé une autre décision qui est il va falloir circonstancier désormais les classements sans suite, ce qui est une avancée importante parce que souvent, ces affaires sont classées sans suite et
1: effectivement,
2: puis les majeurs courent toujours.
1: Pour préciser, il a annoncé devant le Sénat qu'il allait prendre dans les tout prochains jours, je le cite, un décret sur la nécessité de motiver les classements sans suite des plaintes concernant les crimes sexuels sur des mineurs, puisque François Reynard, le principal suspect dans l'affaire Liana Jérôme Barella, avait fait l'objet de plusieurs plaintes, dont certaines avaient été à l'époque classées sans suite.
3: Oui, là, pour revenir sur ce que M. Lecornu, il me semble qu'il a une approche plus prudente que celle de M. Darmanin et qu'elle est plus raisonnable. Lui, il dit effectivement, il ne se prononce pas tout à fait, etc. Et il dit il faudrait une enquête, etc., pour voir s'il y a eu un dysfonctionnement. Le côté de Darmanin, qu'est-ce qui s'est passé? Le côté de Darmanin, c'est oui, il y a eu un dysfonctionnement, c'est à cause de toute la justice. C'est-à-dire qu'il met enfin, c'est, pour un ministre, c'était surréaliste, si vous voulez. Darmanin, ministre de l'Intérieur.
1: Façon, son discours a aussi évolué quelque peu, c'est-à-dire oui, qu'entre vendredi soir, sa première prise de parole et les dernières, il est un petit peu revenu.
3: Notons juste que M. Darmanin, ministre de l'Intérieur, c'était quand il y avait un dysfonctionnement policier, c'est-à-dire en cas une bavure policière, par exemple ce jeune qui avait été tué à Nanterre, Darmanin, c'était bien sûr là, il faudra faire une enquête, etc., mais je protège la police. Et là, c'est. Et je mets en cause tous les juges en disant vous n'avez pas assez travaillé, il faudra traiter 70 000 dossiers d'ici juillet, ce qui est évidemment impossible. Je crois qu'il y a des calculs qui ont été faits. Ils auraient 8 minutes par dossier, ce qui est absolument délirant. Donc là, voilà. Et de son côté, M. Macron dit pas de loi dans la précipitation. Il a raison. Ça revient à ce que disait Benjamin à l'instant. Il faut arrêter avec ce système. Là, il faut que cette affaire précise soit réglée.
1: Il disait surtout, ce n'est pas une question de moyens.
3: Et il faut par ailleurs comprendre qu'il y a un problème systémique avec les violences sexuelles, mais pas avec une loi dans l'hystérie, la colère, etc. Ça n'a pas de sens.
1: Jean-Christophe Floquin, sur les propos aujourd'hui du Premier ministre.
0: Je pense qu'effectivement, il va dans le sens d'essayer d'un apaisement et effectivement, avec les contraintes budgétaires qui pèsent sur le pays, c'est difficile de débloquer davantage de fonds. Mais je pense qu'effectivement, de la part de M. Darmanin, il a été pris dans les phares, en fait. En tant que garde des Sceaux, ministre de la Justice, c'était lui qui était, en quelque sorte, qui est le responsable ultime, en quelque sorte, de ce qui s'est passé au sujet de l'IANA. Et donc, je pense qu'il essaye de... Dans d'autres pays, un ministre de la Justice aurait démissionné. En disant, j'étais pas au courant, mais je démissionne parce que c'est moi le responsable ultime, donc je m'en vais. Gérald Darmanin a choisi une autre option, qui est une sorte de surenchère, en quelque sorte, du coup, en se mettant totalement en porte-à-faux avec la magistrature. Et donc, j'imagine que les relations entre le ministre et, finalement, ceux dont il est responsable sont extrêmement tendues en ce moment.
1: Est-ce qu'il aurait dû démissionner, selon vous, Gérald Darmanin, Benjamin Louis?
4: En tout cas, il aurait dû présenter sa démission. Aurait-elle été acceptée? Ça, j'en sais rien, mais ne serait-ce que pour le symbole.
2: Fait, c'est ce qu'on nous a confirmé.
4: Il ne l'a pas fait, mais ne serait-ce que pour le symbole. Il aurait dû communiquer sur ça, je pense, ne serait-ce que pour lui, pour son image et pour essayer d'apaiser l'opinion. Mais je veux revenir sur Sébastien Lecornu, parce que au fond, je trouve que c'est une séquence qui est très intéressante, parce qu'on a un Premier ministre, bon, qui déjà, je le redis, c'est sans doute le plus suisse de tous les premiers ministres français, parce qu'il cherche toujours à avoir une parole un peu consensuelle, mais dans le bon sens du terme, il essaye d'élever le débat. Et je trouve que là, il essaye d'élever le débat. Il y a quelque chose qui est tout à son honneur, et c'est peut-être là que c'est intéressant d'avoir un Premier ministre qui n'a pas d'ambition présidentielle, surtout dans cette période, et surtout lorsqu'on fait face à un drame comme celui-là, qui demande, qui impose, ne serait-ce que pour la mémoire de cette petite fille, de prendre un peu de hauteur, au-delà des partis, parce qu'on est dans un sujet qui dépasse toutes les querelles partisanes possibles et imaginables.
2: Et je note quand même une différence, je reviens à votre première question, entre l'attitude de Sébastien Lecornu et ce qu'a dit Emmanuel Macron au Conseil des ministres, où il a dit en effet qu'il ne fallait pas surréagir, on ne peut pas répondre à tout ça par un cri, je crois que c'est le mot qu'il a utilisé. Ça donnait quand même l'impression que ce n'était pas la peine de se réunir devant les tribunaux lundi pour clamer sa colère face à ce drame. Sébastien Lecornu prend les choses différemment et sans doute politiquement plus, c'est sans doute plus malin.
4: Et Gérald Darmanin a quand même dit, et ça c'est un choix, je pense, de mots, on en a déjà parlé la semaine dernière, mais qui est terrible, il s'est dit terrifié. Sa première réponse,
1: c'était sa première réaction.
4: Terrifié de ce qui s'est passé au niveau de la justice. Mais on a eu l'impression qu'il pensait que les gens allaient oublier qu'il avait été, quand même, avant d'être garde des Sceaux depuis décembre 2024, il était ministre de l'Intérieur. Donc au fond, comme vous l'avez très bien dit, il a une responsabilité globale et écrasante.
1: Et avec des rapports qui existaient déjà sur les dysfonctionnements. François Reynard, encore un mot sur le sujet.
3: Je rebondis sur ce que disait Benjamin Louis, je vais me faire suisse moi-même, j'ai une sympathie pour ce pays, et pour chercher le consensus, etc. Dans cette affaire atroce, effectivement, comme vous le disiez très justement, il y a quelque chose qui est vrai, c'est que ça transcende tous les partis. Moi, j'avais en tête cette histoire également horrible de petite fille assassinée qui était l'affaire Lola. Vous vous souvenez de ça, hein, l'affaire Lola à Paris. Il se trouve que la meurtrière présumée, à part en côté jugée, était algérienne. Et ça avait fait une histoire, vous vous souvenez, Zemmour qui faisait des manifestations. C'était évidemment les Algériens qui venaient tuer les enfants en France, qui était un discours absolument scandaleux. Bon, là, Zemmour, il est très discret. Hein, il dit rien sur l'affaire Liana parce que là, on est sur le meurtrier présumé, il s'appelle Jérôme. Ça se passe dans un petit village à Florence du Gers. Oui, pardon. Merci. C'est absolument la France moyenne, et effectivement, tous les partis sont un peu désarçonnés, parce que qu'est-ce qu'on peut répondre? Il n'y a pas une réponse de droite, de gauche. Eh ben, il faut profiter de ça pour se dire il y a quelque chose à laquelle tous les Français et les Françaises doivent penser, et voilà, essayer de trouver une solution à cette histoire de violence sexuelle contre les enfants, c'est évident.
1: Je rappelle simplement que le procès a eu lieu dans l'affaire Lola, avec une condamnation effectivement à la perpétuité réelle qui avait été définitive, et pas d'appel dans cette affaire. Passons maintenant à la Coupe du Monde de football qui démarre demain, organisée aux États-Unis, au Canada et au Mexique. Nous allons parler des polémiques et manifestations avant même le début de la compétition. Mais d'abord, cette information qui est tombée ce soir, la Fédération internationale de football, la FIFA, a décidé de délivrer une accréditation pour le mondial à Christophe Glaise, notre confrère journaliste français détenu depuis un an en Algérie, annonce faite par l'ONG Reporters sans frontières, qui salue, je les cite, une manifestation de soutien fort de la part de l'organisation. Benjamin Louis, votre réaction à cette accréditation symbolique?
4: Bon, là encore, on est dans le registre du symbole. Au fond, tout est bon à prendre pour que Christophe Glaise retrouve sa liberté d'une manière ou d'une autre, qu'il y ait une pression qui soit mise, ou en tout cas un encouragement, parce que c'est plutôt la méthode qui est choisie maintenant par les parents de Christophe Glaise, et puis visiblement par la FIFA, encouragement auprès du gouvernement algérien pour que Christophe Glaise retrouve sa liberté. Donc là, en l'occurrence, qu'est-ce qui se passe? C'est la FIFA qui dit on délivre une accréditation de journaliste, on lui fait un badge qu'il ne pourra pas porter, il y aura donc une sorte de chaise vide parmi les journalistes. Pas sûr que ça ira jusqu'à ce type de symbole-là, mais voilà. Ce que cela dit aussi, c'est qu'il y a toute une manœuvre aussi de communication de la part de Gianni Infantino, qui est le patron de la FIFA, qui, semble-t-il, agit en sous-main, parce qu'il se veut aussi grand diplomate ou sorte de diplomate de l'ombre, et qu'il agirait en sous-main auprès des autorités algériennes pour faire en sorte que Christophe Glaise soit libéré. Les parents de Christophe Glaise se sont dit très contents de cette initiative, et bien tant mieux. Voilà, tant mieux pourvu que ça marche.
1: Jean-Christophe Ploquin, il y avait l'espoir que cette Coupe du Monde de foot, elle permette la grâce de Christophe Glaise, qu'il soit libéré. On aurait d'ailleurs pu espérer que ce soit fait avant le début de ce mondial.
0: Oui, bien sûr. C'est vraiment les autorités algériennes qui doivent aujourd'hui évaluer finalement l'importance symbolique qu'a cette affaire autour de Christophe Glaise. C'est aussi un petit peu l'image de l'Algérie aujourd'hui qui est en jeu, et la démarche de la FIFA met un coup de projecteur quand même sur un journaliste, reconnaît que c'est bien un journaliste qui faisait son métier en Algérie, et donc c'est de plus en plus difficile, je pense, pour les autorités algériennes de présenter ce cas comme de l'espionnage, du soutien à un mouvement indépendantiste. Voilà, donc c'est cette évaluation, on pense toutes choses égales par ailleurs, mais lorsque l'Iran a finalement décidé de libérer les deux derniers otages français qui étaient détenus, voilà, c'était parce que finalement, vu la crise qui se déroulait dans le Golfe Persique, ça devenait un poids, en quelque sorte, pour les Iraniens. Peut-être que bientôt, le Christophe Glaise va devenir un poids pour les autorités algériennes.
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0: Il est 4h30, le flash, Emma Steven. Patrick Bruel évite la détention provisoire, mise en examen pour viol, tentative de viol et agression sexuelle après une audition de plusieurs heures par 4 magistrats du parquet de Nanterre hier soir. Un juge des libertés et de la détention a décidé de placer l'artiste sous contrôle judiciaire en attendant son procès. 4 dossiers déposés par des femmes ont été retenus contre lui. Patrick Bruel est également placé sous le statut de témoin assisté dans 4 autres dossiers. L'Iran a utilisé cette nuit des drones pour viser le quartier général de la 5e flotte des États-Unis à Bahreïn ainsi qu'une base au Koweït. Des antennes de communication et des radars du système antimissile Patriot ont été touchés. Réponse donc aux frappes menées un peu plus tôt par les États-Unis sur le détroit d'Ormuz. Donald Trump accuse l'Iran de duplicité dans les négociations en cours pour une fin de la guerre au Moyen-Orient. Il est impossible de croire en Jésus et de promouvoir la guerre, déclare durant son homélie Léon XIV. Dernier jour de visite hier pour le pape à Barcelone où il a béni la plus haute tour de la basilique espagnole de la Sagrada Familia. Dans le siège de l'affaire Liana, Sébastien Lecornu reconnaît un problème de moyens pour l'institution judiciaire, mais pas dans la mort de la jeune fille. Le Premier ministre annonce un décret à venir, décret qui obligera à motiver le classement sans suite des plaintes concernant les crimes sexuels contre les mineurs. Il en avait fait son cheval de bataille, mais finalement, le garde des Sceaux, Gérald Darmanin, retire le plaidé coupable criminel de sa réforme de la justice, faute de consensus. Fin de citation. Ce texte rejeté par les députés en commission prévoyait en échange d'une reconnaissance des faits par l'accusé et avec l'accord de la victime, une réduction de la peine initialement envisagée. Les députés ont adopté hier soir pour la 3e fois en commission la proposition de loi sur l'aide à mourir. 2 mesures ont en revanche été supprimées, celle sur la création des délits d'entrave et celle d'incitation à l'aide à mourir. Si le texte est à nouveau voté à l'Assemblée puis au Sénat, le gouvernement aura le dernier mot dans l'hémicycle le 15 juillet prochain. Emmanuel Macron s'était engagé à faire un projet de loi sur l'aide à mourir. Un accueil très chaleureux qui donne envie de commencer, savoure Adrien Rabiot, l'international français comme le reste de l'équipe de France, bien arrivé aux États-Unis la nuit dernière à quelques heures du début de la Coupe du Monde. Ils ont pris leur quartier à l'hôtel Four Seasons à Boston où les attendait une centaine de supporters, eux aussi prêts pour le mondial qui commence aujourd'hui avec le match et la cérémonie d'ouverture au Mexique. Les Bleus, eux, joueront leur première rencontre le 16 juin prochain face au Sénégal. Et puis, 5 voitures françaises et italiennes terminent aux dernières places des essais qualificatifs des 24 heures du Mans hier. Peugeot et Ferrari sont pourtant triple championnes du monde en titre et certains ont été couronnés l'année dernière à cette épreuve mythique du sport automobile dont la nouvelle édition commence ce samedi.
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2: Avec ce soir dans le studio de France Info, Jean-Christophe Ploquin, rédacteur en chef à La Croix, Elisabeth Spino, grand reporter de l'agence Reuters, correspondante pour Matignon, et l'Élysée, Benjamin Louise, correspondant en France pour la RTS, la radio-télévision suisse, et François Reynard, journaliste et chroniqueur au Nouvel Obs. Nous parlions donc du mondial de football qui débute demain au Mexique, au Canada et aux États-Unis. Gianni Infantino, le patron de la FIFA, la Fédération Internationale de Football, donne en ce moment même une conférence de presse. Va-t-il évoquer les polémiques du moment avant même le début de la compétition? Le refus hier par l'administration Trump de laisser rentrer un arbitre somalien en raison de son origine. Il y a aussi ces craintes d'arrestation de la police anti-immigration, l'ICE, devant les stades aux États-Unis. Aujourd'hui, le chef des droits de l'homme de l'ONU a appelé Washington à revoir en profondeur l'application de sa politique migratoire. Quelle chance François Reinhardt a-t-il d'être entendu cet émissaire de l'ONU?
3: Alors, comme il parle à un monsieur aux cheveux roses, voire aux cheveux oranges plutôt, qui s'appelle Trump, je pense qu'il n'a aucune chance d'être entendu. Trump n'écoute que lui-même. Là, la Coupe du Monde de football, tous les 4 ans, c'est pareil. Hein. C'est-à-dire qu'à partir de demain, c'est-à-dire à partir du moment où elle va commencer, tout le monde va entrer dans la folie, etc. Et ça montera jusqu'à la finale et on ne pourra plus rien dire. Donc, c'est le dernier soir où on peut faire quelques remarques. Profitons-en.
2: Alors, si on peut... Peut-être ouais. Voir qu'il y a une différence. Il y a 4 ans, au moment du Qatar, on avait beaucoup parlé de tous les problèmes avant, les semaines avant, et puis effectivement, au moment du premier coup d'envoi, on va dire, on a plus trop parlé des problèmes là. Est-ce que c'est pas un peu le contraire? On en a peu parlé avant.
3: Ah oui.
2: Finalement, les choses arrivent aussi là.
3: D'accord. En tout cas, on aurait dû, parce que quand on voit tous les articles qui racontent les conditions d'attribution, les magouilles de M. Infante, de la FIFA, etc., c'est absolument scandaleux. Le prix des places. ça on en a quand même beaucoup parlé, c'est honteux, hein, y a tas de supporters qui peuvent pas y aller. Et puis la cerise sur ce gâteau ignoble, hein, si on peut dire, c'est cette histoire d'arbitre qui était empêché d'y aller. Alors, donc il s'appelle Monsieur Hartan, il est somalien. Mm-hmm. La police des frontières américaines n'a pas motivé, c'est-à-dire juste c'est lié à son dossier, on ne sait pas ce qu'il y a comme dossier, et en fait la réalité des choses, c'est que cet homme-là, qui est considéré par les Africains comme le meilleur arbitre d'Afrique, il est somalien et que Trump déteste la Somalie, je ne sais même plus exactement pour quelle raison, hein. Il l'appelle le trou du cul du monde, shit hole, un trou à merde, hein, pardon de l'expression.
4: Ça, c'est, il donc, le voilà, place dans la catégorie de ce qu'il appelle les pays pourris.
3: Voilà, et donc comme cet arbitre qui est excellent vient de ce pays que n'aime pas le président, il y a des officiers de la police qui, voilà, et la chose, alors ça ne nous étonne plus de la police de Trump, mais ce qui est scandaleux, c'est que le reste des arbitres du monde n'est pas dit dans ce cas-là, nous on n'y va pas. C'est incompréhensible. Je ne comprends pas pourquoi une décision aussi inique n'a pas suscité un mouvement de solidarité des autres arbitres, enfin, ou de la FIFA.
5: La FIFA, quand même, c'est eux qui organisent.
6: Non, je voulais juste préciser une chose sur ce que vous avez dit, Victor. Donc l'émissaire de l'ONU, comme vous dites, c'est le haut commissaire aux droits de l'homme, Volker Türk, qui s'est exprimé à l'occasion du début de la session du Conseil des droits de l'homme, qui commence à Genève lundi, je le précise, ça me tient à cœur. Mais tout ça pour dire que malgré tout, il y a quand même un certain courage, parce qu'on rappelle que les hauts fonctionnaires des Nations Unies n'ont que pour seule arme leur parole. Et là, en l'occurrence, dire à la veille du début de la Coupe du Monde que les États-Unis, qui notamment coupe les financements de manière drastique aux Nations Unies, devraient revoir toute leur politique migratoire, ça demande un certain courage quand même. Ça, il fallait juste le redire. Et encore une fois, sur l'attitude qui a été, et le traitement qui a été réservé à cet arbitre somalien, on est vraiment dans la science-fiction. C'est visiblement du zèle, en fait, pour appliquer les préceptes du grand chef, du guide, quoi. C'est quelque chose d'absolument hallucinant. Et donc, vous remarquez, la Coupe du Monde n'a même pas encore commencé. On a parlé de tout sauf de foot, mais on n'a fait que de parler de problèmes. Donc, ça s'annonce quand même assez passionnant, je dirais, d'un point de vue journalistique.
4: Jean-Christophe Ploquin, avec aussi des craintes, on l'a dit, de voir des arrestations, voire des expulsions pendant les matchs, devant les stades, pendant la compétition.
7: Oui, parce que la fameuse police de l'immigration patrouille aux abords du stade. Et alors, prenons juste un exemple. Il se trouve que le Haïti, ce pays des Caraïbes, assez cher aux Français, s'est qualifié pour jouer la compétition aux États-Unis. Donc elle va jouer. Et évidemment, il y a énormément de migrants haïtiens qui sont aux États-Unis. Et donc, ils se demandent si, en allant supporter leur équipe, ils ne vont pas ressortir avec les menottes au poignet. Donc, il y a vraiment une tension qui est mise aujourd'hui sur un certain nombre de supporters des pays en question, qui est énorme. Moi, je trouve qu'on est presque finalement dans une sorte de contradiction dans les termes, dans le fait que la Coupe du Monde se déroule aux États-Unis. Alors évidemment, ça a été décidé il y a 8 ans ou 12 ans, mais le fait que ce soit Trump qui soit là, et cette administration qui est tellement obsédée par l'enjeu de la lutte contre les migrants illégaux et les migrants tout court, c'est une contradiction, parce que la Coupe du Monde, c'est un événement sportif qui est fait justement pour rassembler des gens du monde entier. Et d'ailleurs, vous avez donc presque un quart des pays qui sont présents à l'ONU sont qualifiés et vont jouer. Donc voilà, c'est la grande fête du monde autour du football.
4: Avec en plus un nombre conséquent d'équipes qui n'étaient jamais arrivées, 48 au lieu de 32.
7: Et vous avez ce président qui, au contraire, veut fermer son pays au monde. Donc voilà, c'est juste pas le bon endroit au bon moment.
6: Et remettons juste les choses un petit peu de l'actualité en perspective. On va avoir donc au début de cette Coupe du Monde, demain, d'où le bullshit communicationnel habituel de la FIFA sur ce grand événement de paix. Rappelons aussi que Gianni Infantino a quand même fabriqué de toutes pièces un prix de la paix qu'il a remis à son grand ami Donald Trump. Et donc Donald Trump dit qu'il va sans doute recommencer les bombardements sur l'Iran le jour même du début. Je veux dire, juste de remettre ça un petit peu en perspective, c'est absolument ubuesque.
4: Et la FIFA qui dit vouloir engranger 11 milliards de dollars de recettes sur ce mondial, François Reynard.
3: Oui, la seule chose qui peut nous laisser à espérer, c'est qu'il y a deux autres pays qui sont organisateurs, qui sont le Mexique et le Canada. Donc je pense que, comme ce sont deux personnalités, hein, Mme Sheinbaum au Mexique et j'ai oublié le nom du Premier ministre canadien.
6: Marc Carney.
3: Merci. aussi.
5: Il est à Paris vendredi.
3: Qui sont tous les deux plutôt des figures, disons, non pas forcément anti-Trump, mais en tout cas qui se distancient de Trump. Peut-être que si j'étais eux, en tout cas, j'essaierais de jouer des cartes de soft power pour dire non, on n'est pas comme ce dingue au milieu, quoi.
4: Mais la présidente mexicaine, effectivement, Claudia Sheinbaum, qui dit que tout ira bien, que tout est sous contrôle, elle fait face aussi à des manifestations énormes en ce moment, ce soir, devant l'aéroport à Mexico, hier devant le stade, sans doute à nouveau demain. On voit que, effectivement, la première image qui sortira peut-être de ce mondial demain, Elisabeth Pinault, elle ne sera pas festive avec l'image du football, ce sera sans doute des images de manifestations.
5: On a vu déjà des images assez choquantes, hein, les footballeurs africains qui étaient fouillés plus que les autres. Je crois, je passe sous votre contrôle, qu'il est interdit aux Haïtiens de venir aux États-Unis. Je crois que tout Haïtien. L'interdiction est totale. Il y a l'équipe, mais aucun supporter haïtien ne peut venir sur le sol américain.
7: Il y a les migrants qui sont déjà aux États-Unis.
5: Exactement, de peur qu'ils y restent. Enfin, donc, ça paraît tout à fait étonnant. Et alors, je ne suis pas spécialiste, mais enfin, la FIFA, quand elle accorde la Coupe du Monde, il y a quand même un cahier des charges. Enfin, si c'est la grande fête du football, tout le monde doit pouvoir venir. Enfin, ça semble tout à fait étonnant. Alors, on va voir donc, s'il y a des réactions, il y a déjà des manifestations. Que vont dire les joueurs?
4: C'est ce que j'allais vous demander, la fameuse question du politique dans le sport et en particulier dans le football. On sait que l'équipe de France arrive ce soir à son camp de base de Boston sur la côte est des États-Unis. Est-ce que les joueurs vont prendre position? On sait que Kylian Mbappé, il y a un mois, par exemple, s'est exprimé sur la politique française en disant le danger que représenterait l'arrivée du Rassemblement national au pouvoir. Est-ce qu'il va prendre position s'il est interrogé sur ce qui se passe aux États-Unis?
5: On verra s'il aura ce courage, parce que pour l'instant, on n'a pas entendu beaucoup les arbitres. On en a parlé défendre leurs collègues somaliens. On n'a pas entendu grand monde se scandaliser du traitement réservé aux Haïtiens. On verra si les joueurs prennent leurs responsabilités.
4: Vous voyez faire la moue, Benjamin Louis, sur une éventuelle prise de parole sur le sujet de Kylian Mbappé.
6: Parce qu'il y a des indignations un peu plus consensuelles que d'autres, je crois, dans le monde du sport. D'ailleurs, sur Christophe Glaize, encore une fois, on n'a pas énormément entendu les joueurs, notamment de l'équipe de France. Mais encore une fois, je ne suis pas sûr qu'il va y avoir une grande levée de bouclier contre Trump pendant la Coupe du Monde, pendant que les joueurs seront sur place, aussi parce qu'il fait régner la peur. Il faut bien, tout ce qui est en train de se passer, ce que l'on décrit depuis quelques minutes, c'est aussi là pour montrer que ici ça se passe comme ça et pas autrement.
4: Ce qu'on décrit depuis quelques minutes et depuis plus longtemps encore, peut-être, depuis son arrivée à la Maison-Blanche, Elisabeth Pinault.
5: Et on parle souvent de cette Coupe du Monde comme une répétition générale des Jeux Olympiques de Los Angeles de 2028, qui seront en pleine campagne électorale de la présidentielle. Donc, ça promet.
3: François Reynard. Tout ça avec les cérémonies sur le bicentenaire des États-Unis, etc. Et l'anniversaire, je crois.
4: 250 ans.
3: Oui, et je crois que cet homme fête son anniversaire ce week-end, je crois, le week-end.
4: Le 14 juin.
3: Donc voilà, donc tout ça va être.
4: Un grand combat de
3: ça va aboutir à une célébration de Trump qui est irréelle pour quelqu'un qui, en plus, n'est pas du tout, n'aime pas le football, n'a aucune formation sur le football. Leur sport, ce n'est pas le football, c'est le football américain ou le baseball, ou le basket, mais aux États-Unis, la culture de football, c'est la culture des immigrés, c'est la culture des latinos, c'est ceux qui jouent au football aux États-Unis, c'est les gens qui viennent d'Amérique latine. Donc franchement, cette Coupe du Monde, elle est terriblement mal partie. Alors la seule chose qui peut nous rassurer, c'est que M. Mamdani, le maire de New York, a prédit, paraît-il, que la France serait en finale et qu'elle serait face au Maroc et que ce serait le Maroc qui gagnerait.
6: C'est le nouveau Paul Le Poulpe.
3: Voilà. C'est ça, les prédictions, on verra bien en général. C'est toujours un peu compliqué. La France qui rentre dans la compétition dans ce mondial mardi 16 juin face au Sénégal, ce sera à suivre sur France Info, bien évidemment, comme le lancement de cette Coupe du Monde. Demain également, partons à présent pour un grand pays de football, l'Espagne, mais pour parler cette fois de la visite du pape après Madrid et le Stade Bernabéu. Léon XIV est en ce moment même à Barcelone, au cœur de la Sagrada Familia, c'est l'un des monuments les plus célèbres du pays, les plus célèbres d'Espagne. C'est tout un symbole, Jean-Christophe Ploquin. On est 100 ans jour pour jour après la mort de l'architecte de la Sagrada Familia, Anthony Gaudi, fervent catholique, qui devrait d'ailleurs bientôt être béatifié.
7: Voilà, donc on vous l'avait sous les yeux, ce monument. Je pense que beaucoup de téléspectateurs le connaissent, ce monument, parce que quand on va à Barcelone, c'est vraiment l'un des passages obligés. Et effectivement, ce qui est extraordinaire dans cette œuvre, finalement, c'est que c'est une œuvre en perpétuelle évolution et par rapport à des cathédrales qu'on connaît, et il y en a beaucoup en France. Là, c'est vraiment une cathédrale. Enfin, une basilique qui continue à être construite et ça va continuer d'ailleurs parce qu'elle n'est toujours pas achevée puisque cet architecte Gaudi est mort dans les années donc en 1926 et donc n'a pas laissé de plan particulier et donc ce sont ses successeurs qui en s'inspirant un peu de sa méthode des formes qu'il avait initiées en quelque sorte ont poursuivi cette œuvre. Et alors ce qui est très intéressant c'est que Léon XIV donc a filé un peu la métaphore, c'est-à-dire lorsqu'il a fait l'homélie il y a quelques instants à Barcelone devant la Sagrada Familia, donc il a expliqué, il a fait le parallèle qui est assez classique dans la théologie catholique en disant bon, les cathédrales et les pierres c'est super important et c'est bien d'avoir des beaux lieux qui vont pousser à l'élévation un petit peu de l'esprit, mais les vrais temples, les lieux vraiment importants où se passe en quelque sorte la foi des hommes, c'est nous, c'est nous chacun dans notre être et dans notre individualité. Voilà, donc on a retrouvé un petit peu un Léon XIV à la fois classique dans son enseignement, mais en même temps bien sur ses fondamentaux.
4: Voilà, il y a le symbole, on va dire, de cette visite à la Sagrada Familia, symbole religieux aussi, et puis politique, diplomatique en quelque sorte, François Reynard, un pape en Espagne, ce n'était plus arrivé depuis 2010, depuis Benoît XVI.
3: Oui, et un pape en Espagne qui fait une visite où il dit des choses plutôt bien, plutôt apaisantes. Hein. C'est un homme d'apaisement, Léon XIV, par exemple. L'Espagne, c'est un pays encore plus polarisé que la France au plan politique. Hein. Extrême droite contre la gauche au pouvoir. Et lui, il essaie de calmer les choses et tout. Et je me fais cette réflexion en essayant de regarder un petit peu ce qu'il disait et tout ça. Que moi, personnellement, je viens d'un milieu totalement voltairien, anticlérical, etc. Quand j'étais gamin, c'était l'idée, Charlie Hebdo, quand le pape parlait, c'était un espèce de vieux monsieur grotesque qui disait des trucs absurdes dont on se moquait par définition. Et maintenant, je vois que dans le monde de dingue dans lequel on est, hein, entre le Trump qui fait toutes les folies, les divers dictateurs, Xi Jinping, Poutine, etc., là, il y a un homme qui dit des choses respectables, qui dit des choses qu'on écoute. Hein. Je suis très frappé le discours qu'il a fait il n'y a pas longtemps sur l'intelligence artificielle. Tout le monde l'a salué, l'a lu, etc. C'est-à-dire que François, déjà, son prédécesseur était comme ça, mais il fait retrouver une parole d'intelligence, etc., qui, encore une fois, c'est un athée qui vous parle, hein, mais que je trouve absolument formidable. Et voilà, bon, et donc je salue ce pape.
4: Voilà, vous vous transformez en pape François Reynard. Le pape François, justement, lui, il avait boudé l'Espagne pendant toute la durée
6: Oui, alors j'en connais pas les raisons profondes, mais il y a quelque chose d'intéressant à regarder avec la personnalité du pape Léon, qui déjà, et je rejoins François sur ça, le pape François qui est assis en face de moi, sa sainteté, qu'il redonne foi aussi en les États-Unis, il redonne foi en les Américains, parce qu'il montre ce qu'il y a au fond de plus beau dans les Américains, c'est un Américain ouvert sur le monde, hispanophile, justement qui a un amour non dissimulé pour l'Amérique latine, ça parle aussi, ça fait un lien avec le sujet précédent.
3: Oui, il parle en espagnol sans accent.
6: Il parle un espagnol excellent et fluide, et on voit, il prend un plaisir non dissimulé à se balader dans la foule en Espagne. Il rencontre Bad Bunny, qui est donc une des stars latino globales. Hein,
4: détesté par Trump,
6: parce que Bad Bunny est une réalité que Trump ne veut pas voir, c'est-à-dire qu'aux États-Unis, on parle de plus en plus l'espagnol, et même les petits Américains du Midwest adorent écouter Debí tirar más fotos, des trucs que chante Bad Bunny en espagnol, et ils apprennent à comprendre ces paroles. Donc il y a quelque chose d'incroyable qui est aussi personnifié dans ce pape, qui a quelque chose à la fois d'apaisant, de relativement discret dans la personnalité, et en même temps d'assez, je vais peut-être oser dire le mot progressiste, bon, non, c'est peut-être un peu difficile quand même pour un pape, mais en tout cas il y a quelque chose de frais, de jeune, d'attirant au fond auprès de lui. On a envie de l'écouter parce qu'il a un discours apaisé, dans la bouche d'un Américain en ce moment ça manque beaucoup.
4: Et qui s'affirme effectivement de plus en plus. Elisabeth Pinault, on avait parlé de ses débuts très discrets effectivement, et maintenant on le voit beaucoup plus. On avait vu notamment cette grande polémique, cette passe d'armes à distance avec Donald Trump.
5: Oui, bah, c'était déjà intéressant, voilà un pape très politique, hein. Pape François était plutôt social, il était vraiment auprès des plus pauvres. Là, on a un pape qui a toujours rêvé d'être pape. J'aime beaucoup cette anecdote. Il ne jouait pas aux petites voitures, il jouait à la messe quand il était petit. C'est son frère qui a raconté ça. Et on sent, voilà, il est là où il voulait être, où il a toujours voulu être. Et je trouve que ce voyage en Espagne est très impressionnant. La messe dimanche devant 1,2 million de personnes à Madrid, avec ce message de paix où il dit aux politiques du monde entier, arrêtez de vous diviser, de diviser vos électeurs, hein, ça parle à tout le monde. Il va aller quand même aller voir des migrants aux Canaries qui sont pour la plupart francophones. Il va leur parler en français, il parle très bien anglais bien entendu, il parle espagnol parce qu'il a été au Pérou pendant des années en mission là-bas, et il va parler français avec des Africains francophones migrants aux îles Canaries. Voilà encore un message très important d'accueil. En tout cas, c'est un...
4: Est-ce qu'il enverra un message aussi à Donald Trump? C'était le sujet précédent sur la politique migratoire.
5: Ce qu'il fait est un message pour Donald Trump.
6: Et pas seulement à Donald Trump, mais aussi à J.D. Vance. On reparle encore du traumatisme de Munich. Et aussi à Pete Hegseth.
3: Qui est catholique.
6: Qui est catholique d'ailleurs, effectivement, et à Pete Hegseth, donc le secrétaire à la guerre, qui il y a quelques jours a sorti un discours aussi complètement lunaire en disant qu'il y avait de nouveaux débarquements, mais hostiles, en faisant référence aux migrants. Donc là, il vient vraiment apporter un contre-pied total. Juste sur le pape François, le pape François, lui, au fond, l'hispanophilie, l'hispanité, c'était quelque chose de naturel chez lui. C'était un Argentin qui adorait aussi parler l'italien. Finalement, c'était un peu un détail dans son être. Et là, on voit vraiment qu'il y a un Américain qui a un amour pour tout ce qui a un lien avec la latinité, et c'est aussi un acte politique.
4: Jean-Christophe Ploquin, le déplacement en Espagne aussi, c'est que la religion catholique, elle fait face à la concurrence aujourd'hui très large des évangélistes, ils sont de plus en plus nombreux en Espagne.
7: Oui, oui, oui, c'est un phénomène, le phénomène des évangélistes.
4: On dit qu'un temple ouvre presque tous les 4 jours en Espagne.
7: Oui, c'est ça, bon, c'est aussi lié, je pense, à l'immigration latino, enfin donc qui vient d'Amérique latine, puisqu'en Amérique latine aussi les églises évangéliques progresse assez rapidement, et en Espagne aujourd'hui, je crois que c'est 50% de la population qui se dit catholique. Donc, par rapport à l'image de l'Espagne d'il y a
4: 1,5 million de fidèles à peu près aujourd'hui.
7: Et donc, voilà, effectivement, l'Espagne, elle aussi, a beaucoup changé depuis 20 ou 30 ans. Moi, ce qui m'intéresse, effectivement, et vous l'avez souligné tout à l'heure, Elisabeth, c'est le voyage de demain et d'après-demain aux Canaries. Et là, je pense que c'est effectivement très fort comme message, et sur cette thématique-là, le pape Léon est vraiment dans la continuité du pape François, qui avait fait de la question des migrants un des marqueurs de son pontificat. Et là, effectivement, en allant dans cet archipel où donc des jeunes, pour la plupart, des jeunes Africains qui partent du Sénégal, donc qui se lancent dans une sorte d'odyssée, mais dont énormément ne reviennent pas. Hein. On estime qu'il y a eu 40 000 morts dans l'océan Atlantique pour ces de jeunes qui, des côtes africaines, ont essayé de rallier les Canaries. Donc c'est vraiment un lieu aussi symbole d'une souffrance extraordinaire, d'une tension aussi dans notre monde aujourd'hui. Et Léon va rajouter encore une petite couche lorsqu'il va aller à Lampedusa dans quelques jours, où là aussi le pape François avait fait son premier voyage lorsqu'il avait été élu pape. Donc cette question de l'immigration, effectivement, est vraiment posée comme une sorte de contradiction par rapport à Donald Trump, mais aussi par rapport aux forces politiques en Europe qui aussi se montrent très hostiles au mouvement migratoire.
3: Oui, je voulais juste sur le pape et l'Espagne, enfin sur le catholicisme et l'Espagne, rappeler juste deux petits points qu'il faut quand même évoquer. C'est premièrement qu'ils sont deux cailloux dans le poids dans l'histoire de l'Église en Espagne. C'est premièrement les évêques et la hiérarchie a massivement soutenu le franquisme, donc ça c'était un truc qu'il y a beaucoup d'Espagnols qui n'ont pas oublié ça, hein. Il y a beaucoup d'Espagnols qui, du côté républicain, qui n'ont pas oublié que c'est les évêques qui bénissaient les gens qui les fusillaient, donc voilà, il faut se souvenir de ça. Et puis d'autre part, plus encore qu'ailleurs, il y a eu d'énormes affaires de pédophilie dans l'Église, il y a un film d'Almodovar qui traite de ça, mais voilà, donc ça reste beaucoup. Mais alors évidemment, je ne suis pas en train d'accuser le pape d'être responsable de ça, hein. Il était à peine né quand il y avait le franquisme, je ne sais pas, mais et en tout cas, aujourd'hui, il apaise tout ça, mais en tout cas, je veux dire, il y a cette histoire-là qu'il ne faut quand même pas oublier avec l'Espagne.
4: Elisabeth Pinault, on a dit que le pape venait en Espagne, effectivement, c'est un événement historique. Il va venir en France aussi. Alors, il est venu à Marseille, en Corse, mais le pape François, lui, en disant que ce n'était pas vraiment un voyage en France, mais sur les rives de la Méditerranée. Cette fois, Léon XIV, lui, va venir à Paris en septembre prochain.
5: À Paris, à Lourdes, à Notre-Dame de Paris. Hein, lui, il n'a pas peur d'aller dans les grands endroits. Il voit le roi d'Espagne, il va à la Sagrada Familia, et il ira à Notre-Dame de Paris et à Lourdes, qui est quand même la ville du pèlerinage par excellence en France. Donc, en effet, on sent un pape qui est très à l'aise avec tous ces symboles, à la différence de François qui, lui, a toujours détesté tout ce qui était un peu trop pompeux. Et d'ailleurs, ça avait été un peu acrimonieux avec Emmanuel Macron, mm-hmm. qui espérait sa venue.
4: Oui, relation ambiguë, enfin compliquée, on va dire.
5: Oui, un petit peu, oui. On ne sait pas exactement pourquoi. En fait, oui, je pense qu'il ne voulait pas que Emmanuel Macron profite de sa présence. Moi, j'étais à Rome lors de la rencontre entre le pape Léon et Emmanuel Macron il y a un mois ou deux. Ça s'est bien passé. Ils se sont parlé pendant très longtemps. Ils ont notamment parlé du Liban, qui est une préoccupation commune. Et nul doute que Emmanuel Macron, président finissant, aura à cœur d'accueillir le pape en septembre prochain.
4: Madame Louise, sur cette relation Emmanuel Macron, pape François.
6: Alors, je ne l'ai pas vécu dans les coulisses, hein, mais effectivement, le pape François, c'était quand même un sacré caractère, j'ai l'impression. Et il n'était pas très branché, fille aînée de l'Église. Son truc, justement, la seule fois où il est venu en France, c'était en Corse. Donc, il y a quand même eu là aussi quasiment
4: une forme.
6: Et à Marseille, c'est vrai.
7: Et à Strasbourg.
6: Et à Strasbourg aussi.
7: Oui, oui. Mais
6: bon, ma démonstration ne tient plus du tout. Donc, je vais m'arrêter là. Non, mais il a... en tout cas, était effectivement dans une relation un peu plus, un petit peu plus guindée avec la France que d'autres papes.
4: Jean-Christophe Ploquin, un mot aussi pour dire que le pape Léon XIV viendra à Metz, c'est important aussi.
7: Bravo Victor, et ça c'est... Non mais c'est super important parce que Metz...
8: C'est-à-dire que la France vous vient à Metz.
7: excellent. Non mais c'est très important parce que donc il y va pour aller sur la sépulture de Robert Schuman, donc qui est l'une des personnes qui a pensé... l'Union européenne, et l'Union européenne en tant que projet de paix dans une Europe qui sortait tout juste de la Deuxième Guerre mondiale. Et on est aujourd'hui dans une Europe où le risque de guerre se fait tous les jours plus grand, parce qu'avec un Vladimir Poutine, donc on peut penser qu'un jour, après l'Ukraine, il aimerait bien aller encore un peu plus loin. Donc le fait que le pape vienne saluer la figure de Robert Schuman, ça a une portée extrêmement importante, et c'est vraiment un appui aussi au projet européen en tant que construction garantie de paix, en quelque sorte, sur notre continent.
4: Tiens, un mot, parce qu'on en parlait il y a quelques minutes à propos de Christophe Glaize, notre confrère journaliste emprisonné en Algérie depuis maintenant un an. Le patron de la FIFA, Gianni Infantino, à l'instant dit qu'il espère une grâce présidentielle, effectivement, pour Christophe Glaize lors d'une conférence de presse qui a lieu en ce moment à la veille du début du mondial de foot aux États-Unis. C'est déjà la fin de ces informés, Jean-Christophe Ploquin, à la une de la Croix demain.
7: La magie du ballon rond. Voilà, donc on fait la une sur la Coupe du Monde de football avec une très belle photo d'un supporter haïtien plein d'énergie.
4: Voilà, on en a parlé justement ce soir à la une du Nouvel Obs.
8: Je l'ai avec
4: semaine.
8: Moi. C'est Trump qui a un beau espace, hein, c'est le guépier iranien, le fait qu'il n'arrive pas à en sortir. Alors il y a un petit ballon rond à côté, mais enfin...
4: Et même la Coupe du Monde à côté,
8: voilà,
4: on voit
8: sur... On pense qu'il ne va pas lui porter forcément chance.
4: Trophée de la Coupe du Monde. Merci à tous, merci Elisabeth Pinault d'être venue ce soir. Merci Benjamin Louis, correspondant en France pour la RTS, la radio télévision. Vision Suisse, merci à vous tous d'avoir suivi cette émission, à retrouver en replay sur franceinfo.fr, les informés qui reviennent demain matin à 9h sur France Info. Très bonne soirée à tous.
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6: Bonjour à toutes et bonjour à tous. Patrick Bruel échappe pour le moment à la prison. Le chanteur a bien été mis en examen pour viol et agression sexuelle, mais les juges, cette nuit, ont décidé de le laisser en liberté sous contrôle judiciaire. L'information est tombée peu après minuit. On va la détailler dans le journal de 5 heures qui arrive dans une minute après votre météo. Christine Peña, bonjour Christine.
10: Bonjour à tous.
6: Avec cette France qui est un peu coupée en deux.
10: Oui, c'est ça, avec au nord les nuages et au sud le temps qui se dégage. Alors, on a encore quelques nuages, très peu de pluie quand même pour aujourd'hui. Quelques averses vont circuler encore. Alors ce matin, quelques gouttes, mais c'est surtout cet après-midi qu'elles seront plus continues et devraient passer par la Haute-Normandie, les Hauts-de-France, avant de s'évacuer en début de soirée par la Belgique. Pour Paris, après une matinée calme, plutôt bien dégagée d'ailleurs, les nuages seront de plus en plus nombreux. Nous devrions échapper à la pluie en revanche. Et puis plus au sud, c'est le contraire, les nuages qui se baladent ce matin, alors totalement inoffensifs, disparaissent au profit d'un ciel tout bleu entre la Loire et les Pyrénées. Et depuis quasiment le Dijonais jusqu'à la Méditerranée, grand beau temps, grand ciel tout bleu cet après-midi, avec toujours ce vent près des côtes de la Manche qui se réactive d'ailleurs cet après-midi. Et dans le sud, c'est le Mistral à Tramontane en Méditerranée qui ne faiblisse pas. Le fond de l'air reste frais au nord, alors que hier, Nice a passé la barre des 30 degrés hier après-midi.
6: Ça chauffe, oui.
10: Cet après-midi, nous ne dépasserons pas les 20 degrés à Lille, au Havre, à Cherbourg, à Brest, à Rouen, entre 16 à Cherbourg et 18 du côté de Lille, 20 à Paris.
6: Merci beaucoup Christine Peña, on va vous retrouver dans une dizaine de minutes pour d'autres prévisions météo dans ce 5-6 de France Info qui commence. Merci d'être avec nous de si bonne heure. Il est 5 heures. Et à la une de ce 11 juin, donc, Patrick Bruel, libéré, le chanteur, est mis en examen pour viol, mais il n'a pas dormi en prison. Le récit de ce qui s'est passé cette nuit dans un instant. À la une aussi, de nouveaux tirs dans le Golfe entre l'Iran et les États-Unis. Le ton monte alors que la Coupe du Monde en Amérique commence ce soir. Nous serons au QG des Bleus qui sont bien arrivés hier. Et puis une information France Info arrive, une trentaine de députés qui veulent forcer les supermarchés à abandonner leurs marges sur les produits qui sont achetés lors de collectes alimentaires. Le parquet voulait qu'il dorme la nuit dernière en prison, qu'il soit placé en détention provisoire, mais finalement, Patrick Bruel y échappe. Le chanteur a bien été mis en examen la nuit dernière pour viol, tentative de viol, harcèlement et agression sexuelle, mais le juge des libertés et de la détention a estimé que le placement sous contrôle judiciaire suffisait. Margot Steve, vous étiez sur place hier soir. Le chanteur, qui continue de nier les faits, a donc pu rentrer chez lui.
12: Oui, 48 heures de garde à vue, une longue journée d'attente au dépôt du tribunal, 3 heures d'interrogatoire par les juges d'instruction, puis cette audience devant le juge des libertés et de la détention où Patrick Bruel est apparu tard hier soir, les traits tirés, très pâle, visiblement épuisé. Et c'est à minuit que la décision est tombée, pas de détention provisoire donc. Il faut dire que les juges d'instruction ont mis en examen Patrick Bruel sur 4 faits seulement sur les 9 qui lui étaient reprochés. Pour le reste, notamment 2 viols et une tentative de viol, les magistrats ont estimé qu'il n'existait pas assez d'éléments pour le mettre en examen. Ils ont donc placé Patrick Bruel sous le statut de témoin assisté. Le chanteur devra quand même répondre à plusieurs obligations, verser une caution de 500 000 euros, rester sur le territoire français, suivre des soins psychologiques, des interdictions aussi, contacter les victimes et fréquenter les salons de massage. On sait que plusieurs de ces accusatrices sont des masseuses. Aucune interdiction d'exercice. En revanche, Patrick Bruel pourra donc en théorie se produire sur scène, lui qui a déjà annoncé l'annulation de sa prochaine tournée.
6: Margot Steve du service police-justice de France Info. À la une également ce matin, les gardiens de la révolution iraniens qui annoncent avoir mené des frappes sur des bases américaines à Bahreïn et au Koweït, qui annonce il y a quelques minutes fermer son espace aérien. Une réplique de Téhéran alors que les États-Unis ont durci la nuit dernière leur bombardement contre l'Iran. Donald Trump hausse le ton et les deux pays se rapprochent, Franck Madvon, d'une reprise de la guerre avec la même intensité qu'il y a 3 mois.
14: Des dizaines de cibles visées en Iran, une cinquantaine de missiles Tomahawk tirés. Les États-Unis ont clairement durci leur réponse militaire lors de cette dernière vague d'attaques. Les frappes se sont concentrées sur le sud, la zone du détroit d'Ormuz, où des défenses antiaériennes, des radars ont été attaqués. D'après Washington, c'est la deuxième phase d'une riposte après la destruction lundi d'un hélicoptère américain. Donald Trump s'impatiente, il se lasse de négociations trop longues. L'Iran se moque de nous, dit-il. Pour le Pentagone, ces frappes visent aussi à faire pression sur l'Iran dans les négociations négociations. Trump a parlé aux correspondants de Fox News en Israël et a promis de nouvelles frappes si Téhéran n'accepte pas un accord. Le président américain continue à exiger un compromis aux conditions qu'il fixe. Il a de nombreuses fois annoncé un accord imminent, mais l'Iran maintient son contrôle du détroit d'Ormuz et refuse manifestement de s'incliner sur le nucléaire. Et c'est peut-être au moment où on s'y attend le moins, alors que débute le mondial, l'événement sportif et festif de l'année, que la probabilité d'une escalade est la plus élevée.
6: Franck Madvon à Washington pour France Info. Vous le disiez, Franck, la Coupe du Monde va donc commencer pour de bon ce soir. Coupe du Monde de football, début d'un mois de compétition aux États-Unis, au Canada et au Mexique, où le match d'ouverture a lieu ce soir. Xavier Monferrand, vous êtes à Mexico pour France Info pour le coup d'envoi d'un mondial XXL.
17: Exactement, William, c'est le mondial de la démesure, on peut le dire déjà. Trois pays hôtes, hein, le Mexique, les États-Unis et le Canada, c'est une première dans l'histoire. En termes de chiffres, 48 équipes au lieu de 32, c'est énorme, évidemment. C'est un quart de toutes les nations FIFA. C'est dire s'il faut vraiment se rater pour ne pas être à la Coupe du Monde. On a une petite pensée pour l'Italie. 104 matchs durant cette Coupe du Monde, c'est absolument énorme pour ce mondial. 104 équipes, 48 matchs, 16 stades, c'est deux fois plus qu'au Qatar il y a 4 ans. C'est vous dire si c'est un big bang de logistique aussi, évidemment. Ça crée des polémiques, notamment autour des visas, parce que là, la FIFA est tributaire des décisions des différents pays.
6: Merci beaucoup Xavier Monferrand au Mexique pour France Info, où a donc lieu le match d'ouverture ce soir à 21h que l'on suivra avec vous Xavier. Mexique, Afrique du Sud, pour voir les Bleus jouer, il faudra attendre mardi prochain, ce sera contre le Sénégal. Et hier, les joueurs de Didier Deschamps sont bien arrivés à Boston aux États-Unis. L'équipe de France y a pris ses quartiers.

0: ce que tout le monde recherchait.
1: J'avais Mbappé.
2: Il a fait signer ses deux maillots, Konaté et Mbappé. Donc.
1: Et sans mon ballon aussi, je l'ai signé. Maintenant, je vais ramener ça à l'école, je suis avec tous mes copains.
0: Des supporters ravis et des joueurs pas mécontents d'être accueillis dans une joyeuse cacophonie, le milieu de terrain Aurélien Tchouaméni.
3: Ça fait plaisir, on sait qu'il y aura du monde qui va nous supporter. De voir toutes ces personnes-là qui sont là pour nous accueillir dès le premier jour, ça nous fait chaud au cœur évidemment.
0: Après une bonne nuit de sommeil, des activités sponsors au programme ce matin et puis un premier entraînement en milieu d'après-midi pour des Bleus déjà dans le grand bain américain.
4: France Info, reportage à Boston au camp de base des Bleus, signé Julien Froment. Il est 5h07, le prix du gaz va encore grimper fortement pour de très nombreux abonnés français. Le prix de référence augmentera le 1er juillet de 7,4% selon la commission de régulation de l'énergie pour 6 millions de ménages au total, ce qui représentera pour eux en moyenne une hausse sur la facture de 2,40€ par mois. Et puis France Info vous le révèle ce matin, une trentaine de députés veulent forcer la grande distribution, les super, les hypermarchés, à participer à la solidarité alimentaire, avec une proposition de loi qui est en préparation pour imposer à ces grandes surfaces de renoncer à leur marge quand on y achète des produits destinés à des collectes alimentaires. Édouard Marguier, l'initiative, elle a été présentée hier dans un magasin Biocop à Paris. C'est pour le moment la seule enseigne qui reverse déjà ses marges aux associations.
5: Quand il y a des collectes, Fleur Marie fait toujours un don.
6: Bah, plutôt des denrées type pâtes, farine, enfin tout ce qui peut servir à des familles qui sont dans le besoin.
5: Mais ce qu'elle ignore, c'est que la quasi-totalité des supermarchés font du profit sur ces produits achetés pour être donnés.
7: Que font-ils de cette marge? Eh ben, la grande distribution, elle la garde, cette marge.
5: Boris Tavernier est le député écologiste du Rhône, qui est à l'initiative du texte de loi pour empêcher cela.
7: La proposition de loi, ce serait que quand vous faites un don, la marge qui est générée soit reversée aux structures de l'aide alimentaire et pas gardée par la grande distribution. Donc c'est juste demander à la grande distribution de faire aussi preuve de solidarité.
5: Le parlementaire s'inspire en fait de Biocop, le réseau de magasins bio, renonce à ses marges depuis 5 ans sur les produits collectés par les associations caritatives. L'enseigne représente moins de 1% du marché alimentaire en France.
7: Je sais que Biocop reverse plus de 250 000 euros chaque année, donc on peut imaginer que dans toute la France, ça génère quelques millions d'euros qui feraient grand bien à l'aide alimentaire.
5: Selon le CREDOC, le centre de recherche sur les conditions de vie, plus de 10 millions de personnes en France sont touchées par la précarité alimentaire, un chiffre en constante augmentation ces dernières années.
4: Info, France Info, signé Édouard Marguier à 5h09. C'est l'heure de votre météo, Christine Peña, avec un temps encore un peu frais.
8: Mais oui, un peu frais. Ça ne décolle pas hein, toujours dans le nord, mais nous avons une nouvelle perturbation qui va nous arriver par les côtes de la Manche et qui va nous apporter un peu de pluie. Alors, vers la Seine-Maritime et puis les Hauts-de-France, avant de s'évacuer vers la Belgique, ça c'est pour les pluies. Les températures, on reste sous la barre des 20 degrés. Alors, tout juste 20 à Paris, mais on est en dessus au Havre, à Lille, 18 degrés. Cherbourg 16, 17 pour Brest, pour Rouen, 19 à Reims. Alors que dans le sud, sud-ouest, 23 degrés du côté de Bordeaux et de Toulouse, 23 degrés également à Clermont-Ferrand comme à Lyon. Vous grappillez à Lyon d'ailleurs 3 degrés de plus qu'hier. Et puis en Méditerranée, toujours un peu plus chaud avec jusqu'à 27 degrés. Les 30 degrés hein, ont été atteints hier à Nice. Demain, les températures seront un peu plus élevées. Et puis ce week-end, il fera chaud partout.
4: Merci beaucoup Christine Peña, 5h10.
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4: Ce qui vous attend dans les prochaines minutes sur France Info, le bac avec les épreuves de français qui commencent aujourd'hui pour les élèves de première. Focus à venir sur l'orthographe. Le ministre de l'Éducation réclame la tolérance zéro au correcteur alors que le niveau baisse beaucoup même dans l'enseignement supérieur. Vous l'entendrez dans 10 minutes. D'abord revenons à ce mondial très politique.
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4: Très politique car Donald Trump notamment est à la manœuvre. Le président américain a décidé de faire de l'événement une plateforme pour ses idées et ce mondial, il est aussi percuté par l'actualité internationale. Cette guerre au Moyen-Orient, le regain de tension des deux derniers jours que nous évoquions

0: dans le journal de 5 heures. Ajoutez à cela des critiques sur l'organisation de la compétition. Alors, comment les Américains accueillent-ils le début de ce mondial? Gareth Martin est politologue à l'American University de Washington.
1: On a vraiment un peu une impression un peu mitigée, hein. C'est-à-dire qu'évidemment il y a une excitation pour tous les nombreux fans de foot aux États-Unis, mais il y a toutes sortes de grognes sociales, politiques, notamment pour beaucoup d'amoureux du football. C'est vraiment très frustrant et j'en fais partie, hein, qui se sentent lésés par les prix excessifs et exorbitants de la FIFA. Donc il y a quand même une vraie frustration en termes de l'accessibilité à ces matchs, accessibilité à ce spectacle qui est normalement quelque chose d'extraordinaire. Évidemment, toutes ces tensions politiques aussi, parce que normalement, on imagine vraiment la Coupe du Monde comme une aventure, une fête populaire qui est aussi attire les gens de par le monde. Et donc, toutes ces questions de visa, toutes ces questions de tensions avec l'Iran, évidemment, pour les États-Unis, mettent vraiment un peu une empreinte un petit peu, on va dire, plus difficile avant cette Coupe du Monde. Après, j'imagine qu'une fois que la compétition va commencer, le sport va dominer, mais il y a quand même de nombreuses tensions politiques qui peut-être limite un peu l'enthousiasme à cette veille de la Coupe du Monde.
2: C'est quand même particulier, hein, alors que l'Iran va disputer des matchs sur le sol américain et que dans le même temps, les États-Unis sont toujours en guerre, même s'il y a officiellement un cessez-le-feu, mais on sait qu'il y a encore des bombardements, des échanges de tirs entre les deux pays. Et d'ailleurs, le président américain qui affirme aujourd'hui que son pays va de nouveau frapper durement l'Iran, il y a un regain de tension, clairement.
1: Oui, c'est extrêmement particulier parce que, bon, je me souviens, par transparence, j'étais en France, hein, je vivais en France en 1998, donc je me souviens de les États-Unis avaient joué l'Iran durant cette Coupe du Monde, et c'est vrai qu'il y avait un peu un parfum particulier, mais là, on est dans une situation qui est extrêmement différente, et c'est vrai qu'il y a une vraie tension, il y a une vraie peur que la guerre, il y a une escalade durant la Coupe du Monde même. Il y a peut-être même une certaine incertitude pour les joueurs iraniens eux-mêmes et pour les questions de sécurité. Donc c'est vraiment un mondial qui est une Coupe du Monde qui est sous haute tension. On espère quand même un beau spectacle sportif, mais c'est vrai que c'est toujours difficile d'empêcher que le monde politique s'immisce dans des compétitions de cette nature, mais on sent que les risques sont d'autant plus importants cette année.
2: Gareth Martin, est-ce qu'elle est populaire, cette Coupe du Monde aux États-Unis?
1: Je pense que cette question, il faut la voir sur deux aspects différents. Je vais vous donner un exemple. Par exemple, si vous étiez à New York durant la finale de la Champions League, il y a un vrai attrait, il y a un vrai entrain pour le foot ou le soccer. Donc le sport lui-même est extrêmement populaire. Ça fait 20 ans presque que j'habite aux États-Unis et j'ai pu voir cet essor sous de nombreux angles. Après la Coupe du Monde même, c'est vrai que pour l'instant, il y a un nombre de billets qui n'ont pas été vendus. Donc les prix excessifs, je crois, limitent un peu l'enthousiasme. Après, il y a le deuxième facteur qui va jouer et qui est toujours le cas pour le pays hôte, c'est est-ce que les États-Unis vont avoir une belle compétition ou est-ce qu'ils vont avoir des difficultés. L'équipe, pour l'instant, dans les matchs amicaux, la préparation pour la Coupe du Monde de l'équipe des États-Unis a été un peu mitigée. Donc, on n'a pas vraiment de grandes certitudes par rapport à leur parcours et leurs possibilités. Donc, si les États-Unis avaient une belle compétition, je pense qu'évidemment, ça amènerait un plus grand enthousiasme. Si les États-Unis rataient leur compétition, je pense que là, ça aurait un vrai impact aussi sur la liesse populaire.
2: Est-ce qu'il y a un risque? Est-ce qu'on redoute que la politique, parfois décriée, de Donald Trump vienne s'immiscer dans cette Coupe du Monde?
1: On peut certainement espérer que l'administration va faire attention et va penser à sa réputation et à son image par le monde. Mais bon, c'est dur d'être 100% conscient que ce sera le cas. Il ne faut pas oublier qu'on est aussi dans un contexte particulier parce qu'au milieu de la compétition, il y aura aussi l'anniversaire très important, le 250e anniversaire des États-Unis. Donc ça va être aussi dans un environnement, on va dire, extrêmement patriotique aussi.
0: Et le politologue à l'American University de Washington, Gareth Martin, sur France Info. On l'a compris, donc un mondial très politique, très diplomatique également. Dernier exemple en date, ce soutien affiché hier soir par le président de la FIFA, Gianni Infantino, à Christophe Glaise, le journaliste sportif français qui est emprisonné en Algérie et qui espère toujours une libération. Les enjeux de la compétition sont donc énormes, bien plus que sportifs. Et ça n'étonne pas Philippe Vandel, journaliste voix bien connue de vous, auditeurs de France Info, auteur des Pourquoi de la Coupe du Monde aux éditions Cayrault.
3: c'est la plus grande compétition planétaire. Ce sont les plus grosses audiences de toute l'histoire de la télévision. C'est 1,5 milliard de téléspectateurs pour une finale. Ce que je raconte, c'est que les trois finales les plus vues de l'histoire, c'est pas les trois dernières, c'est les trois avec la France. Et il y a aussi un enjeu politique énorme. Vous parliez de Christophe Juillet tout à l'heure. Quand on pense que ce qu'a déclaré le président de la FIFA au sujet de l'Algérie, de Christophe Glaise, et que l'Algérie est qualifiée, qu'elle va jouer dans le groupe de l'Argentine, et quand on pense que les États-Unis sont en guerre contre l'Iran et que l'Iran devrait peut-être jouer sur le sol américain, tout ceci est complètement dingue et c'est un événement qui transcende le sport même. Et il y a beaucoup, beaucoup de questions, des questions transversales qui ne sont pas toujours traitées dans l'info, et je me suis dit, tiens, je vais y aller.
2: Bon, mais c'est vrai qu'il y a un peu tout hein, dans ces questions. C'est marrant d'ailleurs que ces finales, il y a France-Brésil, il y a France-Croatie et France-Argentine évidemment au Qatar. Mmh. On va juste rappeler qu'il y a eu une quatrième finale quand même pour les Bleus face à l'Italie, malheureusement perdue. Elle aussi, c'est en 2006, mais elle fait pas partie des plus grandes audiences. Celle-là, ce qui est incroyable, c'est qu'il y a un peu, il y a un peu tout. Tiens, j'en prends une, au hasard.
3: Au hasard, mais vous avez quand même bien coché la page.
2: Non, c'est pas vrai. Pourquoi les Italiens jouent-ils en bleu alors que cette couleur ne fait pas partie de leur drapeau?
3: Vous voulez la réponse maintenant?
2: Ouais.
3: C'est très très long, c'est une histoire historique et c'est une histoire de réunification de l'Italie. Vous savez que l'Italie n'est pas un pays constitué, mais il y avait l'Italie du Nord, l'Italie du Sud, et on ne va pas remonter jusqu'à Garibaldi, à Verdi, mais c'est, en fait, comme il n'y avait pas de couleur, un jour, ils ont joué en bleu, et ce jour-là, ils étaient contents d'être en bleu, alors que le drapeau est vert, blanc, rouge. Mais il y a aussi pourquoi la Hollande joue en orange, oui, alors qu'il n'y a pas d'orange dans le drapeau.
2: Exactement.
3: Ça peut la faire en une seconde, c'est très très facile.
2: Ça a rapport avec la royauté. Ça
3: a rapport avec la royauté et ça a rapport avec l'histoire de France, parce que les comtes de Hollande étaient, à cause d'histoires très complexes d'atavisme, étaient comtes de la petite ville de Orange. Et il s'appelle, la reine Béatrix et la famille régnante de Hollande, ils s'appellent Orange de Nassau. Et donc ils ont joué en orange parce que c'était la seule chose qui les unifiait. Vous savez que les Pays-Bas, c'est justement parce que c'est des pays qui sont dans des provinces basses, mais c'est pas un vrai pays, une vraie nation constituée comme la France par exemple.
2: Non mais c'est incroyable, hein. Il y a une soixantaine hein, de questions.
3: 60.
2: C'est, voilà, il y a un peu de tout, hein. Ça va de Paul Le Poulpe à l'équipe d'Uruguay et ses 4 étoiles sur le maillot, alors que bon, elle n'est que 2 fois championne du monde.
3: Exactement.
2: Mais il y a une raison à ça.
3: Il faut la découvrir.
2: Voilà, on peut pas tout raconter.
3: Il y a aussi des sujets géopolitiques. Par exemple, il y a un truc qui m'a vraiment passionné, c'est pourquoi l'Inde, 1,4 milliard d'habitants, la Chine, 1,4 milliard d'habitants, ne sont pas qualifiés. Comment t'arrives pas à trouver 11 bons joueurs sur 1,4 milliard habitants? Et il y a une vraie raison. C'est pas un hasard. Ils n'ont pas été desservis pendant les qualifs.
2: La Chine a essayé quand même.
3: Bah, ils ont tous essayé puisqu'ils étaient tous qualifiés. Mais quand vous pensez que Curaçao est qualifié, on croyait que Curaçao c'était juste une boisson à mettre dans les verres en fin de soirée, un peu bleu. Pas du tout. Les gars sont qualifiés. Ils ont 500 000 habitants. Ils ont 11 joueurs qui se sont qualifiés.
2: Bon, ils sont qualifiés aussi parce qu'il y a plus d'équipes. Hein. C'est un mondial évidemment record. On aura 48 hein, oui. Pour cette Coupe du Monde. C'est une première, et peut-être même plus dans 4 ans.
3: Mais c'est aussi pour ça que c'est un spectacle absolument phénoménal. C'est le seul moment, ce que je raconte dans l'intro, c'est qu'il y a plus de pays affiliés, vous parliez d'Infantino, il y a plus de pays affiliés à la FIFA, qui est la Fédération Internationale, que de pays affiliés à l'ONU. C'est quand même complètement dingue. C'est pas un État dans l'État, c'est une supranation au-delà des supranations.
0: Philippe Vandel, le journaliste, auteur des Pourquoi de la Coupe du Monde, qui répondait aux questions de Julien Langlais à 5h20 sur France Info. C'est l'heure de l'info en une minute. Bonjour Maureen Suignard.
4: Bonjour à tous.
0: À la une, Patrick Bruel qui est mis en examen.
4: Pour viol, tentative de viol, harcèlement sexuel et agression sexuelle, le chanteur est placé sous contrôle judiciaire mais n'est pas placé en détention provisoire. Patrick Bruel était interrogé sur 4 affaires. Il y en a au moins 9. Patrick Bruel nie les faits. La justice ne lui interdit pas de se produire sur scène. De nouvelles frappes au Moyen-Orient. Les États-Unis ont lancé une nouvelle salve sur l'Iran. Téhéran, de son côté, dit avoir frappé des bases américaines au Koweït et à Bahreïn et assure que le détroit d'Ormuz est totalement fermé, ce que dément les États-Unis. Place à la phase complémentaire sur Parcoursup. Les élèves de terminale et les étudiants en réorientation peuvent formuler 10 nouveaux vœux pour faire une formation dans le secondaire l'année prochaine. Et voilà, c'est le jour J, le début de la Coupe du Monde de foot qui se déroule aux États-Unis, au Mexique et au Canada. Cérémonie d'ouverture devant 90 000 spectateurs au Mexique ce soir, avec ensuite le premier match entre le Mexique et l'Afrique du Sud. Ce sera à partir de 21h, heure française, à suivre sur France Info. 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
0: C'est déjà l'heure des épreuves du bac pour les terminales générales et technologiques. Ce sera la semaine prochaine, mais c'est aujourd'hui l'épreuve de français pour les premières. Et cette année, le ministre de l'Éducation a ordonné de serrer la vis sur l'orthographe et la grammaire. Ça comptera dans la note, quelle que soit d'ailleurs la discipline. Une volonté affichée alors que le niveau général des élèves en rédaction et en écriture, eh bien, il baisse d'année en année. Bonjour Noémie Bonin.
5: Bonjour.
0: Il baisse tellement que les formations de l'enseignement supérieur s'inquiètent.
5: On ne peut pas dire que Kim et Aléane soient très à l'aise avec l'orthographe.
6: Non, pas vraiment. En fait, au lycée, on ne fait plus attention aux orthographes.
5: Ces deux lycéens affirment connaître les principales règles pour écrire correctement, mais...
7: Maintenant, ouais, c'est pas trop important, personne ne calcule en vrai.
5: Kim assure que la plupart de ses professeurs ne relèvent plus vraiment les fautes dans ses contrôles, ce qui ne l'encourage pas tellement à y être attentive. Mais la jeune femme sait bien que ses lacunes peuvent la pénaliser dans ses projets d'études. Et c'est bien là tout le problème. Dans le supérieur, les formations se retrouvent avec des cohortes d'étudiants au niveau d'orthographe très aléatoire.
8: Je parlerai d'effondrement. Depuis 3-4 ans, il y a vraiment un décrochage du niveau d'orthographe.
5: Alain Joyeux préside de l'association des professeurs de classe prépa économique et sociale.
8: Parmi les étudiants que nous recrutons, nous n'avons que des mentions bien et très bien au bac, et ce sont des élèves qui sont capables de faire 40, 50, 60 sortes d'orthographe dans leur copie.
5: Des confusions très basiques entre E, accent aigu ou ER, A sans accent ou avec accent. Pour la première fois de sa carrière, cet enseignant a donc fait faire cette année une dictée à ses étudiants de classe prépa, par ailleurs bons élèves, pour les confronter à leurs nombreuses erreurs. Pour lui, les jeunes sont habitués désormais à ce que l'orthographe ne soit pas ou peu sanctionné.
8: Je ne mets pas en cause les étudiants, je pense qu'ils ne sont pas moins intelligents qu'avant. Je ne mets même pas en cause mes collègues de collège et de lycée. Tout simplement, je pense qu'il y a eu un relâchement dans les consignes des examens, brevets des collèges et baccalauréat.
5: Si cette situation est très inquiétante aux yeux de ce professeur, rien n'est perdu. Il faut juste remettre la question de l'orthographe parmi les exigences prioritaires imposées aux élèves.
0: Et Noémie, c'est pour ça que des formations du supérieur cherchent des solutions pour relever le niveau général.
5: Oui, les universités et les écoles sont de plus en plus nombreuses à imposer des modules et des tests de maîtrise du français à leurs étudiants. La plupart de ces entraînements se font sur des plateformes en ligne, EcritPlus notamment, ou le projet Voltaire. Cette société revendique parmi ses clients 900 établissements de l'enseignement supérieur, dont l'Institut catholique de Paris, par exemple. À la rentrée prochaine, tous leurs nouveaux étudiants devront passer une certification, explique Hortense de Chabot-Tramecourt, directrice des affaires académiques.
9: Ils auront des heures d'entraînement, des ECTS, ce sera intégré dans des modules déjà existants, probablement des modules de méthodologie. Pour moi, c'est une compétence absolument essentielle qu'il faut absolument revaloriser.
5: Ces enseignants du supérieur saluent la consigne du ministre de l'Éducation au correcteur du bac de plus prendre en compte l'orthographe dans les copies cette année.
0: Merci Noémie Bonin. À 5h24, nous partons dans le monde d'Élodie.
10: Bonjour Simon Bernard.
11: Bonjour Elodie.
10: Vous êtes ingénieur, fondateur de Plastic Odyssey et surtout à l'origine d'une aventure profondément humaine, celle d'un bateau parti de Marseille pour faire le tour du monde et s'attaquer à l'un des plus grands défis de notre époque, la pollution plastique. Depuis l'enfance, vous rêvez d'inventer, de dessiner, de créer. Vous racontiez que petit, vous passiez des heures à imaginer des machines, des solutions. Et aujourd'hui, ce rêve d'enfant a pris une dimension bien réelle, un laboratoire flottant, capable de transformer les déchets en ressources et de transmettre ce savoir partout dans le monde. Votre film Plastic Odyssey, réalisé par Pierre de Parsco, raconte cette aventure, mais aussi une mission hors norme. Rejoindre l'île d'Anderson dans le Pacifique, l'un des endroits les plus isolés et pourtant l'un des plus pollués au monde. Une île de 3 km sans eau ni nourriture, où s'accumulent des tonnes de déchets charriés par les courants. Mais au-delà des chiffres et de l'exploit, votre expédition raconte surtout une chose. Des hommes et des femmes qui refusent de subir et qui inventent des solutions partout dans le monde. Au début de ce projet, Simon, beaucoup vous disaient que c'était impossible, que c'était totalement utopique. Comment vous l'avez vécu finalement qu'on vous demande de ne pas y aller?
11: Je crois que finalement ça me motive pas mal quand on me dit ça. On se rend compte que les gens qui nous disent que c'est pas possible, quand on creuse un peu, on se rend compte qu'ils n'ont pas beaucoup réfléchi forcément et qu'il n'y a pas forcément de raison parfois. Et si on cherche des solutions qui ne sont pas forcément traditionnelles, parfois on trouve des solutions.
10: Quand vous étiez enfant, vous dessinez des inventions. L'idée c'était toujours d'essayer d'aller dans la création, de proposer des choses. Ça vient d'où ça, cette idée de construire et d'aventure aussi?
11: Je pense que le côté aventure et nature, ça vient du fait que j'ai quand même grandi dans la nature, au bord de la mer, que je passais mes vacances en Corse à faire du camping sauvage avec mes parents. Donc j'ai toujours été dans ce milieu-là. Et je sais pas pourquoi, j'ai toujours aimé inventer des trucs. J'ai passé des heures à faire des plans, à construire des trucs dans ma chambre. Et donc ça, ça a toujours été ce qui m'animait profondément. C'était inventer des solutions, construire des trucs. Et ça continue.
12: Alors vous agissez concrètement à Dakar, vous avez contribué à lancer un atelier où une quinzaine de personnes transforment jusqu'à 4 tonnes de déchets plastiques par jour en objets utiles. Demain, ce sont 10 micro-usines. Enfin, vous visiez 10 micro-usines pour essayer de traiter 5000 tonnes de déchets avec des emplois qui sont créés. Qu'est-ce que ça vous a appris humainement, ce contact avec les populations locales qui, elles aussi, ne veulent pas vivre dans une décharge de plastique à ciel ouvert?
11: Je crois que ça nous a beaucoup inspirés. On s'est retrouvés, première escale au Liban, dans un pays qui était complètement dévasté, avec des entrepreneurs, des jeunes comme nous, qui tous les matins se levaient et qui trouvaient des solutions pour 60 000 habitants, pour traiter les déchets de 60 000 habitants dans un environnement où tout est perdu. Et donc on se dit, mais on ne peut pas se plaindre, nous on a tout. Et donc ça nous a donné énormément d'énergie et de motivation pour améliorer les choses dans ces pays et chez nous aussi.
12: Parlons de l'île Anderson. C'est une île qui est à la fois paradisiaque, il y a énormément d'espèces, vous en comptez d'ailleurs 50 d'oiseaux rares qui ne vivent que là. Je voudrais que vous me racontiez à quel endroit se situe cette île et quelles sont les plus grosses difficultés que vous avez dû affronter, puisque quand vous arrivez sur cette île, votre problématique c'est de pouvoir extraire les déchets qui sont déjà collectés et triés.
11: Alors cette île, elle est au milieu du Pacifique, elle est à peu près à une semaine de l'île de Pâques et une semaine de Tahiti, donc vraiment au milieu de nulle part. L'île la plus proche, elle est à un jour de navigation, c'est Pitcairn. Il y a 40 habitants, donc c'est vraiment isolé. Et le challenge de cette île, c'est qu'elle est entourée d'une barrière de corail qui n'a pas de passe. Donc c'est très difficile d'accès. On a réussi à passer finalement avec une sorte de radeau, en se disant que si on se renversait, on allait gonfler les poumons et passer dans la barrière. Mais derrière, pour extraire les déchets, c'est des tonnes et des tonnes, c'est beaucoup plus compliqué. Donc là, on a dû être un peu plus malin.
12: Il y a un moment où il y a des bateaux qui arrivent de Pitcairn, effectivement, qui viennent vous aider. On sent l'émotion dans tous les équipements. Finalement, notamment avec des bouées que vous avez accrochées les unes aux autres. Je voudrais que vous me racontiez ce moment qui est magique.
11: Je crois que ouais, la rencontre avec les habitants de Pitcairn, c'était incroyable. On avait eu des échanges avec eux, mais ils n'y croyaient pas du tout. Ils ne nous ont même pas donné le permis à la base parce qu'ils ne voulaient pas qu'on aille sur cette île. Quand ils sont arrivés et qu'ils ont vu que tous ces déchets étaient en train d'être extraits, je me rappelle toujours quoi, du regard qu'ils avaient quoi, et cette sorte de forme d'émerveillement de dire mais comment est-ce que cette petite équipe a réussi à faire ça? Et ça, c'était formidable et ça a continué derrière. On a passé 10 jours sur l'île de Pitcairn à transformer ces déchets. Et c'est ça, c'est la rencontre humaine aussi qui est formidable dans ces expéditions.
12: C'est un acte social de lutter contre le plastique, de trouver des solutions de recyclage.
11: Je pense qu'effectivement, ça va au-delà de l'environnement puisque ça touche la santé humaine. Il y a des gens qui en meurent tous les jours finalement de cette pollution. Donc c'est aussi un impact social qui est très fort. Alors, on peut réussir à créer des emplois, on peut réussir peut-être à sauver des vies si on évite toute cette pollution plastique. Et puis derrière, les animaux aussi, puisque on le voit sur Anderson, hein, l'impact que ça peut avoir sur cette biodiversité qui a rien demandé, qui a juste été colonisée par l'homme. Donc ça forme un tout, et donc c'est ça qui est super aussi, c'est qu'il y a plein de facettes à toutes ces solutions.
12: Merci beaucoup Simon Bernard d'être passé dans le monde d'Élodie sur France Info. Il faut absolument aller voir ce film. Alors merci beaucoup en tout cas.
11: Merci beaucoup.
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0: Christine Peña, encore quelques gouttes, juste mais pour oui. Le nord du pays. Hein.
14: Voilà, au nord de la Loire, jusqu'à la frontière belge. Non, c'est toujours pour les mêmes, hein, finalement. Votre ciel va se couvrir progressivement, parce que ça partait bien ce matin. Des pluies envahiront peu à peu la Normandie, les Hauts-de-France cet après-midi. Sur Paris, on aura surtout des nuages hein, qui vont venir envahir notre ciel, alors qu'une grande moitié sud jusqu'à la Loire, alors de la Loire jusqu'aux Pyrénées, du Dijonais quasiment, jusqu'à la Méditerranée, vous allez profiter encore d'un beau soleil. Quelques nuages circulent ce matin, mais pas grand-chose. Il fera chaud en Méditerranée jusqu'à 29 à Toulon, et encore un peu juste au nord, 20 à Paris, 18 à Lille.
0: Merci beaucoup, chère Christine Peña. Au programme de la prochaine demi-heure, le mondial de foot qui commence aujourd'hui et la FIFA apporte son soutien à Christophe Glaise, le journaliste sportif français détenu en Algérie. Ses soutiens espèrent maintenant sa libération rapide. Le patron de Reporters sans frontières sera avec nous dans un quart d'heure pour réagir à ce soutien de la FIFA. À venir aussi, le choix de France Info sur ce phénomène fat bike qui agace, ces vélos électriques qui ressemblent à des scooters avec des gros pneus qui font très vite et qui ont du mal à cohabiter avec les vélos classiques. Ce sera dans 5 minutes. D'abord, un nouveau journal à 5h30. Merci d'être avec nous sur France Info.
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0: Et à la une, l'information de la nuit, Patrick Bruel qui évite la prison. Le chanteur de 67 ans était entendu hier après ses deux jours de garde à vue. Il a bien été mis en examen pour viol, tentative de viol, harcèlement sexuel et agression sexuelle, mais le placement en détention réclamé par le parquet de Nanterre n'a pas été ordonné par le juge des libertés. L'une des avocates du chanteur, maître Fanny Collin, a pris la parole en sortant de l'audience un peu après minuit hier soir.
16: La mise en examen de M. Patrick Bruel était envisagée pour 9 cas. Sur ces 9 cas, les juges d'instruction ont décidé de notifier une mise en examen pour 4 d'entre eux. Pour 4 autres cas, les juges d'instruction ont décidé de faire bénéficier à M. Patrick Bruel du statut de témoin assisté. Et pour le dernier, la prescription a été constatée et n'a donc pas été examinée. Les 4 juges d'instruction saisis ont refusé de solliciter la détention provisoire de M. Patrick Bruel et l'ont placé sous contrôle judiciaire. Le juge de liberté et de la détention a lui-même confirmé le placement sous contrôle judiciaire et a rejeté la demande de détention provisoire qui avait été formée par le parquet du procureur de la République. L'instruction débute, les investigations également, et M. Patrick Bruel participera naturellement à tous les actes de l'enquête et se tient à la disposition des autorités judiciaires. Merci beaucoup.
0: Maître Fanny Collin, avocate de Patrick Bruel. Les obsèques de Liana auront lieu demain dans la plus stricte intimité, confirment les avocats des parents de la collégienne de 11 ans enlevée et retrouvée morte dans le Gers, avec des répercussions politiques énormes dans cette affaire, avec ses révélations sur des dysfonctionnements de la justice, sur ses plaintes déjà déposées et non traitées contre le principal suspect Jérôme Barella. Hier, le Premier ministre Sébastien Lecornu a été auditionné au Sénat. Il a admis un problème de moyens pour l'institution judiciaire, mais pas spécifiquement dans le traitement de cette affaire Liana. Bonjour Paul Barcelone.
17: Bonjour.
0: Service politique de France Info. Le gouvernement est sous pression et il veut tout de même continuer d'augmenter ses moyens de la justice.
17: Et avant même la remise du rapport d'enquête administrative le 19 juin, Sébastien Lecornu semble catégorique. Oui, il y a eu des dysfonctionnements, mais pas de manque de moyens pour le traitement de cette affaire Liana. En revanche, qu'il n'y en ait pas assez pour l'institution judiciaire de manière générale, le Premier ministre le reconnaît. Les budgets en hausse depuis 2017 vont donc encore augmenter, et tant pis si le Premier ministre a déjà annoncé le gel de 414 millions d'euros de crédits pour le ministère de la Justice. Hier au Sénat, il a promis un décret pour que les magistrats motivent le classement sans suite pour les crimes sexuels sous la pression. Le gouvernement cherche donc à montrer qu'il ne reste pas sans rien faire et tente de passer aux actes.
0: Et de son côté, le ministre de la Justice, Gérald Darmanin, semble lui très embarrassé.
17: Alors que sa loi justice criminelle a été rejetée en commission à l'Assemblée, un camouflet bien sûr, même si ce texte n'est pas directement lié à l'affaire. Gérald Darmanin a annoncé hier soir, dans un esprit de responsabilité, retirer la mesure phare du texte, le dispositif plaidé coupable censé accélérer le traitement de certains dossiers, mais qui a suscité une levée de boucliers des avocats. Le ministre de la Justice, en première ligne, se retrouve fragilisé, même s'il refuse la démission demandée par la France insoumise. En embuscade pour la présidentielle 2027, Gérald Darmanin traverse, selon un conseiller, une épreuve de vérité, jouant ici une partie de son avenir politique.
0: Merci Paul Barcelone pour ces précisions, service politique de France Info. Les États-Unis confirment avoir frappé à nouveau l'Iran cette nuit, et Téhéran a organisé une nouvelle réplique avec des frappes contre les pays du Golfe qui hébergent des bases américaines comme le Koweït, Bahreïn, et à l'instant Téhéran affirme avoir aussi tiré des missiles balistiques contre un centre de commandement américain qui se situe cette fois en Jordanie. Une revenante condamnée à 12 ans de prison, Camille F, qui avait rejoint son mari radicalisé en Syrie en 2013. Docteur en épidémiologie, ingénieur, elle avait basculé et emmené ses enfants dans la zone contrôlée par l'État islamique. Elle est condamnée, entre autres, pour association de malfaiteurs terroristes. 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Ne ratez pas ce soir le début de la Coupe du Monde de football. C'est en Amérique. Premier match à Mexico entre le Mexique et l'Afrique du Sud. C'est à 21h, heure de l'Hexagone. Début d'un mois de compétition que Philippe Galzin ne compte pas rater lui non plus. À 72 ans, cet habitant de Lozère s'apprête à vivre son 14e mondial. Depuis 1974, il se déplace systématiquement. Il a parcouru les tribunes de toute la planète. Alors avant de s'envoler pour les États-Unis où il suivra les phases finales de cette Coupe du Monde, vous l'avez rencontré, Saïd Makhloufi, pour recueillir ses meilleurs et ses pires souvenirs.
15: La première,
18: 1974.
15: Sur la table de son salon, des centaines de billets.
18: Des huitièmes, des quarts, des demi et des finales.
15: Hein. De légende.
18: Ça, c'est les billets de la Coupe du Monde au Brésil.
15: Votre plus beau souvenir de Coupe du Monde, Philippe?
18: C'est France-Brésil à Guadalajara.
19: Allez, lui, ouais.
18: En 86, où on gagne au pénalty.
15: Votre pire souvenir?
18: Mon pire souvenir, c'est cette finale qu'on perd contre l'Italie.
15: Oh, Zinedine!
18: Le coup de boule de Zidane que moi, je ne vois pas, là.
15: Pas ça, Zinedine!
18: On avait les boules, hein.
15: Vous avez quand même été témoin, Philippe, des plus grands moments de l'histoire du foot. Hein.
18: Un privilège. Mais c'est un privilège parce que ça coûte cher.
15: Et cette Coupe du Monde 2026, c'est la plus chère.
18: Ah oui.
15: Le pays où on vit le plus football.
18: L'Argentine.
15: Du coup, une Coupe du Monde aux États-Unis, c'est pas top, hein.
18: Ils appellent ça le soccer, ils appellent même pas ça le football. Il va pas y avoir d'intérêt, il y aura pas trop d'ambiance dans les stades.
15: Et pour vous, le football, Philippe Galzin, ça se vit dans un stade.
18: Mais si tu es dans un stade, tu sens les choses que tu sens pas à la télévision, je veux dire.
15: Et notre spécialiste a un très très mauvais pressentiment pour notre équipe de France.
18: Je les sens pas.
15: J'espère que vous vous trompez, Philippe, hein. Et avant de vous laisser, je vous pose une dernière question. France 98 ou France 2018?
18: France 2018.
15: Pour moi, ça restera et pour l'éternité.
20: Je crois qu'après avoir vu ça,
15: France 98.
20: On peut mourir tranquille, enfin le plus tard possible, mais on peut.
0: Et puis nous, on espère que ce sera France 2026. Merci Saïd Makhloufi, ici Garlozère pour France Info. Et puis, on croyait qu'il redressait la barre. Les Spurs de Victor Wembanyama, la star française du basket aux États-Unis en finale de la NBA. Il menait largement le match face aux Knicks de New York. Mais finalement, les Spurs de San Antonio viennent de s'effondrer. Les Knicks remportent leur troisième match dans cette finale avec un score de 107 à 106. Très très très courte tête, mais une victoire, une troisième pour les Knicks de New York. Il leur en suffit d'une de plus pour remporter cette finale.
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0: Et à 5h37, c'est l'heure du choix de France Info. On ne peut plus les rater dans les grandes villes, les fat bikes, ces nouveaux vélos électriques avec des très grosses roues et qui sont parfois débridés et qui ont du mal à cohabiter avec les vélos normaux, si l'on peut dire. Bonjour Caroline Félix.
22: Bonjour.
0: Les assurances sont en train de s'organiser face à ce nouveau phénomène et les autorités aussi. La préfecture de police de Paris, par exemple, multiplie sur les pistes cyclables les opérations de contrôle.
23: Ce matin-là, à Charenton, près de Paris, cette opération de contrôle près d'une piste cyclable. Deux policiers postés sur le pont au-dessus mesurent la vitesse avec une paire de jumelles radar.
24: 44 km/h.
23: Or, la vitesse ne doit pas dépasser 25 km/h pour les vélos à assistance électrique. Ce cycliste s'arrête avec son engin aux allures de petite moto, grosse roue, grosse batterie, gâchette sur le guidon pour accélérer. Deux policiers le soulèvent et actionnent les pédales.
24: On vérifie qu'il y a une action de pédalage pour entraîner l'assistance motorisée. Ce n'est pas le cas de ce fat bike. Parce que là, on obtient la vitesse de à peu près 30 km/h sans aucune action de pédalage. Donc cet engin-là n'est pas un vélo. On est sur un cyclomoteur. Donc là, il manque plein de choses. L'assurance, le casque, la plaque d'immatriculation.
23: Résultat, l'engin est confisqué dans le fourgon de la police. Pendant les contrôles, certains agents sont un peu perdus face à ces différents fat bikes, la tête dans leur fiche mémo. Ils se demandent si c'est un vélo, un cyclomobile, un cyclomoteur.
24: Je ne sais pas dire. Mais après, on a des collègues qui sont spécialisés là-dedans. Donc c'est pour ça d'ailleurs qu'ils nous assistent.
23: Il doit justement contrôler Jacques qui vient de se faire arrêter au guidon de son vélo électrique. Pas d'excès de vitesse dans ce cas.
24: J'étais à 25 ans. En l'occurrence, ce qu'on vous reproche, c'est d'avoir un véhicule qui n'est pas homologué. Alors, vous avez un bon comportement, mais avec un engin qui ne va pas.
23: Le problème, c'est que ce vélo est débridé. Jacques admet d'ailleurs monter à plus de 25 km/h sur certains axes.
25: Moi, je me limite à 30. Parce que 25, c'est un peu, dans certaines situations, dans Paris et tout, 25, des fois, c'est un peu compliqué. Quand vous êtes sur une route et puis derrière, vous avez des voitures, même un bus, 25, on ne se sent pas spécialement en sécurité.
23: Jacques pensait à tort qu'il était dans les clous.
24: Son véhicule va être ramené au commissariat de Charenton. Monsieur va devoir repartir à pied, faire le nécessaire pour que son véhicule soit immatriculé ainsi qu'assuré pour pouvoir venir lever l'immobilisation au commissariat.
26: Merci, je vous rends votre pièce d'identité. C'est clair pour vous?
25: Moi, ça va être des démarches administratives contraignantes, quoi. J'avais abandonné la voiture à cause de tout ça, justement.
23: Trois autres vélos seront embarqués ce matin-là. La préfecture de police de Paris organise en moyenne un contrôle par jour et il y a encore beaucoup d'excès de vitesse, note le commissaire divisionnaire Éric Moise.
27: Ces vélos sont assez souvent débridés. Soit le sont à la vente. Le fabricant, quand vous le commandez par Internet, vous le livre débridé. Ou parfois, vous allez sur Internet pour le débrider vous-même.
23: Certains peuvent monter jusqu'à 60 km/h.
0: D'autant, Caroline, qu'avec certaines marques, c'est un jeu d'enfant de débrider ces vélos.
23: Oui, prenons la marque du vélo de Jacques, par exemple. Elle ne propose que de la vente en ligne et sur le site internet, un tutoriel vidéo de 2 minutes.
1: Nous allons vous expliquer la méthode pour débrider votre vélo.
23: Avec un simple avertissement.
1: Cette manipulation fait en sorte que le vélo n'est plus homologué pour la route ouverte.
23: Des constructeurs peu regardants déplorent Gaspard. Il tient une boutique à Paris, les Hauts Vélos, spécialisés dans l'électrique.
2: La plupart des vélos vendus en magasin, il y a une grande majorité qui ne sont pas débridables. Par contre, c'est la plupart, et même je dirais 100% des vélos qui sont achetables sur internet, sur des enseignes asiatiques, etc. Où là, oui, on le sait, en 2 clics sur l'écran, on peut faire monter le vélo à 40, 50, voire 50, 60 km/h. Ils vendent très bien ça, parce que je sais que c'est quand même, surtout par exemple les jeunes, etc., c'est ce qu'ils veulent, aller plus vite, etc.
23: Gaspard dénonce aussi la qualité médiocre du matériel de ses vélos, vendus peu cher, en particulier les freins parfois peu adaptés au poids de l'engin.
0: Et Caroline, une question pratique, est-ce que les assurances acceptent de couvrir des vélos débridés ?
23: J'ai posé la question à Yann Arnaud, directeur à la Massif. La réponse est claire.
3: Non, si un véhicule est débridé, quand bien même vous tourneriez vers votre assureur pour lui dire « bah en fait, c'est un cyclomoteur, je vais l'assurer comme un cyclomoteur », oui, mais votre assureur vous répondra quoi ? Bah oui, mais c'est un cyclomoteur non homologué. Ça veut dire qu'il aurait dû passer un certain nombre de tests par les services de l'État pour dire « oui, on autorise ce véhicule à rouler ». Or, il est dans une zone de non-droit parce qu'il ne peut plus être considéré comme un véhicule à assistance électrique et c'est pas tout à fait un vélo moteur ou un cyclomoteur autorisé.
23: Pas sûr donc que tous les usagers qui se sont vus saisir leur vélo puissent le récupérer au commissariat. Yann Arnaud donne un conseil avant d'acheter ce type de véhicule. Évitez les plateformes et renseignez-vous auprès des vendeurs en France.
0: Le choix de France Info consacré au phénomène des fat bikes signé ce matin Caroline Félix que l'on réécoute sur franceinfo.fr. Patrick Bruel a bien été mis en examen hier soir pour viol, tentative de viol, harcèlement sexuel et agression sexuelle. Mais le chanteur, nous l'avons appris dans la nuit, échappe à la prison. Bonjour Mélodie Pépin.
4: Bonjour.
0: La décision est donc tombée tard hier soir après 3 heures d'audition.
4: Hein. Oui, 21h10, Patrick Bruel a fini de répondre aux questions des 4 juges d'instruction. 3 heures d'audition au tribunal judiciaire de Nanterre. Et à minuit, l'avocate du chanteur prend la parole devant les médias. Maître Fanny Collin annonce.
6: Les 4 juges d'instruction saisis ont refusé de solliciter la détention provisoire de M. Patrick Bruel et l'ont placé sous contrôle judiciaire. Le juge de liberté et de la détention a lui-même confirmé le placement sous contrôle judiciaire et a rejeté la demande de détention provisoire qui avait été formée par le parquet du procureur de la République. L'instruction débute, les investigations également, et M. Patrick Bruel participera naturellement à tous les actes de l'enquête et se tient à la disposition des autorités judiciaires.
4: Patrick Bruel, 67 ans, se réveille donc chez lui ce matin sous contrôle judiciaire. Ça veut dire qu'il a des obligations à respecter. Rester en France, suivre des soins psychologiques, interdiction de contacter les victimes ou leurs familles, interdiction aussi de fréquenter un salon de massage puisque plusieurs de ses accusatrices sont des masseuses. En revanche, aucune interdiction pour se produire sur scène, même si l'artiste s'est déjà mis en retrait en annulant sa tournée estivale et en renonçant aux enfoirés et ses représentations théâtrale. Ajoutons que l'artiste millionnaire a aussi dû verser une caution de 500 000 euros pour pouvoir rester libre.
0: L'instruction débute donc, Mélodie. Alors, quelles plaintes ont été retenues contre le chanteur ?
4: Alors, s'il est visé par des dizaines de plaintes pour des violences sexuelles étalées sur 30 ans, Patrick Bruel a été mis en examen pour seulement 4 affaires entre 2008 et 2019. Il s'agit d'un viol à Neuilly-sur-Seine en 2008, une tentative de viol en 2010 à Bruxelles sur une attachée de presse dans les locaux de la radio publique belge, un cas de harcèlement sexuel à Ajaccio en 2019 et une affaire d'agression et de harcèlement sexuel à Perpignan en 2019 sur une masseuse. Mais Patrick Bruel a aussi été entendu sur 4 autres dossiers, faute d'éléments suffisants. Il a été placé sous le statut de témoin assisté, dont une affaire de viol présumé à Dinard. Enfin, un 9e et dernier dossier était sur la table, un viol à Grenoble en 2000, mais il a été écarté, trop vieux, il y a prescription. La prescription qui va d'ailleurs être questionnée pour les procédures d'une 12aine d'autres femmes. Précisons que le dossier Flavie Flamand qui accuse Patrick Bruel de l'avoir violée quand elle avait 16 ans en 91 n'en fait pas partie, parce que la plainte a été déposée à Paris et pas à Nantes. parlementaires. Enfin, rappelons que depuis le début de ces révélations et de ces accusations, le chanteur nie et conteste les faits qui lui sont reprochés.
0: Merci beaucoup Mélodie Pépin pour ces précisions en direct, alors que Patrick Bruel n'a donc pas passé la nuit en prison. C'est un contrôle judiciaire qui a été ordonné, même s'il a été mis en examen, entre autres pour viol. Dans un instant, le soutien officiel du patron de la FIFA, Gianni Infantino, à Christophe Glaise, le journaliste sportif français qui est toujours détenu en Algérie. Nous serons avec le patron de Reporters sans frontières pour sa réaction dans une minute. À 6h moins le quart, c'est l'heure d'un nouveau tour complet de l'actualité avec Maureen Suignard. Et à la une nouvelle nuit de tension au Moyen-Orient.
4: Les États-Unis ont repris leur frappe sur l'Iran et les Iraniens ont eu visé des bases militaires américaines dans le Golfe. Par ailleurs, Téhéran affirme avoir totalement bloqué le détroit d'Ormuz, mais les Américains démentent. Patrick Bruel a dormi en prison, mais le chanteur est bien mis en examen pour viol, tentative de viol, harcèlement sexuel et agression sexuelle dans le cadre de 4 affaires. Un contrôle judiciaire est mis en place. Le chanteur doit verser une caution de 500 000 euros, rester en France et suivre des soins psychologiques. Et c'est en partie à cause de la guerre au Moyen-Orient que le prix de référence du gaz va augmenter le mois prochain pour une majorité de ménages français. Plus 7,4% au 1er juillet, cela représente en moyenne une augmentation de 2,70 € sur la facture. Défaite sur le fil pour Victor Wembanyama et les Spurs de San Antonio en finale du championnat de basket américain. Défaite contre les Knicks de New York qui mène maintenant 3-1 dans cette finale NBA qui se joue en 7 matchs.
0: C'est un soutien très très symbolique. Alors que la Coupe du Monde de football s'ouvre ce soir en Amérique, le président de la FIFA a évoqué hier soir le sort du journaliste français Christophe Glaise qui avait été arrêté en Algérie alors qu'il réalisait un reportage sur un club de Kabylie. Il est détenu depuis plus d'un an et il a été condamné à 7 ans de prison pour apologie du terrorisme.
5: Il y a une chaise vide dans cette salle.
0: Et ce siège vide, il est pour un journaliste français,
5: Christophe Glaise,
0: qui est le seul journaliste sportif emprisonné au monde. Et il est bien sûr accrédité pour la Coupe du Monde. Il a sa place ici. Et j'ai invité aussi ses parents à voir un match France-Sénégal. Mais j'espère vraiment que dans un geste d'humanité, il bénéficiera de la grâce présidentielle et qu'il pourra nous rejoindre ici, à la Coupe du Monde. Mais pour l'instant, il n'est pas là et on garde son siège pour lui.
5: Pour Christophe.
0: Le soutien de Gianni Infantino, le président de la FIFA, la Fédération internationale de football, à Christophe Glaise, le journaliste français soutenu depuis le début, depuis son arrestation par Reporters sans frontières, Thibaut Brutin, et son directeur général.
7: Je voudrais d'abord dire à quel point ce que le président de la FIFA a dit dépasse ce que nous attendions. Il était convenu qu'il y aurait une accréditation pour Christophe Glaise, et là je vois qu'il s'exprime de façon très libre, très directe, très forte pour la cause de Christophe Glaise. Et je crois que c'est à l'image de cette campagne que nous menons avec les amis, les collègues de Christophe. Il y a une spirale de la générosité, de l'engagement qui est enclenchée, y compris chez ceux que l'on suspecte parfois de ne pas être si engagés que ça. Et donc je crois que c'est assez formidable.
8: Il a dit espérer que dans un grand acte d'humanité, on lui accordera une grâce présidentielle. On sait que c'est évidemment l'espoir depuis quelques jours de ses avocats, de ses soutiens depuis l'arrêt des recours justement qui ouvrent la voie à une possible grâce présidentielle. Est-ce qu'aujourd'hui, avec cette déclaration à l'occasion de l'ouverture du plus grand événement sportif au monde, l'espoir est plus grand que jamais?
7: Disons que si l'on regarde ce qui s'est produit avec d'autres cas de détenus en Algérie, il a fallu le concours d'autres républiques, d'autres pays. Et depuis longtemps, nous disons que la République du football viendra au secours de Christophe. Il n'y a pas de légende du football sans des journalistes pour en faire l'état, pour la construire. Et je trouve que c'est formidable que le football puisse lui rendre un peu de cela, alors qu'il est aujourd'hui dans une prison en Algérie avec presque un an de détention derrière lui. Donc le mot qui me frappe dans la déclaration de Gianni Infantino, c'est cette idée de l'avoir avec nous d'ici la fin de la Coupe du Monde, avant la fin de la Coupe du Monde. Et je crois que c'est ça que j'ai envie de croire aujourd'hui. Et je crois qu'il attend, Christophe, une réponse aujourd'hui du président algérien. C'est ça qui compte. La seule issue, nous le disons depuis plusieurs mois, c'est la grâce présidentielle. Il est temps qu'elle advienne et que Christophe soit rendu donc à cette République du football, à ses parents, à sa grand-mère de 102 ans, qui n'attendent que lui.
8: Ce sont des mots forts, en tout cas, ce que vous dites, mais aussi ce qu'a dit le président de la FIFA, quand on sait ce que représente, évidemment, l'institution.
7: Oui, et voilà, il n'est pas sans savoir, Gianni Infantino, à quel point certains sont sceptiques sur certaines de ses politiques à l'égard des droits de l'homme. Et je crois que là, on a une démonstration qu'il est capable de sortir d'un registre qui est celui trop souvent de la langue de bois. Et je crois qu'on est dans une ère nouvelle, au fond, pour Christophe Glaise, où une force est en mouvement, celle de la FIFA, celle d'une compétition. Les yeux du monde entier vont être rivés vers les États-Unis, le Canada et le Mexique. Et la cause de Christophe Glaise est visibilisée dans tout cela. En Mondovision, nous aurons Christophe Glaise. Il y a d'ailleurs cette accréditation qui est une accréditation physique, cette chaise vide qui est une vraie chaise vide. Et puis tous ses confrères que je remercie, qui ont exprimé et qui vont exprimer leur solidarité à son égard lors de cet événement sportif. C'est une fois de plus une spirale de la générosité qu'on n'arrête pas comme ça.
8: La mobilisation, elle est permanente. Hein. On en a parlé il n'y a pas longtemps sur cette antenne avec son propre frère, à Christophe, qui a rendu visite, ses parents également qui ont rendu visite récemment à Christophe Glaise. Il y a cet élan que vous évoquiez. Est-ce que vous pouvez nous raconter les coulisses de cette accréditation? Qui a demandé ça? Ça fait partie de ce combat que tout le monde, tous ses soutiens mènent au quotidien pour œuvrer à sa libération. Lui qui est emprisonné, oui, pour avoir juste fait son travail, hein, on le rappelle, en Algérie.
7: Et le paradoxe qui est le nôtre, pour un certain nombre de mes camarades de Reporters sans frontières, c'est que nous ne connaissons pas Christophe et nous cherchons des façons, au fond, de le rendre présent dans cet événement. Et c'est pour ça que l'idée de cette accréditation a germé. La FIFA a dit chiche, allons-y. Et je crois qu'aujourd'hui, nous sommes heureux du résultat, puisque non seulement on voit que dans la conférence de presse principale, le président de la FIFA en a parlé, mais aussi il y a une suite, une sorte de droit de suite, j'ai envie de dire, puisque Francis Godard, le beau-père de Christophe, et Sylvie, son épouse, seront là pour le match France-Sénégal, comme il l'a dit dans la conférence de presse.
8: Donc c'est peut-être l'espoir qui est en marche et on espère en tout cas que cet espoir ne sera pas déçu, mais on sent en tout cas qu'il y a peut-être quelque chose qui est en train de se passer.
7: Espérons, nous avons été beaucoup déçus dans cette affaire depuis le début, beaucoup d'espoirs que nous avions fondés n'ont pas été matérialisés, donc je voudrais quand même à la fois être enthousiaste à l'égard de ce que la FIFA vient d'accomplir, mais aussi mesurer à l'égard de ce qui nous attend dans les prochaines semaines. Peut-être un dernier mot pour vous dire que tout ça n'est pas une question de géopolitique, c'est un drame humain avant tout, et il faut qu'il se résolve le plus rapidement possible.
0: Le directeur général de Reporters sans frontières, Thibaut Brutin, qui répondait aux questions France Info de Julien Langlais. Dans un instant, Monsieur Beyoncé qui va faire le Stade de France, Jay-Z dans la playlist de Maureen Suignard, après l'Info Écho signé Emmanuel Cuny. Bonjour Emmanuel.
9: Bonjour à tous.
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0: L'actu écho en trois titres. On commence avec les cafés Nespresso qui réduisent la voilure en France.
9: Oui, tout comme sa maison mère suisse Nestlé, la marque de café en capsule, annonce en effet un plan social dans l'Hexagone. Le groupe va y supprimer jusqu'à 178 postes dans ses activités marketing, service client et fermer son bureau de Lyon. Cette initiative s'inscrit dans le plan annoncé en octobre 2025 par le nouveau directeur général de Nestlé, Philippe Navratil, qui prévoit la suppression de 16 000 postes dans le monde. Tout cela pour réduire les coûts du groupe de plus d'un milliard d'euros à partir de 2027. Nespresso compte aujourd'hui 1300 salariés en France.
0: Le Crédit Agricole renforce ses investissements dans l'intelligence artificielle.
9: Oui, la banque lance un plan d'investissement de 500 millions d'euros sur 3 ans pour développer l'IA au sein de l'ensemble du groupe. Ces 500 millions s'intégreront dans le budget informatique informatique générale du Crédit Agricole qui approche les 6 milliards d'euros annuels. L'entité dédiée, qui devrait être opérationnelle en septembre, emploiera environ 150 personnes dès l'an prochain.
0: L'inflation augmente en flèche aux États-Unis.
9: Oui, la hausse des prix outre-Atlantique dérape littéralement. On est à plus 4,2% pour le mois de mai, amorcé avec la politique des taxes douanières de Donald Trump sur les produits importés aux États-Unis. L'indice des prix à la consommation accélère depuis le déclenchement de la guerre au Moyen-Orient, avec bien sûr l'envolée des prix d'énergie. Donc inflation de 4,2%, c'est le taux le plus élevé enregistré aux États-Unis depuis 3 ans.
0: J'aime l'inflation, a d'ailleurs dit Donald Trump hier pour balayer les critiques. Emmanuel, on va vous retrouver dans une demi-heure sur France Info pour votre brief éco.
9: Les ventes et cessions de fonds de commerce ralentissent en France. Les chiffres publiés ce matin confirment la tendance enregistrée depuis au moins 4 ans. Alors, des cessions qui baissent, ça peut traduire des fermetures de magasins au lieu d'une poursuite d'activité. Une étude du cabinet Altares qui montre par ailleurs une accentuation des fractures entre les différentes régions françaises.
0: Merci beaucoup Emmanuel Cuny. À 5h56, tout pile, c'est l'heure de votre playlist Maureen Suignard avec un rappeur ce matin qui va sûrement vendre très rapidement 80 000 places en France.
4: Puisque le nouveau concert, le concert dont je vais vous parler, est un événement planétaire, non, je n'ai pas peur des mots, ça se passera le 10 septembre prochain au Stade de France. Jay-Z, que l'on entend ici avec Alicia Keys, gros tube de la fin des années 2000, Jay-Z va fêter les 30 ans de son premier album avec une date unique en Europe. Et ce sera donc à Paris. Un seul autre concert est prévu pour cet anniversaire. Ce sera à Los Angeles un mois plus tard. 30 ans de carrière et 100 millions d'albums vendus pour ce natif de Brooklyn. Jay-Z est l'une des figures les plus influentes du hip-hop. Plusieurs de ses albums sont considérés comme étant des classiques du genre. Il fait partie de ces rappeurs qui ont transformé le hip-hop, l'ont modernisé. La critique et le public ont été séduits. Il a décroché au total 24 Grammy Awards pendant sa carrière. Ses textes parlent d'inégalité raciale, de pouvoir et d'ascension sociale. Et il peut témoigner de ce que c'est la réussite économique, parce que Jay-Z est aussi un entrepreneur. Il investit dans la musique, mais aussi l'immobilier, le prêt-à-porter, la restauration ou encore le champagne. Le magazine Forbes estime qu'il est le musicien en activité le plus riche de la planète, avec près de 3 milliards de dollars de fortune estimée cette année. Et en parlant de sous, les prix des billets doivent aller de 69 à 219 euros pour le Stade de France. Et les fans auront peut-être 2 superstars pour le prix d'une. Rappelons que Jay-Z, c'est Monsieur Beyoncé. Alors la dernière apparition de Jay-Z, William, la dernière apparition de Jay-Z en France remonte à l'été dernier. Il avait rejoint sa femme sur scène pour interpréter notamment ce classique que l'on entend, Crazy in Love. Ce serait quand même la moindre des choses d'inviter Beyoncé pour le Stade de France.
0: Ah bah oui, ça c'est sûr. Et puis franchement, 69 euros pour voir Jay-Z et Beyoncé, ça serait plutôt une bonne affaire.
4: Merci. Début des préventes tout à l'heure à 10h d'ailleurs.
0: Eh bien très bien, vous serez dans les starting blocks, Maureen Suignard. Elle aussi est dans les starting blocks pour sa météo, c'est Christine Peña.
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0: Très feu, partez Christine. Une météo très contrastée aujourd'hui entre le nord et le sud.
4: Oui, effectivement, avec ces nuages qui s'habitent de nouveau au nord, alors que ça commence bien, notamment sur Paris, mais ça va s'ennuager assez vite. Alors sur Paris, nous ne devrions pas avoir de pluie. En revanche, elles vont circuler à partir des côtes de la Manche jusqu'au Hauts-de-France et s'évacuer dans la soirée par la Belgique. Alors que plus au sud, nous avons quelques nuages inoffensifs qui circulent ce matin, mais cet après-midi, le ciel sera de plus en plus bleu, ça va se dissiper du sud de la Loire au sud du Dijonais. Là, une grande partie du pays sous le soleil avec des températures alors en légère hausse. On grappille quelques degrés jusqu'à 23 à Lyon, à Limoges, à Bordeaux, à Agen, Toulouse et Montauban. Toujours chaud en Méditerranée, 27 à Perpignan, Marseille, 29 à Montpellier et à Toulon. En revanche, entre Paris, Brest, Lille, là nous restons allés sous la barre souvent des 20 degrés. Alors 20 degrés tout juste à Paris comme à Nantes, comme à Strasbourg, mais 18 à Lille, au Havre et même 17 à Brest et Rouen. La hausse des températures, c'est à partir de demain. Et puis nous aurons toujours quelques nuages sur la moitié nord, mais ce week-end sera estival partout.
0: Merci beaucoup Christine Peña. Après Jay-Z, allez, vous me voyez venir. Voilà, oh, Jay-Z, Jérôme Chapuis. Bonjour Jérôme.
12: Merci William, bonjour, bonjour à vous. À tout à l'heure pour le journal de 7h. Bonjour Christine Peignard, Sandrine Cressant, Maureen Suignard. L'équipe de l'info vous accompagne jusqu'à 9h sur France Info. Il est 6h.
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12: Et elle a eu ce matin, Solène Cressant, pas de prison pour Patrick Bruel.
4: Le chanteur est placé sous contrôle judiciaire avec notamment l'obligation de suivre des soins psychologiques. Patrick Bruel a été mis en examen pour 4 faits de viol, tentative de viol, agression sexuelle et harcèlement sexuel. Une nouvelle vague de frappe des États-Unis sur l'Iran cette nuit et l'Iran a riposté en Jordanie. La tension est maximale dans le détroit d'Ormuz. Des frappes au moment où s'ouvre la Coupe du Monde aux États-Unis, au Canada et au Mexique. Là où se joue le match d'ouverture ce soir. Et puis c'est aussi le coup d'envoi du bac français ce matin pour les élèves de première, égare à l'orthographe.
12: Très belle journée sur France Info.
4: Il échappe donc à la case prison et on l'a su très tard hier soir. Bonjour Mélodie Pépin.
13: Bonjour.
4: Patrick Bruel est mis en examen pour viol, tentative de viol, harcèlement sexuel, agression sexuelle. Mais le juge des libertés et de la détention a décidé de le placer sous contrôle judiciaire.
13: Oui, Patrick Bruel, 67 ans, se réveille donc chez lui ce matin. Pas de prison, décision prise après 3 heures d'audition au tribunal judiciaire de Nanterre. Laissé libre, mais sous contrôle judiciaire, ça veut dire qu'il doit rester en France, qu'il doit suivre des soins psychologiques, interdiction de contacter les victimes ou leurs familles, interdiction aussi de fréquenter un salon de massage, puisque plusieurs de ses accusatrices sont des masseuses. En revanche, aucune interdiction pour se produire sur scène. L'artiste millionnaire a aussi dû verser une caution de 500 000 euros pour sortir.
4: Patrick Bruel est donc mis en examen dans 4 affaires. Quelles sont-elles ?
13: Il s'agit d'un viol à Neuilly-sur-Seine en 2008, une tentative de viol en 2010 à Bruxelles sur une attachée de presse dans les locaux de la radio publique belge, un cas de harcèlement sexuel à Ajaccio en 2019 et une affaire d'agression et de harcèlement sexuel à Perpignan en 2019 sur une masseuse. Patrick Bruel était aussi entendu sur 4 autres dossiers, mais faute d'éléments suffisants, il a été placé sous le statut de témoin assisté. Ça peut encore évoluer. Enfin, un 9e et dernier dossier était sur la table, un viol à Grenoble en 2000, mais il a été écarté, trop vieux, il y a prescription.
4: Mélodie Pépin, le parquet de Saint-Brieuc annonce un possible lien entre une plainte déposée pour viol il y a 3 ans par une enfant de 11 ans et Jérôme Barella, le principal suspect dans la mort de Liana dans le Gers. Le parquet de Saint-Brieuc a renvoyé le dossier au parquet d'Auch. Par ailleurs, une enquête contre le père de Jérôme Barella est rouverte à Béziers pour des faits d'agression sexuelle sur une mineure de son entourage familial.
12: Il est 6h02 sur France Info. À nouveau, les États-Unis frappent l'Iran au Moyen-Orient.
4: La trêve de 2 mois conclue entre les deux pays a-t-elle volé en éclats ? Nouvelle nuit de frappe lancée par les États-Unis. Elles ont duré quelques heures, Gwendal Lavina. L'Iran annonce de son côté une réplique majeure sur une base américaine.
12: Oui, les gardiens de la révolution iranienne affirment avoir retiré des missiles balistiques, 12 au total, sur un centre de commandement américain en Jordanie. Une opération punitive contre l'agresseur, disent-ils, qui a détruit un grand nombre d'avions de combat. Des bases au Koweït et à Bahreïn ont aussi été visées. Réponse iranienne aux frappes lancées par le commandement américain pour le Moyen-Orient pour la 2e nuit consécutive. Des frappes à travers tout l'Iran qualifiées de défensives contre des installations de surveillance militaire ou encore des sites de défense aérienne. Selon l'armée américaine. Hier midi, Donald Trump promettait depuis le bureau ovale d'attaquer encore plus durement l'Iran après qu'un hélicoptère américain a été abattu lundi au-dessus du détroit d'Ormuz. Le président accuse aussi Téhéran de mettre trop de temps à négocier un accord de paix et de se moquer des États-Unis. L'affrontement se joue aussi à nouveau dans le détroit d'Ormuz. Téhéran annonce qu'il est complètement fermé à tout type de navire depuis cette nuit, ce que dément l'armée américaine. 2 cargos qui tentaient de le franchir ont été frappés, annonce la marine iranienne. Autant d'éléments qui mettent à mal le maintien du cessez-le-feu déjà fragile et la poursuite des négociations entre Washington et Téhéran.
4: Gwendal Lavina, merci en direct de New York pour France Info. Le conflit au Moyen-Orient fait bondir le prix du gaz pour les Français, ceux qui n'ont pas d'offre fixe. La Commission de régulation de l'énergie annonce une hausse de 7,4% le mois prochain, en juillet. 6 millions de foyers sont concernés. Des prix de l'énergie au plus haut qui poussent certains Français de plus en plus vers les banques alimentaires. Alors, pour faire face à la demande et pour aider les associations, une trentaine de députés veulent forcer la grande distribution
14: à renoncer à ses marges au moment des collectes dans les supermarchés. C'est une information France Info, Édouard Marguet, parce que pour l'instant, quand un client offre à une association un paquet de pâtes qu'il vient d'acheter, le magasin, lui, garde sa marge.
15: Quand il y a des collectes, Fleur Marie fait toujours un don.
16: Bah, plutôt des denrées type pâtes, farine, enfin tout ce qui peut servir à des familles qui sont dans le besoin.
15: Mais ce qu'elle ignore, c'est que la quasi-totalité des supermarchés font du profit sur ces produits achetés pour être donnés.
17: Que font-ils de cette marge ? Eh ben, la grande distribution, elle la garde, cette marge.
15: Boris Tavernier est le député écologiste du Rhône, qui est à l'initiative du texte de loi pour empêcher cela.
17: La proposition de loi, ce serait que quand vous faites un don, la marge qui est générée soit reversée aux structures de l'aide alimentaire et pas gardée par la grande distribution. Donc c'est juste demander à la grande distribution de faire aussi preuve de solidarité.
15: Le parlementaire s'inspire en fait de Biocoop, le réseau de magasins bio, renonce à ses marges depuis 5 ans sur les produits collectés par les associations caritatives. L'enseigne représente moins de 1% du marché alimentaire en France.
17: Je sais que Biocoop reverse plus de 250 000 euros chaque année. Donc on peut imaginer que dans toute la France, ça génère quelques millions d'euros qui feraient grand bien à l'aide alimentaire.
15: Selon le CREDOC, le centre de recherche sur les conditions de vie, plus de 10 millions de personnes en France sont touchées par la précarité alimentaire. Un chiffre en constante augmentation ces dernières années.
4: Édouard Marguier.
12: 6h06, le bac français débute dans moins de 2 heures pour les élèves de première.
4: 4 heures d'épreuve écrite à partir de 8 heures. Et cette année, il va falloir être très rigoureux sur l'orthographe avec un H. C'est une consigne directe du ministère de

0: Christophe Glaise, journaliste sportif, emprisonné depuis plus d'un an en Algérie pour apologie du terrorisme. Gianni Infantino a réclamé une grâce présidentielle en pointant sa chaise vide. La Coupe du Monde, c'est enfin et surtout du sport et du spectacle. Avec un brin de décalage horaire, Faustine Calmel, comment vont faire les Français pour vibrer pendant un mois? Vous avez posé votre micro aux abords d'un stade de foot près de Paris.
1: Ici, on joue aussi bien au foot qu'au rugby ou au tennis.
2: Allez les bleus !
3: Allez les bleus !
1: Mais c'est bien de ballons ronds que Raphaël Nevant, accompagné de sa nounou, va rêver dans les prochaines semaines.
4: Je regarde ça chez moi, tranquille, on va commander des boissons avec nous, on va manger des bons burgers, devant un bon match, on va s'éclater, voilà.
1: Hyper prêt aussi, Thierry.
5: Je vais suivre les bleus et l'Équateur aussi, peut-être avec des amis, également avec mes enfants, d'ailleurs il y en a un qui arrive là.
1: Cyprien, le fils, qui a préparé ses arguments.
6: T'as que là, j'ai encore une semaine, c'est tout?
7: Oui, à peu près.
6: La semaine prochaine, ce sera peut-être compliqué, mais après, ça devrait aller.
7: C'est pas grave. En ce moment, en plus, j'ai pas de devoirs ni d'éval.
1: Le mondial, c'est aussi l'occasion de sortir pour Alexandra.
8: Si possible, avec du monde, parce que c'est un moment de partage. Avec les amis ou les collègues, ce sera plus bar, je pense.
1: Et si la fatigue gagne pour les matchs comme France-Irak, qui ne débutent qu'à 23h heure française?
8: Soit on fait des exceptions, soit on regarde les récaps le matin au petit-déj.
1: Et puis, il y a ceux comme Charles.
9: Ça m'intéresse très moyennement.
1: Mais qui vont en profiter autrement.
9: Mon ado, même si il joue au rugby, il va suivre, il adore ça. On se fait virer de l'appart pour qu'il regarde les matchs avec ses potes. Et nous, on ira au resto. Ce sera chouette aussi.
1: Même si cela risque d'être un peu long, finale le 19 juillet dans 5 semaines et demie.
0: Reportage de Faustine Calmel. Et puis vous ne pensiez tout de même pas que j'allais vous laisser comme ça de bon matin sans vous parler de Victor Wembanyama.
10: Ben
0: le basketteur français est toujours engagé avec son équipe des Spurs dans la longue phase finale du championnat de NBA. Elle se joue en 7 matchs, on en est à 4. Avec une défaite cette nuit des Spurs de Wemby face aux Knicks, donc 3-1 pour les New York Knicks pour l'instant.
10: Avec une incroyable remontada, on vous racontera ça tout à l'heure dans le journal des sports aux alentours de 6h35. Merci Solène Cresson, orthographe sans H, hein, si vous revenez à
0: 6h30.
10: Ça dépend.
0: Il y en a un quand même.
10: Oui, il y en a un quelque part. Voilà. Oui, oui, très bien. Voilà, c'est comme du soleil, il y en a quelque part ce matin.
0: Oui, oui, il y en a. Si, si, on a pas mal de soleil, alors les nuages seront de plus en plus envahissant, vous avez raison, mais ça sera plutôt en cours de journée. Ils arrivent par les côtes de la Manche, ils apporteront un peu de pluie d'ailleurs sur les Hauts-de-France, surtout un petit peu en Seine-Maritime, là du côté de la Haute-Normandie. Nous avons grand soleil sur les trois quarts sud du pays, avec toujours un peu de vent et de mistral et de tramontane dans le sud. Le vent d'ailleurs ne faiblit pas sur les côtes de la Manche aussi. Les températures, mais ça reste juste. Alors je vais pas vous laisser comme ça moi non plus. Mettez la petite laine, il fait frais ce matin, voire froid, 18 degrés à Lille, pas plus, 20 degrés, ça serait pour les températures de cet après-midi à Paris, à Nantes, à Strasbourg, 20 degrés, jusqu'à 27 encore à Marseille.
10: Et ça va se réchauffer ce week-end, on va voir ça tout à l'heure, 6h10.
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10: Et quelques rendez-vous dans le 6-9 de France Info. Il est de plus en plus difficile de céder son fonds de commerce. Les ventes sont en forte baisse. On va vous expliquer ça dans le Brice Éco. Mais tout de suite, l'ouverture du mondial de foot en Amérique, percutée par la reprise des hostilités en Iran.
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10: Donald Trump espérait avoir réglé ce conflit avant ce mondial de football qui va se dérouler à partir d'aujourd'hui en Amérique, au Mexique dès ce soir et puis bien sûr au Canada et aux États-Unis. Les États-Unis qui ont mené cette nuit, ce jeudi à l'aube, de nouveaux bombardements contre l'Iran. Et on s'y arrête avec le général Dominique Trinquant. Bonjour.
14: Bonjour.
10: Merci d'être avec nous ce matin en direct, ancien chef de la mission militaire française auprès de l'ONU à New York, auteur d'Un monde à l'autre aux éditions Robert Laffont. On est de retour, général Trinquant, à la situation antérieure au cessez-le-feu du 8 avril.
14: Oui, écoutez, c'est un cessez-le-feu qui ne s'avoue pas vraiment un cessez-le-feu, c'est une déclaration de cessez-le-feu et le bras de fer continue. C'est-à-dire que les États-Unis prennent un prétexte pour frapper la République islamique qui tient très ferme face aux États-Unis et les

0: frappes qui ont eu lieu essentiellement dans le détroit d'Ormuz ne changent rien à la situation. Les Iraniens continuent, eux, à frapper de leur côté et à bloquer le détroit d'Ormuz.
1: L'Iran affirme avoir tiré des missiles sur un centre de commandement américain en Jordanie. Est-ce la situation la plus grave depuis l'annonce de ce cessez-le-feu ?
0: Oui, là, ce sont des nouvelles frappes, effectivement. Il y a eu des frappes régulières sur le Koweït et Bahreïn, mais la Jordanie, à ma connaissance, c'est la première fois que les frappes vont aussi loin sur des bases américaines. Et donc, je pense qu'effectivement, ce sont de nouvelles cibles, donc une escalade de la part des Iraniens.
1: Et une escalade qui peut aller jusqu'où, selon vous ? Est-ce qu'on est face à ce scénario redouté, un incident militaire, en l'occurrence un hélicoptère américain abattu, qui dégénère ?
0: Écoutez, ça n'est pas impossible, c'est le problème de ces guerres asymétriques. L'Iran, qui a en termes militaires beaucoup moins de capacité que les États-Unis, frappe de façon inconsidérée, et il n'est pas impossible qu'il y ait effectivement un dérapage qui ramène à une escalade, une véritable escalade.
1: On attendait un règlement de ce conflit avant le début de cette Coupe du Monde de foot aux États-Unis, ce n'est pas le cas. Est-ce que le contexte mondial entre d'une manière ou d'une autre en ligne de compte pour Donald Trump ?
0: Alors oui, parce que M. Trump veut absolument un accord, et c'est le point fort de la République islamique, parce qu'elle peut attendre, même si économiquement elle est touchée, elle n'a pas de population derrière elle, ou d'opinion publique, pardon, parce qu'on peut frapper la population iranienne, ça ne gêne pas le gouvernement iranien, alors que l'inverse n'est pas vrai pour le président Trump.
1: Donc l'Iran, qui militairement est évidemment beaucoup moins puissante que les États-Unis, joue en quelque sorte de la dissuasion du faible au fort.
0: Tout à fait, tout à fait. C'est une position psychologique plus forte pour la République islamique que pour les États-Unis.
1: Merci beaucoup, général Dominique Trinquant, d'avoir été avec nous ce matin sur France Info. Et c'est donc dans ce contexte que les États-Unis accueillent cette Coupe du Monde de foot aux côtés du Mexique, du Canada. Ouverture ce soir à Mexico. Donald Trump, qui entend profiter de l'événement pour vanter son bilan et la réussite des États-Unis. Nous sommes avec Franck Madvon à présent. Bonjour Franck.
2: Bonjour Jérôme, bonjour à tous.
1: En direct des États-Unis, c'est donc un pays en guerre qui se prépare à accueillir la grande fête du foot.
2: Et oui, ce n'est sans doute pas ce que Donald Trump avait imaginé quand il a lancé une guerre contre l'Iran qui devait, on s'en souvient, durer 4 à 6 semaines. Ça fait plus de 3 mois que le conflit a démarré et le cessez-le-feu en vigueur, on le disait, ne ressemble plus à grand-chose. Washington vient donc de lancer une deuxième vague d'attaque contre l'Iran en riposte à la destruction d'un hélicoptère américain. Donald Trump montre les dents, il a annoncé maintes fois un accord qui ne se concrétise pas. Manifestement, l'Iran refuse d'abandonner le contrôle du détroit d'Ormuz et de céder aux exigences américaines sur le nucléaire. Le président américain ne veut pas perdre la face et prend le risque de relancer la guerre. Alors on n'en est pas encore là, l'escalade n'est pas inéluctable. Donald Trump espère en finir. La hausse du pétrole entraîne une forte inflation aux États-Unis, plus 4,2%, un chiffre annoncé hier, très mauvais en vue des élections de mi-mandat. Et il a d'autres préoccupations. Un gala de MMA dimanche à la Maison-Blanche pour son anniversaire, un départ pour la France et le G7 à Evian la semaine prochaine. Et surtout ce mondial qui démarre. Le soccer n'est pas une passion pour le président américain, mais Trump sait généralement profiter de la lumière mise sur les événements sportifs.
1: Et politiquement, Franck, comment pourrait-il exploiter ce mondial ?
2: Alors le président américain aime bien sûr ceux qui brillent, ceux qui rapportent de l'argent. Il sait que cette Coupe du Monde va attirer les regards, les touristes, la pub. Donald Trump s'est laissé courtiser par le président de la FIFA, Gianni Infantino, qui lui a même remis un prix de la paix pour le flatter. D'une manière générale, il assiste volontiers à des événements sportifs qui en un sens le rapprochent du peuple. Et tant pis s'il est parfois sifflé, comme à New York lundi dernier pour la finale de la NBA. Cela dit, il ne devrait pas assister demain au premier match des États-Unis face au Paraguay à Los Angeles. Marco Rubio représentera le gouvernement, mais Donald Trump a promis qu'il verrait des matchs. Hier, il a balayé les polémiques sur les règles trop strictes d'immigration, un arbitre somalien refoulé, des Iraniens sans visa, un joueur irakien interrogé pendant 7 heures. Le président américain parie sans doute sur le fait que le sport prendra vite le dessus, c'est souvent le cas. Pour le moment, les États-Unis ne vibrent pas pour ce mondial, loin de là. Dans certaines villes hôtes, on cherche même les les affiches qui annoncent l'événement, mais le soccer est devenu un sport populaire dans le pays. Beaucoup d'enfants le pratiquent et se réjouissent d'avoir Mbappé ou Lamine Yamal à la maison. Et si la ferveur s'empare des États-Unis, si la sélection nationale brille, Donald Trump sera évidemment au rendez-vous.
1: Merci Franck Madvon.
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1: Et on s'arrête sur les aspects purement sportifs de cette Coupe du Monde, puisque nous restons aux États-Unis Julien Froment. Bonjour Julien.
4: Bonjour Jérôme, bonjour à toutes.
1: Vous êtes en direct de Boston. Boston qui est le camp de base des Bleus. On attend l'entrée en lice de l'équipe de France de foot face au Sénégal. Ce sera c'est dans 5 jours à présent. Didier Deschamps, son staff et les 26 joueurs sont arrivés en milieu d'après-midi devant une foule de supporters en ébullition à Boston. Vous l'avez vécu et vous nous l'avez fait vivre sur France Info, Julien. Les Bleus ont reçu un accueil digne de leur statut de vice-champion du monde.
4: Effectivement, sous les coups de 16h45, heure locale, on est passé en l'espace de quelques secondes de la quiétude bostonienne à une atmosphère digne d'un stade de foot. Quand les joueurs sont descendus un à un du car pour rejoindre l'entrée de l'hôtel, et bien sûr au jeu de l'applaudimètre, et bien c'est Kylian Mbappé qui a remporté la mise sans contestation possible, signe du statut à part du capitaine des Bleus. Malgré la fatigue qui se lisait sur son visage, il a pris le temps de faire des selfies et de signer des maillots pour le plus grand plaisir de Hugo et son père.
5: J'aime Mbappé et je ne sais pas les autres joueurs.
6: Il a fait signer ses deux maillots, Konaté et Mbappé. Donc.
5: Et sur mon ballon aussi, j'ai signé. Bah, 80 fois. Ouais, j'ai attendu super longtemps. Maintenant, je vais ramener ça à l'école, je suis à montrer tous mes copains.
4: Voilà, un engouement apprécié par les joueurs, le milieu de terrain Adrien Rabiot.
7: Un accueil très chaleureux, beaucoup de monde, encore plus qu'en mars. Ça fait plaisir, ça donne vraiment envie d'éviter la compétition et si c'est comme ça à chaque fois et dans tous les stades, ce sera bien pour nous.
1: On entend la ferveur, hein, Julien. Le calme est revenu, je crois, du côté de Boston. Quel est le programme pour l'équipe de France?
4: Ah ben là, il est très simple, hein. Les Bleus sont normalement en train de dormir pour récupérer du décalage horaire. Ce matin, ils auront rendez-vous avec la FIFA pour enregistrer, vous savez, ces petites vidéos de présentation ou lors des célébrations de buts qui sont diffusées sur les écrans géants du stade. Et puis, à 15h30 heure locale, soit 21h30 en France, direction Bentley pour un premier entraînement. Un quart d'heure sera ouvert aux médias et ce sera peu ou prou. La même chose, le même programme jusqu'au 16 juin et l'entrée en lice contre le Sénégal.
1: Merci Julien Froment, l'un de nos envoyés spéciaux pour France Info, hein, pour vous faire vivre ce mondial avec Virginie Lorda à vos côtés pour les moyens techniques. 6h20.
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1: Et à suivre l'orthographe et chez les élèves, c'est le bac français aujourd'hui, et les universités qui s'alarment de l'effondrement du niveau. C'est juste après l'info en une minute avec Maureen Suignard. Et à la une, Patrick Bruel qui n'a pas passé la nuit en prison.
8: Mais il n'a pas été placé en détention à l'issue de sa garde à vue, mais le chanteur est mis en examen pour viol, tentative de viol, harcèlement sexuel et agression sexuelle. Il doit respecter un contrôle judiciaire, ne pas quitter la France, suivre des soins psychologiques. Il doit aussi verser une caution de 500 000 euros. Patrick Bruel nie les faits reprochés. Les États-Unis parlent de nouveau de frappe de légitime défense. L'armée a ciblé l'Iran quand Téhéran dit avoir frappé des bases américaines à Bahreïn et au Koweït. Le pays ajoute qu'il visera tout navire transitant par le détroit d'Ormuz. La guerre dont a parlé le pape Léon XIV, il est impossible de croire en Jésus et de promouvoir la guerre, allusion à l'administration de Donald Trump. Le souverain pontife s'exprimait en Espagne. Il a béni hier la plus haute tour de la Sagrada Familia à Barcelone. Et puis ce geste fort et symbolique du président de la FIFA, la Fédération Internationale de Foot, l'institution a délivré une accréditation pour le Mondial de football à Christophe Glaise. Gianni Infantino dit espérer une grâce présidentielle pour le journaliste sportif français emprisonné en Algérie.
1: Et c'est donc parti aujourd'hui pour les écrits du bac, le bac français pour les élèves de première avant les maths demain et quelle que soit la discipline. Ils sont prévenus, l'orthographe et la grammaire compteront dans la note. Il faut dire que les enseignants du supérieur sont de plus en plus sévères. Bonjour Noémie Bonin.
9: Bonjour.
1: Le niveau de français, rédaction, syntaxe baisse d'année en année. Les universités s'en inquiètent. Votre enquête commence avec des lycéens un peu inquiets, eux aussi, dans la perspective du bac, et qui se laissent un peu aller.
9: On ne peut pas dire que Kim et Aléane soient très à l'aise avec l'orthographe.
10: Non, pas vraiment.
9: En fait, Au lycée, on ne fait plus attention aux orthographes.
10: Ces deux lycéens affirment connaître les principales règles pour écrire correctement, mais...
11: Maintenant, ouais, c'est pas trop important, personne calcule en vrai.
10: Kim assure que la plupart de ses professeurs ne relèvent plus vraiment les fautes dans ses contrôles, ce qui ne l'encourage pas tellement à y être attentive. Mais la jeune femme sait bien que ses lacunes peuvent la pénaliser dans ses projets d'études. Et c'est bien là tout le problème. Dans le supérieur, les formations se retrouvent avec des cohortes d'étudiants au niveau d'orthographe très aléatoire.
12: Je parlerai d'effondrement. Depuis 3-4 ans, il y a vraiment un décrochage du niveau d'orthographe.
10: Alain Joyeux préside de l'association des professeurs de classe prépa économique et sociale.
12: Parmi les étudiants que nous recrutons, nous n'avons que des mentions bien et très bien au bac, et ce sont des élèves qui sont capables de faire 40, 50, 60 fautes d'orthographe dans leur copie.
10: Des confusions très basiques entre E, accent aigu ou ER, A sans accent ou avec accent. Pour la première fois de sa carrière, cet enseignant a donc fait faire cette année une dictée à ses étudiants de classe prépa, par ailleurs bons élèves, pour les confronter à leurs nombreuses erreurs. Pour lui, les jeunes sont habitués désormais à ce que l'orthographe ne soit pas ou peu sanctionné.
12: Je ne mets pas en cause les étudiants, je pense qu'ils sont pas moins intelligents qu'avant. Je ne mets même pas en cause mes collègues de collège et de lycée. Simplement, je pense qu'il y a eu un relâchement dans les consignes des examens, brevets des collèges et baccalauréats.
10: Si cette situation est très inquiétante aux yeux de ce professeur, rien n'est perdu. Il faut juste remettre la question de l'orthographe parmi les exigences prioritaires imposées aux élèves.
1: Et des formations du supérieur serrent la vis désormais pour relever le niveau.
10: Oui, les universités et les écoles sont de plus en plus nombreuses à imposer des modules et des tests de maîtrise du français à leurs étudiants. La plupart de ces entraînements se font sur des plateformes en ligne, EcritPlus notamment, ou le projet Voltaire. Cette société revendique parmi ses clients 900 établissements de l'enseignement supérieur, dont l'Institut catholique de Paris, par exemple. À la rentrée prochaine, tous leurs nouveaux étudiants devront passer une certification, explique Hortense de Chabot-Tramcourt, directrice des affaires académiques.
13: Ils auront des heures d'entraînement, des ECTS. Ce sera intégré dans des modules déjà existants, probablement des modules de méthodologie. Pour moi, c'est une compétence absolument essentielle qu'il faut absolument revaloriser.
10: Ces enseignants du supérieur saluent la consigne du ministre de l'Éducation au correcteur du bac de plus prendre en compte l'orthographe dans les copies cette année.
1: Merci Noémie Bonin. Bonjour Emmanuel Cuny.
14: Bonjour à tous.
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1: Et ça va parler aux nombreux commerçants qui sont déjà debout. Les ventes et cessions de fonds de commerce ralentissent en France. Les chiffres publiés ce matin, Emmanuel, confirment la tendance enregistrée depuis au moins 4 ans.
14: Oui, autant dire tout de suite que la guerre au Moyen-Orient n'y est pour rien. C'est en effet une tendance de fond. Comme l'explique Thierry Million, directeur des études de la société Altares, qui publie l'enquête ce matin, depuis 4 ans, on oscille autour de 30 000 transactions annuelles. En 2025, le bilan fait état de quelque 29 800 opérations. On était à près de 32 000 un an plus tôt, donc c'est un recul de 6% des ventes et des cessions de fonds de commerce sur un an.
1: Recul de 6% qui est constaté dans tous les secteurs d'activité?
14: Oui, à deux exceptions près quand même. La restauration, malgré les difficultés rencontrées par le secteur, cette branche continue de drainer le quart des transactions, tendance plutôt dynamique donc. Altares constate aussi une embellie du côté des boulangeries, dont les fonds de commerce bénéficient d'une meilleure valorisation. À noter que la cession de pharmacie progresse également. Alors de manière assez importante, 842 transactions ont été enregistrées l'année dernière sur l'ensemble du territoire français, soit une hausse d'un peu plus de 6% sur l'année.
1: Ça c'est pour le nombre de transactions. Qu'en est-il du côté des prix de vente?
14: Alors de ce côté-là, l'ambiance n'est pas au beau fixe. Tout comme le nombre de ventes de commerce, les prix sont en repli, moins 6,5% en moyenne, ce qui place le prix moyen légèrement inférieur à 242 000 euros. Mais attention, attention, il faut considérer le revers de la médaille, car des cessions d'entreprises qui reculent, ça peut traduire in fine des fermetures de magasins au lieu d'une poursuite d'activité avec des reprises. C'est donc un indicateur sensible.
1: Toutes les régions sont-elles logées à la même enseigne?
14: Alors c'est l'autre volet intéressant de cette enquête réalisée par Altares. On voit que les fractures territoriales s'accentuent fortement entre grandes villes et communes rurales. Les ventes et cessions de fonds de commerce en région Occitanie ont baissé de 8%, de 6% en Provence-Alpes-Côte d'Azur et de 4% en Île-de-France. A l'inverse, les transactions ont augmenté dans le Grand Est et le centre Val-de-Loire. Dans l'ensemble, de nombreuses entreprises, pourtant viables, disparaissent faute de repreneurs. Un indicateur important de la santé de l'économie française, car la reprise d'entreprises constitue un enjeu économique et social majeur pour les territoires. une dynamique qui semble de plus en plus faire défaut à notre économie.
1: Emmanuel Cuny.
16: Il est 6h26 sur France Info, il fait 5 à Reims.
1: Je suis en train de regarder mes lunettes et les vôtres, Christine Peña, dans Bientôt Chez Vous, on va parler de notre vue. Bonjour Luc Piala.
17: Bonjour.
1: Vous êtes aux États-Unis, oui.
17: Éternellement jeune, Jérôme.
1: Hélas, je me sens un peu concerné. Un laboratoire américain a peut-être trouvé une solution à la presbytie, Loïc, un moyen de se passer de lunettes. Ce moyen, ce sont des gouttes dans les yeux.
17: Exactement, vise, c'est le nom de ces gouttes. Une seule suffirait à corriger votre vision pendant 10 heures. Pour rappel, avec l'âge, le cristallin de l'œil perd en élasticité. Il change plus difficilement de forme et peut moins s'adapter pour permettre à l'œil de se focaliser sur la lumière émise par des objets proches. Le phénomène est courant dès qu'on franchit la barre des 45 ans et nécessite donc souvent des lunettes pour voir de près. Vise utilise une substance appelée acéclidine. Elle va œuvrer sur l'iris, la partie colorée de votre œil. C'est un muscle qui contrôle la taille de la pupille. En l'occurrence, ici, il va fermer la pupille pour réduire la quantité de lumière qui entre dans l'œil.
1: La presbytie concerne des centaines de millions de personnes. On imagine que ce marché est prometteur.
17: Mais imaginez justement, rien qu'aux États-Unis, 128 millions de personnes en souffrent. À l'échelle du monde, ce serait 1,8 milliard d'individus touchés. Lens Therapeutics, le laboratoire californien derrière ces gouttes, a obtenu l'an dernier l'approbation de l'Agence américaine du médicament. Son produit est disponible en pharmacie sur ordonnance pour $79 les 25 doses, un mois d'utilisation à peu près. Et Lens a déposé cette année une demande auprès des autorités européennes, autre gros marché potentiel. Les ventes ont été estimées à $3 millions l'an dernier, rien de démentiel, mais elles pourraient atteindre 45 millions en 2026. Et les analystes prévoient des ventes dépassant le milliard de dollars en 2038. Le laboratoire a déjà engagé une ambassadrice de renom, Sarah Jessica Parker, l'actrice de Sex and the City est prévue.
1: Mais ça reste un médicament, Loïc. Quel type d'effet secondaire faut-il attendre ?
17: Alors, il est question d'irritation temporaire de l'œil ou de maux de crâne, mais on est aussi face à des effets secondaires bien moindres que pour des gouttes concurrentes utilisant une autre substance. Le problème est plutôt que ces gouttes ne marcheront pas forcément pour tout le monde, si l'on en croit un ophtalmologue interviewé par la chaîne CBS. Selon lui, les patients les plus jeunes, entre 40 et 55 ans, ont beaucoup à y gagner. Au-delà, le risque est que la pupille s'ajuste de moins en moins bien à la lumière. Ce docteur donne l'exemple d'une personne de 70 ans qui pourra y voir de près grâce aux gouttes, mais aura du mal à conduire quand le soleil se couche.
1: Merci Loïc Piala.
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1: Christine Peña, vous voyez double ce matin, la France est coupée en deux.
16: C'est un peu ça, oui. Alors, c'est deux salles, deux ambiances, avec ces nuages qui s'invitent, parce que ce matin encore, nous avons un ciel dégagé. D'ailleurs, il fait froid, 5 à Reims, c'est pas beaucoup, 7 à Alençon. Nous avons des nuages qui seront de plus en plus nombreux. Ils arrivent par les côtes de la Manche, ils circuleront au nord de la Loire, on va dire, avec quelques pluies, d'ailleurs, cet après-midi de prévu vers les Hauts-de-France. Pas grand-chose aujourd'hui, plus au sud, c'est le contraire. Nous avons des nuages qui circulent ce matin, mais cet après-midi, il se dissipe et le soleil va être vraiment généreux au sud de la Loire, avec toujours ce vent en Méditerranée. Les températures restent basses au nord, 18 à Lille, 20 à Paris, à Strasbourg, à Nantes, contre 29 de nouveau à Montpellier et Toulon. Ça monte légèrement à Lyon, à Limoges, à Bordeaux, jusqu'à 23 degrés cet après-midi.
1: Christine Peña, il est toujours emprisonné en Algérie, mais Christophe Glaise a été accrédité par la FIFA pour le Mondial. Ce geste des instances du foot peut-il accélérer sa libération ? On va poser la question à l'un de ses meilleurs amis et membres de son comité de soutien dans un quart d'heure. Pour le moment, c'est le journal de 6h30. Solène Cressant.
18: Et les obsèques de Liana auront lieu demain. La famille tient à ce qu'elles se déroulent dans la plus stricte intimité. Liana, 11 ans, a été retrouvée morte il y a une semaine dans le Gers. Le principal suspect, Jérôme Barella, est en détention provisoire, visé depuis plusieurs années par des procédures judiciaires, des accusations de viol, notamment sans jamais être inquiété. Paul Barcelone, les répercussions politiques de cette affaire mettent toujours le gouvernement sous pression et le Premier ministre promet des moyens supplémentaires pour la justice.
19: Et avant même la remise du rapport d'enquête administrative le 19 juin, Sébastien Lecornu semble catégorique. Oui, il y a eu des dysfonctionnements, mais pas de manque de moyens pour le traitement de cette affaire Liana. En revanche, qu'il n'y en ait pas assez pour l'institution judiciaire de manière générale, le Premier ministre le reconnaît. Les budgets en hausse depuis 2017 vont donc encore augmenter, et tant pis si le Premier ministre a déjà annoncé le gel de 414 millions d'euros de crédits pour le ministère de la Justice. Hier au Sénat, il a promis un décret pour que les magistrats motivent le classement sans suite pour les crimes sexuels. Sous la pression, le gouvernement cherche donc à montrer qu'il ne reste pas sans rien faire et tente de passer aux actes.
18: Et de son côté, le ministre de la Justice, Gérald Darmanin, semble lui dans la tourmente.
19: alors que sa loi justice criminelle a été rejetée en commission à l'Assemblée. Un camouflet, bien sûr, même si ce texte n'est pas directement lié à l'affaire. Gérald Darmanin a annoncé hier soir, dans un esprit de responsabilité, retirer la mesure phare du texte, le dispositif plaidé coupable censé accélérer le traitement de certains dossiers, mais qui a suscité une levée de boucliers des avocats. Le ministre de la Justice, en première ligne, se retrouve fragilisé, même s'il refuse la démission demandée par la France insoumise. En embuscade pour la présidentielle 2027, Gérald Darmanin traverse, selon un conseiller, une épreuve de vérité, jouant ici une partie de son avenir politique.
18: Paul Barcelone, Patrick Bruel a pu rentrer chez lui tard hier soir. Le chanteur échappe à la prison, à la détention provisoire. Il est placé sous contrôle judiciaire. Patrick Bruel est mis en examen dans 4 affaires pour viol, agression sexuelle, harcèlement sexuel. Notamment, son avocate Fanny Collin a pris la parole peu après minuit devant le tribunal de Nanterre, près de Paris.
20: La mise en examen de M. Patrick Bruel était envisagée pour 9 cas. Sur ces 9 cas, les juges d'instruction ont décidé de notifier une mise en examen pour 4 d'entre eux. Pour 4 autres cas, les juges d'instruction ont décidé de faire bénéficier à M. Patrick Bruel du statut de témoin assisté. Et pour le dernier, la prescription a été constatée et n'a donc pas été examinée. Les 4 juges d'instruction saisis ont refusé de solliciter la détention provisoire de M. Patrick Bruel et l'ont placé sous contrôle judiciaire. Le juge de liberté et de la détention a lui-même confirmé le placement sous contrôle judiciaire et a rejeté la demande de détention provisoire qui avait été formée par le parquet du procureur de la République. L'instruction débute, les investigations également, et M. Patrick Bruel participera naturellement à tous les actes de l'enquête et se tient à la disposition des autorités judiciaires. Merci beaucoup.
18: Maître Fanny Collin, l'une des avocates de Patrick Bruel, qui dans son contrôle judiciaire a notamment l'obligation de suivre des soins psychologiques. Il a interdiction de se rendre dans des salons de massage. Plusieurs de ses accusatrices sont des masseuses. Alors que les États-Unis ont une nouvelle fois lancé une vague de frappe sur l'Iran la nuit dernière, l'Iran affirme avoir tiré en riposte 12 missiles balistiques sur un centre de commandement américain basé en Jordanie. Les gardiens de la Révolution assurent avoir détruit ces installations et un grand nombre d'avions de combat. Et puis à son tour, le Canada veut interdire les réseaux sociaux pour les moins de 16 ans. L'Australie, l'Indonésie, le Brésil ont déjà pris de telles mesures ou sont en passe de le faire. C'est aussi une volonté affichée par Emmanuel Macron en France. Un projet de loi pour interdire les réseaux sociaux aux moins de 15 ans est actuellement étudié au Parlement.
1: Merci Solène Cresson, 6h34. Bonjour Cédric.
21: Bonjour Jérôme.
1: Et évidemment à la une de votre journal des sports le jour J pour le début de cette Coupe du Monde de foot.
21: Ah, c'est sûr que si vous aimez le foot Jérôme, hein, c'est une période que vous allez adorer. 48 pays qualifiés, 104 matchs jusqu'à la finale le 19 juillet. Ça nous fait donc un petit peu plus de 5 semaines de compétition. Et à la fin, eh bien, il n'en restera plus qu'un. Tour d'horizon des favoris de ce 23e mondial avec Guillaume Batin.
22: L'équipe de France, finaliste des deux dernières éditions, vainqueur en 2018, le ballon d'or Ousmane Dembélé dans ses rangs, entouré de pépites en attaque, comme Michael Olise, Ryan Cherki et bien sûr Kylian Mbappé, sans oublier leur soif de revanche, 4 ans après la finale perdue au tir au but. Mais une seule autre nation talonne les bleus chez les parieurs et dans les classements, c'est l'Espagne, de Lamine Yamal, championne d'Europe en titre, et finaliste de la dernière Ligue des Nations. L'Espagne et la France ont les deux équipes les plus complètes et des entraîneurs hyper expérimentés. Plus loin, on trouve l'Angleterre, emmenée par l'attaquant Harry Kane, les champions du monde en titre, argentins, et les Brésiliens, quintuple vainqueur de la compétition. Encore plus loin, dans un troisième groupe, il y a le Portugal, l'Allemagne et les Pays-Bas. Le Maroc n'est donné qu'à 50 contre 1 à la 12e place des favoris.
21: La délégation française est arrivée hier soir sur place aux États-Unis. Les Bleus qui sont installés dans leur camp de base à Boston. Et ils ont eu le droit à un très très bel accueil, surtout Kylian Mbappé, hein, qui est très apprécié aux États-Unis. Mohamed est l'un des fans du français et Mohamed, eh bien, il est reparti avec un autographe.
23: Yeah, this is Mbappé's signature on my boot.
24: J'ai eu la signature de Mbappé sur mes crampons, c'était irréel, une grande expérience. Moi-même, je joue au football et Kylian Mbappé est une de mes idoles. Ça veut dire beaucoup pour moi le voir ici dans ma ville et signer mes affaires. Merci.
21: Alors sur ses crampons, je suppose que c'est sur ses chaussures, en fait, parce que bon, sinon, il va falloir qu'il signe très, très, très petit. Hein. Les Français qui vont démarrer la compétition mardi soir contre le Sénégal.
1: Et c'est l'un des trois pays hôtes qui va ouvrir la compétition ce soir.
21: Le Mexique qui va jouer contre l'Afrique du Sud avec une météo incertaine hein, là-bas, mais surtout un mécontentement social très important, mais ça doit rester une fête hein, pour le sélectionneur mexicain, Javier Aguirre.
0: Il se passera ce qui doit arriver sur le terrain. Les gens, les supporters qui seront dans le stade, ils seront tous à nos côtés, quoi qu'il arrive. On va faire la fête ensemble. On ne doit pas douter de nous, de notre manière de jouer. C'est un jour historique parce que ces gamins, mes joueurs, vont disputer un mondial à domicile.
21: Mexique-Afrique du Sud, ce sera ce soir à partir de 21h. Et puis la nuit prochaine, parce qu'il va falloir s'habituer hein, à ces horaires décalés, Corée du Sud, République tchèque à partir de 4h du matin.
1: Ce qui nous fera des unes du journal des sports dans, dans les prochaines semaines.
21: On va pouvoir les regarder, nous.
1: On va les regarder la nuit. Comme on a regardé d'ailleurs cette nuit, Cédric, la NBA et les Spurs de San Antonio qui lâchent prise dans leur finale face à New York.
21: Hein. Wembanyama et ses coéquipiers qui ont perdu dans la salle des Knicks de New York 107 à 106. Un petit point d'écart à l'arrivée et ils peuvent s'en vouloir les Spurs parce qu'ils ont mené de 29 points à un moment du match. Ils ont craqué dans les toutes dernières minutes. Ça fait donc 3 victoires à 1 dans cette finale pour New York.
1: Et je crois ne pas trahir de secret, Cédric, en disant que vous, au moment où ils menaient de 29 points...
21: Je vous ai dit, ils vont faire 2-2.
1: Voilà,
21: ils vont être 2-2.
1: Ils ont perdu.
21: L'incertitude du sport.
1: Cédric Guillou, quelques rendez-vous sur France Info, les sports, mais côté politique, Christophe Glaise, toujours emprisonné en Algérie, qui est accrédité par la FIFA pour le Mondial. On va en parler avec l'un de ses meilleurs amis et membre de son comité de soutien dans une dizaine de minutes. Et puis Patrick Bruel, mis en examen, libre mais sous contrôle judiciaire. Notre reporter Margot Steve va nous raconter tout cela dans le détail d'ici quelques minutes.
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5: Et à 6h38, voici le choix de France Info.
1: Ils sont gros, ils vont vite, ils font peur parfois. Les fat bikes dans le choix de France Info, ces nouveaux vélos électriques à roues larges, à selles ultra confort, ce SUV du vélo, parfois débridé, ne cohabitent pas bien avec les autres cyclistes ou les piétons. Bonjour Caroline Félix.
6: Bonjour.
1: Les autorités serrent la vis. Votre enquête commence sur un point de contrôle organisé par la préfecture de police de Paris.
6: Ce matin-là, à Charenton, près de Paris, cette opération de contrôle près d'une piste cyclable. Deux policiers postés sur le pont au-dessus mesurent la vitesse avec une paire de jumelles radar.
7: 44 km/h.
6: Or, la vitesse ne doit pas dépasser 25 km/h pour les vélos à assistance électrique. Ce cycliste s'arrête avec son engin aux allures de petite moto, grosse roue, grosse batterie, gâchette sur le guidon pour accélérer. Deux policiers le soulèvent et actionnent les pédales.
7: On vérifie qu'il y a une action de pédalage pour entraîner l'assistance motorisée. Ce n'est pas le cas de ce fat bike. Puisque là, on obtient la vitesse de à peu près 30 km/h sans aucune action de pédalage. Donc cet engin-là n'est pas un vélo. On est sur un cyclomoteur. Donc là, il manque plein de choses. L'assurance, le casque, la plaque d'immatriculation.
6: Résultat, l'engin est confisqué dans le fourgon de la police. Pendant les contrôles, certains agents sont un peu perdus face à ces différents fat bikes, la tête dans leur fiche mémo. Ils se demandent si c'est un vélo, un cyclomobile, un cyclomoteur.
25: Je ne sais pas dire. Après, on a des collègues qui sont spécialisés là-dedans. Donc c'est pour ça d'ailleurs qu'ils nous assistent.
6: Il doit justement contrôler Jacques, qui vient de se faire arrêter au guidon de son vélo électrique. Pas d'excès de vitesse dans ce cas.
25: Oui, j'étais à 25 ans.
7: En l'occurrence, ce qu'on me reproche, c'est d'avoir un véhicule qui n'est pas homologué. Vous avez un bon comportement, mais avec un engin qui ne va pas.
6: Le problème, c'est que ce vélo est débridé. Jacques admet d'ailleurs monter à plus de 25 km/h sur certains axes.
26: Et moi, je me limite à 30. Parce que 25, c'est un peu, dans certaines situations, dans Paris et tout, 25, des fois, c'est un peu compliqué. Quand vous êtes sur une route et puis derrière, vous avez des voitures, même un bus, 25, on ne se sent pas spécialement en sécurité.
6: Jacques pensait à tort qu'il était dans les clous.
25: Son véhicule va être ramené au commissariat de Charenton. Monsieur va devoir repartir à pied, faire le nécessaire pour que son véhicule soit immatriculé ainsi qu'assuré pour pouvoir venir lever l'immobilisation au commissariat.
27: Merci, je vous remets les identités. C'est clair pour vous ?
26: Bah, ça va être des démarches administratives contraignantes, quoi. J'avais abandonné la voiture à cause de tout ça, justement.
6: Trois autres vélos seront embarqués ce matin-là. La préfecture de police de Paris organise en moyenne un contrôle par jour et il y a encore beaucoup d'excès de vitesse, note le commissaire divisionnaire Éric Moise.
28: Ces vélos sont assez souvent débridés. Soit le sont à la vente. Le fabricant, quand vous le commandez par Internet, vous le livre débridé ou parfois vous allez sur Internet pour le débrider vous-même.
6: Certains peuvent monter jusqu'à 60 km/h.
1: Et avec certaines marques, c'est un jeu d'enfant de débrider les vélos.
3: Oui, prenons la marque du vélo de Jacques, par exemple. Elle ne propose que de la vente en ligne et sur le site internet, un tutoriel vidéo de 2 minutes.
4: Nous allons vous expliquer la méthode pour débrider votre vélo.
3: Avec un simple avertissement.
4: Cette manipulation fait en sorte que le vélo n'est plus homologué pour la route ouverte.
3: Des constructeurs peu regardants déplorent Gaspard. Il tient une boutique à Paris, les Hauts Vélos, spécialisés dans l'électrique.
8: La plupart des vélos vendus en magasin, il y a une grande majorité qui ne sont pas débridables. Par contre, c'est la plupart, et même je dirais 100% des vélos qui sont achetables sur Internet, sur des anciennes asiatiques, etc. Où là, oui, on le sait, en 2 clics sur l'écran, on peut faire monter le vélo à 40, 50, voire 50, 60 km/h. Ils vendent très bien ça parce que je sais que c'est quand même, surtout par exemple les jeunes, etc., c'est ce qu'ils veulent, aller plus vite, etc.
3: Gaspard dénonce aussi la qualité médiocre du matériel de ses vélos, vendus peu cher, en particulier les freins parfois peu adaptés au poids de l'engin.
1: Et est-ce que les assurances acceptent de couvrir des vélos débridés ?
3: J'ai posé la question à Yann Arnaud, directeur à la Massif. La réponse est claire.
9: Non, si un véhicule est débridé, quand bien même vous tourneriez vers votre assureur pour lui dire bah, « En fait, c'est un cyclomoteur, je vais l'assurer comme un cyclomoteur. » Oui, mais votre assureur vous répondra quoi ? Bah oui, mais c'est un cyclomoteur non homologué. Ça veut dire qu'il aurait dû passer un certain nombre de tests par les services de l'État pour dire « Oui, on autorise ce véhicule à rouler. » Or, il est dans une zone de non-droit parce qu'il ne peut plus être considéré comme un véhicule à assistance électrique et c'est pas tout à fait un vélo moteur ou un cyclomoteur autorisé.
3: Pas sûr donc que tous les usagers qui se sont vus saisir leur vélo puissent le récupérer au commissariat. Yann Arnaud donne un conseil avant d'acheter ce type de véhicule. Évitez les plateformes et renseignez-vous auprès des vendeurs en France.
1: Le choix de France Info signé Caroline Félix à retrouver sur franceinfo.fr. Un nouveau point sur l'actualité dans quelques secondes.
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1: Et la chute de Patrick Bruel, libre mais éprouvée hier soir à la sortie du tribunal, le récit de notre journaliste Margot Steve, juste après l'info en une minute. Et à 6h44, à la une, Maureen Suignard, l'Iran de nouveau bombardé.
16: Les États-Unis ont repris leur frappe, ils les qualifient de défensives et l'Iran a répliqué en visant des bases américaines dans la région. Le Koweït a fermé son espace aérien, Téhéran assure bloquer également totalement le détroit d'Ormuz, mais les États-Unis démentent. Le parquet de Saint-Brieuc en Bretagne confirme qu'une plainte pour viol sur mineur déposée en mars dernier a un possible lien avec l'affaire Liana du nom de la petite fille tuée dans le Gers. La plainte de Saint-Brieuc avait d'abord été déposé contre X, mais la fillette dit avoir reconnu Jérôme Barella, le principal suspect de l'affaire Liana. Elle l'accuse désormais. Faut-il nationaliser le géant de l'acier ArcelorMittal ? Une proposition de loi en ce sens est présentée aujourd'hui à l'Assemblée nationale par des députés de gauche. En novembre dernier, un texte avait déjà été adopté à l'Assemblée, mais rejeté au Sénat un mois plus tard. Et puis ça y est, les Bleus sont arrivés aux États-Unis. Ils vont tenter de décrocher une 3e étoile lors de cette Coupe du Monde qui débute ce soir. Cérémonie et match d'ouverture Mexique-Afrique du Sud, c'est à partir de 21h à suivre sur France Info. 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
1: Bonjour Margot Steve.
16: Bonjour.
1: Vous étiez au tribunal hier soir pour France Info à Nanterre où Patrick Bruel est donc sorti de 48 heures de garde à vue et d'un face-à-face avec les juges d'instruction. Le chanteur échappe à la prison. Il est mis en examen pour viol, tentative de viol, harcèlement sexuel, agression sexuelle. Il est sous contrôle judiciaire. Et vous l'avez vu lors des toutes premières minutes de l'audience devant le juge des libertés et de la détention.
11: Oui, Patrick Bruel est apparu tard hier soir, les traits tirés, très pâle, visiblement épuisé. Il faut dire que les derniers jours ont été éprouvants. 48 heures de garde à vue, une longue journée d'attente au dépôt du tribunal, 3 heures d'interrogatoire par les juges d'instruction, puis cette audience devant le juge des libertés et de la détention. Encadré par 2 policiers, Patrick Bruel échange d'abord quelques mots avec ses avocats. Il se chuchote à l'oreille pour ne pas être entendu par la 20aine de journalistes présents. Puis le chanteur s'assoit sur une chaise dans le prétoire, les épaules voûtées, les mains croisées, face au juge des libertés et de la détention, qui a donc décidé hier soir de le laisser libre sous contrôle judiciaire.
1: On a pu croire, hein, en entendant les réquisitions, qu'il irait en prison hier. faire. Pas de prison, comme le redoutait le chanteur, et comme l'avait demandé le parquet.
11: Oui, il faut dire que les quatre juges d'instruction ont désormais saisi de l'affaire, ont mis en examen Patrick Bruel pour seulement 4 faits sur les 9 qui lui étaient reprochés. Un viol en 2008 à Neuilly, une tentative de viol en 2010 à Bruxelles, une agression sexuelle en 2019 à Perpignan, et un fait de harcèlement sexuel la même année à Ajaccio. Un autre fait, une accusation de viol à Grenoble en 2000, a été écarté d'office par les juges, car trop ancien et donc prescrit. Et puis pour 4 derniers faits, notamment une tentative de viol et 2 viols, dont celui dénoncé par la compositrice Ophélie Fachefer, les magistrats ont estimé qu'il n'existait pas assez d'éléments pour le mettre en examen. Ils ont donc placé Patrick Bruel sous le statut plus favorable de témoin assisté, lui qui a continué hier devant eux de nier en bloc les faits qui lui sont reprochés.
1: Et d'où cette décision, Margot, de laisser le chanteur libre, avec quand même plusieurs obligations à respecter pour son contrôle judiciaire.
11: Oui, et d'abord verser une caution de 500 000 euros, obligation aussi de rester en France. Patrick Bruel a dû laisser son passeport au greffe hier. Il devra aussi suivre des soins psychologiques. Le chanteur a aussi plusieurs interdictions, contacter les victimes ou leurs familles et fréquenter, c'est plus original, un salon de massage, puisque plusieurs de ses accusatrices sont des masseuses. Pas d'interdiction en revanche de se produire sur scène. En théorie, Patrick Bruel peut donc continuer les concerts et les spectacles, même s'il avait déjà annoncé la semaine dernière l'annulation de sa tournée cet été.
1: Margot Steve.
16: Il est 6h47 sur France Info et il fait 11 degrés à Brest.
1: À quelques heures de l'ouverture de la Coupe du Monde, le président de la FIFA a débuté hier sa conférence de presse en évoquant le cas de Christophe Glaise, détenu depuis plus d'un an en Algérie. Gianni Infantino.
12: Il y a une chaise vide dans cette salle.
13: Et ce siège vide, il est pour un journaliste français,
12: Christophe Glaise,
13: qui est le seul journaliste sportif emprisonné au monde. Et il est bien sûr accrédité pour la Coupe du Monde. Mais j'espère vraiment que dans un geste d'humanité, il bénéficiera de la grâce présidentielle et qu'il pourra nous rejoindre ici, à la Coupe du Monde. Mais pour l'instant, il n'est pas là et on garde son siège pour lui,
12: pour Christophe.
1: Et en studio avec nous, Pierre de la Saussaye, bonjour.
14: Bonjour,
1: vous êtes un ami de Christophe Glaise, ami d'enfance, membre de son comité de soutien. Donc on rappelle, Christophe Glaise, journaliste emprisonné depuis mai 2024. Est-ce que vous étiez au courant de cette prise de parole de Gianni Infantino au sujet de votre ami?
14: Non, pas du tout. Il se trouve que la FIFA est au soutien maintenant public de Christophe. Elle œuvre en coulisses depuis de nombreux mois et effectivement cette prise de parole de Gianni Infantino dont on se félicite, et je prends l'opportunité d'être à l'antenne pour remercier à nouveau le président Infantino de cette prise de position, c'était quelque chose qu'évidemment on souhaitait mais qui a été une initiative de la FIFA.
1: Vous rêvez de voir Christophe Glaise libéré avant la finale du 19 juillet ?
14: Bien sûr, ce serait quelque chose d'extraordinaire et l'accréditation de la FIFA nous donne un soutien supplémentaire dans l'effort qui est le nôtre pour faire de la cause de Christophe une cause internationale. Maintenant, le président Infantino l'a rappelé lui-même, si aujourd'hui cette accréditation c'est un symbole, la présence de Christophe sur les terrains de football, là où il devrait être durant la Coupe du Monde, n'est pas encore une réalité, parce que comme vous le savez, le président Infantino l'a rappelé lui-même, aujourd'hui la présence de Christophe à la Coupe du Monde n'est liée qu'à la grâce présidentielle que voudra bien lui accorder le président algérien Abdelmadjid Tebboune. Donc c'est cette grâce qu'on appelle de nos voeux au fur et à mesure que les personnes qui nous rejoignent l'appellent avec nous.
1: La FIFA, c'est une instance sportive, mais c'est aussi un lieu de pouvoir. Est-ce que cette parole, ce geste de Gianni Infantino peut peser dans la libération pendant le Mondial?
14: C'est ce qu'on souhaite. En tout cas, ce qui est certain, c'est que le monde du football, et encore une fois, on s'en félicite, je le dis au nom du comité de soutien, le football français, par la voix des clubs, par la voix des supporters, par la voix aussi des instances, a rejoint la cause de Christophe. Aujourd'hui, c'est la FIFA qui rejoint publiquement le mouvement. Maintenant, ce mouvement, il doit s'appeler à s'amplifier d'autant plus. Nous, on souhaiterait que des joueurs, par exemple, prennent position publiquement pour la cause de Christophe. Et donc, c'est cet appel-là qu'on renouvelle à nouveau pour qu'encore une fois, la grâce présidentielle soit accordée au plus vite.
1: Des joueurs de l'équipe de France, par exemple ?
14: Bien sûr, alors je pense notamment à Kylian Mbappé qui a fait montre il y a quelques semaines dans son engagement citoyen. Or, il se trouve que le combat pour la libération de Christophe Glaise, c'est d'abord un combat positif, c'est pas un combat contre l'Algérie, c'est un combat pour la liberté de la presse. Et donc, oui, bien sûr, si des voix comme celle de Kylian Mbappé pouvaient se joindre à notre combat pour encore une fois que notre cause soit entendue auprès du président algérien, ce serait quelque chose de fantastique.
1: Oui, parce que sans esprit de polémique, cette prise de parole de Gianni Infantino, elle est assez spectaculaire, il faut le dire, à la veille de l'ouverture du Mondial. Mais le monde du foot, au début, a été assez timide sur ce cas, Christophe Glaise.
14: Bah, disons qu'il a fallu faire aussi la pédagogie du cas. Nous, il se trouve qu'on travaille, et je profite de l'occasion aussi pour remercier à nouveau Reporters sans frontières, qui est à nos côtés depuis le début de cette affaire. Tout ça s'est fait de façon progressive et un certain nombre d'acteurs du monde du foot, alors je pense à la Fédération Française de Football qui nous apporte un soutien déterminant, je pense aussi à la parole de certains clubs, ils se sont tous exprimés, la Ligue de Football Professionnel, l'OGC Nice qui a été le premier club à appeler publiquement dans les stades à la libération de Christophe, le RC Lens qui nous a aussi énormément soutenus, notamment à travers la signature d'une pétition, mais aussi un match amical qui a été tenu en vue pour Christophe. Donc ce chemin, évidemment, on aimerait qu'il soit toujours plus rapide et plus grand, mais en tout cas, on est très satisfait de la dynamique qui a lieu aujourd'hui pour Christophe.
1: Et d'un mot, Pierre de la Saucette, donnez-vous des nouvelles, si vous en avez, de Christophe Glaise.
14: Absolument. Alors, il se trouve que les parents de Christophe se sont rendus récemment en prison pour lui rendre visite, parce qu'aujourd'hui, les seules nouvelles qu'on peut avoir directement, c'est par des visites au parloir. Donc, c'est 30 minutes derrière une vitre et avec un téléphone. Donc écoutez, compte tenu du contexte carcéral qui est le sien, donc qui est forcément un contexte difficile, on sait qu'il tient le coup.
1: Il va pouvoir regarder les matchs par exemple?
14: Alors ça, on n'a aucune garantie, on le souhaite, mais évidemment ça on ne le sait pas.
1: Et vous pensez qu'il est au courant de ce qui s'est passé hier?
14: Non. Non, parce que c'est là où je voulais en venir, c'est que Christophe, dans l'environnement dans lequel il est extrêmement isolé. Et c'est d'ailleurs quelque chose dont il souffre, puisque il a besoin, lui, en tant que journaliste, d'être sur le terrain. Il a l'habitude d'être connecté, on va dire, les doigts dans la prise, si j'ose dire. Donc pour lui, c'est très compliqué de vivre cet isolement-là en tant que professionnel de l'information.
1: En tout cas, on a entendu votre espoir. On a vu aussi, je renvoie à franceinfo.fr, voilà, l'écharpe que vous portez autour.
14: Absolument.
1: Du cou, l'écharpe de supporter, qui est au nom de Christophe Glaise. Et cette photo qui se trouve d'ailleurs dans le hall de la maison de la radio, puisque Radio France est également, voilà, derrière Christophe Glaise et milite aussi pour la libération du journaliste emprisonné depuis plus d'un an.
14: Merci pour votre soutien.
1: Merci à vous. Et nous sommes avec Marie Mollet, bonjour.
0: Bonjour.
1: Pour France Info Monde. Et ce deuxième jour consécutif de bombardement, les États-Unis ont bombardé l'Iran cette nuit. Donald Trump accuse Téhéran de tergiverser dans les négociations de paix. L'Iran a répliqué, Marie, en frappant des bases américaines dans la région.
0: Oui, hier, Donald Trump avait multiplié les sommations publiques et prévenu même Téhéran par voie de presse. Depuis le bureau ovale, sous l'œil des caméras, nous allons encore frapper l'Iran. Fort, a-t-il dit, n'éteignez pas votre télévision parce que les Iraniens nous prennent pour des pigeons, alors que nous étions sur le point d'avoir un accord. Menace mise à exécution quelques heures plus tard, les États-Unis ont bombardé dans la même région qu'hier, sur la côte, dans le sud du pays, des sites de défense aérienne, de radars, de centres de pilotage de drones. Alors pourquoi frapper encore et si vite? La justification est venue du ministre de la Défense, Peter Hegseth, hier. Ce n'est pas pour recommencer la guerre, a-t-il affirmé, mais pour conclure un accord que l'Iran refuse toujours de faire. Pilonné donc pour faire la paix, Washington tente désormais la diplomatie de la bombe.
1: Mais pour l'instant, Marie, pas de désescalade, l'Iran a répliqué.
0: Ah oui, dans la foulée, les gardiens de la révolution ont menacé de changer toute la région en enfer. Téhéran revendique plusieurs attaques sur des bases américaines, des drones lancés sur le QG de la 5e flotte des États-Unis à Bahreïn, des missiles balistiques sur le centre de contrôle américain en Jordanie, attaque aussi sur la base située au Koweït qui a fermé ce matin son espace aérien. L'armée américaine n'a pas confirmé l'ampleur des destructions. Et puis, Téhéran appuie ce matin sur le point le plus sensible pour Donald Trump, le détroit d'Ormuz. L'Iran annonce sa fermeture, menace de tirer sur tout navire qui tentera de traverser, y compris les navires de bateaux de commerce et les pétroliers. Effet immédiat sur le cours du baril qui a pris 1 dollar en 3 heures. Le levier le plus puissant pour l'Iran reste celui-là, le portefeuille des Américains, alors que l'inflation aux États-Unis bondit comme jamais depuis 3 ans, 4,2%, chiffre tout frais arrivé hier sur le bureau de Donald Trump.
1: Ces nouvelles frappes américaines témoignent de l'impatience du président américain.
0: Et de sa frustration, lui qui attend depuis près de 15 jours une réponse de l'Iran à sa dernière proposition de mémorandum, mais depuis, Téhéran n'a pas donné suite, évoque une validation par le guide suprême, qui ne vient pas, d'après le média en ligne Axios. Le temps passe et souligne l'impuissance de Donald Trump, tourné en ridicule dans la presse américaine, qui a compté le nombre de fois où il a promis qu'un accord était imminent, 38. Alors ces nouvelles frappes peuvent-elles accélérer les négociations? D'après des officiels cités par plusieurs médias américains, les bombardements d'hier étaient calibrés pour ne pas faire de victimes et laisser la porte ouverte à un deal. Le canal des discussions indirectes n'est pas totalement coupé. Hier, des médiateurs qataris se sont rendus à Téhéran. Donald Trump, lui, a prévenu qu'il pourrait bombarder de nouveau ce soir si l'Iran continuait de jouer au chat et à la souris.
1: Marie Mollet.
16: Il est 6h56 sur France Info. Il fait 12 à Albi.
1: Et c'est lors de votre playlist, Maureen Signard, un rappeur ce matin qui va sûrement vendre très rapidement 80 000 places en France.
15: Puisque le concert dont je vais vous parler est un événement planétaire. Non, je n'ai pas peur des mots. Ça se passera le 10 septembre prochain au Stade de France. Le Stade de France à Paris, un Jay-Z que l'on entend ici avec Alicia Keys, gros tube de la fin des années 2000. Jay-Z va fêter les 30 ans de son premier album avec une date unique en Europe et ce sera donc dans la capitale. 30 ans de carrière et 100 millions d'albums vendus pour ce natif de Brooklyn. Jay-Z est l'une des figures les plus influentes du hip-hop. Plusieurs de ses albums sont considérés comme étant des classiques du genre. Il a décroché au total 24 Grammy Awards pendant sa carrière. Ses textes parlent d'inégalité raciale, de pouvoir et d'ascension sociale. Et il peut témoigner de ce que c'est la réussite économique, parce que Jay-Z est aussi un entrepreneur. Il investit dans la musique, mais aussi dans l'immobilier, le prêt-à-porter, la restauration ou encore le champagne. Le magazine Forbes estime qu'il est le musicien en activité le plus riche de la planète, avec près de 3 milliards de dollars de fortune estimée cette année. Et en parlant de sous, les prix des billets doivent aller de 69 à 219 euros pour le Stade de France. Et les fans auront peut-être deux superstars pour le prix d'une, puisque rappelons-le, Jay-Z, c'est Monsieur Beyoncé. Et puis la dernière apparition de Jay-Z en France remonte à l'été dernier. Il avait rejoint sur scène sa femme pour interpréter notamment ce classique Crazy in Love. Et donc ce serait quand même la moindre des choses d'inviter à son tour Beyoncé sur scène.
1: J'espère qu'il nous écoute. Merci. Maureen Signard, la météo à suivre.
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1: Les nuages font de la résistance, Christine Pénin.
16: Oui, sur la partie nord, effectivement, ils reviennent en force cet après-midi, d'ailleurs, par les côtes de la Manche, avec un peu de pluie sur les Hauts-de-France. Ils s'évacueront dans la soirée par la Belgique sur Paris. Le ciel va se couvrir, nous ne devrions pas avoir de pluie. Et puis, au sud de la Loire, là, grand soleil, au contraire, hein, les nuages du matin se dissipent, le soleil va briller, on a toujours un peu de vent vers les côtes de la Manche, mais également en Méditerranée, avec toujours ces températures très contrastées, très différentes entre le nord, 17 à Brest, à Rouen, 18 à Lille, 20 à Paris, alors qu'il fera encore 27 à Perpignan, à Montpellier, 29 degrés. Ça sera la même température qu'à Toulon, cette chaleur qui devrait envahir tout le pays à partir de ce week-end.
1: Bon réveil, France Info 7h. Bonjour William Yacosta.
2: Bonjour.
1: Et à la une, Patrick Bruel qui évite la prison.
2: C'est l'information de la nuit. Le chanteur est mis en examen, entre autres pour viol, mais le juge des libertés le laisse libre, sous contrôle judiciaire. À la une également, la tension qui grimpe encore un peu plus au Moyen-Orient avec de nouveaux tirs américains et iraniens. Le début des épreuves du bac aujourd'hui, ce sont les élèves de première qui ouvrent le bal avec les cris de français. Et puis le coup d'envoi du mondial de football. Ce soir, on vous fera rencontrer Philippe. Il sera sur place, il s'est déplacé pour toutes les Coupes du Monde depuis 1974.
1: Très belle journée sur France Info.
2: Finalement, Patrick Bruel n'a pas dormi en prison, comme le réclamait le parquet de Nanterre, même si le chanteur a bien été mis en examen hier soir pour viol, tentative de viol, harcèlement sexuel et agression sexuelle. Le juge des libertés a préféré un placement sous contrôle judiciaire plutôt que la détention provisoire. Bonjour Margot Steve.
5: Bonjour.
2: Service police-justice de France Info, vous étiez sur place Margot et vous avez pu voir quelques minutes le chanteur au début de l'audience.
5: Oui, il est plus de 22 heures quand Patrick Bruel arrive dans la salle entouré de deux policiers. Pâle, le visage marqué, visiblement tendu, mais surtout épuisé après ces trois journées éprouvantes, 48 heures de garde à vue, une longue journée d'attente au dépôt du tribunal, puis cette audience devant le juge des libertés de la détention qui a décidé de le laisser libre hier soir sous contrôle judiciaire. Pas de prison donc. Il faut dire que les juges d'instruction ont mis en examen Patrick Bruel sur 4 faits seulement sur les 9 qui lui étaient reprochés. Pour le reste, notamment 2 viols et une tentative de viol, les magistrats ont estimé qu'il n'existait pas assez d'éléments pour le mettre en examen. Ils ont donc placé Patrick Bruel sous le statut plus favorable de témoin assisté. Le chanteur devra quand même répondre à plusieurs obligations, verser une caution de 500 000 euros, rester sur le territoire français, suivre des soins psychologiques, des interdictions aussi, contacter les victimes et fréquenter les salons de massage. On sait que plusieurs de ces accusatrices sont des masseuses. En revanche, aucune mention de ses concerts. Patrick Bruel peut donc en théorie continuer de se produire sur scène, même s'il a déjà annoncé l'annulation de toutes ses dates jusqu'à la rentrée.
2: Les précisions en direct de Margot Steve sur France Info. De nouvelles ramifications à l'affaire Liana. Après la mise en examen du frère du principal suspect, soupçonné à lui de viol, le parquet de Béziers annonce également rouvrir une enquête contre le père de Jérôme Barella pour une agression sexuelle commise contre une mineure de la famille. Il avait bénéficié d'un non-lieu.
1: À la une également ce matin, de nouveaux échanges de tirs dans le Golfe.
2: Les gardiens de la révolution iraniens annoncent avoir mené des frappes sur des bases américaines à Bahreïn, au Koweït et en Jordanie, comme hier, pour répliquer à des bombardements américains contre l'Iran cette nuit. Franck Madvon redoute désormais de plus en plus une reprise de la guerre avec la même intensité qu'il y a 3 mois.
7: Des dizaines de cibles visées en Iran, une 50aine de missiles Tomahawk tirés. Les États-Unis ont clairement durci leur réponse militaire lors de cette dernière vague d'attaques. Les frappes se sont concentrées sur le sud, la zone du détroit d'Ormuz, où des défenses antiaériennes, des radars ont été attaquées. D'après Washington, c'est la deuxième phase d'une riposte après la destruction lundi d'un hélicoptère américain. Donald Trump s'impatiente, il se lasse de négociations trop longues. L'Iran se moque de nous, dit-il. Pour le Pentagone, ces frappes visent aussi à faire pression sur l'Iran dans les négociations. Trump a parlé aux correspondants de Fox News en Israël et a promis de nouvelles frappes si Téhéran n'accepte pas un accord. Le président américain continue à exiger un compromis aux conditions qu'il fixe. Il a de nombreuses fois annoncé un accord imminent, mais l'Iran maintient son contrôle du détroit d'Ormuz et refuse manifestement de s'incliner sur le nucléaire. Et c'est peut-être au moment où on s'y attend le moins, alors que débute le mondial, l'événement sportif et festif de l'année, que la probabilité d'une escalade est la plus élevée.
2: Merci Franck Madvon.
1: 7h04 sur France Info, moins d'une heure avant de plancher.
2: Oui, avant les élèves de terminale générale et technologique la semaine prochaine, le bac commence déjà pour les premières avec l'écrit de français à 8h. Il faudra faire attention aux fautes, vous allez me dire Jérôme, normal, mais encore plus cette année, car les correcteurs ont reçu l'ordre d'être plus sévères. Une circulaire du ministère et c'est une petite dose de stress en plus pour les candidats que vous avez rencontrés, Laurélie, qui arrive.
22: C'est un petit peu un coup bas, quoi.
23: L'annonce du ministre de l'Éducation a douché les espoirs de Jonas.
22: Parce que je suis nul, en fait, je suis nul en orthographe.
23: Karl, lui, affiche une moue sceptique.
24: C'est un peu inutile, l'orthographe, à mes yeux. En vrai, l'important, c'est le fond. C'est pas forcément la forme que ça prend.
23: Beaucoup de lycéens estiment surtout avoir été pris de court.
25: Ça, en plus, en si peu de temps, sans pouvoir s'organiser avant, j'avoue que j'ai pas trop eu le temps, non, de me pencher là-dessus, donc je me relirai et puis on verra bien. Ça reste un stress en plus.
23: Pour se préparer à l'épreuve de ce matin, Nina a survolé quelques règles d'accord et de conjugaison devenue bien lointaine.
25: Au collège ou encore au lycée et tout, on fait pas beaucoup de rédaction, tout ce qui est orthographe, c'est quelque chose qui est un peu mis de côté. Donc, du coup, je trouve ça un peu en décalage.
23: Et pourtant, le ministre Edouard Geffray l'a martelé, une copie qui n'a pas un niveau correct en orthographe, en syntaxe, ne peut pas avoir la moyenne. Un barème fixé discipline par discipline va donc être transmis au correcteur cœur du bac.
3: L'objectif de remettre l'orthographe au centre, c'est une très bonne idée.
23: Corinne Martin-Lefebvre est professeure de français dans l'Hérault.
3: Le dire au bac, c'est un peu tard. En fait, l'orthographe devrait se travailler bien en amont et peut-être mettre les moyens pour que les élèves maîtrisent vraiment l'orthographe quand ils arrivent au lycée. Ce qui n'est pour certains évidemment pas le cas.
23: Les syndicats dénoncent régulièrement la baisse du nombre d'heures de français, les classes trop chargées et l'instabilité des programmes.
2: Et merci Laurélie Carrive. Une découverte incroyable à présent, un cimetière de baleines, le plus grand jamais observé. Des scientifiques chinois l'ont trouvé au fond de l'océan Indien et l'ont révélé dans la revue américaine Nature avec des squelettes qui s'étendent sur 1200 km. Certains, Solène Lehen, sont même vieux de plus de 5 millions d'années.
23: Les chercheurs chinois racontent qu'ils ont été stupéfaits par l'ampleur de leur découverte. À bord de leur petit submersible, ils ont identifié sur cette très large zone près de 500 sites où gisent ces fossiles de baleines. Et c'est gigantesque. Par kilomètre carré, ils ont compté 760 baleines, soit environ 10 millions de squelettes en tout. Cela s'explique certainement parce que les baleines peuvent trouver de la nourriture en quantité dans cette zone de l'océan Indien, à l'ouest de l'Australie. Sur le plan scientifique, ce cimetière de baleines permet deux grandes avancées. Parmi ces squelettes, datant parfois de près de 5 millions et demi d'années, la découverte d'une nouvelle espèce, baptisée Pterocetus diamantinei. Et puis ces fossiles, qui gisent dans les abysses jusqu'à 7000 mètres de profondeur, ont permis le développement de tout un écosystème.

0: centaines de billets.
1: Des huitièmes, des quarts, des demi et des finales.
0: Hein. De légende.
1: Ça, c'est les billets de la Coupe du Monde au Brésil.
0: Votre plus beau souvenir de Coupe du Monde, Philippe?
1: C'est France-Brésil à Guadalajara.
2: Allez, Louis!
1: En 86, où on gagne au pénalty.
0: Votre pire souvenir?
1: Mon pire souvenir, c'est cette finale qu'on perd contre l'Italie.
0: Oh, Zinedine!
1: Le coup de boule de Zidane, que moi, je ne vois pas, là.
0: Pas ça, Zinedine!
1: On avait les boules, hein.
0: Vous avez quand même été témoin, Philippe, des plus grands moments de l'histoire du foot.
1: Un privilège. Mais c'est un privilège parce que ça coûte cher.
0: Et cette Coupe du Monde 2026, c'est la plus chère.
1: Ah oui.
0: Le pays où on vit le plus football.
1: L'Argentine.
0: Du coup, une Coupe du Monde aux États-Unis, c'est pas top, hein.
1: Ils appellent ça le soccer, ils appellent même pas ça le football. Il va pas y avoir d'intérêt, il y aura pas trop d'ambiance dans les stades.
0: Et pour vous, le football, Philippe Galzin, ça se vit dans un stade.
1: Mais si tu es dans un stade, tu sens les choses que tu sens pas à la télévision, je veux dire.
0: Et notre spécialiste a un très très mauvais pressentiment pour notre équipe de France.
1: Je les sens pas.
0: J'espère que vous vous trompez, Philippe, hein. Et avant de vous laisser, je vous pose une dernière question. France 98 ou France 2018?
1: France 2018.
0: Pour moi, ça restera et pour l'éternité.
3: Je crois qu'après avoir vu ça,
0: France 98.
3: On peut mourir tranquille,
4: enfin
3: plus tard possible, mais on peut.
4: Ah ben nous, on est France 2026. Merci Saïd Makloufi, Sigar Lozère pour France Info. Et puis on va beaucoup l'entendre d'ailleurs, Jérôme, cet hymne. DNA, c'est l'hymne officiel du Mondial 2026, signé par un Frenchie, le DJ David Guetta, associé, on l'avait pas vu venir, à Andrea Bocelli, le chanteur lyrique italien, qui interprétera ce soir cet hymne à la cérémonie d'ouverture à Mexico. David Guetta, lui, ne sera pas là. Il sera dans un autre stade, le Stade de France, pour le début d'une série de 3 concerts.
5: Merci William Gacosta, Christine Peña, la météo de ce jeudi, encore un peu de pluie sur le nord.
6: Mais oui, sur le nord uniquement, hein, entre allez, la Haute-Normandie et les Hauts-de-France, c'est là que circuleront ces pluies, surtout cet après-midi. Plus au sud, c'est le soleil qui s'installe en Lozère, un grand soleil. Nous avons un peu de vent toujours en Méditerranée, un peu chaud aussi, et c'est le seul endroit. Hein. 29 degrés à Montpellier, à Toulon contre 23. À Lyon, à Bordeaux, 21 à Dijon et Rennes, 20 à Paris et un petit 17 pour Brest et Rouen.
5: Christine Peña.
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5: 7h10, 48 pays, donc 7 millions de billets. On va ouvrir une grande page foot tout à l'heure à 7h20, à quelques heures de l'ouverture de ce mondial de la démesure. On va parler aussi d'ici là de la reprise des hostilités au Moyen-Orient avec un invité, Guillaume Lagan, maître de conférence à Sciences Po. Mais tout de suite, la chute de Patrick Bruel.
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5: Mise en examen, libre mais sous contrôle judiciaire, au total près d'une trentaine de femmes accusent Patrick Bruel pour des faits qui s'étalent sur une trentaine d'années. La procédure qui lui a valu 48 heures de garde à vue concerne finalement 8 dossiers. Notre invité va nous aider à y voir clair. Bonjour Marine Turki.
9: Bonjour.
5: Vous êtes journaliste à Mediapart et c'est vous qui aviez recueilli les tout premiers témoignages qui ont relancé ces accusations contre le chanteur. 4 dossiers donc lui valent ce matin une mise en examen, 4 autres le statut de témoin assisté. Qui sont exactement les victimes concernées?
9: Alors celles qui, visiblement, ont obtenu une mise en examen de Patrick Bruel sont pour certaines des masseuses, et je dis des masseuses, ce sont des employées dans des instituts, des spas de luxe, donc c'est des agressions sexuelles qui sont dénoncées dans les cabines de massage. Il y a notamment la jeune femme corse qui a été au tout début de l'affaire, en 2019, hein, souvenez-vous, certaines avaient porté plainte, ça a été classé en 2020, mais elles étaient nombreuses à dénoncer des faits extrêmement similaires. Donc voilà, il y a des employées de spa. Et puis il y a une ancienne Miss Alsace dont on a révélé le témoignage à Mediapart. Elle s'appelle Florima Trébert. Elle dénonce un viol qui aurait lieu au domicile du chanteur en 2008. Elle dit avoir rencontré au concours Miss France où elle a concouru, et justement elle dit qu'il était président du jury, qu'il est venu la voir en lui disant ta carrière ne fait que commencer, qu'il a laissé entendre d'après elle qu'il pouvait lui donner des contacts, et qu'il l'a ensuite vu quelques mois plus tard en marge de la cérémonie des Molières, c'était en avril 2008, et qu'il l'a invité à boire un verre. Elle dit qu'elle pensait arriver dans un bar et avoir une discussion artistique professionnelle, et qu'elle est arrivée à son domicile. Elle dit qu'il s'est jeté sur lui.
5: Pourquoi, Marine Turki, la justice se concentre-t-elle pour l'heure sur ces dossiers?
9: Parce qu'ils ne sont pas prescrits.

0: c'est le choix qui a été fait là de prendre les faits qui sont a priori pas prescrits et de mettre les autres au dossier, ceux qui sont a priori prescrits, pour examiner la prescription, parce que certains avocats du dossier font valoir que la sérialité de dossier pourrait faire sauter le verrou de la prescription. C'est ce qu'on a vu dans certains dossiers comme Dino Scala ou une partie de l'affaire PPDA. Donc ça va être un gros débat, cette question épineuse de la prescription. Pourquoi ? Parce que, vous le savez, la loi a changé, les délais ont été allongés, et puis il y a des jurisprudences dans les affaires criminelles qui peuvent être invoquées. Donc ce sera un débat très difficile pour les juges.
1: On en a parlé, de ce débat sur la sérialité. Sur quels éléments, aujourd'hui, s'appuient les juges pour prononcer la mise en examen dans ces quatre affaires ? C'est la précision des accusations, ce sont des éléments matériels.
0: Pour certaines, je pense notamment aux employés de spa, il y a quand même une enquête qui avait été faite en 2019 qui avait amené des témoignages et du contexte. Et surtout, il faut bien mettre en évidence les similarités de ces témoignages. Toutes ces femmes racontent un récit quasi similaire sans se connaître à des époques différentes, dans des villes différentes. Donc ça, ça a évidemment joué, ce fameux mode opératoire présumé qui se dessine dans ces témoignages, c'est le premier élément. Et puis parfois, vous avez des témoins, des confidents, des éléments qui permettent d'éclairer la révélation des faits par ces femmes. Moi, en tout cas, dans mon enquête, j'ai recueilli 25 des 30 témoignages, j'ai eu l'impression parfois de recueillir quasiment les mêmes témoignages, qui sont extrêmement similaires. Il y a des lieux qui reviennent, les loges au cinéma, au théâtre, aux enfoirés, les cabines de massage et son domicile où il avait beaucoup de rendez-vous professionnels avec des chanteuses débutantes, avec une ancienne Miss Alsace comme Florima Treber.
1: Est-ce que vous avez été surprise par le fait qu'il ressorte libre ?
0: Je crois que là, c'est des discussions très précises sur le risque de récidive, le risque de pression éventuelle sur les témoins. Je pense que ces avocates ont bataillé, et c'est tout à fait normal, hier soir. Donc ça a été un gros débat. Le parquet avait demandé le placement en détention provisoire. Finalement, il ressort avec un contrôle judiciaire qui lui interdit notamment de rentrer en contact avec les plaignantes, de sortir du territoire. Ça, ce sont des choix procéduraux. Mais je crois que l'affaire ne fait que débuter. D'autres plaintes vont être déposées. Nous, à Mediapart, on continue de travailler parce qu'on a reçu énormément de témoignages.
1: Depuis ?
0: Bien sûr, depuis le début de l'affaire, mais surtout depuis la parole de Flavie Flamand au mois de mai.
1: Parce que là, je parlais d'une trentaine de femmes qui l'accusent aujourd'hui. Vous, sur le papier, ce serait plus si je vous entends.
0: Et je continue de recevoir beaucoup, beaucoup de témoignages de femmes qui se disent victimes, de témoins, de gens qui auraient vu ou su des choses. Et c'est un gros travail de recoupement pour nous. Donc en fait, ça va prendre des mois de travailler sur ce flot de témoignages. En 10 ans d'enquête sur des violences sexuelles et des affaires médiatiques, je n'ai jamais reçu autant de témoignages.
1: C'est important de rappeler la présomption d'innocence. Vous l'avez dit, les avocates de Patrick Bruel, alors, qui ne s'expriment pas pour l'heure à la radio, on les a sollicitées, elles refusent pour le moment, elles se sont exprimées, on les entendra tout à l'heure aux alentours de 7h30. Quelle est la ligne de défense, que sait-on de la ligne de défense de Patrick Bruel aujourd'hui ?
0: Depuis le début de l'affaire, Patrick Bruel réfute toute contrainte, toute violence, il dit qu'il n'a jamais outrepassé un refus, que quand on lui dit non, il entend ce non. Il a plaidé au départ, au mois de mars, quand je l'ai questionné, la séduction maladroite. Il a dit qu'il a pu tenter à séduire ou proposer des relations intimes de manière parfois directe ou maladroite. Ces femmes, elles décrivent l'inverse. Elles décrivent un homme qui ne se soucierait pas de leur consentement, qui n'entendrait pas le nom. Certaines m'ont dit, j'ai dû le repousser physiquement. Une autre m'a dit, je lui ai dit 100 fois non durant cette journée de tournage où j'étais figurante. Donc vous voyez, ça va être la parole de Patrick Bruel qui nie toute contrainte et puis la parole de ces nombreuses femmes. Une grande partie des 25 témoignages qu'on a révélés, de ces 25 femmes, se sont manifestées ou sont en train de le faire auprès de la justice.
1: Marine Turki, vous êtes journaliste à Mediapart et je profite de votre présence sur une autre information, l'autre affaire qui fait la une de l'actualité, le meurtre de Liana, le non-traitement d'une plainte contre le suspect durant 9 mois. Il se trouve que ce matin, votre média, Mediapart, publie un rapport d'inspection qui date d'octobre 2023, rapport sur le stock, c'est le terme utilisé, le stock d'affaires judiciaires en attente de traitement. Dès 2023, ce risque est identifié par les services de l'État.
0: Oui, c'est une inspection conjointe qui a été menée par 3 services, dont la police nationale et la justice. Ce rapport, il est accablant. Il montre une asphyxie de la chaîne pénale qui est engorgée de dossiers, engorgée de plaintes, et notamment de plaintes pour violences sexuelles. On voit que des plaintes pour viol n'ont pas été examinées depuis des années, et que ce rapport montre que c'est alarmant, notamment s'agissant du traitement des violences sexuelles sur mineurs. Et c'est précisément ce dont il est question dans l'affaire Liana. Ce qui est important, c'est que Gérald Darmanin avait promis de rendre public ce rapport. C'était devant le Sénat en novembre 2023. Il ne l'a jamais fait. Nous, on l'a publié à Mediapart. Mes collègues ont questionné Gérald Darmanin sur a-t-il mis en place des recommandations. Il y avait 17 recommandations dans ce rapport. On n'a pas obtenu de réponse. Ce rapport est accablant. Les chiffres qui sont donnés montrent un engorgement total de la chaîne pénale.
1: Avec un risque d'embolie à l'horizon 2030. C'est ce qui est évoqué dans ce rapport qui est donc publié ce matin sur Mediapart. Merci Marine Turki.
0: Merci à vous. Il est 7h17 sur France Info. Il fait 9 à Metz.
1: Et un nouvel invité à présent, alors que les États-Unis ont mené à l'aube de nouveaux bombardements contre l'Iran. L'Iran qui annonce des ripostes contre des bases militaires au Koweït et en Jordanie. Bonjour Guillaume Lagan.
2: Bonjour.
1: Maître de conférence à Sciences Po, spécialiste des questions de défense. On est de retour à la situation antérieure à l'annonce du cessez-le-feu début avril.
2: Alors, c'est effectivement un retour à la phase militaire. Cela dit, ce retour intervient après une phase de discussion entre l'Iran et les États-Unis. Et donc, la question qu'on peut se poser, c'est est-ce que c'est un retour sec, c'est-à-dire une confrontation qui va durer, ou bien est-ce que ces bombardements s'inscrivent finalement dans les pressions américaines sur l'Iran ?
1: Mais ça dure depuis au moins 48 heures.
2: C'est peut-être le début d'une phase prolongée de bombardements. Alors, tout dépend effectivement de ce que sont les objectifs des États-Unis, mais on peut imaginer que la finalité du bombardement reste quand même de convaincre l'Iran de revenir à la table des négociations et d'accepter les propositions américaines, ce qu'elle n'a pas fait jusqu'ici.
1: L'attaque de la Jordanie, si elle se confirme, hein, c'est l'Iran qui l'annonce, est-ce que ça change quelque chose ? Ce pays, jusqu'à présent, était resté plutôt à l'écart.
2: Non, par contre, ça renoue avec la guerre de 2025, hein, la guerre des 12 jours, où la Jordanie avait été à la fois l'objet de tirs iraniens, et puis c'est de Jordanie que les forces occidentales avaient détruit un certain nombre de missiles voguant vers Israël. Ça démontre en tout cas de la part de l'Iran une volonté d'étendre à d'autres théâtres d'opération les frappes.
1: Qui est responsable de cette reprise des hostilités ? Israël, qui n'a jamais vraiment cessé ses attaques contre le Liban et le Hezbollah. L'Iran, en attaquant l'hélicoptère Apache américain avant-hier ?
2: Je pense que le déclencheur immédiat, c'est effectivement cette attaque de l'hélicoptère américain, parce qu'on se rappelle que les bombardements israéliens durent depuis des semaines et que dès le début du cessez-le-feu, il y a eu une divergence entre l'Iran et les Irano-Américains qui ne considéraient pas le Liban comme faisant partie du cessez-le-feu.
1: Dernière question, Guillaume Lagan. On n'a jamais été aussi près d'une reprise de la guerre à proprement parler, si elle a jamais vraiment cessé.
2: Eh bien, aujourd'hui, on est, je pense, dans une phase de cette guerre qui dure en réalité depuis 1979. Je pense qu'il faut interpréter ces frappes aussi dans un contexte particulier à l'Iran, qui est celui d'un grand affaiblissement. Les chiffres qui sont sortis montrent qu'en mai, c'est-à-dire le mois dernier, l'Iran a réduit ses exportations de pétrole de 90%. Donc pour le régime, la voie militaire, c'est aussi une manière de se sortir d'une nasse dans laquelle il se sent prisonnier.
1: Merci Guillaume Lagan, maître de conférence à Sciences Po. Je renvoie aussi à votre livre « Géopolitique de l'Europe, le crépuscule d'une puissance » avec un point d'interrogation, publié au PUF, 7h20.
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1: Une grande page foot juste après l'info en 1 minute, 7h22. Et à la une, Maureen Finière, c'est le début du bac.
12: Le début des épreuves anticipées pour les élèves de première générale et technologique. Plus de 500 000 élèves ont passé le français dès 8 heures ce matin. L'épreuve dure 4 heures. Règlement d'une caution de 500 000 euros, interdiction de quitter le territoire français et une obligation de soins. Patrick Bruel n'est pas placé en détention provisoire, mais doit respecter un contrôle judiciaire. Le chanteur a été mis en examen pour viol, tentative de viol, harcèlement sexuel et agression sexuelle dans 4 affaires. Patrick Bruel nie ces accusations. Peut-on encore parler de cessez-le-feu entre l'Iran et les États-Unis? Les deux se sont de nouveau attaqués mutuellement pendant la nuit. Téhéran menace aussi de s'en prendre à tous les navires empruntant le détroit d'Ormuz. Et c'est en partie à cause de la guerre au Moyen-Orient que le prix de référence du gaz va augmenter le mois prochain pour une majorité de ménages français. Plus 7,4% au 1er juillet, cela représente en moyenne une augmentation de 2 euros 70 sur la facture.
13: Faux. Coupe du monde 2026.
1: Bonjour Cédric Guillaume.
14: Bonjour Jérôme.
1: Alors pour ceux qui aiment le foot, on va être servi. Hein. Pendant plus de 5 semaines, c'est le début du mondial aujourd'hui.
14: La 23e Coupe du monde masculine de l'histoire, organisée conjointement par 3 pays, les États-Unis, le Canada et le Mexique, où nous allons retrouver Xavier Monferrand. Bonjour Xavier.
15: Bonjour Cédric, bonjour à tous.
14: Alors chez nous en France, il est 7h23 très exactement sur France Info. On est jeudi, mais nous sommes encore mercredi à Mexico. Ouais. Hein, et il est 23h23 pour vous, Xavier, bonjour. Mexico. Et le stade à sec où le coup d'envoi de ce mondial sera donné ce soir. Et ce sera, Xavier, le début d'un mondial XXL.
15: Ouais, c'est le mondial de la démesure, hein, Cédric, parce que déjà il est organisé dans 3 pays, le Mexique évidemment, vous l'avez dit, les États-Unis et le Canada. C'est une grande première dans l'histoire de la Coupe du Monde, un mondial XXL dans son format 48 équipes au lieu de 32 précédemment. Ça fait 104 matchs répartis sur 5 semaines désormais, le temps s'allonge, les distances aussi, 16 stades au total, c'est deux fois plus qu'il y a 4 ans au Qatar. Et 104 matchs, eh bien ça fait beaucoup, beaucoup de billets, 7 millions. Deux fois plus que le précédent record aux États-Unis en 1994.
14: Alors pour ce qui est de l'ambiance, Xavier, elle est un peu tendue actuellement au Mexique.
15: Ouais, la fête est un peu gâchée parce que même si le Mexique est un pays de football heureux d'accueillir la Coupe du Monde de foot pour la troisième fois de son histoire, c'est un record, eh bien l'ambiance n'est pas vraiment ce mondial, on le voit un peu dans les rues. Certes, il y a les vendeurs de maillots, il y a beaucoup de maillots verts et blancs du Mexique, on le voit encore nous ce soir dans les rues, mais les Mexicains sont quand même assez préoccupés. Il y a beaucoup, beaucoup de contestations, des manifestations, des tentatives de blocage encore demain matin. Un mouvement social qui s'étend des professeurs aux agriculteurs, transporteurs en passant par les familles des disparus. Plus de 130 000 disparus à l'heure où on se parle.
14: Xavier Monferrand depuis Mexico. Alors il va aussi falloir s'habituer aux horaires décalés. Allez Jérôme, pour nous en France, de ce mondial, alors pas trop de soucis hein, pour ce soir, le match d'ouverture, 21h pour Mexique, Afrique du Sud, mais si vous êtes intéressé pour voir Corée du Sud, République Tchèque, qui sera le deuxième match de ce mondial, bah, rendez-vous dans la nuit, demain, on va dire à 4h du matin, hein, la nuit prochaine
1: pour la France.
14: Alors pour la France, on rappelle, deux matchs à 21h contre le Sénégal et la Norvège, un autre à 23h contre l'Irak, ça reste plutôt correct. Des Français qui sont arrivés sur place hier, ils se sont installés dans leur camp de base à Boston et ils ont eu droit à leur premier bain de foule, le milieu de terrain français Aurélien Tchouaméni.
16: Le vol s'est très bien passé, voilà, on a un peu nos habitudes comme on était là il y a quelques mois, mais vous voyez l'accueil qu'il y a avec les fans, on est content d'être là.
17: Ça vous fait quoi de voir tout ce monde justement?
16: Ça fait plaisir, on sait qu'il y aura du monde qui va nous supporter et voilà, de voir toutes ces personnes-là qui sont là pour nous accueillir dès le premier jour, ça nous fait chaud au cœur évidemment.
14: Aurélien Tchouaméni dans le brouhaha de Boston.
1: Mais cette Coupe du Monde évidemment, vous allez pouvoir la suivre sur France Info avec nos envoyés spéciaux et aussi notre consultant Bichente Lizarazu qui sera avec nous d'ailleurs tout à l'heure à 8h10.
14: Et même pour la NBA, Jérôme, il faut mettre le réveil très tôt, ne pas se coucher, hein, c'est comme vous voulez. Les Spurs de San Antonio ont malheureusement craqué cette nuit lors du match 4 face aux Knicks de New York. Défaite 107 à 106 pour cette grande finale de la NBA. Je dis, ils ont craqué parce qu'ils ont mené, tenez-vous bien, de 29 points à un moment dans le match. New York est revenu, c'est d'ailleurs la plus grande remontée de l'histoire d'une finale NBA. Wembanyama a marqué 24 points et pris 13 rebonds. Ça fait donc 3 victoires à 1 dans cette finale pour New York. Le prochain match, le match 5, il aura lieu à San Antonio dans la nuit de samedi à dimanche.
1: Cédric Guillou.
18: Il est 7h27 sur France Info, il fait 12 à Bayonne.
1: Et on va reparler football dans le vrai ou faux avec vous, Armel Balogog, bonjour.
19: Bonjour.
1: Avec cette question, Emmanuel Macron sera-t-il privé de mondial?
19: C'est ce qu'affirment une douzaine de vidéos qui se présentent comme des reportages et qui ont été publiées sur TikTok. Selon elles, Donald Trump l'aurait interdit de territoire américain, car le président français ne l'a pas soutenu dans sa guerre contre l'Iran.
18: D'après cette annonce, Emmanuel Macron devait assister à plusieurs matchs de l'équipe de France pendant la Coupe du Monde 2026 afin d'encourager les joueurs français. Mais les autorités américaines auraient annulé son entrée sur le territoire quelques jours avant le début de la compétition.
1: On présume que c'est faux.
19: Oui, c'est faux. On ne retrouve cette prétendue information nulle part, dans aucun média, ni français ni américain. Alors qu'elle aurait fait beaucoup de bruit si elle avait été vraie. D'ailleurs, on nous l'a démenti en haut lieu. Les vidéos semblent avoir été générées par intelligence artificielle. La voix ne correspond pas à l'image. Elle détourne les identités visuelles de France 24 ou de CNews. Et ses comptes sur TikTok ne publient que des fausses informations. On ne sait pas grand-chose d'eux, mais souvent, ce genre de faux reportages sont publiés par des internautes qui essaient de créer des vidéos virales pour gagner de l'argent grâce au système de rémunération de TikTok.
1: Des vidéos grossières qui rencontrent un certain succès.
19: Oui, mais au vu des commentaires, certains internautes y croient. Donc c'est l'occasion de rappeler que chaque grand événement est visé par de la désinformation ces dernières années. C'est devenu systématique. Souvent, cette désinformation rapproche des choses qui ne sont pas liées. Par exemple, les JO de 2024 ont subi une vague de désinformation en lien avec la guerre en Ukraine. Là, nous avons constaté qu'il y a déjà plusieurs fausses vidéos qui font un lien entre le mondial de football et la guerre au Proche-Orient. Par exemple, l'ambassade de l'Iran en Afrique du Sud a publié sur X une vidéo intitulée « Chacun avec son patron ». On y voit des footballeurs qui participent au mondial défiler avec le président de leur pays. Et quand vient le tour des États-Unis, on voit Donald Trump en maillot de foot avec, à côté de lui, Benjamin Netanyahu. Le Premier ministre israélien serait donc son patron, selon cette ambassade iranienne. Évidemment, la fausse vidéo a été générée par intelligence artificielle.
1: Armel Balogog, la météo à suivre.
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1: Christine Peña, le soleil grappille encore du terrain.
18: Mais oui, par le sud, il pousse jusqu'à la Loire, jusqu'au Dijonais cet après-midi. Grand soleil sur cette grande partie sud du pays, avec toujours un peu de vent en Méditerranée. Alors qu'au nord de la Loire, on a encore ces nuages qui circulent. Ils seront de plus en plus nombreux cet après-midi. Ils porteront quelques averses entre la Haute-Normandie jusqu'au Hauts-de-France avant de s'évacuer en direction de la Belgique. À Paris, nous ne devrions avoir que des nuages de plus en plus nombreux. Pas de pluie, a priori. 18 à Lille pour les températures, c'est toujours un peu juste. 20 à Paris, à Strasbourg également. 23 à Lyon, à Limoges, à Bordeaux, jusqu'à 29 à Montpellier et Toulon. Mais ce sont les températures augmentent à partir de demain et elles seront de nouveau très élevées pour le week-end prochain.
1: Christine Peña, Patrick Bruel, mise en examen. Libre, mais sous contrôle judiciaire, notre reporter Marc Ostive va nous raconter dans le détail cette journée qui a vu la chute de l'idole des années 90, juste après le journal de 7h30. William Gacosta.
22: Le mondial de football, ce n'est pas qu'une question de sport. Alors que la compétition s'ouvre ce soir en Amérique, voilà un soutien très symbolique sur un sujet très diplomatique. Pour Christophe Glaise, le journaliste sportif français détenu depuis un an en Algérie, condamné pour apologie du terrorisme après un reportage en Kabylie, ce soutien, c'est celui du très puissant patron de la FIFA, Gianni Infantino.
23: Il y a une chaise vide dans cette salle.
22: Et ce siège vide, il est pour un journaliste français,
23: Christophe Glaise,
22: qui est le seul journaliste sportif emprisonné au monde. Et il est bien sûr accrédité pour la Coupe du Monde. Il a sa place ici. Mais j'espère vraiment que dans un geste d'humanité, il bénéficiera de la grâce présidentielle. Mais pour l'instant, il n'est pas là et on garde son siège pour lui.
23: Pour Christophe.
22: Pour prise de position importante assez inattendue, saluée par le directeur général de Reporters sans frontières, l'ONG qui soutient Christophe Glaize depuis le début.
0: Ce que le président de la FIFA a dit dépasse ce que nous attendions. Et je crois que là, on a une démonstration qu'il est capable de sortir d'un registre qui est celui trop souvent de la langue de bois. On est dans une ère nouvelle, au fond, pour Christophe Glaize, où une force est en mouvement, celle de la FIFA. Et depuis longtemps, nous disons que la République du football viendra au secours de Christophe. Il y a d'ailleurs cette accréditation qui est une accréditation physique, cette chaise vide qui est une vraie chaise vide. Et la cause de Christophe Glaize est visibilisée dans tout cela.
22: Thibaut Brutin, le directeur général de Reporters sans frontières sur France Info. Patrick Bruel a bien été mis en examen pour viol, entre autres, hier, mais il reste libre. Alors que le parquet réclamait la détention provisoire, le juge des libertés a préféré un contrôle judiciaire en échange. Il doit verser une caution de 500 000 euros. Nous allons y revenir dans un instant sur France Info. Les États-Unis confirment avoir frappé à nouveau l'Iran ces dernières heures et Téhéran a de nouveau répliqué avec des frappes contre des pays du Golfe qui hébergent des bases américaines comme le Koweït, Bahreïn ou la Jordanie. France Info vous le révèle ce matin, une trentaine de députés veulent forcer les super et les hypermarchés à renoncer à leurs marges quand on y achète des produits destinés à des collectes alimentaires pour les plus démunis. Une proposition de loi est en préparation. Édouard Marguier, l'initiative a d'ailleurs été présentée dans un magasin Biocoop à Paris. C'est pour le moment, Édouard, la seule enseigne qui reverse ses marges aux associations.
2: Quand il y a des collectes, Fleur-Marie fait toujours un don.
4: Bah, plutôt des denrées type pâtes, farine, enfin tout ce qui peut servir à des familles qui sont dans le besoin.
2: Mais ce qu'elle ignore, c'est que la quasi-totalité des supermarchés font du profit sur ces produits achetés pour être donnés.
5: Que font-ils de cette marge? Eh ben, la grande distribution, elle la garde, cette marge.
2: Boris Tavernier est le député écologiste du Rhône, qui est à l'initiative du texte de loi pour empêcher cela.
5: La proposition de loi, ce serait que quand vous faites un don, la marge qui est générée soit reversée aux structures de l'aide alimentaire et pas gardée par la grande distribution. Donc c'est juste demander à la grande distribution de faire aussi preuve de solidarité.
2: Le parlementaire s'inspire en fait de Biocoop, le réseau de magasins bio, renonce à ses marges depuis 5 ans sur les produits collectés par les associations caritatives. L'enseigne représente moins de 1% du marché alimentaire en France.
5: Je sais que Biocoop reverse plus de 250 000 euros chaque année, donc on peut imaginer que dans toute la France, ça génère quelques millions d'euros qui feraient grand bien à l'aide alimentaire.
2: Selon le CREDOC, le centre de recherche sur les conditions de vie, plus de 10 millions de personnes en France sont touchées par la précarité alimentaire, un chiffre en constante augmentation ces dernières années.
22: Merci Édouard Marguier. Et puis on parle, Jérôme, beaucoup à raison du mondial de football qui commence, mais n'oubliez pas l'événement sport qui a lieu ce week-end à Paris, ce combat de sumo à Bercy. Ça n'était pas arrivé depuis 30 ans. Les lutteurs sont bien arrivés dans la capitale hier. C'est complet, même si les prix étaient parfois très élevés. Plus de 2000 euros pour un ticket au premier rang. On risque de se prendre un sumo sur la tête. Pour ce prix, d'ailleurs, autant aller au Japon, peut-être, pour voir des sumo.
1: Pour ce prix-là, merci beaucoup. William Gekosta, 7h35, et à suivre dans la prochaine demi-heure ces nouvelles frappes américaines, ces nouvelles ripostes de l'Iran qui ciblent ces nouveaux descendants de commandements américains et en Jordanie. On ouvre le dossier dans une dizaine de minutes. Mais tout de suite, la chute de Patrick Bruel.
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1: Et avec nous, Margot Steve, bonjour.
25: Bonjour.
1: Du service police-justice de France Info. Vous étiez hier à Nanterre, au tribunal, où Patrick Bruel est donc sorti de 48 heures de garde à vue et d'un face-à-face avec les juges d'instruction. Le chanteur et acteur encore sur les planches, il y a quelques jours, échappe à la prison. Et vous l'avez donc vu lors des premières minutes de l'audience, dans la soirée, devant le juge des libertés et de la détention.
25: Oui, on a pu le voir un peu après 22 heures dans cette salle d'audience avec donc le juge des libertés de la détention. C'était cette ultime étape de cette très longue journée pour Patrick Bruel. Et le chanteur, on l'a vu, est arrivé donc encadré par deux policiers. Il est rentré dans la salle, a échangé quelques secondes avec ses avocats. Il se chuchotait à l'oreille pour pas qu'on puisse entendre puisqu'il y avait une vingtaine de journalistes présents. Et donc Patrick Bruel, qui c'était assez marquant, était très pâle, le visage très marqué. On le sentait vraiment épuisé par ces trois jours.
1: Marqué, mais sans doute soulagés à l'issue de cette audience. Là, vous nous décrivez Patrick Bruel juste avant, parce que finalement, il ressort libre sous contrôle judiciaire.
25: Oui, c'est ce qu'a décidé le juge des libertés et de la détention, laisser Patrick Bruel libre et pas de détention provisoire, comme l'avait réclamé le parquet de Nanterre. Alors, on n'est pas dans la tête du juge, mais ça peut s'expliquer par le fait que les juges d'instruction, un peu plus tôt dans la journée, l'avaient mis en examen pour seulement 4 faits sur les 9 qui lui étaient reprochés. 4 faits dont 2 criminels, un viol et une tentative de viol. Pour les autres faits, les 5 restants, 1 a été considéré d'ores et déjà comme prescrit. Pour les 4 autres, dont 2 viols et une tentative de viol, les juges ont en fait estimé qu'il n'y avait pas assez d'éléments, pas assez, on dit, d'indices graves et concordants pour le mettre en examen. Ils l'ont donc placé sous le statut plus favorable de témoin assisté.
1: On va revenir sur le fond de l'affaire, mais quand même, vous nous disiez, donc il était hier soir à 22h, après 48 heures de garde à vue, devant le juge de la détention, après aussi une audience très longue, hein, devant 4 juges d'instruction, c'est ça. Racontez-nous cette journée.
25: Et bien en fait, donc, hier matin, Patrick Bruel est amené depuis les locaux de la police judiciaire parisienne, où il vient de passer 48 heures en garde à vue, jusqu'au tribunal de Nanterre. Là, en général, ce qui se passe, c'est qu'on attend dans ce qu'on appelle le dépôt du tribunal. C'est un couloir avec plusieurs petites cellules où Patrick Bruel a attendu toute la journée.
1: Toute la journée au dépôt.
25: Toute la journée au dépôt, parce qu'en fait, à ce moment-là, il faut que les juges d'instruction qui viennent d'être saisis travaillent, prennent connaissance du dossier. La même chose pour les avocats de la défense, qui doivent aussi préparer leur défense, leur ligne, l'interrogatoire de leur client. Et donc cet interrogatoire, il n'a commencé qu'à 18h, un peu après 18h. Face donc d'un côté 4 juges d'instruction, de l'autre Patrick Bruel et ses 3 avocats, et c'est un face-à-face qui a duré 3 heures. Et ensuite, donc, cette audience devant le juge des libertés et de la détention qui s'est terminée un peu avant minuit.
1: Voilà, donc avec toute une journée au dépôt, d'un mot, la vie de Patrick Bruel, donc maintenant, il est libre sous un contrôle judiciaire strict. Hein.
25: Alors strict, il n'a pas, par exemple, pas l'obligation de pointer au commissariat. C'est quelque chose qui peut se faire dans le cadre de contrôle judiciaire. C'est pas le cas pour Patrick Bruel, qui va devoir en revanche verser une caution de 500 000 euros. Il a l'interdiction de quitter le territoire français. Il a d'ailleurs dû remettre son passeport hier au greffe du tribunal. Interdiction aussi d'entrer en contact avec les victimes et avec leurs familles. Obligation de suivre des soins psychologiques. Interdiction, c'est plus original, de fréquenter un salon de massage. Ça s'explique par le fait que plusieurs de ses accusatrices sont des masseuses. Il n'a en revanche, Patrick Bruel, pas d'interdiction de se produire sur scène. Le juge des libertés et de la détention ne l'a pas mentionné. Et donc Patrick Bruel peut en théorie continuer ses concerts, ses spectacles, même s'il a déjà annoncé la semaine dernière qu'il annulait sa tournée estivale.
1: Et seule une de ses avocates s'est exprimée hier soir, Maître Fanny Collin.
6: L'instruction débute, les investigations également. Et M. Patrick Bruel participera naturellement à tous les actes de l'enquête et se tient à la disposition des autorités judiciaires.
1: Le processus va être long maintenant.
25: Oui, en général, une instruction, c'est des années, surtout qu'il y a là beaucoup de plaignantes, beaucoup de procédures à étudier, et qu'il va y avoir une question extrêmement complexe qui est celle de la prescription des faits, avec des avocats de partie civile qui demandent qu'on étudie la sérialité, la connexité, qu'on réétudie toutes les prescriptions à l'aune de l'ensemble des faits.
1: Oui, parce qu'un fait peut entraîner finalement la connexion avec une autre affaire qui, elle, peut faire tomber la prescription. En tout cas, c'est un débat juridique sur lequel on aura l'occasion de revenir. Merci en tout cas, Margot Stiff, pour ce récit donc de la journée de la chute de Patrick Bruel, qui est donc mis en examen dans 4 affaires, mais qui est ressorti libre hier soir tard du palais de justice de Nanterre, 7h40.
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1: Et on va y revenir dans le détail dans quelques instants. Et c'est aussi la une de l'info en une minute à 7h41. Maureen Suignard, cette nouvelle nuit de tension au Moyen-Orient.
11: Les États-Unis ont repris leur frappe sur l'Iran et les Iraniens ont visé des bases militaires américaines dans le Golfe. Téhéran affirme aussi avoir totalement bloqué le détroit d'Ormuz, mais les Américains démentent. Pas de détention provisoire pour Patrick Bruel, mais le chanteur est bien mis en examen pour viol, tentative de viol, harcèlement sexuel et agression sexuelle. Le chanteur continue de nier les faits. Alors que la Coupe du Monde de foot débute ce soir. Le président de la Fédération Internationale de Foot soutient publiquement Christophe Glaise, le journaliste sportif français emprisonné en Algérie. Gianni Infantino dit espérer une grâce présidentielle. Sur France Info, le meilleur ami de Christophe Glaise appelle des joueurs de l'équipe de France comme Kylian Mbappé à se mobiliser pour le journaliste. Les Knicks de New York, un match de la victoire en finale NBA, le championnat de basket américain. Le français Victor Wembanyama et l'équipe des Spurs ont mené pendant une grande partie de la rencontre cette nuit, mais ils se sont fait rattraper. Ils sont menés 3-1 dans cette finale qui se joue en 7 matchs.
1: France Info. Nouvelle nuit de tension donc. Au Moyen-Orient, les États-Unis ont mené à l'aube de nouveaux bombardements contre l'Iran, qui annonce des ripostes contre des bases militaires, notamment au Koweït et à Bahreïn. Nous sommes avec le général Dominique Trancan, l'ancien chef de mission militaire française auprès de l'ONU à New York. L'Iran affirme avoir tiré des missiles balistiques sur un centre de commandement américain en Jordanie. Est-ce que c'est la situation la plus grave depuis l'annonce du cessez-le-feu en avril ?
12: Oui, là, ce sont des nouvelles frappes, effectivement. Il y a eu des frappes régulières sur le Koweït et Bahreïn, mais la Jordanie, à ma connaissance, c'est la première fois que les frappes vont aussi loin sur des bases américaines. Et donc, je pense qu'effectivement, ce sont de nouvelles cibles, donc une escalade de la part des Iraniens.
1: Et une escalade qui peut aller jusqu'où, selon vous ? Est-ce qu'on est face à ce scénario redouté, un incident militaire, en l'occurrence un hélicoptère américain abattu, qui dégénère ?
12: Écoutez, ça n'est pas impossible, c'est le problème de ces guerres asymétriques. L'Iran, qui a en termes militaires beaucoup moins de capacité que les États-Unis, frappe de façon inconsidérée, et il n'est pas impossible qu'il y ait effectivement un dérapage qui ramène à une escalade, une véritable escalade.
1: On attendait un règlement de ce conflit avant le début de cette Coupe du Monde de foot aux États-Unis, ce n'est pas le cas. Est-ce que le contexte mondial entre d'une manière ou d'une autre en ligne de compte pour Donald Trump ?
12: Alors oui, parce que M. Trump veut absolument un accord, et c'est le point fort de la République islamique, parce qu'elle peut attendre, même si économiquement elle est touchée. Elle n'a pas de population derrière elle ou d'opinion publique, parce qu'on peut frapper la population iranienne, ça ne gêne pas le gouvernement iranien, alors que l'inverse n'est pas vrai pour le président Trump.
1: Donc l'Iran, qui militairement est évidemment beaucoup moins puissante que les États-Unis, joue en quelque sorte de la dissuasion du faible au fort.
12: Tout à fait, tout à fait. C'est une position psychologique plus forte pour la République islamique que pour les États-Unis.
1: Merci beaucoup, général Dominique Trancan, d'avoir été avec nous ce matin sur France Info. Et c'est donc dans ce contexte que les États-Unis accueillent cette Coupe du Monde de foot aux côtés du Mexique, du Canada. Ouverture ce soir à Mexico. Donald Trump qui entend profiter de l'événement pour vanter son bilan et la réussite des États-Unis. Nous sommes avec Franck Madvon à présent. Bonjour Franck.
13: Bonjour Jérôme, bonjour à tous.
1: En direct des États-Unis, c'est donc un pays en guerre qui se prépare à accueillir la grande fête du foot.
13: Et oui, ce n'est sans doute pas ce que Donald Trump avait imaginé quand il a lancé une guerre contre l'Iran qui devait, on s'en souvient, durer 4 à 6 semaines. Ça fait plus de 3 mois que le conflit a démarré et le cessez-le-feu en vigueur, on le disait, ne ressemble plus à grand-chose. Washington vient donc de lancer une deuxième vague d'attaque contre l'Iran en riposte à la destruction d'un hélicoptère américain. Donald Trump montre les dents, il a annoncé maintes fois un accord qui ne se concrétise pas. Manifestement, l'Iran refuse d'abandonner abandonner le contrôle du détroit d'Ormuz et de céder aux exigences américaines sur le nucléaire. Le président américain ne veut pas perdre la face et prend le risque de relancer la guerre. Alors on n'en est pas encore là, l'escalade n'est pas inéluctable. Donald Trump espère en finir. La hausse du pétrole entraîne une forte inflation aux États-Unis, plus 4,2%, un chiffre annoncé hier, très mauvais en vue des élections de mi-mandat. Et il a d'autres préoccupations, un gala de MMA dimanche à la Maison-Blanche pour son anniversaire, un départ pour la France et le G7 à Evian la semaine prochaine, et surtout ce mondial qui démarre. Le soccer n'est pas une passion pour le président américain, mais Trump sait généralement profiter de la lumière mise sur les événements sportifs.
3: Et politiquement, Franck, comment pourrait-il exploiter ce mondial ?
13: Alors, le président américain aime bien sûr ceux qui brillent, qui rapportent de l'argent. Il sait que cette Coupe du Monde va attirer les regards, les touristes, la pub. Donald Trump s'est laissé courtiser par le président de la FIFA, Gianni Infantino, qui lui a même remis un prix de la paix pour le flatter. D'une manière générale, il assiste volontiers à des événements sportifs qui, en un sens, le rapprochent du peuple. Et tant pis s'il est parfois sifflé, comme à New York lundi dernier pour la finale de la NBA. Cela dit, il ne devrait pas assister demain au premier match des États-Unis face au Paraguay à Los Angeles. Marco Rubio représentera le gouvernement, mais Donald Trump a promis qu'il verrait des matchs. Hier, il a balayé les polémiques sur les règles trop strictes d'immigration, un arbitre somalien refoulé, des Iraniens sans visa, un joueur irakien interrogé pendant 7 heures. Le président américain parie sans doute sur le fait que le sport prendra vite le dessus, c'est souvent le cas. Pour le moment, les États-Unis ne vibrent pas pour ce mondial, loin de là. Dans certaines villes hôtes, on cherche même les affiches qui annoncent l'événement, mais le soccer est devenu un sport populaire dans le pays. Beaucoup d'enfants le pratiquent et se réjouissent d'avoir Mbappé ou Lamine Yamal à la maison. Et si la ferveur s'empare des États-Unis, si la sélection nationale brille, Donald Trump sera évidemment au rendez-vous.
3: Merci Franck Madon.
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3: Voilà, Franck qui nous parlait à l'instant des États-Unis qui ne vibrent pas pour ce mondial. Alors, il y a quelques exceptions sur la côte Est notamment où l'équipe de France est arrivée. Bonjour Julien Froment.
14: Bonjour Jérôme, bonjour à toutes et à tous.
3: Vous êtes en direct de Boston. Boston qui est le camp de base des Bleus. On attend l'entrée en lice de l'équipe de France de foot face au Sénégal. Ce sera c'est dans 5 jours à présent. Didier Deschamps, son staff et les 26 joueurs sont arrivés en milieu d'après-midi devant une foule de supporters en ébullition à Boston. Vous l'avez vécu et vous nous l'avez fait vivre hein, sur France Info, Julien. Les Bleus ont reçu un accueil digne de leur statut de vice-champion du monde.
14: Effectivement, sous les coups de 16h45 heure locale, on est passé en l'espace de quelques secondes de la quiétude bostonienne à une atmosphère digne d'un stade de foot. Quand les joueurs sont descendus un à un du car pour rejoindre l'entrée de l'hôtel, et bien sûr au jeu de l'applaudimètre, et bien c'est Kylian Mbappé qui a remporté la mise sans contestation possible, signe du statut à part du capitaine des Bleus. Malgré la fatigue qui se lisait sur son visage, il a pris le temps de faire des selfies et de signer des maillots pour le plus grand plaisir de Hugo et son père.
15: J'ai Mbappé et je ne sais pas les autres joueurs.
16: Il a fait signer ses deux maillots, Konaté et Mbappé. Donc.
15: Et mon ballon aussi, j'ai signé. La 4 fois, donc, ouais, j'ai attendu super longtemps. Maintenant, je vais ramener ça à l'école, je suis avec tous mes copains.
14: Voilà, un engouement apprécié par les joueurs, le milieu de terrain Adrien Rabiot.
17: Un accueil très chaleureux, beaucoup de monde, encore plus sur match. Ça fait plaisir, ça donne vraiment envie d'éviter la compétition et si c'est comme ça à chaque fois et dans tous les stades, ce sera bien pour nous.
3: On entend la ferveur, hein, Julien. Le calme est revenu, je crois, du côté de Boston. Quel est le programme pour l'équipe de France?
14: Ah ben là, il est très simple. Hein. Les Bleus sont normalement en train de dormir pour récupérer du décalage horaire. Ce matin, ils auront rendez-vous avec la FIFA pour enregistrer, vous savez, ces petites vidéos de présentation ou lors des célébrations de buts qui sont diffusées sur les écrans géants du stade. Et puis, à 15h30 heure locale, soit 21h30 en France, direction Bentley pour un premier entraînement. Un quart d'heure sera ouvert aux médias et ce sera peu ou prou. La même chose, le même programme jusqu'au 16 juin et l'entrée en lice contre le Sénégal.
3: Merci Julien Froment, 8h10. Et dans l'édito de Renaud Dely, on continue de parler du mondial puisque c'est parti donc pour un peu plus d'un mois. Passion sportive, Renaud, bonjour.
0: Bonjour Jérôme.
3: Mais aussi politique.
0: Et oui, Jérôme, parions que le destin des Bleus va une fois encore transformer les politiques en supporters, le temps de la compétition, en supporters et en champions de la récup. Depuis le sacre de 1998, c'est toujours la même chose. Quand les Bleus triomphent, les politiques, tous, communient autour d'une équipe érigée en symbole d'unité nationale. Et puis quand ils échouent prématurément, les joueurs sont vilipendés comme des traîtres à la nation. En 1998, l'épopée de Zizou, de Saïd, Thuram et les autres, bien c'était l'emblème d'une France black blamber, synonyme d'intégration réussie. Et puis en 2010, la grève du bus, le naufrage d'Anelka, Domenech et du reste de ce groupe, où des caïds immatures commandent à des gamins apeurés, ça c'était les mots de Roselyne Bachelot, ministre des Sports de l'époque, tout ça c'était devenu le symbole d'un pays fracturé. Dans le premier cas, en 98, Chirac et Jospin se tiraient la bourre pour arriver le premier dans les vestiaires. Dans le second, en 2010, Nicolas Sarkozy avait jugé bon de commenter les insultes d'un joueur lors d'une conférence de presse aux côtés de son homologue russe Dmitri Medvedev.
3: Pourquoi ?
0: Parce que le foot rend fou, Jérôme. Il rend fou ceux qui nous gouvernent et ceux qui aspirent à les remplacer. Emmanuel Macron a déjà fait le pèlerinage traditionnel de Clairefontaine, le centre d'entraînement, avant que l'équipe ne s'envole pour les États-Unis. Et puis on se souvient de son omniprésence, rien malaisante sur la pelouse de Doha, où il avait pris dans ses bras Mbappé à l'issue de la finale perdue de 2022. En termes de récup, LFI fait cette année plus fort encore. Les Insoumis commercialisent un maillot des Bleus floqué Mélenchon 27, pour 2027 évidemment. Bref, pendant un mois, les candidats vont rivaliser d'imagination et souvent d'indécence dans l'espoir d'empocher quelques bénéfices électoraux, mais toujours en vain. La victoire de 1998 n'avait pas empêché Jean-Marie Le Pen d'accéder au second tour en 2002. Et l'hystérie identitaire de la crise de 2010 n'a pas barré la route de l'Elysée à un candidat de gauche, François Hollande, accessoirement d'ailleurs un vrai fan de foot. Si la France gagne sa troisième étoile le 19 juillet, cela ne diminuera en rien le risque de voir l'extrême droite décrocher l'Elysée l'an prochain.
3: Mais il arrive que des joueurs se mêlent de politique.
0: Bien sûr, Jérôme, parce qu'ils sont aussi des citoyens dotés du droit de vote. Mbappé a redit récemment sa peur de voir le RN arriver au pouvoir. Même Zidane était sorti du silence en son temps pour la même raison en 2002. Et de Jean-Marie Le Pen à Jordan Bardella, cette attitude continue de fâcher l'extrême droite. Le RN exige des joueurs qu'ils se montrent exemplaires, mais ils les voudraient silencieux, comme s'ils récusaient là aussi la citoyenneté d'une jeunesse largement issue des banlieues. Le foot n'est qu'un jeu, Jérôme, un jeu qui ne dit rien de l'état d'un pays. Mais il est des politiques dont les réactions trahissent la vision du monde.
3: Renaud Dely, bonjour Emmanuel Cuny.
18: Bonjour à tous.
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3: Emmanuel, le prix du gaz va augmenter le 1er juillet, plus 7,4% pour 6 millions de ménages en raison des perturbations liées à la guerre au Moyen-Orient. Mais ce n'est pas la seule raison.
18: Oui, cette progression résulte aussi de l'augmentation des tarifs de distribution. Il faut savoir que chaque année au 1er juillet, la Commission de régulation de l'énergie ajuste le tarif d'utilisation de ce que l'on appelle l'ATRD, c'est l'accès des tiers au réseau de distribution de gaz naturel. Ce tarif, en fait, permet de financer la maintenance, l'exploitation et le développement des réseaux de distribution. S'ajoute à cela une augmentation du coût des certificats d'économie d'énergie pour financer la transition énergétique, sachant que ces certificats sont payés directement par les fournisseurs d'énergie, qui en répercutent évidemment une partie sur les clients, sur les consommateurs. Donc il ne faut pas tout mettre sur le dos de la guerre au Moyen-Orient, même, c'est vrai, si elle pèse aussi.
3: Donc 6 millions de foyers français concernés par cette hausse des tarifs du gaz à partir du 1er juillet, qui sont ces foyers précisément ?
18: Eh bien 60% des abonnés résidentiels au gaz, ce sont les ménages qui ont souscrit une offre de fournisseurs alternatifs. On connaît Eni, Primeo, Octopus Energy, ils sont une bonne trentaine en France sur la revente du gaz et d'électricité. Alors ces opérateurs ne sont finalement que des intermédiaires. Ils achètent le gaz sur le marché de gros pour le revendre ensuite à leurs clients particuliers. Ce sont ces prix qui varient. À la baisse, quand le marché international est en baisse, mais aussi, et oui, à la hausse, quand il y a des difficultés géopolitiques, c'est ce qui se produit en ce moment. En revanche, Les foyers qui ont souscrit des contrats à prix fixe avec de grands opérateurs du type Engie, bah eux, ils seront épargnés. Prix fixe assuré malgré les soubresauts des prix sur le marché international. Il faut quand même savoir que ces clients à prix fixe ne paieront que l'augmentation du tarif de transport dans les tuyaux du réseau.
1: Donc si je fais partie de ceux qui sont concernés par la hausse du 1er juillet, ça fait combien en euros ?
18: Alors la hausse des tarifs donc de 7,4% se traduira par une augmentation de 2,70 € TTC par mois en moyenne. Pour les fournisseurs, le prix d'achat du mégawattheure lui passera à 164 € contre 153 début juin. Donc une hausse substantielle, hein. Clairement, le prix de référence de juillet sera près de 20% plus élevé que celui d'avril et les prix ne vont pas repartir à la baisse de sitôt.
1: Votre chiffre du jour.
18: 178, c'est le nombre de suppressions de postes annoncées par Nespresso dans sa branche marketing et services clients en France. Filiale du groupe suisse Nestlé, la marque de café en capsule, va également fermer son bureau de Lyon. Cette initiative entre dans le cadre d'un vaste plan d'économie lancé par Nestlé qui avait été annoncé l'année dernière.
1: Emmanuel Cuny.
2: Il est 7h56 sur France Info, il fait 10 à Orléans.
1: Et c'est l'heure de l'œil de Constance. Constance Villanova, vous nous parlez ce matin d'un aliment devenu la superstar des réseaux sociaux, bonne pour la santé locale et moche, c'est la sardine.
2: Elle se déplace en bande, brille de mille feux, baigne dans de l'huile, et non, je ne parle pas de moi cet été sur la plage en Grèce, mais de la sardine. Sardine à excellence.
4: Attention quand tu choisis tes sardines. Genre, mon repas se compose de sardines. Franchement, je suis devenue un Doberman.
5: J'ai lancé mon sac de sardines. Pour moi, il n'y a qu'un seul chemin, et on doit tous se prendre, c'est le chemin de la sardine.
2: 100 000 publications sur TikTok, alors qu'elle prenait la poussière, les conserves de sardines s'empilent sur les réseaux sociaux.
1: Mais elle a surtout été sacrée reine de la santé.
2: Oui, Jérôme, la sardine est peu chère, riche en oméga 3, en protéines, en calcium, en vitamines, moins exposée aux métaux lourds que les grands poissons comme le thon. Elle est surtout plus écologique. Et elle serait bonne pour la peau. Sur TikTok, la phrase « Eat your skincare », comprenez « Mange tes soins pour la peau », ponctue chaque vidéo.
20: Si vous voulez avoir une belle peau, mangez des sardines. C'est vraiment un ingrédient idéal si vous avez de l'acné inflammatoire ou des boutons. Vraiment, pour moi, quand on dit mange ta skincare, je pense direct aux sardines.
2: La sardine comme nouvelle crème de jour. Outre-Atlantique, la sardine mania va même trop loin. Avec la naissance du terme sardine maxing, des chercheurs et créateurs TikTok documentent des expériences extrêmes.
21: I ate 1000 sardines in a month.
2: Manger 1000 sardines en un mois.
1: Et si on retourne en France, les chiffres suivent la tendance?
2: Oui, les ventes de sardines en conserve en France atteignent 278 millions d'euros sur un an, en hausse de 11% par rapport à l'année dernière. Alors, je vous avais parlé de la vague de cancoyote, ce fromage fondu qui a englouti nos réseaux, comme la cancoyote ou le cornichon qui fait craquer les influenceuses. La sardine surfe sur une tendance de fond, le rejet de ces plats esthétiques et chers vus sur les réseaux sociaux. On aime le moche. Dernier exemple en date, la comédienne américaine Eva Longoria goûtant une galette saucisse en Bretagne, vidéo devenue virale. Sa conclusion, le monde entier devrait connaître la galette saucisse. En attendant, vive la sardine et vive les Bretons apparemment. Bobby la pointe.
1: Comme une odeur. Hein,
23: très très bon à la concoyote avec la sardine, ouais. C'est excellent. Hein, je me sens vous dire.
1: C'est bien ça, vous êtes venu avec.
23: Ça vaut pas le macro quand même, mais bon, pas mal.
1: La météo estive.
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3: Pas trop tôt, Christine Peña, le temps commence à évoluer.
2: Oui, ça commence tout juste, effectivement. Cet après-midi, les nuages au sud de la Loire, hein, sur une grande partie sud, pardon, je m'étouffe, vont se dissiper, tous ces nuages. En revanche, nous avons encore une petite perturbation là, qui va arriver par les côtes de la Manche, qui concernera surtout les Hauts-de-France avec quelques gouttes. Paris, c'est surtout des nuages hein, qui vont s'inviter, tout comme en Normandie. Demain, on aura encore quelques traces nuageuses, mais beaucoup moins, plus on file. Hein. Les jours se poursuivent, passent, et plus le soleil grignote du terrain, effectivement, avec la chaleur également qui va pouvoir s'inviter. Alors, surtout ce week-end, ce matin, il faisait frais, et cet après-midi, ça reste un peu bas. 18 du côté de l'île du Havre, 20 degrés à Paris, et toujours chaud en Méditerranée, c'est la valeur sûre. Hein. 29 à Montpellier et Toulon.
3: France Info 8h. Et à la une ce matin, Solène Cresson, bonjour le monde.
6: Ça y est, c'est parti, la Coupe du Monde de foot débute ce soir, match d'ouverture au Mexique qui s'annonce très suivi en France. À la une également ce matin, pas de prison pour Patrick Bruel, mis en examen notamment pour viol, mais placé sous contrôle judiciaire. Deuxième nuit de frappe entre Iran et États-Unis au Moyen-Orient, alors que des négociations de paix sont toujours en cours. Et puis le bac français débute tout juste pour les élèves de première, et vous verrez que Diderot ou Colette se sont invités sur TikTok.
3: Très belle journée sur France Info.
6: Ça s'annonce caliente. Il sera 21h ce soir à Paris quand le tout premier coup de sifflet de la Coupe du Monde 2026 retentira à Mexico dans la chaleur. Donc, et l'humidité, ça c'était le point météo. Mexique, Afrique du Sud, match d'ouverture pour ce mondial qui se joue cette année dans 3 pays, Mexique, États-Unis, Canada. Bien sûr, il y a la polémique sur les visas refusés par les États-Unis, les prix exorbitants des places ou des transports en commun, mais une Coupe du Monde, c'est toujours du spectacle, et ces Français que vous avez rencontrés aux abords d'un centre sportif près de Paris, Faustine Calmel, compte bien vibrer pendant 5 semaines.
7: Ici, on joue aussi bien au foot qu'au rugby ou au tennis.
8: Allez les Bleus !
9: Allez les Bleus !
7: Mais c'est bien de ballons ronds que Raphaël Nevant, accompagné de sa nounou, va rêver dans les prochaines semaines.
10: Je réalise ça chez moi, tranquille, on va commander des boissons avec mon papa. On va manger des bons burgers devant un bon match. On va s'éclater, voilà.
7: Hyper prêt aussi, Thierry.
11: Je vais suivre les Bleus et l'Équateur aussi, peut-être avec des amis, également avec mes enfants. D'ailleurs, il y en a un qui arrive là.
7: Cyprien, le fils, qui a préparé ses arguments.
12: Peut-être là, j'étais encore une semaine, c'est tout.
10: Oui,
12: la semaine prochaine, qui sera peut-être compliqué, mais après, ça devrait aller.
10: C'est pas grave. En ce moment, en plus, j'ai pas de devoirs ni d'éval.
7: Le mondial, c'est aussi l'occasion de sortir pour Alexandra.
13: Si possible, avec du monde, parce que c'est un moment de partage. Avec les amis ou les collègues, ce sera plus bar, je pense.
7: Et si la fatigue gagne pour les matchs comme France-Irak, qui ne débute qu'à 23h heure française.
13: Soit on fait des exceptions, soit on regarde les récaps le matin au petit-déj.
7: Et puis, il y a ceux comme Charles.
22: Ça m'intéresse très moyennement.
7: Mais qui vont en profiter autrement.
22: Mon ado, même s'il joue au rugby, il va suivre, il adore ça. On se fait virer de l'appart pour qu'il regarde les matchs avec ses potes. Et nous, on ira au resto. Ce sera chouette aussi.
7: Même si cela risque d'être un peu long, finale le 19 juillet dans 5 semaines et demie.
6: Faustine Calmel, le combo Resto Bar Burger, ça me semble pas mal. Les Bleus sont bien arrivés hier soir à leur hôtel, leur camp de base de Boston. Et hier soir, pendant sa conférence de presse, le patron de la FIFA a réclamé une grâce présidentielle à l'Algérie pour le journaliste Christophe Glaise. Le Français est emprisonné depuis plus d'un an pour apologie du terrorisme.
3: Autre grand titre à la une ce matin, Patrick Bruel échappe à la prison.
6: Et on l'a su très tard hier soir. Bonjour Margot Steve.
24: Bonjour.
6: Vous étiez devant le tribunal de Nanterre pour France Info. Si Patrick Bruel est bien mis en examen pour viol, tentative de viol, agression sexuelle et harcèlement sexuel, le juge des libertés et de la détention a décidé de le placer sous contrôle judiciaire. Le parquet avait pourtant requis la détention provisoire.
24: Oui, la décision est tombée un peu avant minuit. Pas de prison pour Patrick Bruel. Il faut dire que les 4 juges d'instruction qui l'ont longuement interrogé hier l'ont finalement mis en examen pour seulement 4 faits sur les 9 qui lui étaient reprochés. Pour les autres, dont 2 viols et 1 tentative de viol, les magistrats ont estimé qu'il n'existait pas assez d'éléments graves et concordants pour le mettre en examen. Un dernier fait a aussi été considéré comme trop ancien, donc prescrit. D'où sans doute cette décision de laisser Patrick Bruel repartir chez lui. L'une de ses avocates, Maître Fanny Collin, a brièvement pris la parole hier à la sortie de l'audience.
25: L'instruction débute, les investigations également, et M. Patrick Bruel participera naturellement à tous les actes de l'enquête et se tient à la disposition des autorités judiciaires.
24: Patrick Bruel qui vivra donc la suite de l'enquête en liberté sous certaines conditions, verser une caution de 500 000 euros, rester sur le territoire français, suivre des soins psychologiques, interdiction aussi de contacter les victimes. Le chanteur peut en revanche continuer de se produire sur scène, même s'il a déjà annoncé l'annulation de toutes ses dates jusqu'à la rentrée.
6: Margot Steve, service police-justice de France Info. Les obsèques de Liana auront lieu demain et la famille tient à ce qu'elles se déroulent dans la plus stricte intimité. Liana, 11 ans, a été retrouvée morte la semaine dernière dans le Gers. Le principal suspect, Jérôme Barella, est en détention provisoire, visé depuis plusieurs années par des accusations de viol sans jamais être inquiété. Paul Barcelone, les répercussions politiques de cette affaire mettent toujours le gouvernement sous pression et le Premier ministre promet des moyens supplémentaires pour la justice.
0: Et avant même la remise du rapport d'enquête administrative le 19 juin, Sébastien Lecornu semble catégorique. Oui, il y a eu des dysfonctionnements, mais pas de manque de moyens pour le traitement de cette affaire Liana. En revanche, qu'il n'y en ait pas assez pour l'institution judiciaire de manière générale, le Premier ministre le reconnaît. Les budgets en hausse depuis 2017 vont donc encore augmenter, et tant pis si le Premier ministre a déjà annoncé le gel de 414 millions d'euros de crédits pour le ministère de la Justice. Hier au Sénat, il a promis un décret pour que les magistrats motivent le classement sans suite pour les crimes sexuels sous la pression. Le gouvernement cherche donc à montrer qu'il ne reste pas sans rien faire et tente de passer aux actes.
6: Et de son côté, le ministre de la Justice, Gérald Darmanin, semble, lui, dans la tourmente.
0: Alors que sa loi justice criminelle a été rejetée en commission à l'Assemblée, un camouflet bien sûr, même si ce texte n'est pas directement lié à l'affaire. Gérald Darmanin a annoncé hier soir, dans un esprit de responsabilité, retirer la mesure phare du texte, le dispositif plaidé coupable censé accélérer le traitement de certains dossiers, mais qui a suscité une levée de boucliers des avocats. Le ministre de la Justice, en première ligne, se retrouve fragilisé, même s'il refuse la démission demandée par la France insoumise. En embuscade pour la présidentielle 2027, Gérald Darmanin traverse, selon un conseiller, une épreuve de vérité, jouant ici une partie de son avenir politique.
6: Paul Barcelone, le parquet de Saint-Brieuc, annonce un possible lien entre une plainte pour viol déposée il y a 3 ans par une enfant de 11 ans et Jérôme Barella, le principal suspect donc, dans la mort de Liana. Par ailleurs, une enquête contre le père de Jérôme Barella est rouverte à Béziers pour des faits d'agression sexuelle sur une mineure de son entourage familial.
1: 8h07 sur France Info, une nouvelle nuit de frappe au Moyen-Orient entre États-Unis et Iran.
6: L'armée américaine a lancé une nouvelle vague de bombardements et la tension semble monter d'un cran avec une riposte importante de l'Iran. 12 missiles balistiques lancés contre un centre

0: militaire, c'est aussi une manière de se sortir d'une nasse dans laquelle il se sent prisonnier.
1: Guillaume Lagan, maître de conférence à Sciences Po et invité de France Info. Troisième match perdu pour les Spurs de Victor Wembanyama cette nuit en NBA, le championnat de basket aux États-Unis. La longue finale qui les oppose aux New York Knicks se complique un peu. Il reste quatre matchs à jouer.
2: Et puis les coups d'envoi sont de saison. On est avec Bichente Lizarazu dans trois minutes pour parler du mondial de foot. Celui du bac français vient d'être donné.
1: Oui, ça y est, tous les élèves de première ont le nez dans leur copie depuis 8 minutes environ, 4 heures d'épreuves écrites que certains ont révisé avec TikTok. Morgane Klein refait, Molière se retourne peut-être dans sa tombe.
3: Dans les dernières heures, les révisions de l'INA, c'était surtout sur Internet, en fait, des vidéos YouTube. J'ai cherché comment structurer un essai. Aussi sur des vidéos TikTok, effectivement, il y a des profs qui sont sur les réseaux et donnent des très bonnes astuces.
4: Mathilde Studi, Ange Réussite, ils sont suivis par plus de 500 000 personnes sur TikTok, bien connues des jeunes.
5: Si le commentaire de texte au bac de français tombe sur la poésie, voilà ce qu'il faut que vous fassiez.
6: Ce qui va compter à partir de maintenant, c'est pas le cours, mais la méthode.
4: De quoi rassurer les élèves avec des formats percutants en vidéo.
3: Pour moi, en fait, c'est même peut-être plus utile que les cours eux-mêmes, c'est plus marquant et ça reste plus dans ma mémoire, en tout cas, qu'en cours.
4: Assises devant plus loin, Emma et Clémentine acquiescent, ça leur a permis d'y aller à leur rythme.
3: Des fois en cours, je comprenais pas trop. TikTok, ça m'a permis de mieux comprendre, de prendre plus le temps de réfléchir, etc. avec des exercices, donc ça nous aide un peu. Surtout pour les exemples au niveau dissertation et trouver des ouvertures ou des choses comme ça.
4: Mine d'or aux yeux de l'adolescente qui permet d'aborder des auteurs ou thématiques de différentes façons.
3: Sur TikTok, c'est pratique, on like des vidéos, il y en a plein d'autres qui viennent, et du coup, il y a plein de comptes différents qui donnent des conseils. C'est pas mal.
4: Mais les cours, ça reste quand même incontournable pour Daphné.
3: C'est mes cours. Ça me rappelle un peu les cours qu'on a fait et tout, donc je trouve ça plus simple aussi.
4: Reste maintenant à combiner la méthode et les connaissances pour plancher sur les épreuves.
1: Et à midi, on lève les stylos. Pour ça, j'y suis. Ouais, tout, je m'en regarde avec la refait.
2: Solène Crescent, de la fraîcheur au nord, de la douceur au sud.
1: Mais c'est oui, avec ce soleil qui perdure sur la moitié sud et il grignote du terrain jusqu'au Dijonais et jusqu'à la Loire, alors qu'au nord, on a encore une petite perturbation qui va donner quelques pluies sur les Hauts-de-France, notamment les températures toujours frais, à Brest, à Rouen, pas plus de 17 contre 27 à Marseille, 20 à Paris, 29 à Montpellier.
2: Merci Christine Peña, bonjour Paul Larouduro.
7: Bonjour Jérôme Chapuis.
2: Deux invités à 8h30 pour parler de l'affaire Liana.
8: La magistrate Béatrice Brugère, secrétaire générale du syndicat Unité Magistrat, et l'avocate Rachel Fleur-Pardo, spécialisée dans les violences sexistes et sexuelles. Nous parlerons avec elle et de l'affaire Bruel et de l'affaire Liana.
2: A tout à l'heure.
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2: Et ça commence donc ce soir, 21h heure française. Nous sommes avec Bichente Lizarazu. Bonjour.
10: Bonjour.
2: Notre champion du monde 98, consultant foot de France Info, et ici en studio, Nathalie Yanetta. Bonjour Nathalie.
11: Salut Jérôme, bonjour à tous.
2: La directrice des sports de Radio France. Je vais commencer avec vous, Bichente, depuis, c'est le début d'une compétition mondiale. Vous en avez vécu, ça reste unique, évidemment. Vous avez vécu 98, 2002. C'est toujours un parfum particulier. On essaie d'être dans la tête des joueurs ce matin.
10: Bah, la Coupe du Monde, c'est magique. C'est le rêve de gosse, c'est la plus grande des compétitions, c'est la Coupe du Monde, c'est soulever ce trophée. J'ai eu la chance de soulever ce trophée et je peux vous garantir que ça fait quelque chose. Et voilà, et quand on participe à une Coupe du Monde, on n'a envie que de ça, on a envie d'arriver à la finale, on a envie de soulever ce trophée, donc tous les joueurs sont hyper excités, hyper concentrés, et en même temps stressés aussi, parce qu'ils savent pas à quoi s'attendre. Les conditions de jeu, la température, les déplacements, chaque Coupe du Monde a sa spécificité et ses problèmes.
2: Et des découvertes.
10: 98, ça a été magique pour nous, tout était parfaitement huilé, organisé. 2002, ça l'était moins. Donc, tout est possible sur une Coupe du Monde.
2: Nathalie. Ouais.
10: Tout est possible sur une Coupe du Monde, il faut s'adapter.
11: Oui, il faut s'adapter. Bichente aussi, vous l'avez dit, vous venez de l'évoquer, a quand même des conditions un petit peu particulières. Ces conditions particulières, notamment la chaleur. Et l'équipe de France, Bichente, moi, ça m'intéresse de vous entendre là-dessus, qui est arrivée hier. On sait que d'autres nations ont déjà fait des matchs de préparation sur place, pas les Bleus. Est-ce que ça vous inquiète alors que les Bleus commencent mardi, le 16, leur premier match face au Sénégal?
2: Bichente Lizarazu. Bichente.
11: On l'a perdu.
2: Ouais.
11: Au pied du Mont Ventoux.
2: Ouais, bah, je vais vous poser la question.
11: Je vais raconter tout aux auditeurs. En fait, il est en train de se préparer à monter le Ventoux. Donc, peut-être qu'il est dans un endroit où ça va se battre très bien.

0: Je sais pas quel temps il fait sur le Ventoux, mais ce qui est sûr, c'est que
1: il est là.
0: Voilà, on vous a retrouvé, Vicente Lizarazu.
2: Ouais. Je suis dans les montagnes. Je suis un peu dans les montagnes pour vous dire.
1: Oui, voilà. Je viens de balancer.
2: Ah mince, ça y est, je suis balancé.
0: La question voilà, est voilà.
2: Je pars pas aux États-Unis pour commenter, donc il y a certains avantages, c'est que entre les matchs, je peux aller me balader à vélo. Voilà.
0: Alors on en était aux conditions, justement aux conditions physiques pour les joueurs. On se demandait si arriver comme ça quelques jours avant seulement, sans avoir disputé de match aux États-Unis, en tout cas de l'autre côté de l'Atlantique, ça allait poser un problème, alors que d'autres équipes, ont déjà joué des matchs de préparation.
2: Non, moi je trouve que c'est plutôt positif d'arriver au dernier moment, parce que si on veut gagner la Coupe du Monde, il faut rester très longtemps et c'est usant, et je trouve que c'est bien d'arriver au dernier moment et d'avoir fait ces deux matchs de préparation. Moi ça ne me pose pas de problème du tout.
0: Nathalie, la France favorite, il y en a d'autres, des équipes qui peuvent jouer le titre.
1: Oui, alors évidemment on pense à l'Argentine qui est championne du monde en titre, on pense à l'Espagne qui est championne d'Europe en titre. Après on peut mettre une petite pièce quand même sur le Portugal qui a une exceptionnelle génération, et surtout sa star Cristiano Ronaldo qui va jouer son dernier mondial. Lui il rêve de partir évidemment sur un titre de champion du monde. Il y a l'Angleterre, parce qu'à un moment quand même la dernière fois c'était en 66, et là aussi il y a une exceptionnelle génération chez les Britanniques, donc oui, il y a quand même un beau plateau, comme on dit, qui pourra accompagner l'équipe de France dans les favoris.
0: On va parler de ce premier match, on aura l'occasion d'en reparler évidemment, le 16 France-Sénégal, c'est classé parmi les plus compliqués, les plus à risque d'ailleurs, avec les fortes chaleurs, Vicente Lizarazu. Comment est-ce que les organismes vont encaisser ça?
2: On doit essayer de s'adapter. J'ai le souvenir du Japon et de la Corée où c'était aussi très chaud, c'était extrêmement humide et on a beaucoup souffert de ça. Donc je pense que les joueurs vont énormément souffrir de conditions atmosphériques et ça va être une Coupe du Monde de l'usure. Et celui qui va résister à ça sera champion du monde, parce que ce paramètre-là, c'est sûr qu'il va poser beaucoup de problèmes aux équipes.
0: Nathalie, il y a un contexte autour de cette Coupe du Monde, évidemment, c'est sans précédent, avec deux guerres en Ukraine, au Moyen-Orient, on pense à l'équipe d'Iran, et voilà, tout les questions diplomatiques qui entourent cette Coupe du Monde, et puis les États-Unis qui sont déjà critiqués pour avoir refusé un certain nombre de visas.
1: Oui, là, on est dans un contexte assez inédit. D'abord, c'est quand même la première fois qu'un pays qui est en guerre contre un autre pays qui l'accueille sur son territoire va organiser une compétition de cette envergure. C'est 4 milliards de téléspectateurs, la Coupe du Monde. Donc vraiment, ça a une résonance immense. Vous l'avez dit, on a déjà assisté à des scènes inacceptables dans le renvoi de certaines personnes qui étaient pourtant accréditées dans les délégations officielles. Bien sûr, ce fameux arbitre qui était le meilleur arbitre africain qui a été renvoyé chez lui en Somalie parce qu'il était jugé indisponible. On voit bien qu'au Mexique, là, dans quelques heures, s'ouvre cette compétition. Les Mexicains, ils adorent le foot, vraiment, ça. Ils ne veulent pas perturber le mondial, mais ils ont compris, eux, l'impact d'une telle Coupe du Monde et d'un match d'ouverture. Donc, ils ont choisi leur contestation sociale aussi pour ce soir. Donc voilà, on est parti pour 5 semaines de compétition avec plein d'autres trucs à côté.
0: D'un mot, Vicente Lizarazu, on vous a retrouvé votre favori, la France. Vicente.
2: J'en ai 4, je vais faire comme Nathalie.
1: C'est bien.
2: En Espagne, Portugal. Voilà. Non mais l'Espagne c'est le plus gros collectif, enfin ils l'ont montré au championnat d'Europe, très très fort au milieu, en particulier Lamine Yamal devant, le Portugal aussi, les Parisiens, les Vitinha, les Neves, super de terrain aussi, et l'Argentine champion du monde, quand tu es champion du monde en titre, tu fais partie des favoris, donc ce top 4, je mets pas le Brésil dedans, parce que je trouve que pour le moment, en tout cas, il y a eu trop de manques et on a pu le voir au mois de mars.
0: Merci Vicente Lizarazu.
1: Bon
0: vous laisser,
1: hein.
0: Ouais, bon retour. Vous laissez remonter, redescendre, et vous serez avec nous pendant toute cette Coupe du Monde. Voilà, ça vous l'entendez, David Guetta, l'hymne officiel que vous avez découvert ce matin sur France Info et qu'on va beaucoup entendre évidemment, l'hymne officiel de cette Coupe du Monde 2026, 8h18.
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0: l'info en une minute à 8h18, c'est Marine Seigneur.
3: Patrick Bruel est mis en examen notamment pour viol, pas de détention provisoire, mais le chanteur doit respecter un contrôle judiciaire. Deux invités dans le 8h30 France Info pour décrypter cette actualité. Maître Rachel Pardo, avocate spécialisée dans les violences sexistes et sexuelles, et Béatrice Brugère, avocate secrétaire générale du syndicat Unité Magistrat. Le secrétaire général de l'ONU déplore l'intensification des attaques au Moyen-Orient et une détérioration de la situation. Pour la deuxième nuit de suite, les Américains affirment avoir mené des frappes dites défensives en Iran. Et le pape Léon XIV a parlé des conflits dans le monde. Le souverain pontife affirme qu'il est impossible de croire en Jésus et de promouvoir la guerre. Allusion à l'administration de Donald Trump. Le pape s'exprimait en Espagne. Il a béni hier la plus haute tour de la Sagrada Familia à Barcelone. Une nouvelle phase s'ouvre sur Parcoursup, la phase complémentaire. Les élèves de terminale et les étudiants en réorientation peuvent formuler 10 nouveaux vœux pour une formation dans le secondaire.
0: France Info. Et France Info Monde ce matin, c'est avec Marie Mollet. Bonjour Marie.
4: Bonjour.
0: On en parlait dans les titres. Pour le deuxième jour consécutif, les États-Unis ont donc bombardé l'Iran cette nuit. Donald Trump accuse Téhéran de tergiverser dans les négociations de paix.
4: Hier, Donald Trump avait multiplié les sommations publiques et prévenu même Téhéran par voie de presse depuis le bureau ovale sous l'œil des caméras. « Nous allons encore frapper l'Iran fort », a-t-il dit. « N'éteignez pas votre télévision parce que les Iraniens nous prennent pour des pigeons alors que nous étions sur le point d'avoir un accord. » Menace mise à exécution quelques heures plus tard, les États-Unis ont bombardé dans la même région qu'hier, sur la côte, dans le sud du pays, des sites de défense aérienne, de radar, de centres de pilotage de drones. Alors pourquoi frapper encore et si vite ? Ce n'est pas pour recommencer la guerre, a affirmé le ministre de la Défense américain Peter Hegseth, mais pour conclure un accord que l'Iran refuse toujours de faire. Pilonné, donc, pour faire la paix, Washington tente désormais la diplomatie de la bombe.
0: Mais pour l'instant, Marie, pas de désescalade, l'Iran a répliqué.
4: Ah oui, dans la foulée, les gardiens de la révolution ont menacé de changer toute la région en enfer. Téhéran revendique plusieurs attaques sur des bases américaines, des drones lancés sur celles installées à Bahreïn, des missiles balistiques en Jordanie, attaques aussi sur la base située au Koweït, qui a brièvement fermé son espace aérien. Et puis, Téhéran appuie ce matin sur le point le plus sensible pour Donald Trump, le détroit d'Ormuz. L'Iran annonce sa fermeture, menace de tirer sur tout navire qui tentera de traverser, y compris les pétroliers. Effet immédiat sur le cours du baril, qui a pris 1 dollar en 3 heures. Le levier le plus puissant pour l'Iran reste celui-là, le portefeuille des Américains. Alors que l'inflation aux États-Unis bondit comme jamais depuis 3 ans, 4,2%, chiffre tout frais arrivé hier sur le bureau de Donald Trump et qui s'étalait sur les bandeaux de toutes les chaînes d'infos, y compris Fox News.
0: Ces nouvelles frappes américaines qui témoignent de l'impatience du président américain.
4: Et de sa frustration, lui qui attend depuis près de 15 jours une réponse de l'Iran à sa dernière proposition de mémorandum, mais depuis, Téhéran n'a pas donné suite, évoque une validation par le guide suprême qui ne vient pas. Le temps passe et Donald Trump perd la face, raillé par l'Iran qu'il accuse d'être désespéré, tourné en ridicule dans la presse américaine, lui et ses innombrables promesses d'un deal imminent. Même certains MAGA très zélés sont circonspects et le disent à haute voix. Alors ces bombardements vont-ils accélérer la paix ou la guerre ? Il est vrai, les frappes d'hier étaient calibrées pour ne pas faire de victimes, mais laisser la porte ouverte à un deal, d'après des officiels cités par les médias américains. Le canal des discussions n'est pas totalement coupé. Hier, des médiateurs qataris se sont rendus à Téhéran. Mais Donald Trump a prévenu qu'il pourrait bombarder de nouveau ce soir si l'Iran continuait de jouer au chat et à la souris.
0: Marie Mollet.
5: Et à 8h22, voici le choix de France Info.
0: Ils sont gros, ils vont vite, ils font peur parfois. Les fat bikes dans le choix de France Info, ces nouveaux vélos électriques à roues larges, à selles ultra confort, ce SUV du vélo, parfois débridé, ne cohabite pas bien avec les autres cyclistes ou les piétons. Bonjour Caroline Félix.
6: Bonjour.
0: Les autorités serrent la vis. Votre enquête commence sur un point de contrôle organisé par la préfecture de police de Paris.
6: Ce matin-là, à Charenton, près de Paris, cette opération de contrôle près d'une piste cyclable. Deux policiers postés sur le pont au-dessus mesurent la vitesse avec une paire de jumelles radar.
7: 44 km/h.
6: Or, la vitesse ne doit pas dépasser 25 km/h pour les vélos à assistance électrique. Ce cycliste s'arrête avec son engin aux allures de petite moto, grosse roue, grosse batterie, gâchette sur le guidon pour accélérer. Deux policiers le soulèvent et actionnent les pédales.
7: On vérifie qu'il y a une action de pédalage pour entraîner l'assistance motorisée. Ce n'est pas le cas de ce fat bike. puisque là on obtient la vitesse de à peu près 30 km/h sans aucune action de pédalage. Donc cet engin-là n'est pas un vélo. On est sur un cyclomoteur. Donc là il manque plein de choses, l'assurance, le casque, la plaque d'immatriculation.
6: Résultat, l'engin est confisqué dans le fourgon de la police. Pendant les contrôles, certains agents sont un peu perdus face à ces différents fat bikes, la tête dans leur fiche mémo. Ils se demandent si c'est un vélo, un cyclomobile, un cyclomoteur.
8: Il faut suivre. Je sais pas dire. Mais après on a des collègues qui sont spécialisés là-dedans, donc c'est pour ça d'ailleurs qu'ils nous assistent.
6: Il doit justement contrôler Jacques, qui vient de se faire arrêter au guidon de son vélo électrique. Pas d'excès de vitesse dans ce cas.
8: Ouais, ouais, j'étais à 25 ans.
7: En l'occurrence, ce qu'on vous reproche, c'est d'avoir un véhicule qui n'est pas homologué. Alors, vous avez un bon comportement, mais avec un engin qui va pas.
6: Le problème, c'est que ce vélo est débridé. Jacques admet d'ailleurs monter à plus de 25 km/h sur certains axes.
9: Moi, je me limite à 30. Parce que 25, c'est un peu, dans certaines situations, dans Paris et tout, 25, des fois, c'est un peu compliqué. Quand vous êtes sur une route et puis derrière, vous avez des voitures, même un bus, 25, on ne sent pas spécialement en sécurité.
6: Jacques pensait à tort qu'il était dans les clous.
8: Son véhicule va être ramené au commissariat de Charenton. Monsieur va devoir repartir à pied, faire le nécessaire pour que son véhicule soit immatriculé ainsi qu'assuré pour pouvoir venir lever l'immobilisation au commissariat.
10: Merci, je vous remets les identités. C'est clair pour vous ?
9: Ben, ça va être des démarches administratives contraignantes, quoi. J'avais abandonné la voiture à cause de tout ça, justement.
6: Trois autres vélos seront embarqués ce matin-là. La préfecture de police de Paris organise en moyenne un contrôle par jour et il y a encore beaucoup d'excès de vitesse, note le commissaire divisionnaire Éric Moise.
11: Ces vélos sont assez souvent débridés, soit le sont à la vente. Le fabricant, quand vous le commandez par Internet, vous le livre débridé, ou parfois vous allez sur Internet pour le débrider vous-même.
6: Certains peuvent monter jusqu'à 60 km/h.
12: Et avec certaines marques, c'est un jeu d'enfant de débrider les vélos.
6: Oui, prenons la marque du vélo de Jacques, par exemple. Elle ne propose que de la vente en ligne et sur le site Internet, un tutoriel vidéo de 2 minutes.
13: Nous allons vous expliquer la méthode pour débrider votre vélo.
6: Avec un simple avertissement.
13: Cette manipulation fait en sorte que le vélo n'est plus homologué pour la route ouverte.
6: Des constructeurs peu regardants déplorent Gaspard. Il tient une boutique à Paris, les Hauts Vélos, spécialisés dans l'électrique.
14: La plupart des vélos vendus en magasin, il y a une grande majorité qui ne sont pas débridables. Par contre, c'est la plupart, et même je dirais 100% des vélos qui sont achetables sur Internet, sur des anciennes asiatiques, etc. Où là, oui, on le sait, en deux clics sur l'écran, on peut faire monter le vélo à 40, 50, voire 50, 60 km/h. Ils vendent très bien ça parce que je sais que c'est quand même, surtout par exemple les jeunes, etc., c'est ce qu'ils veulent, aller plus vite, etc.
6: Gaspard dénonce aussi la qualité médiocre du matériel de ses vélos, vendus peu cher, en particulier les freins parfois peu adaptés au poids de l'engin.
12: Et est-ce que les assurances acceptent de couvrir des vélos débridés ?
6: J'ai posé la question à Yann Arnaud, directeur à la Massif. La réponse est claire.
15: Non, si un véhicule est débridé, quand bien même vous tourneriez vers votre assureur pour lui dire bah, « En fait, c'est un cyclomoteur, je vais l'assurer comme un cyclomoteur. » Oui, mais votre assureur vous répondra quoi ? Bah oui, mais c'est un cyclomoteur non homologué. Ça veut dire qu'il aurait dû passer un certain nombre de tests par les services de l'État pour dire « Oui, on autorise ce véhicule à rouler. » Or, il est dans une zone de non-droit parce qu'il ne peut plus être considéré comme un véhicule d'assistance électrique et c'est pas tout à fait un vélomoteur ou un cyclomoteur autorisé.
6: Assure donc que tous les usagers qui se sont vus saisir leur vélo puissent le récupérer au commissariat. Yann Arnaud donne un conseil avant d'acheter ce type de véhicule. Évitez les plateformes et renseignez-vous auprès des vendeurs en France.
12: Le choix de France Info signé Caroline Félix à retrouver sur franceinfo.fr. Et c'est donc parti depuis un peu moins d'une demi-heure pour le bac français. Les élèves de première planche avant les maths demain. Et quelle que soit la discipline, attention à l'orthographe et à la grammaire qui vont compter dans la note. Bonjour Noémie Bonin.
16: Bonjour.
12: Le niveau de français, rédaction, syntaxe, baisse d'année en année. Et votre enquête auprès des lycéens commence à Paris. Ils sont un peu inquiets. Vous les avez rencontrés.
16: On ne peut pas dire que Kim et Aléane soient très à l'aise avec l'orthographe.
17: Non, pas vraiment. En fait, au lycée, on ne fait plus attention aux orthographes.
16: Ces deux lycéens affirment connaître les principales règles pour écrire correctement, mais...
18: Maintenant, ouais, c'est pas trop important, personne ne calcule en vrai.
16: Kim assure que la plupart de ses professeurs ne relèvent plus vraiment les fautes dans ses contrôles, ce qui ne l'encourage pas tellement à y être attentive. Mais la jeune femme sait bien que ses lacunes peuvent la pénaliser dans ses projets d'études. Et c'est bien là tout le problème. Dans le supérieur, les formations se retrouvent avec des cohortes d'étudiants au niveau d'orthographe très aléatoire.
19: Je parlerai d'effondrement. Depuis 3-4 ans, il y a vraiment un décrochage du niveau d'orthographe.
16: Alain Joyeux préside de l'association des professeurs de classe prépa économique et sociale.
19: Parmi les étudiants que nous recrutons, nous n'avons que des mentions bien et très bien au bac, et ce sont des élèves qui sont capables de faire 40, 50, 60 sortes d'orthographes dans leur copie.
16: Des confusions très basiques entre E, accent aigu ou ER, A sans accent ou avec accent. Pour la première fois de sa carrière, cet enseignant a donc fait faire cette année une dictée à ses étudiants de classe prépa, par ailleurs bons élèves, pour les confronter à leurs nombreuses erreurs. Pour lui, les jeunes sont habitués désormais à ce que l'orthographe ne soit pas ou peu sanctionnée.
19: Je ne mets pas en cause les étudiants. Je pense qu'ils ne sont pas moins intelligents qu'avant. Je ne mets même pas en cause mes collègues de collège et de lycée. Simplement, je pense qu'il y a eu un relâchement dans les consignes des examens, brevets des collèges, baccalauréat.
16: Si cette situation est très inquiétante aux yeux de ce professeur, rien n'est perdu. Il faut juste remettre la question de l'orthographe parmi les exigences prioritaires imposées aux élèves.
12: Et des formations du supérieur serrent la vis désormais pour relever le niveau.
16: Oui, les universités et les écoles sont de plus en plus nombreuses à imposer des modules et des tests de maîtrise du français à leurs étudiants. La plupart de ces entraînements se font sur des plateformes en ligne, EcritPlus notamment, ou le projet Voltaire. Cette société revendique parmi ses clients 900 établissements de l'enseignement supérieur, dont l'Institut catholique de Paris, par exemple. À la rentrée prochaine, tous leurs nouveaux étudiants devront passer une certification, explique Hortense de Chabot-Tramecourt, directrice des affaires académiques.
20: Ils auront des heures d'entraînement, des ECTS, ce sera intégré dans des modules déjà existants, probablement des modules de méthodologie. Pour moi, c'est une compétence absolument essentielle qu'il faut absolument revaloriser.
16: Ces enseignants du supérieur saluent la consigne du ministre de l'Éducation au correcteur du bac de plus prendre en compte l'orthographe dans les copies cette année.
12: Noémie Bonin.
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12: Et une France toujours coupée en deux, Christine Peignan.
5: Oui, ça va se dégrader encore cet après-midi, surtout avec ces pluies qui reviennent, notamment sur les Hauts-de-France. Sur Paris, ce sont surtout des nuages qui vont venir s'inviter. En revanche, dès qu'on passe la Loire, on va vers le sud. Alors là, le soleil est en place. Les quelques nuages ce matin se dissipent cet après-midi. Un peu de vent en Méditerranée. C'est pareil, les températures s'étant dégradées de 17 à Brest, 18 à Lille, 20 à Paris, jusqu'à 23 à Lyon, Limoges, Bordeaux et 29 à Montpellier et Toulon.
12: 8h31.
5: La trêve de 2 mois conclue entre États-Unis et Iran a-t-elle volé en éclats, nouvelle nuit de bombardements lancée par Washington pendant plusieurs heures, Gwendal Lavina. L'Iran a riposté massivement sur une base américaine.
25: Les gardiens de la révolution iranien affirment avoir tiré des missiles balistiques, 12 au total, sur un centre de commandement américain en Jordanie. Une opération punitive contre l'agresseur, disent-ils, qui a détruit un grand nombre d'avions de combat. Des bases au Koweït et à Bahreïn ont aussi été visées. Réponse iranienne aux frappes lancées par le commandement américain pour le Moyen-Orient pour la 2e nuit consécutive. Des frappes à travers tout l'Iran qualifiées de défensives contre des installations de surveillance militaire ou encore des sites de défense aérienne selon l'armée américaine. Hier midi, Donald Trump promettait d'attaquer encore plus durement l'Iran après qu'un hélicoptère américain a été abattu lundi au-dessus du détroit d'Ormuz. Le président accuse aussi Téhéran de mettre trop de temps à négocier un accord de paix et de se moquer des États-Unis. L'affrontement se joue toujours surtout dans le détroit d'Ormuz. Téhéran annonce qu'il est complètement fermé à tout type de navire depuis cette nuit, ce que dément l'armée américaine. Autant d'éléments qui mettent à mal le maintien du cessez-le-feu déjà fragile et la poursuite des négociations entre Washington et Téhéran.
5: Gwendal Lavina, correspondant de France Info à New York, et ce conflit au Moyen-Orient fait bondir le prix du gaz pour 6 millions de foyers français, hausse de 7,4% attendue le mois prochain. Patrick Bruel a pu rentrer chez chez lui tard hier soir. Le chanteur échappe à la prison et à la détention provisoire. Il est placé sous contrôle judiciaire. Patrick Bruel est mis en examen pour quatre affaires, pour viol, agression sexuelle et harcèlement sexuel notamment. Tous les voyants du climat sont dans le rouge. Un groupe de 70 scientifiques issus de 17 pays vient de mettre à jour les indicateurs clés du réchauffement climatique. Sans baisse significative des gaz à effet de serre, le réchauffement de la planète va atteindre les 1,5 degré dans moins de 4 ans en 2030. La montée du niveau des mers s'accélère et le nombre annuel de vagues de chaleur marine a plus que triplé en 30 ans. Et puis à son tour, le Canada veut interdire les réseaux sociaux pour les moins de 16 ans. L'Australie, l'Indonésie, le Brésil ont déjà pris de telles mesures. C'est aussi une volonté affichée par Emmanuel Macron en France. Un projet de loi est actuellement à l'étude au Parlement.
12: Merci Solène Cresson. Il est 8h34 et tout de suite, deux invités dans le 8h30 France Info. L'avocate Rachel Flore Pardo, spécialisée dans les violences sexistes et sexuelles, et la magistrate et secrétaire générale de l'US, du syndicat Unité Magistrat, Béatrice Brugère. Elle répond à Agathe Lambray et Paul Larouchou.
0: Bonjour Rachel Flore Pardo.
1: Bonjour.
0: Bonjour Béatrice Brugère.
2: Bonjour.
0: Et bonjour Paul.
3: Bonjour à toutes.
0: Rachel Flore Pardo, vous êtes avocate. Béatrice Brugère, vous êtes magistrate. Une magistrate qui interroge la magistrature. Vous avez écrit « Les juges ont-ils vraiment tous les droits ?» aux éditions de l'Observatoire. Un livre dans lequel vous vous inquiétez du divorce entre le peuple et les juges. Et c'est une question qu'on va aborder en parlant de l'affaire Liana dans un instant. Mais d'abord, Patrick Bruel a été mis en examen notamment pour viol. Il échappe à la prison alors que le parquet avait requis le placement en détention provisoire. Vous connaissez toutes les deux particulièrement ces dossiers. Malgré la pression de l'opinion, la pression médiatique, est-ce que cette décision, Béatrice Brugère, vous paraît conforme à ce que vous voyez régulièrement ?
2: Je reste toujours très prudente parce que, d'abord, je ne connais pas en fait le fond du dossier, je n'ai pas à me prononcer là-dessus. Moi, ce que je constate, en tout cas, c'est que souvent, on fait le lien entre un écosystème et une pression médiatique sur qui pourrait influencer les magistrats. En tout cas, là, ça n'a pas été le cas, parce qu'il y a quand même une forte pression. Ça veut dire que les magistrats ont évalué par rapport au dossier, mais surtout par rapport aux critères de la détention, qui sont des critères assez stricts, en vrai.
0: Oui, parce que le parquet avait requis son placement en détention provisoire, c'est-à-dire la prison. Il aurait pu dormir en prison cette nuit.
2: Tout à fait. Alors, ce sont des critères stricts.
0: Malgré l'absence de condamnation.
2: Il y a un débat. Donc le parquet, lui, a fait valoir qu'il voulait la détention. J'imagine que ses avocats ont réussi à convaincre le juge de la liberté et détention qu'il avait des garanties nécessaires et qu'il n'était pas un danger, j'allais dire, parce que c'est toujours la pression sur les victimes ou sur le cours de l'enquête. Donc pour l'instant, il est reparti avec un contrôle judiciaire. Voilà, donc ça fait partie, j'allais dire, du cours normal. Des procédures.
12: Rachel Flore Pardo, en tant qu'avocate, vous pensez-vous aussi que les juges ont fait leur travail et n'ont pas été soumis à l'émotion publique qui voulait potentiellement que Patrick Bruel dorme en prison ?
4: Les magistrats ont certainement fait leur travail. En réalité, la détention provisoire, c'est l'exception. Chaque fois qu'on peut se satisfaire de mesures de contrôle judiciaire, on le fait. J'aimerais quand même rappeler que ce sont des procédures qui sont des procédures particulièrement difficiles, que là débute un combat judiciaire qui sera long, qui sera lourd aussi pour les plaignantes, aussi pour les parties civiles, c'est-à-dire qu'on a dans ces affaires-là, si vous voulez, un tel taux de classement sans suite, que chaque étape que l'on passe est une victoire, et en l'occurrence, là, il y a une mise en examen, donc pour certains des faits, pour certaines
12: des plaintes... Dans 4 dossiers sur 9, pour 4 autres, il y a un statut plus favorable de témoin assisté.
4: Il a été estimé dans 4 dossiers sur 9 qu'il y avait des indices graves et concordants. Pour le reste, eh bien, l'instruction devra dire si oui ou non il y a des indices graves et concordants. Et ce qu'on voit aussi, c'est par les magistrats qui ont été consacrés à cette affaire, c'est que là, on a l'impression quand même que le tribunal judiciaire de Nanterre a pris la mesure à la fois de l'ampleur et de la gravité de ces faits, et qu'on sait parfois investir les moyens nécessaires pour instruire ces dossiers.
0: Patrick Bruel, il nie ces accusations depuis le début. Il avait écrit notamment sur Instagram « Jamais je n'ai forcé une femme, jamais je n'ai drogué, manipulé ou cherché à soumettre qui que ce soit ». Rachel Flore Pardo disait que c'était des affaires difficiles. Qu'est-ce qui est difficile pour un magistrat, Béatrice Brugère ? C'est que c'est parole contre parole, en général, ces affaires d'accusation de viol ?
2: Alors, d'autant plus que là, les faits sont, si je ne me trompe pas, je parle sous votre contrôle, sont assez anciens pour la plupart, même parfois très anciens. Donc, souvent, ils restent en effet c'est les témoignages, parce que ces victimes parlent, en fait. Elles parlent autour d'elles, souvent elles racontent à leur famille, à leurs amis. Mais quand les faits sont assez anciens, en effet, souvent c'est une version contre une autre version. Donc c'est aux magistrats et aux services de police d'investiguer, de rassembler justement tous les témoignages et toutes les preuves qu'ils peuvent avoir. Ça peut être aussi des preuves, j'allais dire, d'envoi sur de la téléphonie ou des choses comme ça. Donc la prudence aussi s'impose. Vous l'avez très bien dit, le dossier va être très long. Donc mettre tout de suite quelqu'un aussi en détention provisoire sur une procédure qui va durer sans doute très longtemps a sans doute joué sur la décision des magistrats. Il est pour l'instant présumé innocent. Donc s'il y a des garanties nécessaires, c'est vrai que la prison reste l'exception.
1: Marine Turki, ouais. À l'origine des révélations dans Mediapart, qui était l'invité de France Info ce matin, disait qu'elle était intéressée par le fait que ce soit des femmes qui ne se connaissent pas du tout entre elles, qui avaient toutes la même version dans des villes très différentes. Ça vous marque aussi, Rachel Fleur, pardon ?
4: Absolument, c'est intéressant. J'aimerais revenir sur ce qu'on disait sur le parole contre parole, parce que c'est quelque chose qu'on entend souvent dans ces dossiers-là. Et moi, ce qui m'inquiète quand on dit ça, c'est qu'on donne un peu le sentiment à tous ceux qui l'entendent qu'en fait, on ne pourrait jamais trouver de preuves, qu'en fait, ce serait même pas la peine parfois d'investiguer, que de toute façon, on n'y arrivera pas. Mais c'est faux. En fait, c'est tout le travail de l'enquête, c'est tout le travail de l'instruction que de réunir des éléments qui vont venir conforter la parole de l'un ou de l'autre. Quels peuvent être ces éléments ? Ça peut être des preuves numériques, ça peut être des expertises, ça peut être des témoignages. Et je crois que justement l'enjeu, c'est de se donner aujourd'hui les moyens de mieux conduire ces instructions-là, mieux conduire ces enquêtes-là. Parce que quand on voit des taux de classement sans suite qui sont aussi élevés, plus de 80% pour les affaires de violences sexuelles, c'est bien que la justice échoue quelque part. Et pourtant, si on se donnait davantage de moyens, peut-être davantage de célérité, davantage de qualité des enquêtes, peut-être qu'on ferait enfin baisser l'impunité des violences sexuelles. Ben, je le crois, parce que quand on n'arrive pas à répondre suffisamment bien à ces faits-là, c'est bien qu'il y a un échec. Donc au bout d'un moment, il faut qu'on se dise, ok, qu'est-ce qui manque dans ces affaires-là pour qu'on ait suffisamment d'éléments pour éviter d'abord un classement sans suite, puis éviter un non-lieu et permettre une condamnation. On ne peut pas véritablement se dire qu'en fait, plus de 80% de celles et ceux qui déposeraient plainte mentiraient, inventeraient. En réalité, je crois qu'on a ici, dans l'échec de la prise en charge des faits de violence sexuelle par la justice, une faillite démocratique.
0: Et est-ce qu'il y a aussi une différence de traitement selon que vous serez puissant ou misérable, Béatrice Brugère ? Certains s'étonnent de la célérité dans l'affaire Bruel depuis la médiatisation de la plainte de Flavie Flamand, une garde à vue, un passage devant le juge, alors que pour Jérôme Barella, le principal suspect de la disparition de Liana, du meurtre de Liana, ça a pris des mois, un engorgement. Est-ce que quand les juges ont face à eux une personnalité, ça change la façon dont l'enquête est menée ?
2: En fait, il y a les exemples et les contre-exemples, donc c'est compliqué d'en tirer une généralité. Il est certain qu'aujourd'hui, la médiatisation, vous les médias, vous qui faites des investigations, comme ça a été fait sur ce dossier, vous avez un rôle crucial. Ça, c'est une évidence, dans les deux sens, parce que autant vous pouvez aider la justice à révéler, à faire des enquêtes, etc., autant parfois, quand vous faites les procès sur les plateaux, ça, c'est plutôt négatif, parce que il faut aussi respecter le temps de la justice.
1: Et la présomption
2: d'innocence. Exactement, donc c'est à double sens. Donc, c'est pour ça que je le dis. Et c'est pareil quand vous posez la question, que soyez puissant ou faible, c'est pas le même traitement. Bon, c'est les fables de La Fontaine, on le sait. Il faut lutter contre ça. En tout cas,
1: Pardon ? C'est quelle fable de La Fontaine ?
0: Les animaux malades de la peste.
2: Oui, exactement. Et c'est une tendance, on va dire, qui est celle de toute organisation sociale, sur laquelle il va falloir évidemment lutter. Ça peut arriver. Je ne crois pas que les magistrats soient quand même dans cette logique-là, pas du tout. La majorité des dossiers, ils les traitent comme ils peuvent le traiter. Mais la question, et qui a été très bien soulevée à l'instant, c'est quand même la question des moyens des enquêtes. Un magistrat est totalement dépendant, en vrai, quand même, des premiers éléments d'enquête, d'où l'intérêt d'aller vite, d'ailleurs, pour préserver les preuves, et extrêmement dépendant aussi de la qualité des auditions et des premières auditions.
4: Ah, simplement, sur la différence de traitement selon que l'on est puissant ou non, je crois que ce que l'on a vu aussi dans cette affaire Patrick Bruel, c'est combien on a eu un changement à partir du moment où Flavie Flamand a révélé son identité. Elle dénonçait exactement les mêmes faits en anonyme, sous pseudo, et ça n'intéressait pas grand monde. Et d'un seul coup, c'est comme si sa notoriété avait rajouté du poids, du crédit à sa parole.
0: À la parole de toutes les autres femmes.
4: À la parole de toutes les autres femmes, et ça m'inquiète beaucoup, vous voyez, parce qu'on en a à tous les jours
3: dans
4: des anonymes.
3: Dans la plainte, elle avait été classée ensuite en 2001.
4: Absolument, et on en a beaucoup des anonymes qui, à travers la France, dénoncent, déposent plainte pour des faits de viol et d'agression sexuelle, parfois contre d'autres anonymes, parfois contre des puissants, et je crains que trop souvent, leur anonymat rend difficile le fait de donner suffisamment de poids à leurs paroles pour faire balance avec la notoriété de celui qu'elles accusent.
0: On évoquait l'affaire Liana. Il y a des affaires qui font évoluer la société, qui font ouvrir les yeux, qui constituent une remise en cause profonde de ce qu'est la justice, notamment de ce que font nos dirigeants. Est-ce que l'affaire Liana en est une pour vous, Rachel?
4: J'espère qu'on est à un moment de tournant. J'espère qu'après, 9 ans après MeToo et les affaires qui ont suivi, qu'après l'affaire Gisèle Pelicot, qu'après aussi les scandales dans le périscolaire qui ont beaucoup choqué, qu'aujourd'hui cette affaire Liana permet enfin de mettre en lumière, de prendre la mesure de ce qui est, je le disais, une faillite démocratique. C'est-à-dire que quand on échoue à faire appliquer les lois dans certains endroits, en l'occurrence dans les chambres à coucher qui semblent rester une zone d'impunité, eh bien, on fragilise la confiance entre les justiciables et l'état de droit. Et qu'en fait, ce n'est pas un petit sujet. On parle ici de la question de la confiance dans nos institutions. Je crois qu'enfin, se dire ok, il faut qu'on se donne aujourd'hui véritablement les moyens de faire baisser l'impunité des violences sexuelles, de sanctionner ces violences de l'intime pour derrière les faire réduire, et bien c'est une priorité à la fois pour la République et l'État de droit.
1: Béatrice Brugère, vous avez vu hausser un sourcil, mais je vais vous poser une question après avoir lu votre passionnant petit livre. Pourquoi dites-vous que la justice a régressé dans la prise en compte de la parole de l'enfant, alors qu'on peut avoir l'impression que c'est le contraire?
2: En fait, c'est assez paradoxal. On a progressé sur le plan de la norme. D'ailleurs, il y a beaucoup de choses qui ont été faites sur le plan législatif. Et on continue, puisqu'il y a plein d'enquêtes en cours, commissions d'enquête parlementaires. Ça a régressé parce qu'il y a eu, je crois, une rupture avec l'affaire Outreau. Mmh. Outreau a été... Alors, j'espère que Liana sera en miroir une affaire qui permettra justement de remettre non seulement les victimes au centre de nos réflexions et de notre action, mais également la parole de l'enfant.
0: Et juste pour rappeler, Outreau, dans les années 2000...
2: Voilà, j'allais venir. Outreau, ça a été cette affaire où justement des enfants ont dénoncé des violences, enfin des viols absolument épouvantables par leurs parents, qui d'ailleurs ont été condamnés, on l'oublie trop souvent, donc ils n'ont pas menti, mais à un moment donné, comme on était peut-être sur un réseau, ils ont parlé de plein d'autres personnes, puisqu'il y avait des films, il y avait des vidéos, il y avait des mises en scène, et c'est là où le dossier Outreau a basculé, parce que sur une partie de ceux qui étaient renvoyés, il y en a qui ont été acquittés, comme ça arrive d'ailleurs tous les jours devant les cours d'assises. Et pendant l'audience, la parole de l'enfant a été extrêmement maltraitée, celle d'ailleurs aussi parfois des psychologues qui les accompagnaient. D'ailleurs, je le dis parce que c'est très symbolique et les symboles sont importants. Les petits-enfants, ils avaient 10-12 ans, vous voyez ce que c'est quand même 10-12 ans, étaient dans le box des accusés.
1: Oui, mais on a quand même trop cru leurs paroles et certains ont fait 3 ans de prison pour rien, quand même, à Outreau.
2: Alors, c'est de la détention provisoire et ils ont été acquittés au bénéfice du doute puisqu'ils ont été condamnés en première, sur les premières cours d'assises. J'allais dire que c'est le jeu, on connaît tout ça, de l'appel, hein, et c'est fait pour ça. Ceci dit, après, quoi qu'on en pense du dossier, on ne croyait quasiment plus les enfants. C'est-à-dire qu'il y a eu, là aussi, il y a eu un lynchage d'un magistrat. Donc c'est pour ça qu'il faut faire très attention avec l'affaire Liana, d'être dans la bonne mesure de ne pas lyncher les magistrats comme c'est en train de partir, et je trouve de façon très malsaine. Il va falloir rester très serein sur qui a fait quoi et comment. Parce qu'après, les magistrats, ils ont été... un peu apeuré d'avoir aussi cette affaire Outreau où le magistrat a été renvoyé au disciplinaire en disant « Vous avez cru la parole des enfants, regardez, vous avez fait un désastre judiciaire. »
0: Et donc, suspicion ensuite,
2: et donc les enfants ont recueilli leurs paroles avec beaucoup de pincettes. Et on a, et je termine là-dessus, excusez-moi d'être un peu long, mais c'est intéressant sur ce qui nous arrive aujourd'hui, parce que je pense qu'on est un peu encore dans cette conséquence. On a pendant des années dit à l'École nationale de la magistrature attention sur la parole des enfants. Donc je crois qu'on a régressé de ce côté-là. si on peut revenir à un bon équilibre, oui, des enfants peuvent mentir, mais comme vous l'avez dit très justement, il n'y a pas de raison qu'on dépose plainte comme ça pour se faire plaisir quand il y a plein de plaintes. En général, c'est qu'il s'est passé quelque chose. Donc, le mensonge est plutôt marginal. Là, voilà.
4: En fait, je crois qu'il est temps qu'on ouvre les yeux sur le caractère massif des violences sexuelles et qu'on arrête d'attacher à celles et ceux qui le dénoncent, que ce soit des enfants ou des femmes, une présomption de mensonge, comme si on ne pouvait pas le croire, comme si on disait non, ça ne peut pas exister.
0: On est quand même dans un moment avec vos clients, parce que vous êtes spécialisé dans ces sujets-là.
4: Je ressens avec mes clients, je ressens qu'en fait, quand un enfant parle, parfois cette parole, c'est comme si elle n'avait pas de valeur, c'est comme si on n'arrivait pas à même l'entendre. Et parfois aussi, on va jusqu'à dire, il raconte des histoires, quand même il exagère, il raconte n'importe quoi. Quand ce sont des femmes, ça peut arriver. Mais il n'empêche que cette parole ne doit pas avoir une présomption de mensonge. Quand un enfant dénonce des faits aussi graves, ce qu'on lui doit, c'est de la considérer, c'est de se dire, oh là là, tu dénonces des faits aussi graves, on va vraiment regarder ce qui t'est arrivé, on va vraiment faire attention à toi. Et quand des femmes parlent, souvent ce qu'on entend, c'est qu'en fait elles parleraient, elles dénonceraient des faits de viol ou d'agression sexuelle, j'en sais rien, pour gagner de la notoriété ou de l'argent ou je ne sais quoi encore. Mais il n'y a pas grand-chose à gagner à déposer plainte pour des faits de viol et de violence sexuelle. C'est très lourd à porter pour celles qui le font. Et peut-être que si on a accordé tant de crédit à la parole de Flavie Flamand et moins à celle de toutes les autres, c'est parce qu'on s'est dit, en fait, Flavie Flamand, elle a déjà de la notoriété, elle n'en a pas besoin. Et donc, ça dit quelque chose encore de cette présomption de mensonge, du fait qu'on est dans le déni, on reste dans un déni des violences sexuelles. Et oui, j'espère que cette affaire est un tournant sur ce sujet-là et qu'on ouvrira enfin les yeux sur à la fois l'ampleur et la gravité des faits de violence sexuelle.
2: Juste une phrase pour compléter. Je pense que c'est très intéressant parce que en fait c'est un problème collectif de l'aveuglement.
4: Absolument.
2: C'est sociétal aussi. C'est pas qu'un problème de la justice ou de la police. C'est vraiment un problème de société. D'ailleurs, on est un des pays qui a des taux de réponse qui est assez incroyable de consommation de pornographie. Enfin, on a des mauvais scores sur beaucoup de choses. Ça dit beaucoup de choses de notre société. Et je termine juste que sur quelque chose que personne ne dit. Mais l'explosion des agressions sexuelles aujourd'hui, c'est des mineurs sur d'autres mineurs. Ce qui est peu connu. Ce qui aussi est quelque chose qu'il va falloir prendre.
0: Il y a souvent des faits divers, notamment des viols en réunion.
2: Et c'est des mineurs sur des mineurs qui ont moins de 10 ans. Je ne sais pas si vous imaginez ce que ça veut dire.
0: Et ça, c'est... Il y en a
2: oui, plus et là, on a des chiffres qui explosent. Alors, tout est important. Mais ça veut dire beaucoup sur l'avenir de notre société.
0: On continue d'en parler dans un instant. Et ça pose aussi la question de la justice des mineurs. Mais justement, on va s'interroger aussi sur les réponses qu'on peut apporter. Après le fil info, il est 8h49 et c'est Maureen Suignard.
7: Le monde a besoin d'un cessez-le-feu complet, affirme le secrétaire général de l'ONU ce matin. Cette nuit, les États-Unis et l'Iran se sont de nouveau affrontés. Téhéran promet de prendre pour cible tous les navires qui s'aventureraient dans le détroit d'Ormuz. Patrick Bruel n'a pas dormi en prison. Cette nuit, le chanteur est bien mis en examen pour viol, tentative de viol, agression sexuelle et harcèlement sexuel. Le chanteur, qui nie les faits, est placé sous contrôle judiciaire. Il doit notamment verser une caution de 500 000 euros, rester sur le territoire français et suivre des soins psychologiques. C'est le début du bac, le début des épreuves anticipées pour les élèves de première générale et technologique. Plus de 500 000 élèves passent le français en ce moment même. Et pour se détendre, ensuite, ils pourront peut-être suivre le début de la Coupe du Monde de foot, compétition qui se déroule aux États-Unis, au Mexique et au Canada. La cérémonie d'ouverture devant 90 000 spectateurs se déroule à Mexico. Le premier match entre le Mexique et l'Afrique du Sud, ce sera ensuite à partir de 21h, heure française.
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0: Avec Béatrice Brugère, magistrate secrétaire générale du syndicat Unité Magistrat, vous avez écrit « Les juges ont-ils vraiment tous les droits ?» et Rachel Florpardo, avocate au barreau de Paris, spécialisée dans les violences sexistes et sexuelles. On parle de la responsabilité du gouvernement, Paul.
1: Exactement, dans ce subtil petit livre, Béatrice Brugère, vous posez une question très simple. Qui contrôle ceux qui contrôlent? Et dans cette affaire, Liana, qui doit aujourd'hui rendre des comptes? Est-ce que le premier d'entre eux doit être le garde des Sceaux, Gérald Darmanin?
2: Oui, alors, de toute façon, moi je trouve que la responsabilité, c'est le cœur de notre contrat, et c'est ce qui fait qu'une société démocratique fonctionne. Quand vous avez du pouvoir, quel qu'il soit, vous rendez des comptes. Ça ne veut pas dire être lynché, ça ne veut pas dire vous faire des faux procès, ça veut dire vous avez un pouvoir, vous rendez des comptes. Donc lui, il a, j'allais dire, des comptes à rendre sur le plan politique, et d'ailleurs je crois que ses pairs ne se privent pas déjà de lui en demander. Ce n'est pas à nous, les magistrats, de demander des comptes au garde des Sceaux.
1: Non, mais quelle est sa responsabilité pour vous?
2: Lui, il arrive dans... Moi là, sur, par rapport au ministre, j'ai une position, j'espère, un peu équilibrée. On a un ministre volontariste qui essaye de faire bouger les choses, etc., etc. Le ministère de la Justice est un des ministères les plus difficiles. Il arrive, il y a déjà le problème des prisons. Il y a plein de problématiques, donc tout est prioritaire aussi pour lui, j'allais dire. Tout est prioritaire pour nous, mais tout est prioritaire pour lui aussi. La responsabilité, c'est celle plutôt de ce gouvernement, je rappelle quand même, qui est en place depuis plusieurs années, qui avait dit qu'il ferait de la justice une priorité. Alors oui, ils ont augmenté les budgets, ça c'est vrai. Oui, mais ils n'ont pas, par exemple, construit des places de prison. Ce sujet, il est très important parce que par rapport à ce dont on se parle, 70 000 procédures, si les magistrats prennent ces procédures à bras-le-corps et commencent à dire « là, il y a des dangers pour les enfants », ça veut dire, derrière, mettre des gens en détention.
0: Vous confirmez, Béatrice Brugère, que des magistrats, parfois, ne condamnent pas des personnes à des peines de prison parce qu'ils se disent qu'il n'y a pas de place, elles sont dans un état déplorable. On aimerait bien, mais on ne peut pas.
2: Mais je vais vous expliquer. En fait, nous sommes dans une injonction contradictoire permanente. C'est-à-dire que les citoyens, tout le monde nous dit, soyez sévères. Et c'est normal, moi je l'entends, sur des faits très graves où il y a des mineurs qui sont en danger, où il y a des femmes qui sont... Il n'y a pas de sujet. Et d'un autre côté, on nous dit... Regardez là, il n'y a pas de place en détention. Si vous mettez des gens en détention, vous participez, si vous voulez, à une forme de maltraitance institutionnelle, ce qui parfois n'est pas faux. Donc, on est sur une injonction contradictoire permanente. Il va falloir aujourd'hui, et c'est là où je parle de responsabilité plus collective, que si vraiment on veut que ce sujet, et moi je souhaite que ça le soit, et je souhaite que cette affaire et cet effet positif soient un sujet prioritaire pour toute la société, je dis toute la société parce qu'il n'y aura pas que la justice, hein. Il y aura la police, la gendarmerie, l'éducation nationale, les associations qui font un travail formidable, qu'il faudra doter avec plus d'argent et plus de moyens. Il faudra faire des revues de presse sur l'ASE, tout le système de protection. Exactement. À ce moment-là, il faut qu'en effet, on mette des moyens, mais 10 fois plus importants, avec un vrai pilotage. Par exemple, et je termine là-dessus, ceux qui sont en première ligne, c'est pour ça que la question des moyens, elle est assez délicate. Ce sont les parquets, et notamment les parquets des mineurs. Quand vous êtes dans une grosse juridiction, vous n'avez pas trop de problèmes. Quand vous êtes dans une juridiction, et il y en a beaucoup, où vous fonctionnez à 3-4 personnes, la mission est quasiment impossible. Donc, il va falloir que, enfin, dans ce ministère, et là, c'est peut-être une responsabilité que je pointe, mais pas que de Darmanin, mais de tous les autres gardes des Sceaux, c'est qu'il ne s'occupe pas de la RH. La RH est un sujet majeur pour avoir des magistrats spécialisés en nombre suffisant sur des dossiers extrêmement importants.
4: Je voulais simplement réagir parce que je vous rejoins parfaitement. On parle beaucoup de la justice, mais j'aimerais dire quelque chose, c'est que la justice seule, face au fléau massif que sont les violences sexuelles, n'y arrivera pas. C'est pas seulement dans la justice qu'il faut investir. Je crois que quand on connaît en plus les conséquences qui peuvent être dramatique, très lourde sur la vie de celles et ceux qui ont subi ces faits-là. On doit aussi avoir à cœur et mettre au cœur de nos discussions aujourd'hui comment on les prévient, ces violences, comment on sensibilise, comment on permet à la parole de se libérer plus tôt, parce qu'il faut mieux l'accueillir. Bien sûr que l'éducation a un rôle à jouer, et on va y venir, mais je crois que l'intérêt de ce qui est appelé la loi intégrale, c'est justement d'aborder la question des violences sexuelles, non seulement à travers la justice, la question de la répression, mais aussi avant, comment on prévient, et après, comment on accompagne. Et je crois que c'est vraiment avec cette vision globale qu'il faut aujourd'hui prendre ce sujet, et peut-être qu'on en manque encore de cette vision-là dans les discussions que nous avons ces derniers jours.
1: Et la présidente de l'Assemblée nationale était ici même sur France Info pour demander au président de la République d'inscrire cette loi intégrale à la rentrée. Qu'est-ce que ça changerait, Béatrice Brugère, cette loi intégrale, pour vous, dans votre travail?
2: Si elle intègre tous les aspects...
1: 79 articles.
2: Oui, si elle intègre tous les aspects sociétaux, c'est-à-dire la santé, la prévention, et surtout qu'elle remet la victime au cœur de nos réflexions, parce que c'est quand même ça le sujet, et là il y a aussi un problème de mentalité, hein. C'est pas une évidence ce que je suis en train de vous dire. Elle sera intéressante à une seule condition, c'est que toutes ces mesures soient évidemment évaluées, mais soient dotées des moyens qui vont avec. Parce que
1: de l'argent.
2: Oui, mais c'est pas que de l'argent, hein. Des moyens, ça veut dire former des psychologues, avoir des unités de recueil, avoir aussi de la technique, hein, de l'IA, on pourrait en parler pendant de la connexion de fichiers. En fait, c'est-à-dire que La loi, c'est le point de départ, c'est pas le point d'arrivée. Or, aujourd'hui, la loi est pensée comme le point d'arrivée. Non, c'est que le début, la loi. Le début, c'est ce qui nous donne le cadre. Après, il faut derrière construire tout ce cadre, et c'est de l'humain, c'est de la technologie, justement, c'est de la stratégie, c'est du pilotage, c'est de la RH, etc., etc.
0: De l'humain, Rachel Florpardo, vous avez constaté beaucoup de classements sans suite. Vous vous dites qu'il faut un parquet national dédié à ces violences sexistes et sexuelles, avec des personnes spécialisé, parce que même le recueil de plaintes dans ce type d'affaires, il est technique en fait, il est particulier.
4: Absolument, en fait, moi je fais un constat d'échec sur la façon dont la justice traite ces dossiers-là, et je crois qu'on ne s'est pas suffisamment dit, et je ne parle pas que des magistrats là, je parle de peut-être tous les juristes, on ne s'est pas suffisamment dit, on n'a pas suffisamment considéré les affaires de violences sexuelles comme des affaires complexes qui nécessitaient des moyens importants, et je parle évidemment de moyens humains, je parle aussi de moyens techniques et éventuellement technologiques, et je crois, oui, qu'un parquet dédié qui aurait évidemment des incarnations locales, parce que l'idée ce n'est pas de juger ou de dire depuis Paris ce qui doit se passer localement, aurait une utilité parce que oui, c'est des matières qui nécessitent plus de compétences, plus de coordination et plus d'action.
6: Il est l'heure de la question qui aujourd'hui, la question qui écoute les enfants. On met beaucoup le focus évidemment sur l'affaire Liana. Est-ce qu'on a affaire, je pose la question à tous les deux, au même type de dysfonctionnement dans le scandale du périscolaire parisien? Le maire de Paris a donné les tout derniers chiffres, 132 animateurs de la ville de Paris suspendus depuis le 1er janvier, dont 52 pour suspicion de violence sexuelle. Rachel Florpardo, vous avez accusé la mairie de Paris d'avoir méprisé la parole des enfants. Comment vous jugez ces annonces faites par le maire de Paris?
4: En fait, moi je crois qu'on sort d'un moment de déni sur les violences sexuelles commises sur les enfants. Et qu'en fait, ces affaires qui sont des affaires toutes dramatiques nous permettent enfin d'ouvrir les yeux. Donc ce que j'aimerais maintenant, c'est qu'on se dote de moyens nécessaires. Quand on parle aujourd'hui de la mairie de Paris, on n'est pas au moment de la justice, justement. On est au moment de la prévention. Comment est-ce qu'on fait en sorte que dans nos écoles, que dans le périscolaire, les enfants sont protégés? Eh bien, évidemment, il faut écarter les individus qui sont soupçonnés. Il faut qu'en fait, la parole des enfants, au début, prime et qu'il y ait un principe de protection des enfants, de précaution qui soit placé autour de la protection des enfants. Et d'ailleurs, je vais même plus loin, je crois aussi que ce principe-là devrait avoir lieu dans les affaires de violences intrafamiliales.
0: Merci Rachel Florpardo, merci Béatrice Brugère d'avoir répondu aux questions de France Info. Merci Paul, tout de suite les informés.
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0: La météo, Christine Peña, deux salles, deux ambiances.
26: Mais oui, ça commençait bien d'ailleurs au nord avec du soleil, mais cet après-midi, les nuages seront de plus en plus nombreux. Porteurs d'averses d'ailleurs, notamment sur les Hauts-de-France. Un peu de vent toujours en bord de Manche d'ailleurs, il va s'accélérer. Alors que dès qu'on passe la Loire, eh bien là, c'est du soleil qui va s'installer franchement d'ailleurs cet après-midi, avec toujours du vent mistral et tramontane autour de la Méditerranée. Toujours la chaleur en Méditerranée, 27 à Marseille, 28 et 29 même du côté de Montpellier, alors qu'on peinera à avoir 20 degrés à Paris et 18 du côté de Lille.
0: Merci beaucoup Christine, merci d'écouter France Info. Excellent début de journée, il est 9h. C'est le journal de William Gacosta. Bonjour William.
27: Bonjour, à la une de ce 11 juin. Patrick Bruel qui échappe à la prison pour l'instant mais pas à la mise en examen pour viol. À la une aussi de nouveaux tirs américains et iraniens dans le Golfe. Et puis, le début du mondial de football, c'est ce soir. Le parquet de Nanterre réclamait que Patrick Bruel dorme en prison la nuit dernière. Et même si le chanteur a bien été mis en examen pour viol, tentative de viol, harcèlement et agression sexuelle, le juge des libertés a préféré un placement sous contrôle judiciaire plutôt que la détention provisoire. Il est donc ressorti libre. Margot Steve, service police-justice de France Info, vous étiez sur place et vous avez pu voir le chanteur quelques minutes au début de l'audience.
16: Oui, il est plus de 22h quand Patrick Bruel arrive dans la salle entouré de deux policiers. Pâle, le visage marqué, visiblement tendu, mais surtout épuisé après ces trois journées éprouvantes, 48 heures de garde à vue, une longue journée d'attente au dépôt du tribunal, puis cette audience devant le juge des libertés de la détention qui a décidé de le laisser libre hier soir sous contrôle judiciaire. Pas de prison donc. Il faut dire que les juges d'instruction ont mis en examen Patrick Bruel sur 4 faits seulement sur les 9 qui lui étaient reprochés. Pour le reste, notamment deux viols et une tentative de viol, les magistrats ont estimé qu'il n'existait pas assez d'éléments pour le mettre en examen. Ils ont donc placé Patrick Bruel sous le statut plus favorable de témoin assisté. Le chanteur devra quand même répondre à plusieurs obligations, verser une caution de 500 000 euros, rester sur le territoire français, suivre des soins psychologiques, des interdictions aussi, contacter les victimes et fréquenter les salons de massage. On sait que plusieurs de ces accusatrices sont des masseuses. En revanche, aucune mention de ces conseils. Patrick Bruel peut donc en théorie continuer de se produire sur scène, même s'il a déjà annoncé l'annulation de toutes ses dates jusqu'à la rentrée.
27: Merci Margot Steve. Les obsèques de Liana auront lieu demain, confirme la famille, dans la plus stricte intimité. Une semaine après la découverte du corps de la collégienne de 11 ans dans le Gers. Et de nouveaux développements dans cette affaire. Après la mise en examen du frère du principal suspect soupçonné de viol, le parquet de Béziers annonce rouvrir une enquête contre le père de Jérôme Barella, cette fois pour une agression sexuelle commise contre une mineure de la famille. Une enfant est légèrement blessée au Bahreïn. C'est le premier bilan des frappes qu'ont menées les gardiens de la révolution iranien ces dernières heures contre des pays du Golfe qui hébergent des bases militaires américaines. Réponse de l'Iran à de nouveaux tirs des États-Unis. Franck Madvon, ce matin, Le Monde redoute une reprise de la guerre au Moyen-Orient avec la même intensité qu'à ses débuts.
17: Des dizaines de cibles visées en Iran, une cinquantaine de missiles Tomahawk tirés. Les États-Unis ont clairement durci leur réponse militaire lors de cette dernière vague d'attaques. Les frappes se sont concentrées sur le sud, la zone du détroit d'Ormuz, où des défenses antiaériennes, des radars ont été attaquées. D'après Washington, c'est la deuxième phase d'une riposte après la destruction lundi d'un hélicoptère américain. Donald Trump s'impatiente, il se lasse de négociations trop longues. L'Iran se moque de nous, dit-il. Pour le Pentagone, ces frappes visent aussi à faire pression sur l'Iran dans les négociations. Trump a parlé aux correspondants de Fox News en Israël et a promis de nouvelles frappes si Téhéran n'accepte pas un accord. Le président américain continue à exiger un compromis aux conditions qu'il fixe. Il a de nombreuses fois annoncé un accord imminent, mais l'Iran maintient son contrôle du détroit d'Ormuz et refuse manifestement de s'incliner sur le nucléaire. Et c'est peut-être au moment où on s'y attend le moins, alors que débute le mondial, l'événement sportif et festif de l'année, que la probabilité d'une escalade est la plus élevée.
27: Franck Madvon à Washington pour France Info. Le mondial de football, justement, il commence donc, vous le disiez Franck, officiellement ce soir, 21h heure de l'Hexagone, avec le match d'ouverture que l'on suivra sur France Info, Mexique-Afrique du Sud. Une compétition toujours aussi politique, événement très diplomatique, avec un soutien à Christophe Glaise, le journaliste sportif français, de la part du président de la FIFA. On le rappelle, Christophe Glaise, le journaliste est détenu depuis un an en Algérie. Il a été condamné pour apologie du terrorisme après un reportage en Kabylie. Gianni Infantino réclame sa grâce par le pouvoir algérien. Et ce matin, une réaction sur France Info, celle de Pierre Delassaussée, meilleur ami de Christophe Glaise, qui appelle désormais les joueurs à se mobiliser aussi, un en particulier.
18: Aujourd'hui, c'est la FIFA qui rejoint publiquement le mouvement. Maintenant, ce mouvement, il doit s'appeler à s'amplifier d'autant plus. Nous, on souhaiterait que des joueurs, par exemple, prennent position publiquement pour la cause de Christophe. Je pense notamment à Kylian Mbappé, qui a fait montre, il y a quelques semaines, dans son engagement citoyen. Or, il se trouve que le combat pour la libération de Christophe Glaise, c'est d'abord un combat positif, c'est pas un combat contre l'Algérie, c'est un combat pour la liberté de la presse, pour qu'encore une fois, la grâce présidentielle soit accordée au plus vite.
27: Pierre Delassaussée, meilleur ami et membre du comité de soutien à Christophe Glaise, toujours détenu en Algérie. Et puis plus de 500 000 jeunes planchent depuis maintenant un peu plus d'une heure. C'est l'épreuve écrite de français du baccalauréat pour les élèves de première, générale et technologique, avec cette année ordre donné aux correcteurs d'être plus exigeants sur l'orthographe et la grammaire, pas seulement pour le français mais pour toutes les matières. Pour les terminales, les épreuves commenceront la semaine prochaine. Il est 9h06 sur France Info, merci d'être avec nous. C'est l'heure de retrouver les informés avec Renaud Delmy et Agathe Lambret.

0: Bonjour et bienvenue si vous nous rejoignez dans Les Informés, votre rendez-vous de décryptage de l'actualité sur France Info Radio et France Info TV, Canal 16. Bonjour Renaud.
1: Bonjour Agathe.
0: À la une aujourd'hui, un sujet, le coup d'envoi de la Coupe du Monde de football, un mondial hors norme. Est-ce le mondial de la démesure? Est-ce le mondial de Trump? Pour nous éclairer ce matin, les meilleurs spécialistes sont avec nous dans Les Informés. Nathalie Yanetta, directrice des sports de Radio France. Bonjour Nathalie.
2: Salut Agathe, bonjour à tous.
0: Andrea Salzi, journaliste à SoFoot.
3: Bonjour.
0: Bonjour Andrea. Et Laurie Canton, maître de conférence à l'université de Versailles-Saint-Quentin. Vous êtes le spécialiste des États-Unis. Bonjour Laurie.
4: Bonjour.
0: Et donc Renaud, cette question, ce mondial est celui de la démesure.
1: C'est donc la 23e Coupe du Monde qui s'ouvre, qui va se dérouler, vous parliez de démesure, dans trois pays, les États-Unis, le Canada et le Mexique. Le Mexique où la compétition commence ce soir avec le match d'ouverture entre le Mexique et l'Afrique du Sud. Trois pays donc, et puis une compétition ouverte pour la première fois à 48 nations, donc un format inédit d'une vaste ampleur, ce qui donne évidemment plus de matchs, 104 au total. Plus de matchs, ça veut dire aussi plus d'argent, on l'évoquera sans aucun doute. Plus d'argent, donc plus de recettes pour la FIFA. Et puis une Coupe du Monde dans un pays bien particulier, celui de Donald Trump, dans un contexte bien particulier, notamment la guerre en Iran. Mais aussi du sport, du football, si, avec l'espoir pour les Bleus, l'équipe de France, qui fait partie des favoris de remporter, pourquoi pas, sa troisième étoile. Ça n'est pas le seul favori, c'est normal. Il y a plusieurs équipes qui peuvent apparaître comme étant en bonne situation. C'est d'ailleurs ce que nous expliquait ce matin Bixente Lizarazu, qui est le consultant de Radio France, consultant football de Radio France, qui aussi, je le rappelle au passage pour les plus jeunes, champion du monde, hein, lui-même faisait partie de la fameuse équipe de 98. Bixente Lizarazu ce matin sur France Info, qui justement précise quels sont à ses yeux les favoris de la compétition.
5: L'Espagne, c'est le plus gros collectif. Enfin, ils l'ont montré au championnat d'Europe. Le Portugal aussi, les Parisiens, les Vitinha, les Neves, super de

0: de désigner aussi.
1: Il parlait aussi de l'Espagne, c'est l'un de nos principaux adversaires.
0: Oui, l'Espagne, ils sont champions d'Europe en titre. Bichène parle d'un gros collectif. C'est une nation de grand football, les Espagnols. Ils ont une très belle génération. C'est vrai que le Portugal a aussi, et aussi parce que c'est la dernière de Cristiano Ronaldo qui rêve, comme Messi en 2022, d'avoir été champion du monde. Bah lui, c'est sa dernière, là. Donc, il en rêve aussi. Moi, j'ai... On va quand même surveiller les Anglais parce qu'ils font aussi partie avec une grande équipe. Et quand même, depuis 1966, ils n'ont pas été champions du monde. Donc le peuple britannique attend. Donc voilà, il y a quelques nations européennes, une nation sud-américaine qu'est l'Argentine. Pour le reste, voilà, le foot, à un moment donné, il livre aussi des verdicts parfois un peu différents de ce qu'on peut prédire.
1: Et vous savez de quoi Nathalie parle, Andréa Chazy, journaliste à SoFoot. Comment vous appréhendez ce mondial qui est démesuré? On le disait, tout le monde dit que c'est un mondial hors norme, un mondial de la démesure. Est-ce que ça change quelque chose en tant que journaliste quand on couvre cet événement?
2: Bah oui, forcément, parce que déjà, comme Renaud le disait tout à l'heure, il y a 40 matchs en plus. Donc ça, c'est déjà beaucoup plus de travail. Il y a beaucoup plus d'équipes aussi, des nations qui vont participer pour la première fois à un mondial. Donc forcément, c'est des découvertes. Et puis, il y a forcément une part d'incertitude plus importante parce que le calendrier est plus long. Donc les probabilités pour que les joueurs aussi arrivent au bout de cette compétition avec leur état de forme est beaucoup plus incertain. Il peut y avoir des blessures parce qu'on sait que dans le foot aujourd'hui, il y a un nombre de matchs incalculable qui fait que les états de forme ne seront pas les mêmes en début de compétition et en fin de mondial le 19 juillet prochain. Donc forcément, c'est d'un point de vue sportif assez excitant et après pour tout un tas d'autres raisons un peu plus inquiétant, on va dire.
1: C'est le mondial de Donald Trump, Laurie Canton, vous le spécialiste des États-Unis.
3: Les États-Unis accueillent le plus de matchs et donc forcément il y a une dimension politique parce que c'est un gros événement, c'est un événement sportif mais c'est un gros événement, donc ça veut dire qu'il y a la marque de Trump de toute façon sur tout ce qu'il touche et là en particulier c'est massif, ça génère beaucoup de problèmes de sécurité et donc d'argent, donc de décisions politiques et donc il y a du Trump partout.
0: C'est plus que d'habitude. Parce que d'habitude, la FIFA, quand elle arrive sur un territoire organisateur, elle impose ses règles. Et c'est elle qui décide. Qui décide, par exemple, sur qui a le droit ou pas de rentrer sur le territoire parce que vous avez une accréditation et que l'accréditation, en réalité, c'est le visa. Là, on a vu que l'administration américaine a dit à la FIFA, c'est moi qui commande. C'est moi qui vais décider qui a le droit ou pas de rentrer. Jamais, jamais un pays organisateur n'avait à ce point fait plier l'institution FIFA comme Donald Trump a réussi à le faire. Pas même l'Argentine de 78 et pas même Vladimir Poutine en 2018.
4: Ça s'est manifesté déjà par un premier scandale qui est le fait que l'arbitre qui avait été couronné meilleur arbitre du continent africain l'année dernière, l'arbitre somalien Omar Hartan, a été refusé, c'est-à-dire qu'il a été refoulé à son arrivée à Miami.
0: Alors qu'il était accrédité.
4: Il était parfaitement accrédité, il devait officier donc pour une Coupe du Monde, ce qui est un événement aussi pour les arbitres, évidemment, un événement considérable. Il est arrivé à Miami, il a été interrogé pendant plus de 11 heures, il a finalement été expulsé du pays, interdit de territoire. On sait que la Somalie, d'ailleurs, est un pays que régulièrement Donald Trump a agonie d'injures en employant des termes particulièrement dégradants. Et on sait bien qu'il y a aujourd'hui, vu la politique sécuritaire en matière d'immigration, impulsée par Donald Trump, des délégations aussi, certaines qui se sont vues limiter leur quota d'accréditation, d'autres qui ont aussi eu à subir des contrôles extrêmement longs au moment de l'arrivée du territoire, des supporters aussi qui ont été interdits finalement d'accès aux États-Unis. Tout ça, sûrement parce que, comme le disait Nathalie Yanetta à l'instant, en partie parce que Gianni Infantino, qui est le patron de la FIFA, justement, a cédé à Donald Trump une grande partie des pouvoirs d'organisation traditionnellement de cet événement. Je propose justement d'écouter pourquoi. Ben, qu'est-ce qu'il pense Gianni Infantino de Donald Trump? Écoutons le patron de la FIFA.
5: Sans son engagement et son implication, je pense que ça aurait été impossible d'organiser un mondial aux États-Unis. Il a immédiatement compris l'ampleur et l'impact de la Coupe du Monde.
1: Laurie Canton, est-ce que Donald Trump s'investit personnellement dans ce mondial et pourquoi? C'est quoi l'enjeu pour lui?
3: Il y a toujours un enjeu d'image, il y a un enjeu de pouvoir, il y a un enjeu d'image. Il est de toute façon extrêmement, en général, très concerné par son image et mettre son nom partout. Il y a un côté narcissique qui touche tout en dehors de la Coupe du Monde. Là, en particulier, il y a des midterms qui arrivent en novembre. Il y a la situation en Iran qui n'est pas forcément la plus réjouissante. On a vu les chiffres de l'inflation hier qui sont historiquement hauts. Donc tout ça contribue à lui faire une très mauvaise publicité. Avec...

0: cette espèce de convergence des signaux, il est nécessairement urgent pour lui d'avoir des bonnes nouvelles. Et donc forcément, comme il y a un enjeu sécuritaire qui est extrêmement élevé, puisqu'on compare ça généralement à 78 Super Bowl en 39 jours, c'est le fils de Rudy Giuliani qui est en charge de la sécurité, en gros, à comparer la Coupe du Monde à 70. Il y a 78 matchs aux États-Unis, 78 Super Bowl, donc il y a un événement majeur au niveau sécurité en 39 jours. Donc il y a un investissement, alors en argent, en moyens, en hommes, en renseignements et en coopération avec le Canada, mais aussi avec le Mexique. Il y a des entraînements conjoints avec le Mexique sur le sol mexicain. Et donc il y a une dimension sécuritaire qui est énorme. Trump, lui, il regarde ça un petit peu de loin parce qu'il n'y a rien vraiment en direct. Hein. C'est pas un homme de dossier, on va dire. Mais le gouvernement et un certain nombre d'agences sont sur le pont, mais de manière extrêmement inégale. C'est-à-dire que le gouvernement fédéral est arrivé dans la danse de manière assez tardive. Et donc, certains disent, et on aurait aimé qu'il y ait un peu plus d'investissement logistique, humain, etc., de l'échelon fédéral dans la préparation avant. Mais ça fait 2 ans que les services travaillent d'arrache-pied.
1: Il y a une inversion aussi des valeurs sur cette Coupe du Monde. D'ordinaire, les pays qui ont besoin de se refaire un peu une image parlent au monde, donc ils donnent la meilleure image d'eux-mêmes. Là, on voit que Donald Trump, il parle chez lui pour les enjeux électoraux que vous venez d'évoquer. Il parle à sa base. Et donc, quand tu parles à ta base, tu te fiches de savoir si tu dois donner une bonne image à l'extérieur. Le plus important, c'est l'image à l'intérieur, d'où cette crispation sur les visas et l'octroi et le côté un peu sécuritaire.
2: Pas forcément très rassurant, ça, Andréa Chézy.
3: Bah, c'est pas rassurant. Après, on peut pas non plus s'en étonner. Enfin, je veux dire, ça fait 3 éditions que la FIFA attribue une Coupe du Monde à des pays, on va dire, au mieux autoritaires. C'est, on va dire, la suite logique de ce qui se passe aussi dans le monde au niveau des États-Unis. C'est-à-dire ce qu'on voit là, au niveau de ces premières semaines, de ces premiers jours de compétition, enfin de pré-compétition, sur ces contrôles qui touchent des pays qui sont, aux yeux de l'administration Trump, des pays de seconde zone. Hein, c'est la Somalie avec l'arbitre. C'est l'Irak avec son attaquant Ayman Hussein qui a été interrogé pendant 11 heures parce qu'on a cru qu'il était affilié à une organisation terroriste alors que lui-même a été victime de terrorisme dans sa vie. Enfin, ça touche aussi
1: c'est
3: des pays
1: parce que c'est l'Iran qui n'a pas les mêmes droits que les autres équipes, notamment le jour des matchs. Tu dois arriver à J-1 normalement, eux, ils ont le droit. Qu'à 24 heures.
2: Ah oui, ils ont des visas extrêmement courts.
4: Ils logent au Canada.
5: Le Congo avec
1: Ebola. Et ils ont le droit de rester 24 heures, donc tu arrives, tu joues, tu repars.
4: Avec une frange aussi de la délégation iranienne qui n'a pas obtenu dans le staff justement des visas d'entrée et puis les supporters encore moins. Donc, et on sait,
2: il y a des discriminations clairement à l'égard de certains.
4: Très clairement, mais de toute façon, André Chazier a raison. Donald Trump l'avait annoncé. Il y a une liste noire d'un certain nombre de pays dont il ne veut pas voir les ressortissants entrer sur le territoire. Donc le fait est qu'avec la compétition, il est obligé quand même peu ou prou d'accueillir les équipes, mais il y a aussi des équipes qui viennent quasiment sans supporters ou sans supporters du tout et puis qui se heurtent à toutes ces difficultés de contrôle à l'entrée sur le territoire. Mais tout ça tient aussi au fait, et on l'évoquait un instant, que Gianni Infantino, donc la FIFA, a tout cédé à Donald Trump. Ce qui n'est pas toujours le cas dans l'histoire de la FIFA. Au contraire, la FIFA avait plutôt ses règles qu'elle imposait aux pays organisateurs. Là, il y a une inversion des rôles à tout point de vue. Gianni Infantino, on le souvient, qui avait remis un prix pour la paix à Donald Trump, d'ailleurs. Qui était une espèce de lot de consolation parce que le président américain n'avait pas obtenu le prix Nobel de la paix.
1: Il a installé ses bureaux dans la Trump Tower.
4: Il a tout cédé, jusqu'à aussi d'ailleurs un symbole qui est celui de la fameuse pause fraîcheur qui a été instituée en fait dans les matchs, c'est-à-dire que la pause fraîcheur, c'est-à-dire qu'au milieu de chacune des demi-temps, il va y avoir une pause dite fraîcheur pendant 3-4 minutes. Les joueurs vont avoir le droit d'arrêter de jouer, d'aller boire de l'eau au bord de la pelouse, etc. Et tout. C'est pas une pause fraîcheur, c'est une pause publicité. Il faut pas se leurrer. Il y avait parfois.
1: C'est l'américanisation du.
4: Voilà, parce que là, c'est les États-Unis qui ont décidé, c'est les États-Unis, évidemment, la retransmission télévisée des matchs. Et il y avait parfois des pauses fraîcheurs lorsqu'il fait 40 degrés. Mais là, ça va être institué même quand les matchs auront lieu par 20 degrés. Et tout ça a aussi, ça paraît anecdotique, mais des répercussions sur les matchs. Ça va avoir des répercussions. Le fait qu'il y ait en fait 4 cartons comme au basket et donc que des équipes qui sont en difficulté vont finalement réussir à avoir 5 minutes de repos à un moment crucial du match. C'est-à-dire que ça peut y compris jouer sur la nature même du jeu, ce genre de décision purement commerciale et politique.
2: De l'incertitude aussi. On continue d'en parler dans un instant. Vous évoquez le fait que la FIFA était dans la main de Donald Trump. Je vous demanderai ce que vous en pensez, nos spécialistes. Mais pour l'instant, il est 9h18 et c'est l'info en une minute avec Maureen Sunard.
5: Patrick Bruel mis en examen cette nuit pour viol et agression sexuelle, mais le chanteur n'est pas incarcéré. Il échappe à la détention provisoire, mais doit respecter un contrôle judiciaire, rester sur le territoire français notamment. Le calme semble de retour au Moyen-Orient ce matin, mais la nuit a été de nouveau marquée par des frappes américaines en Iran. Trois marins indiens qui étaient portés disparus au large d'Oman après une frappe américaine sur un navire ont été retrouvés morts. Téhéran a aussi répliqué et visé des bases américaines dans les pays de la région. Le secrétaire général de l'ONU demande un cessez-le-feu complet. Cette guerre participe à une augmentation des prix du gaz en France. Le prix de référence augmente le mois prochain pour une majorité des ménages français, plus 7,4% au 1er juillet. Cela représente une augmentation moyenne de 2,70€ sur la facture. Et puis une défaite sur le fil pour Victor Wembanyama et les Spurs de San Antonio en finale du championnat de basket américain. Défaite contre les Knicks de New York qui mènent maintenant 3-1 dans cette finale de NBA qui se joue en 7 matchs.
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2: Les informés avec Nathalie Yannetta, directrice des sports de Radio France, Andrea Chazy, journaliste à SoFoot, et Laurie Canton, spécialiste des États-Unis. Andrea Chazy, Renaud l'évoquait. Pourquoi Gianni Infantino a tant cédé à Donald Trump ? Est-ce qu'on peut dire que la FIFA est dans la main des États-Unis ?
3: Ah bah oui, même dans les bras ou tout ce que vous voulez, parce que de toute façon c'est dans la nature même de la présidence de Gianni Infantino ce qui s'est passé avec les États-Unis, parce que depuis qu'il a été élu en 2016 à la tête de la FIFA, on a vu un président qui a toujours trouvé le moyen de s'acoquiner avec les plus puissants de ce monde. On l'a encore vu d'ailleurs en février dernier, où Gianni Infantino, à travers ses déclarations, commençait à entrouvrir la porte à un retour de la Russie sur la scène internationale des grandes compétitions. C'est un homme, il faut savoir que pendant des années, ça a été pour les fans de foot, les amateurs, le fameux chauve de l'UEFA qui faisait les tirages au sort. Et donc tout
2: de
3: tout
2: la Ligue des Champions.
3: Tout à fait. Et puis, quand il est
2: beaucoup moins sympathique.
3: Ouais, il est devenu un peu moins sympathique, ouais, tout à fait, depuis qu'il est aux commandes de la plus grande institution du football international, parce qu'en fait, sous couvert d'une politique où il annonce que voilà, il veut donner le football à tout le monde, et d'ailleurs, c'est comme ça qu'il a présenté cette réforme de la Coupe du Monde à 48. En fait, c'est juste tout simplement pour à des fins électorales, parce que de ce fait, il s'offre un potentiel de voix plus important pour les élections à venir, et aussi pour ce qui l'intéresse au plus haut point, c'est-à-dire l'argent, les revenus, parce que Gianni Infantino, il est animé par cette quête de pouvoir et de richesse, et c'est pour ça qu'il a immédiatement donné le contrôle à Trump pour cette Coupe du Monde, parce que c'est comme ça qu'il procède, c'est comme ça qu'il a toujours procédé. Il faut se rappeler, par exemple, lors de cette Coupe du Monde au Qatar, où j'étais, par exemple, pour ce foot, que quand il y avait eu cette polémique justifiée sur la mort nombreuse de travailleurs sur les chantiers des stades de la Coupe du Monde, c'est quand même un homme qui avait fait un discours en disant « Voilà, moi, aujourd'hui, je suis Qatari, homosexuel, travailleur immigré. » Donc, il est capable d'outrances, des outrances les plus horribles pour justifier, à mon sens, une politique qui ne va absolument pas en faveur du football et des passionnés de foot.
2: C'est business first.
1: Il parle le même langage avec Donald Trump, Gianni Infantino. Oui, c'est toujours plus d'argent au nom du « Make football great again », d'une certaine manière. Il a cette vision-là de ce que doit être l'institution. On est à 48 équipes. Il nous promet potentiellement une édition à encore plus de participants. Ouvrir le football à tous, en réalité, c'est certes pour avoir des revenus supplémentaires, mais c'est aussi parce que les confédérations et les fédérations ont une responsabilité là-dedans. Parce que c'est elle qui réclame aussi toujours plus d'argent. L'argent de la Coupe du Monde, elle va dans les caisses de la FIFA qui la redistribue. C'est exactement comme l'UEFA qui multiplie certaines compétitions. On dit que c'est dans les poches de l'UEFA, mais c'est pas vrai. C'est dans les poches des clubs et toujours les mêmes, ceux qui réclament toujours plus d'argent.
2: Donc, et d'ailleurs, c'est pour ça que certains envisagent de faire plus de Coupe du Monde pour qu'il y ait encore plus d'argent.
1: Oui, tous les deux ans, à un moment donné, on a eu cette idée. Alors que l'une des, quand même, des choses qu'on arrive encore un peu à préserver, c'est cette rareté et d'attendre quand même, malgré tout ce qu'on est en train de raconter, avec une impatience
2: oui,
1: de gosse, cette
2: c'est bien qu'il y ait un peu d'attente quand même. Juste, Laurie Canton, est-ce qu'il y a un scénario où Donald Trump, en pleine Coupe du Monde, attaque l'Iran ?
0: Les deux ne sont pas forcément corrélés. Il y a quand même deux tableaux. Alors Trump, pour l'Iran, il a un calendrier qui n'est pas la Coupe du Monde, mais qui est les midterms. Et le fameux déblocage du détroit d'Hormuz, là on a l'inflation qui monte, les prix à la pompe, c'est ça son véritable agenda, sa véritable contrainte. Il sait qu'il n'arrivera pas à faire baisser les prix de manière significative, et donc il sait qu'une des données des midterms, ça va être ce prix élevé. Mais il sait aussi qu'il est dans la démonstration d'une impuissance géopolitique qui est mise en scène depuis des semaines. Il n'arrive pas à faire plier l'Iran, dont on nous répète depuis des semaines, les conférences de presse depuis Tech7, que l'Iran est en poussière, qu'il n'y a plus rien, qu'ils n'ont plus aucune capacité. Et on voit depuis plus de 3 mois que ça n'est pas le cas. Donc ce que l'on voit, c'est l'impuissance de Donald Trump. Il va peut-être commencer à en avoir marre d'avoir l'air d'être faible. Il veut être l'anti-Jimmy Carter. Et en fait, il est exactement le Jimmy Carter. Donc ça... et pas la Coupe du Monde, ça peut multiplier les risques d'attaque pendant la Coupe du Monde, mais c'est plus une coïncidence qu'autre chose. Alors évidemment, si on tombe sur un match États-Unis-Iran, je crois
1: c'est
0: que c'est possible. En huitième.
1: Oui.
0: Il y en a déjà eu un en 98, je me suis un peu renseigné.
1: Oui. C'était la paix à l'époque.
0: C'était le match de la réconciliation, donc il y a toujours une touche de géopolitique.
2: Alors dans ce contexte, un match États-Unis-Iran, c'est particulier.
4: Il y a toujours de la politique dans les Coupes du Monde, c'est vrai, historiquement. Vous rappeliez ce match de 98, Nathalie Aletta rappelait la Coupe du Monde 78 sous la junte de Videla en Argentine. La Coupe du Monde 2018, mine de rien, si j'ose dire, Vladimir Poutine avait déjà annexé la Crimée en 2018. Bon, c'est vrai qu'à l'époque, on n'en parlait pas trop, alors qu'on avait lieu en Russie. Il y en a toujours eu. Là, il n'y en a probablement jamais eu autant. De la politique et de la guerre, donc, et des guerres d'ailleurs, à l'occasion d'une Coupe du Monde, des guerres où sont impliqués d'une façon ou d'une autre les États-Unis, à commencer par évidemment la guerre contre l'Iran. Et il y a la présence de l'Iran dans cette compétition, donc c'est vrai que la politique est partout. Et d'ailleurs, on évoquait Gianni Infantino qui s'est mis dans la main de Donald Trump pour des raisons éminemment commerciales, et en même temps, avec une forme de cynisme, c'est quelqu'un qui est très politique aussi, Gianni Infantino. Par exemple, il faut évoquer évidemment le sort de notre confrère Christophe Glaise. Voilà, Gianni Infantino a symboliquement accordé une accréditation pour cette Coupe du Monde à Christophe Glaise, qui est toujours en prison en Algérie, qui évidemment ne peut pas se rendre pour courir cet événement. Christophe Glaise, dont Gianni Infantino a dit qu'il espérait une grâce du président algérien Tebboune. C'est le minimum, si j'ose dire, une accréditation, c'est quand même un peu cynique. On pourrait imaginer qu'à l'occasion d'un événement comme la Coupe du Monde de football, il se produise d'autres choses dans le monde du football, auprès de ses dirigeants, des joueurs, des équipes, etc., pour réclamer et obtenir la libération de notre confrère.
2: André Alchazi, vous êtes journaliste à SoFoot, vous connaissez Christophe Glaise, qui travaille aussi à SoFoot. Est-ce que vous attendez quelque chose de ce mondial? Vous avez vu que le patron de la FIFA a accrédité symboliquement Christophe Glaise. Ça peut faire bouger les choses pour vous?
3: De toute façon, toutes les initiatives à ce niveau-là, on les prend parce que ça permet de médiatiser aussi le cas de Christophe à l'échelle internationale. Après, on aimerait aussi, nous, chez SoFoot, et je pense aussi pour ses proches, que ce soit l'ensemble de l'écosystème football qui se manifeste et qui se mobilise. On a vu que la Fédération française de football se mobilise fortement depuis quelques mois pour Christophe. On aimerait maintenant aussi que les acteurs du jeu, les joueurs, les coachs et tout l'ensemble de ce monde-là apporte son soutien à Christophe, parce qu'en fait, c'est aussi grâce à nous, journalistes, que l'histoire des joueurs se fait. C'est nous qui racontons leurs exploits. C'est Christophe, par exemple, il a travaillé de nombreuses années sur le football africain, sur à la fois des travers, mais aussi sur des héros de ce football-là qui est passionnant. Et ce serait vraiment important et salutaire, en fait, que tous les acteurs, l'ensemble des acteurs pendant ce mondial se manifestent pour lui, en partie, parce que c'est actuellement le seul journaliste sportif emprisonné dans le monde. Donc c'est important et ce serait très symbolique, à mon sens, qu'il y ait des actions, au moins des prises de parole en sa faveur pendant ce mondial.
2: Mais Yannetta, football, diplomatie, géopolitique, tout est lié.
1: On est bien là, non? Franchement, on va se régaler pendant 49 jours.
2: Un mondial peut faire bouger les choses. Un mondial à 3. Hein. Je ne sais pas s'il y a 3 pays organisateurs, ça va être la norme.
4: C'est la première fois, effectivement. Ça peut devenir plus ou moins la norme au vu du gigantisme maintenant, justement,
1: en tout cas,
4: de ces organisations.
1: Hein,
4: voilà,
1: là aussi. L'Espagne, le Portugal.
4: Avec évidemment aussi un coût écologique qui est évoqué par certains. Bon, ça ne nous empêchera pas, quand même, il faut l'avouer, de regarder les matchs. Il y a toujours aussi. Voilà. Il y a un moment où. Pas que moi, je pense que je ne serai pas le seul à gaffe. Il y a quand même. À un moment où c'est vrai aussi, et d'ailleurs parfois avec un certain cynisme, c'est aussi sur la mise des organisateurs, qu'à un moment où, quand le tournoi commence et que le jeu reprend, certains retrouvent une forme d'âme d'enfant. Donc voilà, puis on manquera pas ni Mexique-Afrique du Sud ce soir, ni bien sûr France-Sénégal mardi.
2: Et on va être des millions à regarder. Effectivement, merci beaucoup les informés. J'espère que vous reviendrez pour nous tenir au courant des avancées de cette Coupe du Monde. Nathalie Yanetta, directrice des sports de Radio France.
4: Et de l'avancée des Bleus en particulier.
2: Et de l'avancée de la France, bien sûr. Ah, André Achesi, journaliste à SoFoot. Laurie Canton, maître de conférence à l'université Versailles-Saint-Quentin. Merci à tous les trois et merci Renaud.
4: Merci à vous Agathe.
2: Les informés reviennent ce soir à 20h avec Victor Mattey.
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2: Le soleil grignote du terrain.
12: Et oui, il pousse par le sud, effectivement, et il va venir s'imposer jusqu'à la Loire, jusqu'au Dijonais quasiment. Alors, sur le nord-est, nous aurons un ciel partagé. Quelques averses, mais très peu nombreuses. En revanche, on a un front, là, très nuageux, faiblement pluvieux, qui va arriver par les côtes de la Manche et arroser quelque peu les Hauts-de-France, surtout avec un vent qui va se renforcer en bord de Manche, alors qu'au sud, bah, grand soleil, chaleur vers la Méditerranée, avec toujours du vent, des températures qui atteignent les 29 degrés quand même à Montpellier et à Toulon, alors que ça plafonne à 17 à Rouen, 18 à Lille, 20 à Paris cet après-midi.
2: Merci beaucoup Christine, merci d'écouter France Info jusqu'à midi. C'est Lucie Barbarin avec vous. Bonjour Lucie.
13: Bonjour Agathe, bonjour à toutes et à tous et bienvenue si vous nous rejoignez. L'info continue sur France Info, il est 9h30, bonne matinée. L'info Solène Cressant.
14: Les obsèques de Liana auront lieu demain et la famille tient à ce qu'elles se déroulent dans la plus stricte intimité. Liana, 11 ans, a été retrouvée morte il y a une semaine dans le Gers. Le principal suspect, Jérôme Barella, était visé depuis plusieurs années par des procédures judiciaires, des accusations de viol notamment, sans jamais être inquiété. Paul Barcelone, les répercussions politiques de cette affaire mettent toujours le gouvernement sous pression et le Premier ministre promet des moyens supplémentaires pour la justice.
15: Et avant même la remise du rapport d'enquête administrative le 19 juin, Sébastien Lecornu semble catégorique. Oui, il y a eu des dysfonctionnements, mais pas de manque de moyens pour le traitement de cette affaire Liana. En revanche, qu'il n'y en ait pas assez pour l'institution judiciaire de manière générale, le Premier ministre le reconnaît. Les budgets en hausse depuis 2017 vont donc encore augmenter, et tant pis si le Premier ministre a déjà annoncé le gel de 414 millions d'euros de crédits pour le ministère de la Justice. Hier au Sénat, il a promis un décret pour que les magistrats motivent le classement sans suite pour les crimes sexuels sous la pression. Le gouvernement cherche donc à montrer qu'il ne reste pas sans rien faire et tente de passer aux actes.
14: Et de son côté, le ministre de la Justice, Gérald Darmanin, semble dans la tourmente.
15: Alors que sa loi justice criminelle a été rejetée en commission à l'Assemblée, un camouflet bien sûr, même si ce texte n'est pas directement lié à l'affaire. Gérald Darmanin a annoncé hier soir, dans un esprit de responsabilité, retirer la mesure phare du texte, le dispositif plaidé coupable censé accélérer le traitement de certains dossiers, mais qui a suscité une levée de boucliers des avocats. Le ministre de la Justice, en première ligne, se retrouve fragilisé, même s'il refuse la démission demandée par la France insoumise. En embuscade pour la présidentielle 2027, Gérald Darmanin traverse, selon un conseiller, une épreuve de vérité jouant ici une partie de son avenir politique.
14: Paul Barcelone, le parquet de Saint-Brieuc annonce un possible lien entre une plainte pour viol déposée il y a 3 ans par une enfant de 11 ans et Jérôme Barella, le principal suspect dans la mort de Liana. Par ailleurs, une enquête contre le père de Jérôme Barella est rouverte à Béziers pour des faits d'agression sexuelle sur une mineure de son entourage familial. Patrick Bruel a pu rentrer chez lui tard hier soir. Le chanteur échappe à la prison, à la détention provisoire. Il est placé sous contrôle judiciaire. Patrick Bruel est mise en examen dans 4 affaires pour viol, agression sexuelle et harcèlement sexuel notamment. Un navire est en feu au large d'Oman, au Moyen-Orient, annonce l'agence maritime britannique. Conséquence probable des bombardements qui ont fait rage cette nuit entre Iran et États-Unis. Deuxième nuit de frappe lancée par Washington et la tension semble monter d'un cran avec une riposte importante de l'Iran. 12 missiles balistiques lancés contre un centre de commandement américain en Jordanie. Les gardiens de la Révolution assurent avoir abattu un grand nombre d'avions de combat. Et puis c'est parti pour la Coupe du Monde 2026 de foot. Premier match ce soir à Mexico, Mexique, Afrique du Sud, à vivre à 21h, heure de Paris. Les Bleus, eux, sont bien arrivés à Boston, leur camp de base, avant leur match de mardi prochain face au Sénégal. Une Coupe du Monde dans trois pays, Mexique, États-Unis, Canada, avec un brin de décalage horaire. Faustine Calmel, comment vont faire les Français pour vibrer pendant un mois? Vous avez posé votre micro aux abords d'un centre sportif près de Paris.
7: Ici, on joue aussi bien au foot qu'au rugby ou au tennis.
10: Allez les Bleus !
16: Allez les Bleus !
7: Mais c'est bien de ballons ronds que Raphaël Nevant, accompagné de sa nounou, va rêver dans les prochaines semaines.
17: Je regarde ça chez moi, tranquille, on va commander des boissons avec mon papa. On va manger des bons burgers devant un bon match. On va s'éclater, voilà.
7: Hyper prêt aussi, Thierry.
18: Je vais suivre les Bleus et l'Équateur aussi, peut-être avec des amis, également avec mes enfants. D'ailleurs, il y en a un qui arrive là.
7: Cyprien, le fils, qui a préparé ses arguments.
19: Là, j'ai été encore une semaine, c'est tout?
20: Oui, à peu près.
19: La semaine prochaine, qui sera peut-être compliqué, mais après, ça devrait aller.
20: C'est pas grave. En ce moment, en plus, j'ai pas de devoirs ni d'éval.
7: Le mondial, c'est aussi l'occasion de sortir pour Alexandra.
21: Si possible, avec du monde, parce que c'est un moment de partage. Avec les amis ou les collègues, ce sera plus bar, je pense.
7: Et si la fatigue gagne pour les matchs comme France-Irak, qui ne débute qu'à 23h heure française?
21: Soit on fait des exceptions, soit on regarde les récaps le matin au petit-déj.
7: Et puis, il y a ceux comme Charlotte.
22: Ça m'intéresse très moyennement.
7: Mais qui vont en profiter autrement.
22: Mon ado, même si il joue au rugby, il va suivre, il adore ça. On se fait virer de l'appart pour qu'il regarde les matchs avec ses potes et nous, on ira au resto. Ce sera chouette aussi.
7: Même si cela risque d'être un peu long, finale le 19 juillet dans 5 semaines et demie.
14: Reportage de Faustine Calmel. Solène Cressant pour l'info. Patrick Bruel désormais sous surveillance. Comment fonctionne le contrôle judiciaire dont il fait l'objet? Obligation de soins psychologiques et restrictions de déplacement. Qui va vérifier que le chanteur remplit bien toutes les conditions de ce contrôle? Les explications avec notre invité dans un instant, avocat pénaliste. Dans la prochaine demi-heure, l'Iran à nouveau bombardé par les États-Unis. Téhéran qui riposte et promet de refermer le détroit d'Ormuz. Et puis les Fat Bikes avec leur roulage et leur cadre épaissi, ces gros vélos posent problème aux forces de l'ordre et aux autres cyclistes. C'est le choix de France Info dans une vingtaine de minutes. Restez avec nous.
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14: C'est donc à son domicile que Patrick Bruel a passé la nuit. Le chanteur et comédien échappe à la prison, mais il est mis en examen pour viol, tentative de viol, harcèlement sexuel et agression sexuelle, et ressort du tribunal judiciaire de Nanterre sous contrôle judiciaire. Avec nous Margot Steve du service police-justice de France Info. Bonjour Margot.
23: Bonjour.
14: Vous étiez sur place hier soir, vous avez pu voir le chanteur.
23: Oui, Patrick Bruel est apparu tard hier soir, les traits tirés, très pâles, visiblement épuisés. Il faut dire que les derniers jours ont été éprouvants, 48 heures de garde à vue, une longue journée d'attente au dépôt du tribunal, 3 heures d'interrogatoire par les juges d'instruction, puis cette audience devant le juge des libertés et de la détention. Encadré par deux policiers, Patrick Bruel échange d'abord quelques mots avec ses avocats. Il se chuchote à l'oreille pour ne pas être entendu par la vingtaine de journalistes présents. Puis le chanteur s'assoit sur une chaise dans le prétoire, les épaules voûtées, les mains croisées face au juge des libertés et de la détention, qui a donc décidé hier soir de le laisser libre sous contrôle judiciaire.
14: Pas de prison donc, comme le redoutait le chanteur et comme l'avait demandé hier le parquet de Nanterre.
23: Oui, mais il faut dire que les quatre juges d'instruction désormais saisis de l'affaire ont mis en examen Patrick Bruel pour seulement 4 faits sur les 9 qui lui étaient reprochés. Un viol en 2008 à Neuilly, une tentative de viol en 2010 à Bruxelles, une agression sexuelle en 2019 à Perpignan et un fait de harcèlement sexuel la même année à Ajaccio. Un autre fait, une accusation de viol à Grenoble en 2000, a été écarté d'office par les juges car trop ancien et donc prescrit. Et puis pour ces 4 derniers faits, notamment une tentative de viol et 2 viols dont celui dénoncé par la compositrice Ophélie Fachter, les magistrats ont estimé qu'il n'existait pas assez d'éléments pour le mettre en examen. Ils ont donc placé Patrick Bruel sous le statut plus favorable de témoin assisté, lui qui a continué hier devant eux de nier en bloc les faits qui lui sont reprochés.
14: D'où cette décision, Margot, de laisser le chanteur libre avec quand même plusieurs obligations à respecter pour son contrôle judiciaire.
23: Oui, d'abord de verser une caution de 500 000 euros, obligation aussi de rester en France. Patrick Bruel a dû laisser son passeport au greffe hier. Il devra aussi suivre des soins psychologiques. Le chanteur a aussi plusieurs interdictions, contacter les victimes ou leurs familles et fréquenter, c'est plus original, un salon de massage, puisque plusieurs de ses accusatrices sont des masseuses. Pas d'interdiction en revanche de se produire sur scène. En théorie, Patrick Bruel peut donc continuer les concerts et les spectacles, même s'il avait déjà annoncé la semaine dernière l'annulation de sa tournée de cet été.
0: Merci Margot Steve du service police-justice de France Info et bonjour Martin Vette.
3: Bonjour.
0: Merci d'être avec nous en direct. Vous êtes avocat en droit pénal et membre du comité directeur de l'Association des avocats pénalistes. Merci d'être avec nous pour expliquer dans le détail ce contrôle judiciaire. D'abord sur l'injonction aux soins psychologiques, ça peut peut-être interpeller. N'est-ce pas reconnaître qu'il a un problème, Patrick Bruel, et qu'il est potentiellement coupable avant même qu'il soit jugé ?
3: Alors non. Dans ce type d'affaires, il n'est pas rare qu'une mesure de soins soit ordonnée dans le cadre d'un contrôle judiciaire. C'est quelque chose qui est assez habituel et pas nécessairement d'ailleurs dans les affaires d'infractions sexuelles. Ça peut être le cas pour d'autres faits. On peut se poser la question de finalement est-ce que ça porte atteinte à la présomption d'innocence ou pas, mais en réalité. Non, puisque on peut tout à fait avoir besoin d'avoir un suivi psychologique sans que cela fasse de vous un délinquant sexuel. Vous voyez, ce sont deux choses différentes. En tout cas, c'est une décision qui n'est pas surprenante. Je pense que tous les professionnels du droit vous diront que ça se fait maintenant de plus en plus.
0: Donc c'est une manière de prévenir au cas où.
3: C'est une manière. Alors moi, je ne suis pas dans le détail la décision à laquelle je n'ai pas eu accès. Je ne sais pas comment précisément cette obligation de soins a été motivée, mais en tout cas, elle existe et ça ne signifie absolument pas que Monsieur Bruel est coupable des faits qui lui sont reprochés ou qu'il a une attitude plus généralement avec les femmes. Qui ne va pas et qui nécessite absolument un suivi psychologique. Voilà, je ne sais pas, hein, pour être honnête avec vous, et personne ne le sait en réalité, pourquoi et comment est motivée cette obligation de soins, mais en soi, en tout cas, ce qui est certain, c'est qu'elle ne signifie absolument pas que M. Bruel doit être considéré comme coupable des faits qui lui sont reprochés et qu'il conteste, si j'ai bien compris.
0: Oui, parce qu'il nie les accusations de viol et d'agression
3: absolument.
0: Sexuelle. Donc on lui demande d'aller voir un psychologue alors même qu'il nie avoir un problème. C'est un peu
3: incongru. Mais ça c'est ce qu'on appelle des mesures de sûreté. Il faut toujours trouver un équilibre entre le respect de la présomption d'innocence et d'un autre côté assurer un suivi. Permettre à la personne qui est mise en examen eh bien de rester sous le regard attentif de la justice, s'assurer qu'elle ne va pas quitter le territoire, qu'elle ne va pas entrer en contact avec les victimes, qu'elle ne va pas faire disparaître des preuves. Et voilà, si vous voulez, ce contrôle judiciaire plus largement, il ne choque absolument pas, même si, enfin, en tout cas, les avocats ne peuvent pas être choqués de se prononcer du contrôle judiciaire, puisqu'il faut quand même rappeler, et ce ne sont pas les avocats qui le disent, ni les magistrats, c'est la loi que l'incarcération doit être, enfin, le placement en détention provisoire doit être l'unique moyen, doit être le dernier recours, c'est-à-dire que la prison, la détention provisoire doit toujours être l'exception et la liberté la règle. Donc en soi, ce contrôle judiciaire, d'ailleurs on peut se référer à d'autres affaires mettant en cause des personnalités célèbres qui sont, au moment où je vous parle, sous contrôle judiciaire, ça ne préjuge en rien de la suite. Hein. C'est pas parce que vous êtes sous contrôle judiciaire un jour que vous n'allez pas in fine être reconnu coupable, voire être incarcéré à l'issue d'une condamnation pénale. Mais en tout cas, ce contrôle judiciaire me paraît, si vous voulez, assez cohérent.
0: Et conforme à ce qui se fait d'ordinaire. Quelle preuve de soins et de suivi doit-il apporter, par exemple ? Est-ce qu'il peut choisir le psychologue qu'il doit consulter ou est-ce qu'il doit passer par un professionnel assermenté par la justice ?
3: Il doit suivre, là, si j'ai bien compris, c'est un psychologue, hein, donc c'est pas un psychologue qui est désigné par les magistrats, ce qui n'empêchera pas d'ailleurs, le cas échéant, au magistrat instructeur d'ordonner une expertise psychologique sur la personne de M. Brouel, donc là avec un expert psychologique ou un expert psychiatrique qui seront désignés. D'ailleurs, c'est obligatoire en matière criminelle puisque nous sommes dans une procédure criminelle, donc il sera vu par des experts psychologues et psychiatriques.
1: Mais ça, c'est à part.
3: D'accord. C'est pour comprendre sa personnalité, pour savoir s'il est parfaitement accessible à une sanction pénale, pour évaluer aussi sa dangerosité, c'est ce qui est demandé maintenant dans le cadre des expertises psychiatriques. Mais à côté de ça, lui, il a cette obligation de sang dont il doit pouvoir effectivement justifier. Et s'il ne le justifie pas, eh bien, c'est un motif de révocation du contrôle judiciaire. C'est-à-dire que si le contrôleur judiciaire voit que M. Brouel ne justifie pas d'un suivi psychologique, que c'est constaté par les magistrats instructeurs qui sont saisis, ces derniers peuvent convoquer M. Brouel pour lui rappeler cette obligation, mais ils peuvent aussi décider de saisir à nouveau le juge des libertés et de la détention en vue de révoquer, de faire révoquer le contrôle judiciaire et donc de conduire tout simplement M. Brouel à la maison d'arrêt.
1: Voilà. Donc il sera incarcéré s'il rompt son contrôle judiciaire.
3: C'est la règle du contrôle judiciaire. Le contrôle judiciaire est un contrat de confiance entre la justice et la personne qui est mise en examen. La personne qui est mise en examen ressort libre, mais vous avez vu que c'était une liberté très contrainte, hein, avec une interdiction de quitter le territoire, il a dû remettre son passeport, payer un cautionnement très important, interdiction d'entrer en contact, etc. Si une seule de ces obligations ou de ces interdictions n'est pas respectée, effectivement, ça exposerait M. Brouel à la révocation de son contrôle judiciaire. Ça, c'est très, très clair.
1: Et de même, sur les restrictions de circulation, il doit rendre son passeport, il n'a pas le droit de se rendre dans des centres de massage. Qui va vérifier ses déplacements ?
3: Il n'aura pas des policiers, effectivement, qui vont le suivre comme son ombre. Mais enfin, s'il se rend dans un massage, alors qu'il en a l'interdiction, ça pourra toujours être dénoncé par
1: l'établissement, quoi, où il se rend.
3: Par l'établissement, ou alors, vous savez, maintenant, on a quand même des moyens techniques qui permettent de savoir où sont les personnes, etc. Donc, il y aura quand même peut-être une surveillance qui sera effectuée et qui permettra de voir si, il borne à côté d'un massage et que les vidéos de surveillance de la ville de Paris confirment qu'en effet il s'est bien rendu à son massage ou que ses relevés bancaires confirment qu'il a payé pour aller dans un massage alors qu'il en avait interdiction. On a quand même des moyens, sans mettre un policier derrière chacun, on a quand même des moyens aujourd'hui techniques qui permettent de savoir à peu près tout ce qu'on fait. Et donc si M. Brouel venait à violer son contrôle judiciaire en se rendant à un salon de massage alors qu'il en a interdiction, c'est une information qui remonterait aux oreilles des magistrats instructeurs.
1: Oui, et juste, dernière question, la caution de 500 000 euros, là aussi c'est une procédure courante, et le montant, il est proportionnel au revenu de la personne mise en examen ?
3: C'est ça. Alors, la caution est de plus en plus utilisée et de plus en plus sollicitée par les avocats pour obtenir un contrôle judiciaire. Vous savez, l'idée, c'est vraiment, nous, on fait tout quand on est avocat, on fait absolument tout pour éviter l'incarcération qui est toujours un drame. Et d'ailleurs, je fais une petite parenthèse, moi j'ai eu beaucoup de mal à entendre certains de mes confrères de parti civil se réjouir des réquisitions de placement en détention provisoire de M. Brouel. L'incarcération est toujours un drame. Et nous, on fait tout à ce moment-là pour l'éviter. Et la demande de caution est un outil qui est à notre disposition. Cette caution, elle est effectivement proportionnée aux revenus de la personne qui est mise en cause, ça c'est clair. Donc 500 000 euros, c'est un montant qui est important, mais que les magistrats ont estimé être en adéquation avec la gravité des faits reprochés et puis les ressources de M. Brouel, puisqu'il faut, l'idée si vous voulez de la caution, c'est que ce soit suffisamment contraignant pour ne pas inciter la personne mise en examen à se dérober à la justice. C'est ça l'idée. Voilà.
1: Merci beaucoup, Martin Vett, pour cette explication très précise, très claire sur le contrôle judiciaire et ses contours, le contrôle judiciaire dont fait l'objet désormais Patrick Brouel. Je rappelle que vous êtes avocat en droit pénal et membre du comité directeur de l'Association des avocats pénalistes.
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5: Il est 9h47. L'info en une minute. Armand Perrouloga, la Jordanie, Bahreïn et le Koweït touchés par des attaques iraniennes la nuit dernière.
9: L'Iran a visé ces pays qui abritent des bases américaines. Ces frappes ont fait des dégâts matériels et ont blessé une enfant à Bahreïn. Ce matin, un pétrolier est en feu au large d'Oman. On ne sait pas s'il a été attaqué et par qui. La nuit dernière, les États-Unis ont bombardé intensivement le sud de l'Iran. Patrick Bruel, placé sous contrôle judiciaire après sa mise en examen pour viol, tentative de viol, agression sexuelle et harcèlement sexuel. Cela concerne 4 affaires. Le chanteur est placé sous le statut de témoin assisté dans 4 autres dossiers. Il échappe à la détention provisoire qui était réclamée par le parquet. Eux planchent depuis 8 heures ce matin. Plus de 500 000 élèves de première générale et technologique passent l'épreuve de français du baccalauréat. Elle pourrait être notée plus sévèrement selon le niveau de maîtrise de la langue. Et puis le coup d'envoi ce soir de la Coupe du Monde de football en Amérique. 5 semaines de compétition avec une formule nouvelle rassemblant 48 pays en ouverture ce soir. Mexique, Afrique du Sud à 21h au Mystique Stade Azteca.
5: France Info. Et Marie Mollet nous a rejoint. Bonjour Marie.
10: Bonjour.
5: De la rédaction internationale de Radio France. Faisons le point avec vous sur la guerre en Iran. Pour la deuxième journée consécutive, les États-Unis ont bombardé l'Iran cette nuit parce que Donald Trump accuse Téhéran de tergiverser dans les négociations de paix.
10: Oui, hier, Donald Trump avait multiplié les sommations publiques et prévenu même Téhéran par voie de presse depuis le bureau ovale sous l'œil des caméras. « Nous allons encore frapper l'Iran fort », a-t-il dit. « N'éteignez pas votre télévision parce que les Iraniens nous prennent pour des pigeons alors que nous étions sur le point d'avoir un accord. » Menace, mise à exécution quelques heures plus tard, les États-Unis ont bombardé dans la même région qu'hier, sur la côte, dans le sud du pays, des sites de défense aérienne, de radars et de centres de pilotage de drones. Alors pourquoi frapper encore et si vite ? Ce n'est pas pour recommencer la guerre, a affirmé le ministre de la Défense Peter Hegseth, mais pour conclure un accord que l'Iran refuse toujours de faire. Pilonné donc pour faire la paix, Washington s'essaye désormais à la diplomatie de la bombe.
5: Mais pour l'instant, pas de désescalade, l'Iran a répliqué.
10: Oui, dans la foulée, les gardiens de la révolution ont menacé de changer toute la région en enfer. Téhéran revendique plusieurs attaques sur des bases américaines, des drones lancés sur celles installées à Bahreïn, des missiles balistiques en Jordanie, 20 d'entre eux ont été interceptés. Attaques aussi sur la base située au Koweït qui a brièvement fermé son espace aérien. Et puis Téhéran appuie ce matin sur le point le plus sensible pour Donald Trump, le détroit d'Ormuz. L'Iran annonce sa fermeture, menace de tirer sur tout navire qui tentera de traverser, y compris les pétroliers, effet immédiat sur le cours du baril qui a pris 1 dollar en 3 heures. Le levier le plus puissant pour l'Iran reste celui-là, le portefeuille des Américains, alors que l'inflation aux États-Unis bondit comme jamais depuis 3 ans, 4,2%, chiffre tout frais arrivé hier sur le bureau de Donald Trump et qui s'étalait sur les bandeaux de toutes les chaînes d'infos, y compris Fox News.
5: Et ces nouvelles frappes américaines, Marie, témoignent de l'impatience de Donald Trump.
10: Et de sa frustration, lui qui attend depuis près de 15 jours une réponse de l'Iran à sa dernière proposition de mémorandum. Mais depuis, Téhéran n'a pas donné suite, évoque une validation par le guide suprême qui ne vient pas. Le temps passe et Donald Trump perd la face, raillé par l'Iran, qu'il accuse d'être désespéré, tourné en ridicule dans la presse américaine, lui et ses innombrables promesses d'un deal imminent. Même certains MAGA très zélés sont circonspects et le disent à haute voix. Alors ces bombardements vont-ils accélérer la paix ou la guerre ? Il est vrai, les frappes d'hier étaient calibrées pour ne pas faire de victimes et laisser la porte ouverte à un deal, d'après des officiels cités par les médias américains. Le canal des discussions n'est pas totalement coupé. Hier, des médiateurs qataris se sont rendus à Téhéran. Mais Donald Trump a prévenu qu'il pourrait bombarder de nouveau ce soir si l'Iran continuait de jouer au chat et à la souris.
5: Merci beaucoup. Marie Mollet de la rédaction internationale de Radio France. Alors, retour de la guerre, est-ce un retour à la situation antérieure au cessez-le-feu du 8 avril ? Écoutez l'analyse du général Dominique Trinquant, ancien chef de la mission militaire française auprès de l'ONU à New York, auteur d'Un monde à l'autre aux éditions Robert Laffont.
24: Oui, là, ce sont des nouvelles frappes, effectivement. Il y a eu des frappes régulières sur le Koweït et Bahreïn, mais la Jordanie, à ma connaissance, c'est la première fois que les frappes vont aussi loin sur des bases américaines. Et donc, je pense qu'effectivement, ce sont de nouvelles cibles, donc une escalade de la part des Iraniens.
25: Et une escalade qui peut aller jusqu'où, selon vous ? Est-ce qu'on est face à ce scénario redouté, un incident militaire, en l'occurrence un hélicoptère américain abattu, qui dégénère ?
24: Écoutez, ça n'est pas impossible. C'est le problème de ces guerres asymétriques. L'Iran qui est qui a en termes militaires beaucoup moins de capacité que les États-Unis, frappe de façon inconsidérée, et il n'est pas impossible qu'il y ait effectivement un dérapage qui ramène à une escalade, une véritable escalade.
25: On attendait un règlement de ce conflit avant le début de cette Coupe du Monde de foot aux États-Unis, ce n'est pas le cas. Est-ce que le contexte mondial entre d'une manière ou d'une autre en ligne de compte pour Donald Trump ?
24: Alors oui, parce que M. Trump veut absolument un accord, et c'est le point fort de la République islamique, parce qu'elle peut attendre, même si économiquement elle est touchée, elle n'a pas de population derrière elle ou d'opinion publique, parce qu'on peut frapper la population iranienne, ça ne gêne pas le gouvernement iranien, alors que l'inverse n'est pas vrai pour le président Trump.
25: Donc l'Iran, qui militairement est évidemment beaucoup moins puissante que les États-Unis, joue en quelque sorte de la dissuasion du faible au fort.
24: Tout à fait, tout à fait. C'est une position psychologique plus forte pour la République islamique que pour les États-Unis.
1: Le général Dominique Trinquant, ancien chef de la mission militaire française auprès de l'ONU à New York, avec Jérôme Chapuis sur France Info. 9h53, voici le choix de France Info. On en voit de plus en plus ces derniers mois ces nouveaux vélos électriques à grosses roues, selles larges, les fat bikes, ce SUV du vélo en quelque sorte parfois débridé, à la carrure imposante, ne vit pas toujours en harmonie, vous allez l'entendre, avec les autres cyclistes. Bonjour Caroline Félix.
2: Bonjour.
1: Les autorités et les assurances tentent de se mettre au diapason de ces nouveaux usages et de faire passer des messages auprès des usagers. La préfecture de police de Paris, par exemple, multiplie les contrôles.
4: Ce matin-là, à Charenton, près de Paris, cette opération de contrôle près d'une piste cyclable. Deux policiers postés sur le pont au-dessus mesurent la vitesse avec une paire de jumelles radar.
8: 44 km/h.
4: Or, la vitesse ne doit pas dépasser 25 km/h pour les vélos à assistance électrique. Ce cycliste s'arrête avec son engin aux allures de petite moto, grosse roue, grosse batterie, gâchette sur le guidon pour accélérer. Deux policiers le soulèvent et actionnent les pédales.
8: On vérifie qu'il y a une action de pédalage pour entraîner l'assistance motorisée. Ce n'est pas le cas de ce fat bike, puisque là on obtient la vitesse de à peu près 30 km/h sans aucune action de pédalage. Donc cet engin-là n'est pas un vélo. On est sur un cyclomoteur. Donc là il manque plein de choses, l'assurance, le casque, la plaque d'immatriculation.
4: Résultat, l'engin est confisqué dans le fourgon de la police. Pendant les contrôles, certains agents sont un peu perdus face à ces différents fat bikes, la tête dans leur fiche mémo. Ils se demandent si c'est un vélo, un cyclomobile, un cyclomoteur.
11: Il faut suivre.
12: Je ne sais pas dire. Après, on a des collègues qui sont spécialisés là-dedans, donc c'est pour ça d'ailleurs qu'ils nous assistent.
4: Il doit justement contrôler Jacques, qui vient de se faire arrêter au guidon de son vélo électrique. Pas d'excès de vitesse dans ce cas.
12: Ah ouais, j'étais à 25 ans.
8: En l'occurrence, ce qu'on vous reproche, c'est d'avoir un véhicule qui n'est pas homologué. Alors, vous avez un bon comportement, mais avec un engin qui ne va pas.
4: Le problème, c'est que ce vélo est débridé. Jacques admet d'ailleurs monter à plus de 25 km/h sur certains axes.
13: Moi, je me limite à 30. Parce que 25, c'est un peu, dans certaines situations, dans Paris et tout, 25, des fois, c'est un peu compliqué. Quand vous êtes sur une route et puis derrière, vous avez les voitures, même un bus, 25, on ne se rend pas spécialement en sécurité.
4: Jacques pensait à tort qu'il était dans les clous.
12: Son véhicule va être ramené au commissariat de Charenton. Monsieur va devoir repartir à pied, faire le nécessaire pour que son véhicule soit immatriculé ainsi qu'assuré pour pouvoir venir lever l'immobilisation au commissariat.
26: Merci, je vous en votre pièce d'identité. C'est clair pour vous ?
13: Moi, ça va être des démarches administratives contraignantes, quoi. J'avais abandonné la voiture à cause de tout ça, justement.
4: Trois autres vélos seront embarqués ce matin-là. La préfecture de police de Paris organise en moyenne un contrôle par jour et il y a encore beaucoup d'excès de vitesse, note le commissaire divisionnaire Éric Moise.
27: Ces vélos sont assez souvent débridés, soit le sont à la vente. Le fabricant, quand vous le commandez par Internet, vous le livre débridé, ou parfois vous allez sur Internet pour le débrider vous-même.
4: Certains peuvent monter jusqu'à 60 km/h.
1: Et avec certaines marques, c'est un jeu d'enfant de débrider les vélos.
4: Oui, prenons la marque du vélo de Jacques, par exemple. Elle ne propose que de la vente en ligne et sur le site Internet, un tutoriel vidéo de 2 minutes.
28: Nous allons vous expliquer la méthode pour débrider votre vélo.
4: Avec un simple avertissement.
28: Cette manipulation fait en sorte que le vélo n'est plus homologué pour la route ouverte.
4: Des constructeurs peu regardants déplorent Gaspard. Il tient une boutique à Paris, les Hauts Vélos, spécialisés dans l'électrique.
29: La plupart des vélos vendus en magasin, il y a une grande majorité qui ne sont pas débridables. Par contre, c'est la plupart, et même je dirais 100% des vélos qui sont achetables sur Internet, sur des anciennes asiatiques, etc. Où là, oui, on le sait, en deux clics sur l'écran, on peut faire monter le vélo à 40, 50, voire 50, 60 km/h. Ils vendent très bien ça parce que je sais que c'est quand même, surtout par exemple les jeunes, etc., c'est ce qu'ils veulent, aller plus vite, etc.
4: Gaspard dénonce aussi la qualité médiocre du matériel de ses vélos, vendus peu cher, en particulier les freins parfois peu adaptés au poids de l'engin.
1: Et est-ce que les assurances acceptent de couvrir ces vélos débridés ?
4: J'ai posé la question à Yann Arnaud, directeur à la Massif. La réponse est claire.
2: Non, si un véhicule est débridé, quand bien même vous tourneriez vers votre assureur pour lui dire bah, « En fait, c'est un cyclomoteur, je vais l'assurer comme un cyclomoteur. » Oui, mais votre assureur vous répondra quoi ? Bah oui, mais c'est un cyclomoteur non homologué. Ça veut dire qu'il aurait dû passer un certain nombre de tests par les services de l'État pour dire « Oui, on autorise ce véhicule à rouler. » Or, il est dans une zone de non-droit parce qu'il ne peut plus être considéré comme un véhicule d'assistance électrique et ce n'est pas tout à fait un vélomoteur ou un cyclomoteur autorisé.
4: Pas sûr donc que tous les usagers qui se sont vus saisir leur vélo puissent le récupérer au commissariat. Yann Arnaud donne un conseil avant d'acheter ce type de véhicule. Évitez les plateformes et renseignez-vous auprès des vendeurs en France.
1: Caroline Félix pour le choix de France Info, retrouvez sur franceinfo.fr.
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1: Christine Peña.
18: Encore des nuages, mais très peu de pluie pour aujourd'hui. Quelques averses vont circuler cet après-midi, surtout entre la Haute-Normandie et les Hauts-de-France, avant de s'évacuer vers la Belgique. Sur Paris, ce sont surtout des nuages qui vont venir s'inviter. Normalement, nous ne devrions pas avoir de pluie. Et puis, plus on va vers le sud, plus le soleil est là. Au sud de la Loire et au sud du Dijonais, nous avons un grand soleil qui finit par s'installer, avec toujours du vent en Méditerranée, toujours de la chaleur autour du bassin méditerranéen, jusqu'à 27 à Perpignan, Marseille, 29 du côté de Montpellier, de Toulon, alors qu'ailleurs, ça grimpe, mais alors timidement, 23 à Lyon, à Bordeaux, à Limoges, à Toulouse, Montauban cet après-midi, 20 à Paris, à Nantes, à Strasbourg, et un petit 18 pour Lille. Demain, les températures seront plus élevées, le week-end prochain sera chaud partout. Il est fort possible qu'au nord de la Seine, des nuages continuent à circuler et que nous gardions ce contraste nord-sud avec de très fortes chaleurs qui vont s'installer sur une grande partie sud du pays et des températures un peu plus raisonnables au nord.
1: Et bonne matinée à l'écoute de France Info, 10h. L'info Armand Perrouloga.
9: Patrick Bruel échappe à la prison. Il est ressorti libre hier soir du tribunal de Nanterre, mais sous contrôle judiciaire. Le chanteur a été mis en examen pour viol, tentative de viol, agression sexuelle et harcèlement sexuel dans 4 dossiers. Le parquet avait pourtant requis la détention provisoire, Margot Steve.
23: Oui, la décision est tombée un peu avant minuit. Pas de prison pour Patrick Bruel. Il faut dire que les 4 juges d'instruction qui l'ont longuement interrogé hier l'ont finalement mis en examen pour seulement 4 faits sur les 9 qui lui étaient reprochés. Pour les autres, dont 2 viols et une tentative de viol, les magistrats ont estimé qu'il n'existait pas assez d'éléments graves et concordants pour le mettre en examen. Un dernier fait a aussi été considéré comme trop ancien, donc prescrit. D'où sans doute cette décision de laisser Patrick Bruel repartir chez lui. L'une de ses avocates, Maître Fanny Collin, a brièvement pris la parole hier à la sortie de l'audience.
19: L'instruction débute, les investigations également, et M. Patrick Bruel participera naturellement à tous les actes de l'enquête et se tient à la disposition des autorités judiciaires.
23: Patrick Bruel qui vivra donc la suite de l'enquête en liberté sous certaines conditions, verser une caution de 500 000 euros, rester sur le territoire français, suivre des soins psychologiques, interdiction aussi de contacter les victimes. Le chanteur peut en revanche continuer de se produire sur scène, même s'il a déjà annoncé l'annulation de toutes ses dates jusqu'à la rentrée.
9: Margot Steve, la justice rend sa décision cet après-midi dans l'affaire Elisa Pilarski, cette jeune femme enceinte tuée en 2000 2019 par des morsures. Morsures attribuées au chien de son compagnon Christophe Hellul. Le tribunal de Soissons doit rendre un double jugement. Celui concernant Christophe Hellul, poursuivi pour homicide involontaire de sa compagne. Lors du procès, la procureure avait demandé 4 ans de prison avec sursis à son encontre. Et puis, jugement aussi sur l'euthanasie du chien, un American Pitbull terrier qui, depuis 6 ans, est enfermé dans un enclos de 10 mètres carrés au titre de pièce à conviction. La reprise des frappes au Moyen-Orient. La nuit dernière, les États-Unis ont visé des installations de surveillance militaire et des sites de défense aérienne en Iran pour mettre la pression sur Téhéran. L'Iran a riposté en s'en prenant à des bases militaires américaines au Koweït, à Bahreïn et même en Jordanie. Ce matin, un pétrolier est en feu au large d'Oman. Hier, les États-Unis avaient attaqué un pétrolier également au large d'Oman. Les 3 marins indiens portés disparus sont morts, c'est ce qu'annonce le gouvernement indien. Le réchauffement planétaire s'intensifie et la montée des eaux s'accélère, ce qui augmente le risque des phénomènes extrêmes. C'est ce qu'il ressort d'une nouvelle étude internationale publiée ce matin par plus de 70 scientifiques issus de 17 pays. Les chercheurs soulignent que sans baisse des émissions de CO2, le seuil de réchauffement d'1,5 degré sera atteint dans moins de 5 ans. En 2025, le réchauffement de la planète a déjà atteint 1,39 degré par rapport à la période pré-industrielle. Les chercheurs s'inquiètent aussi de la disparition de plusieurs systèmes d'observation du climat en raison de choix budgétaires et géopolitiques. Des programmes satellitaires et d'observation de la Terre sont en péril, notamment aux États-Unis. En France, le CNRS alerte aussi sur le manque d'investissement dans la recherche scientifique. Il plonge depuis maintenant un peu plus de 2 heures. Plus de 500 000 élèves de première générale et technologique passent le bac de français en ce moment, l'épreuve écrite. Cette année, les correcteurs ont reçu une consigne du ministre de l'Éducation nationale, être plus sévère sur l'orthographe et la syntaxe. Pour ce qui est des oraux, ce sera à partir du 22 juin. Lundi, ce sera au tour des terminales de plancher sur la philosophie. Et puis, le début ce soir de la Coupe du Monde de football, cérémonie d'ouverture à Mexico. Premier match à 21h, Mexique-Afrique du Sud. Il y aura ensuite Corée du Sud, République tchèque à 4h du matin. Ce mondial va durer 5 semaines dans 3 pays, États-Unis, Mexique et Canada, avec pour la première fois 48 nations engagées dans cette phase finale. La France jouera son premier match mardi prochain contre le Sénégal.
1: Armand Perouloga, merci beaucoup. Un mondial qui est aussi celui des superlatifs. Plus de matchs, vous le disiez Armand, plus de recettes aussi. Recettes financières attendues par la FIFA. On en parle dans les prochaines minutes dans le 9-32 avec notre invité Vincent Chaudel, économiste du sport. L'équipe de France de football, souvent d'ailleurs instrumentalisée par la classe politique à l'occasion de ces mondiaux de football, nous dira Renaud Dely dans l'édito politique, ce sera dans une vingtaine de minutes. Et puis au programme également, doit-on demander un geste solidaire aux grandes enseignes? Des députés veulent obliger la grande distribution à reverser aux associations ses marges sur les produits donnés lors des collectes alimentaires.
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1: C'est donc le grand jour, le lancement de la Coupe du Monde de football 2026, mondial hors norme par sa forme, 3 pays hôtes, États-Unis, Mexique, Canada, par sa durée, près de 6 semaines avec 48 équipes contre 32 en 2022 au Qatar, par le contexte qui l'entoure, la guerre en Iran et la politique migratoire de Donald Trump qui perturbe l'événement, et puis hors norme parce qu'elle va rapporter gros. La FIFA espère en tout cas des retombées financières gigantesques. On va y revenir avec notre invité dans un instant. Mais allons voir d'abord les Bleus qui, eux, n'entrent pas dans la compétition dès aujourd'hui, mais mardi prochain contre le Sénégal. L'équipe de France a pris ses quartiers d'été à Boston, dans le Massachusetts. Didier Deschamps, son staff et les 26 joueurs sont arrivés hier, en milieu d'après-midi, devant une foule de supporters en ébullition. Vous êtes sur place, Julien Froment. Pour France Info, les Bleus ont reçu un accueil digne de leur statut de vice-champion du monde.
3: Effectivement, sous les coups de 16h45, heure locale, on est passé en l'espace de quelques secondes de la quiétude bostonienne à une atmosphère digne d'un stade de foot. Quand les joueurs sont descendus un à un du car pour rejoindre l'entrée de l'hôtel, et bien sûr au jeu de l'applaudimètre, et bien c'est Kylian Mbappé qui a remporté la mise sans contestation possible, signe du statut à part du capitaine des Bleus. Malgré la fatigue qui se lisait sur son visage, il a pris le temps de faire des selfies et de signer des maillots pour le plus grand plaisir de Hugo et son père.
5: J'ai Mbappé et je ne sais pas les autres joueurs.
6: Il a fait signer ses deux maillots, Konaté et Mbappé. Donc.
5: Et pour mon ballon aussi, j'ai signé la 80 fois. Ouais, j'ai attendu super longtemps. Maintenant, je vais ramener ça à l'école, je suis à mon petit tour et tout.
6: Mbappé. Oui.
5: Oh.
3: Voilà, un engouement apprécié par les joueurs, le milieu de terrain Adrien Rabiot.
7: Un accueil très chaleureux, beaucoup de monde, encore plus qu'en mars. Ça fait plaisir, ça donne vraiment envie de débuter la compétition et si c'est comme ça à chaque fois et dans tous les stades, ça sera bien pour nous.
1: Bon, ensuite le calme est revenu du côté de Boston. Quel est le programme pour l'équipe de France?
3: Ah bah là, il est très simple, hein. Les Bleus sont normalement en train de dormir pour récupérer du décalage horaire. Ce matin, ils auront rendez-vous avec la FIFA pour enregistrer, vous savez, ces petites vidéos de présentation ou lors des célébrations de but qui sont diffusées sur les écrans géants du stade. Et puis, à 15h30 heure locale, soit 21h30 en France, direction Bentley pour un premier entraînement. Un quart d'heure sera ouvert aux médias et ce sera peu ou prou. La même chose, le même programme jusqu'au 16 juin et l'entrée en lice contre le Sénégal.
1: Merci beaucoup Julien Froment à Boston pour France Info auprès des Bleus. Et bonjour Vincent Chaudel.
8: Bonjour.
1: Merci de nous rejoindre. Vous êtes économiste du sport, cofondateur de l'Observatoire du Sport Business, un groupe de discussion d'économistes du sport. C'est le début donc de la grande fête du football et c'est aussi le début justement de la grande fête du business. La FIFA espère près de 8 milliards d'euros de recettes, une hausse de 56% par rapport au dernier mondial au Qatar en 2022. C'est énorme comme différence. C'est surtout lié au format, plus de matchs, plus de recettes.
8: Oui, nous on connaît en France le travailler plus pour gagner plus, ben là c'est à peu près la même règle, jouer plus pour générer plus et redistribuer plus a priori pour les fédérations. C'est-à-dire qu'en fait, on passe d'une Coupe du Monde à 32 nations qui généraient 64 matchs et là on passe à 48 nations, ce qui fait 50 matchs de plus, c'est-à-dire 104 matchs à retransmettre, à commercialiser auprès des médias, à commercialiser auprès des sponsors et à vendre en termes de billetterie.
1: Oui, parce que si on décompose les recettes, il y a les droits télé, les droits de diffusion, la billetterie et les sponsors, c'est tout ça en fait.
8: Alors, il y a les droits télé, la billetterie, les VIP, le sponsoring et puis le licensing, les produits dérivés. Donc oui, il y a pas mal d'éléments que l'on peut vendre et à différents publics.
1: En Donc c'est une augmentation qui est juste mathématique en fait.
8: Bah, pas que, parce que en fait, elle est liée aussi au marché local. C'est-à-dire que la billetterie en France pour un match, la finale du championnat de France de basket, ça se vend un peu moins cher que la finale de la NBA, par exemple. Et donc, la billetterie.

0: pour voir les trois matchs de poule du Brésil, il en coûtera quasiment 4 000 $. Pour voir trois matchs de l'équipe d'Iran, il en coûtera moins de 1 000 $. Donc voilà, c'est l'offre et la demande. Il y a une dimension dynamique. Et évidemment, selon qui sera en quart, en demi ou en finale, eh bien, les places, si elles ne sont pas encore vendues, vont flamber. Et à la revente, peut-être encore plus. C'est comme ça qu'on peut voir sur le marché américain des matchs pour le Super Bowl qui peuvent aller au-delà de centaines de milliers de dollars, par exemple.
1: Et la pression, elle est immense quand même sur les organisateurs pour remplir les stades. Le Financial Times a fait les calculs, il reste 176 000 tickets encore en vente pour la phase d'ouverture. Ça, oui. C'est aussi l'enjeu pour la FIFA, parce que pour l'instant, c'est des projections quand même de recettes.
0: Oui, mais parce qu'on n'aime pas Trump, et je ne veux pas en débattre là-dessus, on a plutôt tendance à pointer des sujets du doigt. Gardons à l'esprit que 104 matchs, si vous mettez juste 50 000 places d'un stade en moyenne, ça veut dire que vous avez 5,2 millions de billets, et s'il en reste au final 200 000 qui ne sont pas vendus, ça veut dire que vous avez vendu à plus de 98,5% vos billets. Donc, on peut dire que c'est un échec, on peut dire qu'il y a un problème, mais quand la FIFA a mis en place ce système de billetterie, il y a eu un demi-milliard de demandes de billets.
1: Donc oui, ça marche bien.
0: Ça marche, c'est embêtant pour nous, parce que c'est cher, mais de toute façon, oublions le prix du billet, il va falloir, pour ceux qui veulent y aller, prendre le billet d'avion, prendre les hôtels, et les hôtels, ils seront au prix du marché américain, pas au prix du marché français ou d'autres marchés inférieurs, et puis après, il va falloir se nourrir et se déplacer sur place. Donc, de toute façon, une Coupe du Monde aux États-Unis, c'est cher.
1: Oui, mais justement, avec le prix quand même exorbitant des billets, est-ce qu'on n'est pas là en train de tester un modèle qui a ses limites ?
0: Le modèle a des limites pour qui ? Pour les supporters, selon le pouvoir d'achat des pays concernés. Mais si ça remplit les stades et si ça remplit les attentes des sponsors qui vont être diffusés à 5,4 milliards de personnes dans le monde, parce que c'est ça les audiences qui vont être attendues, ça devrait satisfaire les sponsors. Pour les fédérations qui votent, c'est pas Gianni Infantino tout seul qui décide du lieu, mais le vote, eh bien chaque pays qui participe à cette Coupe du Monde-là va récupérer au moins 10 millions de dollars de répartition. Une nation comme le Curaçao, c'est comme s'ils avaient gagné au loto. Mmh. Et c'est pour ça qu'en fait, même si sportivement, cette augmentation n'est pas souhaitable, en tout cas moi en tant que supporter de football, c'est pas mon intérêt, la FIFA réfléchit à passer la prochaine Coupe du Monde à 64 nations. Parce que ça fera, par rapport au Qatar, ça fera 32 nations de plus qui bénéficieront de cette...
1: Oui, donc toujours plus. Merci beaucoup, Vincent Chaudel.
0: Malheureusement, oui.
1: Pour vos explications, économiste du sport, cofondateur de l'Observatoire du Sport Business, groupe de discussion d'économistes du sport, invité du 9-30-12. On en vient à cette initiative portée par une trentaine de députés qui veulent forcer la grande distribution à participer à la solidarité alimentaire. C'est une info France Info. Ils préparent une proposition de loi pour imposer aux supermarchés de renoncer à leurs marges lors des collectes alimentaires. Des collectes d'été sont organisées localement ce mois-ci. D'autres auront lieu cet automne. Édouard Marguier, cette initiative a été présentée dans un magasin Biocoop de Paris, la seule enseigne qui réserve déjà ses marges aux associations.
2: Quand arrive le moment des collectes, Fleur Marie fait toujours un don, et peu importe l'association, que ce soit pour les banques alimentaires ou les Restos du Cœur.
3: Bah, plutôt des denrées type pâtes, farine, enfin tout ce qui peut servir donc sur une longue durée pour préparer des repas par exemple, qui peuvent servir à des familles qui sont dans le besoin.
2: Mais ce qu'elle ignore, c'est que la quasi-totalité des supermarchés font du profit sur ces produits achetés pour être donnés.
4: Que font-ils de cette marge ? Eh ben, la grande distribution, elle la garde cette marge.
2: Boris Tavernier est le député écologiste du Rhône, qui est à l'initiative du texte de loi pour empêcher cela.
4: La proposition de loi, ce serait que quand vous faites un don, la marge qui est générée soit reversée aux structures de l'aide alimentaire et pas gardée par la grande distribution. Donc c'est juste demander à la grande distribution de faire aussi preuve de solidarité, de ne pas gagner de l'argent sur la solidarité des citoyens.
2: Une idée que soutient Fleur Marie.
3: Ça serait logique. Ça permet également à ces magasins de contribuer aussi à... pas seulement d'accueillir l'association qui fait l'opération, mais d'adhérer en fait au mouvement. Donc c'est une belle chose. Oui.
2: Le parlementaire s'inspire en fait de Biocoop, le réseau de magasins bio, renonce à ses marges depuis 5 ans sur les produits collectés par les associations caritatives. L'enseigne représente moins de 1% du marché alimentaire en France.
4: Je sais que le Biocoop reverse plus de 250 000 euros chaque année. Donc on estime en moyenne que les marges de grande surface sont de 2,5%.

0: on peut imaginer que dans toute la France, ça génère quelques millions d'euros qui feraient grand bien à l'aide alimentaire.
1: La limite d'une telle mesure pourrait être son application. Additionner les marges de chaque produit alimentaire collecté semble être une opération fastidieuse. Le président de la coopérative Biocoop, Henri Gaudron, assure que ce n'est pas le cas.
2: Les assos scannent le produit et on sait tout de suite la liste des produits qui ont été donnés. On a la marge qui s'affiche tout de suite, donc on peut dire, tiens, ben voilà, vous aurez un chèque de X euros qui sera versé.
1: Selon le CREDOC, le centre de recherche sur les conditions de vie, plus de 10 millions de personnes en France sont touchées par la précarité alimentaire, un chiffre en constante augmentation ces dernières années.
3: Édouard Marguier pour France Info et bonjour Franck Rosenthal.
4: Bonjour.
3: Vous êtes expert de la grande distribution et du marketing. Est-ce que ça vous paraît pertinent de demander ce geste solidaire à la grande distribution ?
4: Et non, ça ne me paraît pas pertinent. Je vais vous expliquer pourquoi. En fait, on va d'abord repartir de l'opération de Biocoop, qui est un peu le point de départ et le point sur lequel s'appuie le député pour proposer un projet de loi. L'opération de Biocoop, pour être très très précis, hein, j'ai vérifié il y a quelques instants encore ce qu'ils font. Ils font une collecte solidaire. Donc la collecte solidaire, elle va avoir lieu. Alors d'ailleurs, faisons de la pub, vu la précarité alimentaire qu'il y a en France, faisons de la pub pour Biocoop. Elle va avoir lieu ce week-end, le 12 et le 13 juin. Ils font un grand week-end de collecte solidaire. Donc vous venez avec des produits bio, d'épicerie, vous les donnez à Biocoop. Qui les redonne à des associations alimentaires ou à des épiceries solidaires, localement, en fait, ils décident, hein, c'est chaque Biocoop local qui décide. Et ce qu'ils font derrière, ça s'appelle un abondement. C'est-à-dire qu'en fait, ils font un don financier, ils le présentent comme ça d'ailleurs. Ce n'est pas les marges qu'ils ont réalisées sur les produits, c'est-à-dire c'est un abondement, c'est la fondation Biocoop qui fait ça, pour renforcer, si vous voulez, motiver les consommateurs pour que moi je puisse y aller et je me dis, bah oui, mais c'est bien parce que l'enseigne, elle agit, elle fait un don aussi de son côté. C'est pas les marges qu'ils reversent qu'ils ont touchées, c'est un don qu'ils font en plus aux associations à partir des produits que moi j'ai donnés.
3: Voilà. Oui, mais le don, il équivaut pas justement à la somme qu'ils se font sur les marges. Parce qu'ils redonnent la somme qu'ils ont sur les marges, ça revient au même, non ?
4: Alors, il y a plusieurs choses. D'abord, quand vous apportez des produits, on le voit, hein, il y a des grandes opérations de récupération des produits, de collecte des données qui sont faites au profit de la banque alimentaire ou qui sont faites au profit des Restos du Cœur. Quand vous apportez des produits, vous n'apportez pas votre ticket de caisse, donc vous ne l'avez pas forcément acheté dans le magasin. Ça, c'est la première chose. Donc, reverser des marges que vous n'avez pas faites, il y a quand même un truc qui ne va pas, quoi, en fait, dans l'absolu. Ça, c'est le premier point, c'est-à-dire sur le plan opérationnel. Le deuxième point, c'est que quand vous arrivez par exemple, il y a un grand week-end qui a lieu chaque année à l'automne pour la banque alimentaire. Si je viens faire des courses dans le magasin et que j'achète des produits, je vais acheter par exemple des conserves, je vais acheter par exemple des pâtes, enfin, etc., en me disant, à la sortie du magasin, je vais les donner en collecte, pour faire un geste positif et un geste caritatif. Le magasin, lui, il n'a pas moyen de tracer ça, c'est-à-dire qu'il n'a pas le moyen de tracer ce que vous avez ramené chez vous pour le consommer, ou directement savoir ce que vous avez donné, quelle est la part de ce que vous avez donné. Donc sur le plan opérationnel, c'est impossible à faire. Ouais. Vous pouvez mettre une loi, vous pouvez encadrer, mais vous allez faire quoi ? Vous allez mettre des caméras de surveillance pour voir ce que vous ramenez chez vous ou ce que vous donnez. Donc c'est opérationnel.
3: Ça veut dire qu'à la caisse, on fait deux paniers, quoi. Un panier pour le don et un panier
4: Voilà, il faudrait presque faire ça. Voilà, il faudrait presque faire ça pour l'organiser comme ça.
3: Mais alors, si je vous écoute bien, Franck Rosenthal, les députés se sont basés sur pas de fausses informations, mais en tout cas, ils se sont fourvoyés en basant leur proposition de loi sur ce que fait la Biocoop. C'est ça que vous dites ?
4: Bah, ils argumentent là-dessus, donc Biocoop est cité comme l'enseigne référente là-dessus. Bon, alors après, c'est très bien ce qu'ils font, moi je ne critique absolument pas, mais ils font moins de 1% du marché alimentaire, et ils font ça un week-end, et donc on parle de 250 000 euros de collecte. Ce qu'on oublie de dire, si vous voulez, c'est que indépendamment de ce que moi, consommateur, je vais donner, il y a des enseignes de supermarchés ou d'hypermarchés ou des magasins localement, qui décident de faire du mécénat, c'est-à-dire de donner à Action contre la faim, par exemple, ou de donner au Resto du Cœur à titre individuel. Donc ça, on ne le prend pas en compte. Si
3: donc ils ne font pas rien, c'est ce que vous dites. C'est le grand groupe de la grande distribution.
4: Voilà, ils ne font pas rien. Et ils ne font surtout pas, si vous voulez. Ce qui me gêne dans l'esprit, c'est qu'on a l'impression que nous, consommateurs, on vient donner des produits et que quelque part, ils les revendent et qu'ils font de la marge sur le dos des consommateurs qu'ils ont donné généreusement et gratuitement et qu'eux, ils vont toucher de l'argent là-dessus. Bon, d'abord, c'est marginal par rapport à ce qu'ils feraient et par rapport à leur marge et par rapport au volume. Et ensuite, c'est pas du tout l'esprit, quoi, en fait. D'autant plus que, pour l'avoir vécu, et là, je vais faire un témoignage, c'est que quand vous avez, par exemple, vous savez, vous avez des associations qui récupèrent pour les animaux qui sont en difficulté parce qu'ils n'ont pas de moyens, ne serait-ce que pour l'alimentation ou différents produits. Ce qui se passe, c'est que souvent, l'association est présente sur place dans le supermarché pour récupérer, donc vous donner directement. Donc eux, ils n'ont pas fait de marge. Le distributeur, il met à disposition son lieu où il y a beaucoup de trafic, il met à disposition sa logistique pour pouvoir organiser les choses, mais il n'est pas en train de se faire de la marge. Donc l'esprit qui consisterait à dire que la quasi-totalité des supermarchés font du profit sur les produits achetés pour être donnés, d'abord, ce n'est pas juste, et ça fait partie encore des choses qu'on dit sur la distribution qui sont fausses, et tous les jours, on écorne l'image des distributeurs en racontant des choses qui sont fausses.
3: Ah, donc vous êtes opposé à ce que disent ces députés, hein, je rappelle, qui préparent une proposition de loi pour imposer aux supermarchés de renoncer à leur marge lors des collectes alimentaires. Merci beaucoup Franck Rosenthal pour votre réaction en direct sur France Info, expert de la grande distribution et du marketing.
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3: 10h21, l'info, Armand Perulloga, Patrick Bruel échappe à la détention provisoire.
8: Il est ressorti libre hier soir du tribunal de Nanterre, mais sous contrôle judiciaire. Le chanteur a été mis en examen dans 4 affaires pour viol, tentative de viol, agression et harcèlement sexuel. Il est placé sous le statut de témoin assisté dans 4 autres dossiers. Dans la Marne, une explosion a fait 7 blessés ce matin dans une fonderie à Suippes. Il s'agit de l'entreprise Le Bronze à l'Oise. Un homme est grièvement touché en urgence absolue. Les États-Unis et l'Iran ont échangé de nouvelles frappes la nuit dernière. Les frappes américaines ont ciblé principalement le sud de l'Iran et des sites près de la capitale. De son côté, l'Iran a riposté contre des bases militaires au Koweït, à Bahreïn et en Jordanie. Ce matin, un pétrolier est en feu au large d'Oman. Et puis le coup d'envoi ce soir de la Coupe du Monde de football en Amérique avec en ouverture le match Mexique-Afrique du Sud à 21h à Mexico. Une compétition au format inédit ouverte pour la première fois à 48 nations.
3: France Info. Et voici le décryptage éco. Bonjour Emmanuel Cuny.
9: Bonjour.
3: Le prix du gaz va augmenter le 1er juillet, plus 7,4% pour quelques 6 millions de ménages en raison des perturbations liées à la guerre au Moyen-Orient. Mais ce n'est pas la seule raison.
9: Oui, cette progression résulte aussi de l'augmentation des tarifs de distribution. Chaque année, au 1er juillet, la Commission de régulation de l'énergie ajuste le tarif d'utilisation de ce que l'on appelle l'ATRD, c'est l'accès des tiers au réseau de distribution de gaz naturel. Ce tarif permet en fait de financer la maintenance, l'exploitation et le développement des réseaux de distribution. S'ajoute à cela une augmentation du coût des certificats d'économie d'énergie destinés à financer la transition énergétique, sachant que ces certificats sont payés directement par les fournisseurs d'énergie qui, évidemment, en répercutent une partie sur le consommateur, sur les clients. Il ne faut donc pas tout mettre sur le dos de la guerre au Moyen-Orient, même si, c'est vrai, elle pèse aussi.
3: Et donc, vous le disiez, environ 6 millions de Français, de foyers français sont concernés par cette hausse des tarifs du gaz prévue au 1er juillet. Qui sont ces foyers précisément, Emmanuel ?
9: Eh bien, 60% des abonnés résidentiels au gaz. Ce sont les ménages qui ont souscrit une offre de fournisseurs alternatifs comme Eni, Primeo, Octopus Energy. Ils sont une bonne trentaine en France sur la revente de gaz et d'électricité. Alors, ces opérateurs ne sont que des intermédiaires. Ils achètent le gaz sur le marché de gros pour le revendre ensuite à leurs clients particuliers. Ce sont ces prix qui varient à la baisse quand le marché international est en baisse, mais aussi à la hausse quand il y a des difficultés géopolitique et c'est ce qui se produit en ce moment. En revanche, les foyers qui ont souscrit des contrats à prix fixe avec de grands opérateurs du type Engie, et ben là, ils sont épargnés. Prix fixe assuré malgré les soubresauts des prix sur le marché international. Alors, ces clients à prix fixe ne paient que l'augmentation du tarif de transport dans les tuyaux du réseau.
3: Donc, à partir du 1er juillet, pour les foyers concernés, ça va faire combien d'euros en plus ?
9: Ben, la hausse des tarifs de 7,4% se traduira par une augmentation de 2,70 € TTC par mois en moyenne. Alors, pour les fournisseurs, le prix du mégawattheure passera à 164 € contre 153 début juin. Une hausse substantielle puisque le prix de référence de juillet sera près de 20% plus élevé que celui d'avril et les prix ne vont pas repartir à la baisse de sitôt.
3: Le décryptage éco, merci beaucoup Emmanuel Cuny.
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3: L'édito politique, Renaud Dely. Bonjour Renaud.
11: Bonjour Lucie.
3: C'est parti donc pour un peu plus d'un mois de foot, un mois de passion sportive bien sûr, mais aussi politique.
11: Eh oui Lucie, parions que le destin des Bleus va une fois encore transformer les politiques en supporters le temps de la compétition et en champions de la récup. Depuis le sacre de 1998, c'est toujours la même chose. Hein. Quand les Bleus triomphent, les politiques communient tous autour d'une équipe érigée en symbole d'unité nationale et puis... quand ils échouent prématurément, les joueurs sont vilipendés comme des traîtres à la nation. En 1998, l'épopée de Zizou, de Saïd, Thuram et les autres, c'était l'emblème d'une France black, blanc, beurre, synonyme d'intégration réussie. Et puis en 2010, la grève du bus, le naufrage d'Anelka et Domenech et de ce groupe où des caïds immatures commandent à des gamins apeurés, ça c'était les mots de Roselyne Bachelot, la ministre des Sports de l'époque, et bien tout ça c'était devenu le symbole d'un pays fracturé. Dans le premier cas, en 98, Chirac et Jospin se tiraient la bourre pour arriver le premier dans les vestiaires. Dans le second, en 2010, Nicolas Sarkozy avait jugé bon de commenter les insultes d'un joueur lors d'une conférence de presse aux côtés de son homologue russe Dmitri Medvedev.
3: Pourquoi ?
11: Eh bien parce que le foot rend fou, Lucie. Et le foot rend fou ceux qui nous gouvernent et ceux qui aspirent à les remplacer. Alors Emmanuel Macron a déjà fait le pèlerinage traditionnel de Clairefontaine, le centre d'entraînement, avant que l'équipe ne s'envole pour les États-Unis. On se souvient aussi de son omniprésence un rien malaisante sur la pelouse de Doha au Qatar quand il avait pris dans ses bras Mbappé à l'issue de la finale perdue de 2022. Et puis en termes de récup, alors LFI fait cette année plus fort encore, puisque les Insoumis commercialisent un maillot des Bleus floqué Mélenchon 27, pour 2027 évidemment. Pendant un mois, les candidats vont donc rivaliser d'imagination et souvent d'indécence, dans l'espoir d'empocher quelques bénéfices électoraux, mais c'est toujours en vain. La victoire de 1998 n'avait pas empêché Jean-Marie Le Pen d'accéder au second tour de la présidentielle en 2002. Et l'hystérie identitaire de la crise de 2010 n'a pas barré la route de l'Élysée à un candidat de gauche, qui est aussi un vrai fan de foot, François Hollande. Bref, si la France gagne sa troisième étoile le 19 juillet, eh bien cela ne diminuera en rien le risque de voir l'extrême droite décrocher l'Élysée l'an prochain.
3: Mais il arrive que des joueurs se mêlent de politique.
11: Parce qu'ils sont aussi des citoyens, Lucie, des citoyens dotés de droits de vote. Mbappé a redit récemment sa peur de voir le RN arriver au pouvoir. Même Zidane était sorti du silence en son temps, pour la même raison en 2002. Et de Jean-Marie Le Pen à Jordan Bardella, cette attitude continue de fâcher l'extrême droite. Le RN exige des joueurs qu'ils se montrent exemplaires, mais il les voudrait silencieux, comme s'ils récusaient, là aussi, la citoyenneté d'une jeunesse largement issue des banlieues populaires. Le foot n'est qu'un jeu qui ne dit rien de l'état d'un pays, mais il est des politiques dont les réactions trahissent la vision du monde.
3: Et c'était l'édito politique de Renaud Dely.
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3: Christine Pénien. Une grande moitié sud sous le soleil, alors qu'au nord, on voit arriver les nuages assez rapidement par les côtes de la Manche, avec quelques pluies qui arroseront la Haute-Normandie, les Hauts-de-France, surtout avant de s'échapper par la Belgique. Sur Paris, les nuages envahissent peu à peu notre ciel, comme en Champagne, vers les Ardennes également, avec un risque de pluie limité, avec des températures qui n'arrivent pas à grimper encore, pas aujourd'hui. Ça sera pour demain que ces températures repartiront à la hausse. 18 à Lille, 20 à Paris et Strasbourg, jusqu'à 23 à Lyon, comme à Bordeaux. Cet après-midi et 29 à Montpellier et Toulon.
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3: L'info Mélanie Delaunay. Et cette explosion ce matin dans une fonderie située à Suippes dans la Marne. 7 personnes sont blessées, dont une très grièvement. L'accident s'est produit au sein de l'entreprise Le Bronzalois. Les pompiers sont sur place. Patrick Bruel est désormais placé sous contrôle judiciaire. Pas de détention provisoire pour le chanteur. Il est mis en examen dans 4 affaires de viol, d'agression sexuelle ou de harcèlement sexuel et placé sous le statut de témoin assisté dans d'autres dossiers. Patrick Bruel a notamment interdiction d'entrer en contact avec les victimes et leurs familles. Il doit verser une caution de 500 000 euros. Le cessez-le-feu est pratiquement dénué de sens. C'est ce que dit l'Iran ce matin après de nouveaux bombardements, des frappes menées par les États-Unis en Iran. L'Iran qui a riposté en visant notamment la Jordanie, Gwendal Lavina.
15: Les gardiens de la révolution iranien affirment avoir tiré des missiles balistiques, 12 au total, sur un centre de commandement américain en Jordanie. Une opération punitive contre l'agresseur, disent-ils, qui a détruit un grand nombre d'avions de combat. Des bases au Koweït et à Bahreïn ont aussi été visées. Réponse iranienne aux frappes lancées par le commandement américain pour le Moyen-Orient pour la 2e nuit consécutive. Des frappes à travers tout l'Iran qualifiées de défensives contre des installations de surveillance militaire ou encore des sites de défense aérienne, selon l'armée américaine. Hier midi, Donald Trump promettait d'attaquer encore plus durement l'Iran après qu'un hélicoptère américain a été abattu lundi au-dessus du détroit d'Ormuz. Le président accuse aussi Téhéran de mettre trop de temps à négocier un accord de paix et de se moquer des États-Unis. L'affrontement se joue toujours surtout dans le détroit d'Ormuz. Téhéran annonce qu'il est complètement fermé à tout type de navire depuis cette nuit, ce que dément l'armée américaine. Autant d'éléments qui mettent à mal le maintien du cessez-le-feu. C'est le feu déjà fragile et la poursuite des négociations entre Washington et Téhéran.
3: C'est un événement planétaire. Le mondial de football en Amérique débute ce soir. Premier match entre le Mexique et l'Afrique du Sud à 21h dans le stade Aztèque de Mexico, où aura lieu l'une des 3 cérémonies d'ouverture de cette Coupe du Monde qui se déroule à la fois au Mexique, aux États-Unis et au Canada et qu'on vous fera vivre sur France Info. Et puis jamais une équipe n'avait effectué une telle remontée. En finale de la NBA, les New York Knicks ont fini par l'emporter la nuit dernière face aux Spurs de Victor Wembanyama, qui ont longtemps mené et qui se retrouvent maintenant dos au mur car les New Yorkais sont à une victoire du titre dans le championnat de basket américain. Le prochain match samedi va se jouer à San Antonio.
14: Mélanie Delaunay pour l'info dans la prochaine demi-heure. La journaliste à l'origine des révélations sur Patrick Bruel, Marine Turki de Mediapart. Je n'ai jamais reçu autant de témoignages, dit-elle, et elle estime que l'affaire ne fait que débuter. D'autres plaintes vont être déposées, vous l'entendrez. Christophe Glaise est le seul journaliste sportif incarcéré au monde. Le patron de la FIFA attend une grâce de l'Algérie durant le mondial. Vous entendrez Gianni Infantino. Et puis, comment rendre l'orthographe plus attrayante en ce jour de bac de français, alors que le niveau général des élèves en rédaction et en écriture ne cesse de baisser en France? On pose la question à Anne Abeillé, professeure de linguistique, avec nous dans un quart d'heure.
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14: Ce sont au total près d'une trentaine de femmes qui accusent Patrick Bruel pour des faits qui s'étalent sur une trentaine d'années. La procédure qui lui a valu 48 heures de garde à vue concerne 8 dossiers. Marine Turki nous aide à y voir plus clair ce matin. Elle est journaliste à Mediapart. C'est elle qui a recueilli les premiers témoignages contre le chanteur et le comédien de 67 ans. 4 dossiers lui valent une mise en examen. Aujourd'hui, 4 autres le statut de témoin assisté. Qui sont les victimes concernées? Écoutez sa réponse.
17: Celles qui, visiblement, ont obtenu une mise en examen de Patrick Bruel sont pour certaines des masseuses, et je dis des masseuses, ce sont des employées dans des instituts, des spas de luxe, donc c'est des agressions sexuelles qui sont dénoncées dans les cabines de massage. Il y a notamment la jeune femme corse qui a été au tout début de l'affaire en 2019, hein, souvenez-vous, certaines avaient porté plainte, ça a été classé en 2020, mais elles étaient nombreuses à dénoncer des faits extrêmement similaires. Donc voilà, il y a des employés de spa. Et puis, il y a une ancienne Miss Alsace dont on a révélé le témoignage à Mediapart. Elle s'appelle Florima Trébert. Elle dénonce un viol qui aurait lieu au domicile du chanteur en 2008. Elle dit l'avoir rencontré au concours Miss France où elle a concouru. Et justement, elle dit qu'il était président du jury, qu'il est venu la voir en lui disant « ta carrière ne fait que commencer », qu'il a laissé entendre, d'après elle, qu'il pouvait lui donner des contacts et qu'il l'a ensuite vu quelques mois plus tard en marge de la cérémonie des Molières, c'était en avril 2008, et qu'il l'a invité à boire un verre. Elle dit qu'elle pensait arriver dans un bar et avoir une discussion artistique professionnelle et qu'elle est arrivée à son domicile. Elle dit qu'il s'est jeté sur lui.
18: Pourquoi, Marine Turki, la justice se concentre-t-elle pour l'heure sur ces dossiers ?
17: Parce qu'ils ne sont pas prescrits. C'est le choix qui a été fait là, de prendre les faits qui sont a priori pas prescrits et de mettre les autres au dossier, ceux qui sont a priori prescrits, pour examiner la prescription, parce que certains avocats du dossier font valoir que la sérialité de dossier pourrait faire sauter le verrou de la prescription. C'est ce qu'on a vu dans certains dossiers comme Dino Scala ou une partie de l'affaire PPDA. Donc ça va être un gros débat, cette question épineuse de la prescription. Pourquoi ? Parce que vous le savez, la loi a changé, les délais ont été allongés, et puis il y a des jurisprudences dans les affaires criminelles qui peuvent être invoquées. Donc ce sera un débat très difficile pour les juges.
18: On en a parlé, de ce débat sur la sérialité. Sur quels éléments aujourd'hui s'appuient les juges pour prononcer la mise en examen dans ces quatre affaires ? C'est la précision des accusations, ce sont des éléments matériels.
17: Pour certaines, je pense notamment aux employés de spa, il y a quand même une enquête qui avait été faite en 2019 qui avait amené des témoignages et du contexte. Et surtout, il faut bien mettre en évidence les similarités de ces témoignages. Toutes ces femmes racontent un récit quasi similaire sans se connaître à des époques différentes, dans des villes différentes. Donc ça a évidemment joué, ce fameux mode opératoire présumé qui se dessine dans ces témoignages. C'est le premier élément. Et puis parfois, vous avez des témoins, des confidents, des éléments qui permettent d'éclairer la révélation des faits par ces femmes. Moi, en tout cas, dans mon enquête, j'ai recueilli 25 des 30 témoignages, j'ai eu l'impression parfois de recueillir quasiment les mêmes témoignages, qui sont extrêmement similaires. Il y a des lieux qui reviennent, les loges au cinéma, au théâtre, aux enfoirés, les cabines de massage et son domicile où il avait beaucoup de rendez-vous professionnels avec des chanteuses débutantes, avec une ancienne Miss Alsace comme Florima Trébert.
18: Est-ce que vous avez été surprise par le fait qu'il ressorte libre ?
17: Je crois que ça, c'est des discussions très précises sur le risque de récidive, le risque de pression éventuelle sur les témoins. Je pense que ces avocates ont bataillé, et c'est tout à fait normal, hier soir. Donc ça a été un gros débat. Le parquet avait demandé le placement en détention provisoire. Finalement, il ressort avec un contrôle judiciaire qui lui interdit notamment de rentrer en contact avec les plaignantes, de sortir du territoire. Ça, ce sont des choix procéduraux. Mais je crois que l'affaire ne fait que débuter. D'autres plaintes vont être déposées. Nous, à Mediapart, on continue de travailler parce qu'on a reçu énormément de témoignages.
18: Depuis ?
17: Bien sûr, depuis le début de l'affaire, mais surtout depuis la parole de Flavie Flamand au mois de mai.
18: Parce que là, je parlais d'une trentaine de femmes qui l'accusent aujourd'hui. Sur le papier, ce serait plus si je vous entends.
17: Et je continue de recevoir beaucoup, beaucoup de témoignages de femmes qui se disent victimes, de témoins, de gens qui auraient vu ou su des choses. Et c'est un gros travail de recoupement pour nous. Donc en fait, ça va prendre des mois de travailler sur ce flot de témoignages. En 10 ans d'enquête sur des violences sexuelles et des affaires médiatiques, je n'ai jamais reçu autant de témoignages.
18: C'est important de rappeler la présomption d'innocence. Vous l'avez dit, les avocates de Patrick Bruel, alors, qui ne s'expriment pas pour l'heure à la radio, on les a sollicitées, elles refusent pour le moment, elles se sont exprimées, on les entendra tout à l'heure aux alentours de 7h30. Quelle est la ligne de défense ? Que sait-on de la ligne de défense de Patrick Bruel aujourd'hui ?
17: Depuis le début de l'affaire, Patrick Bruel réfute toute contrainte, toute violence. Il dit qu'il n'a jamais outrepassé un refus, que quand on lui dit non, il entend ce non. Il a plaidé au départ, au mois de mars, quand je l'ai questionné, la séduction maladroite. Il a dit qu'il a pu tenter à séduire ou proposer des relations intimes de manière parfois directe ou maladroite. Ces femmes, elles décrivent l'inverse. Elles décrivent un homme qui ne se soucierait pas de leur consentement, qui n'entendrait pas le non. Certaines m'ont dit, j'ai dû le repousser physiquement. Une autre m'a dit, je lui ai dit 100 fois non durant cette journée de tournage où j'étais figurante. Donc vous voyez, ça va être la parole de Patrick Bruel qui nie toute contrainte, et puis la parole de ces nombreuses femmes. Une grande partie des 25 témoignages qu'on a révélés, de ces 25 femmes, se sont manifestées ou sont en train de le faire auprès de la justice.
18: Marine Turki, vous êtes journaliste à Mediapart et je profite de votre présence sur une autre information, l'autre affaire qui fait la une de l'actualité, le meurtre de Liana, le non-traitement d'une plainte contre le suspect durant 9 mois. Il se trouve que ce matin, votre média, Mediapart, publie un rapport d'inspection qui date d'octobre 2023, rapport sur le stock, c'est le terme utilisé, le stock d'affaires judiciaires en attente de traitement, dès 2023, ce risque est identifié par les services de l'État.
17: Oui, c'est une inspection conjointe qui a été menée par trois services, dont la police nationale et la justice. Ce rapport, il est accablant. Il montre une asphyxie de la chaîne pénale qui est engorgée de dossiers, engorgée de plaintes, et notamment de plaintes pour violences sexuelles. On voit que des plaintes pour viol n'ont pas été examinées depuis des années, et que ce rapport montre que c'est alarmant, notamment s'agissant du traitement des violences sexuelles sur mineurs. Et c'est précisément ce dont il est question dans l'affaire Liana. Ce qui est important, c'est que Gérald Darmanin avait promis de rendre public ce rapport, c'était devant le Sénat en novembre 2023. Il ne l'a jamais fait. Nous, on l'a publié à Mediapart. Mes collègues ont questionné Gérald Darmanin sur a-t-il mis en place des recommandations. Il y avait 17 recommandations dans ce rapport. On n'a pas obtenu de réponse. Ce rapport est accablant. Les chiffres qui sont donnés montrent un engorgement total de la chaîne pénale.
14: Marine Turki, journaliste au service d'investigation de Mediapart avec Jérôme Chapuis.
16: Coupe du Monde 2026.
14: Et la planète football aura les yeux rivés sur le stade Azteca de Mexico où doit se dérouler la cérémonie d'ouverture de la Coupe du Monde 2026 avant le match d'ouverture Mexique-Afrique du Sud. Ce sera à 21h heure française, cérémonie grandiose dans laquelle va se produire notamment Shakira devant 90 000 spectateurs. Il y aura même 3 cérémonies au total, 2 autres shows vont avoir lieu au Canada puis aux États-Unis. Clairement, Xavier Monferrand, une compétition XXL.
19: Ouais, c'est le mondial de la démesure parce que déjà il est organisé dans 3 pays, le Mexique évidemment vous l'avez dit, les États-Unis et le Canada. C'est une grande première dans l'histoire de la Coupe du Monde, un mondial XXL dans son format 48 équipes au lieu de 32 précédemment. Ça fait 104 matchs répartis sur 5 semaines désormais, le temps s'allonge, les distances aussi, 16 stades au total, c'est 2 fois plus qu'il y a 4 ans au Qatar. Et 104 matchs, eh bien ça fait beaucoup, beaucoup de billets, 7 millions. 2 fois plus que le précédent record aux États-Unis en 1994.
14: Et la fête est un peu gâchée ?
19: Ouais, la fête est un peu gâchée parce que même si le Mexique est un pays de football heureux d'accueillir la Coupe du Monde de foot pour la 3e fois de son histoire, c'est un record, eh bien, l'ambiance n'est pas vraiment ce mondial, on le voit un peu dans les rues. Certes, il y a les vendeurs de maillots, il y a beaucoup de maillots verts et blancs du Mexique, on le voit encore nous ce soir dans les rues, mais les Mexicains sont quand même assez préoccupés. Il y a beaucoup, beaucoup de contestations, des manifestations, des tentatives de blocage encore demain matin. Un mouvement social qui s'étend, des professeurs aux agriculteurs, transporteurs en passant par les familles des disparus. Plus de 130 000 disparus à l'heure où on se parle.
14: Merci beaucoup Xavier Monferrand à Mexico pour France Info, et c'est dans ce contexte que le sort du français Christophe Glaise, détenu en Algérie depuis plus d'un an, est remis sur le devant de la scène. Le journaliste condamné à 7 ans de prison pour apologie du terrorisme alors qu'il réalisait un reportage sur un club de foot en Kabylie, eh bien sa situation a été mise en avant par le patron de la FIFA en personne, Gianni Infantino.
20: Il y a une chaise vide dans cette salle.
21: Et ce siège vide, il est pour un journaliste français,
20: Christophe Glaise,
21: qui est le seul journaliste sportif emprisonné au monde. Et il est bien sûr accrédité pour la Coupe du Monde. Mais j'espère vraiment que dans un geste d'humanité, il bénéficiera de la grâce présidentielle et qu'il pourra nous rejoindre ici, à la Coupe du Monde. Mais pour l'instant, il n'est pas là et on garde son siège pour lui. Pour
14: Christophe. Le patron de la FIFA, Gianni Infantino, Pierre de la Saucet, lui, est ami de Christophe Glaise, ami d'enfance et membre du comité de soutien aux journalistes. Et Jérôme Chapuis lui a demandé s'il était au courant de la prise de parole de Gianni Infantino.
22: Non, pas du tout. Il se trouve que la FIFA est au soutien maintenant public de Christophe. Elle œuvre en coulisses depuis de nombreux mois et effectivement cette prise de parole de Gianni Infantino dont on se félicite, et je prends l'opportunité d'être à l'antenne pour remercier à nouveau le président Infantino de cette prise de position, c'était quelque chose qu'évidemment on souhaitait mais qui a été une initiative de la FIFA.
18: Vous rêvez de voir Christophe Glaise libéré avant la finale du 19 juillet ?
22: Bien sûr, ce serait quelque chose d'extraordinaire et l'accréditation de la FIFA nous donne un soutien supplémentaire dans l'effort qui est le nôtre pour faire de la cause de Christophe une cause internationale. Maintenant, le président Infantino l'a rappelé lui-même, si aujourd'hui ta accréditation c'est un symbole, la présence de Christophe sur les terrains de football, là où il devrait être durant la Coupe du Monde, n'est pas encore une réalité, parce que comme vous le savez, le président Infantino l'a rappelé lui-même, aujourd'hui la présence de Christophe à la Coupe du Monde n'est liée qu'à la grâce présidentielle que voudra bien lui accorder le président algérien Abdelmadjid Tebboune. Donc c'est cette grâce qu'on appelle de nos voeux au fur et à mesure que les personnes qui nous rejoignent l'appellent avec nous.
18: La FIFA, c'est une instance sportive, mais c'est aussi un lieu de pouvoir. Est-ce que cette parole, ce geste de Gianni Infantino peut peser dans la libération pendant le Mondial?
22: Bah, c'est ce qu'on souhaite. En tout cas, ce qui est certain, c'est que le monde du football, et encore une fois, on s'en félicite, je le dis au nom du comité de soutien, le football français, par la voix des clubs, par la voix des supporters, par la voix aussi des instances, a rejoint la cause de Christophe. Aujourd'hui, c'est la FIFA qui rejoint publiquement le mouvement. Maintenant, ce mouvement, il doit s'appeler à s'amplifier d'autant plus. Nous, on souhaiterait que des joueurs, par exemple, prennent position publiquement pour la cause de Christophe. Et donc, c'est cet appel-là qu'on renouvelle à nouveau pour qu'encore une fois, la grâce présidentielle soit accordée au plus vite.
14: Pierre de la Saussaye, ami de Christophe Glaize et membre du comité de soutien aux journalistes incarcérés depuis plus d'un an en Algérie. Il répond à Jérôme Chapuis.
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14: Et bienvenue si vous nous rejoignez à 10h45. Armand Perrault-Loga pour l'info. De nouvelles frappes réciproques entre les États-Unis et l'Iran la nuit dernière.
1: Les États-Unis ont visé des installations de surveillance militaire et des sites de défense aérienne en Iran. Téhéran a riposté en s'en prenant à des bases militaires américaines au Koweït, à Bahreïn et même en Jordanie. Ce matin, un pétrolier est en feu au large d'Oman. Hier, les États-Unis avaient attaqué un pétrolier également au large d'Oman. Une deuxième nuit de violence à Belfast, en Irlande du Nord. La police a utilisé un canon à eau pour disperser des manifestants hier soir, des manifestations xénophobes attisées par l'extrême droite britannique après l'agression au couteau d'un homme par un réfugié soudanais. Dans la Marne, une explosion dans une fonderie ce matin à Suippes. Elle a fait 7 blessés, dont un homme en urgence absolue. L'accident s'est produit au sein de l'entreprise Le Bronze Alloys. Patrick Bruel, désormais sous contrôle judiciaire, après sa mise en examen hier soir à Nanterre, le chanteur est poursuivi pour viol, tentative de viol et agression sexuelle dans 4 affaires. Il est placé sous le statut de témoin assisté dans 4 autres dossiers. Et puis le début ce soir de la Coupe du Monde de football, en ouverture le match Mexique-Afrique du Sud à 21h à Mexico. La France entre en piste mardi soir face au Sénégal.
14: C'est la première épreuve du bac aujourd'hui autour des élèves de première de plancher sur leur copie depuis 8h ce matin. L'épreuve anticipée de français avant les maths demain. Cette année, le ministre de l'Éducation nationale veut mettre l'accent sur l'orthographe et la grammaire. Cela doit compter dans la note, quelle que soit la discipline. Une volonté affichée alors que le niveau général des élèves en rédaction et en écriture baisse année après année. Bonjour Noémie Bonin.
2: Bonjour.
14: C'est bien que ça inquiète les formations de l'enseignement supérieur.
2: On ne peut pas dire que Kim et Aléane soient très à l'aise avec l'orthographe.
23: Non, pas vraiment. En fait, au lycée, on ne fait plus attention aux orthographes.
2: Ces deux lycéens affirment connaître les principales règles pour écrire correctement, mais...
24: Maintenant, ouais, c'est pas trop important, personne ne calcule en vrai.
2: Kim assure que la plupart de ses professeurs ne relèvent plus vraiment les fautes dans ses contrôles, ce qui ne l'encourage pas tellement à y être attentive. Mais la jeune femme sait bien que ses lacunes peuvent la pénaliser dans ses projets d'études. Et c'est bien là tout le problème. Dans le supérieur, les formations se retrouvent avec des cohortes d'étudiants au niveau d'orthographe très aléatoire.
25: Je parlerai d'effondrement. Depuis 3-4 ans, il y a vraiment un décrochage du niveau d'orthographe.
2: Alain Joyeux préside de l'association des professeurs de classe prépa économique et sociale.
25: Parmi les étudiants que nous recrutons, nous n'avons que des mentions bien et très bien au bac. Et ce sont des élèves qui sont capables de faire 40, 50, 60 sortes d'orthographe dans leur copie.
2: Des confusions très basiques entre E, accent aigu ou ER, A sans accent ou avec accent. Pour la première fois de sa carrière, cet enseignant a donc fait faire cette année une dictée à ses étudiants de classe prépa, par ailleurs bons élèves, pour les confronter à leurs nombreuses erreurs. Pour lui, les jeunes sont habitués désormais à ce que l'orthographe ne soit pas ou peu sanctionné.
25: Je ne mets pas en cause les étudiants, je pense qu'ils ne sont pas moins intelligents qu'avant. Je ne mets même pas en cause mes collègues, de collège et de lycée. Simplement, je pense qu'il y a eu un relâchement dans les consignes des examens, brevets des collèges, baccalauréat.
2: Si cette situation est très inquiétante aux yeux de ce professeur, rien n'est perdu, il faut juste remettre la question de l'orthographe parmi les exigences prioritaires imposées aux élèves.
14: Et c'est bien dans cette logique, Noémie, que des formations du supérieur tentent de trouver des solutions pour relever le niveau général.
2: Oui, les universités et les écoles sont de plus en plus nombreuses à imposer des modules et des tests de maîtrise du français à leurs étudiants. La plupart de ces entraînements se font sur des plateformes en ligne, EcritPlus notamment, ou le projet Voltaire. Cette société revendique parmi ses clients 900 établissements de l'enseignement supérieur, dont l'Institut catholique de Paris, par exemple. À la rentrée prochaine, tous leurs nouveaux étudiants devront passer une certification, explique Hortense de Chabot-Tramecourt, directrice des affaires académiques.
0: Ils auront des heures d'entraînement, des ECTS. Ce sera intégré dans des modules déjà existants, probablement des modules de méthodologie. Pour moi, c'est une compétence absolument essentielle qu'il faut absolument revaloriser.
2: Ces enseignants du supérieur saluent la consigne du ministre de l'Éducation au correcteur du bac de plus prendre en compte l'orthographe dans les copies cette année.
14: Noémie Bonin est avec nous en direct. Anne Abeillé, bonjour.
4: Bonjour.
14: Vous êtes professeur de linguistique à l'Université Paris-Cité, membre du laboratoire de linguistique formelle CNRS, co-directrice de la grande grammaire du français, spécialiste de syntaxe. Qu'est-ce que vous répondez à ce lycéen qu'on entendait qui affirme que l'orthographe, on s'en moque, que ce n'est pas important, ça sert à quoi une bonne orthographe ?
4: Je crois que c'est quand même c'est devenu un outil de sélection et de discrimination, alors qu'en fait, il y a beaucoup de choses dans l'orthographe. Moi, ce que j'ai entendu, c'était de mettre l'accent sur l'évaluation et pas sur l'apprentissage. L'orthographe, ça s'apprend en primaire et on n'a pas assez de temps pour apprendre toutes les bizarreries de l'orthographe. On a une espèce de sacralisation de l'orthographe. Il y a des erreurs qui nuisent à la compréhension, des erreurs d'accord, des erreurs de mots grammaticaux, mais il y a aussi beaucoup de bizarreries de l'orthographe elle-même, c'est-à-dire est-ce qu'on va compter de la même façon les erreurs d'accent, les doubles consonnes qui font buter même le ministre, les X, les S au lieu de X à la fin, on sait que le X c'est une erreur. Donc il y a vraiment un gros travail à faire sur quel genre d'orthographe on souhaite, quelle marge de variation on admet. Donc il y a eu déjà la réforme de 1990, elle est appliquée dans le primaire, elle ne l'est plus ou moins dans le secondaire. Je ne suis pas sûre que les anciens supérieurs la connaissent très bien.
14: C'est quoi cette réforme ? Expliquez-nous.
4: 1990, oui. Ben c'est régulariser un peu des bizarreries de double consonne, de S, de mots composés, aller vers une plus grande régularité, supprimer certains circonflexes qui servent à rien. On a quand même une orthographe qui a été complexifiée au XVIIe siècle avec beaucoup de lettres faussement étymologiques et qu'on peine à régulariser. Les 44 règles du participe passé, est-ce qu'il faut apprendre ça ? Les correcteurs automatiques le font mieux que nous. Moi, je préfère qu'on apprenne de la poésie. La poésie est à l'honneur cette année.
14: Donc vous dites qu'on s'arc-bouille sur une orthographe complexe qui mérite d'être simplifiée, c'est ce que vous dites ?
4: Il faut prendre en compte des réformes de l'orthographe comme celle de 1990, je le répète, qui vont dans le bon sens et on pourrait aller plus loin. On a proposé au ministre d'arrêter de sanctionner l'accord du participe passé avec certains objets qui vont avant. On y passe un temps considérable et ça ne dit absolument rien sur la qualité de langue, sur l'intelligence, il y a des bizarreries du code orthographique qu'on peut interroger. Et encore une fois, mettre tout sur l'évaluation et pas sur l'apprentissage, le projet Voltaire, c'est juste des évaluations, c'est pas un apprentissage. On a besoin de régularité, on a besoin de mettre l'accent sur les règles régulières, comme l'accord sujet-verbe, pas sur l'accord du participe passé.
14: Oui. Mais vraiment, là, des fois, ça va quand même plus loin sur l'orthographe, parce qu'on voit certains jeunes, notamment sur les réseaux sociaux, qui écrivent quasiment en phonétique. On n'est même plus là sur l'accord du participe passé. Anne Abeillé, même des stars ou des gens connus qui écrivent sur les réseaux sociaux avec énormément de fautes, ça ne choque plus beaucoup, plus beaucoup de monde.
4: L'écriture est devenue totalement démocratique. Avant, c'était les livres imprimés, édités. Les écrivains faisaient plein d'erreurs, mais on ne les voyait pas parce qu'ils étaient corrigés. Maintenant, tout le monde s'est mis à écrire. On peut s'en réjouir, mais c'est une écriture spontanée. On fait des lapsus, on fait des erreurs typographiques. C'est vrai que l'écriture scolaire n'est pas l'écriture spontanée. On a deux régimes d'écriture. Dans les SMS, on écrit pas du tout dans le même style.
3: Donc vous, pour vous, il n'y a pas un effondrement alors du niveau en orthographe.
4: Bien, les dictées de fin de CM2, ça remonte depuis 2015. Donc c'est pas et quand vous voyez le grand débat, par exemple, les cahiers de doléances du grand débat, il y avait assez peu d'erreurs d'orthographe. Globalement, le niveau d'orthographe de la population est vraiment beaucoup plus élevé qu'il y a un siècle, par exemple.
3: Oui, il y a un siècle, mais ces dernières années, il n'y a pas une baisse quand même, c'est ce que constate, et on l'entendait, les enseignants dans le supérieur.
4: Les dictées de 2015 à 2022, on n'a pas de résultats, enfin, j'ai pas de résultats plus récents, on sont en hausse, en légère hausse, oui. Après, la question, c'est est-ce qu'on veut autoriser des correcteurs d'orthographe? On autorise des calculatrices en sciences. Pourquoi est-ce qu'on n'autoriserait pas des correcteurs d'orthographe dans le supérieur?
3: Donc vous n'êtes pas alarmiste, vous, sur ce sujet, Anna Bill?
4: Je pense qu'il faut se poser une vraie question de quelle orthographe on enseigne et comment. Parce que encore une fois, le participation, on y passe beaucoup trop de temps. Et ça nuit plutôt à l'enseignement de la grammaire.
3: Donc on est peut-être trop sévère vraiment... sur certains points.
4: Voilà, il y a des points mineurs et il y a des points majeurs. Et c'est très important de passer plus de temps à faire écrire les enfants à l'école primaire. On ne les fait pas assez écrire.
3: Oui, le bas blesse, en fait, en amont.
4: Produire les textes, voilà. Produire les textes, ce n'est pas à un mois du bac qu'on dit qu'on va changer les règles. Ce n'est pas juste une question d'effort, de sévérité, ni d'intelligence. Il y a quand même beaucoup d'apprentissage par cœur, malheureusement, avec toutes ces bizarreries orthographiques qu'on a accumulées au fil des siècles. Et il faut du temps, mais surtout ne pas brimer, c'est ça surtout qu'on voit dans les évaluations internationales, les élèves français sont ceux qui produisent le moins, ils laissent les réponses blanches, pas parce qu'ils ne savent pas, mais parce qu'ils doutent de l'orthographe des mots, parce qu'elle est un peu opaque et un peu complexe.
3: Donc les faire écrire plus, dès le plus jeune âge, dès qu'ils peuvent commencer l'écriture.
4: Et même en autorisant toutes sortes de variantes orthographiques, et après, ils peuvent discuter eux-mêmes. Voilà, la question, c'est interroger aussi le code orthographique, c'est la servitude volontaire de la Boétie. On s'est mis à apprendre par cœur sans demander pourquoi. Il faudrait avoir le temps de faire un peu d'histoire de la langue, un peu d'histoire de l'orthographe, justement.
3: Et malheureusement, c'est un temps que les instituteurs n'ont pas forcément. Merci beaucoup, Anna Bélier, pour votre réaction sur France Info, professeure en linguistique à l'Université Paris-Cité. Et voici le monde d'Élodie.
5: Bonjour Simon Bernard.
6: Bonjour Elodie.
5: Vous êtes ingénieur, fondateur de Plastic Odyssey et surtout à l'origine d'une aventure profondément humaine, celle d'un bateau parti de Marseille pour faire le tour du monde et s'attaquer à l'un des plus grands défis de notre époque, la pollution plastique. Depuis l'enfance, vous rêvez d'inventer, de dessiner, de créer. Vous racontiez que petit, vous passiez des heures à imaginer des machines, des solutions. Et aujourd'hui, ce rêve d'enfant a pris une dimension bien réelle, un laboratoire flottant capable de transformer les déchets en ressources et de transmettre ce savoir partout dans le monde. Votre film Plastic Odyssey, réalisé par Pierre de Parsco, raconte cette aventure, mais aussi une mission hors norme. Rejoindre l'île d'Anderson dans le Pacifique, l'un des endroits les plus isolés et pourtant l'un des plus pollués au monde. Une île de 3 km sans eau ni nourriture, où s'accumulent des tonnes de déchets charriés par les courants. Mais au-delà des chiffres et de l'exploit, votre expédition raconte surtout une chose. Des hommes et des femmes qui refusent de subir et qui inventent des solutions partout dans le monde. Au début de ce projet, Simon, beaucoup vous disaient que c'était impossible, que c'était totalement utopique. Comment vous l'avez vécu finalement, qu'on vous demande de ne pas y aller?
6: Je crois que finalement, ça me motive pas mal. Quand on me dit ça, on se rend compte que les gens qui nous disent que c'est pas possible, quand on creuse un peu, on se rend compte qu'ils n'ont pas beaucoup réfléchi, forcément, et qu'il n'y a pas forcément de raison, parfois. Et si on cherche des solutions qui ne sont pas forcément traditionnelles, parfois on trouve des solutions.
5: Quand vous étiez enfant, vous dessinez des inventions. L'idée, c'était toujours d'essayer d'aller dans la création, de proposer des choses. Ça vient d'où, ça, cette idée de construire et d'aventure aussi?
6: Je pense que le côté aventure et nature, ça vient du fait que j'ai quand même grandi dans la nature, au bord de la mer, que je passais mes vacances en Corse, à faire du camping sauvage avec mes parents, donc j'ai toujours été dans ce milieu-là, et je ne sais pas pourquoi j'ai toujours aimé inventer des trucs. J'ai passé des heures à faire des plans, à construire des trucs dans ma chambre, et donc ça a toujours été ce qui m'animait profondément, c'était inventer des solutions, construire des trucs, et ça continue.
5: Alors vous agissez concrètement à Dakar, vous avez contribué à lancer un atelier où une quinzaine de personnes transforment jusqu'à 4 tonnes de déchets plastiques par jour en objets utiles. Demain, ce sont 10 micro-usines, enfin vous visiez 10 micro-usines pour essayer de traiter 5000 tonnes de déchets avec des emplois qui sont créés. Qu'est-ce que ça vous a appris humainement, ce contact avec les populations locales qui, elles aussi, ne veulent pas vivre dans une décharge de plastique à ciel ouvert?
6: Je crois que ça nous a beaucoup inspirés. On s'est retrouvés, première escale au Liban, dans un pays qui était complètement dévasté, avec des entrepreneurs, des jeunes comme nous, qui tous les matins se levait et qui trouvait des solutions pour 60 000 habitants, pour traiter les déchets de 60 000 habitants dans un environnement où tout est perdu. Et donc on se dit, on peut pas se plaindre, nous on a tout. Et donc ça nous a donné énormément d'énergie et de motivation pour améliorer les choses dans ces pays et chez nous aussi.
7: Parlons de l'île Anderson. C'est une île qui est à la fois paradisiaque, il y a énormément d'espèces, vous en comptez d'ailleurs 50 d'oiseaux rares qui ne vivent que là. Je voudrais que vous me racontiez à quel endroit se situe cette île et quelles sont les plus grosses difficultés que vous avez dû affronter, puisque quand vous arrivez sur cette île, votre problématique c'est de pouvoir extraire les déchets qui sont déjà collectés et triés.
6: Alors cette île, elle est au milieu du Pacifique, elle est à peu près à une semaine de l'île de Pâques et une semaine de Tahiti, donc vraiment au milieu de nulle part. L'île la plus proche, elle est à un jour de navigation, c'est Pitcairn. Il y a 40 habitants, donc c'est vraiment isolé. Et le challenge de cette île, c'est qu'elle est entourée d'une barrière de corail qui n'a pas de passe. Donc c'est très difficile d'accès. On a réussi à passer finalement avec une sorte de radeau, en se disant que si on se renversait, on allait gonfler les poumons et passer dans la barrière. Mais derrière, pour extraire les déchets, c'est des tonnes et des tonnes, c'est beaucoup plus compliqué. Donc là, on a dû être un peu plus malin.
7: Il y a un moment où il y a des bateaux qui arrivent de Pitcairn, effectivement, qui viennent vous aider. On sent l'émotion dans tous les équipages, finalement, notamment avec des bouées que vous avez accrochées les unes aux autres. Je voudrais que vous me racontiez ce moment qui est magique.
6: Je crois que ouais, la rencontre avec les habitants de Pitcairn, c'était incroyable. On avait eu des échanges avec eux, mais ils n'y croyaient pas du tout. Ils nous ont même pas donné le permis à la base, parce qu'ils voulaient pas qu'on aille sur cette île. Quand ils sont arrivés et qu'ils ont vu que tous ces déchets étaient en train d'être extraits, je me rappelle toujours quoi, du regard qu'ils avaient quoi, et c'était une forme d'émerveillement de se dire mais comment est-ce que cette petite équipe a réussi à faire ça. Et ça c'était formidable et ça a continué derrière. On a passé 10 jours sur l'île de Pitcairn à transformer ces déchets, et c'est ça, c'est la rencontre humaine aussi qui est formidable dans ces expéditions.
7: C'est un acte social de lutter contre le plastique, de trouver des solutions de recyclage.
6: Je pense que effectivement ça va au-delà de l'environnement puisque ça touche la santé humaine. Il y a des gens qui en meurent tous les jours finalement de cette pollution. Donc c'est aussi un impact social qui est très fort. Alors, on peut réussir à créer des emplois, on peut réussir peut-être à sauver des vies si on évite toute cette pollution plastique. Et puis derrière, les animaux aussi, puisque quand on le voit sur Anderson, hein, l'impact que ça peut avoir sur cette biodiversité qui a rien demandé, qui a juste été colonisée par l'homme. Donc ça forme un tout, et donc c'est ça qui est super aussi, c'est qu'il y a plein de facettes à toutes ces solutions.
7: Merci beaucoup Simon Bernard d'être passé dans le Monde d'Élodie sur France Info. Il faut absolument aller voir ce film. Alors, merci beaucoup en tout cas.
6: Merci beaucoup.
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10: Une grande moitié sud sous le soleil, alors qu'au nord, on voit arriver les nuages assez rapidement par les côtes de la Manche, avec quelques pluies qui arroseront la Haute-Normandie, les Hauts-de-France surtout, avant de s'échapper par la Belgique. Sur Paris, les nuages envahissent peu à peu notre ciel, comme en Champagne, vers les Ardennes également, avec un risque de pluie limité, avec des températures qui n'arrivent pas à grimper encore, pas aujourd'hui, ça sera pour demain que ces températures repartiront à la hausse. 18 à Lille, 20 à Paris et Strasbourg, jusqu'à 23 à Lyon comme à Bordeaux cet après-midi et 29 à Montpellier et Toulon.
8: Il est 11h passé d'une minute. Bienvenue. L'info Mélanie Delaunay.
11: La mairie de Toulouse annonce un couvre-feu pour les adolescents de moins de 16 ans lors de certains matchs à risque du mondial de foot. La compétition débute ce soir au Mexique. Elle va se dérouler dans 3 pays, au Canada, aux États-Unis également. 104 matchs en tout pour la France. Le premier, ce sera mardi prochain contre le Sénégal. Faustine Calmel, vous êtes allée à Issy-les-Moulineaux dans les Hauts-de-Seine, près de Paris, où on se prépare à suivre cette Coupe du Monde.
12: Ici, on joue aussi bien au foot qu'au rugby ou au tennis.
26: Allez les bleus !
27: Allez les bleus !
12: Mais c'est bien de ballons ronds que Raphaël Levent, accompagné de sa nounou, va rêver dans les prochaines semaines.
28: Je réalise ça chez moi, tranquille, on va commander des boissons avec mon papa. On va manger des bons burgers devant un bon match. On va s'éclater, voilà.
12: Hyper prêt aussi, Thierry.
29: Je vais suivre les bleus et l'Équateur aussi, peut-être avec des amis, également avec mes enfants. D'ailleurs, il y en a un qui arrive là.
12: Cyprien, le fils, qui a préparé ses arguments.
30: Peut-être là jusqu'à encore une semaine, c'est tout ?
28: Oui, à peu près.
30: La semaine prochaine, ce sera peut-être compliqué, mais après, ça devrait aller.
28: C'est pas grave. En ce moment, en plus, j'ai pas de devoir ni d'éval. Donc.
12: Le mondial, c'est aussi l'occasion de sortir pour Alexandra.
31: Si possible, avec du monde, parce que c'est un moment de partage. Avec les amis ou les collègues, ce sera plus bar, je pense.
12: Et si la fatigue gagne pour les matchs comme France-Irak, qui ne débute qu'à 23h heure française ?
31: Soit on fait des exceptions, soit on regarde les récaps le matin au petit-déj.
12: Et puis, il y a ceux comme Charles Charlotte.
1: Ça m'intéresse très moyennement.
12: Mais qui vont en profiter autrement.
1: Mon ado, même si il joue au rugby, il va suivre, il adore ça. On se fait virer de l'appart pour qu'il regarde les matchs avec ses potes. Et nous, on ira au resto. Ce sera chouette aussi.
12: Même si cela risque d'être un peu long, finale le 19 juillet dans 5 semaines et demie.
11: Et ce soir, cérémonie match d'ouverture donc à suivre sur France Info. Le Mexique face à l'Afrique du Sud pour commencer à Mexico. Dissertation sur la poésie ou bien commentaires de texte en voie générale, théâtre ou littérature d'idées en voie technologique. 500 000 lycéens de première sont en train de plancher sur le bac de français. Ils doivent faire tout particulièrement attention cette année à l'orthographe sur leurs copies. Pour les terminales, les étudiants qui se réorientent, c'est le début cet après-midi de la phase d'admission complémentaire sur Parcoursup. Ça veut dire qu'ils peuvent faire jusqu'à 10 vœux supplémentaires dans les formations post-bac où il reste de la place. 7 personnes blessées, dont une très grièvement ce matin dans l'explosion d'un four industriel. Ça s'est passé dans une fonderie de Suip dans la Marne. La Jordanie dit avoir intercepté une vingtaine de missiles en provenance d'Iran. De nouvelles frappes pendant la nuit contre des sites américains dans plusieurs pays, au Koweït, au Bahreïn aussi, en réaction à des bombardements menés par les États-Unis, alors que Donald Trump reproche aux Iraniens de trop traîner dans les négociations. Le cessez-le-feu est quasiment dénué de sens, estime la diplomatie iranienne. L'Arabie Saoudite appelle de son côté à la poursuite des négociations via le Pakistan, qui fait office de médiateur entre l'Iran et les États-Unis.
14: Mélanie Delaunay pour l'Info. Patrick Bruel, désormais sous surveillance. Comment fonctionne le contrôle judiciaire dont il fait l'objet? Obligation de soins psychologiques, restriction de déplacement. Qui va vérifier que le chanteur remplit bien toutes les conditions de ce contrôle? Explication avec notre invité dans un instant, avocat pénaliste. Le début du mondial de foot et le marché des jouets qui se frottent déjà les mains. Reportage de Sophie Auvigne à suivre. Et puis les fat bikes avec leur roulage et leur cadre épaissi. Ces gros vélos posent problème aux forces de l'ordre et aux autres cyclistes. Vous l'entendrez dans le choix de France Info dans une vingtaine de minutes.
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14: C'est donc à son domicile que Patrick Bruel a passé la nuit. Le chanteur et comédien échappe à la prison, mais il est mis en examen pour viol, tentative de viol, harcèlement sexuel et agression sexuelle. Et ressort du tribunal judiciaire de Nanterre sous contrôle judiciaire. Avec nous Margot Steve du service police-justice de France Info. Bonjour Margot.
15: Bonjour.
14: Vous étiez sur place hier soir, vous avez pu voir le chanteur.
15: Oui, Patrick Bruel est apparu tard hier soir, les traits tirés, très pâles, visiblement épuisé. Il faut dire que les derniers jours ont été éprouvants. 48 heures de garde à vue, une longue journée d'attente au dépôt du tribunal, 3 heures d'interrogatoire par les juges d'instruction, puis cette audience devant le juge des libertés et de la détention. Encadré par 2 policiers, Patrick Bruel échange d'abord quelques mots avec ses avocats. Il se chuchote à l'oreille pour ne pas être entendu par la vingtaine de journalistes présents. Puis le chanteur s'assoit sur une chaise dans le prétoire, les épaules voûtées, les mains croisées face au juge des libertés et de la détention qui a donc décidé hier soir de le laisser libre sous contrôle judiciaire.
14: Pas de prison donc, comme le redoutait le chanteur et comme l'avait demandé hier le parquet de Nanterre.
15: Oui, mais il faut dire que les 4 juges d'instruction désormais saisis de l'affaire ont mis en examen Patrick Bruel pour seulement 4 faits sur les 9 qui lui étaient reprochés. Un viol en 2008 à Neuilly, une tentative de viol en 2010 à Bruxelles, une agression sexuelle en 2019 à Perpignan et un fait de harcèlement sexuel la même année à Ajaccio. Un autre fait, une accusation de viol à Grenoble en 2000, a été écarté d'office par les juges car trop ancien et donc prescrit. Et puis pour ces 4 derniers faits, notamment une tentative de viol et 2 viols dont celui dénoncé par la compositrice Ophélie Fachefeur, les magistrats ont estimé qu'il n'existait pas assez d'éléments pour le mettre en examen. Ils ont donc placé Patrick Bruel sous le statut plus favorable de témoin assisté, lui qui a continué hier devant eux de nier en bloc les faits qui lui sont reprochés.
14: D'où cette décision, Margot, de laisser le chanteur libre avec quand même plusieurs obligations à respecter pour son contrôle judiciaire.
15: Oui, et d'abord de verser une caution de 500 000 euros, obligation aussi de rester en France. Patrick Bruel a dû laisser son passeport au greffe hier. Il devra aussi suivre des soins psychologiques. Le chanteur a aussi plusieurs interdictions, contacter les victimes ou leurs familles et fréquenter, c'est plus original, un salon de massage puisque plusieurs de ses accusatrices sont des masseuses. Pas d'interdiction en revanche de se produire sur scène. En théorie, Patrick Bruel peut donc continuer les concerts et les spectacles, même s'il avait déjà annoncé la semaine dernière l'annulation de sa tournée de cet été.
14: Merci Margot Steve du service police-justice de France Info et bonjour Martin Vette.
0: Bonjour.
16: Merci d'être avec nous en direct. Vous êtes avocat en droit pénal et membre du comité directeur de l'Association des avocats pénalistes. Merci d'être avec nous pour expliquer dans le détail ce contrôle judiciaire. D'abord sur l'injonction aux soins psychologiques, ça peut peut-être interpeller. N'est-ce pas reconnaître qu'il a un problème, Patrick Bruel, et qu'il est potentiellement coupable avant même qu'il soit jugé ?
0: Alors non. Dans ce type d'affaires, il n'est pas rare qu'une mesure de soins soit ordonnée dans le cadre d'un contrôle judiciaire. C'est quelque chose qui est assez habituel et pas nécessairement d'ailleurs dans les affaires d'infractions sexuelles. Ça peut être le cas pour d'autres faits. On peut se poser la question de finalement est-ce que ça porte atteinte à la présomption d'innocence ou pas. Mais en réalité. Non, puisque on peut tout à fait avoir besoin d'avoir un suivi psychologique sans que cela fasse de vous un délinquant sexuel. Vous voyez, ce sont deux choses différentes. En tout cas, c'est une décision qui n'est pas surprenante. Je pense que tous les professionnels du droit vous diront que ça se fait maintenant de plus en plus.
16: Donc c'est une manière de prévenir au cas où.
0: C'est une manière. Alors moi, je ne suis pas dans le détail la décision à laquelle je n'ai pas eu accès. Je ne sais pas comment précisément cette obligation de soins a été motivée, mais en tout cas, elle existe et ça ne signifie absolument pas que Monsieur Bruel est coupable des faits qui lui sont reprochés ou qu'il a une attitude plus généralement avec les femmes

0: respect de la présomption d'innocence et d'un autre côté assurer un suivi, permettre à la personne qui est mise en examen et bien de rester sous le regard attentif de la justice, assurer qu'elle ne va pas quitter le territoire, qu'elle ne va pas entrer en contact avec les victimes, qu'elle ne va pas faire disparaître des preuves. Mmh. Et voilà, si vous voulez, ce contrôle judiciaire plus largement, il ne choque absolument pas, même si, enfin, en tout cas, les avocats ne peuvent pas être choqués de se prononcer du contrôle judiciaire, puisqu'il faut quand même rappeler, et ce ne sont pas les avocats qui le disent, ni les magistrats, c'est la loi que l'incarcération doit être, le placement en détention provisoire doit être l'unique moyen, doit être le dernier recours, c'est-à-dire que la prison, la détention provisoire doit toujours être l'exception et la liberté la règle. Donc en soi, ce contrôle judiciaire, d'ailleurs on peut se référer à d'autres affaires mettant en cause des personnalités célèbres, hein, qui sont, au moment où je vous parle, sous contrôle judiciaire, ça ne préjuge en rien de la suite, hein. C'est pas parce que vous êtes sous contrôle judiciaire un jour que vous n'allez pas in fine être reconnu coupable, voire être incarcéré à l'issue d'une condamnation pénale, mais en tout cas ce contrôle judiciaire me paraît, si vous voulez, assez cohérent.
1: Et conforme à ce qui se fait d'ordinaire. Quelle preuve de soins et de suivi doit-il apporter, par exemple? Est-ce qu'il peut choisir le psychologue qu'il doit consulter, ou est-ce qu'il doit passer par un professionnel assermenté par la justice?
0: Il doit suivre, là, si j'ai bien compris, c'est un psychologue, hein, donc c'est pas un psychologue qui est désigné par les magistrats, ce qui n'empêchera pas d'ailleurs, le cas échéant, au magistrat instructeur d'ordonner une expertise psychologique sur la personne de M. Brouel, donc là avec un expert psychologique ou un expert psychiatrique qui seront désignés. D'ailleurs, c'est obligatoire en matière criminelle puisque nous sommes dans une procédure criminelle, donc il sera vu par des experts psychologues et psychiatriques.
1: Mais ça, c'est une autre procédure.
0: Ça, c'est à part. D'accord. C'est pour comprendre sa personnalité, pour savoir s'il est parfaitement accessible à une sanction pénale, pour évaluer aussi sa dangerosité, c'est ce qui est demandé maintenant dans le cadre des expertises psychiatriques. Mais à côté de ça, lui, il a cette obligation de soins dont il doit pouvoir effectivement justifier. Et s'il ne le justifie pas, eh bien, c'est un motif de révocation du contrôle judiciaire. C'est-à-dire que si le contrôleur judiciaire voit que M. Brouel ne justifie pas d'un suivi psychologique, que c'est constaté par les magistrats instructeurs qui sont saisis, ces derniers peuvent convoquer M. Brouel pour lui rappeler cette obligation, mais ils peuvent aussi décider de saisir à nouveau le juge des libertés et de la détention en vue de révoquer, de faire révoquer le contrôle judiciaire et donc de conduire tout simplement M. Brouel à la maison d'arrêt.
1: Voilà. Donc il sera incarcéré s'il rompt son contrôle judiciaire.
0: C'est la règle du contrôle judiciaire. Le contrôle judiciaire est un contrat de conscience entre la justice et la personne qui est mise en examen. La personne qui est mise en examen ressort libre, mais vous avez vu que c'était une liberté très contrainte, hein, avec une interdiction de quitter le territoire. Il a dû remettre son passeport, payer un cautionnement très important, interdiction d'entrer en contact, etc. Si une seule de ces obligations ou de ces interdictions n'est pas respectée, effectivement, ça exposerait M. Brouel à la révocation de son contrôle judiciaire. Ça, c'est très, très clair.
1: Et de même, sur les restrictions de circulation, il doit rendre son passeport, il n'a pas le droit de se rendre dans des centres de massage. Qui va vérifier ses déplacements?
0: Écoutez, il n'aura pas des policiers, effectivement, qui vont le suivre comme son ombre. Mais enfin, s'il se rend dans un massage, alors qu'il en a l'interdiction, ça pourra toujours être dénoncé par
1: l'établissement, quoi, où il se rend.
0: Par l'établissement, ou alors, vous savez, maintenant, on a quand même des moyens techniques qui permettent de savoir où sont les personnes, etc. Donc, il y aura quand même peut-être une surveillance qui sera effectuée et qui permettra de voir si, je ne sais pas, il borne à côté d'un massage et que les vidéos de surveillance de la ville de Paris confirment qu'en effet, il s'est bien rendu à son massage ou que ses relevés bancaires confirment qu'il a payé pour aller dans un massage alors qu'il en avait interdiction. On a quand même des moyens, sans mettre un policier derrière chacun, on a quand même des moyens aujourd'hui techniques qui permettent de savoir à peu près tout ce qu'on fait. Et donc si M. Brouel venait à violer son contrôle judiciaire en se rendant à un salon de massage alors qu'il en a interdiction, c'est une information qui remonterait aux oreilles des magistrats instructeurs.
1: Oui, et juste dernière question, la caution de 500 000 euros, là aussi c'est une procédure courante, et le montant, il est proportionnel au revenu de la personne mise en examen?
0: C'est ça, alors la caution est de plus en plus...

0: plus utilisé et de plus en plus sollicité par les avocats pour obtenir un contrôle judiciaire. Vous savez, l'idée, c'est vraiment, nous, on fait tout quand on est avocat, on fait absolument tout pour éviter l'incarcération, qui est toujours un drame. Et d'ailleurs, je fais une petite parenthèse, moi, j'ai eu beaucoup de mal à entendre certains de mes confrères de partie civile se réjouir des réquisitions de placement en détention provisoire de Monsieur Brouel. L'incarcération est toujours un drame. Et nous, on fait tout à ce moment-là pour l'éviter. Et la demande de caution est un outil qui est à notre disposition. Cette caution, elle est effectivement proportionnée aux revenus de la personne qui est mise en cause. Ça, c'est clair. Donc, 500 000 euros, c'est un montant qui est important, mais que les magistrats ont estimé être en adéquation avec la gravité des faits reprochés et puis les ressources de M. Brouel, puisqu'il faut, l'idée, si vous voulez, de la caution, c'est que ce soit suffisamment contraignant pour ne pas inciter la personne mise en examen à se dérober à la justice. C'est ça l'idée.
1: Merci beaucoup Martin Vette pour vos explications, avocat en droit pénal et membre du comité directeur de l'Association des avocats pénalistes.
2: Coupe du Monde 2026.
1: Et oui, c'est l'ouverture de la Coupe du Monde de football aujourd'hui. Il y a déjà un grand gagnant, le marché des jouets. Grâce aux produits liés au ballon rond, depuis le début de l'année, les ventes mondiales se sont envolées 160%. Et Sophie Auvigne, l'engouement est le même en France pour petits et grands.
3: Entre deux cours au collège, Jocelyn vient rêver devant les paquets de cartes Panini.
4: On a l'album à la maison, donc ça m'intéresse. Mes parents, surtout mon papa, ils sont d'accord et ils financent.
3: Et pour cause, papa en achète aussi, avec l'espoir d'avoir les bleus au grand complet.
4: Mbappé, bah, toutes les cartes. Elles font tout plaisir, mais en particulier celle de l'équipe de France.
3: Peut-être dans l'un des deux paquets achetés par Jocelyn. Un plaisir partagé dans le monde entier. Depuis le début de l'année, les cartes à collectionner représentent près de la moitié des ventes de jouets liés au foot. Mais elles pesaient 80% il y a 4 ans, lors de la dernière Coupe du Monde. Aujourd'hui, il y a aussi des figurines à collectionner, des jeux de construction, déjà 25% des ventes. Et David n'en revient pas dans le magasin Jouet Club où il travaille à La Nation.
5: On fait beaucoup d'allers-retours pour mettre les produits de foot. J'appelle mes collègues, ils les mettent en rayon, mais aussitôt que c'est rempli, on revient, il y a un trou. C'est incroyable.
6: Samedi, on a eu beaucoup de monde, ils sont partis tous avec du foot.
3: Avec par exemple la Coupe du Monde elle-même, près de 2850 pièces à assembler pour environ 160 euros, ou bien des figurines représentant les joueurs.
6: Il y a des clients qui ont acheté toute l'équipe entière. Il faut compter 500 à 600 euros. Hein.
5: Ça s'adresse
6: aux adultes ou aux collectionneurs. Plutôt entre 18 et 25 ans, des passionnés de football. C'est plus les enfants qui viennent acheter, c'est des adultes qui viennent acheter.
3: Les marques misent gros sur un mondial qui va se dérouler dans 3 pays, en Amérique du Nord. Frédéric Toth, experte jouet pour le cabinet Circana.
7: L'année dernière, on avait eu un engouement similaire pour la Formule 1. Cette année, c'est le foot. Tous les gros intervenants internationaux ont signé cette licence. Par exemple, Hasbro, qui a un Monopoly Coupe du Monde. Zuru, qui arrive avec ses figurines en format cachet. Lego, c'est la première fois, donc c'est vraiment un phénomène marquant. Donc tout ça, ça encourage la collection et ça crée un engouement chez les consommateurs de tous âges en France.
3: Et les ventes ne feront qu'augmenter si les Bleus restent dans la compétition.
1: Sophie Auvigne.
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1: Il est 11h19, l'info Mélanie Delaunay. L'Iran affirme que les derniers bombardements rendent le cessez-le-feu caduc.
8: Dénué de sens, dit la diplomatie iranienne après de nouvelles frappes menées par les États-Unis, surtout dans le sud de l'Iran, suivies d'attaques iraniennes contre la Jordanie, Bahreïn et le Koweït. L'Arabie Saoudite appelle l'Iran et les États-Unis à poursuivre les négociations. Une explosion ce matin dans une fonderie à Suippes dans la Marne. 7 personnes sont blessées, dont une très grièvement, un salarié de l'entreprise Le Bronze Alloy qui a été transporté à l'hôpital en hélicoptère. Après Clermont-Ferrand, le maire de Toulouse annonce à son tour un couvre-feu pour les moins de 16 ans lors de certains matchs de la Coupe du Monde de football. Elle débute ce soir, match d'ouverture entre le Mexique et l'Afrique du Sud. Nuit de manifestation à Belfast, en Irlande du Nord, après les émeutes anti-immigrés qui ont suivi une attaque au couteau pour laquelle un réfugié soudanais est inculpé, des affrontements par endroits avec les forces de l'ordre qui ont dispersé la foule avec un canon à eau.
1: Cette question à présent, la justice va-t-elle reconnaître une erreur judiciaire vieille de 80 ans ? La cour de révision doit dire si oui ou non aujourd'hui, elle annule la condamnation de Raymond Miss et Gabriel Thiénot, accusés du meurtre d'un garde-chasse dans le Berry, qui ont clamé leur innocence jusqu'à leur mort. Soisigbourg de la cellule décryptage de France Info, leurs proches vont savoir si Miss et Thiénot sont blanchis 80 ans après les faits.
8: On est au lendemain de la Seconde Guerre mondiale, dans la brume des étangs de la Brenne. En 1946, un corps est retrouvé criblé de balles, celui du garde-chasse Louis Boitard, qui travaillait pour un riche industriel de la région. 14 jeunes chasseurs sont arrêtés, parmi eux Raymond Miss, fils d'un ouvrier polonais, et Gabriel Thiénot, un communiste issu d'une famille pauvre. Leur garde à vue dure 8 jours dans des conditions extrêmement violentes. Toutes les méthodes sont employées pour les faire parler. Thiénot raconte en 1984.
9: À genoux sur une règle en fer, hein, et tout nu, dépendant des heures entières, il fallait tenir le plus longtemps possible. Quand c'est qu'on s'écroulait, on nous mettait des seaux d'eau sur la figure.
8: Miss et Thiénot signeront ensuite des aveux. Avant de se rétracter, ils seront finalement condamnés en 1950 à 15 ans de travaux forcés. Mais sous la pression populaire et médiatique, René Coty leur accordera la grâce présidentielle.
1: Sauf qu'aux yeux de la justice, ils sont toujours coupables.
8: Et c'est alors une véritable bataille judiciaire qui se met en marche. Un comité de soutien secret, pas moins de 6 demandes de révision vont être déposées, toutes rejetées, les unes après les autres. Autant de désillusions à encaisser pour Gabriel Thiénot.
10: Mais je n'y crois plus du tout, vous savez. La justice, ça n'existe vraiment pas du tout, c'est vraiment qu'un mot.
8: Jusqu'à ce 19 février 2026, où la 7e requête sera la bonne, grâce à un amendement de 2021 qui annule les aveux recueillis sous la torture et ouvre donc la voie à ce procès en révision, mais sans aucun des protagonistes de l'affaire, aujourd'hui tous décédés. Maître Pierre-Emmanuel Blard, l'avocat des héritiers de Miss et Thiénot.
11: Nous allons convaincre les magistrats que l'ensemble de la procédure est vitiée et qu'il n'y a aucun élément probant qui permet de retenir la culpabilité de Raymond Miss et de Gabriel Thiénot, afin que leur innocence soit une bonne fois pour toutes et définitivement reconnue.
8: Une affirmation que conteste maître François Saint-Pierre, qui défend la fille du garde-chasse décédé.
12: Ce qu'elle attend, c'est que la justice dise une fois pour toutes qu'il ne s'agit pas d'une erreur judiciaire, mais que Miss et Thiénot sont bien les meurtriers de son père.
8: Il espère aussi que toutes les rues, les bâtiments, les places qui portent aujourd'hui le nom de Miss et Thiénot seront débaptisées.
1: Soisigbourg de la cellule décryptage de France Info. Et voici le choix de France Info. On en voit de plus en plus ces derniers mois ces nouveaux vélos électriques à grosses roues, selles larges, les Fat Bikes. Fat Bikes qui ne vivent pas toujours, vous allez l'entendre, en harmonie avec les autres cyclistes. Bonjour Caroline Félix.
13: Bonjour.
1: Les autorités et les assurances tentent de se mettre au diapason de ces nouveaux usages et de faire passer des messages auprès des usagers. La préfecture de police de Paris, par exemple, multiplie les opérations de contrôle.
13: Ce matin-là, à Charenton, près de Paris, cette opération de contrôle près d'une piste cyclable. Deux policiers postés sur le pont au-dessus mesurent la vitesse avec une paire de jumelles radar.
14: 44 km/h.
13: Or, la vitesse ne doit pas dépasser 25 km/h pour les vélos à assistance électrique. Ce cycliste s'arrête avec son engin aux allures de petite moto, grosse roue, grosse batterie, gâchette sur le guidon pour accélérer. Deux policiers le soulèvent et actionnent les pédales.
14: On vérifie qu'il y a une action de pédalage pour entraîner l'assistance motorisée. Ce n'est pas le cas de ce fat bike puisque là on obtient la vitesse de à peu près 30 km/h sans aucune action de pédalage. Donc cet engin-là n'est pas un vélo. On est sur un cyclomoteur. Donc là il manque plein de choses. L'assurance, le casque, la plaque d'immatriculation.
13: Résultat, l'engin est confisqué dans le fourgon de la police. Pendant les contrôles, certains agents sont un peu perdus face à ces différents fat bikes, la tête dans leur fiche mémo. Ils se demandent si c'est un vélo, un cyclomobile, un cyclomoteur.
15: Il faut suivre. Je ne sais pas dire. Mais après, on a des collègues qui sont spécialisés là-dedans, donc c'est pour ça d'ailleurs qu'ils nous assistent.
13: Il doit justement contrôler Jacques, qui vient de se faire arrêter au guidon de son vélo électrique. Pas d'excès de vitesse dans ce cas.
15: Oui, j'étais à 25 ans.
14: En l'occurrence, ce qu'on vous reproche, c'est d'avoir un véhicule qui n'est pas homologué. Vous avez un bon comportement, mais avec un engin qui ne va pas.
13: Le problème, c'est que ce vélo est débridé. Jacques admet d'ailleurs monter à plus de 25 km/h sur certains axes.
16: Et moi, je me limite à 30. Parce que 25, c'est un peu, dans certaines situations, dans Paris tout, 25, des fois c'est un peu compliqué. Quand vous êtes sur une route et puis derrière vous avez les voitures, même un bus, 25, on ne se sent pas spécialement en sécurité.
13: Jacques pensait à tort qu'il était dans les clous.
15: Son véhicule va être ramené au commissariat de Charenton. Monsieur va devoir repartir à pied, faire le nécessaire pour que son véhicule soit immatriculé ainsi qu'assuré pour pouvoir venir lever l'immobilisation au commissariat.
17: Merci, je vous remets les identités. C'est clair pour vous ?
16: Bon, ça va être des démarches administratives contraignantes, quoi. J'avais abandonné la voiture à cause de tout ça, justement.
13: Trois autres vélos seront embarqués ce matin-là. La préfecture de police de Paris organise en moyenne un contrôle par jour et il y a encore beaucoup d'excès de vitesse, note le commissaire divisionnaire Éric Moise.
18: Ces vélos sont assez souvent débridés, soit le sont à la vente. Le fabricant, quand vous le commandez par Internet, vous le livre débridé ou parfois vous allez sur Internet pour le débrider vous-même.
13: Certains peuvent monter jusqu'à 60 km/h.
1: Et avec certaines marques, c'est un jeu d'enfant de débrider les vélos.
13: Oui, prenons la marque du vélo de Jacques, par exemple. Elle ne propose que de la vente en ligne et sur le site internet, un tutoriel vidéo de 2 minutes.
19: Nous allons vous expliquer la méthode pour débrider votre vélo.
13: Avec un simple avertissement.
19: Cette manipulation fait en sorte que le vélo n'est plus homologué pour la route ouverte.
13: Des constructeurs peu regardants déplorent Gaspard. Il tient une boutique à Paris, les Hauts Vélos, spécialisés dans l'électrique.
20: La plupart des vélos vendus en magasin, il y a une grande majorité qui ne sont pas débridables. Par contre, c'est la plupart, et même je dirais 100% des vélos qui sont achetables sur Internet, sur des anciennes asiatiques, etc. Où là, oui, on le sait, en 2 clics sur l'écran, on peut faire monter le vélo à 40, 50, voire 50, 60 km/h. Ils vendent très bien ça parce que je sais que c'est quand même, surtout par exemple les jeunes, etc., c'est ce qu'ils veulent, aller plus vite, etc.
13: Gaspard dénonce aussi la qualité médiocre du matériel de ses vélos, vendus peu cher, en particulier les freins parfois peu adaptés au poids de l'engin.
1: Et est-ce que les assurances, Caroline, acceptent de couvrir ces vélos débridés ?
13: Je vais poser la question à Yann Arnaud, directeur à la Massif. La réponse est claire.
21: Non, si un véhicule est débridé, quand bien même vous tourneriez vers votre assureur pour lui dire « bah en fait, c'est un cyclomoteur, je vais l'assurer comme un cyclomoteur », oui, mais votre assureur vous répondra quoi ? Bah oui, mais c'est un cyclomoteur non homologué. Ça veut dire qu'il aurait dû passer un certain nombre de tests par les services de l'État pour dire « oui, on autorise ce véhicule à rouler ». Or, il est dans une zone de non-droit parce qu'il ne peut plus être considéré comme un véhicule à assistance électrique et c'est pas tout à fait un vélo moteur ou un cyclomoteur autorisé.
13: Pas sûr donc que tous les usagers qui se sont vus saisir leur vélo puissent le récupérer au commissariat. Yann Arnaud donne un conseil avant d'acheter ce type de véhicule. Évitez les plateformes et renseignez-vous auprès des vendeurs en France.
1: Caroline Félix pour le choix de France Info, à retrouver sur franceinfo.fr.
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24: Encore des nuages, mais très peu de pluie pour aujourd'hui. Quelques averses vont circuler cet après-midi, surtout entre la Haute-Normandie et les Hauts-de-France, avant de s'évacuer vers la Belgique. Sur Paris, ce sont surtout des nuages qui vont venir s'inviter. Normalement, nous ne devrions pas avoir de pluie. Et puis, plus on va vers le sud, plus le soleil est là. Au sud de la Loire et au sud du Dijonais, nous avons un grand soleil qui finit par s'installer, avec toujours du vent en Méditerranée, toujours de la chaleur autour du bassin méditerranéen, jusqu'à 27 à Perpignan, Marseille, 29 du côté de Montpellier et de Toulon, alors qu'ailleurs, ça grimpe, mais alors timidement, 23 à Lyon, à Bordeaux, à Limoges, à Toulouse, Montauban cet après-midi, 20 à Paris, à Nantes, à Strasbourg, et un petit 18 pour Lille. Demain, les températures seront plus élevées, le week-end prochain sera chaud partout. Il est fort possible qu'au nord de la Seine, des nuages continuent à circuler et que nous gardions ce contraste nord-sud avec de très fortes chaleurs qui vont s'installer sur une grande partie sud du pays et des températures un peu plus raisonnables au nord.
1: Et France Info, 11h30.
24: L'info Benjamin Recouvreur.
0: L'Iran annonce à l'instant la fermeture totale du détroit d'Ormuz et jusqu'à nouvel ordre après avoir menacé déjà hier soir tous les navires qui s'y engageraient. Décision prise alors que de nouvelles frappes américaines ont visé l'Iran la nuit dernière, se rapprochant de la capitale, Téhéran. Le régime iranien lui a riposté en visant tous azimuts les voisins du Golfe, au Koweït, à Bahreïn, mais aussi en Jordanie. Le cessez-le-feu est presque dénué de sens aujourd'hui selon la diplomatie iranienne. Dans ce contexte de forte tension diplomatique, le foot sera à l'honneur aux États-Unis, au Canada et au Mexique. La Coupe du Monde s'ouvre ce soir au Mexique avec le match d'ouverture. Et en France, plusieurs villes décident de prendre des mesures pour ce mois de compétition, comme à Toulouse, qui annonce ce matin un couvre-feu pour les mineurs de moins de 16 ans lors des matchs sensibles. Couvre-feu de 22h à 6h. Clermont-Ferrand avait déjà pris la même mesure. Après l'émotion et la minute de silence observée mardi à l'Assemblée nationale, la justice annonce qu'elle va enquêter sur la piste homophobe après la mort de Noam, jeune homme de 19 ans lynché à Metz fin mai. Deux hommes de 20 et 27 ans sont mis en examen dans cette affaire, poursuivis jusqu'à présent pour meurtre aggravé par l'état d'ivresse manifeste. Une explosion ce matin dans une fonderie de la Marne à Suippes. Il y a 7 blessés, dont un en urgence absolue suite à des brûlures. C'est un four de l'entreprise qui a explosé. Entreprise qui produit des pièces de cuivre pour le secteur de l'automobile, le ferroviaire ou encore l'aéronautique. Le groupe de l'insoumise Sophia Chikirou à la mairie de Paris annonce faire un signalement à la justice sur la question du périscolaire pour mettre en cause, dit-elle, la responsabilité pénale de la ville de Paris. Ce signalement ne concerne pas les faits en eux-mêmes, mais les défaillances du traitement de ce sujet par la mairie. Enfin, on l'apprend à l'instant, le navigateur Charlie Dalin, qui avait remporté le Vendée Globe en 2024-2025, est décédé à 42 ans. C'est sa famille qui l'annonce à l'agence France Presse. Il avait révélé, juste après sa victoire, être atteint d'un cancer.
24: Merci beaucoup, Benjamin Recouvreur. C'est le début de la Coupe du Monde de football, le mondial des superlatifs. Plus de matchs, plus de recettes attendues par la FIFA. On en parle dans les prochaines minutes avec notre invité, l'économiste du sport Vincent Chaudel. Au programme également, doit-on demander un geste solidaire aux grandes enseignes? Des députés veulent obliger la grande distribution à reverser aux associations ses marges sur les produits donnés lors des collectes alimentaires.
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24: C'est donc le grand jour, le lancement de la Coupe du Monde de football 2026, mondial hors norme par sa forme, 3 pays hôtes, États-Unis, Mexique et Canada, par sa durée, près de 6 semaines avec 48 équipes contre 32 en 2022 au Qatar, par le contexte qui l'entoure, la guerre en Iran, la politique migratoire aussi de Donald Trump qui perturbe l'événement, et puis hors norme parce qu'elle va rapporter gros. La FIFA espère en tout cas des retombées financières gigantesques. On va y revenir avec notre invité dans un instant, mais allons voir d'abord les Bleus qui, eux, n'entrent pas en compétition dès aujourd'hui, ce sera mardi prochain contre le Sénégal. L'équipe de France a pris ses quartiers à Boston, dans le Massachusetts. Didier Deschamps, son staff et les 26 joueurs sont arrivés hier après-midi devant une foule de supporters en ébullition. Vous êtes sur place pour France Info, Julien Froment. Les Bleus ont reçu un accueil digne de leur statut de vice-champion du monde.
4: Effectivement, sous les coups de 16h45, heure locale, on est passé en l'espace de quelques secondes de la quiétude bostonienne à une atmosphère digne d'un stade de foot. Quand les joueurs sont descendus un à un du car pour rejoindre l'entrée de l'hôtel. Et bien sûr, au jeu de l'applaudimètre, et bien c'est Kylian Mbappé qui a remporté la mise sans contestation possible, signe du statut à part du capitaine des Bleus. Malgré la fatigue qui se lisait sur son visage, il a pris le temps de faire des selfies et de signer des maillots pour le plus grand plaisir de Hugo et son père.
5: J'aime Mbappé et je ne sais pas les deux joueurs.
6: Il a fait signer ses deux maillots, Konaté et Mbappé. Donc.
5: Et non, au ballon aussi, j'ai des signatures. Bah, 4 heures quoi. Ouais, j'ai attendu un petit peu longtemps. Maintenant, je vais ramener ça à l'école, je suis en mode de tous mes
4: copains. Voilà, un engouement apprécié par les joueurs, le milieu de terrain Adrien Rabiot.
7: Un accueil très chaleureux, beaucoup de monde, encore plus qu'en mars. Ça fait plaisir, ça donne vraiment envie de débuter la compétition et
3: Si c'est comme ça à chaque fois et dans tous les stades, ce sera bien pour nous.
1: Bon, ensuite, le calme est revenu du côté de Boston. Quel est le programme pour l'équipe de France?
4: Ah, bah là, il est très simple. Hein. Les Bleus sont normalement en train de dormir pour récupérer du décalage horaire. Ce matin, ils auront rendez-vous avec la FIFA pour enregistrer, vous savez, ces petites vidéos de présentation ou lors des célébrations de buts qui sont diffusées sur les écrans géants du stade. Et puis, à 15h30, heure locale, soit 21h30 en France, direction Bentley pour un premier entraînement. Un quart d'heure sera ouvert aux médias et ce sera peu ou prou. La même chose, le même programme jusqu'au 16 juin et l'entrée en lice contre le Sénégal.
1: Merci beaucoup Julien Froment à Boston pour France Info auprès des Bleus. Et bonjour Vincent Chaudel.
9: Bonjour.
1: Merci de nous rejoindre. Vous êtes économiste du sport, cofondateur de l'Observatoire du Sport Business, un groupe de discussion d'économistes du sport. C'est le début donc de la grande fête du football et c'est aussi le début justement de la grande fête du business. La FIFA espère près de 8 milliards d'euros de recettes, une hausse de 56% par rapport au dernier mondial au Qatar en 2022. C'est énorme comme différence. C'est surtout lié au format, plus de matchs, plus de recettes.
9: Oui, on connaît en France le travailler plus pour gagner plus. Ben là, c'est à peu près la même règle, jouer plus pour générer plus et redistribuer plus, a priori, pour les fédérations. C'est-à-dire qu'en fait, on passe d'une Coupe du Monde à 32 nations qui généraient 64 matchs, et là, on passe à 48 nations, ce qui fait 50 matchs de plus, c'est-à-dire 104 matchs à retransmettre, à commercialiser auprès des médias, à commercialiser auprès des sponsors, et à vendre en termes de billetterie.
1: Oui, parce que si on décompose les recettes, il y a les droits télé, les droits de diffusion, oui, la billetterie et les sponsors, c'est tout ça en fait.
9: Alors, il y a les droits télé, la billetterie, les VIP, le sponsoring et puis le licensing, les produits dérivés. Donc oui, il y a pas mal d'éléments que l'on peut vendre et à différents publics.
1: Donc c'est une augmentation qui est juste mathématique en fait.
9: Bah, pas que, parce que en fait, elle est liée aussi au marché local. C'est-à-dire que la billetterie en France pour un match, la finale du championnat de France de basket, ça se vend un peu moins cher que la finale de la NBA, par exemple. Et donc, la billetterie aux États-Unis, elle est le reflet du marché américain. C'est pour ça qu'on a tendance à dire, nous, c'est cher. Mais pour d'autres pays, c'est pas cher, c'est très très cher. Et pour d'autres, c'est encore trop cher.
1: Oui, j'ai vu de 800 jusqu'à 3 000 $ la place, donc il faut pouvoir les débourser. Hein. Sur le prix des places, justement, sur la billetterie, la FIFA a mis en place une billetterie dynamique, c'est la première fois, donc c'est ça veut dire qu'elle est adaptée au pouvoir d'achat des Américains. C'est quoi une billetterie dynamique?
9: Une billetterie dynamique, vous et moi, on la connaît quand on veut prendre le train ou l'avion. C'est ce qu'on appelle l'offre et la demande. C'est du yield management. Quand beaucoup de monde veut voir le match du Brésil, pour voir les trois matchs de poule du Brésil, il en coûtera quasiment 4 000 $. Pour voir trois matchs de l'équipe d'Iran, il en coûtera moins de 1 000 $. Donc voilà, c'est l'offre et la demande. Il y a une dimension dynamique. Et évidemment, selon qui sera en quart, en demi ou en finale, eh bien, les places, si elles ne sont pas encore vendues, vont flamber et à la revente, peut-être encore plus. C'est comme ça qu'on peut voir sur le marché américain des matchs pour le Super Bowl qui peuvent aller au-delà de centaines de milliers de dollars, par exemple.
1: Et la pression, elle est immense quand même sur les organisateurs pour remplir les stades. Le Financial Times a fait les calculs, il reste 176 000 tickets encore en vente pour la phase d'ouverture. Ça, oui, c'est aussi l'enjeu pour la FIFA, parce que pour l'instant, c'est des projections quand même de recettes.
9: Oui, mais enfin, parce qu'on n'aime pas Trump, et je ne veux pas en débattre là-dessus, on a plutôt tendance à pointer les sujets du doigt. Gardons à l'esprit que 104 matchs, si vous mettez juste 50 000 places d'un stade en moyenne, ça veut dire que vous avez 5,2 millions de billets, et s'il en reste au final 200 000 qui ne sont pas vendus, ça veut dire que vous avez vendu à plus de 98,5% vos billets. Donc, on peut dire que c'est un échec, on peut dire qu'il y a un problème, mais quand la FIFA a mis en place ce système de billetterie, il y a eu 1,5 milliard de demandes de billets. Donc,
1: ça marche bien.
9: Ça marche, c'est embêtant pour nous parce que c'est cher, mais de toute façon, oublions le prix du billet. Il va falloir, pour ceux qui veulent y aller, prendre le billet d'avion, prendre les hôtels, et les hôtels, ils seront au prix du marché américain, pas au prix du marché français ou d'autres marchés inférieurs. Et puis après, il va falloir se nourrir et se déplacer sur place. Donc de toute façon, une Coupe du Monde aux États-Unis, c'est cher.
1: Oui, mais justement, avec le prix quand même exorbitant des billets, est-ce qu'on n'est pas là en train de tester un modèle qui a ses limites?
9: Le modèle a des limites pour qui ? Pour les supporters, selon le pouvoir d'achat des pays concernés. Mais si ça remplit les stades et si ça remplit les attentes des sponsors qui vont être diffusés à 5,4 milliards de personnes dans le monde, parce que c'est ça les audiences qui vont être attendues, ça devrait satisfaire les sponsors. Pour les fédérations qui votent, c'est pas Gianni Infantino tout seul qui décide du lieu, mais le vote, eh bien chaque pays qui participe à cette Coupe du Monde-là va récupérer au moins 10 millions de dollars de répartition. Une nation comme le Curaçao, c'est comme s'ils avaient gagné au loto. Mmh. Et c'est pour ça qu'en fait, même si sportivement cette augmentation n'est pas souhaitable, en tout cas moi en tant que supporter de football, c'est pas mon intérêt, la FIFA réfléchit à passer la prochaine Coupe du Monde à 64 nations. Parce que ça fera, par rapport au Qatar, ça fera 32 nations de plus qui bénéficieront de cette fête.
1: Vincent Chaudel, économiste du sport, cofondateur de l'Observatoire du Sport Business, un groupe de discussion d'économistes du sport. On apprend ce matin la mort du navigateur Charlie Dalin. Il avait 42 ans, était malade d'un cancer et il avait remporté le Vendée Globe l'an dernier.
8: Ce jour-là, c'est une double victoire. C'est bien sûr la victoire de cette course légendaire qu'est le Vendée Globe, qui me fait rêver depuis que je suis petit. Mmh. Et c'est aussi une victoire contre cette maladie qui s'est déclarée presque pile un an avant le départ de la course. Et voilà, et j'arrive malgré tout à la remporter. C'était un jour incroyable. Ce qui est sûr, c'est que si les médecins m'avaient dit que c'était pas raisonnable ou même qu'ils avaient juste émis des réserves, j'aurais pas pris le risque de faire cette course. Le professeur Le Sen m'a dit que c'était possible en janvier 2024, donc au tout début de l'année, en fait en me rassurant, en me disant qu'il y avait d'autres sportifs de haut niveau qui avaient le même traitement. C'est vraiment à partir de ce moment-là que je me dis que ce Vendée Globe est possible, est envisageable.
1: Voilà, Charlie Dalin, chez nos confrères de France Inter. Bonjour Jérôme Val.
10: Bonjour.
1: De la rédaction des sports de Radio France. Charlie Dalin ne va annoncer en fait sa maladie que plusieurs mois après sa victoire au Vendée Globe.
10: Exactement, dans un livre qu'il avait publié à la rentrée de l'automne dernier. Effectivement, ce livre où il annonçait son cancer du système digestif, pour lequel il espérait un traitement. Et c'est vrai que les traitements qu'il avait effectués ces derniers temps ont échoué, les uns après les autres. Un traitement aux États-Unis qui a échoué, un traitement en Allemagne qui a échoué. Et c'est vrai que les nouvelles que j'avais ces derniers temps n'étaient vraiment pas très très bonnes, une dégradation vraiment de son état de santé. Excusez-moi, il y a un petit peu d'émotion parce que c'est quelqu'un que je connaissais depuis très très longtemps. Et voilà, ce combat, il a perdu face à la maladie, lui qui avait affronté tous les océans de la planète sur différentes courses avec un très très gros palmarès, vraiment un marin exceptionnel et une personne vraiment très très sympathique, très ouverte, amoureuse de son métier, et évidemment. On a une pensée pour sa compagne et son petit bonhomme.
1: Oui, ce qui était père de famille. Vous étiez resté en contact avec lui. Racontez-nous justement le skipper qu'il était. Ça fait des années que vous le connaissez, Jérôme, départ.
10: C'est une image,
1: sa progression.
10: Exactement, il y a une image que je retiens. C'est la première fois que je le rencontre à la fin des années 2000. C'était sur l'avant de son bateau, sur un ponton de La Rochelle à l'époque. C'était la Mini Transat. C'est une course assez mythique dans le milieu de la voile sur des petits bateaux de 6,50 m. C'est un peu la porte d'entrée pour tous les marins qui veulent vivre l'aventure, qui veulent progresser. Et voilà, on m'avait dit, va voir quand même ce Havré, ce jeune Havré qui est vraiment pétri de talent. Et effectivement, il avait très bien fonctionné. Il avait fini sur le podium de cette course entre La Rochelle et le Brésil. Et puis, il avait franchi petit à petit toutes les étapes avec des bateaux un peu plus gros pour arriver jusqu'aux IMOCA, donc ces bateaux, ces monocoques du Vendée Globe. Et il restera évidemment dans l'histoire comme étant le marin qui a passé la ligne en premier deux fois à l'image de Michel Desjoyeaux sur le Vendée Globe. La première fois, on s'en souvient, c'était sur le précédent Vendée Globe. Il avait franchi la ligne en premier, mais n'avait pas été déclaré vainqueur parce qu'il y avait eu un système de bonification pour un sauvetage qui avait eu lieu en pleine mer. Et c'est Yannick Bestaven qui s'était imposé au chrono. Mais la deuxième fois, il était reparti avec l'envie, évidemment, de gagner cette fois à la régulière, pas sur ne pas perdre sur tapis vert. Et effectivement, il avait remporté ce Vendée Globe. Et ce qu'on ne savait pas à l'époque, c'est qu'il avait remporté en ayant été malade, en prenant un traitement quotidien contre cette maladie qui le rongeait, qui le faisait mal, mais il avait serré les dents et il avait
11: remporté. Qui rendait son exploit d'autant plus
10: impressionnant. Exactement. Faire un tour du monde sur un bateau pendant presque 3 mois, c'est déjà un exploit, mais le faire en étant malade, évidemment, ça rend cet exploit, avec le recul, beaucoup plus impressionnant.
11: Merci Jérôme Val d'être venu rendre hommage à Charlie Dalin, dont on apprend donc la mort aujourd'hui, navigateur de 42 ans, mort à Quimper dans la nuit de mercredi à jeudi, donc cette nuit. On l'apprend auprès de sa famille qui s'est confiée à l'AFP, à l'agence France Presse. Il est mort donc des suites d'un cancer.
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11: Il est 11h45, l'info en une minute. Benjamin Recouvreur, le Kremlin appelle l'Iran et les États-Unis à revenir à la table des négociations.
0: Alors que de nouvelles frappes américaines ont visé l'Iran la nuit dernière, l'Iran qui a riposté en frappant ensuite les pays du Golfe. Téhéran qui annonce aussi ce matin la fermeture totale du détroit d'Ormuz jusqu'à nouvel ordre. Le navigateur Charlie Dalin est décédé à 42 ans, dernier vainqueur du Vendée Globe. Il s'est éteint à Quimper la nuit dernière. C'est sa femme qui l'a annoncé ce matin. Il était atteint d'un cancer qu'il avait révélé publiquement après sa victoire. Après Madrid et la Sagrada Familia de Barcelone, hier le pape Léon XIV termine son voyage en Espagne par les îles Canaries où il vient d'atterrir. Il rencontrera des migrants avant de prononcer un discours sur les migrations. Et puis encore moins d'un quart d'heure pour les 500 000 candidats au bac français de première. Les élèves de voie générale ont pu plancher sur un commentaire de texte de Louise Dépinay ou une dissertation sur la poésie à partir de 3 œuvres, dont les cahiers de Douai d'Arthur Rimbaud.
11: 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Arrêtons-nous à présent sur cette initiative portée par une trentaine de députés qui veulent forcer la grande distribution à participer à la solidarité alimentaire. C'est une info France Info. Ils préparent une proposition de loi pour imposer aux supermarchés de renoncer à leur marge lors des collectes alimentaires. Des collectes d'été sont organisées localement ce mois-ci. D'autres auront lieu cet automne. Édouard Marguet, cette initiative a été présentée dans un magasin Biocoop de Paris, la seule enseigne qui reverse déjà ses marges aux associations.
12: Quand arrive le moment des collectes, Fleur Marie fait toujours un don, et peu importe l'association, que ce soit pour les banques alimentaires ou les restos du cœur.
14: Plutôt des denrées type pâtes, farine, enfin tout ce qui peut servir donc sur une longue durée pour préparer des repas par exemple, qui peut servir à des familles qui sont dans le besoin.
12: Mais ce qu'elle ignore, c'est que la quasi-totalité des supermarchés font du profit sur ces produits achetés pour être donnés.
15: Que font-ils de cette marge? La grande distribution, elle la garde cette marge.
12: Boris Tavernier est le député écologiste du Rhône qui est à l'initiative du texte de loi pour empêcher cela.
15: La proposition de loi, ce serait que quand vous faites un don, la marge qui est générée soit reversée aux structures de l'aide alimentaire et pas gardée par la grande distribution. Donc c'est juste demander à la grande distribution de faire aussi preuve de solidarité, de ne pas gagner de l'argent sur la solidarité des citoyens.
12: Une idée que soutient Fleur Marie.
14: Ce serait logique. Ça permet également à ces magasins de contribuer aussi, pas seulement d'accueillir l'association qui fait l'opération, mais d'adhérer en fait au mouvement. Donc c'est une belle chose.
12: Le parlementaire s'inspire en fait de Biocoop, le réseau de magasins bio, renonce à ses marges depuis 5 ans sur les produits collectés par les associations caritatives. L'enseigne représente moins de 1% du marché alimentaire en France.
15: Je sais que Biocoop reverse plus de 250 000 euros chaque année. Donc on estime en moyenne que les marges de grande surface sont de 2,5%. Donc on peut imaginer que dans toute la France, ça génère quelques millions d'euros qui feraient grand bien à l'aide alimentaire.
12: La limite d'une telle mesure pourrait être son application. Additionner les marges de chaque produit alimentaire collecté semble être une opération fastidieuse. Le président de la coopérative Biocoop, Henri Gaudron, assure que ce n'est pas le cas.
17: Les assos scannent le produit et on sait tout de suite la liste des produits qui ont été donnés. On a la marge qui s'affiche tout de suite, donc on peut dire, tiens, voilà, vous aurez un chèque de X euros qui sera versé.
12: Selon le CREDOC, le centre de recherche sur les conditions de vie, plus de 10 millions de personnes en France sont touchées par la précarité alimentaire. Un chiffre en constante augmentation ces dernières années.
11: Édouard Marguier, Franck Rosenthal est expert de la grande distribution et du marketing. Nous lui avons demandé si cela lui paraissait pertinent de demander ce geste solidaire à la grande distribution.
25: Et non, ça ne me paraît pas pertinent. Je vais vous expliquer pourquoi. On va d'abord repartir de l'opération de Biocoop, qui est un peu le point de départ et le point sur lequel s'appuie le député pour proposer un projet de loi. L'opération de Biocoop, pour être très très précis, j'ai vérifié il y a quelques instants encore ce qu'ils font, ils font une collecte solidaire. Donc la collecte solidaire, elle va avoir lieu. Alors d'ailleurs, faisons de la pub, vu la précarité alimentaire qu'il y a en France, faisons de la pub pour Biocoop. Elle va avoir lieu ce week-end, le 12 et le 13 juin. Ils font un grand week-end de collecte solidaire. Donc vous venez avec des produits bio, d'épicerie, vous les donnez à Biocoop, qui les redonne à des associations alimentaires ou à des épiceries solidaires, localement, en fait, ils décident, hein, c'est chaque Biocoop local qui décide. Et ce qu'ils font derrière, ça s'appelle un abondement. C'est-à-dire qu'en fait, ils font un don financier, ils le présentent comme ça d'ailleurs. Ce n'est pas les marges qu'ils ont réalisées sur les produits, c'est-à-dire c'est un abondement, c'est la fondation Biocoop qui fait ça, pour renforcer, si vous voulez, motiver les consommateurs pour que moi je puisse y aller. Je me dis, bah oui, mais c'est bien parce que l'enseigne, elle agit, elle fait un don aussi de son côté. C'est pas les marges qu'ils reversent qu'ils ont touchées, c'est un don qu'ils font en plus aux associations à partir des produits que moi j'ai donnés.
1: Voilà. Oui, mais le don, il équivaut pas justement à la somme qu'ils se font sur les marges. Parce qu'ils redonnent la somme qu'ils ont sur les marges, ça revient au même, non?
25: Alors, il y a plusieurs choses. D'abord, quand vous apportez des produits, on voit, hein, il y a des grandes opérations de récupération des produits, de collecte des données qui sont faites au profit de la banque alimentaire ou qui sont faites au profit des Restos du Cœur. Quand vous apportez des produits, vous n'apportez pas votre ticket de caisse, donc vous ne l'avez pas forcément acheté dans le magasin. Ça, c'est la première chose. Donc, reverser des marges que vous n'avez pas faites, il y a quand même un truc qui ne va pas, quoi, en fait, dans l'absolu. Ça, c'est le premier point, c'est-à-dire sur le plan opérationnel. Le deuxième point, c'est que quand vous arrivez par exemple, il y a un grand week-end qui a lieu chaque année à l'automne pour la banque alimentaire. Si je viens faire des courses dans le magasin et que j'achète des produits, je vais acheter par exemple des conserves, je vais acheter par exemple des pâtes, enfin, etc., en me disant, à la sortie du magasin, je vais les donner en collecte pour faire un geste positif et un geste caritatif. Le magasin, lui, il n'a pas moyen de tracer ça, c'est-à-dire qu'il n'a pas le moyen de tracer ce que vous allez ramener chez vous pour le consommer, ou directement savoir ce que vous avez donné, quelle est la part de ce que vous avez donné. Donc sur le plan opérationnel, c'est impossible à faire. Vous pouvez mettre une loi, vous pouvez encadrer, mais vous allez faire quoi? Vous allez mettre des caméras de surveillance pour voir ce que vous ramenez chez vous ou ce que vous donnez. Donc c'est opérationnel.
1: Ça voudrait dire qu'à la caisse, on fait deux paniers, quoi. Un panier pour le don et un panier
25: Voilà, il faudrait presque faire ça. Voilà, il faudrait presque faire ça pour l'organiser comme ça.
1: Mais alors, si je vous écoute bien, Franck Rosenthal, les députés se sont basés sur pas de fausses informations, mais en tout cas, ils se sont fourvoyés en basant leur proposition de loi sur ce que fait la Biocoop. C'est ça que vous dites?
25: Bah, ils argumentent là-dessus, donc Biocoop est cité comme l'enseigne référente là-dessus. Bon, alors après, c'est très bien ce qu'ils font. Moi, je ne critique absolument pas, mais ils font moins de 1% du marché alimentaire et ils font ça un week-end. Et donc, on parle de 250 000 euros de collecte. Ce qu'on oublie de dire, si vous voulez, c'est que indépendamment de ce que moi, consommateur, je vais donner, il y a des enseignes de supermarchés ou d'hypermarchés ou des magasins localement. Qui décident de faire du mécénat, c'est-à-dire de donner à Action contre la faim, par exemple, ou de donner au Resto du Cœur à titre individuel. Donc ça, on ne le prend pas en compte. Si
1: donc ils ne font pas rien, c'est ce que vous dites. C'est le grand groupe de la grande distribution.
25: Rien, voilà, ils ne font pas rien. Et ils ne font surtout pas, si vous voulez. Ce qui me gêne dans l'esprit, c'est qu'on a l'impression que nous, consommateurs, on vient donner des produits et que quelque part, ils les revendent et qu'ils font de la marge sur le dos des consommateurs qu'ils ont donné généreusement et gratuitement, et qu'eux, ils vont toucher de l'argent là-dessus. Alors, d'abord, c'est marginal par rapport à ce qu'ils feraient, et par rapport à leur marge, et par rapport au volume. Et ensuite, c'est pas du tout l'esprit, quoi, en fait. D'autant plus que, pour l'avoir vécu, et là, je vais faire un témoignage, c'est que quand vous avez, par exemple, vous savez, vous avez des associations qui récupèrent pour les animaux, qui sont en difficulté parce qu'ils n'ont pas de moyens, ne serait-ce que pour l'alimentation, ou différents produits. Ce qui se passe, c'est que souvent, l'association est présente sur place dans le supermarché pour récupérer, donc vous donner directement. Donc eux, ils n'ont pas fait de marge. Le distributeur, il met à disposition son lieu, où il y a beaucoup de trafic, il met à disposition sa logistique pour pouvoir organiser les choses, mais il n'est pas en train de se faire de la marge. Donc l'esprit qui consisterait à dire que la quasi-totalité des supermarchés font du profit sur les produits achetés pour être donnés, d'abord, ce n'est pas juste. Et ça fait partie encore des choses qu'on dit sur la distribution qui sont fausses Et tous les jours, on écorne l'image des distributeurs en racontant des choses qui sont fausses.
24: Merci Franck Rosenthal pour votre réaction, expert de la grande distribution et du marketing.
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24: Et bonjour Emmanuel Cuny.
13: Bonjour.
24: Les ventes et cessions de fonds de commerce ralentissent en France. Les chiffres publiés ce matin confirment la tendance enregistrée depuis au moins 4 ans.
13: Oui, autant dire tout de suite que la guerre au Moyen-Orient n'y est pour rien. C'est en effet une tendance de fond. Comme l'explique Thierry Million, directeur des études de la société Altares, qui publie l'enquête ce matin, depuis 4 ans, on oscille autour de 30 000 transactions annuelles. En 2025, le bilan fait état de quelque 29 800 opérations. On était à près de 32 000 un an plus tôt, donc c'est un recul de 6% des ventes et des cessions de fonds de commerce.
24: Et ce repli est constaté, Emmanuel, dans tous les secteurs d'activité ?
13: Oui, alors à deux exceptions près quand même. La restauration, malgré les difficultés rencontrées, cette branche continue de drainer le quart des transactions. Altares constate aussi une embellie du côté des boulangeries, dont les fonds de commerce bénéficient d'une meilleure valorisation. À noter la cession de pharmacie qui progresse également de manière assez importante. 842 transactions enregistrées l'année dernière sur l'ensemble du territoire français. C'est une hausse d'un peu plus de 6% sur un an.
24: Et qu'en est-il du côté des prix de vente ?
13: Alors de ce côté-là, l'ambiance n'est pas vraiment au beau fixe. Tout comme le nombre de ventes de commerce, les prix sont en repli. On est à moins 6,5% en moyenne, ce qui place le prix moyen légèrement inférieur à 242 000 euros par affaire. Mais attention, il faut vraiment considérer le revers de la médaille, car des cessions d'entreprises qui reculent, ça peut traduire des fermetures de magasins au lieu d'une poursuite d'activité. C'est donc un indicateur vraiment sensible.
24: Et toutes les régions sont logées à la même enseigne, Emmanuel ?
13: Alors, c'est l'autre volet intéressant de cette enquête réalisée par Altares. On voit que les fractures territoriales s'accentuent fortement entre grandes villes et communes rurales. Les ventes et cessions de fonds de commerce en région Occitanie ont baissé de 8%, de 6% en PACA, Provence-Alpes-Côte d'Azur, de 4% en Île-de-France. A l'inverse, les transactions ont augmenté dans le Grand Est et en Centre-Val-de-Loire. Alors dans l'ensemble, de nombreuses entreprises pourtant viables disparaissent faute de repreneurs, un indicateur important de la santé de l'économie française, car la reprise d'entreprise constitue un enjeu économique et social majeur pour les territoires, une dynamique qui semble de plus en plus faire défaut à notre économie.
24: Le Brief Éco, merci beaucoup Emmanuel Cuny. Et voici l'œil de Constance. Bonjour Constance Villanova.
16: Bonjour Lucie.
24: Vous nous parlez aujourd'hui d'un aliment devenu la superstar des réseaux sociaux, la sardine, bonne pour la santé, locale. Et moche.
16: Oui, elle se déplace en bande, brille de mille feux, baigne dans de l'huile. Et non, je ne parle pas de moi cet été sur la plage en Grèce, Lucie, mais de la sardine.
18: Sardine, excellent.
19: Attention quand tu choisis tes sardines. Genre, mon repas se compose de sardines. Franchement, je suis devenue un Doberman.
20: J'ai manqué mon sac de sardines. Pour moi, il n'y a qu'un seul chemin et on doit tous se prendre, c'est le chemin de la sardine.
16: 100 000 publications sur TikTok, alors qu'elle prenait la poussière, les conserves de sardines s'empilent sur les réseaux sociaux.
24: Voyons quel succès. Elle a surtout été sacrée reine de la santé.
16: Oui, Lucie, la sardine est peu chère, riche en oméga 3, en protéines, en calcium, en vitamines, moins exposée aux métaux lourds que les grands poissons comme le thon, plus écologique. Et surtout, elle serait bonne pour la peau. Sur TikTok, la phrase « It's your skincare », traduisée « Mange tes soins pour la peau », ponctue chaque vidéo.
21: Si vous voulez avoir une belle peau, mangez des sardines. C'est vraiment un ingrédient idéal si vous avez de l'acné inflammatoire ou des boutons. Vraiment, pour moi, quand on dit « Mange ta skincare », je pense direct aux sardines.
16: Donc, on ne s'étale pas de la sardine comme une crème de jour. Oui, hein. On la
24: pas
16: mange.
24: Pas comme le concombre.
16: Outre-Atlantique, la sardine mania va même trop loin avec la naissance du terme « sardine maxing ». Des chercheurs et créateurs TikTok documentent des expériences extrêmes.
26: I ate 1,000 sardines in a month.
16: Il a mangé 1000 sardines en un mois.
24: Voilà. Et si on retourne en France, les chiffres suivent la tendance.
16: Les ventes de sardines en conserve en France, oui, atteignent 278 millions d'euros sur un an, en hausse de 11% par rapport à l'année dernière. Je vous avais parlé de la cancoyotte, ce fromage fondu qui a englouti nos réseaux. Comme la cancoyotte ou comme le cornichon qui fait craquer les influenceuses, la sardine surfe sur une tendance de fond. Le rejet de ces plats esthétiques et chers, vu sur les réseaux sociaux, on aime le local et on aime le moche. Dernier exemple en date, la comédienne américaine Eva Longoria goûtant une galette saucisse en Bretagne, vidéo virale, sa conclusion, le monde entier devrait connaître la galette saucisse. En attendant, vive la sardine et vive les Bretons.
27: Les grandes, quand ils oublient à faire pipi au lit, ou bien sur leurs chaussettes.
24: Et vive Villapointe, la maman des poissons. Merci beaucoup, Constance Villanova.
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2: Christine Peignan.
24: Une grande moitié sud sous le soleil, alors qu'au nord, on voit arriver les nuages assez rapidement par les côtes de la Manche, avec quelques pluies qui arroseront la Haute-Normandie, les Hauts-de-France, surtout avant de s'échapper par la Belgique. Sur Paris, les nuages envahissent peu à peu notre ciel, comme en Champagne, vers les Ardennes également, avec un risque de pluie limité, avec des températures qui n'arrivent pas à grimper encore, pas aujourd'hui, ça sera pour demain que ces températures repartiront à la hausse. 18 à Lille, 20 à Paris et Strasbourg, jusqu'à 23 à Lyon comme à Bordeaux cet après-midi et 29 à Montpellier et Toulon.
2: Et merci d'écouter France Info, je vous laisse en compagnie de Marie Bernardo. Bonjour Marie.
3: Bonjour Lucie, bonjour à tous et bienvenue dans ce 12-15 consacré d'abord à la mort du navigateur Charlie Dalin que nous venons d'apprendre, à la reprise des hostilités au Moyen-Orient alors que débute aujourd'hui aussi la Coupe du Monde de football. Bonne journée à tous, il est midi.
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3: Et Armand Perrouloga pour le journal. Bonjour Armand.
5: Bonjour.
3: À la une donc, la mort du navigateur Charlie Dalin. Il avait 42 ans.
5: Il avait remporté le dernier Vendée Globe alors qu'il était atteint d'un cancer. Il a finalement été emporté par la maladie la nuit dernière. Le coup d'envoi ce soir de la Coupe du Monde de football avec en ouverture le match Mexique-Afrique du Sud à Mexico. Un mondial qui rassemble pour la première fois 48 nations et qui se déroule dans 3 pays, États-Unis, Mexique et Canada. Au Moyen-Orient, de nouvelles frappes réciproques entre Washington et Téhéran la nuit dernière. L'Iran a ciblé des bases militaires dans le Golfe et annonce la fermeture totale du détroit d'Ormuz jusqu'à nouvel ordre. À suivre également la cour de révision en France qui rouvre le dossier Miss Etienneau 80 ans après le meurtre d'un garde-chasse dans le Berry. Le monde de la voile perd l'un de ses plus grands navigateurs. Charlie Dalin s'est éteint la nuit dernière à l'âge de 42 ans. Il avait remporté le dernier Vendée Globe en 2025. Une victoire qui restera dans la légende car le navigateur normand a pris part à la course alors qu'il luttait contre un cancer, Thomas Vinclair.
6: Une tumeur intestinale diagnostiquée seulement un an avant le départ de la célèbre course, sans assistance et sans escale. Poussé par ses proches et avec l'aval des médecins, le normand prend finalement le départ. À bord, Charlie Dalin continue de suivre son immunothérapie. Le grand public prendra connaissance de ce combat du skipper 9 mois après sa victoire sur le Vendée Globe.
8: Ce jour-là, c'est une double victoire, quoi. C'est bien sûr la victoire de cette course légendaire qui me fait rêver depuis que je suis petit, qui est un peu la course ultime quand on fait de la course au large en solitaire comme moi. Et c'est aussi une victoire contre cette maladie, quoi. Et voilà, et j'arrive malgré tout à la remporter. C'était un jour incroyable.
6: Architecte naval de formation, Charlie Dalin aura marqué de son empreinte son sport avec à son palmarès une transat Jacques Vabre en 2019 et 5 podiums de suite sur la solitaire du Figaro. Comme un certain Michel Desjoyaux, le navigateur normand a aussi franchi 2 fois en tête la ligne d'arrivée du Vendée Globe. En 2021 d'abord, mais le vainqueur officiel c'est Yannick Bestaven, deuxième. Il avait reçu une bonification de temps pour avoir secouru en pleine course un navigateur naufragé. Finalement, Charlie Dalin prend sa revanche 4 ans plus tard, une victoire et un record. Il restera à jamais le premier navigateur à avoir bouclé un Vendée Globe en moins de 70 jours, en très exactement 64 jours, 19h22 minutes et 49 secondes.
5: Thomas Vinclair, Charlie Dalin incarné ce que la mer exige de plus grand, le dépassement de soi et la persévérance, c'est ce qu'écrit elle. Brone Pivet, la présidente de l'Assemblée nationale. Des hommages seront rendus à Charlie Dalin dans les prochains jours, annonce son épouse.
3: 5 semaines de foot à partir de ce soir.
5: C'est le début de la Coupe du Monde en Amérique avec en ouverture ce soir en Mexique, Afrique du Sud au stade Aztec de Mexico. C'est à partir de 21h. Avant cela, il y aura 2 heures de cérémonie d'ouverture où se produira notamment Shakira devant 90 000 spectateurs. Une cérémonie XXL pour une compétition elle-même XXL. Xavier Monferrand.
7: C'est le mondial de la démesure, déjà parce qu'il est organisé dans 3 pays, le Mexique, les États-Unis et le Canada. C'est une grande première dans l'histoire de la Coupe du Monde mondiale XXL dans son format. 48 équipes au lieu de 32 précédemment. C'est un quart des nations FIFA, donc vraiment maintenant pour rater la Coupe du Monde, il faut le vouloir, dédicace à nos amis italiens. Ça fait donc 104 matchs répartis sur 5 semaines. Le temps s'allonge, les distances aussi. 16 stades au total, c'est 2 fois fois plus qu'il y a 4 ans au Qatar. Et 104 matchs, bien, ça fait beaucoup, beaucoup de billets. 7 millions, deux fois plus que le précédent record aux États-Unis en 94. Et forcément, ça pollue. Un bilan carbone qui explose, bien loin des promesses de mondial le plus vert de l'histoire. 4000 km séparent le stade Aztèque ici à Mexico du stade de Vancouver.
5: Xavier Monferrand, et après Mexique, Afrique du Sud, ce soir, il y aura Corée du Sud, République tchèque à 4h du matin. La France, elle, jouera son premier match mardi prochain contre le Sénégal près de New York.
24: Les États-Unis accueillent donc la Coupe du Monde, mais ils sont toujours en guerre contre l'Iran.
5: L'Iran estime que le cessez-le-feu est désormais pratiquement dénué de sens. Les deux pays ont mené des frappes conjointes la nuit dernière. Washington parle de frappes défensives en Iran. De son côté, Téhéran a visé plusieurs bases américaines dans les pays du Golfe, au Koweït, à Bahreïn et même en Jordanie. L'Iran annonce aujourd'hui la fermeture du détroit d'Ormuz jusqu'à nouvel ordre. Ce matin, un incendie a été signalé à bord d'un pétrolier au large d'Oman, près du détroit d'Ormuz. Un détroit qui semble donc réellement bloqué, Marion Aquilina.
24: Oui, il y a encore une heure, une petite poignée de navires circulait tout de même dans le détroit. Mais effectivement, l'Iran annonce ce blocage, pas encore confirmé côté américain. Nous, si on reste factuel sur Vessel Finder, l'outil qui localise en temps réel les embarcations, on constate bien que quelques navires sont passés cette nuit par le détroit. Ça, c'est la partie visible. Mais selon Donald Trump, il y a bien plus de bateaux qui réussissent secrètement à passer de nuit en éteignant leur lumière, en coupant leur radar pour faire transiter des millions de barils de pétrole. 22 navires américains avant-hier, d'après le président américain. Le New York Times est plus prudent, relaie un autre chiffre donné par un responsable militaire. En un peu plus d'un mois, 200 navires américains ont passé le détroit. Avant la guerre, le trafic dans cette voie navigable était d'environ 3000 navires par mois.
5: Marion Aquilina de la cellule décryptage de France Info. Taïwan dénonce ce matin l'intrusion pour la première fois de navires chinois dans les eaux de l'île de Taiping, territoire disputé en mer de Chine méridionale, mais contrôlé par Taïwan. Les navires chinois y sont restés 15 minutes avant que les gardes-côtes taïwanais ne les expulsent. Le réchauffement planétaire s'intensifie et la montée des eaux s'accélère, ce qui augmente le risque des phénomènes extrêmes. C'est ce qu'il ressort d'une nouvelle étude internationale publiée ce matin par plus de 70 scientifiques issus de 17 pays. Les chercheurs soulignent que sans baisse des émissions de CO2, le seuil de réchauffement d'un degré 5 sera atteint dans moins de 5 ans. En 2025, le réchauffement de la planète a déjà atteint 1,39 degré par rapport à la période pré-industrielle.
24: La justice va-t-elle conclure à une erreur judiciaire vieille de 80 ans ?
5: Depuis ce matin, la cour de révision se penche sur l'affaire Miss et Tieno, Raymond Miss et Gabriel Tieno. Deux chasseurs condamnés en 1950 pour le meurtre d'un garde-chasse dans le Berry en 1946. Ils ont clamé leur innocence jusqu'à leur mort. Leurs descendants espèrent bien obtenir l'annulation de leur condamnation 80 ans après les faits. Soisigbourg.
24: Il aura fallu 7 requêtes et près de 80 ans de combat pour obtenir une audience et conclure enfin cette affaire. Maître Pierre-Emmanuel Blard, l'avocat des héritiers de Miss Etienneau.
0: Nous allons convaincre les magistrats que l'ensemble de la procédure est vitiée et qu'il n'y a aucun élément probant qui permet de retenir la culpabilité de Raymond Miss et de Gabriel Tieno afin que leur innocence soit une bonne fois pour toutes et définitivement reconnue.
24: Raymond Miss et Gabriel Tieno condamnés à 15 ans de travaux forcés pour le meurtre d'un garde-chasse. À l'époque, les suspects avouent le crime sous la torture puis se rétractent. Jusqu'à leur mort, ils n'ont eu de cesse de clamer leur innocence. Un amendement de 2021 permet d'annuler ces faux aveux et ouvre la voie à ce procès en révision. Mais la fille de la victime reste persuadée que Miss et Tieno sont coupables. Son avocat, François Saint-Pierre.
9: Ce qu'elle attend, c'est que la justice dise une fois pour toutes qu'il ne s'agit pas d'une erreur judiciaire, mais que Miss et Tieno sont bien les meurtriers de son père.
24: Il espère aussi que toutes les rues et places qui portent le nom de Miss et Tieno seront débaptisées.
5: Soisigbourg, le procès se tient sur une journée et la décision sera mise en délibéré. Patrick Bruel, placé sous contrôle judiciaire avec interdiction de quitter le territoire, il est ressorti tard hier soir du tribunal de Nanterre. Le chanteur a été mis en examen dans 4 affaires pour viol, tentative de viol, agression sexuelle et harcèlement sexuel. C'était entre 2008 et 2019. Il est placé sous le statut de témoin assisté dans 4 autres dossiers. Il échappe à la détention provisoire que le parquet avait requis. Une explosion ce matin dans une fonderie à Suippes dans la Marne. 7 personnes ont été blessées, dont un homme de 52 ans gravement touché. L'accident s'est produit dans un four industriel au sein de l'entreprise Le Bronze Alloys.
24: On en vient rarement à ce stupéfiant cimetière de baleines.
5: Il a été été découvert par des scientifiques chinois au fond de l'océan Indien et révélé hier dans la revue américaine Nature. Ces squelettes de baleines s'étendent sur 1200 km et certains sont vieux de plus de 5 millions d'années. Solène Dehen.
10: Les chercheurs chinois racontent qu'ils ont été stupéfaits par l'ampleur de leur découverte. À bord de leur petit submersible, ils ont identifié sur cette très large zone près de 500 sites où gisent ces fossiles de baleines. Et c'est gigantesque. Par kilomètre carré, ils ont compté 760 baleines, soit environ 10 millions de squelettes en tout. Cela s'explique certainement parce que les baleines peuvent trouver de la nourriture en quantité dans cette zone de l'océan Indien, à l'ouest de l'Australie. Sur le plan scientifique, ce cimetière de baleines permet deux grandes avancées. Parmi ces squelettes, datant parfois de près de 5,5 millions d'années, la découverte d'une nouvelle espèce, baptisée Pterocetus diamantinei. Et puis ces fossiles, qui gisent dans les abysses jusqu'à 7000 mètres de profondeur, ont permis le développement de tout un écosystème. Des méduses, des vers se nourrissent de ces ossements. Les chercheurs pensent même avoir découvert des organismes vivants jusqu'ici inconnus.
5: Solène Lehen. Et puis une dissertation sur la poésie ou un commentaire de texte de Louise Dépinay. Plus de 500 000 élèves de première ont passé le bac de français ce matin. L'épreuve écrite, ils avaient 4 heures jusqu'à midi pour rendre leur copie. Pour ce qui est des oraux, ce sera à partir du 22 juin. Et lundi, ce sera au tour des terminales de plancher sur la philosophie.
2: Armand Perrault-Loga, merci.
11: Une frappe

0: l'Assemblée nationale. On lui consacre les prochaines minutes. Nous serons avec un autre navigateur, Yann Eliès, qui a énormément navigué avec lui. Tout de suite, midi 11, la guerre au Moyen-Orient.
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0: Le Pakistan, pays médiateur dans la guerre entre les États-Unis et l'Iran, déplore l'escalade militaire de ces derniers jours et dernières heures. L'Iran qui annonce ce midi la fermeture totale du détroit d'Ormuz jusqu'à nouvel ordre. Alors la guerre est-elle en train de reprendre? Bonjour Eric Biegala.
2: Bonjour Marie.
0: À Washington comme à Téhéran, on en parle ouvertement, mais sur le terrain, il semble que militairement, les adversaires semblent avoir calibré en quelque sorte leurs attaques de manière pas aller trop loin.
2: Oui, c'est ce qui semble, hein, en effet. Les attaques américaines de cette nuit ont été lancées peu après minuit, heure de Téhéran, et ont duré pile jusqu'à 4 heures ce matin, selon le Central Command américain. Alors, qu'est-ce qui a été visé? Des cibles militaires près des villes côtières, le long du détroit d'Ormuz, Bandar Abbas, l'île de Kesh, ou les garnisons des cités de Sirik et Minab, un petit peu plus au sud. L'Iran a annoncé pour sa part avoir répliqué sur les bases américaines au Koweït et à Bahreïn, sans qu'il y ait de confirmation pour le moment. Le Koweït a fermé son espace aérien ce matin brièvement, mais le trafic a repris depuis son cours à peu près normal. L'échange d'hier avait été un peu plus intense, les Iraniens ayant tiré missiles et drones d'attaque déjà sur les bases américaines, en Jordanie, au Koweït et à Bahreïn, siège de la 5e flotte américaine. Tous les engins tirés par l'Iran ont été interceptés, sauf un qui a impacté au milieu de la base américaine de Bahreïn, mais sans causer de dégâts majeurs. Si l'on en croit les images satellites disponibles depuis hier, aucun bâtiment ne semble par exemple avoir été touché. Dans les deux cas, Iraniens et Américains semblent s'en être pris à des objectifs strictement militaires, évitant pour les Américains de s'en prendre aux infrastructures iraniennes, les ponts ou les centrales électriques qui ont été annoncées comme des cibles potentielles par Washington, et pour les Iraniens, évitant de cibler des objectifs civils dans les pays du Golfe.
0: Ça marque la résilience militaire de l'Iran, Eric, qui semble avoir conservé un arsenal conséquent.
2: Oui, certaines estimations du renseignement américain qui ont fuité dans la presse ces dernières semaines faisaient état d'un stock disponible de missiles et de lanceurs d'engins iraniens de l'ordre de 70% de ce qu'il était avant le déclenchement du conflit fin février. L'Iran conserve à l'évidence une capacité de faire mal, sinon à l'armée américaine, au moins au commerce mondial, notamment d'hydrocarbures. Les principales plateformes de production et d'exportation d'hydrocarbures des pays du Golfe se trouvent à portée de ses missiles et de ses drones, et le transit des tankers dans le détroit d'Ormuz reste au mieux perlé. Mais il semble aussi évident que ni l'Iran ni les Américains ne veulent escalader la situation, et il semble tout aussi évident que les négociations se poursuivent. Citant trois sources iraniennes, l'agence Reuters signalait ce matin que des pourparlers indirects étaient toujours en cours, des émissaires du Qatar étaient d'ailleurs encore à Téhéran jusqu'à ce matin, et que la négociation portait essentiellement sur le mécanisme à venir de déblocage des fonds iraniens gelés, notamment au Qatar, et ce pour parvenir à un accord préliminaire entre Téhéran et Washington. Bref, le cessez-le-feu en cours tient toujours, selon les deux parties, même s'il y a, comme quand on parle d'un incendie à peu près contenu, des reprises de feu ici ou là.
0: Eric Biegala, à la rédaction internationale de France Info. J'accueille notre invité. Bonjour Jérôme Biala-Godefroy.
3: Bonjour.
0: Merci d'être avec nous, chargé de cours à Sciences Po Paris. Vous êtes spécialiste des États-Unis. Les États-Unis, l'un des trois pays hôtes de la Coupe du Monde de football qui débute aujourd'hui. Un seul autre État a été en conflit armé pendant qu'il était pays hôte, c'est la Russie en 2018. Donald Trump se serait peut-être bien passé d'entrer ainsi dans l'histoire. C'est un échec pour le président américain.
3: Oui, on peut parler vraiment d'échec à plusieurs niveaux. Hein. Déjà, pour ce qui est de la situation internationale, pour ce qui est également de sa politique anti-immigration, on y reviendra peut-être, mais sur qui pose des problèmes pour l'accès de certains joueurs et de certaines personnes, y compris d'ailleurs des journalistes.
0: L'arbitre notamment, oui.
3: L'arbitre notamment, l'arbitre africain notamment, effectivement. Et puis c'est aussi ce qui devait être le... Il devait être au centre de cette Coupe du Monde. Il avait comparé ça à des Super Bowls qui auraient lieu tous les jours. Et finalement, il ne va même pas assister au match d'ouverture aux États-Unis, du premier match national des États-Unis qui a lieu demain.
0: Et comment vous l'analysez justement? Il n'a pas prévu de se rendre à ce match contre le Paraguay qui a lieu demain. C'est curieux pour quelqu'un qui affiche jusque-là une grande amitié avec le patron de la FIFA.
3: Oui, mais il est un peu en terrain hostile. Le match a lieu à Los Angeles, qui est quand même plutôt un bastion démocrate. Il est très bas dans les sondages. Et puis, il ne faut pas oublier qu'il y a juste quelques jours, il s'est fait huer au Madison Square Garden pendant un match de la NBA. Et ça, c'est quand même quelque chose de très humiliant pour le

0: président.
1: Le président américain qui comptait peut-être sur le fait que la guerre apparaissait lointaine. Pour autant, les Américains subissent très concrètement les conséquences aujourd'hui.
0: Oui, l'inflation, les derniers chiffres de l'inflation sont importants, à plus de 4%, et ils semblent pas du tout en connecté avec la population, en disant que même, il a même dit qu'il aimait l'inflation.
1: J'aime l'inflation.
0: Parce que ça va. J'aime l'inflation, il a dit, parce que évidemment, dès que la guerre sera finie, tout va baisser, ça va être merveilleux, mais pour l'instant, effectivement, ça continue.
1: Donald Trump qui s'efforce de dissocier, donc, jusqu'à maintenant, la Coupe du Monde, la guerre en Iran, c'est peine perdue, c'est raté.
0: Oui, c'est raté. Alors, ce qui est en plus ironique, c'est que la FIFA avait créé ce fameux prix pour la paix, hein, ce prix de la paix. Et là, on a en fait un pays qui est en guerre, qui est en guerre avec un autre qu'il reçoit quand même. L'Iran va quand même pouvoir jouer, même s'il ne reste pas sur le sol américain pour la nuit. Les joueurs doivent retourner au Mexique. Mais voilà, on se retrouve avec des contradictions multiples par rapport à cette Coupe du Monde. Et c'est d'ailleurs là, c'est assez symbolique de la politique trumpienne depuis ce deuxième mandat.
1: Et vous le disiez, un mondial déjà entaché par ces problèmes d'immigration, d'arrivée aux États-Unis, les inquiétudes aussi pour les supporters et les autres sur ce que va faire la police de l'immigration.
0: Oui, il y a cette peur d'avoir effectivement les agents ICE, donc de l'immigration, qui soient près éventuellement des stades, dans les endroits où il y aura du monde. Et d'ailleurs, la conséquence réelle de ça, on a plus de 180 000 billets qui restent invendus. Alors il y a aussi le fait que c'est des billets très chers, puisque je crois que le billet minimum est à $845, c'est quand même très élevé. Donc ce n'est pas une bonne opération financière pour les États-Unis, pour les hôteliers, et puis il y a cette peur effectivement de ce que pourraient faire ces agents de l'immigration et éventuellement des confrontations qui pourraient avoir lieu.
1: Les États-Unis qui organisent ce mondial avec le Canada et le Mexique, quand ça a été décidé, c'était censé être le symbole de l'amitié entre ces trois pays. Ce temps-là aussi est révolu.
0: Oui, on voit bien qu'il y a une compétition entre ces trois pays, c'est moins qu'on puisse dire. Il y a eu demande de Donald Trump même que le Canada devienne le 51e État des États-Unis, donc ce n'est pas quelque chose qui va aider à la coopération. Il est très impopulaire d'ailleurs au Canada et d'ailleurs aussi au Mexique, et on voit bien qu'il n'y a pas du tout ce qu'il aurait dû y avoir, c'est-à-dire les trois leaders nationaux qui se retrouvent ensemble pour le match d'ouverture par exemple au Mexique. Ça, c'était quelque chose d'impossible pour, à l'heure actuelle, et pour Donald Trump. Donc même cette Coupe du Monde, l'organisation de cette Coupe du Monde est vraiment symbolique de cette division permanente et en fait du conflit qu'il y a, plus ou moins larvé, mais du conflit qu'il y a entre Trump et les leaders mondiaux.
1: Et la guerre avec l'Iran continue. Donc dernière réaction en date, celle de la Russie, justement, qui appelle l'Iran et les États-Unis à, je cite, revenir à la table des négociations. Merci beaucoup, Jérôme Viala-Godefroy, d'avoir été avec nous, chargé de cours à Sciences Po Paris, spécialiste des États-Unis. Le Fil Info à suivre.
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1: À la une à midi 20, Armand Perrault-Loga, la mort du navigateur Charlie Dalin.
5: Il était le vainqueur du Vendée Globe 2024-2025. Il est mort à Quimper la nuit dernière, à l'âge de 42 ans, des suites d'un cancer, une tumeur intestinale contre laquelle il luttait depuis 2 ans et demi. L'Iran annonce la fermeture totale du détroit d'Ormuz jusqu'à nouvel ordre après les frappes américaines de la nuit dernière. Les États-Unis ont visé des installations de surveillance militaire et des sites de défense aérienne en Iran. Téhéran a riposté en s'en prenant à des bases militaires américaines au Koweït, à Bahreïn et même en Jordanie. Et depuis ce matin, un pétrolier est en feu au large d'Oman. Patrick Bruel, désormais sous contrôle judiciaire après sa mise en examen hier soir à Nanterre. Le chanteur est poursuivi pour viol, tentative de viol et agression sexuelle dans 4 affaires. Il Il est placé sous le statut de témoin assisté dans 4 autres dossiers. Et puis le mondial de foot débute ce soir au Mexique avec ouverture le match Mexique-Afrique du Sud à 21h, une Coupe du Monde organisée dans 3 pays et qui rassemble pour la première fois 48 nations. La France entre en piste mardi soir face au Sénégal.
1: France Info, il incarnait ce que la mer exige de plus grand, le dépassement de soi et la persévérance, écrit ce midi la présidente de l'Assemblée nationale, Yaël Braun-Pivet, après la mort de Charlie Dalin, le navigateur vainqueur de la dernière édition du Vendée Globe. Il avait 42 ans, il a succombé à un cancer digestif, une course, une maladie qu'il avait racontée dans le livre La force du destin. Bonjour Yann Eliès.
6: Bonjour.
1: Merci d'être avec nous, merci infiniment, vous qui avez énormément navigué avec Charlie Dalin, remporté avec lui la Transat Jacques Vabre. La France perd un grand navigateur, vous perdez Yann Eliès, un compagnon de mer, un ami.
6: Ouais, c'est vrai que c'est dur ce matin d'apprendre la nouvelle, parce que c'est vrai qu'on s'attendait depuis quelques jours, on savait que la fin était proche, mais voilà, de l'apprendre, c'est pas pareil. Ça fait remonter sinon tout un tas de souvenirs. J'ai eu la chance de partager quelques traversées de l'Atlantique avec lui, de faire partie de son équipe, notamment jusqu'au Vendée Globe 2020. Donc ouais, c'était un être exceptionnel, hein, c'est sûr. Professionnellement parlant, il est arrivé à gagner le Vendée Globe. C'était le combat de sa vie. Après, il y en a eu un autre qui n'a pas remporté. Enfin, en tout cas, dans ses épreuves, il était à fond.
1: Quelle image vous avez vu? Vous évoquiez vos souvenirs, Yann Eliès. Quelle image de lui vous est venue tout à l'heure en apprenant sa mort?
6: Les moments partagés en mer, ce qu'on a partagé sur les 2-3 Jacques Vabre qu'on a fait ensemble. On a rencontré à chaque fois des conditions exigeantes, difficiles. Donc ça a forcément laissé des traces et ça nous a soudés. Je retiendrai effectivement un marin qui est capable, malgré la maladie, d'aller chercher son rêve ultime, qui était de gagner le Vendée Globe. Et je crois que ce jour-là, il a fait le bon choix, surtout. C'était celui de, malgré la maladie, d'y aller quand même, parce qu'il y avait une infime possibilité de l'emporter. Et il a bien fait avec le recul, parce que je pense que sa vie n'aurait pas été la même s'il n'avait pas été au bout.
1: Vous disiez d'ailleurs à ce sujet qu'il avait géré ce Vendée Globe et cette maladie comme on gère une avarie en mer.
6: Ouais, tout à fait. Ouais. Moi, je l'ai vu il y a presque 3 semaines, 1 mois, et il était extrêmement concentré, très très tourné vers le combat contre cette maladie, essayer de profiter un maximum des derniers instants, essayer de comprendre ce qui se passait, faire une petite liste aussi des choses malheureusement qu'il n'avait pas réussi à faire. C'était Charlie, quoi. C'était un homme très tourné effectivement vers la performance, vers la compréhension des phénomènes. Et donc jusqu'au bout, il s'est battu comme on peut se battre pour essayer d'aller chercher la victoire sur une course.
1: C'était un homme, c'était un marin discret. Il était comment à bord, Yann Eliès?
6: Oui, très discret. Moi, je l'ai rencontré au début. C'était plutôt moi qui avais des choses à lui apporter. Et puis ensuite, les choses se sont inversées. Très, très orienté vers la compétition, vers la performance. Discret, humble, gentil, un bon garçon, comme on dit, il faisait pas de vagues, parfois un peu enfermé, et puis finalement, de temps en temps, il s'ouvrait, et là, c'était un bonheur de partager ça avec lui.
1: Et vous le reconnaissez dans l'hommage que lui rend la présidente de l'Assemblée nationale, en évoquant le dépassement de soi et la persévérance?
6: Ouais, tout à fait, hein. Oui, c'est sûr, c'est tout lui, il n'y a pas de problème, c'est bien résumé.
1: Sa victoire sur le Vendée Globe de 2024-2025, c'était une revanche à tout point de vue, mais il ne voulait pas que le récit de sa maladie prenne le dessus sur l'exploit sportif, c'est pour ça qu'il ne l'avait pas dit.
6: Ouais, tout à fait, je crois que ce Vendée Globe était à tout point particulier, parce que effectivement, il avait coupé la ligne d'arrivée en premier sur l'édition précédente. Donc il y avait une certaine forme de revanche. Pendant 4 ans, il a été tourné uniquement vers cet objectif-là. À un moment donné, un an et demi avant le départ, il a appris la nouvelle qu'il était touché par la maladie. Mais ça l'a pas dévié de son objectif. Enfin, ça a renforcé et décuplé effectivement son envie d'aller chercher la victoire. Et bien, on y en a pris, parce que c'est vrai que la leçon de cette victoire, c'est comme qu'il faut croire en ses rêves, il faut pas y renoncer. Pour compter quand on a un objectif, parce que la vie peut être finalement assez courte.
1: Il disait que ça le faisait relativiser. Vous aviez pu en discuter de tout ça avec lui?
6: Oui, bah oui, oui, c'est sûr que j'en ai discuté un petit peu avec lui, mais c'était vraiment sur la fin, donc c'était difficile de partager, de discuter avec lui et de parler d'autres choses que de la maladie, mais oui, la leçon aujourd'hui, en tout cas, tous ceux qui pratiquent de près ou loin la mer et qui ont partagé des moments avec lui, c'est que la leçon, c'est ça, il ne faut pas réfléchir pour en profiter à fond, tout peut s'arrêter tellement vite.
1: Et il avait conscience d'être devenu un exemple, un héros même pour beaucoup de malades, pour beaucoup de patients?
6: Moi, je ne pense pas. Mmh. Je ne pense pas qu'il en avait conscience. Il était trop tourné vers essayer de combattre la maladie. Je pense que son objectif était surtout ça. Hein. C'était d'essayer d'en profiter encore un petit peu plus.
1: Et la mère, comment il en parlait de la mère?
6: Bah, la mer, pour lui, c'était effectivement du plaisir, hein, parce qu'on était capable d'en profiter, effectivement, que ce soit pour aller gagner des compétitions, mais aussi parfois d'aller faire de la planche à voile, de la windfoil, ou alors d'aller au Glénan, profiter un peu de la famille et de la mer. Mais ça restait avant tout, je crois, des filtres, hein, c'était un être humain très tourné vers la technologie et la performance.
1: Merci beaucoup d'avoir mobilisé vos souvenirs et de lui avoir rendu hommage en direct sur France Info ce midi. Yann Eliès, compagnon de route donc de Charlie Dalin, dont on apprend la mort aujourd'hui. Il avait 42 ans.
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1: Et du soleil pour toutes les régions, Céline Dacosta, au sud de la Loire cet après-midi.
10: Oui, avec des vents soutenus près de la Méditerranée. En revanche, on a encore de nombreux nuages au nord de la Loire. C'est une dernière perturbation qui traverse la France aujourd'hui, avec un temps assez gris et pluvieux cet après-midi. Le long des côtes de la Manche et sur les Hauts-de-France, ces averses sont accompagnées de bonnes rafales de vent. Et ce ciel nuageux gagne également l'Île-de-France, les Ardennes, la Lorraine, en maintenant tout de même quelques éclaircies. Alors j'ai dit dernière perturbation, parce que demain, elle va s'évacuer vers l'est, qu'on va retrouver un temps plus calme, même si le ciel va rester nuageux au nord. Patience, on va vers le mieux avec le soleil qui reviendra partout dès ce week-end et une bonne partie de la semaine prochaine.
1: Et les températures, elles grimpent sur la moitié sud.
10: Tout doucement, 20 à 23 degrés jusqu'à 29 encore chaud près de la Méditerranée. Ça reste juste sur la moitié nord sous les nuages. 16 à 22 degrés, même 15 à 17 sur les bords de Manche. Là aussi, dernière journée de température un petit peu juste pour un mois de juin. Elles vont repartir à la hausse partout dès demain.
1: Merci Céline, merci à vous tous d'avoir choisi France Info. Il est midi et demi. L'heure d'un nouveau point sur l'info, Benjamin Recouvreur.
11: Il était un héros du large dont le courage impressionnait. Charlie Dalin est mort à 42 ans la nuit dernière à Quimper, en Bretagne, des suites d'un cancer. Cancer qu'il avait révélé après sa victoire sur le dernier Vendée Globe, dont il avait battu le record. Le navigateur avait aussi remporté la Transat Jacques Vabre, notamment, et bien d'autres courses. Il incarnait ce que la mer exige de plus grand, le dépassement de soi et la persévérance, a salué la présidente de l'Assemblée nationale, Yael Braun-Pivet. Pas de détention provisoire, mais un contrôle judiciaire pour Patrick Bruel, le chanteur mis en examen hier soir dans 4 affaires pour viol, tentative de viol, agression sexuelle ou harcèlement sexuel. Il est placé sous le statut de témoin assisté dans 4 autres dossiers. Lui continue de nier toutes ces accusations. Sera-t-il reconnu coupable d'homicides involontaires après que son chien a tué sa compagne? La justice rend sa décision aujourd'hui dans l'affaire Elisa Pilarski, cette femme de 29 ans qui avait été retrouvée morte en 2019 après une attaque du pitbull de son son compagnon. 4 ans de prison avec sursis ont été requis contre lui. L'Iran confirme la fermeture totale du détroit d'Ormuz jusqu'à nouvel ordre après les nouvelles frappes américaines la nuit dernière. L'Iran qui a riposté aussi en visant des bases américaines au Koweït, à Bahreïn ou en Jordanie. La Russie appelle ce matin les deux pays à revenir autour de la table des négociations. Une nouvelle soirée de violence à Belfast, hier en Irlande du Nord, des manifestants dans les rues 2 jours après une agression au couteau attribuée à un réfugié soudanais. 12 policiers ont été blessés, 16 personnes arrêtées. Des émeutes anti-immigrés alimentées par l'extrême droite et qualifiées de choquantes par le Premier ministre Keir Starmer. La Coupe du Monde démarre ce soir, match d'ouverture au Mexique. 104 matchs au programme pendant un mois pour ce mondial. Et en France, la ville de Toulouse annonce ce matin qu'elle mettra en place un couvre-feu pour les mineurs de moins de 16 ans lors des matchs dits sensibles. Clermont-Ferrand prend la même mesure. Enfin, est-ce que l'intelligence artificielle est présente jusque dans vos playlists? La plateforme Deezer lance aujourd'hui un détecteur gratuit qui permet de savoir si des titres générés intégralement par l'IA sont présents dans vos listes de lecture, car certains sont de vrais succès. Sur Deezer, près de la moitié des titres mis en ligne chaque jour sont générés par l'intelligence artificielle.
1: Benjamin Recouvreur, merci.
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1: C'est donc chez lui que Patrick Bruel a passé la nuit. Le chanteur, comédien, échappe à la prison, mais il est mis en examen pour viol, tentative de viol, harcèlement sexuel et agression sexuelle. Il est ressorti du tribunal judiciaire de Nanterre sous contrôle judiciaire. Margot Steve avec nous, service police-justice de France Info. Vous étiez sur place hier soir, Margot, vous avez pu voir le chanteur.
12: Oui, Patrick Bruel est apparu tard hier soir, les traits tirés, très pâles, visiblement épuisé. Il faut dire que les derniers jours ont été éprouvants. 48 heures de garde à vue, une longue journée d'attente au dépôt du tribunal, 3 heures d'interrogatoire par les juges d'instruction, puis cette audience devant le juge des libertés et de la détention. Encadré par 2 policiers, Patrick Bruel échange d'abord quelques mots avec ses avocats. Il se chuchote à l'oreille pour ne pas être entendu par la vingtaine de journalistes présents. Puis le chanteur s'assoit sur une chaise dans le prétoire, les épaules voûtées, les mains croisées face au juge des libertés et de la détention qui a donc décidé hier soir de le laisser libre sous contrôle judiciaire.
1: Pas de prison donc, comme le redoutait le chanteur et comme l'avait demandé hier le parquet de Nanterre.
12: Oui, mais il faut dire que les 4 juges d'instruction désormais saisis de l'affaire ont mis en examen Patrick Bruel pour seulement 4 faits sur les 9 qui lui étaient reprochés. Un viol en 2008 à Neuilly, une tentative de viol en 2010 à Bruxelles, une agression sexuelle en 2019 à Perpignan et un fait de harcèlement sexuel la même année à Ajaccio. Un autre fait, une accusation de viol à Grenoble en 2000, a été écarté d'office par les juges car trop ancien et donc prescrit. Et puis pour ces 4 derniers faits, notamment une tentative de viol et 2 viols dont celui dénoncé par la compositrice Ophélie Fachefeur, les magistrats ont estimé qu'il n'existait pas assez d'éléments pour le mettre en examen. Ils ont donc placé Patrick Bruel sous le statut plus favorable de témoin assisté, lui qui a continué hier devant eux de nier en bloc les faits qui lui sont reprochés.
1: D'où cette décision, Margot, de laisser Patrick Bruel libre avec tout de même plusieurs obligations à respecter dans le cadre de ce contrôle judiciaire.
12: Oui, d'abord de verser une caution de 500 000 euros, obligation aussi de rester en France. Patrick Bruel a dû laisser son passeport au greffe hier. Il devra aussi suivre des soins psychologiques. Le chanteur a aussi plusieurs interdictions, contacter les victimes ou leurs familles et fréquenter, c'est plus original, un salon de massage puisque plusieurs de ses accusatrices sont des masseuses. Pas d'interdiction en revanche de se produire sur scène. En théorie, Patrick Bruel peut donc continuer les concerts et les spectacles, même s'il avait déjà annoncé la semaine dernière l'annulation de sa tournée de cet été.
1: Margot Steve, service police-justice de France Info. Dans l'affaire Liana à présent, on apprend qu'un rapport des inspections générales de la justice et de la police alertait dès 2023 sur l'asphyxie de la chaîne pénale. Rapport que s'est procuré France Info et que publie Mediapart. Marine Turki, journaliste au service investigation de Mediapart.
13: Oui, c'est une inspection conjointe qui a été menée par 3 services, dont la police nationale et la justice. Ce rapport, il est accablant. Il montre une asphyxie de la chaîne pénale qui est engorgée de dossiers, engorgée de plaintes, et notamment de plaintes pour violences sexuelles. On voit que des plaintes pour viol n'ont pas été examinées depuis des années, et que ce rapport montre que c'est alarmant, notamment s'agissant du traitement des violences sexuelles sur mineurs. Et c'est précisément ce dont il est question dans l'affaire Liana. Ce qui est important, c'est que Gérald Darmanin avait promis de rendre public ce rapport. C'était devant le Sénat en novembre 2023. Il ne l'a jamais fait. Nous, on l'a publié à Mediapart. Mes collègues ont questionné Gérald Darmanin sur a-t-il mis en place des recommandations. Il y avait 17 recommandations dans ce rapport. On n'a pas obtenu de réponse. Ce rapport est accablant. Les chiffres qui sont donnés montrent un engorgement total de la chaîne pénale.
1: Marine Turki, journaliste à Mediapart, invitée de France Info ce matin avec Jérôme Chapuis. La justice encore avec cette affaire vieille de 80 ans. Aujourd'hui, la cour de révision doit dire si oui ou non elle annule la condamnation de Raymond Miss et Gabriel Thiénot, accusés du meurtre d'un garde-chasse dans le Berry, qui ont clamé leur innocence jusqu'à leur mort. Bonjour Sazik Bourg.
13: Bonjour Marie.
1: Leurs proches vont savoir si Miss et Thiénot sont blanchis 80 ans après les faits.
12: Oui, cette affaire Miss et Thiénot démarre au lendemain de la Seconde Guerre mondiale, dans la brume des étangs de la Brenne. En 1946, un corps est retrouvé, criblé de balles, celui du garde-chasse Louis Boitard, qui travaillait pour un riche industriel de la région. 14 jeunes chasseurs sont arrêtés, parmi eux Raymond Miss, fils d'un ouvrier polonais, et Gabriel Thiénot, un communiste issu d'une famille pauvre. Leur garde à vue dure 8 jours, dans des conditions extrêmement violentes. Toutes les méthodes sont employées pour les faire parler. Thiénot raconte en 1984.
14: À genoux sur une règle en fer, et tout nu. Dès pendant des heures entières, fallait tenir le plus longtemps possible. Quand c'est qu'on s'écroulait, on nous mettait des sodos sur la figure.
12: Miss et Thiénot signeront ensuite des aveux. Avant de se rétracter, ils seront finalement condamnés en 1950 à 15 ans de travaux forcés. Mais sous la pression populaire et médiatique, René Coty leur accordera la grâce présidentielle.
1: Sauf qu'aux yeux de la justice, ils sont toujours coupables.
12: Oui, et c'est alors une véritable bataille judiciaire qui se met en marche. Un comité de soutien secret, pas moins de 6 demandes de révision vont être déposées, toutes rejetées les unes après les autres. Autant de désillusions à encaisser pour Gabriel Thiénot.
15: Maintenant, j'y crois vraiment plus. Je sais que pour mon lutte, je lutterai jusqu'au bout parce que je vis pour ça, vous comprenez ? Mais j'y crois plus du tout, vous savez. La justice, ça n'existe vraiment pas du tout, c'est vraiment encore un mot.
12: Jusqu'à ce 19 février 2026, où la 7e requête en révision sera la bonne, grâce à un amendement de 2021 qui annule les aveux recueillis sous la torture et ouvre donc la voie à ce procès qui a lieu aujourd'hui, mais sans aucun des protagonistes de l'affaire, aujourd'hui tous décédés. Maître Pierre-Emmanuel Blard, l'avocat des héritiers de Miss et Thiénot.
16: Nous allons convaincre les magistrats que l'ensemble de la procédure est vitiée et qu'il n'y a aucun élément probant qui permet de retenir la culpabilité de Raymond Miss et de Gabriel Thiénot, afin que leur innocence soit une bonne fois pour toutes et définitivement reconnue.
12: Une affirmation que conteste en revanche maître François Saint-Pierre, qui défend la fille du garde-chasse décédé.
17: Ce qu'elle attend, c'est que la justice dise une fois pour toutes qu'il ne s'agit pas d'une erreur judiciaire, mais que Miss et Thiénot sont bien les meurtriers de son père.
12: Il espère aussi, maître François Saint-Pierre, que toutes les rues, les bâtiments, les places qui portent aujourd'hui le nom de Miss et Thiénot seront débaptisées.
1: Sazik Bourg, cellule décryptage de France Info. Merci. Nous avons appris ce matin la mort de Charlie Dalin, le navigateur vainqueur de la dernière édition du Vendée Globe. Il avait 42 ans, il a succombé à un cancer digestif, une course, une maladie qu'il avait racontée dans le livre La Force du Destin. Bonjour Jérôme Val.
18: Bonjour.
1: Vous avez couvert la dernière édition du Vendée Globe à la rédaction des sports de Radio France. Vous aviez rencontré Charlie Dalin. Et ce n'est qu'après avoir remporté cette course, en établissant au passage un record, qu'il avait révélé souffrir de ce cancer.
18: Exactement, quand il arrive en fin janvier 2025, à l'arrivée donc de ce Vendée Globe au Stade de Lonne, personne ne se doutait évidemment de ce qu'il avait enduré durant ce Tour du Monde et de ce qu'il avait enduré sur l'année précédente, parce qu'on savait qu'il avait eu un problème de santé, mais sans vraiment savoir la gravité et la nature de ce problème de santé. Moi, je l'avais rencontré 3 mois après son arrivée en avril. Il était déjà physiquement très touché, très affaibli par cette maladie. On en avait discuté, mais il ne voulait pas, absolument pas la dévoiler encore à cette époque. Il a attendu effectivement 8 mois après dans un livre pour en parler. Je l'avais rencontré là encore chez lui quelques jours avant la publication de ce livre pour évoquer cette maladie qui le rongeait depuis pratiquement 2 ans, ce cancer extrêmement rare. notamment pour des personnes de son âge, hein, une quarantaine d'années, ce cancer qui avait fortement endommagé son système digestif. Et donc, c'est là qu'il dévoile que pendant ce Vendée Globe, pendant ce tour du monde qui a duré un peu moins de 65 jours, il avait, avec l'accord de ses médecins, évidemment, il n'était pas parti comme une tête brûlée, mais avec l'accord de ses médecins, il avait un traitement à prendre tous les jours sous forme de comprimé. Donc, on peut imaginer aussi la douleur à bord sur ces bateaux qui sont loin d'être confortables. Hein. Ce n'est vraiment pas un lit pour se reposer quand on est mal en point. Et donc, ben voilà, il avait cette victoire sportive et cette victoire aussi en partie sur lui-même d'avoir bouclé ce tour du monde avec une maladie aussi grave.
1: Alors écoutons-le justement, écoutons la première réaction de Charlie Dalin quand il remporte le Vendée Globe.
19: De retour au sable avec un record en plus. Non, c'était une course vraiment intense. J'ai l'impression d'être parti avant-hier. Franchement, j'ai l'impression d'avoir fait une course de 48 heures. Tellement c'était intense, tellement c'était rapide, tellement. On a descendu l'Atlantique Sud à une vitesse folle, 23 jours de mer du Sud. C'est incroyable aussi, remonter l'Atlantique, pareil. Je suis à l'heure avant de franchir la ligne d'arrivée, je me disais, mais j'ai l'impression d'être parti il y a deux jours. Quoi. Vraiment, j'ai vraiment l'impression d'être parti il y a deux jours. Il y a juste la température qui a changé, quoi, mais non, vraiment. Super cette course. Le bateau, j'ai eu quelques soucis, mais vraiment, vraiment pas grand chose. Le bateau est en parfait état grâce au super travail de l'équipe. J'ai les meilleurs du monde dans l'équipe. Guillaume Convescure, Jean-Yves Gau, Pierre, Coquin, Binge.
20: Ils sont tous des champions du monde. Le bateau est incroyable. Le bateau est incroyable. Ils sont allés dans un détail fou de préparation. J'ai vraiment un bijou entre les mains pour faire ce tour du monde. J'ai pu tirer dessus comme jamais et il n'y a pas grand chose qui a bougé. En tout cas, tout ce qui a bougé, j'ai pu le récupérer parce que j'ai pu le réparer ou le remplacer parce que aussi tout le matériel embarqué était très très bien pensé. Et voilà, chaque fois que j'ai eu un problème, j'ai pu le résoudre et remettre le bateau à 100% et continuer à attaquer. Et voilà, ça fait le résultat que ça fait. Et voilà, je suis le plus heureux du monde aujourd'hui.
1: Charlie Dalin, donc, après sa victoire et son record sur le Vendée Globe a posteriori, Jérôme, ça paraît complètement dingue. Et puis cette victoire, c'est une revanche à tout point de vue, c'est une revanche sur le premier Vendée Globe, c'est une revanche évidemment sur la maladie.
18: Exactement, il faut rembobiner un petit peu le film pour se souvenir que sur la précédente édition du Vendée Globe, il avait franchi la ligne en premier également, mais il y avait eu un système de bonification de temps pour les marins qui avaient secouru Kevin Escoffier. On s'en souvient, ça avait été un des grands faits d'armes de cette édition-là du Vendée Globe, et donc avec un système de bonification, il avait fini à la deuxième place, et 4 ans plus tard, il repart malade, diminué malgré tout, alors sur un bateau très performant, et il arrive à remporter ce Vendée Globe, hein, le Havre, le Normand qui avait découvert la voile. Il avait 6 ans en Bretagne lors de vacances, pas du tout une famille de marins, donc voilà.
1: Trop optimiste, comme beaucoup de petits.
18: Ben voilà, c'est parti par là, mais de là en faire son métier, sa passion, il a dû s'accrocher. Il avait fait des études d'architecture navale, il avait participé à la conception et à la construction de ces bateaux, et le premier souvenir que j'ai de lui, c'est il y a presque 20 ans maintenant, sur un ponton à La Rochelle, sur la Mini Transat, cette course qui est un peu on va dire l'antichambre de la course pour les pros, pour les marins professionnels. Et j'avais déjà senti sa détermination de réussir sur les bateaux, quel que soit l'océan, quelles que soient les conditions. Et il a réussi bien au-delà, d'où les hommages qui pleuvent ce matin dans le milieu de la voile, pour saluer vraiment un marin d'exception.
1: Un marin discret aussi, et qui faisait partie, vous avez commencé à le mentionner, Jérôme, de cette génération de marins ingénieurs, techniciens.
18: Oui, pas du tout le même profil que les anciens Loumer. On n'est pas du tout dans ce profil. C'est vrai pour tous ces marins de 40, 30, 40, 50 ans, études d'ingénieur, très, très réfléchis, avec un regard très, très posé. Alors peut-être certains diront un peu froid aussi, mais malgré tout, je peux vous dire que même si on est ingénieur, même si on a des connaissances comme ça aussi poussées, il faut quand même faire un tour du monde sur un bateau. Ce n'est pas donné à tout le monde. Il faut avoir aussi cette dose d'aventurier en soi pour le faire. Et Charlie Dalin avait tout ça avec... Vous l'avez dit très justement, cette discrétion, c'est pas quelqu'un qui cherchait la lumière, il cherchait tout simplement à être très bon, à être le meilleur sur les bateaux. Il a réussi à plusieurs reprises sur des transats, sur un tour du monde. Donc, il avait mis avec sa maladie, il s'était mis un peu en retrait. du monde de la course au large.
1: Il avait renoncé, pouvoir repartir en solitaire.
18: Il avait renoncé puis... à la Route du Rhum qui a lieu à cet automne, voilà, qui est là aussi une grande course qui manque à son palmarès. Il avait renoncé parce que c'était vraiment déconseillé par ses médecins, mais il avait toujours l'idée de revenir. Ça lui manquait. Il nous l'a dit à plusieurs reprises. Et ben, il n'aura pas eu cette occasion. Et ce matin, Marie, on pense évidemment à sa compagne, à son petit bonhomme. Oscar.
1: Jérôme Val, merci, on entend votre émotion. Merci de nous l'avoir fait partager, vous qui avez rencontré Charlie Dalin, vous qui le connaissiez, qui aviez couvert cette édition du Vendée Globe remportée par Charlie Dalin, dont on apprend aujourd'hui la mort. Il avait 42 ans. Merci Jérôme.
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1: Le foot à suivre, on est aux États-Unis après le fil info. Une heure moins le quart, à la une, Benjamin Recouvreur, l'Iran qui annonce la fermeture totale du détroit d'Hormuz.
22: La fermeture jusqu'à nouvel ordre, selon le régime iranien, après de nouvelles frappes américaines la nuit dernière. L'Iran a riposté en visant des bases américaines dans des pays du Golfe et assure que le cessez-le-feu est désormais presque dénué de sens. Dans ce contexte, la Banque Centrale Européenne va-t-elle relever ses taux directeurs ? Réponse aujourd'hui, alors que l'inflation est repartie à la hausse avec la guerre au Moyen-Orient. Le taux qui fait référence pour les taux d'intérêt dans chaque pays, ensuite, comme pour les crédits immobiliers, pourrait passer à 2,25%. Après la mort de Noam, 19 ans, à Metz, fin mai, la justice va enquêter sur la dimension homophobe de ce meurtre. Deux hommes sont poursuivis aujourd'hui pour cette agression mortelle. L'Assemblée nationale lui a rendu hommage avec une minute de silence mardi. Et puis le monde de la voile en deuil après l'annonce de la mort de Charlie Dalin à 42 ans. Le navigateur était atteint d'un cancer qu'il avait révélé après sa victoire sur le dernier Vendée Globe. La France salue un marin immense, un courage rare, une lumière au large, écrit Emmanuel Macron.
1: France Info, Coupe du Monde 2026. Qui commence ce soir. Donc la France, elle, entre en lice mardi prochain, premier match contre le Sénégal. Les Bleus ont pris leur quartier à Boston, dans le Massachusetts. Didier Deschamps, son staff et les 26 joueurs sont arrivés en milieu d'après-midi devant une foule de supporters. Vous êtes à Boston pour France Info, Julien Froment. Les Bleus ont reçu un accueil digne des vice-champions du monde.
23: Effectivement, sous les coups de 16h45, heure locale, on est passé en l'espace de quelques secondes de la quiétude bostonienne à une atmosphère digne d'un stade de foot. Quand les joueurs sont descendus un à un du car pour rejoindre l'entrée de l'hôtel, et bien sûr au jeu de l'applaudimètre, et bien c'est Kylian Mbappé qui a remporté la mise sans contestation possible, signe du statut à part du capitaine des Bleus. Malgré la fatigue qui se lisait sur son visage, il a pris le temps de faire des selfies et de signer des maillots pour le plus grand plaisir de Hugo et son père.
24: J'aime Mbappé et je ne sais pas les autres joueurs.
25: Il a fait signer ses deux maillots, Konaté et Mbappé. Donc.
24: Et pour mon ballon aussi, j'ai signé. Bah, 4 heures quoi, donc, ouais. J'ai attendu super longtemps. Maintenant, je vais ramener ça à l'école, je suis à mon statut, mes copains.
25: Mbappé.
23: Voilà, un engouement apprécié par les joueurs, le milieu de terrain Adrien Rabiot.
26: Un accueil très chaleureux, beaucoup de monde, encore plus qu'en mars. Ça fait plaisir, ça donne vraiment envie d'éviter la compétition et si c'est comme ça à chaque fois et dans tous les stades, ce sera bien pour nous.
1: Bon, le calme est revenu du côté de Boston. Quel est le programme pour l'équipe de France, Julien ?
23: Ah ben là, il est très simple. Hein. Les Bleus sont normalement en train de dormir pour récupérer du décalage horaire. Ce matin, ils auront rendez-vous avec la FIFA pour enregistrer, vous savez, ces petites vidéos de présentation ou lors des célébrations de buts qui sont diffusées sur les écrans géants du stade. Et puis, à 15h30, heure locale, soit 21h30 en France, direction Bentley pour un premier entraînement. Un quart d'heure sera ouvert aux médias et ce sera peu ou prou. La même chose, le même programme jusqu'au 16 juin et l'entrée en lice contre le Sénégal.
1: Julien Froment, envoyé spécial de France Info à Boston. Houston aux États-Unis. Bonjour Jérôme Alonso.
2: Bonjour Marie, bonjour à tous.
1: Consultant football de France Info avec nous dans le 12-15 tout au long de cette Coupe du Monde. Bon, ça y est, on y est Jérôme, vous avez hâte ou pas de cette Coupe du Monde ?
2: Bah, évidemment, vous savez Marie, que l'on soit joueur, suiveur, journaliste, évidemment c'est l'événement qu'on a tous les 4 ans, on attend ça avec impatience, bien plus qu'un Euro, bien plus qu'une Champions League. Même si c'est beau tout ça, bah, le Graal, l'essence même de ce sport, c'est la Coupe du Monde. Alors évidemment, oui, je suis excité comme un enfant et j'attends ça avec impatience.
1: Et du côté des Bleus, alors, vous êtes serein, Jérôme, ou pas, après les deux matchs de préparation, une défaite, une victoire ?
2: Quelle valeur on leur donne, Marie ? Franchement, l'effectif a beaucoup tourné. C'est des joueurs qui arrivaient pour la plupart de la finale de Champions League, d'autres qui étaient en fin de saison, où tous les garçons ont joué à peu près entre 60-70 matchs. Donc, je leur donne assez peu de valeur. Oui, je suis sûr de la force des Bleus, évidemment, mais au même titre que 5 ou 6 autres équipes. Donc, la France favorite, seule, non, certainement pas, mais parmi les 5 favoris, oui, évidemment.
1: Il y a beaucoup de pépites dans cette équipe, Jérôme Alonso, en attaque. Il va falloir que ça brille ensemble. C'est ça peut-être qui va être le plus compliqué pour les Bleus.
2: C'est le secret, Marie. Oui, c'est le secret, absolument. C'est des joueurs qui sont bien fixés en club et qui peut-être, ne joueront pas dans leur poste fort en équipe de France. Je pense évidemment à notre ballon d'or, Ousmane Dembélé, qui joue dans l'axe, un petit peu en faux neuf avec le Paris Saint-Germain, et qui jouera certainement sur un côté en équipe de France. Michael Olivier, pareil, qui joue à droite au Bayern, qui sera certainement meneur de jeu numéro 10 en équipe de France. Donc voilà, c'est aussi à Didier Deschamps, en très peu de temps, finalement, de trouver la magie qui devrait opérer. Parce que franchement, si on parle aussi de Barcola et Doué sur le côté gauche, franchement, on a une génération assez exceptionnelle.
1: Des Bleus très couleur PSG, vainqueur de la Ligue des Champions pour la deuxième fois. Ça joue, ça ? Ça joue sur quoi ?
2: Oui, bien sûr, ça joue sur l'humeur, sur la confiance. Vous avez des garçons qui pour la deuxième année d'affilée, ont remporté le plus beau trophée qui existe au monde dans le football de club. Donc oui, évidemment, c'est des garçons qui arrivent gonflés de confiance, gonflés d'orgueil, mais du bon orgueil, au sens noble du terme. Et ils vont pousser le groupe vers le haut, ils vont pousser le groupe vers l'excellence. Voilà. Donc après, qu'en sera-t-il des déçus ? Je pense notamment à Mbappé, qui pour la deuxième fois a vu son ancien club lever le grand trophée aux grandes oreilles. Mmh. Mais pour le reste, évidemment, les joueurs du PSG arrivent gonflés de confiance et c'est très très bien pour le groupe.
1: Jérôme Alonso, vous restez avec nous. Je vous propose qu'on fasse un petit détour par le Mexique, un grand détour même, puisque le match d'ouverture de ce mondial, c'est à Mexico, au stade Aztec, devant 87 000 spectateurs, un stade aussi légendaire que la Coupe du Monde. C'est un reportage de Xavier Monferrand.
3: Devant la porte 3, Maria vend des cigarettes, des boissons et quelques sucreries aux travailleurs et aux touristes de passage. Elle nous raconte que son grand-père a été l'un des premiers maçons sur le chantier dans les années 60. À ses côtés, Ivan est assis sur un petit muret à la sortie du stade, maillot vert du Mexique sur les épaules.
5: C'est une fierté, une tradition, il est très beau, c'est le meilleur stade du pays.
3: Bon, Ivan n'est pas très objectif, il est fan du club américain, l'équipe présidente du stade Aztec, mais celui a tellement marqué l'histoire du football que même le président de la FIFA, Gianni Infantino, lui a fait une déclaration d'amour lors de la conférence de presse d'ouverture du Mondial.
5: C'est un stade iconique, là où Pelé et Maradona ont gagné la Coupe du Monde, là où l'Italie a battu l'Allemagne en demi-finale en 1970 lors du match du siècle. C'est le seul stade qui a accueilli 3 matchs d'ouverture d'une Coupe du Monde. C'est la cathédrale du football. C'est un endroit qui peut faire parler Dieu du football.
3: Ici à Mexico, beaucoup l'appellent le colosse de Saint-Ursule qui domine tout le sud de la capitale. Un géant qui pouvait contenir près de 115 000 spectateurs pour les JO de 68 et le Mondial de 70. Une vitrine pour le Mexique, comme le raconte l'historien et anthropologue César Valdés.
5: C'est un symbole. Avant même sa création, le Stade Aztèque a été conçu pour être historique, pour sa capacité, pour sa taille, pour les personnes qui l'ont imaginé et qui l'ont dessiné. Et parce que concrètement, il a été conçu pour héberger ce type d'événement.
3: Et le Stade Aztec est connu bien au-delà du football. Il a accueilli des concerts de Michael Jackson ou d'Elton John, mais aussi une messe célébrée par le pape Jean-Paul II.
1: Bon, le Stade Aztec, Jérôme Alonso, c'est Pelé, c'est Maradona, c'est bien la cathédrale du football.
2: Ah oui, c'est une des places fortes du foot mondial, évidemment. Alors, 70, j'étais pas né, donc je mets les images en tête qu'on a bien voulu nous offrir. Et on est des petits jeunes, nous. Mais oui, évidemment, pour tous les anciens, c'est un stade qui veut dire beaucoup. Et puis même moi, après, dans mes premiers amours de football, évidemment, il y avait ces matchs mythiques qu'on a vus au Stade Aztèque. Alors, je crois savoir qu'il y fait une chaleur étouffante. C'est aussi un des grands enjeux de cette Coupe du Monde, l'état de fatigue et l'état physique des joueurs par rapport à ces climats un petit peu particuliers. Mais pour ce qui est du lieu, évidemment, c'est un des grands lieux mythiques de notre sport.
1: Climat et distance, c'est l'inverse du Qatar.
2: Oui, c'est vrai que le Qatar, on avait l'équivalent d'une ville en France pour tous les matchs. Là, pour les supporters. Alors oui, c'est vrai, Marie, c'est aussi un enjeu de cette Coupe du Monde. C'est voilà le climat un peu particulier, géopolitique, au niveau du prix des places, au niveau de l'acheminement des spectateurs. Il y a aussi ces enjeux-là. J'espère qu'on parlera plus de sport que de ça, mais on pourra pas passer à côté. Ça sera évidemment un enjeu aussi à surveiller.
1: Oui, c'est ce que j'allais vous demander, parce qu'il y a aussi les pauses fraîcheurs qui, vont permettre d'insérer des pages de pub.
2: Les pauses pub surtout, oui, c'est
1: ouais. Ça. Ces billets au prix astronomique, à l'échaud, à la mi-temps, vous redoutez, Jérôme Alonso, de ne pas voir là peut-être le football que vous aimez.
2: Oui, évidemment, parce que la Coupe du Monde est censée être un événement populaire. L'événement populaire par excellence dans notre sport, le football, qui est lui-même le sport le plus populaire de la planète. Donc évidemment, oui, je suis inquiet parce qu'il y a des tas de familles qui ne pourront pas aller voir leurs équipes favorites, il y a des tas de gamins qui ne pourront pas voir leurs joueurs favoris. Donc évidemment, c'est... Comme je vous l'ai dit, Marie, c'est un enjeu aussi, mais qu'est-ce qu'on peut faire? Nous, on est juste là, modestes suiveurs, et puis on va essayer de se régaler avec nos matchs. Mais malheureusement, il ne faut pas l'occulter non plus, parce que oui, la politique sportive est tarifaire aux États-Unis. Moi qui suis un grand fan de sport US, je sais que c'est déjà exorbitant en temps normal, donc là, n'en parlons pas. Donc évidemment, rien n'a été fait pour faciliter la tâche des pères de famille qui doivent casser leur portefeuille pour faire plaisir à leurs enfants.
1: Un match qui auront lieu pour nous en pleine journée, d'autres vont avoir lieu en plein milieu de la nuit, évidemment à cause du décalage horaire. Par exemple, Maroc-Brésil dans la nuit de samedi à dimanche, mais ça ne va pas refroidir tout le monde. Écoutez comme ce lycéen parisien.
6: Je pense que je vais pas me coucher, je vais dormir après la fin du match. Si c'était en période scolaire ou quoi, vu qu'il y a le bac ou je sais pas quoi, non, j'aurais pas regardé. Mais là, vu que c'est les vacances, ça va. Je vais regarder avec mon petit frère.
7: Alors, comment ça se passe pour crier quand il y aura un but à 3h du matin?
6: Bah, on va crier, mais doucement. Au pire, on réveille les parents, c'est pas grave, c'est la Coupe du Monde. Mais après, les parents, ça se trouve, ils seront pas au courant qu'on regarde, donc on va regarder en secret.
1: Vous aussi, Jérôme Alonso, vous allez crier doucement?
2: Ah non, moi je vais crier fort, je mettrai ma tablette dans le jardin et puis pour crier fort. Non, je ne verrai pas tous les matchs, il y a des matchs, bon, Marie, une Coupe du Monde à 75 clubs, il n'y a pas tous les matchs qui m'intéresseront, je ne vais pas vous mentir, mais évidemment les matchs comme celui-ci, je veillerai évidemment en grand fan de foot, mais je ne vais pas vous mentir, je suis comme tout le monde, cette Coupe du Monde à 60 clubs, à 60 équipes, pardon, elle m'intéresse moins. Moi, je suis pour l'élite dans notre sport. Faire plaisir à tout le monde, c'est pas ma tasse de thé. Pour moi, la Coupe du Monde, c'est l'élite. Alors là, malheureusement, il y a beaucoup d'équipes. Je sais que parfois mes propos peuvent heurter, mais pour moi, c'est l'élite, là, la Coupe du Monde. Alors les petits matchs, je ferai l'impasse, je vais déjà en voir beaucoup. Mais typiquement, Maroc-Brésil, comment passer à côté?
1: 48 hein, équipes, bon, c'est déjà énorme, je crois.
2: Oui, non, j'exagère un peu. Et la prochaine, il y aura 70 par contre, hein, vraiment. Ouais. Je plaisantais qu'à moitié, parce que la prochaine, dans 4 ans, croyez-moi, et puis dans 12 ans, on sera à 100 équipes. Non, mais après, c'est un autre débat, c'est que. Qu'est-ce qu'on en fait tout ça? Oui, c'est fantastique de voir Haïti, par exemple, tout petit pays, faire la Coupe du Monde. C'est génial pour les joueurs. Mais il y a un vrai débat. Est-ce qu'on est pour l'élitisme ou est-ce qu'on est pour faire plaisir à tout le monde? Voilà, je suis partagé par rapport à ça.
1: Bah justement, au-delà des Bleus, Jérôme Alonso, quel match, quelles équipes vous font envie là?
2: Bah, le Brésil toujours, parce que ben voilà, c'est mon enfance, le Brésil, l'Argentine, parce que je rêve tellement qu'on prenne notre revanche contre l'Argentine. Donc j'espère qu'ils vont aller loin pour qu'on les tape loin. L'Espagne évidemment avec son football magnifique. Et puis j'espère une surprise. Le Maroc, je pense que le Maroc est très très fort aussi. Je pense qu'on verra au moins une équipe d'Afrique aller très très loin.
1: Et on va la vivre ensemble alors cette Coupe du Monde. Merci beaucoup Jérôme Alonso.
2: Merci Marie.
1: Football.
2: À très bientôt.
1: À très bientôt, à demain certainement. La météo et un nouveau journal à suivre.
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13: Et dernière journée un peu fraîche pour la saison, Céline Dacosta sur la moitié nord.
14: Oui, mais avec seulement 15 à 17 degrés près de la Manche, généralement même 16 à 22 sous les nuages. En revanche, au sud, l'ambiance est nettement plus estivale, 20 à 23 degrés, ça remonte déjà par rapport à hier, jusqu'à 29 près de la Méditerranée, des températures qui vont repartir à la hausse partout dès demain.
13: Et pour le ciel, c'est du soleil pour la moitié sud.
14: Eh oui, en revanche, plus au nord, une perturbation traverse le pays avec un temps souvent gris, quelques pluies le long des côtes de la Manche et des Hauts-de-France, avec de bonnes rafales de vent. Cette dégradation, elle va s'évacuer dès demain vers l'est. Le temps redeviendra plus calme. Les températures, je l'ai dit, vont repartir à la hausse partout. On aura un ciel quand même encore couvert sur les régions du nord. Mais patience, le soleil fera son retour pour tout le monde dès ce week-end.
13: Merci Céline. Il est 13h, bienvenue. L'info avec Mélanie Delaunay. Bonjour Mélanie.
15: Bonjour.
13: Et à la une, les hommages à Charlie Dalin, le vainqueur du dernier Vendée Globe.
15: Le navigateur est mort d'un cancer à 42 ans. Il avait bouclé ce tour du monde à la voile en solitaire en un temps record alors qu'il luttait contre la maladie. Les fans de football s'apprêtent à vibrer pendant 5 semaines, coup d'envoi du mondial en Amérique ce soir et sur fond de contestation au Mexique où nous serons. À Toulouse, il y aura un couvre-feu lors de certains matchs pour les moins de 16 ans. Dans l'actualité également, l'écrit s'est fait pour les élèves de première qui ont passé ce matin l'épreuve du bac de français et le détroit d'Ormuz fermé jusqu'à nouvel ordre, annonce l'Iran en plein regain de tension avec les États-Unis. La France salue un marin immense, un courage rare, une lumière au large. Ce sont les mots d'Emmanuel Macron qui rend hommage à Charlie Dalin, le vainqueur du dernier Vendée Globe et donc mort d'un cancer à 42 ans. Le navigateur avait annoncé qu'il était malade plusieurs mois après avoir triomphé dans ce tour du monde à la voile, alors qu'il luttait contre un cancer de l'intestin. Et pour lui, c'était une double victoire, Nicolas Blanza.
16: Mardi 14 janvier 2025.
17: J'ai jamais vécu des émotions pareilles.
16: Aux premières lueurs du jour, Charlie Dalin est le roi du monde.
17: C'est la plus belle ligne d'arrivée de toute ma carrière, de loin. Quoi.
16: Il accomplit un rêve que le skipper évoque 4 ans plus tôt, à la veille du départ de l'édition 2020, la première pour lui à la barre d'Apilia.
17: C'est vraiment un rêve éveillé pour moi et j'ai vraiment hâte de me retrouver au milieu des mers du Sud pour vivre ce tour du monde pleinement.
16: Ce coup d'essai est quasiment un coup de maître quand il franchit la ligne d'arrivée le 27 janvier 2021.
17: On peut pas m'enlever. C'est que j'ai franchi la ligne d'arrivée en tête. Les honneurs de la ligne, elles sont pour moi.
16: En tête, mais sans être déclaré vainqueur, Yannick Bestaven bénéficiant alors d'une compensation de temps pour avoir participé au sauvetage de Kevin Escoffier, Charlie Dalin accepte.
17: Ça fait partie de la solidarité entre marins et c'est normal qu'il y ait des bonus.
16: Un épisode qui lui sert alors de guide en vue de l'édition suivante.
19: Je m'en sers vraiment comme hargne pour continuer à travailler, à progresser, pour être encore meilleur.
16: Et sur Massif, un bateau neuf, il revient en favori à l'automne 2024.
17: J'en rêve depuis le lendemain de l'arrivée du Vendée Globe 2020.
16: Charlie Dalin se bat alors contre le cancer et pulvérise le record 64 jours plus tard à son retour au port.
17: C'est 4 ans que je me suis battu avec l'équipe qu'on vit pour ça et ça y est, on a atteint l'objectif.
16: Cette fois, il entre dans la légende.
15: Nicolas Blanza, ici Bray Zizel sur France Info. Le skipper Yann Eliès, qui a souvent navigué avec Charlie Dalin, salue la mémoire d'un être exceptionnel, d'un marin capable, dit-il, malgré la maladie, d'aller chercher son rêve ultime, remporter le Vendée Globe. L'Iran affirme que le détroit d'Ormuz est complètement fermé jusqu'à nouvel ordre. Le pays a pris pour cible des bases militaires américaines à Bahreïn, au Koweït, en Jordanie aussi. Réponse aux nouveaux bombardements américains en Iran, la nuit dernière et à la frappe d'hier contre un pétrolier au large d'Oman, un navire qui tentait, selon les États-Unis, d'exporter du pétrole iranien. 3 membres de l'équipage indien sont morts et en réaction, l'Inde convoque un responsable de l'ambassade américaine, Abdullah Erali.
0: À New Delhi, les autorités peinent à masquer leur embarras après la mort de ces trois marins indiens dans une frappe américaine au large d'Oman. L'incident est d'autant plus sensible qu'il s'agit du deuxième pétrolier touché cette semaine avec des marins indiens à bord. Lundi, le MT Marivex avait déjà subi une frappe sans faire de victimes parmi son équipage. Cette fois, c'est le MT Setebelo qui a été visé. 21 marins ont pu être sauvés, mais trois décès ont été confirmés. Ces navires appartiennent à des sociétés étrangères et ne sont pas enregistrés en Inde. Reste qu'ils naviguaient dans une zone essentielle pour l'approvisionnement énergétique du pays. Selon la presse indienne, New Delhi a convoqué le numéro 2 de la mission diplomatique américaine, Jason Meeks. L'ambassadeur Sergio Gore étant absent. L'Inde condamne officiellement l'attaque, mais évite de désigner directement Washington.
4: Abdoulaye Rali, RFI pour France Info à New Delhi. Les Nations Unies se penchent sur les violences commises à Gaza par le Hamas. Un rapport de la Commission des droits de l'homme de l'ONU vient d'être publié, Thibault Lefebvre, sur les exactions présumées contre des civils dans l'enclave palestinienne.
18: Le rapport évoque des mises à mort publiques, des violences sexuelles, des humiliations et des passages à tabac. Concrètement, des victimes ont été déshabillées, d'autres ont eu les cheveux rasés. Et vous vous rappelez peut-être de l'exécution sommaire filmée en public le 21 septembre 2025 de trois civils tués d'une balle dans la tête. Cette commission a compté entre août 2024 et janvier 2026 plus de 100 morts et près de 400 blessés, punis par le Hamas donc pour des soupçons de collaboration avec Israël ou de vol d'aide humanitaire. Trois groupes armés de la nébuleuse du Hamas sont pointés du doigt. Les brigades Al-Qassam, impliquées dans les attaques terroristes du 7 octobre 2023, l'unité SAM, une force paramilitaire créée il y a 2 ans, et la récente force RADA, constituée pour traquer les opposants. Le rapport doit être présenté lundi prochain devant le Conseil des droits de l'homme de l'ONU. C'est cette même commission qui avait conclu il y a moins d'un an qu'un génocide était en cours à Gaza.
4: Thibault Lefebvre à Jérusalem pour France Info. Des peines allant de 10 à 20 ans de prison requises à la cour criminelle du Loiret à Orléans, où 4 hommes sont jugés depuis le début de la semaine pour avoir appartenu à un réseau pédocriminel en ligne et certains pour des viols sur mineurs. Les lycéens de première ont eu 4 heures ce matin pour plancher sur une dissertation sur la poésie ou un commentaire de texte. En voie générale, ceux de la filière technologique avaient le choix entre le théâtre et la littérature d'idées pour cette épreuve de français du bac, avec pour consigne cette année de faire très attention à l'orthographe. Que vous aimiez le football ou non, il va être difficile d'y échapper pendant les 5 semaines qui viennent. La Coupe du monde de football en Amérique débute ce soir dans 3 pays, Mexique, États-Unis et Canada. Il y aura donc 3 cérémonies d'ouverture organisées. L'équipe de France, elle, va faire son entrée en compétition mardi prochain face au Sénégal avec des matchs parfois un peu tard, décalage horaire oblige. Et après Clermont-Ferrand, c'est la ville de Toulouse qui annonce un couvre-feu pour les adolescents de moins de 16 ans qui ne sont pas accompagnés par leurs parents, uniquement pour certaines rencontres qui sont jugées à risque, celles de l'équipe de France, du Maroc ou encore de la Tunisie. Le maire Jean-Luc Moudin qui explique vouloir éviter les débordements.
20: Le constat, c'est que le soir des incidents liés à la finale, sur 18 interpellations, on a constaté qu'il y avait 11 mineurs. Ce sont des faits ponctuels que je cite, hein. Mais en réalité, il y a un phénomène que nous observons avec la police nationale depuis le début de l'année. Donc sur 5 mois, les statistiques nous alertent sur le fait qu'il y a une progression de la délinquance des mineurs. C'est un phénomène malheureusement national. Donc nous prenons des dispositions à la fois pour protéger les Toulousains, donc l'objectif de sécurité, et de protéger les mineurs eux-mêmes, parce que c'est en vérité une mesure de protection de la jeunesse.
4: Le maire de Toulouse, Jean-Luc Moudin, c'est à Mexico que se joue ce soir le premier match de ce mondial à 21h, précédé par la cérémonie d'ouverture avec la star Shakira, dans une capitale où les manifestations se multiplient ces jours-ci à proximité du stade Aztèque, un mouvement de contestation qui divise à Mexico, Emma Sarango.
21: Le sourire est radieux pour le selfie devant le ballon de foot géant. Mais quand on prononce le mot « maestros », les enseignants, Eduardo prend un air de dégoût.
22: C'est moche, quelle image on donne au monde entier. On reçoit tout le monde chez nous et regardez comment on les accueille. Franchement, désolé.
21: Bérénice, n'imaginez pas non plus que le mondial commencerait ainsi.
24: Non, clairement pas. Au contraire, c'est un moment où l'on doit contribuer à la culture et montrer la culture mexicaine au monde.
21: Mais Anita, elle, s'étonne d'une telle virulence.
24: Ils sont dans une situation difficile. S'ils ne font pas ça, comment voulez-vous qu'ils soient entendus ?
21: Israël Ramirez porte fièrement le maillot vert au motif aztèque du Mexique Et pourtant,
3: je crois que c'est une cause juste. Alors oui, je choisis la lutte plutôt que le football, même si ce sport fait partie de nous, mais parfois c'est nécessaire.
21: Des Mexicains qui passeront la journée à la maison, jour férié pour les étudiants et les fonctionnaires, et en télétravail pour les salariés du privé.
4: Merci Emma Sarango avec Johanna Gabric à Mexico, où on vous fera vivre sur France Info la cérémonie d'ouverture du Mondial de foot ce soir et le premier match entre le Mexique et l'Afrique du Sud. Mélanie Delaunay, merci.
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1: À la guerre au Moyen-Orient et l'Iran qui annonce la fermeture totale du détroit d'Ormuz et ce jusqu'à nouvel ordre, conséquence de l'attaque américaine survenue hier et qui a tué 3 marins indiens. L'attaque visait un cargo transportant du pétrole iranien au large d'Oman. En retour, l'Iran annonce avoir riposté contre des bases militaires américaines à Bahreïn, au Koweït, en Jordanie et d'avoir touché 2 navires dans le détroit d'Ormuz. Bonjour Marion Maquilina.
2: Bonjour.
1: C'est du décryptage de France Info. Que se passe-t-il alors au moment où nous parlons dans le détroit d'Ormuz?
2: Eh bien, sur Vessel Finder, l'outil qui localise en temps réel les embarcations, on constate bien que quelques navires, une poignée seulement, sont passés par le détroit cette nuit. C'est le cas d'un cargo sous pavillon caribéen. Hier, à Oman, il se dirige en ce moment vers le Qatar. Mais la plupart des bateaux sont quand même à l'arrêt, de part et d'autre du détroit, à la fois dans le golfe Persique et dans le golfe d'Oman. Effectivement, l'Iran annonce ce blocage. À la mi-journée, les Américains n'ont rien confirmé, n'ont rien infirmé non plus. Seule déclaration, c'était sur X cette nuit. Le commandement des forces armées américaines dément la fermeture du détroit d'Ormuz et les attaques iraniennes sur leur base.

0: Senior au sein du cabinet danois Risk Intelligence, des transports secrets de pétrole par le détroit d'Hormuz sans que le régime iranien ne soit au courant. C'est ce que dit Donald Trump, parce que c'est imaginable.
1: Alors, je prendrai beaucoup de précautions avec tout ce que dit Donald Trump. Ça, c'est un principe, déjà. Mais en revanche, il y a un petit peu de vrai, il y a un petit peu de faux. Mais en revanche, ce qu'il faut savoir concernant ce qui se passe en ce moment, et notamment ce qui a été dit ce matin, c'est qu'on est vraiment dans de l'effet d'annonce. Et que même depuis le début de la crise, le détroit n'a jamais été complètement fermé ni complètement ouvert. Et pour comprendre un petit peu plus ce qui a été dit ce matin sur la fermeture du détroit d'Hormuz et sur sa potentielle portée opérationnelle ou symbolique, il faut remonter un petit peu, notamment au 1er juin, donc date à laquelle l'Iran avait officiellement annoncé la fermeture du détroit d'Hormuz. Et depuis le 1er juin, on a observé grosso modo 3 cas. Donc, vous avez le premier cas, donc des navires, si vous voulez, qui avaient demandé la permission à l'Iran, donc qui s'étaient mis en contact avec l'autorité du détroit du Golfe Persique, là, donc le PGSA, et qui avaient donc une sorte de feu vert pour transiter plutôt par le nord du détroit, donc à proximité des côtes iraniennes. Vous avez ensuite un deuxième cas de figure de navires qui, eux, sont entrés en contact avec les Américains. On a vu, notamment le 5 mai, que ça m'avait, avec l'attaque du San Antonio, là, le CMACGM, que c'était pas forcément toujours très efficace, notamment pour cette mission de très très courte durée de 48 heures. Et vous avez effectivement, c'est peut-être ce à quoi fait référence Donald Trump, un troisième groupe de navires, ceux qui prennent des risques et qui essayent de passer entre les mailles du filet et qui, pour ce faire, essaye d'utiliser plusieurs types de moyens. Donc, soit effectivement, ils coupent leur transpondeur, donc leur AIS, et ils essayent d'emprunter des routes un petit peu plus discrètes, un petit peu plus au sud du détroit, donc à proximité des côtes d'Oman. Mais, contrairement à ce qui se dit souvent, un bateau n'est jamais invisible. Hein, même s'il coupe ses lumières ou s'il coupe son transpondeur, ça reste quand même une grosse masse de métal sur l'eau. Et donc, étant donné l'étroitesse du détroit, il est assez facile de l'identifier, soit visuellement si on est en journée, mais l'Iran a une bardée de radar dans les environs, donc ils ont plutôt une bonne vision de ce qui se passe.
0: Donc difficile donc, d'imaginer effectivement que des bateaux aient pu passer sans que l'Iran soit au courant.
1: Bah, c'est très compliqué d'avoir une estimation exacte sur les navires. Les estimations parlent d'environ 70 navires qui auraient transité sur le détroit d'Hormuz depuis le 1er juin et 36 la semaine passée. Mais si vous voulez, si vous prenez en compte tous les navires, la différence de tonnage, la différence de mode opératoire et surtout les brouillages, il y a énormément de brouillages GPS et de ce qu'on appelle aussi GNSS dans la zone et des navires qui coupent leur transpondeur. Donc, si vous voulez, c'est très compliqué d'avoir une vision globale du nombre de navires qui transitent. Donc, on peut avoir juste des estimations, si vous voulez, mais ça va être compliqué d'avoir plus de détails. La seule différence entre le 1er juin et l'annonce qui a été faite aujourd'hui sur la fermeture du détroit d'Hormuz concerne plutôt le premier groupe de navires dont je parlais, c'est-à-dire les navires qui s'identifiaient auprès du PGSA. Et en fait, le message de l'Iran s'adresse à eux. Hein. Concrètement, c'est un message très court qui dit ne vous approchez pas et attendez les instructions. Et donc les autres navires, notamment ceux qui ont un appétit du risque un peu plus poussé, pourront tenter leur chance pour passer entre les mailles du filet.
0: Donc cette fermeture totale, cette annonce de fermeture totale par l'Iran du détroit d'Hormuz jusqu'à nouvel ordre, on est plus là dans l'effet d'annonce, dans la communication, cette guerre finalement.
1: Oui, complètement. Et alors vraiment, hein, que ce soit côté américain ou côté iranien, on est vraiment dans une guerre de communication. Mais je pense que même côté iranien, on est au-delà de la communication, on est vraiment dans une guerre symbolique, si vous voulez, où les effets d'annonce ont un poids très important. Parce que, si vous voulez, en agissant de telle sorte, si vous voulez, l'Iran tente de légitimer une sorte de contrôle de facto du détroit d'Hormuz. Et ils ont le temps pour eux. C'est-à-dire que plus le temps passe, plus les Américains sont sous pression et plus les navires qui vont transiter dans la zone vont se faire à l'idée que désormais ce détroit sera potentiellement payant. Et il y a énormément de déclarations qui ont été faites par l'Iran qui vont dans ce sens. D'après eux, 300 navires non iraniens auraient déjà payé des droits de transit depuis le 1er juin. Et donc ils s'inscrivent vraiment dans une stratégie de long terme pour...

0: pour en fait avoir une sorte de victoire stratégique, hein, parce que c'est vraiment ce qu'ils cherchent. Peut-être que les Américains ont eu jusque-là une victoire tactique en coulant des navires, en ciblant des infrastructures. Mais in fine, ce qui restera si, au terme de ce conflit, si l'Iran parvient à maintenir son PGSA, ce sera quand même une victoire assez significative, parce qu'ils n'auront plus que le pouvoir nucléaire, enfin si vous voulez la dissuasion nucléaire qu'ils essayent d'avoir comme levier, mais ils auront en plus un levier quotidien sur tous les navires qui pourraient transiter. Donc c'est quelque chose d'assez énorme qui pourrait se passer dans la région.
1: C'est le principal moyen en effet de pression de l'Iran. Louis Borer, est-ce qu'on a une idée aujourd'hui du nombre de navires qui sont coincés encore dans le détroit d'Ormuz?
0: Non, ça c'est alors l'Organisation maritime internationale parlait de 20 000 marins bloqués. Bon, on est un petit peu moins maintenant, mais pareil. En fait, le truc c'est que vous avez énormément de navires qui sont bloqués effectivement dans le Golfe Persique, mais qui n'ont pas vocation non plus à sortir du Golfe, parce que vous aviez déjà énormément de navires qui transitaient à l'intérieur, qui étaient aussi des navires de soutien pour les infrastructures énergétiques offshore. Et donc voilà, en fait, en fonction des statistiques et des bases de données que l'on va étudier, ces navires qui étaient de toute façon confinés entre guillemets au Golfe Persique faisaient partie de ces bases de données. Donc c'est assez compliqué d'avoir des estimations. Ce qui est sûr, c'est que le détroit n'est pas complètement fermé, hein, comme je le disais. On est vraiment sur une sorte de double filtrage, avec à la fois les Iraniens d'un côté qui auront leur propre régulation, et de l'autre les Américains. Ce qui est très compliqué d'un point de vue des armateurs, c'est que si un navire décide de passer en étant en accord avec l'Iran, il se mettra de toute façon en désaccord avec les Américains, puisque dès la création en mai du PGSA, il a été directement sanctionné par le Trésor américain, par l'OFAC. Si vous voulez, c'est quand même un jeu à somme nulle, et c'est la raison pour laquelle, compte tenu de cette complexité, vous avez deux options. Soit vous décidez de jouer l'appétit du risque et de passer, parce qu'il y a plusieurs navires qui décident de passer, même s'il y a un vrai risque d'être ciblés, et même s'ils sont ciblés, voire touchés, les navires, s'ils ne sont pas trop touchés, peuvent continuer leur route. Et d'autres navires qui attendent, qui adoptent du coup une attitude totalement attentiste, parce que face à la complexité de la situation stratégique, juridique et sur zone, c'est très compliqué de prendre une décision. Donc non, c'est très, et notamment quand on voit le tempo et parfois le manque de logique entre les différentes déclarations à la fois iraniennes et américaines, c'est très compliqué. Et américaines. Mais là vraiment les Iraniens montrent qu'ils ont la main en fait, hein, que c'est eux qui ont la main, notamment sur les négociations, parce que eux ont le temps, et de plus en plus ils poussent leurs conditions. Donc d'abord ils parlaient du nucléaire, mais maintenant de plus en plus ce sont les proxys, donc le Hezbollah et la situation au Liban qui influera ou non sur le détroit d'Ormuz.
1: Et d'ailleurs le Pakistan déplore, je cite, une escalade et appelle une nouvelle fois à une solution négociée. Complexe donc, mais merci à vous Louis Borer de nous avoir aidé à y voir un peu plus clair. Analyste senior au sein du cabinet danois Risk Intelligence. Le fil info tout de suite.
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1: Le fil info à 13h21, Mélanie Delaunay, le monde de la voile qui rend hommage à un immense marin.
5: Après la mort de Charlie Dalin d'un cancer à 42 ans, vainqueur du dernier Vendée Globe début 2025, alors qu'il était malade, François Gabart salue un homme d'une rare exigence, animé par une volonté, une détermination hors du commun. Charlie Dalin était un marin capable, malgré la maladie, d'aller chercher son rêve ultime, remporter le Vendée Globe, souligne un autre skipper, Yann Eliès, sur France Info. Plusieurs pays, la Turquie, la Chine, la Russie, l'Arabie Saoudite, également appel à la fin des attaques et à la reprise des négociations entre l'Iran et les États-Unis. Après de nouveaux bombardements, l'Iran annonce que le détroit d'Ormuz est fermé complètement jusqu'à nouvel ordre. La cour de révision examine aujourd'hui l'affaire Miss et Tieno, deux hommes condamnés pour le meurtre d'un garde-chasse dans l'Indre il y a 80 ans. Raymond Miss et Gabriel Tieno sont morts, mais leurs proches réclament l'annulation de leur condamnation car leurs aveux ont été obtenus par la violence. Une centaine d'agriculteurs de la Confédération paysanne de Bretagne, des militants aussi des soulèvements de la terre, bloquent en ce moment l'accès au site du groupe chimique Bayer près de Rennes dans le sillage de manifestations organisées le week-end dernier pour défendre la qualité de l'eau.
1: 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Étienne de la Boétie, Arthur Rimbaud, Louise Dépinay, les élèves de première ont donc planché sur leur première épreuve de bac ce matin avant les maths demain. Bonjour Noémie Bonin.
6: Bonjour.
1: Réfléchissons-y, on dit ensemble, ça commence bien, quels sont les sujets proposés aux candidats?
6: Alors en filière générale, les lycéens avaient le choix entre un commentaire de texte de Louise Dépinay et une dissertation sur la poésie avec trois œuvres au choix, Arthur Rimbaud, Francis Ponge ou Hélène Dorion. Pour la voie technologique, ils pouvaient choisir entre un commentaire de texte sur un extrait de la pièce de théâtre Gabriel d'Émile Augier ou des exercices sur Étienne de la Boétie, Bernard Le Bouillet de Fontenelle ou Françoise de Graffigny. Je vous avoue, Marie,
1: ah oui,
6: tous ces noms en totalité ne me parlent pas forcément. Je dois avoir de grosses lacunes de littérature pour cette épreuve de français en tout cas, mais aussi pour toutes les autres. L'accent sera particulièrement mis sur la maîtrise de la langue. C'est ce qu'a rappelé à plusieurs reprises le ministre de l'Éducation ces dernières semaines.
1: Une volonté affichée d'exigence alors que le niveau général des élèves en rédaction action et écriture baissent année après année, si bien que ça inquiète les formations de l'enseignement supérieur.
6: Oui, prenons ces deux lycéens, par exemple, Kim et Aléane. On ne peut pas dire qu'ils soient très à l'aise avec l'orthographe.
7: Non, pas vraiment. En fait, au lycée, on ne fait plus attention aux orthographes.
8: Maintenant, ouais, c'est pas trop important, personne calcule en vrai.
6: Kim assure même que la plupart de ses professeurs ne relèvent plus vraiment les fautes dans ses contrôles, ce qui ne l'encourage pas tellement à y être attentive, mais la jeune femme sait bien que ses lacunes peuvent la pénaliser dans ses projets d'études. Et c'est bien là tout le problème. Dans le supérieur, les formations se retrouvent avec des cohortes d'étudiants au niveau d'orthographe très aléatoire.
9: Je parlerai d'effondrement. Depuis 3-4 ans, il y a vraiment un décrochage du niveau d'orthographe.
6: Alain Joyeux préside l'association des professeurs de classe prépa économique et sociale.
9: Parmi les étudiants que nous recrutons, nous n'avons que des mentions bien et très bien au bac. Et ce sont des élèves qui sont capables de faire 40, 50, 60 fautes d'orthographe dans leur copie.
6: Des confusions très basiques entre « et » E accent ou ER, A sans accent ou avec accent. Pour la première fois de sa carrière, cet enseignant a donc fait faire cette année une dictée à ses étudiants de classe prépa, par ailleurs bons élèves, pour les confronter à leurs nombreuses erreurs. Pour lui, les jeunes sont habitués désormais à ce que l'orthographe ne soit pas ou peu sanctionnée.
9: Je ne mets pas en cause les étudiants, les élèves, je pense qu'ils ne sont pas moins intelligents qu'avant. Je ne mets même pas en cause mes collègues de collège et de lycée. Simplement, je pense qu'il y a eu un relâchement dans les consignes des examens, brevets des collèges et baccalauréats.
6: Si cette situation est très inquiétante aux yeux de ce professeur, rien n'est perdu. Il faut juste remettre la question de l'orthographe parmi les exigences prioritaires imposées aux élèves.
1: Et c'est bien dans cette logique que des formations du supérieur tentent de trouver des solutions pour relever le niveau général.
6: Oui, les universités et les écoles sont de plus en plus nombreuses à imposer des modules et des tests de maîtrise du français à leurs étudiants. La plupart de ces entraînements se font sur des plateformes en ligne, écrites plus, notamment où le projet Voltaire, cette société revendique parmi ses clients 900 établissements de l'enseignement supérieur, dont l'Institut catholique de Paris, par exemple. À la rentrée prochaine, tous leurs nouveaux étudiants devront passer une certification de français, explique Hortense de Chabot-Tramcourt, directrice des affaires académiques.
10: Ils auront des heures d'entraînement, des ECTS, ce sera intégré dans des modules déjà existants, probablement des modules de méthodologie. Pour moi, c'est une compétence absolument essentielle qu'il faut absolument revaloriser.
6: Ces enseignants du supérieur saluent la consigne du ministre de l'Éducation au correcteur du bac de plus prendre en compte l'orthographe dans les copies cette année.
1: Bonjour Maïté Eugène.
11: Bonjour.
1: Merci d'être avec nous. Vous êtes maîtresse de conférence en didactique de la littérature à l'Université de Lille. Un mot d'abord, si on revient un petit peu en arrière, de ces sujets de français au programme et ceux qui sont tombés ce matin. Je crois que vous avez une enfant qui vient de les passer. Vous en pensez quoi ?
11: J'ai trouvé que les textes des commentaires de texte, que ce soit dans la filière générale ou technologique, n'étaient pas du tout faciles. Voilà, une langue qui est une langue très châtiée, soignée, ancienne, et donc qui va sûrement poser des problèmes aux candidats. Ensuite, les sujets de dissertation, il y en avait des plus bateaux, en tout cas pour ce qui est de la série générale.
1: Et globalement, ce programme, les œuvres au programme, est-ce qu'elles vous semblent adaptées ?
11: Tout dépend ce qu'on privilégie exactement comme finalité dans l'enseignement de la littérature. En fait, l'enseignement de la littérature, il est pris dans des tensions qui sont difficiles à concilier, hein, parce qu'il y a cette mission de transmettre un patrimoine littéraire qui passe du coup par des auteurs et des autrices célèbres, connus, légitimés par l'institution. Et puis, si on prend à côté la volonté de transmettre le plaisir de lire, par exemple, on sait que ce sont des auteurs et des autrices qui n'ont pas les faveurs des adolescents. Donc, ça va sans doute passer par un autre corpus ou par d'autres manières de faire et peut-être prendre plaisir à étudier ces auteurs, c'est pas du tout impossible. Et peut-être que c'est aussi là sur cette voie, en tout cas, qu'il faut aller.
1: Vous avez mené une étude sur les non-lecteurs scolaires, les élèves qui ne lisent pas, c'est ça ? Qu'est-ce que ça a donné ?
11: Oui, moi j'ai suivi une classe de seconde de 35 élèves et un des résultats de cette recherche, en fait, c'est que la majorité des élèves de la classe oscille entre des moments de lecture des œuvres imposées et des moments où ils vont s'affranchir de ce qui est pour eux un devoir maison, et qu'en fait c'est pas un statut de lire ou de ne pas lire les œuvres imposées, c'est des choix que font les élèves à certains moments de leur parcours.
1: Et vous dites, je crois, beaucoup d'élèves braconnent.
11: Oui, c'est-à-dire qu'il faut bien comprendre que les lycéens sont quand même animés par une volonté de rentabilité de leur temps et de leur temps scolaire, et que la lecture est un devoir maison long, coûteux, difficile, donc que beaucoup d'entre eux ne lisent pas l'intégralité des œuvres à lire, mais vont aller chercher des discours seconds, ils vont en lire un petit peu, ils vont survoler quelques passages, et puis ils vont compléter ce que j'appelle cette non-lecture, hein, par des discours seconds sur l'œuvre qui peuvent venir d'Internet, de leur père, de leurs amis, de leurs parents.
1: C'est une non-lecture qui est dommageable pour eux ?
11: Pas nécessairement, parce que vous voyez, par exemple, pour faire la dissertation sur Rimbaud, par exemple, si on connaît quelques poèmes qui ont par ailleurs été étudiés en classe, hein, on peut répondre sans grande difficulté à cette question qui est somme toute une question assez attendue. Donc c'est pas forcément dommageable en termes de résultats scolaires, et ça, ils en ont fait l'expérience et ils savent que parfois une lecture partielle peut suffire pour réussir scolairement.
1: D'ailleurs, vous avez écrit « Étudier la littérature sans la lire » avec un point d'interrogation. Vous répondez par oui ou par non ?
11: Je tiens quand même au point d'interrogation. C'est-à-dire que l'enquête était de savoir qu'est-ce qui se passe quand on fait ça. Et puis, l'enquête montre aussi qu'il y a une grande diversité de non-lecteurs scolaires et qu'il y a des élèves qui ne lisent pas les œuvres, mais qui sont très intéressés par leur étude et qui sont vraiment persuadés que apprendre la littérature, travailler les textes en classe, c'est intéressant, ça leur est utile, ils en retirent quelque chose, alors même qu'ils ont très peu lu les œuvres lues. Mais je pense que c'est vrai aussi, on parle beaucoup des jeunes, hein, mais je pense que c'est vrai aussi pour certains candidats, certains examens, où on a beaucoup de choses à lire et on ne peut pas tout lire.
1: On vous lit, vous, en attendant, étudier la littérature sans la lire, avec un point d'interrogation paru aux presses universitaires de Rennes. Merci beaucoup, Maïté Eugène, d'avoir été avec nous, maîtresse de conférence en didactique de la littérature à l'Université de Lille. Merci à vous, Noémie Bonin, spécialiste éducation de France Info. La météo et un nouveau journal tout de suite.
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16: Et avec Céline Dacosta.
17: Le soleil est encore largement présent pour la moitié sud cet après-midi. En revanche, au nord de la Loire, une dernière perturbation traverse le pays, apportant un ciel un peu plus chargé. Des nuages, encore quelques éclaircies sur le nord-est, mais des pluies qui sont assez fréquentes sur les Hauts-de-France. Des bruines le long des côtes de la Manche avec du vent également et des températures qui sont encore un petit peu justes pour la saison. 15 à 17 degrés de la côte d'Opale vers les côtes normandes. 16 à 22 pour le reste de la moitié nord. Ça grimpe en revanche sur la moitié sud, 20 à 23 degrés jusqu'à 29 près de la Méditerranée. Un temps qui va se calmer à partir de demain, même si ça restera nuageux sur la moitié nord. Le soleil sera de retour pour tout le monde ce week-end avec des températures en hausse.
16: Merci Céline. Vous êtes sur France Info. Il est 13h30. Benjamin Recouvreur pour l'info.
18: C'est le grand jour pour les fans de foot et plus encore, la Coupe du Monde s'ouvre ce soir à Mexico à 21h, match entre l'Afrique du Sud et le Mexique qui accueille la compétition avec le Canada et les États-Unis. Et malgré le contexte géopolitique très lourd, le sport sera bien la star du prochain mois et avec le décalage horaire, il faudra s'organiser pour suivre le parcours des Bleus, notamment comme ici à Issy-les-Moulineaux, Faustine Calmel.
16: Ici, on joue aussi bien au foot qu'au rugby ou au tennis.
19: Allez les Bleus !
16: Mais c'est bien de ballons ronds que Raphaël Nevant, accompagné de sa nounou, va rêver dans les prochaines semaines.
19: Je regarde ça chez moi, tranquille, on va commander des boissons avec mon papa. On va manger des bons burgers devant un bon match. On va s'éclater, voilà.
16: Hyper prêt aussi, Thierry.
20: Je vais suivre les Bleus et l'Équateur aussi, peut-être avec des amis, également avec mes enfants. D'ailleurs, il y en a un qui arrive là.
16: Cyprien, le fils, qui a préparé ses arguments.
20: Peut-être là, juste encore une semaine, c'est tout ?
19: Oui,
20: la semaine prochaine, qui sera peut-être compliquée, mais après, ça devrait aller.
19: C'est pas grave. En ce moment, en plus, j'ai pas de devoirs ni d'éval.
16: Le mondial, c'est aussi l'occasion de sortir pour Alexandra.
21: Si possible, avec du monde, parce que c'est un moment de partage. Avec les amis ou les collègues, ce sera plus bar, je pense.
16: Et si la fatigue gagne pour les matchs comme France-Irak, qui ne débutent qu'à 23h heure française ?
21: Soit on fait des exceptions, soit on regarde les récaps le matin au petit-déj.
16: Et puis, il y a ceux comme Charles.
22: Ça m'intéresse très moyennement.
16: Mais qui vont en profiter autrement.
22: Mon ado, même s'il joue au rugby, il va suivre, il adore ça. On se fait virer de l'appart pour qu'il regarde les matchs avec ses potes. Et nous, on ira au resto. Ce sera chouette aussi.
16: Même si cela risque d'être un peu long, finale le 19 juillet dans 5 semaines et demie.
18: Et d'ici là, le premier match des Bleus, c'est donc mardi prochain contre le Sénégal. La ville de Toulouse, elle, a annoncé ce matin un couvre-feu pour les moins de 16 ans, les soirs de matchs sensibles. La France salue un marin immense, un courage rare, une lumière au large. L'hommage d'Emmanuel Macron à Charlie Dalin, le navigateur de 42 ans, est mort la nuit dernière des suites d'un cancer qu'il avait révélé après sa sensationnelle victoire lors du dernier Vendée Globe. C'est sa compagne qui l'a annoncé ce matin. Le cessez-le-feu est presque dénué de sens, selon l'Iran. Après les nouvelles frappes américaines la nuit dernière et les nombreuses répliques de Téhéran sur des bases américaines de la région, les États-Unis assurent toujours agir en représailles après la destruction d'un hélicoptère au-dessus du détroit d'Ormuz. L'Iran, de son côté, a annoncé ce matin la fermeture totale et jusqu'à nouvel ordre du détroit. RFI dénonce une entrave à la liberté de la presse après qu'Israël a refusé l'entrée sur son territoire de la journaliste française Alice Froussard, qui couvre la Cisjordanie également pour les antennes de Radio France. L'État hébreu l'accuse d'être un soutien du Hamas. Le gouvernement britannique dénonce des violences racistes et un climat de peur à Belfast après une nouvelle soirée de violence hier dans la ville d'Irlande du Nord. Des manifestations anti-immigrés à l'appel de l'extrême droite après une agression au couteau imputée à un réfugié soudanais. Enfin, le groupe de l'insoumise Sophia Chikirou à la mairie de Paris annonce faire un signalement à la justice sur la question du périscolaire pour mettre en cause la responsabilité pénale de la ville. Ce signalement ne concerne pas les faits en eux-mêmes, mais les défaillances du traitement du risque par la mairie.
1: Benjamin Recouvreur, merci. Vous l'évoquiez, le monde de la voile rend hommage à l'un des plus grands navigateurs en solitaire de l'ère moderne. Après la mort de Charlie Dalin, il avait 42 ans. L'un de ses proches, biographe Didier Ravon, est avec nous dans 5 minutes. Pour l'heure, nous sommes aux États-Unis.
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1: La Coupe du Monde débute ce soir. Ce sont les États-Unis, le Mexique et le Canada qui l'organisent. Et le sort du Français Christophe Glaize, détenu en Algérie depuis plus d'un an, est remis sur le devant de la scène. Le journaliste condamné à 7 ans de prison pour apologie du terrorisme alors qu'il réalisait un reportage sur un club en Kabylie. Sa situation a été mise en avant hier par le patron de la FIFA, Gianni Infantino.
2: Il y a une chaise vide dans cette salle.
18: Et ce siège vide, il est pour un journaliste français,
2: Christophe Glaize,
18: qui est le seul journaliste sportif emprisonné au monde. Et il est bien sûr accrédité pour la Coupe du Monde. Il a sa place ici. Mais j'espère vraiment que dans un geste d'humanité, il bénéficiera de la grâce présidentielle. Mais pour l'instant, il n'est pas là et on garde son siège pour lui.
2: Pour Christophe.
1: Le patron de la Fédération internationale de football, Gianni Infantino, des propos qu'accueille très bien et favorablement Pierre de Lassossay. C'est un ami de Christophe Glaize, membre du comité de soutien aux journalistes. Il était avec nous ce matin sur France Info.
3: La FIFA est au soutien maintenant public de Christophe. Elle œuvre en coulisses depuis de nombreux mois. Et effectivement, cette prise de parole de Gianni Infantino, dont on se félicite, et je prends l'opportunité d'être à l'antenne pour remercier à nouveau le président Infantino de cette prise de position. C'était quelque chose qu'évidemment on souhaitait, mais qui a été une initiative de la FIFA.
23: Vous rêvez de voir Christophe Glaize libéré avant la finale du 19 juillet ?
3: Bien sûr, ce serait quelque chose d'extraordinaire et l'accréditation de la FIFA nous donne un soutien supplémentaire dans l'effort qui est le nôtre pour faire de la cause de Christophe une cause internationale. Maintenant, le président Infantino l'a rappelé lui-même, si aujourd'hui cette accréditation c'est un symbole, la présence de Christophe sur les terrains de football, là où il devrait être durant la Coupe du Monde, n'est pas encore une réalité, parce que comme vous le savez, le président Infantino l'a rappelé lui-même, aujourd'hui la présence de Christophe à la Coupe du Monde n'est liée qu'à la grâce présidentielle que voudra bien lui accorder le président algérien Abdelmadjid Tebboune. Donc c'est cette grâce qu'on appelle de nos voeux au fur et à mesure que les personnes qui nous rejoignent l'appellent avec nous.
23: La FIFA, c'est une instance sportive, mais c'est aussi un lieu de pouvoir. Est-ce que cette parole, ce geste de Gianni Infantino peut peser dans la libération pendant le Mondial ?
3: C'est ce qu'on souhaite. En tout cas, ce qui est certain, c'est que le monde du football, et encore une fois, on s'en félicite, je le dis au nom du comité de soutien, le football français, par la voix des clubs, par la voix des supporters, par la voix aussi des instances, a rejoint la cause de Christophe. Aujourd'hui, c'est la FIFA qui rejoint publiquement le mouvement. Maintenant, ce mouvement, il doit s'appeler à s'amplifier d'autant plus. Nous, on souhaiterait que des joueurs, par exemple, prennent position publiquement pour la cause de Christophe. Et donc, c'est cet appel-là qu'on renouvelle à nouveau pour qu'encore une fois, la grâce présidentielle soit accordée au plus vite.
23: Des joueurs de l'équipe de France, par exemple ?
3: Bien sûr, alors je pense notamment à Kylian Mbappé qui a fait montre il y a quelques semaines dans son engagement citoyen. Or, il se trouve que le combat pour la libération de Christophe Glaize, c'est d'abord un combat positif, c'est pas un combat contre l'Algérie, c'est un combat pour la liberté de la presse. Et donc, oui, bien sûr, si des voix comme celle de Kylian Mbappé pouvaient se joindre à notre combat, pour encore une fois que notre cause soit entendue auprès du président algérien, ce serait quelque chose de fantastique.
23: Oui, parce que sans esprit de polémique, cette prise de parole de Gianni Infantino, elle est assez spectaculaire, il faut le dire, à la veille de l'ouverture du Mondial. Mais le monde du foot, au début, a été assez timide sur ce cas, Christophe Glaize.
3: Disons qu'il a fallu faire aussi la pédagogie du cas. Nous, il se trouve qu'on travaille, et je profite de l'occasion aussi pour remercier à nouveau Reporters sans frontières, qui est à nos côtés depuis le début de cette affaire. Tout ça s'est fait de façon progressive et un certain nombre d'acteurs du monde du foot, alors je pense à la Fédération française de football qui nous apporte un soutien déterminant, je pense aussi à la parole de certains clubs, ils se sont tous exprimés, la Ligue de football professionnel, l'OGC Nice qui a été le premier club à appeler publiquement dans les stades à la libération de Christophe, le RC Lens qui nous a aussi énormément soutenus. Notamment à travers la signature d'une pétition, mais aussi un match amical qui a été tenu en lieu pour Christophe. Donc ce chemin, évidemment, on aimerait qu'il soit toujours plus rapide et plus grand, mais en tout cas, on est très satisfait de la dynamique qui a lieu aujourd'hui pour Christophe.
23: Et d'un mot, Pierre de la Saucette, donnez-vous des nouvelles, si vous en avez, de Christophe Glaise.
3: Absolument. Alors, il se trouve que les parents de Christophe se sont rendus récemment en prison pour lui rendre visite, parce qu'aujourd'hui, les seules nouvelles qu'on peut avoir directement, c'est par des visites au parloir. Donc, c'est 30 minutes derrière une vitre et avec un téléphone. Donc, écoutez, compte tenu du contexte carcéral qui est le sien, donc qui est forcément un contexte difficile, on sait qu'il tient le coup.
23: Il va pouvoir regarder les matchs, par exemple ?
3: Alors ça, on n'a aucune garantie. On le souhaite, mais évidemment, ça, on le sait pas.
23: Et vous pensez qu'il est au courant de ce qui s'est passé hier ?
3: Non. Non, parce que c'est là où je voulais en venir, c'est que Christophe, dans l'environnement dans lequel il est extrêmement isolé. C'est d'ailleurs quelque chose dont il souffre, puisque il a besoin, lui, en tant que journaliste, d'être sur le terrain. Il a l'habitude d'être connecté, on va dire, les doigts dans la prise, si j'ose dire. Donc pour lui, c'est très compliqué de vivre cet isolement-là en tant que professionnel de l'information.
1: Pierre de la Saucette, ami de Christophe Glaise, membre du comité de soutien aux journalistes français emprisonnés en Algérie, invité de Jérôme Chapuis ce matin sur France Info. Nous avons appris ce matin la mort de Charlie Dalin, le navigateur vainqueur de la dernière édition du Vendée Globe, avec un record à la clé. Il avait 42 ans, il a succombé à un cancer digestif, une course et une maladie qu'il avait raconté dans le livre La Force du Destin et sur France Inter.
4: Ce jour-là, c'est une double victoire, quoi. C'est bien sûr la victoire de cette course légendaire qu'est le Vendée Globe, qui me fait rêver depuis que je suis petit. Et c'est aussi une victoire contre cette maladie qui s'est déclarée presque pile un an avant le départ de la course. Et voilà, et j'arrive malgré tout à la remporter. C'était un jour incroyable. Ce qui est sûr, c'est que si les médecins m'avaient dit que c'était pas raisonnable ou même qu'ils avaient juste émis des réserves, j'aurais pas pris le risque de faire cette course. Le professeur Le Sen m'a dit que c'était possible en janvier 2024, donc au tout début de l'année. En me rassurant, en me disant qu'il avait d'autres sportifs de haut niveau qui avaient le même traitement. C'est vraiment à partir de ce moment-là que je me dis que ce Vendée Globe est possible, est envisageable.
1: Bonjour Didier Ravon.
5: Bonsoir.
1: Merci.
5: Bonjour.
1: Merci d'être avec nous, journaliste biographe de Charlie Dalin. Vous prépariez ensemble une bande dessinée. Beaucoup d'émotions, j'imagine, en l'écoutant, comme on vient de le faire.
5: Ah oui, je suis malheureusement très triste par rapport à Charlie. C'est vrai qu'on s'est parlé énormément, pas plus tard qu'avant-hier. Voilà. Charlie voulait vraiment... avait une peur, en fait, c'est qu'on l'oublie. Et donc, je lui ai dit, Charlie, ben, arrête tes bêtises, personne ne va t'oublier. Et donc, je travaille avec lui sur cette BD. Donc, cette BD, chez Casterman, va sortir dans peu de temps.
1: Et c'est quoi cette BD, alors?
5: Ben, en fait, Charlie voulait une BD plus sur son aventure et son enfance, son adolescence. Plus que sur sa maladie, évidemment. Et donc, il m'a envoyé plein de photos. On est en train de travailler avec le dessinateur et le scénariste. Et il voulait une BD, en fait. Il veut laisser une trace par rapport à son petit garçon Oscar, qui a 8 ans, par rapport à sa famille et par rapport à tout le monde. Mais voilà, c'est un peu l'idée, quoi.
1: Et c'est une bande dessinée que vous allez finir seule, alors ? Il le savait ?
5: Ah ben, Charlie, en fait, m'avait dit il y a pas longtemps, il m'a dit s'il devait m'arriver un truc horrible, c'était malheureusement arrivé, il m'a dit est-ce que tu veux prendre le relais? Je lui ai dit aucun problème, donc j'ai pris le relais, et donc on va faire cette BD, qui sera une BD vraiment, une BD, encore une fois, très aventurière, hein, pas trop négatif, pas trop cancer. Parce que Charlie m'a vraiment dit il faut que tu me fasses un truc sympa. Voilà.
1: D'abord la mer, d'abord le sport, avant la maladie.
5: Totalement. D'abord la mer, le sport, et puis son parcours maritime, parce que n'oublions pas que Charles Dalin, c'est un marin extraordinaire qui a pulvéré le record du Vendée Globe et qui est, à mon avis, entre nous, est pas battu aujourd'hui, quoi.
1: Et d'ailleurs, Emmanuel Macron salue effectivement un marin immense, un courage rare, une lumière au large. Vous le reconnaissez là dans ses propos ?
5: Ah ben oui, pour moi, on se connaît bien, on est très intime, mais pour moi, c'est un marin exceptionnel. Je veux dire, c'est un type extraordinaire. Donc moi, je suis très très triste de le savoir parti, mais malheureusement, on se parle tellement ces derniers temps que je savais que ça allait mal se terminer, quoi.
1: Qu'est-ce qui faisait de lui ce marin extraordinaire, un technicien hors pair ?
5: Alors, c'était un technicien hors pair, bien sûr, mais c'était quelqu'un qui était très cartésien, très mathématicien, qui a fait comme la plus grande école d'architecture navale, hein, qui est à Southampton, donc c'est un truc extraordinaire, et qui, en plus, outre le marin fantastique qu'il était, alors, je veux dire un truc qui va pas forcément plaire aux gens, mais qui était un peu un chieur, parce que il était tous les jours au chantier, il vérifiait tout sur le bateau, il voulait tout savoir. Enfin,
1: maniaque. Vraiment...
5: Pardon ?
1: Un peu maniaque, à bord ?
5: Ah ben, plus que maniaque. J'ai envie de dire maniaque, mais obsessionnel au bon sens du terme, quoi.
1: Le gouvernement a aussi dit qu'il incarnait ce qui font la grandeur du sport, le dépassement de soi et l'humilité.
5: Oui, je suis assez d'accord avec eux.
1: Et merci beaucoup, cher Didier Ravon, d'avoir accepté notre invitation cet après-midi. Vous qui donc travaillez toujours sur cette bande dessinée autour de la vie de Charlie Dalin, dont on apprend aujourd'hui la mort à 42 ans.
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1: Le fil info à 13h48, Benjamin Recouvreur et le pape Léon XIV qui dénonce l'indifférence face aux migrants.
8: Lors d'un discours sur l'archipel des Canaries, dernière étape de son voyage espagnol, le souverain pontife a pointé les monstres qui rôdent sur les mers et font commerce du désespoir. Il a lancé pour finir des fleurs en mer en hommage aux migrants disparus. Le détroit d'Ormuz à nouveau au centre des tensions entre l'Iran et les États-Unis. Téhéran annonce le fermer totalement jusqu'à nouvel ordre après les frappes américaines sur l'Iran la nuit dernière. L'Iran qui a répliqué en visant des bases américaines dans le Golfe. Une enquête ouverte à Suip dans la Marne après une explosion d'un four industriel dans une fonderie ce matin. Il contenait du métal en fusion. 7 personnes ont été blessées, dont une en urgence absolue. Et puis l'installation de médecins généralistes repart à la hausse en France, plus 32% l'an dernier selon les chiffres de l'assurance maladie après 6 ans de stagnation voire de baisse. Une reprise liée directement à l'augmentation du nombre de places ouvertes dans les facs de médecine ces dernières années.
1: 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Place au choix de France Info de ce jeudi avec ces vélos que vous voyez se multiplier, ces nouveaux vélos électriques à grosses roues, selles larges, les fat bikes, ce SUV du vélo en quelque sorte parfois débridé à la carrure imposante, ne vit pas toujours en harmonie avec les autres cyclistes. Bonjour Caroline Félix.
9: Bonjour.
1: Les autorités et les assurances tentent de se mettre au diapason de ces nouveaux usages et de faire passer des messages auprès des usagers. La préfecture de police de Paris, par exemple, qui multiplie les opérations de contrôle.
9: Ce matin-là, à Charenton, près de Paris, cette opération de contrôle près d'une piste cyclable. 2 policiers postés sur le pont au-dessus mesurent la vitesse avec une paire de jumelles radar.
10: 44 km/h.
9: Or, la vitesse ne doit pas dépasser 25 km/h pour les vélos à assistance électrique. Ce cycliste s'arrête avec son engin aux allures de petite moto, grosse roue, grosse batterie, gâchette sur le guidon pour accélérer. 2 policiers le soulèvent et actionnent les pédales.
10: On vérifie qu'il y a une action de pédalage pour entraîner l'assistance motorisée. Ce n'est pas le cas de ce fat bike, puisque là on obtient la vitesse de à peu près 30 km/h sans aucune action de pédalage. Donc cet engin-là n'est pas un vélo. On est sur un cyclomoteur. Donc là il manque plein de choses, l'assurance, le casque, la plaque d'immatriculation.
9: Résultat, l'engin est confisqué dans le fourgon de la police. Pendant les contrôles, certains agents sont un peu perdus face à ces différents fat bikes, la tête dans leur fiche mémo. Ils se demandent si c'est un vélo, un cyclomobile, un cyclomoteur.
24: Il faut suivre. Je ne sais pas dire. Après on a des collègues qui sont spécialisés là-dedans, donc c'est pour ça d'ailleurs qu'ils nous assistent.
9: Il doit juste justement contrôler Jacques, qui vient de se faire arrêter au guidon de son vélo électrique. Pas d'excès de vitesse dans ce cas.
6: Oui, c'est à 25 ans.
10: En l'occurrence, ce qu'on vous reproche, c'est d'avoir un véhicule qui n'est pas homologué. Alors, vous avez un bon comportement, mais avec un engin qui ne va pas.
9: Le problème, c'est que ce vélo est débridé. Jacques admet d'ailleurs monter à plus de 25 km/h sur certains axes.
6: Moi, je me limite à 30. Parce que 25, c'est un peu, dans certaines situations, dans Paris tout, 25, des fois, c'est un peu compliqué. Quand vous êtes sur une route et puis derrière, vous avez des voitures, même un bus, 25, on ne se sent pas spécialement en sécurité.
9: Jacques pensait à tort qu'il était dans les clous.
11: Son véhicule va être ramené au commissariat de Charenton. Monsieur va devoir repartir à pied, faire le nécessaire pour que son véhicule soit immatriculé ainsi qu'assuré pour pouvoir venir lever l'immobilisation au commissariat.
12: Merci, je vous remets pièce d'identité. C'est clair pour vous ?
6: Non, ça va être des démarches administratives contraignantes, quoi. J'avais abandonné la voiture à cause de tout ça, justement.
9: Trois autres vélos seront embarqués ce matin-là. La préfecture de police de Paris organise en moyenne un contrôle par jour et il y a encore beaucoup d'excès de vitesse, note le commissaire divisionnaire Éric Moise.
13: Ces vélos sont assez souvent débridés. Soit le sont à la vente. Le fabricant, quand vous le commandez par Internet, vous le livre débridé, ou parfois vous allez sur Internet pour le débrider vous-même.
9: Certains peuvent monter jusqu'à 60 km/h. Et avec certaines marques, c'est un jeu d'enfant, Caroline, de débrider les vélos. Oui, prenons la marque du vélo de Jacques, par exemple. Elle ne propose que de la vente en ligne et sur le site Internet, un tutoriel vidéo de 2 minutes.
14: Nous allons vous expliquer la méthode pour débrider votre vélo.
9: Avec un simple avertissement.
14: Cette manipulation fait en sorte que le vélo n'est plus homologué pour la route ouverte.
9: Des constructeurs peu regardants déplorent Gaspard. Il tient une boutique à Paris, les Hauts Vélos, spécialisés dans l'électrique.
25: La plupart des vélos vendus en magasin, il y a une grande majorité qui ne sont pas débridables. Par contre, c'est la plupart, et même je dirais 100% des vélos qui sont achetables sur Internet, sur des anciennes asiatiques, etc. Où là, oui, on le sait, en 2 clics sur l'écran, on peut faire monter le vélo à 40, 50, voire 50, 60 km/h. Ils vendent très bien ça, parce que je sais que c'est quand même, surtout par exemple les jeunes, etc., c'est ce qu'ils veulent, aller plus vite, etc.
9: Gaspard dénonce aussi la qualité médiocre du matériel de ses vélos, vendus peu cher, en particulier les freins parfois peu adaptés au poids de l'engin. Dans ce contexte, Caroline, est-ce que les assurances acceptent de couvrir des vélos débridés ? J'ai posé la question à Yann Arnaud, directeur à la Massif. La réponse est claire.
26: Non, si un véhicule est débridé, quand bien même vous tourneriez vers votre assureur pour lui dire bah, « En fait, c'est un cyclomoteur, je vais l'assurer comme un cyclomoteur. » Oui, mais votre assureur vous répondra quoi ? Bah oui, mais c'est un cyclomoteur non homologué. Ça veut dire qu'il aurait dû passer un certain nombre de tests par les services de l'État pour dire « Oui, on autorise ce véhicule à rouler. » Or, il est dans une zone de non-droit parce qu'il ne peut plus être considéré comme un véhicule d'assistance électrique et c'est pas tout à fait un vélo moteur ou un cyclomoteur autorisé.
9: Pas sûr donc que tous les usagers qui se sont vus saisir leur vélo puissent le récupérer au commissariat. Yann Arnaud donne un conseil avant d'acheter ce type de véhicule. Évitez les plateformes et renseignez-vous auprès des vendeurs en France. Reportage de Caroline Félix, c'était le choix de France Info de ce jeudi que vous retrouvez sur franceinfo.fr. Toujours du vélo, mais on change de monture. Bonjour Fanny Lechevestrier.
27: Bonjour Marie, bonjour à tous.
9: Sur la route du Tour, Auvergne-Rhône-Alpes, 5e étape aujourd'hui entre Saint-Chamond et Villars-les-Dombes. Dernière chance pour les sprinteurs.
27: Ah oui, vous savez, ils se sont fait piéger. Hein. Il leur a manqué 4 secondes pour revenir sur l'échappée du jour avec la victoire de l'Américain. Un clin d'œil à la Coupe du Monde de football de Quinn Simmons. Alors aujourd'hui, les équipes de sprinteurs espèrent l'emporter. Et ça se sent hein, dans ce début de course. Déjà un peu plus de 50 km de parcouru. On a eu une échappée. Elle est toujours en cours avec 6 coureurs en tête, dont le Français Thibaut Guernalec. Mais on voit, on sent que le peloton ne veut pas laisser filer autant qu'hier. Il y a seulement 35 secondes d'avance sur le peloton maillot jaune d'Alex Baudin et les équipes de sprinteurs qui vont rouler. On pense notamment à la Cofidis pour Brian Cocquart par exemple. On pense pourquoi pas à la Visma Lease Bike de Wout Van Aert. On va suivre cela dans les prochains kilomètres. En attendant, eh bien, on a plusieurs attaques. On essaye de repartir à l'avant, notamment Baptiste Verstraffer qui était distancé hein, hier, qui avait chuté carrément dans la cérémonie avant le départ. Il a fini assez loin derrière, et bien Baptiste Verstraffer, le Français de l'équipe Lotto Intermarché, qui essaye de partir à l'avant. On a vu également un coureur de la Groupama FDJ essayer de relancer Maxime Decomble, qu'on avait découvert en tout cas le grand public lors des championnats du monde au Rwanda en septembre dernier. On va voir ce que ça donne, mais on sent bien que les équipes de sprinteurs veulent contrôler au maximum la course. Ça s'annonce difficile pour les échappés. À noter que l'arrivée, Marie, se fera, vous l'avez dit, à Villars-les-Dombes. On est à l'entrée du parc des oiseaux de Villars-les-Dombes dans l'Ain. C'est le plus grand parc animalier pour les oiseaux en Europe et c'est assez fantastique. On est en plein milieu de la nature avec des étangs tout autour. Les images vont être superbes cet après-midi.
1: On fait un peu de tourisme aussi avec vous, comme sur le Tour de France d'ailleurs qui arrive. Merci beaucoup Fanny Lechevestrier. En ce jour d'ouverture de la Coupe du Monde de football, déjà un grand gagnant, le marché des jouets grâce aux produits liés au foot depuis le début de l'année. Les ventes mondiales se sont envolées. 160% l'engouement elle-même en France, Sophie Auvigne, pour les petits autant que pour les plus grands.
0: Entre deux cours au collège, Jocelyn vient rêver devant les paquets de cartes Panini.
15: On a l'album à la maison, donc ça m'intéresse. Mes parents, surtout mon papa, ils sont d'accord et ils financent.
0: Et pour cause, papa en achète aussi, avec l'espoir d'avoir les bleus au grand complet.
15: Mbappé, bah, toutes les cartes. Elles font tout plaisir, mais en particulier celle de l'équipe de France.
0: Peut-être dans l'un des deux paquets achetés par Jocelyn. Un plaisir partagé dans le monde entier. Depuis le début de l'année, les cartes à collectionner représentent près de la moitié des ventes de jouets liés au foot. Mais elles pesaient 80% il y a 4 ans, lors de la dernière Coupe du Monde. Aujourd'hui, il y a aussi des figurines à collectionner, des jouets de construction, déjà 25% des ventes. Et David n'en revient pas dans le magasin Jouet Club où il travaille à La Nation.
16: On fait beaucoup d'allers-retours pour mettre les produits de foot. J'appelle mes collègues, ils les mettent en rayon, mais aussitôt que c'est rempli, on revient, il y a un trou. C'est incroyable.
17: Samedi, on a eu beaucoup de monde. Ils sont partis tous avec du foot.
0: Avec par exemple la Coupe du Monde elle-même, près de 2850 pièces à assembler pour environ 160 euros, ou bien des figurines représentant les joueurs.
16: Il y a des clients qui ont acheté toute l'équipe entière. Il faut compter 500 à 600 euros. Hein.
17: Ça s'adresse aux adultes ou aux collectionneurs.
16: Plutôt entre 18 et 25 ans,
17: des passionnés de football.
16: C'est plus les enfants qui viennent acheter, c'est les adultes qui viennent acheter.
0: Les marques misent gros sur un mondial qui va se dérouler dans 3 pays, en Amérique du Nord. Frédéric Toth, experte jouet pour le cabinet Circana.
19: L'année dernière, on avait eu un engouement similaire pour la Formule 1. Cette année, c'est le foot. Tous les gros intervenants internationaux ont signé cette licence. Par exemple, Hasbro, qui a un Monopoly Coupe du Monde. Zuru, qui arrive avec ses figurines en format cachet. Lego, c'est la première fois, donc c'est vraiment un phénomène marquant. Donc tout ça, ça encourage la collection et ça crée un engouement chez les consommateurs de tous âges en France.
0: Et les ventes ne feront qu'augmenter si les bleus restent dans la compétition.
1: Sophie Auvigne, spécialiste consommation de France Info. Premier match donc ce soir au Mexique à 21h à suivre en direct sur France Info. Mexique, Afrique du Sud.
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1: Un ciel bien ensoleillé, Céline Dacosta, au sud de la Loire.
22: Oui, avec des vents encore soutenus près de la Méditerranée, Mistral et Tramontane qui vont souffler jusqu'à 60-80 km à l'heure. Du vent, on en a également sur le sud de la Corse. Ce qui n'empêche pas les températures de grimper sur ce secteur avec 26 à 29 degrés. On dépassera d'ailleurs sûrement les 30 degrés par endroit comme hier. On a relevé 33 degrés à Antibes, 32 à Menton, 31 à Cannes. Ça grimpe aussi tout doucement sur le reste de la moitié sud avec 20 à 23 degrés.
1: Et pour les régions nord de la Loire, en revanche, c'est plus mitigé.
22: Oui, on peut même parler d'ambiance automnale au nord de la Seine avec cette perturbation qui apporte un ciel couvert, quelques averses et du vent le long des côtes de la Manche avec des rafales entre 50 et 60 km à l'heure. Les températures y restent bien fraîches pour un mois de juin, 15 à 17 degrés seulement, 16 à 22 pour le reste de la moitié nord où les nuages seront nombreux, parfois entrecoupés de quelques éclaircies comme sur le reste de la Normandie, l'Île-de-France en allant vers la Lorraine et les Ardennes. Un petit mot de demain parce que ça s'améliore tout doucement. Le ciel sera quand même encore nuageux sur la moitié nord, mais plus d'averses, elles vont s'évacuer par les frontières du nord. Grand soleil pour la moitié sud et les températures qui vont commencer à remonter. 20 degrés à Paris cet après-midi, il en fera 24 demain, 26 après-demain. Le soleil et les températures en hausse, donc retour d'un temps estival pour ce week-end. Pour tous les gens que je vais croiser dans les couloirs, oui, vous allez pouvoir faire des barbecues
1: et des pique-niques au parc.
22: Exactement.
1: Merci Céline, il est 14h.
2: Mélanie Delaunay pour l'info.
3: Les États-Unis annoncent avoir immobilisé un troisième pétrolier accusé de ne pas respecter le blocus des ports iraniens dans un contexte de tension. Après des bombardements la nuit dernière, des frappes américaines en Iran, des tirs de missiles iraniens sur des bases militaires américaines au Koweït, à Bahreïn, en Jordanie aussi, l'Iran a annoncé la fermeture complète et jusqu'à nouvel ordre du détroit d'Ormuz. Des fleurs lancées en mer en hommage aux migrants qui ont péri, le pape dénonce l'indifférence de beaucoup face au sort de ces exilés, alors que des mafias, dit-il, font commerce du désespoir des trafiquants, réduisent en esclavage des femmes et des enfants. Léon XIV est aux Canaries, c'est la dernière étape de son voyage en Espagne, et il veut mettre en avant à la fois la crise humanitaire dans l'archipel espagnol, où 160 000 personnes sont arrivées d'Afrique par bateau depuis 2020, mais également l'intégration de dizaines de migrants, surtout sud-américains. C'est le cas de Talia, qui rencontre le pape aujourd'hui, Bruno Duvic.
4: Talia a 48 ans aujourd'hui. Elle est colombienne.
5: Je suis arrivée à Tenerife il y a 3 ans pour changer de vie. J'ai laissé mon fils et une partie de ma famille.
4: Elle ne s'étend pas sur les raisons de son départ à 45 ans. Elle est arrivée avec un visa de tourisme, mais l'intention de rester. Elle s'est rapidement retrouvée sans papier. Le début a été très difficile.
5: J'ai un frère ici, nous vivons en location, mais du jour au lendemain, nous avons dû partir. Nous étions sur le point de nous retrouver à la rue.
4: Mais Talia a bénéficié de la solidarité réelle sur l'île, en l'occurrence celle de Caritas, liée à l'église catholique, qui l'a hébergée, nourrie, formée pendant un an environ. Aujourd'hui, elle a un travail, auxiliaire de vie auprès de personnes âgées. Elle est l'une de ces 300 000 Sud-Américains qui vivent dans l'archipel, là où la très grande majorité des Africains ne fait que passer.
5: C'est en quelque sorte la migration silencieuse qui est la plus importante.
4: Près d'un habitant sur 4 des Canaries est né à l'étranger. 3 ans après son arrivée, Talia est sur le point de bénéficier du mouvement de régularisation décidé récemment par le gouvernement espagnol.
3: Un reportage de Bruno Duvic aux Canaries pour France Info. Radio France et RFI dénoncent une atteinte inadmissible à la liberté de la presse et apportent leur soutien à Alice Froussard, journaliste indépendante que vous entendez régulièrement sur France Info et qui s'est vue refuser l'entrée sur le territoire israélien malgré une autorisation de voyage. Elle a été renvoyée vers Paris. Ça intervient 2 jours après une interdiction du territoire français au ministre israélien des Finances, parce qu'il revendique l'annexion de la Cisjordanie par Israël et la colonisation de Gaza. Il y a de plus en plus de médecins généralistes qui ouvrent leur cabinet. Les installations en libéral ont augmenté d'un tiers l'année dernière par rapport à 2024, et c'est l'effet, selon l'assurance maladie, de l'augmentation des places ces dernières années dans les facs de médecine. L'assurance maladie qui se réjouit aussi de voir que ces installations de généralistes sont en hausse dans les territoires les moins bien dotés dans l'accès aux soins. Un marin d'exception qui incarnait le dépassement de soi, l'humilité, dit la ministre des Sports après la mort de Charlie Dalin d'un cancer à 42 ans, le vainqueur du dernier Vendée Globe remporté alors qu'il était malade. Sa mémoire est saluée par de nombreux skippers qui l'ont côtoyé. Son palmarès et sa bonne humeur resteront, dit ainsi par exemple Michel Desjoyeaux. La mairie de Toulouse décide, comme c'est déjà le cas pour Clermont-Ferrand, de mettre en place un couvre-feu pour les jeunes de moins de 16 ans qui ne sont pas accompagnés les soirs de certains matchs jugés à risque pendant la Coupe du Monde de football. Ce sera le cas de ceux de l'équipe de France, du Maroc ou de la Tunisie. Ce soir, c'est le coup d'envoi de ce mondial en Amérique avec en ouverture l'un des 3 pays hôtes, le Mexique, opposé à l'Afrique du Sud. Et puis c'est un sac fait d'un cuir très particulier qui est vendu aux enchères ce soir à Paris. Il est fabriqué en peau de T-Rex, enfin plus précisément une matière fabriquée à partir de collagène retrouvé sur un fossile de ce dinosaure qui vivait il y a plus de 65 millions d'années, reconstitué grâce à la science et à l'intelligence artificielle. Et comme ce qui est très rare est très cher, cette pièce unique, elle est estimée entre 300 000 et 500 000 euros.
2: On espère qu'il ne morde pas ce sac. Merci Mélanie Delaunay. Vous évoquiez la mort de Charlie Dalin, on va lui consacrer les prochaines minutes avec l'hommage que lui rend aujourd'hui un autre grand skipper, Yann Eliès, qui a énormément navigué avec lui. Tout de suite, 14h05, la guerre au Moyen-Orient.
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2: Le Pakistan, pays médiateur dans la guerre entre les États-Unis et l'Iran, déplore l'escalade militaire de ces derniers jours et dernières heures. L'Iran qui annonce ce midi la fermeture totale du détroit d'Ormuz jusqu'à nouvel ordre. Alors la guerre est-elle en train de reprendre ? Bonjour Eric Biegala.
8: Bonjour Marie.
2: À Washington comme à Téhéran, on en parle ouvertement, mais sur le terrain, il semble que militairement, les adversaires semblent avoir calibré en quelque sorte leurs attaques de manière
1: pas aller trop loin.
6: Oui, c'est ce qui semble, hein, en effet. Les attaques américaines de cette nuit ont été lancées peu après minuit, heure de Téhéran, et ont duré pile jusqu'à 4 heures ce matin, selon le Central Command américain. Alors, qu'est-ce qui a été visé ? Ben, des cibles militaires près des villes côtières, le long du détroit d'Ormuz, Bandar Abbas, l'île de Kesh, ou les garnisons des cités de Sirik et Minab, un petit peu plus au sud. L'Iran a annoncé pour sa part avoir répliqué sur les bases américaines au Koweït et à Bahreïn, sans qu'il y ait de confirmation pour le moment. Le Koweït a fermé son espace aérien ce matin brièvement, mais le trafic a repris depuis son cours à peu près normal. L'échange d'hier avait été un peu plus intense, les Iraniens ayant tiré missiles et drones d'attaque déjà sur les bases américaines, en Jordanie, au Koweït et à Bahreïn, siège de la 5e flotte américaine. Tous les engins tirés par l'Iran ont été interceptés, sauf un qui a impacté au milieu de la base américaine de Bahreïn, mais sans causer de dégâts majeurs. Si l'on en croit les images satellites disponibles depuis hier, aucun bâtiment ne semble par exemple avoir été touché. Dans les deux cas, Iraniens et Américains semblent s'en être pris à des objectifs strictement militaires, évitant pour les Américains de s'en prendre aux infrastructures iraniennes, les ponts ou les centrales électriques qui ont été annoncées comme des cibles potentielles par Washington, et pour les Iraniens, évitant de cibler des objectifs civils dans les pays du Golfe.
1: Ça marque la résilience militaire de l'Iran, Eric, qui semble avoir conservé un arsenal conséquent.
6: Oui, certaines estimations du renseignement américain qui ont fuité dans la presse ces dernières semaines faisaient état d'un stock disponible de missiles et de lanceurs d'engins iraniens de l'ordre de 70% de ce qu'il était avant le déclenchement du conflit fin février. L'Iran conserve à l'évidence une capacité de faire mal, sinon à l'armée américaine, au moins au commerce mondial, notamment d'hydrocarbures. Les principales plateformes de production et d'exportation d'hydrocarbures des pays du Golfe se trouvent à portée de ces missiles et de ces drones, et le transit des tankers dans le détroit d'Ormuz reste au mieux perlé. Mais il semble aussi évident que ni l'Iran ni les Américains ne veulent escalader la situation, et il semble tout aussi évident que les négociations se poursuivent. Citant trois sources iraniennes, l'agence Reuters signalait ce matin que des pourparlers indirects étaient toujours en cours, des émissaires du Qatar étaient d'ailleurs encore à Téhéran jusqu'à ce matin, et que la négociation portait essentiellement sur le mécanisme à venir de déblocage des fonds iraniens gelés, notamment au Qatar, et ce pour parvenir à un accord préliminaire entre Téhéran et Washington. Bref, le cessez-le-feu en cours tient toujours, selon les deux parties, même s'il y a, comme quand on parle d'un incendie à peu près contenu, des reprises de feu ici ou là.
1: Éric Biégala, rédaction internationale de France Info, j'accueille notre invité. Bonjour Jérôme Biala-Godefroy.
8: Bonjour.
1: Merci d'être avec nous, chargé de cours à Sciences Po Paris. Vous êtes spécialiste des États-Unis. Les États-Unis, l'un des trois pays hôtes de la Coupe du Monde de football, qui débute aujourd'hui. Un seul autre État a été en conflit armé pendant qu'il était pays hôte, c'est la Russie, en 2018. Donald Trump se serait peut-être bien passé d'entrer ainsi dans l'histoire. C'est un échec pour le président américain.
8: Oui, on peut parler vraiment d'échec à plusieurs niveaux. Hein. Déjà, pour ce qui est de la situation internationale, pour ce qui est également de sa politique anti-immigration, on y reviendra peut-être, mais sur qui pose des problèmes pour l'accès de certains joueurs et de certaines personnes, y compris d'ailleurs des journalistes.
1: L'arbitre notamment, oui.
8: L'arbitre notamment, l'arbitre africain notamment, effectivement. Et puis c'est aussi ce qui devait être le Il devait être au centre de cette Coupe du Monde. Il avait comparé ça à des Super Bowls qui auraient lieu tous les jours. Et finalement, il ne va même pas assister au match d'ouverture aux États-Unis, du premier match national des États-Unis qui a lieu demain.
1: Et comment vous l'analysez justement ? Il n'a pas prévu de se rendre à ce match contre le Paraguay qui a lieu demain. C'est curieux pour quelqu'un qui affiche jusque-là une grande amitié avec le patron de la FIFA.
8: Oui, mais il est un peu en terrain hostile. Le match a lieu à Los Angeles, qui est quand même plutôt un bastion démocrate. Il est très bas dans les sondages. Et puis, il ne faut pas oublier qu'il y a juste quelques jours, il s'est fait huer au Madison Square Garden pendant un match de la NBA. Et ça, c'est quand même quelque chose de très humiliant pour le président.
1: Le président américain qui comptait peut-être sur le fait que la guerre apparaissait lointaine. Pour autant, les Américains subissent très concrètement les conséquences aujourd'hui.
8: Oui, l'inflation, les derniers chiffres de l'inflation sont importants, à plus de 4%, et il semble pas du tout en connecté avec la population, en disant que même, il a même dit qu'il aimait l'inflation.
1: J'aime l'inflation.
8: Parce que ça va. J'aime l'inflation, il a dit, parce que évidemment, dès que la guerre sera finie, tout va baisser, ça va être merveilleux, mais pour l'instant, effectivement, ça continue.
1: Donald Trump qui s'efforce de dissocier donc jusqu'à maintenant la Coupe du Monde, la guerre en Iran, c'est peine perdue, c'est raté.
8: Oui, c'est raté. Alors, ce qui est en plus ironique, c'est que la FIFA avait créé ce fameux prix pour la paix, hein, ce prix de la paix. Et là, on a en fait un pays qui est en guerre, qui est en guerre avec un autre qu'il reçoit quand même. L'Iran va quand même pouvoir jouer, même s'il ne reste pas sur le sol américain pour la nuit. Les joueurs doivent retourner au Mexique. Mais voilà, on se retrouve avec des contradictions multiples par rapport à cette Coupe du Monde. Et c'est d'ailleurs là c'est assez symbolique de la politique trumpienne depuis ce deuxième mandat.
1: Et vous le disiez, un mondial déjà entaché par ces problèmes d'immigration, d'arrivée aux États-Unis, les inquiétudes aussi pour les supporters et les autres sur ce que va faire la police de l'immigration.
8: Oui, il y a cette peur d'avoir effectivement les agents ICE, donc de l'immigration, qui soient près éventuellement des stades, dans les endroits où il y aura du monde. Et d'ailleurs, la conséquence réelle de ça, on a plus de 180 000 billets qui restent invendus. Alors il y a aussi le fait que c'est des billets très chers, puisque je crois que le billet minimum est à $845, c'est quand même très élevé. Donc ce n'est pas une bonne opération financière pour les États-Unis, pour les hôteliers, et puis il y a

0: qu'il aurait dû y avoir, c'est-à-dire les trois leaders nationaux qui se retrouvent ensemble pour le match d'ouverture, par exemple, au Mexique. Ça, c'était quelque chose d'impossible pour, à l'heure actuelle et pour Donald Trump. Donc même cette Coupe du Monde, l'organisation de cette Coupe du Monde est vraiment symbolique de cette division permanente et en fait du conflit qu'il y a, plus ou moins larvé, mais du conflit qu'il y a entre Trump et les leaders mondiaux.
1: Merci beaucoup, Jérôme Viala-Godefroy, d'avoir pris un moment pour répondre à France Info cet après-midi, spécialiste des États-Unis, chargé de cours à Sciences Po Paris. Il incarnait ce que la mère exige de plus grand, le dépassement de soi et la persévérance, écrit ce midi la présidente de l'Assemblée nationale, Yaël Braun-Pivet, après la mort de Charlie Dalin, le navigateur vainqueur de la dernière édition du Vendée Globe. Il avait 42 ans, il a succombé à un cancer digestif, une course, une maladie qu'il avait racontée dans le livre La force du destin. Bonjour Yann Eliès.
2: Bonjour.
1: Merci d'être avec nous, merci infiniment, vous qui avez énormément navigué avec Charlie Dalin, remporté avec lui la Transat Jacques Vabre. La France perd un grand navigateur. Vous perdez, Yann Eliès, un compagnon de mer, un ami.
2: Ouais, c'est vrai que c'est dur ce matin d'apprendre la nouvelle. C'est vrai qu'on s'y attendait depuis quelques jours. On savait que la fin était proche, mais voilà, de l'apprendre, c'est pas pareil. Ça fait remonter sinon tout un tas de souvenirs. J'ai eu la chance de partager quelques traversées de l'Atlantique avec lui, de faire partie de son équipe, notamment jusqu'au Vendée Globe 2020. Donc ouais, c'était un être exceptionnel, hein, c'est sûr. Professionnellement parlant, il est arrivé à gagner le Vendée Globe. C'était le combat de sa vie. Après, il y en a eu un autre qui n'a pas remporté. Mais enfin, en tout cas, dans ses épreuves, il était à fond.
1: Quelle image vous avez vue? Vous évoquiez vos souvenirs, Yann Eliès. Quelle image de lui vous est venue tout à l'heure en apprenant sa mort?
2: Les moments partagés en mer, ce qu'on a partagé sur les deux transats de Jacques Vabre qu'on a fait ensemble. On a rencontré à chaque fois des conditions exigeantes, difficiles, donc ça a forcément laissé des traces et ça nous a soudés. Je retiendrai effectivement un marin qui est capable, malgré la maladie, d'aller chercher son rêve ultime, qui était de gagner le Vendée Globe. Et je crois que ce jour-là, il a fait le bon choix, surtout. C'était celui de, malgré la maladie, d'y aller quand même, parce qu'il y avait une infime possibilité de le remporter. Et il a bien fait avec le recul, parce que je pense que sa vie n'aurait pas été la même s'il n'avait pas été au bout.
1: Vous disiez d'ailleurs à ce sujet qu'il avait géré ce Vendée Globe et cette maladie comme on gère une avarie en mer.
2: Ouais, tout à fait. Ouais. Moi, je l'ai vu il y a presque 3 semaines, 1 mois, et il était extrêmement concentré, très très tourné vers le combat contre cette maladie, essayer de profiter un maximum des derniers instants, essayer de comprendre ce qui se passait, faire une petite liste aussi des choses malheureusement qu'il n'avait pas réussi à faire. C'était Charlie, quoi. C'était un homme très tourné effectivement vers la performance, vers la compréhension des phénomènes. Et donc jusqu'au bout, il s'est battu comme on peut se battre pour essayer d'aller chercher la victoire sur une course.
1: C'était un homme, c'était un marin discret. Il était comment à bord, Yann Eliès?
2: Oui, très discret. Moi, je l'ai rencontré au début. C'était plutôt moi qui avais des choses à lui apporter. Et puis ensuite, les choses se sont inversées. Très, très orienté vers la compétition, vers la performance. Discret, humble, gentil, un bon garçon, comme on dit, il faisait pas de vagues, parfois un peu enfermé, et puis finalement, de temps en temps, il s'ouvrait, et là, c'était un bonheur de partager ça avec lui.
1: Et vous le reconnaissez dans l'hommage que lui rend la présidente de l'Assemblée nationale en évoquant le dépassement de soi et la persévérance?
2: Ouais, tout à fait, ouais, c'est sûr, c'est tout lui, il n'y a pas de problème, c'est bien résumé.
1: Sa victoire sur le Vendée Globe 2024-2025, c'était une revanche à tout point de vue, mais il ne voulait pas que le récit de sa maladie prenne le dessus sur l'exploit sportif, c'est pour ça qu'il ne l'avait pas dit.
2: Ouais, tout à fait, je crois que ce Vendée Globe était à tout point particulier, parce que effectivement, il avait coupé la ligne d'arrivée en premier sur l'édition précédente, donc il y avait une certaine forme de revanche. Pendant 4 ans, il a été tourné uniquement vers cet objectif-là. À un moment donné, un an et demi avant le départ, il a appris la nouvelle qu'il était touché par la maladie. Mais ça l'a pas dévié de son objectif. Enfin, ça a renforcé et décuplé effectivement son,

0: on a envie d'aller chercher la victoire. Et bien, nous y on a pris, parce que c'est vrai que la leçon de cette victoire, c'est quand même qu'il faut croire en ses rêves, il faut pas y renoncer. Pour compter, quand on a un objectif, c'est que la Coupe, la vie peut être finalement assez courte.
1: Il disait que ça le faisait relativiser. Vous aviez pu en discuter de tout ça avec lui?
0: Oui, bah oui, c'est sûr que j'en ai discuté un petit peu avec lui, mais c'était vraiment sur la fin, donc c'était difficile de partager, de discuter avec lui et de parler d'autres choses que de la maladie. Mais oui, la leçon aujourd'hui, en tout cas, tous ceux qui pratiquent de près ou loin la mer et qui ont partagé des moments avec lui, c'est que la leçon, c'est ça, il ne faut pas réfléchir pour en profiter à fond. Tout peut s'arrêter tellement vite.
1: Et il avait conscience d'être devenu un exemple, un héros même pour beaucoup de malades, pour beaucoup de patients.
0: Moi, je ne pense pas. Mmh. Je ne pense pas qu'il en avait conscience. Il était trop tourné vers essayer de combattre la maladie. Je pense que son objectif était surtout ça. C'était d'essayer d'en profiter encore un petit peu plus.
1: Et la mer, comment il en parlait de la mer?
0: Bah, la mer, pour lui, c'était effectivement du plaisir, hein, parce qu'on était capable d'en profiter, effectivement, que ce soit pour aller gagner des compétitions, mais aussi parfois d'aller faire de la planche à voile, de la windfoil, ou alors d'aller au Glénan, profiter un peu de la famille et de la mer. Mais ça restait avant tout, je crois, des chiffres, hein, c'était un être humain très tourné vers la technologie et la performance.
1: Et merci de lui avoir rendu hommage cet après-midi sur France Info. Yann Eliès, vous qui avez navigué avec Charlie Dalin, dont on apprend aujourd'hui la mort, il avait 42 ans. Le fil info tout de suite.
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1: À la une à 14h20, Mélanie Delaunay, la justice qui va rendre sa décision dans l'affaire de la mort d'Elisa Pilarski.
3: Cette femme enceinte tuée par des morsures de chien, c'était dans l'Aisne en 2019. 4 ans de prison avec sursis requis contre son compagnon et l'euthanasie du chien. Les analyses ADN ont montré que l'animal importé illégalement en France était responsable des morsures. Le pape dénonce l'indifférence du monde face au sort des migrants qui périssent en mer. Message adressé des Canaries, l'archipel espagnol, que des exilés rejoignent depuis l'Afrique au péril de leur vie. Léon XIV a lancé un bouquet de fleurs en mer. L'Iran parle d'un cessez-le-feu presque dénué de sens après les derniers bombardements menés par les États-Unis. L'Iran y a riposté en visant la Jordanie, Bahreïn, le Koweït aussi, et annonce la fermeture totale du détroit d'Ormuz jusqu'à nouvel ordre. Cela fait un an maintenant que la consigne en verre est expérimentée dans les supermarchés de 4 régions du Nord-Ouest, et on est loin des ambitions annoncées. Selon Zero Waste France, l'ONG regrette que seulement 350 magasins participent à ce système et que les produits vendus dans ces bocaux en verre réutilisables soient plus chers que les autres.
1: France Info. Face à l'industrie de la mode très polluante, au succès de l'ultra fast fashion, comment limiter l'impact environnemental de nos vêtements? Eh bien, à Marseille, pour la deuxième année de suite, un collectif organise une Slow Fashion Week, une semaine de défilés, d'ateliers, de conférences pour mettre en valeur la mode éco-responsable, privilégier la seconde main, les matières recyclées, réparées plutôt que jetées. Mathilde Vinceneux s'est rendue dans une école de mode marseillaise où on prépare le grand défilé de clôture de cette Slow Fashion Week. Reportage.
4: Dans l'atelier du Studio Lozier, une école de mode éco-responsable, les étudiants terminent les tenues du défilé. 105 looks fabriqués avec une consigne, ne rien acheter de neuf. Marion Lopez est la directrice de l'école.
5: On veut prouver avec cette deuxième édition de Slow Fashion Week que la mode éco-responsable a sa place sur les podiums. Souvent, donc, l'upcycling, c'est vu comme mal fini ou un peu sale, alors que pas du tout. En fait, on va utiliser des tissus anciens récupérés dans les placards de nos grands-parents. On n'a pas besoin de produire plus de vêtements, quoi. Tout est là.
4: Et justement, derrière elle, surimportant, une robe tissée à partir de vieilles cravates vintage. Certaines appartenaient à son grand-père.
5: Et vous voyez, c'est une robe absolument magnifique et qui est digne de haute couture.
4: Autre création, celle de Lilian, 27 ans. Une jupe avec des fleurs noires brodées en sac poubelle.
6: Des sacs poubelles pour gravats que j'avais récupérés dans le garage de ma grand-mère. Ce que j'aime travailler le plus, c'est le sac poubelle.
4: Il y a aussi cette vieille veste militaire que Leïla, 21 ans, a recouverte de perles de seconde main. Travailler avec de la récup, c'est être patient et ingénieux, explique l'étudiante.
7: Je pense que ça pousse la créativité parce que du coup, on est limité dans les matières qu'on a à disposition. On a moins de choix et du coup, on est poussé à trouver des manières de faire qui nous permettent d'avoir des résultats aussi qualitatifs.
4: Prendre le temps de coudre, de tisser, de réparer, Victor, 21 ans, a conçu un look monochrome vert avec tout ce qu'il a pu entasser chez lui.
8: Un sweat qui était à moi, qui n'était plus à mon goût et tout, donc j'ai retiré les manches, j'ai rajouté des épaulettes. Ça serait complètement aberrant de vouloir faire un trait sur la création de mode. Faut juste l'adapter aux vraies conditions climatiques qui concernent notre planète là à l'heure actuelle.
4: Le défilé de clôture de la Slow Fashion Week aura lieu samedi soir sur l'esplanade de la cathédrale de la Majore à Marseille. Un défilé gratuit devant plus de 2000 personnes.
1: Mathilde Vinceneux à Marseille pour France Info. Le Monde d'Élodie tout de suite. Élodie Figo est son invitée.
9: Bonjour Simon Bernard.
10: Bonjour Élodie.
9: Vous êtes ingénieur, fondateur de Plastic Odyssey et surtout à l'origine d'une aventure profondément humaine, celle d'un bateau parti de Marseille pour faire le tour du monde et s'attaquer à l'un des plus grands défis de notre époque, la pollution plastique. Depuis l'enfance, vous rêvez d'inventer, de dessiner, de créer. Vous racontiez que petit, vous passiez des heures à imaginer des machines, des solutions. Et aujourd'hui, ce rêve d'enfant a pris une dimension bien réelle, un laboratoire flottant capable de transformer les déchets en ressources et de transmettre ce savoir partout dans le monde. Votre film Plastic Odyssey, réalisé par Pierre de Parsco, raconte cette aventure, mais aussi une mission hors norme. Rejoindre l'île d'Anderson dans le Pacifique, l'un des endroits les plus isolés et pourtant l'un des plus pollués au monde. Une île de 3 km sans eau ni nourriture, où s'accumulent des tonnes de déchets charriés par les courants. Mais au-delà des chiffres et de l'exploit, votre expédition raconte surtout une chose. Des hommes et des femmes qui refusent de subir et qui inventent des solutions partout dans le monde. Au début de ce projet, Simon, beaucoup vous disaient que c'était impossible, que c'était totalement utopique. Comment vous l'avez vécu finalement qu'on vous demande de ne pas y aller?
10: Je crois que finalement ça me motive pas mal quand on me dit ça. On se rend compte que les gens qui nous disent que c'est pas possible, quand on creuse un peu, on se rend compte qu'ils n'ont pas beaucoup réfléchi forcément et qu'il n'y a pas forcément de raison parfois. Et si on cherche des solutions qui ne sont pas forcément traditionnelles, parfois on trouve des solutions.
9: Quand vous étiez enfant, vous dessinez des inventions. L'idée c'était toujours d'essayer d'aller dans la création, de proposer des choses. Ça vient d'où ça, cette idée de construire et d'aventure aussi?
10: Je pense que le côté aventure et nature, ça vient du fait que j'ai quand même grandi dans la nature, au bord de la mer, que je passais mes vacances en Corse à faire du camping sauvage avec mes parents. Donc j'ai toujours été dans ce milieu-là. Et je sais pas pourquoi, j'ai toujours aimé inventer des trucs. J'ai passé des heures à faire des plans, à construire des trucs dans ma chambre. Et donc ça a toujours été ce qui m'animait profondément. C'était inventer des solutions, construire des trucs. Et ça continue.
9: Alors vous agissez concrètement à Dakar, vous avez contribué à lancer un atelier où une quinzaine de personnes transforment jusqu'à 4 tonnes de déchets plastiques par jour en objets utiles. Demain, ce sont 10 micro-usines, enfin vous visiez 10 micro-usines pour essayer de traiter 5000 tonnes de déchets avec des emplois qui sont créés. Qu'est-ce que ça vous a appris humainement, ce contact avec les populations locales qui, elles aussi, ne veulent pas vivre dans une décharge de plastique à ciel ouvert?
10: Je crois que ça nous a beaucoup inspiré. On s'est retrouvés, première escale au Liban, dans un pays qui était complètement dévasté, avec des entrepreneurs, des jeunes comme nous, qui tous les matins se levaient et qui trouvaient des solutions pour 60 000 habitants, pour traiter les déchets de 60 000 habitants dans un environnement où tout est perdu. Et donc on se dit, on ne peut pas se plaindre, nous on a tout. Et donc ça nous a donné énormément d'énergie et de motivation pour améliorer les choses dans ces pays et chez nous aussi.
9: Parlons de l'île Anderson. C'est une île qui est à la fois paradisiaque, qui a énormément d'espèces, vous en comptez d'ailleurs 50 d'oiseaux rares qui ne vivent que là. Je voudrais que vous me racontiez à quel endroit se situe cette île et quelles sont les plus grosses difficultés que vous avez dû affronter, puisque quand vous arrivez sur cette île, votre problématique c'est de pouvoir extraire les déchets qui sont déjà collectés et triés.
10: Alors cette île, elle est au milieu du Pacifique, elle est à peu près à une semaine de l'île de Pâques et une semaine de Tahiti, donc vraiment au milieu de nulle part. L'île la plus proche, elle est à un jour de navigation, c'est Pitcairn. Il y a 40 habitants, donc c'est vraiment isolé. Et le challenge de cette île, c'est qu'elle est entourée d'une barrière de corail qui n'a pas de passe. Donc c'est très difficile d'accès. On a réussi à passer finalement avec une sorte de radeau, en se disant que si on se renversait, on allait gonfler les poumons et passer dans la barrière. Mais derrière, pour extraire les déchets, c'est des tonnes et des tonnes, c'est beaucoup plus compliqué. Donc là, on a dû être un peu plus malin.
9: Il y a un moment où il y a des bateaux qui arrivent de Pitcairn, effectivement, qui viennent vous aider. On sent l'émotion dans tous les équipages, finalement, notamment avec des bouées que vous avez accrochées les unes aux autres. Je voudrais que vous me racontiez ce moment qui est magique.
10: Je crois que ouais, la rencontre avec les habitants de Pitcairn, c'était incroyable. On avait eu des échanges avec eux, mais ils n'y croyaient pas du tout. Ils nous ont même pas donné le permis à la base, parce qu'ils voulaient pas qu'on aille sur cette île. quand ils sont arrivés et qu'ils ont vu que tous ces déchets étaient en train d'être extraits, je me rappelle toujours quoi, du regard qu'ils avaient quoi, et c'était une sorte de forme d'émerveillement de dire mais comment est-ce que cette petite équipe a réussi à faire ça. Et ça c'était formidable et ça a continué derrière. On a passé 10 jours sur l'île de Pitcairn à transformer ces déchets, et c'est ça, c'est la rencontre humaine aussi qui est formidable dans ces expéditions.
11: C'est un acte social de lutter contre le plastique, de trouver des solutions de recyclage.
10: Je pense qu'effectivement ça va au-delà de l'environnement puisque ça touche la santé humaine. Il y a des gens qui en meurent tous les jours finalement de cette pollution. Donc c'est aussi un impact social qui est très fort. Alors, on peut réussir à créer des emplois, on peut réussir peut-être à sauver des vies si on évite toute cette pollution plastique. Et puis derrière, les animaux aussi, puisque quand on le voit sur Henderson, hein, l'impact que ça peut avoir sur cette biodiversité qui n'a rien demandé, qui a juste été colonisée par l'homme. Donc ça forme un tout, et donc c'est ça qui est super aussi, c'est qu'il y a plein de facettes à toutes ces solutions.
11: Merci beaucoup Simon Bernard d'être passé dans le monde d'Élodie sur France Info. Il faut absolument aller voir ce film. Alors, merci beaucoup en tout cas.
10: Merci beaucoup.
1: 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Nous retournons auprès de Fanny Le Chevestrier sur la route du Tour cycliste Auvergne-Rhône-Alpes, cinquième étape qui emmène les coureurs de Saint-Chamond au Parc des Oiseaux, et l'échappée reprend ses distances.
12: Oui, c'est assez bizarre hein, cette course Marie depuis le début, parce qu'on avait vu l'échappée et le peloton avec un dernier écart à 25 secondes, on s'était dit c'est fini, et ben non, finalement le peloton s'est de nouveau relevé, les équipes de sprinteurs ont de nouveau laissé filer les 6 coureurs de tête, et le dernier écart après 65 km de course est de 2 minutes et 35 secondes. Alors parmi les hommes échappés, aucun n'est dangereux pour le classement général, pour le maillot jaune d'Alex Baudin, le français de l'équipe IF Éducation. Il y a un Français aux avant-postes, c'est Thibaut Garnalec de l'équipe Total Énergie. Il était déjà présent, il avait chuté hier, c'est pour ça qu'on en parlait hier, mais en tout cas l'équipe Total Énergie qui est très présente dans les échappées, on le rappelle, elle n'est pas sûre de poursuivre l'aventure la saison prochaine parce qu'elle cherche un repreneur et avec des coureurs qui se montrent. Encore 130 km à parcourir jusqu'au Parc des Oiseaux.
1: À tout à l'heure Fanny.
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1: Et avec Céline Dacosta.
15: Le soleil est encore largement présent pour la moitié sud cet après-midi. En revanche, au nord de la Loire, une dernière perturbation traverse le pays, apportant un ciel un peu plus chargé. Des nuages, encore quelques éclaircies sur le nord-est, mais des pluies qui sont assez fréquentes sur les Hauts-de-France. Des bruines le long des côtes de la Manche avec du vent également. Et des températures qui sont encore un petit peu justes pour la saison. 15 à 17 degrés de la côte d'Opale vers les côtes normandes. 16 à 22 pour le reste de la moitié nord. Ça grimpe en revanche sur la moitié sud, 20 à 23 degrés jusqu'à 29 près de la Méditerranée. Un temps qui va se calmer à partir de demain, même si ça restera nuageux sur la moitié nord. Le soleil sera de retour pour tout le monde ce week-end avec des températures en hausse.
1: 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Il est 14h30.
11: Armand Perrault-Loga pour l'info.
16: La Banque Centrale Européenne décide de relever ses taux directeurs de 0,25 points pour contrer l'inflation dans la zone euro, inflation liée au conflit au Moyen-Orient. Le taux de dépôt qui fait référence est porté à 2,25% et cela pourrait se répercuter sur les taux d'intérêt en France pour les crédits immobiliers. Pendant ce temps, le détroit d'Ormuz est à nouveau totalement fermé. Décision de l'Iran ce matin après les derniers bombardements américains. Les États-Unis ont mené des frappes intenses sur l'Iran la nuit dernière. Téhéran avait riposté en visant des bases militaires à Bahreïn, au Koweït et en Jordanie. L'Iran annonce aussi avoir frappé ces dernières heures deux bateaux qui tentaient de franchir le détroit d'Ormuz. Vous entendez régulièrement ces reportages sur France Info. La journaliste indépendante Alice Froussard s'est vue refuser l'entrée sur le territoire israélien hier à son arrivée à l'aéroport de Tel Aviv. Elle disposait pourtant de l'autorisation de voyage requise et d'une demande de visa de presse en bonne et due forme pour travailler en Cisjordanie. Les autorités israéliennes n'ont pas expliqué pour l'heure ce refoulement de la reporter qui travaillait en Israël et dans les territoires occupés. Radio France et RFI, pour lesquels elle travaille, dénoncent une atteinte et une entrave à la liberté de la presse et apportent leur soutien à la journaliste. La disparition d'un grand nom de la voile, Charlie Dalin, est mort la nuit dernière à l'âge de 42 ans, emporté par un cancer. Il était le vainqueur du dernier Vendée Globe en 2025, le tour du monde en solitaire, sans escale et sans assistance. Il s'était lancé dans la course tout en luttant contre la maladie, Thomas Vinclair.
17: Une tumeur intestinale diagnostiquée seulement un an avant le départ de la célèbre course sans assistance et sans escale. Poussé par ses proches et avec l'aval des médecins, le Normand prend finalement le départ. À bord, Charlie Dalin continue de suivre son immunothérapie. Le grand public prendra connaissance de ce combat du skipper 9 mois après sa victoire sur le Vendée Globe.
18: Ce jour-là, c'est une double victoire, quoi. C'est bien sûr la victoire de cette course légendaire qui me fait rêver depuis que je suis petit, qui est un peu la course ultime quand on fait de la course au large en solitaire comme moi, et c'est aussi une victoire contre cette maladie, quoi. Et voilà, et j'arrive malgré tout à la remporter, et c'était un jour incroyable.
17: Architecte naval de formation, Charlie Dalin aura marqué de son empreinte son sport avec à son palmarès une transat Jacques Vabre en 2019 et 5 podiums de suite sur la solitaire du Figaro. Comme un certain Michel Desjoyeaux, le navigateur normand a aussi franchi 2 fois en tête la ligne d'arrivée du Vendée Globe. En 2021 d'abord, mais le vainqueur officiel c'est Yannick Bestaven, 2e, il avait reçu une bonification de temps pour avoir secouru en pleine course un navigateur naufragé. Finalement, Charlie Dalin prend sa revanche 4 ans plus tard, une victoire et un record. Il restera à jamais le premier navigateur à avoir bouclé un Vendée Globe en moins de 70 jours, en très exactement 64 jours, 19h22 minutes et 49 secondes.
16: Thomas Vinclair et le monde de la voile rend hommage à Charlie Dalin. Hommage également d'Emmanuel Macron qui salue, je cite, un marin immense, un courage rare et une lumière au large. Charlie Dalin avait conquis le Vendée Globe pour portant en silence un autre combat, écrit le chef de l'État. Des peines de 10 à 20 ans de prison, c'est ce qui a été requis ce matin à Orléans à l'encontre de 4 hommes soupçonnés d'avoir appartenu à un vaste réseau pédocriminel en ligne. 3 sont aussi accusés de viol sur mineurs. Les 4 accusés utilisaient de faux profils pour approcher leurs victimes. Dans cette affaire, 930 000 fichiers pédopornographiques ont été retrouvés par les enquêteurs. Ils estiment à 120 le nombre de victimes. La cour criminelle du Loiret rendra son verdict en fin de journée. Et puis le début ce soir de la Coupe du Monde de football, cérémonie d'ouverture à Mexico et premier match à 21h, Mexique-Afrique du Sud. Il y aura ensuite Corée du Sud, République tchèque à 4h du matin. Ce mondial va durer 5 semaines dans 3 pays avec pour la première fois 48 équipes engagées. La France, elle, jouera son premier match mardi prochain contre le Sénégal.
1: Et justement, merci Armand Perrouloga. Nous serons aux États-Unis dans une dizaine de minutes pour prendre des nouvelles des Bleus arrivés hier à Boston. Et à quelques heures du début de cette Coupe du Monde, nous serons également à Mexico au légendaire Stade Aztec qui accueille ce soir le match d'ouverture.
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1: À la guerre au Moyen-Orient et l'Iran qui annonce la fermeture totale du détroit d'Ormuz et ce jusqu'à nouvel ordre, conséquence de l'attaque américaine survenue hier et qui a tué 3 marins indiens. L'attaque visait un cargo transportant du pétrole iranien au large d'Oman. En retour, l'Iran annonce avoir riposté contre des bases militaires américaines à Bahreïn, au Koweït, en Jordanie et d'avoir touché 2 navires dans le détroit d'Ormuz. Bonjour Marion Maquilina.
19: Bonjour.
1: C'est le décryptage de France Info. Que se passe-t-il alors au moment où nous parlons dans le détroit d'Ormuz?
19: Eh bien, sur Vessel Finder, l'outil qui localise en temps réel les embarcations, on constate bien que quelques navires, une poignée seulement, sont passés par le détroit cette nuit. C'est le cas d'un cargo sous pavillon caribéen. Hier, à Oman, il se dirige en ce moment vers le Qatar. Mais la plupart des bateaux sont quand même à l'arrêt, de part et d'autre du détroit, à la fois dans le golfe Persique et dans le golfe d'Oman. Effectivement, l'Iran annonce ce blocage. À la mi-journée, les Américains n'ont rien confirmé, n'ont rien infirmé non plus. Seule déclaration, c'était sur X cette nuit. Le commandement des forces armées américaines dément la fermeture du détroit d'Ormuz et les attaques iraniennes sur leurs bases militaires.
1: Ça, c'est la partie visible uniquement.
19: Oui, parce que selon Donald Trump, beaucoup de bateaux circulent secrètement la nuit pour faire transiter des millions de barils de pétrole. Comment ? En coupant les lumières et les radars des bateaux. D'après le président américain, avant-hier, 22 navires ont pu passer comme ça. Le New York Times est plus prudent, relaie un autre chiffre donné par un responsable militaire. En un peu plus d'un mois, 200 navires américains ont passé le détroit. Avant la guerre, ils étaient 3000 environ à emprunter cette voie navigable chaque mois. Et je l'accueille, Marion, notre invité. Bonjour Louis Borer.
20: Bonjour madame.
19: Merci d'être avec nous, analyste senior au sein du cabinet danois Risque Intelligence. Des transports secrets de pétrole par le détroit d'Hormuz sans que le régime iranien ne soit au courant, c'est ce que dit Donald Trump, est-ce que c'est imaginable ?
20: Alors, je prendrai beaucoup de précautions avec tout ce que dit Donald Trump, ça c'est un principe, déjà. Mais en revanche, il y a un petit peu de vrai, il y a un petit peu de faux. Mais en revanche, ce qu'il faut savoir concernant ce qui se passe en ce moment, et notamment ce qui a été dit ce matin, c'est qu'on est vraiment dans de l'effet d'annonce. Et que même depuis le début de la crise, le détroit n'a jamais été complètement fermé, ni complètement ouvert. Et pour comprendre un petit peu plus ce qui a été dit ce matin sur la fermeture du détroit d'Hormuz et sur sa potentielle portée opérationnelle ou symbolique, il faut remonter un petit peu, notamment au 1er juin, donc date à laquelle l'Iran avait officiellement annoncé la fermeture du détroit d'Hormuz. Et depuis le 1er juin, on a observé grosso modo trois cas. Donc vous avez le premier cas, donc des navires, si vous voulez, qui avaient demandé la permission à l'Iran, donc qui s'étaient mis en contact avec l'autorité du détroit du Golfe Persique, là, donc le PGSA, et qui avaient donc une sorte de feu vert pour transiter plutôt par le nord du détroit, donc à proximité des côtes iraniennes. Vous avez ensuite un deuxième cas de figure de navires qui, eux, sont entrés en contact avec les Américains. On a vu notamment le 5 mai que ça avec l'attaque du San Antonio, là, le CMACGM, que c'était pas forcément toujours très efficace, notamment pour cette mission de très très courte durée de 48 heures. Et vous avez effectivement, c'est peut-être ce à quoi fait référence Donald Trump, un troisième groupe de navires, ceux qui prennent des risques et qui essayent de passer entre les mailles du filet et qui, pour ce faire, essayent d'utiliser plusieurs types de moyens. Donc, soit effectivement, ils coupent leur transpondeur, donc leur AIS, et ils essayent d'emprunter des routes un petit peu plus discrètes, un petit peu plus au sud du détroit, donc à proximité des côtes d'Oman. Mais contrairement à ce qui se dit souvent, un bateau n'est jamais invisible, hein, même s'il coupe ses lumières ou s'il coupe son transpondeur, ça reste quand même une grosse masse de métal sur l'eau, et donc étant donné l'étroitesse du détroit, il est assez facile de l'identifier, soit visuellement si on est en journée, mais l'Iran a une bardée de radars dans les environs, donc ils ont plutôt une bonne vision de ce qui se passe.
19: Donc difficile donc, d'imaginer effectivement que des bateaux aient pu passer sans que l'Iran soit au courant.
20: C'est très compliqué d'avoir une estimation exacte sur les navires. Les estimations parlent d'environ 70 navires qui auraient transité sur le détroit d'Hormuz depuis le 1er juin et 36 la semaine passée. Mais si vous voulez, si vous prenez en compte tous les navires, la différence de tonnage, la différence de mode opératoire et surtout les brouillages, il y a énormément de brouillages GPS et de ce qu'on appelle aussi GNSS dans la zone et des navires qui coupent leur transpondeur. Donc, si vous voulez, c'est très compliqué d'avoir une vision globale du nombre de navires qui transitent. Donc, on peut avoir juste des estimations, si vous voulez, mais ça va être compliqué d'avoir plus de détails. La seule différence entre le 1er juin et l'annonce qui a été faite aujourd'hui sur la fermeture du détroit d'Hormuz concerne plutôt le premier groupe de navires dont je parlais, c'est-à-dire les navires qui s'identifiaient auprès du PGSA.
19: Oui.
20: Et en fait, le message de l'Iran s'adresse à eux. Concrètement, c'est un message très court qui dit ne vous approchez pas et attendez les instructions. Et donc les autres navires, notamment ceux qui ont un appétit du risque un peu plus poussé, pourront tenter leur chance pour passer entre les mailles du filet.
19: Donc cette fermeture totale, cette annonce de fermeture totale par l'Iran du détroit d'Hormuz jusqu'à nouvel ordre, on est plus là dans l'effet d'annonce, dans la communication, dans cette guerre finalement.
20: Oui, complètement. Et alors vraiment, que ce soit côté américain ou côté iranien, on est vraiment dans une guerre de communication. Mais je pense que même côté iranien, on est au-delà de la communication. On est vraiment dans une guerre symbolique, si vous voulez, où les effets d'annonce ont un poids très important. Parce que, si vous voulez, en agissant de telle sorte, si vous voulez, l'Iran tente de légitimer une sorte de contrôle de facto du détroit d'Hormuz. Et ils ont le temps pour eux. C'est-à-dire que plus le temps passe, plus les Américains sont sous pression et plus les navires qui vont transiter dans la zone vont se faire à l'idée que désormais ce détroit sera potentiellement payant. Et il y a énormément de déclarations qui ont été faites par l'Iran qui vont dans ce sens. D'après eux, 300 navires non iraniens auraient déjà payé des droits de transit depuis le 1er juin. Et donc ils s'inscrivent vraiment dans une stratégie de long terme pour en fait avoir une sorte de victoire stratégique, hein, parce que c'est vraiment ce qu'ils cherchent. Peut-être que les Américains ont eu jusque-là une victoire tactique en coulant des navires, en ciblant des infrastructures, mais in fine, ce qui restera si, au terme de ce conflit, si l'Iran parvient à maintenir son PGSA, ce sera quand même une victoire assez significative, parce qu'ils n'auront plus que le pouvoir nucléaire, enfin si vous voulez la dissuasion nucléaire qu'ils essayent d'avoir comme levier, mais ils auront en plus un levier quotidien sur tous les navires qui pourraient transiter. Donc c'est quelque chose d'assez énorme qui pourrait se passer dans la région.
1: C'est le principal moyen en effet de pression de l'Iran. Louis Borer, est-ce qu'on a une idée aujourd'hui du nombre de navires qui sont coincés encore dans le détroit d'Ormuz?
20: Non, ça c'est alors l'Organisation maritime internationale parlait de 20 000 marins bloqués. Bon, on est un petit peu moins maintenant, mais pareil. En fait, le truc c'est que vous avez énormément de navires qui sont bloqués effectivement dans le Golfe Persique, mais qui n'ont pas vocation non plus à sortir du Golfe, parce que vous aviez déjà énormément de navires qui transitaient à l'intérieur, qui étaient aussi des navires de soutien pour les infrastructures énergétiques offshore. Et donc voilà, en fait, en fonction des statistiques et des bases de données que l'on va étudier, ces navires qui étaient de toute façon confinés, entre guillemets, au Golfe Persique, faisaient partie de ces bases de données. Donc c'est assez compliqué d'avoir des estimations. Ce qui est sûr, c'est que le détroit n'est pas complètement fermé, hein, comme je le disais. On est vraiment sur une sorte de double filtrage avec à la fois les Iraniens d'un côté qui auront leur propre régulation et de l'autre les Américains. Ce qui est très compliqué d'un point de vue des armateurs, c'est que si un navire décide de passer en étant en accord avec l'Iran, il se mettra de toute façon en désaccord avec les Américains, puisque dès la création en mai du PGSA, il a été directement sanctionné par le Trésor américain, par l'OFAC. Donc, si vous voulez, c'est quand même un jeu à somme nulle, et c'est la raison pour laquelle, compte tenu de cette complexité, vous avez deux options. Soit vous décidez de jouer l'appétit du risque et de passer, parce qu'il y a plusieurs navires qui décident de passer, même s'il y a un vrai risque d'être ciblés, et même s'ils sont ciblés, voire touchés, les navires, s'ils ne sont pas trop touchés, peuvent continuer leur route, et d'autres navires qui attendent, qui adoptent du coup une attitude totalement attentiste, parce que face à la complexité de la situation stratégique, juridique et sur zone, c'est très compliqué de prendre une décision. Donc non, c'est très, et notamment quand on voit le tempo et parfois le manque de logique entre les différentes déclarations à la fois iraniennes et américaines, c'est très compliqué. Et américaines. Mais là vraiment les Iraniens montrent qu'ils ont la main en fait, hein, que c'est eux qui ont la main, notamment sur les négociations, parce que eux ont le temps, et de plus en plus ils poussent leurs conditions. Donc d'abord ils parlaient du nucléaire, mais maintenant de plus en plus ce sont les proxys, donc le Hezbollah et la situation au Liban qui influera ou non sur le détroit d'Ormuz.
1: Et Donald Trump qui dit aujourd'hui vouloir frapper, je cite, très fort l'Iran et prendre le contrôle d'infrastructures pétrolières iraniennes. Merci Louis Borer, analyste senior au sein du cabinet danois Risk Intelligence. Le fil info tout de suite.
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1: Et à la une à 14h45, Armand Perrault-Loga, la Banque Centrale Européenne qui augmente ses taux directeurs.
16: Une hausse de 0,25 points, conséquence du retour de l'inflation en zone euro à cause du conflit au Moyen-Orient. Cela pourrait entraîner à terme une hausse des taux d'intérêt pour les crédits immobiliers en France. Sur le terrain, l'Iran annonce la fermeture totale du détroit d'Ormuz jusqu'à nouvel ordre après les bombardements américains de la nuit dernière sur l'Iran. Téhéran a riposté en visant la nuit dernière des bases américaines au Koweït, à Bahreïn et en Jordanie. Donald Trump, lui, affirme que les États-Unis vont bientôt s'emparer de sites pétroliers iraniens, dont l'île de Kharg. En France, le monde de la voile rend hommage à Charlie Dalin. Le navigateur normand est mort à l'âge de 42 ans la nuit dernière, des suites d'un cancer. Il avait remporté le dernier Vendée Globe en 2025 tout en luttant contre la maladie. Des peines de 10 à 20 ans de prison requises à l'encontre de 4 hommes. Ils sont jugés devant la cour criminelle du Loiret pour avoir appartenu à un vaste réseau pédocriminel en ligne. 3 d'entre eux sont aussi poursuivis pour des viols sur mineurs. Le verdict est attendu ce soir. Et puis le pape Léon XIV est sur l'archipel des Canaries depuis ce matin. Dernière étape de son voyage en Espagne. Le souverain pontife a lancé des fleurs en mer en hommage aux migrants morts. Il a dénoncé l'indifférence de nombreux individus face au sort des migrants.
0: Coupe du monde 2026
1: qui commence ce soir. Donc la France, elle, entre en lice mardi prochain, premier match contre le Sénégal. Les Bleus ont pris leur quartier à Boston, dans le Massachusetts. Didier Deschamps, son staff et les 26 joueurs sont arrivés en milieu d'après-midi devant une foule de supporters. Vous êtes à Boston pour France Info, Julien Froment. Les Bleus ont reçu un accueil digne des vice-champions du monde.
21: Effectivement, sous les coups de 16h45, heure locale, on est passé en l'espace de quelques secondes de la quiétude bostonienne à une atmosphère digne d'un stade de foot. Quand les joueurs sont descendus un à un du car pour rejoindre l'entrée de l'hôtel, et bien sûr au jeu de l'applaudimètre, et bien c'est Kylian Mbappé qui a remporté la mise sans contestation possible, signe du statut à part du capitaine des Bleus. Malgré la fatigue qui se lisait sur son visage, il a pris le temps de faire des selfies et de signer des maillots pour le plus grand plaisir de Hugo et son père.
22: J'aime Mbappé et je ne sais pas les autres joueurs.
23: Il a fait signer ses deux maillots, Konaté et Mbappé.
22: Et ton ballon aussi, j'ai signé. Bah, 80 fois. Ouais, j'ai attendu super longtemps. Maintenant, je vais ramener ça à l'école, je vais ramener ça à tous mes copains.
21: Voilà, un engouement apprécié par les joueurs, le milieu de terrain Adrien Rabiot.
24: Un accueil très chaleureux, beaucoup de monde, encore plus sur Mars. Ça fait plaisir, ça donne vraiment envie de débuter la compétition et si c'est comme ça à chaque fois et dans tous les stades, ça sera bien pour nous.
1: Bon, le calme est revenu du côté de Boston. Quel est le programme pour l'équipe de France, Julien ?
21: Ce matin, ils ont rendez-vous avec la FIFA pour enregistrer, vous savez, ces petites vidéos de présentation ou lors des célébrations de buts qui sont diffusées sur les écrans géants du stade. Et puis, à 15h30, heure locale, soit 21h30 en France, direction Bentley pour un premier entraînement. Un quart d'heure sera ouvert aux médias et ce sera peu ou prou. La même chose, le même programme jusqu'au 16 juin et l'entrée en lice contre le Sénégal.
1: Julien Froment, envoyé spécial de France Info à Boston, aux États-Unis. Bonjour Jérôme Alonso.
25: Bonjour Marie, bonjour à tous.
1: Consultant football de France Info avec nous dans le 12-15 tout au long de cette Coupe du Monde. Bon, ça y est, on y est Jérôme. Vous avez hâte ou pas de cette Coupe du Monde ?
25: Bah, évidemment, vous savez Marie, que l'on soit joueur, suiveur, journaliste, évidemment c'est l'événement qu'on a tous les 4 ans. On attend ça avec impatience, bien plus qu'un Euro, bien plus qu'une Champions League. Même si c'est beau tout ça, bah, le Graal, l'essence même de ce sport, c'est la Coupe du Monde. Alors évidemment, oui, je suis excité comme un enfant et j'attends ça avec impatience.
1: Et du côté des Bleus, alors, vous êtes serein, Jérôme, ou pas, après les deux matchs de préparation, une défaite, une victoire ?
25: Quelle valeur on leur donne, Marie ? Franchement, l'effectif a beaucoup tourné. C'est des joueurs qui arrivaient pour la plupart de la finale Champions League, d'autres qui étaient en fin de saison où tous les garçons ont joué à peu près entre 60-70 matchs. Donc je leur donne assez peu de valeur. Oui, je suis sûr de la force des Bleus, évidemment, mais au même titre que 5 ou 6 autres équipes. Donc la France favorite seule, non, certainement pas, mais parmi les 5 favoris, oui, évidemment.
1: Il y a beaucoup de pépites dans cette équipe, Jérôme Alonso, en attaque. Il va falloir que ça brille ensemble. C'est ça peut-être qui va être le plus compliqué.
25: C'est le secret, Marie. Oui, c'est le secret, absolument. C'est des joueurs qui sont bien fixés en club et qui peut-être ne joueront pas dans leur poste fort en équipe de France. Je pense évidemment à notre ballon d'or Ousmane Dembélé qui joue dans l'axe un petit peu en faux neuf avec le Paris Saint-Germain et qui jouera certainement sur un côté en équipe de France. Michael Olivier, pareil, qui joue à droite au Bayern, qui sera certainement meneur de jeu numéro 10 en équipe de France. Donc voilà, c'est aussi à Didier Deschamps, en très peu de temps, finalement, de trouver la magie qui devrait opérer. Parce que franchement, si on parle aussi de Barcola et Doué sur le côté gauche, franchement, on a une génération assez exceptionnelle.
1: Des Bleus très couleur PSG, vainqueur de la Ligue des Champions pour la deuxième fois. Ça joue, ça ? Ça joue sur quoi ?
25: Oui, bien sûr, ça joue sur l'humeur, sur la confiance. Vous avez des garçons qui pour pour la deuxième année d'affilée, ont remporté le plus beau trophée qui existe au monde dans le football de club. Donc oui, évidemment, c'est des garçons qui arrivent gonflés de confiance, gonflés d'orgueil, mais du bon orgueil, au sens noble du terme, et ils vont pousser le groupe vers le haut, ils vont pousser le groupe vers l'excellence. Voilà. Donc après, qu'en sera-t-il des déçus? Je pense notamment à Mbappé, qui pour la deuxième fois a vu son ancien club lever le grand trophée aux grandes oreilles. Mais pour le reste, évidemment, les joueurs du PSG arrivent gonflés de confiance et c'est très très bien pour le groupe.
1: Jérôme Alonso, vous restez avec nous. Je vous propose qu'on fasse un petit détour par le Mexique, un grand détour même, puisque le match d'ouverture de ce mondial, c'est à Mexico, au stade Aztec, devant 87 000 spectateurs, un stade aussi légendaire que la Coupe du Monde. C'est un reportage de Xavier Monferrand.
3: Devant la porte 3, Maria vend des cigarettes, des boissons et quelques sucreries aux travailleurs et aux touristes de passage. Elle nous raconte que son grand-père a été l'un des premiers maçons sur le chantier dans les années 60. À ses côtés, Ivan est assis sur un petit muret à la sortie du stade, maillot vert du Mexique sur les épaules.
4: C'est une fierté, une tradition, il est très beau, c'est le meilleur stade du pays.
3: Bon, Ivan n'est pas très objectif, il est fan du club américain, l'équipe présidente du stade Aztec, mais ce lieu a tellement marqué l'histoire du football que même le président de la FIFA, Gianni Infantino, lui a fait une déclaration d'amour lors de la conférence de presse d'ouverture du mondial.
4: C'est un stade iconique, là où Pelé et Maradona gagnaient la Coupe du Monde, là où l'Italie a battu l'Allemagne en demi-finale en 1970 lors du match du siècle. C'est le seul stade qui a accueilli trois matchs d'ouverture d'une Coupe du Monde. C'est la cathédrale du football. C'est un endroit qui est poussé par les dieux du football.
3: Ici à Mexico, beaucoup l'appellent le colosse de Saint-Ursule qui domine tout le sud de la capitale. Un géant qui pouvait contenir près de 115 000 spectateurs pour les JO de 68 et le mondial de 70. Une vitrine pour le Mexique, comme le raconte l'historien et anthropologue César Valdés.
4: C'est un symbole. Avant même sa création, le Stade Aztec a été conçu pour être historique, pour sa capacité, pour sa taille, pour les personnes qui l'ont imaginé et qui l'ont dessiné. Et parce que concrètement, il a été conçu pour héberger ce type d'événement.
3: Et le Stade Aztec est connu bien au-delà du football. Il a accueilli des concerts de Michael Jackson ou d'Elton John, mais aussi une messe célébré par le pape Jean-Paul II.
1: Bon, le stade Aztec, Jérôme Alonso, c'est Pelé, c'est Maradona, c'est bien la cathédrale du football.
25: Ah oui, c'est une place forte du foot mondial, évidemment. Alors, 70, j'étais pas né, donc j'ai les images en tête qu'on a bien voulu nous offrir. Et on est des petits jeunes, nous. Mais oui, évidemment, pour tous les anciens, c'est un stade qui veut dire beaucoup. Et puis, même moi, après, dans mes premiers amours de football, évidemment, il y avait ces matchs mythiques qu'on a vus au Stade Aztec. Alors, je crois savoir qu'il fait une chaleur étouffante. C'est aussi un des grands enjeux de cette Coupe du Monde, l'état de fatigue et l'état physique des joueurs par rapport à ces climats un petit peu particuliers. Mais pour ce qui est du lieu, évidemment, c'est un des grands lieu mythique de notre sport.
1: Climat et distance, c'est l'inverse du Qatar.
25: Oui, c'est vrai que le Qatar, on avait l'équivalent d'une ville en France pour tous les matchs. Là, pour les supporters. Alors, oui, c'est vrai, Marie, c'est aussi un enjeu à cette Coupe du Monde. C'est voilà le climat un peu particulier, géopolitique, au niveau du prix des places, au niveau de l'acheminement des spectateurs. Il y a aussi ces enjeux-là. J'espère qu'on parlera plus de sport que de ça. Mais on pourra pas passer à côté. Ça sera évidemment un enjeu aussi à surveiller.
1: Ouais, c'est ce que j'allais vous demander, parce qu'il y a aussi les postes fraîcheurs qui vont permettre d'insérer des pages de pub.
25: Les postes pub, surtout, oui, c'est ça.
1: Ces billets au prix astronomique, à l'échaud, à la mi-temps, vous redoutez, Jérôme Alonso, de ne pas voir là peut-être le football que vous aimez?
25: Oui, évidemment, parce que la Coupe du Monde est censée être un événement populaire. L'événement populaire par excellence dans notre sport, le football, qui est lui-même le sport le plus populaire de la planète. Donc évidemment, oui, je suis inquiet parce qu'il y a des tas de familles qui ne pourront pas aller voir leurs équipes favorites. Il y a des tas de gamins qui ne pourront pas voir leurs joueurs favoris. Donc évidemment, c'est... Comme je vous l'ai dit, Marie, c'est un enjeu aussi, mais qu'est-ce qu'on peut faire? Nous, on est juste là, modestes suiveurs, et puis on va essayer de se régaler avec nos matchs. Mais malheureusement, il ne faut pas l'occulter non plus, parce que oui, la politique sportive est tarifaire aux États-Unis. Moi qui suis un grand fan de sport US, je sais que c'est déjà exorbitant en temps normal, donc là, n'en parlons pas. Donc évidemment, rien n'a été fait pour faciliter la tâche des pères de famille qui doivent casser leur portefeuille pour faire plaisir à leurs enfants.
1: Un match qui auront lieu pour nous en pleine journée, d'autres vont avoir lieu en plein milieu de la nuit, évidemment à cause du décalage horaire. Par exemple, Maroc-Brésil dans la nuit de samedi à dimanche, mais ça ne va pas refroidir tout le monde. Écoutez comme ce lycéen parisien.
5: Je pense que je vais pas me coucher, je vais dormir après la fin du match. Si c'était en période scolaire ou quoi, vu qu'il y a le bac ou je sais pas quoi, non, j'aurais pas regardé. Mais là, vu que c'est les vacances, ça va. Je vais regarder avec mon petit frère.
6: Alors, comment ça se passe pour crier quand il y aura un but à 3h du matin?
5: Bah, on va crier, mais doucement. Au pire, on réveille les parents, c'est pas grave, c'est la Coupe du Monde. Mais après, les parents, ça se trouve, ils seront pas au courant qu'on regarde, donc on va regarder en secret.
7: Vous aussi, Jérôme Alonso, vous allez crier doucement?
25: Ah non, moi je vais crier fort. Je mettrai ma tablette dans le jardin et puis vous pouvez crier fort. Non, je ne verrai pas tous les matchs. Il y a des matchs. Bon, Marie, une Coupe du Monde à 75 clubs, il n'y a pas tous les matchs qui m'intéresseront, je ne vais pas vous mentir. Mais évidemment, les matchs comme celui-ci, je veillerai évidemment en grand fan de foot. Mais je ne vais pas vous mentir, je suis comme tout le monde. Cette Coupe du Monde à 60 clubs, à 60 équipes, pardon, elle m'intéresse moins. Parce que, enfin, elle m'intéresse moins. Moi, je suis pour l'élite dans notre sport. Faire plaisir à tout le monde, c'est pas ma tasse de thé. Pour moi, la Coupe du Monde, c'est l'élite. Alors là, malheureusement, il y a beaucoup d'équipes. Je sais que parfois mes propos peuvent heurter, mais pour moi, c'est l'élite, là, la Coupe du Monde. Alors les petits matchs, je ferai l'impasse. Je vais déjà en voir beaucoup. Mais typiquement, Maroc-Brésil, comment passer à côté?
7: 48 hein, équipes, bon, c'est déjà énorme. Je crois.
25: Oui, non, j'exagère un peu. Et la prochaine, il y aura 70 par contre. Hein, vraiment, ouais. Je plaisantais qu'à moitié parce que la prochaine, dans 4 ans, croyez-moi, et puis dans 12 ans, on sera à 100 équipes. Non, mais après, c'est un autre débat. C'est que qu'est-ce qu'on en fait tout ça? Oui, c'est fantastique de voir Haïti, par exemple, tout petit pays, faire la Coupe du Monde. C'est génial pour les joueurs. Mais il y a un vrai débat. Est-ce qu'on est pour l'élitisme ou est-ce qu'on est pour faire plaisir à tout le monde? Voilà, je suis partagé par rapport à ça.
7: Bah justement, au-delà des Bleus, Jérôme Alonso, quel match, quelles équipes vous font envie là?
25: Bah, le Brésil toujours, parce que ben voilà, c'est mon enfance, le Brésil, l'Argentine, parce que je rêve tellement qu'on prenne notre revanche contre l'Argentine. Donc j'espère qu'ils vont aller loin pour qu'on les tape loin. L'Espagne évidemment avec son football magnifique. Et puis j'espère une surprise. Le Maroc, je pense que le Maroc est très très fort aussi. Je pense qu'on verra au moins une équipe d'Afrique aller très très loin.
7: Et on va la vivre ensemble alors cette Coupe du Monde. Merci beaucoup Jérôme Alonso.
25: Merci Marie. Football. À très bientôt.
7: On file sur le Tour cycliste d'Auvergne-Rhône-Alpes pour rejoindre Fanny Lechevestrier. On est à une centaine de kilomètres de l'arrivée de la cinquième étape, Fanny.
8: Oui, il y a toujours un écart entre nos six coureurs échappés hein, depuis le début de la journée et le peloton qui fait un peu le yo-yo. Tout à l'heure, c'était 2:35. Maintenant, c'est 2 minutes 10 d'avance pour les six coureurs de tête, dont Thibaut Guernalec, le Français de l'équipe Total Énergie. Alors, on le rappelle, hein, pas de danger pour le maillot jaune pour l'instant d'Alex Baudin, le Français, puisque le candidat le plus dangereux dans cette échappée pointe à un quart d'heure d'Alex Baudin au classement général. C'est le Belge Rob Dant. Pour les favoris, on m'a demandé tout à l'heure hors antenne, il est là, Paul Sexas? Oui, il est là. Mais c'est vrai que depuis hier, on n'en parle pas beaucoup parce que ce ne sont pas des étapes pour les favoris du classement général. Aujourd'hui, on devrait avoir un sprint. Mais hier, je vous annonçais déjà ça. Et puis finalement, pour 4 secondes, c'est un échappé qui l'a emporté. Donc on verra. Mais là, en tête du peloton, on a l'équipe Visma de Wout Van Aert qui roule pour assurer le tempo. On ne veut pas se faire avoir comme hier. Quant aux favoris, je vous rassure, dont Paul Sexas, demain on devrait commencer à le revoir parce qu'il y a la montagne qui arrive.
7: À tout à l'heure, Fanny.
8: À tout à l'heure.
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7: Quel temps fait-il, Céline Dacosta?
8: Le soleil est encore largement présent pour la moitié sud cet après-midi. En revanche, au nord de la Loire, une dernière perturbation traverse le pays, apportant un ciel un peu plus chargé. Des nuages, encore quelques éclaircies sur le nord-est, mais des pluies qui sont assez fréquentes sur les Hauts-de-France. Des bruines le long des côtes de la Manche avec du vent également. Et des températures qui sont encore un petit peu justes pour la saison. 15 à 17 degrés de la côte d'Opale vers les côtes normandes. 16 à 22 pour le reste de la moitié nord. Ça grimpe en revanche sur la moitié sud, 20 à 23 degrés jusqu'à 29 près de la Méditerranée. Un temps qui va se calmer à partir de demain, même si ça restera nuageux sur la moitié nord. Le soleil sera de retour pour tout le monde ce week-end avec des températures en hausse.
7: Et l'info continue avec Thomas Séchier. Bonjour Thomas.
10: Bonjour Marie, bonjour à tous. Merci de passer ce jeudi après-midi en notre compagnie sur France Info. Nous sommes ensemble pour les deux prochaines heures. Soyez les bienvenus, il est 15h.
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10: Et Benjamin Recouvreur pour l'info.
3: Donald Trump repart sur le registre des menaces cet après-midi. Le président américain assure qu'il va frapper l'Iran très fort ce soir. Il affirme aussi que les États-Unis vont bientôt s'emparer de sites pétroliers iraniens. Il évoque notamment l'île stratégique de Karg. Des déclarations sur son réseau social après de nouvelles frappes américaines la nuit dernière et des répliques iraniennes sur des bases américaines dans le Golfe. L'Iran a aussi confirmé ce matin la fermeture totale du détroit d'Ormuz jusqu'à nouvel ordre et assure que tous les navires qui s'y aventurent seront pris pour cible. La guerre au Moyen-Orient qui a relancé l'inflation en Europe, notamment à cause de l'explosion des prix des carburants. Alors pour y faire face, la Banque Centrale Européenne annonce aujourd'hui relever son taux de référence de 0,5 points pour atteindre 2,25%. Ce taux directeur a un impact direct sur les taux d'intérêt proposés ensuite dans les pays membres par les banques aux entreprises et aux ménages pour des crédits immobiliers par exemple. Il avait connaissance de la dangerosité de son chien, selon le tribunal de Soissons. Christophe Ellul est condamné cet après-midi à 4 ans de prison avec sursis pour homicide involontaire par agression d'un chien. En 2019, sa compagne Elisa Pilarski, 29 ans, enceinte de 6 mois, avait été retrouvée morte suite à une attaque du pitbull de son compagnon qu'elle était en train de promener. Le tribunal ordonne aussi l'euthanasie pour le chien Curtis. Après l'hommage à l'Assemblée nationale, la justice va enquêter sur la possible dimension homophobe du meurtre de Noam, ce jeune de 19 ans tué à Metz fin mai dans une agression. Deux hommes de 20 et 27 ans sont mis en examen à ce stade pour meurtre aggravé par l'état d'ivresse manifeste. Le mondial de foot s'ouvre ce soir et il se déroulera sous haute surveillance dans certaines villes de France, à Toulouse, comme c'est le cas aussi à Clermont. La mairie vient d'annoncer un couvre-feu pour les mineurs de moins de 16 ans pour les matchs sensibles, ceux de la France par exemple, mais aussi du Maroc ou de la Tunisie. Décision prise par le maire de Toulouse, Jean-Luc Moudenc, après les débordements du soir de la finale de la Ligue des Champions.
11: Le constat, c'est que le soir des incidents liés à la finale, sur 18 interpellations, on a constaté qu'il y avait 11 mineurs. Ce sont des faits ponctuels que je cite, hein, mais en réalité, il y a un phénomène que nous observons avec la police nationale depuis le début de l'année. Donc sur 5 mois, les statistiques nous alertent sur le fait qu'il y a une progression de la délinquance des mineurs. C'est un phénomène malheureusement national. Donc, nous prenons des dispositions à la fois pour protéger les Toulousains, donc un objectif de sécurité, et de protéger les mineurs eux-mêmes, parce que c'est en vérité une mesure de protection de la jeunesse.
3: Jean-Luc Moudenc, le maire de Toulouse. Le match d'ouverture du Mondial, c'est donc ce soir à Mexico, Mexique-Afrique du Sud à 21h. Premier match de la France mardi prochain contre le Sénégal. Enfin, la France salue un marin immense, un courage rare, une lumière au large. Les mots d'Emmanuel Macron pour rendre hommage à Charlie Dalin, le navigateur de 42 ans. Est mort la nuit dernière des suites d'un cancer à Quimper, en Bretagne. Cancer qu'il avait révélé après sa victoire lors du dernier Vendée Globe. C'est sa femme qui l'a annoncé ce matin.
10: Benjamin Recouvreur, à suivre comment les marins bloqués dans le détroit d'Ormuz vivent la reprise des frappes entre Américains et Iraniens. On pose la question à Emmanuel Chalard, représentant des officiers de la marine marchande au sein de la CGT, dans une demi-heure. Mais d'abord, une info France Info, un site qui rend accessibles nos données personnelles à tout le monde. En un clic.
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10: Bonjour Valentin Dunat.
13: Bonjour.
10: C'est vous, la cellule décryptage de France Info, qui avez été alerté par des internautes sur ce site, ce moteur de recherche qui diffuse donc en ce moment et depuis plusieurs jours maintenant des millions de nos données personnelles et confidentielles. Site totalement gratuit et très facilement accessible.
13: Oui, il permet de retrouver ce site des millions de données, vous l'avez dit, de n'importe quel Français. De quelles données on parle ? Nom, prénom, date et lieu de naissance, adresse, numéro de passeport, de sécurité sociale, de téléphone, IBAN, plaque d'immatriculation, les centres de soins ou encore notamment le nombre d'enfants. Pour être encore plus concret et réaliser la masse d'informations disponibles, nous avons fait le test ici à France Info. La très grande majorité des salariés sont concernés. Je précise également que nous avons été alertés en fait par des professeurs de collège qui nous ont fait part de leur inquiétude après que leurs élèves ont trouvé des informations confidentielles les concernant. Par ailleurs, nous avons pu identifier des données personnelles de fonctionnaires censés être protégés ou encore des personnalités publiques et leurs familles.
10: Et vous avez pu contacter l'un des créateurs de ce site, que vous a-t-il répondu ?
13: D'abord, il explique que ces données proviennent d'au moins 127 sources différentes, certaines publiques, d'autres issues de multiples piratages accessibles sur le dark web. Ce site a été créé il y a quelques semaines, il était payant, là il est donc gratuit jusqu'à lundi. Le créateur de ce site dit avoir 18 ans, il ne précise pas s'il est basé en France.
14: La plupart de ces cyberattaques, ces piratages, ils sont très rapidement rendus publics sur Internet, sur les dark web, tout ça. Pour la personne moyenne, c'est compliqué de trouver ça. Nous, ce qu'on a fait, c'est qu'on a créé un logiciel qui, automatiquement, il fouille partout sur Internet, il fait tous les liens possibles, il fait tout. Et il retrouve les bases de données, il retrouve les données publiques, tout ça, et il rassemble tout. Et nous, on va pas directement faire la cyberattaque, on va pas demander des cyberattaques, juste quand la cyberattaque elle est produite et que la base de données elle est diffusée pour tout le monde qui puisse la voir, bon, on la récupère. Parce qu'à partir de ce moment-là, la donnée elle est publique, tout le monde peut y avoir accès. Et en soi, la donnée elle est privée. Un numéro de sécurité sociale, c'est vrai que c'est privé, mais la donnée elle est rendue publique, due aux cyberattaques, piratage, tout ça.
13: Vous ne craignez pas d'être inquiété par les autorités ?
14: Je trouve qu'on fait rien d'illégal, et s'il faut qu'il y ait des poursuites juridiques, je serais prêt à tenir mon point de vue devant la justice. Par ailleurs, quand quelqu'un veut supprimer ses données, on accepte. On a créé tout un onglet pour ça, justement.
13: Alors, sur ce point, nous avons pu constater, en effet, que le site accepte bien que les données soient supprimées, mais il précise que le délai est de 29 jours.
10: On a entendu le créateur de ce site dire ne rien faire d'illégal. Est-ce que c'est exact ?
13: Non, très clairement, la CNIL, la Commission Nationale Informatique et Liberté, nous indique qu'en l'état actuel du droit, ces services n'apparaissent pas conformes à la législation, car ils fonctionnent en compilant des données issues de violations de données. J'ajoute que, selon des spécialistes de ces questions de piratage, que nous avons contacté, ce n'est pas la première fois que ces millions de données sont publiées sur Internet. Elles étaient jusque-là payantes. Ce sont les mêmes groupes en fait qui agissent depuis plusieurs mois en récupérant toutes ces données et en créant ce qu'on appelle des look-up, des moteurs de recherche qui compilent tout ça, toutes ces données confidentielles.
10: Valentin Dunat et bonjour Clément Domingo.
15: Bonjour Thomas Fichier.
10: Vous êtes ce qu'on appelle un hacker éthique. On vous connaît aussi sous le pseudo de Sax. Vous avez révélé de nombreuses fuites de données et vous aidez des sociétés dans le monde à améliorer leur niveau en cybersécurité. Comment expliquez-vous qu'un site pareil ne soit pas supprimé dans la minute par les autorités ? Comment est-ce que ce moteur de recherche peut être encore en ligne à l'heure où on se parle ?
15: Le document de votre cellule chez France Info et le reportage de Valentin est édifiant. Thomas, ce qui se passe là, c'est juste catastrophique. Des sites pareils, forcément on ne donnera pas le nom sur votre antenne, mais il y en a en fait des dizaines d'autres sites comme ça qui se font, si vous voulez, automatiquement couper et automatiquement vous en avez d'autres qui surgissent. Et aujourd'hui, ce n'est rien d'autre que la résultante de tous ces piratages, de toutes ces fuites de données qui ont tendance à être banalisées par nos autorités, banalisées par les entreprises qui se retrouvent aujourd'hui à être commercialisées, qui se retrouvent à être centralisées sur l'Internet classique. Donc là, on ne parle même pas de dark web et qui exposent toute notre vie privée numérique.
10: C'est ça, parce que jusqu'à présent, on pensait qu'il fallait être un peu un expert en informatique, s'y connaître en dark web pour aller chercher ces données, nos données qui fuitent. Là, le site, il est vraiment accessible à tout le monde sur le web classique.
15: C'est exactement ça. C'est comme si vous vous rendiez sur le site, je ne sais pas, de votre mutuelle, sur le site des impôts, sur n'importe quel autre site, et vous pouvez commencer à créer votre compte et faire une recherche sur n'importe qui. Ça veut dire que vous connaissez absolument tout de votre voisin, vous savez qu'il fréquente, à quelles heures, à quels endroits ils sont vont, ses enfants. Si tant est qu'il avait pris des vacances pour cet été, vous avez aussi un peu le détail de ses réservations. Bah là, d'ailleurs, il y a actuellement une nouvelle vague de cyberattaques dans le secteur immobilier. Vous avez absolument tout ça, c'est terrible ce qui se passe, sauf qu'aujourd'hui il y a des gens qui ont compris qu'ils peuvent se faire de l'argent sur la compilation de ces bases de données. D'ailleurs votre sujet le disait bien, c'est totalement illégal d'avoir ça, et je crains le pire à partir de la rentrée prochaine, à partir de ce démarrage officiel de la campagne présidentielle où on pourra retrouver absolument tout sur des personnes.
10: Notamment, oui, vous voulez dire sur des candidats éventuellement.
15: Bah sur des candidats, vous avez aussi un peu parfois sur des équipes proches de ces candidats, donc leur mettre des pressions, donc voilà un peu ce qu'on pourrait avoir.
10: Et vous dites ces informations sont payantes sur ce genre de site. Là, le site est gratuit en ce moment, mais il va redevenir payant à partir de lundi. Ça intéresse qui de payer pour avoir ces données ?
15: Ah bah là, je peux vous prendre deux exemples assez concrets. D'ailleurs, vous savez, on a beaucoup parlé, d'ailleurs encore aujourd'hui, des cryptorats, de ces fameux enlèvements de personnes qui détiennent des crypto-monnaies. Bah aujourd'hui, vous n'avez même plus besoin de superbes compétences. Vous prenez un abonnement, donc on parle quand même un peu de 10 euros. Avec 10 euros, vous avez un nombre de crédits, donc sur ce nombre de crédits, donc on imagine que moi j'ai identifié votre adresse email dans une fuite de données, mais je n'ai pas votre nom, prénom, voire adresse postale, je le rentre sur ce type de site et j'ai tout, donc ensuite ça va pouvoir hélas venir cibler des personnes qui détiennent des crypto-monnaies. On imagine encore dans un autre cadre, si là on a envie peut-être d'avoir des informations soit sur des candidats, comme je le disais, soit aussi sur des personnes proches de ces candidats-là, on les a, voilà un peu aujourd'hui, vous voyez, les actions concrètes de ces, la résultante de ces fuites de données.
10: Question de Valentin Dunat.
13: On l'a dit hein, tout à l'heure, il y a toutes sortes d'informations, les IBAN, les plaques d'immatriculation, on peut même aller très loin hein, sur les centres de soins. Certains experts nous disent qu'en fait il s'agit de milliards de données. Est-ce que vous avez une estimation sur ce site par exemple, mais qui était donc avant, qui avait un autre nom et qui était payant, sur le nombre de millions ou de milliards d'informations qui sont publiées confidentielles encore hein?
15: Des informations que je peux vous donner de ces réseaux que, dans lesquels je suis parfois infiltré ou eux-mêmes de ces cybercriminels qui viennent me parler. Aujourd'hui, on parle rien que sur la France de 1,2 milliard de données. Quand je parle de 1,2 milliard de données, c'est la résultante, par exemple, de piratage sur Free, sur Bouygues, sur nos opérateurs téléphoniques, dans le secteur du tourisme, dans le secteur de l'immobilier, absolument tout. Et ce qui va être intéressant, c'est qu'ils vont pouvoir compiler ça et on va venir ensuite avoir un superbe profil. Donc le super profil, pour expliquer simplement à vos auditeurs, vous imaginez que vous avez votre nom, prénom, votre adresse email, votre numéro de téléphone que vous allez donner absolument partout. On va donc pouvoir recouper tout un tas d'autres informations. Mais ce qui est encore plus intéressant, Valentin et Thomas, et pour tous ceux qui nous écoutent, c'est qu'au-delà de ça, il y a aussi d'autres services dans le monde qui sont fait pirater. Et donc ces réseaux cybercriminels, qui je le rappelle, sont français, ce sont vraiment des jeunes, parfois des adolescents, parfois des adolescents, vont récupérer ces autres données qui sont en dehors de la France et font un tri, font un filtre pour ne venir ramener que des informations françaises. Et donc aujourd'hui, vous pouvez retrouver, donc c'est Lookup, d'ailleurs, vous l'avez très bien expliqué. Donc un Lookup, c'est une base de recherche consolidée, une superbe base de recherche qui va venir vous sortir absolument tout de la personne, y compris le côté médical, numéro de sécurité sociale, plaque d'immatriculation enfant.
10: Et juste...

0: qui les récupèrent, qui les compilent et qui vont monter, qui vont monter différents systèmes. Donc c'est terrible. Aujourd'hui, ces données, hélas, vont se retrouver à vie sur Internet.
1: Est-ce que vous nous conseillez, par exemple, de prévenir notre banque, puisqu'on le voit, dans certains cas, il y a notre numéro d'IBAN qui est affiché. Est-ce qu'il faut prévenir la banque, peut-être changer de compte bancaire, avoir de nouvelles coordonnées bancaires?
0: Bah pour les coordonnées bancaires, si vous avez une néobanque, ça va pouvoir être le cas. Mais aujourd'hui, beaucoup de Français n'ont pas la possibilité, vous savez, facilement de venir changer de coordonnées bancaires. Donc aujourd'hui, un des conseils, le meilleur conseil que je donne, c'est de venir vérifier assez souvent votre compte. Mais vous pouvez aussi, vous savez, mettre en place une liste blanche. Donc lorsque vous savez, lorsque par exemple vous allez chez votre fournisseur d'accès à Internet, ou en tout cas votre fournisseur d'électricité, vous avez donné votre RIB pour qu'il puisse y avoir un prélèvement. Donc vous pouvez mettre en place une liste blanche. Seulement les partenaires, seulement les différents fournisseurs que vous avez accès pourront venir prélever. Parce qu'aujourd'hui, lorsqu'on a votre IBAN, on peut venir prélever de l'argent sur votre compte.
1: Et ça bloque les prélèvements qu'on n'a pas autorisés en
0: Exactement.
1: Amont.
0: Exactement.
1: Et en ce qui concerne la justice, les autorités françaises, on entendait le créateur de ce site nous dire que, selon lui, ce qu'il fait est parfaitement légal.
0: Non.
1: Un, est-ce qu'il a raison? Et deux, comment on fait pour faire fermer ce site?
0: Aujourd'hui, ce que nous dit la CNIL, ce que nous dit le droit français, c'est que on ne peut pas venir compiler des bases de données, en tout cas surtout dans n'importe quel cadre, même certains de nos services de renseignement avec lesquels on peut travailler là-dessus n'ont pas directement accès à ça. Donc ce que fait ce jeune-là de 18 ans, c'est totalement illégal. Et votre deuxième question, comment on fait pour les fermer? À part venir alerter la CNIL, qui elle-même peut aller voir, vous savez, l'hébergeur de ce site, le fermer. Mais là, ce sont juste que des rustines. Comme je le disais, vous coupez la tête de l'hydre, vous en avez deux, trois autres automatiquement qui repoussent.
1: C'est une question de moyens aussi pour la CNIL? Elle ne peut pas surveiller tout ce qui se passe sur le web?
0: Hélas, il y a aussi un peu cette question des moyens qui est là, mais vous avez beau surveiller, vous avez beau avoir des sites vraiment qui viennent, qui vont aujourd'hui proposer de plus en plus de services pour que vous puissiez rechercher des informations sur une personne, sur un groupe de personnes, vous fermez ce site-là, mais vous en avez un, deux, trois, quatre autres sous d'autres noms de domaines qui sont faits. Et encore là, je vous parle, vous savez, du moment lorsque le site se retrouve dans une juridiction européenne. Mais le jour où vous aurez des sites qui sont hébergés à l'étranger, là où on a beaucoup plus de mal à appliquer le droit, ben vous allez vous rendre compte qu'il y a des entreprises, des personnes qui vont pouvoir abuser de ça et on ne pourra absolument rien faire.
1: Merci beaucoup Clément Domingo, merci d'avoir été avec nous sur France Info, votre pseudo Saxe, hein. Également nos internautes vous connaissent sous ce pseudo et merci à vous Valentin Dunat, cellule décryptage de France Info. Patrick Bruel peut rester libre de ses mouvements le temps de l'enquête. Le chanteur et comédien mis en examen pour viol, tentative de viol, harcèlement sexuel et agression sexuelle, mais il échappe à la détention provisoire. Avec nous, Margot Steve, service police-justice de France Info. Margot, vous étiez au tribunal judiciaire de Nanterre hier soir et vous avez pu voir Patrick Bruel à la sortie de l'audience dans la nuit.
2: Oui, Patrick Bruel est apparu tard hier soir, les traits tirés, très pâles, visiblement épuisé. Il faut dire que les derniers jours ont été éprouvants. 48 heures de garde à vue, une longue journée d'attente au dépôt du tribunal, 3 heures d'interrogatoire par les juges d'instruction, puis cette audience devant le juge des libertés et de la détention. Encadré par deux policiers, Patrick Bruel échange d'abord quelques mots avec ses avocats. Il se chuchote à l'oreille pour ne pas être entendu par la vingtaine de journalistes présents. Puis le chanteur s'assoit sur une chaise dans le prétoire, les épaules voûtées, les mains croisées face au juge des libertés et de la détention, qui a donc décidé hier soir de le laisser libre sous contrôle judiciaire.
1: Pas de prison donc, comme le redoutait le chanteur et comme l'avait demandé le parquet de Nanterre.
2: Oui, mais il faut dire que les quatre juges d'instruction désormais saisis de l'affaire ont mis en examen Patrick Bruel pour seulement 4 faits sur les 9 qui lui étaient reprochés. Un viol en 2008 à Neuilly, une tentative de viol en 2010 à Bruxelles, une agression sexuelle en 2019 à Perpignan et un fait de harcèlement sexuel la même année à Ajaccio. Un autre fait, une accusation de viol à Grenoble en 2000, a été écarté d'office par les juges car trop ancien et donc prescrit. Et puis pour ces 4 derniers faits, notamment une tentative de viol et 2 viols dont celui dénoncé par la compositrice Ophélie Fachefeur, les magistrats ont estimé qu'il n'existait pas assez d'éléments pour le mettre en examen. Ils ont donc placé Patrick Bruel sous le statut plus favorable de témoin assisté.

0: C'est lui qui a continué hier devant eux de nier en bloc les faits qui lui sont reprochés.
1: Patrick Bruel reste donc libre, mais sous contrôle judiciaire. Ça veut dire, Margot, qu'il a un certain nombre d'obligations à respecter.
0: Oui, d'abord de verser une caution de 500 000 euros. Obligation aussi de rester en France. Patrick Bruel a dû laisser son passeport au greffe hier. Il devra aussi suivre des soins psychologiques. Le chanteur a aussi plusieurs interdictions. Contacter les victimes ou leurs familles et fréquenter, c'est plus original, un salon de massage. Puisque plusieurs de ses accusatrices sont des masseuses. Pas d'interdiction en revanche de se produire sur scène. En théorie, Patrick Bruel peut donc continuer les concerts et les spectacles, même s'il avait déjà annoncé la semaine dernière l'annulation de sa tournée de cet été.
1: Margot Steve. Et on continue de suivre la cinquième étape du Tour Auvergne-Rhône-Alpes, l'ancien critérium du Dauphiné, étape de 195 km entre Saint-Chamond dans la Loire et Villars-les-Dombes dans l'Ain. Fanny Lechevestrier, il y a toujours cette échappée en tête.
2: Oui, avec encore 90 km à parcourir et toujours 6 coureurs devant. Ils sont partis quasiment depuis le début de cette cinquième étape du Tour d'Auvergne-Rhône-Alpes. Un Français aux avant-postes, Thibaut Guernalec de l'équipe Total Energy. Chaque jour, il y a un coureur de l'équipe Total Energy qui est devant. On rappelle que cette équipe de Jean-René Bernodeau cherche un sponsor principal pour continuer d'exister la saison prochaine. Ceci explique peut-être cela. En attendant, le peloton, maintenant, contrôle. L'écart n'a pas beaucoup changé par rapport à tout à l'heure. 2 minutes 05 d'avance pour ces 6 coureurs de tête. Un peloton toujours emmené par l'équipe Visma Lease Bike de Wout Van Aert. Ce qui signifie, Thomas, que le peloton va essayer cette fois-ci d'arriver pour disputer un sprint. Donc, pour l'instant, on contrôle l'échappée. On le rappelle, hier, ils se sont fait piéger. Les coureurs favoris pour le sprint, ils ont fini à 400 seconde de l'échappée qui a résisté au prix d'une belle bataille. C'était assez spectaculaire pour ne pas être avalé, croqué par le peloton. Pas sûr que ça se reproduise tout à l'heure du côté de Villars-les-Dombes, le parc des oiseaux.
1: A tout à l'heure, Fanny Lechevestrier, pour la suite et la fin de cette étape. Le fil info dans un instant.
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1: Et à 15h20, l'info de ce jeudi après-midi, Benjamin Recouvreur. Donald Trump menace à nouveau l'Iran.
7: Les États-Unis vont frapper très fort ce soir sur le président américain. Il dit aussi qu'il ne préférerait pas frapper les ponts et les infrastructures électriques. Une escalade verbale après une reprise des frappes américaines et des ripostes iraniennes ces derniers jours après plusieurs semaines de cessez-le-feu. La France dit regretter la décision d'Israël qui a refusé l'entrée sur son territoire de la journaliste Alice Froussard qui couvre l'actualité de la Cisjordanie pour Radio France et RFI. L'État hébreu l'accuse d'être un soutien du Hamas. Les directions des deux radios, elles dénoncent une grave atteinte à la liberté de la presse. Le compagnon d'Elisa Pilarski, condamné à 4 ans de prison avec sursis, reconnu coupable d'homicide involontaire. Son chien, le pitbull Curtis, avait mortellement attaqué sa compagne alors qu'elle le promenait. L'animal, lui, va devoir être euthanasié. L'effet s'était produit en 2019. Enfin, le gouvernement britannique condamne les violences racistes qui ont à nouveau émaillé la soirée hier à Belfast, en Irlande du Nord. Pour la deuxième soirée consécutive, des centaines de personnes ont manifesté à l'appel de l'extrême droite 2 jours après une agression au couteau pour laquelle un réfugié soudanais est inculpé.
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1: La justice va-t-elle reconnaître une erreur judiciaire vieille de 80 ans? Les proches de 2 chasseurs, Raymond Miss et Gabriel Thiénot, tous 2 condamnés juste après la Seconde Guerre mondiale pour un meurtre, ont obtenu un procès en révision. Il se déroule aujourd'hui devant la Cour de révision, seule instance qui a le pouvoir d'annuler une condamnation définitive. Soizic Bourg de la cellule décryptage, racontez-nous cette affaire vieille, on le disait, de 80 ans.
8: On est au lendemain de la Seconde Guerre mondiale, dans la brume des étangs de la Brenne, en 1946. Un corps est retrouvé criblé de balles, celui du garde-chasse Louis Boitard, qui travaillait pour un riche industriel de la région. 14 jeunes chasseurs sont arrêtés, parmi eux Raymond Miss, fils d'un ouvrier polonais, et Gabriel Thiénot, un communiste issu d'une famille pauvre. Leur garde à vue dure 8 jours dans des conditions extrêmement violentes. Toutes les méthodes sont employées pour les faire parler. Thiénot raconte en 1984.
9: À genoux sur une règle en fer, et tout nu. Dès pendant des heures entières, il fallait tenir le plus longtemps possible. Quand c'est qu'on s'écroulait, on nous mettait des sodos sur la figure.
8: Miss et Thiénot signeront ensuite des aveux. Avant de se rétracter, ils seront finalement condamnés en 1950 à 15 ans de travaux forcés. Mais sous la pression populaire et médiatique, René Coty leur accordera la grâce présidentielle.
1: Grâce présidentielle, sauf qu'aux yeux de la justice, ils sont toujours coupables.
8: Et c'est alors une véritable bataille judiciaire qui se met en marche. Un comité de soutien secret, pas moins de 6 demandes de révision vont être déposées, toutes rejetées, les unes après les autres, autant de désillusions à encaisser pour Gabriel Thiénot.
10: Mais j'y crois plus du tout, vous savez. La justice, ça n'existe vraiment pas du tout, c'est vraiment qu'un mot.
8: Jusqu'à ce 19 février 2026, où la 7e requête sera la bonne, grâce à un amendement de 2021 qui annule les aveux recueillis sous la torture et ouvre donc la voie à ce procès en révision, mais sans aucun des protagonistes de l'affaire, aujourd'hui tous décédés. Maître Pierre-Emmanuel Blard, l'avocat des héritiers de Miss et Thiénot.
11: Nous allons convaincre les magistrats que l'ensemble de la procédure est vitiée et qu'il n'y a aucun élément probant qui permet de retenir la culpabilité de Raymond Miss et de Gabriel Thiénot, afin que leur innocence soit une bonne fois pour toutes et définitivement reconnue.
8: Une affirmation que conteste maître François Saint-Pierre, qui défend la fille du garde-chasse décédé.
12: Ce qu'elle attend, c'est que la justice dise une fois pour toutes qu'il ne s'agit pas d'une erreur judiciaire, mais que Miss et Thiénot sont bien les meurtriers de son père.
8: Il espère aussi que toutes les rues, les bâtiments, les places qui portent aujourd'hui le nom de Miss et Thiénot seront débaptisées.
1: Soisigbourg, et si l'audience a lieu aujourd'hui, la décision de la cour de révision ne sera pas rendue avant plusieurs semaines. Une dissertation sur Arthur Rimbaud ou un commentaire de texte de Louise Dépinay, c'était le choix du bac de français en filière générale. Plus de 500 000 élèves de première ont planché ce matin. Épreuve importante, un coefficient 5, avec cette année une attention particulière portée aux fautes d'orthographe, consigne du ministre de l'Éducation nationale. Écoutez Maïté Eugène, maîtresse de conférence en didactique de la littérature à l'Université de Lille. Elle a trouvé les sujet assez difficile cette année.
13: J'ai trouvé que les textes, des commentaires de textes, que ce soit dans la filière générale ou technologique, n'étaient pas du tout faciles. Une langue très châtiée, soignée, ancienne, et donc qui va sûrement poser des problèmes aux candidats. Ensuite, les sujets de dissertation, il y en avait des plus bateaux, en tout cas pour ce qui est de la série générale.
14: Et globalement, ce programme, les œuvres au programme, est-ce qu'elle vous semble adaptée ?
13: En fait, l'enseignement de la littérature, il est pris dans des tensions qui sont difficiles à concilier, parce qu'il y a cette mission de transmettre un patrimoine littéraire qui passe du coup par des auteurs et des autrices célèbres, connus, légitimés par l'institution. Et puis, si on prend à côté la volonté de transmettre le plaisir de lire, par exemple, on sait que ce sont des auteurs et des autrices qui n'ont pas les faveurs des adolescents. Donc, ça va sans doute passer par un autre corpus ou par d'autres manières de faire. Et peut-être prendre plaisir à étudier ces auteurs, c'est pas du tout impossible. Et peut-être que c'est aussi là, sur cette voie en tout cas, qu'il faut aller.
14: Vous avez mené une étude sur les non-lecteurs scolaires, les élèves qui ne lisent pas, c'est ça ? Qu'est-ce que ça a donné ?
13: Oui, écoutez, moi j'ai suivi une classe de seconde de 35 élèves et un des résultats de cette recherche, en fait, c'est que la majorité des élèves de la classe oscille entre des moments de lecture des œuvres imposées et des moments où ils vont s'affranchir de ce qui est pour eux un devoir maison, et qu'en fait, c'est pas un statut de lire ou de ne pas lire les œuvres imposées, c'est des choix que font les élèves à certains moments de leur parcours.
14: Et vous dites, je crois, beaucoup d'élèves braconnent.
13: Oui, c'est-à-dire que... Bah, c'est-à-dire qu'il faut bien comprendre que les lycéens sont quand même animés par une volonté de rentabilité de leur temps scolaire et que la lecture est un devoir maison long, coûteux, difficile. Donc, certes, beaucoup d'entre eux ne lisent pas l'intégralité des œuvres à lire, mais vont aller chercher des discours seconds. Ils vont en lire un petit peu, ils vont survoler quelques passages. Et puis, ils vont compléter ce que j'appelle cette non-lecture hein, par des discours seconds sur l'œuvre qui peuvent venir d'Internet, de leurs amis, de leurs parents.
14: C'est une non-lecture qui est dommageable pour eux ?
13: Pas nécessairement, parce que vous voyez, par exemple, pour faire la dissertation sur Rimbaud, par exemple, si on connaît quelques poèmes qui ont par ailleurs été étudiés en classe, hein, on peut répondre sans grande difficulté à cette question qui est, somme toute, une question assez attendue. Donc, c'est pas forcément dommageable en termes de résultats scolaires. Et ça, ils en ont fait l'expérience et ils savent que parfois, une lecture partielle peut suffire pour réussir scolairement.
14: D'ailleurs, vous avez écrit « étudier de la littérature sans la lire » avec un point d'interrogation. Vous répondez par oui ou par non?
13: Bah, je tiens quand même au point d'interrogation. C'est-à-dire que l'enquête était de savoir qu'est-ce qui se passe quand on fait ça. Et puis l'enquête montre aussi qu'il y a une grande diversité de non-lecteurs scolaires et qu'il y a des élèves qui ne lisent pas les œuvres mais qui sont très intéressés par leur étude et qui sont persuadés que apprendre la littérature, travailler les textes en classe, c'est intéressant, ça leur est utile, ils en retirent quelque chose alors même qu'ils ont très peu lu les œuvres lues. Mais je pense que c'est vrai aussi, on parle beaucoup du jeune, hein, mais je pense que c'est vrai aussi pour certains candidats, à certains examens, où on a beaucoup de choses à lire et on ne peut pas tout lire.
1: Maïté Eugène, maîtresse de conférence en didactique de la littérature à l'Université de Lille. Elle répondait à Marie Bernardeau. La météo, tout de suite.
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1: Avec Céline Dacosta.
2: Le soleil est encore largement présent pour la moitié sud cet après-midi. En revanche, au nord de la Loire, une dernière perturbation traverse le pays, apportant un ciel un peu plus chargé. Des nuages, encore quelques éclaircies sur le nord-est, mais des pluies qui sont assez fréquentes sur les Hauts-de-France. Des bruines le long des côtes de la Manche avec du vent également et des températures qui sont encore un petit peu justes pour la saison. 15 à 17 degrés de la côte d'Opale vers les côtes normandes. 16 à 22 pour le reste de la moitié nord. Ça grimpe en revanche sur la moitié sud, 20 à 23 degrés jusqu'à 29 près de la Méditerranée. Un temps qui va se calmer à partir de demain, même si ça restera nuageux sur la moitié nord. Le soleil sera de retour pour tout le monde ce week-end avec des températures en hausse.
1: Merci d'écouter France Info, 15h30. La fois avec vous, Armand Perrouloga.
15: Donald Trump prévient qu'il va frapper l'Iran très fort ce soir et que les États-Unis vont s'emparer de sites pétroliers iraniens, notamment l'île de Karg, son principal terminal pétrolier. La guerre au Moyen-Orient s'est accélérée ces dernières 48 heures avec de nouvelles frappes américaines et iraniennes la nuit dernière. L'Iran a notamment visé des bases aériennes au Koweït, à Bahreïn et en Jordanie. L'Iran a annoncé ce matin aussi la fermeture complète du détroit d'Ormuz jusqu'à nouvel ordre. Conséquence de ce conflit au Moyen-Orient, l'inflation repart à la hausse dans la zone euro. La Banque Centrale Européenne a décidé de relever de 0,25 points ses taux directeurs pour freiner la hausse des prix en zone euro. Une décision qui pourrait entraîner en France une hausse des taux d'intérêt pour les crédits immobiliers. Le tribunal de Soissons vient de rendre son jugement dans l'affaire Elisa Pilarski, cette jeune femme enceinte tuée en 2019 par des morsures attribuées au chien de son compagnon Christophe Ellul. Il vient d'être condamné à 4 ans de prison avec sursis. Le tribunal a par ailleurs ordonné l'euthanasie du chien Curtis, un américain pitbull terrier. La décision est conforme aux réquisitions. La présidente LR de la métropole de Lyon demande à son vice-président Jean-Michel Aulas de se mettre en retrait de l'institution après la plainte pour viol visant Romain Abreu, son directeur de campagne lors des dernières municipales. La plainte a été déposée par une militante. Jean-Michel Aulas avait été mis au courant dès le mois de février, mais il n'avait pas mis fin aux fonctions de son collaborateur. Christophe Vincent.
16: La jeune femme, une militante, a déposé plainte à la police pour viol à l'encontre de Romain Abreu, 44 ans, directeur de l'Agence parisienne 2017. À Lyon, il était le conseiller médiatique et la plume de Jean-Michel Aulas. En janvier, les deux auraient pris un verre en soirée. Ensuite, la jeune femme parle d'un trou noir, conséquence d'une soumission chimique, puis d'un réveil dans la chambre d'hôtel de celui qu'elle considère comme son agresseur. En février, la militante se confie à Jean-Michel Aulas et à une colistière qui lui conseille de porter plainte. Elle a fini par s'y résoudre il y a 3 semaines. Au Progrès, Aulas précise avoir à l'époque mis à l'écart son conseiller sans l'exclure de l'équipe. Par la voix de son avocat, Romain Abreu conteste fermement ces accusations.
15: Christophe Vincent à Lyon pour France Info. Le monde de la voile rend hommage à Charlie Dalin. Le navigateur est mort la nuit dernière à l'âge de 42 ans des suites d'un cancer. Il avait remporté le Vendée Globe 2024-2025 malgré la maladie. C'était un être exceptionnel, un marin exceptionnel, a réagi le navigateur Yann Eliès. Et puis place au foot à partir de ce soir et pour 5 semaines, c'est le coup d'envoi de la Coupe du Monde. Match d'ouverture au Mexique, Afrique du Sud à 21h à Mexico. Au programme 104 matchs avec 48 équipes. Les Bleus, eux, entrent en piste mardi prochain face au Sénégal.
1: Armand Perologa et nous serons au Mexique justement dans quelques minutes avec d'un côté la population qui se réjouit d'accueillir le match d'ouverture et une autre partie qui continue de manifester. Nous serons avec Xavier Monferrand et Emma Sarango sur place. Mais revenons tout de suite aux très fortes tensions à nouveau entre l'Iran et les États-Unis.
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1: Donald Trump assure qu'il va frapper l'Iran très fort ce soir et qu'il va prendre le contrôle de plusieurs infrastructures pétrolières iraniennes. La reprise des bombardements américains ces derniers jours qui provoque à nouveau le blocage total du détroit d'Ormuz par les Iraniens. Et les Américains, de leur côté, affirment avoir neutralisé 3 navires. L'un de ces navires est signalé en feu en ce moment. Et hier soir, bonjour Paola Guzzo.
17: Bonjour.
1: 3 marins indiens sont morts sur un autre de ces navires frappé, là aussi, par les Américains.
17: Oui, la vidéo de l'attaque a été publiée sur le compte X du commandement militaire américain. On y voit un missile atteindre le bateau et puis l'explosion de la salle des machines du pétrolier CT Bello. Le navire a été pris pour cible parce que l'équipage refusait de coopérer, expliquent dans le même poste les autorités américaines. C'est le 8e bateau neutralisé depuis le début du blocus imposé par les États-Unis contre les ports iraniens. Une fois le signal de détresse émis par le bateau, 21 membres d'équipage des marins indiens sont secourus, mais 3 personnes manquent à l'appel, rapportent les autorités indiennes. Les 3 marins sont finalement déclarés morts ce matin par le ministre indien des ports et des voies navigables.
1: Et ces 3 morts ont provoqué une vive émotion en Inde.
17: Oui, India Today raconte par exemple la commémoration, l'hommage rendu à l'un de ces marins, un jeune homme de 23 ans dans son village au nord de l'Inde. Aujourd'hui, les attaques et les menaces de Donald Trump sont en une de la plupart des sites de médias anglophones indiens. Dès hier soir, l'Inde a protesté contre l'attaque et convoqué le chargé d'affaires américain à New Delhi. Une convocation rappelée ce jeudi lors d'une conférence de presse organisée pour faire le point notamment sur la situation dans le détroit d'Ormuz, alors que les navires indiens sont particulièrement pris pour cible. Ces événements sont très inquiétants, ajoutait le porte-parole du ministère indien des Affaires étrangères, qui assure aussi que tous les navires indiens actuellement dans le détroit d'Ormuz sont sous surveillance. Le médiateur pakistanais déplore, lui, une escalade et appelle à une solution négociée.
1: Paola Guzzo pour ces dernières précisions et bonjour à vous Emmanuel Chalard.
18: Bonjour.
1: Vous êtes le secrétaire général de la fédération CGT des officiers de la marine marchande. Vous aviez la crainte ces dernières semaines, vous nous l'aviez dit sur France Info, d'une reprise, d'une relance du conflit. Ça y est, on y est.
18: On y est, malheureusement, les appels des institutions internationales et des fédérations, des syndicats maritimes, manifestement, ne sont pas entendus. Il n'y a pas de décision qui sont prises. C'est extrêmement grave puisqu'on en est maintenant à 40 marins civils qui sont décédés. Essentiellement des marins indiens qui sont les plus touchés, et ces dernières frappes sont particulièrement violentes puisque c'est des avions qui ont directement visé avec des missiles des navires civils. Donc c'est complètement disproportionné, c'est complètement inadmissible, ça a été dénoncé par le le secrétaire général de l'Organisation maritime internationale hier. C'est proprement, il faut que ça cesse absolument.
1: Et vous êtes inquiet donc pour vos collègues qui sont actuellement dans la région?
18: Nos collègues qui sont pour l'instant dans la région sont en sécurité dans les eaux territoriales, en sécurité entre guillemets, puisque ça reste quand même une zone qui a été classifiée zone de guerre par les armateurs internationaux, l'Association des armateurs internationales et la Fédération des ouvriers du transport. Mais,
1: ils sont
18: dans les eaux territoriales. Ouais, en sécurité dans les eaux territoriales des pays du Golfe. Les navires, eux, avec des équipages indiens, le plus souvent sont eux clairement exposés puisqu'ils sont dans les eaux territoriales iraniennes. Donc, avec les conséquences que ça peut avoir sur la protection relative. Hein, quand je dis en sécurité, c'est un terme maritime. On va dire que, en tout cas, c'est des zones qui ont été recommandées par le MICA Center. Le MICA Center, c'est l'organisme de sûreté. Des autorités françaises de la marine nationale qui recommandent des zones plus sûres que d'autres pour les navires sous pavillon français.
1: Ça veut dire qu'il n'y a aucun marin français aujourd'hui qui se trouve à bord d'un bateau situé dans les eaux territoriales iraniennes, selon vos informations?
18: Selon nos informations, il n'y en a pas. Ils sont, s'il y en a, ils sont à proximité des installations. D'exploitation ou d'extraction pétrolière d'hydrocarbures ou de chargement-déchargement des navires en mer. Mais pas dans les eaux proprement dites territoriales iraniennes. La majorité des marins dans ces eaux territoriales sont des marins indiens, ce qui explique le bilan et le lourd tribut qu'ils ont à mettre sur la table.
1: Quelles sont leurs conditions de vie à ces marins français qui ne sont peut-être pas les plus exposés aux risques imminents, mais qui, pour certains, sont bloqués maintenant dans la région depuis plus de 3 mois?
18: Alors, fort heureusement, ils ont une assistance. D'abord, il y a une assistance sur le plan des conditions de leur contrat de travail via leur représentation du personnel auprès des armements en France. En plus, ils ont une cellule de crise qui leur permet d'avoir un soutien psychologique, voire médical s'il le faut, puisqu'il y a une dotation médicale à bord. À notre connaissance aussi, le ravitaillement se fait correctement et en gasoil pour faire tourner les groupes électrogènes et en vivres. Par contre, effectivement, la situation devient très critique pour avoir des volontaires au sens propre du terme, puisque ces marins sont censés être volontaires. Ceci étant, la situation durant, puisqu'on dépasse 3 mois sur place, devient difficile à convaincre les marins de les relever, et donc l'inquiétude elle porte sur la confirmation des relèves ou la motivation des marins et le réel volontariat pour qu'ils viennent à bord.
1: Un dernier mot, Emmanuel Chalard. Donald Trump annonce donc ce soir qu'il va frapper très fort l'Iran. Il dit aussi qu'il compte s'emparer de sites pétroliers iraniens à court terme. Est-ce qu'il y a des mesures justement qui sont prises pour ces marins français qui sont, vous nous l'avez dit, à proximité des installations pétrolières?
18: Si des mesures doivent être prises ou des conseils qui sont donnés, ça passe par les armateurs et directement avec le commandant. Le canal, il est clairement identifié depuis le début du conflit. Sous conseil du MICA Center, la mission de sûreté dont je parlais tout à l'heure de la Marine nationale.
1: Dans ces cas-là, est-ce qu'ils ont la consigne de s'éloigner? Est-ce qu'ils sont évacués? Est-ce qu'ils sont éloignés de ces sites pétroliers?
18: Le risque. Alors, justement, ce qu'on a demandé aux armateurs, mais on n'a pas forcément en tête, puisque c'est des informations qui sont confidentielles, c'est qu'il y ait bien une réévaluation des risques à chaque moment, qui sont une obligation des employeurs, pour l'ensemble des travailleurs, mais en particulier pour ces marins dans des zones de guerre, qu'il y ait une réévaluation permanente des risques en coordination avec le MICA Center, donc la Marine nationale, pour que, y compris, évidemment, des mesures d'évacuation soient prises s'il le faut. S'il y avait effectivement des menaces sur des sites auprès desquels les navires français seraient trop proches, évidemment qu'il faudrait évacuer ces navires. Ça nous paraît du bon sens.
1: Merci beaucoup Emmanuel Chalard, secrétaire général de la Fédération CGT des officiers de la marine marchande. Et c'est dans ce contexte que s'ouvre ce soir la Coupe du Monde de football, accueillie en grande partie par les États-Unis, même si le match d'ouverture ce soir a lieu au Mexique, entre le Mexique et l'Afrique du Sud. Xavier Monferrand, vous êtes à Mexico pour France Info et c'est déjà le mondial de tous les records.
19: Ouais, c'est le mondial de la démesure parce que déjà il est organisé dans trois pays, le Mexique évidemment, vous l'avez dit, les États-Unis et le Canada. C'est une grande première dans l'histoire de la Coupe du Monde, un mondial XXL dans son format 48 équipes au lieu de 32 précédemment. Ça fait 104 matchs répartis sur 5 semaines désormais. Le temps s'allonge, les distances aussi. 16 stades au total, c'est deux fois plus qu'il y a 4 ans au Qatar. Et 104 matchs, eh bien, ça fait beaucoup, beaucoup de billets. 7 millions. Deux fois plus que le précédent record aux États-Unis en 1994.
1: Mais c'est vrai aussi, Xavier, que là où vous vous trouvez à Mexico, eh bien, ça n'est pas complètement ambiance de fête.
19: Ouais, la fête est un peu gâchée parce que même si le Mexique est un pays de football, heureux d'accueillir la Coupe du Monde de foot pour la troisième fois de son histoire, c'est un record, eh bien, l'ambiance n'est pas vraiment ce mondial. On le voit un peu dans les rues. Certes, il y a les vendeurs de maillots, il y a beaucoup de maillots verts et blancs du Mexique, on le voit encore nous ce soir dans les rues, mais les Mexicains sont quand même assez préoccupés. Il y a beaucoup, beaucoup de contestations, des manifestations, des tentatives de blocage encore demain matin, un mouvement social qui s'étend, des professeurs aux agriculteurs, transporteurs en passant par les familles des disparus, plus de 130 000 disparus à l'heure où on se parle.
1: Xavier Monferrand, et au total, ce sont 8 cortèges, hein, 8 cortèges qui doivent bloquer cet après-midi les routes qui mènent au mythique stade Aztèque où se déroulera la cérémonie d'ouverture à 19h30, puis le match d'ouverture de ce mondial. Retrouvons Emma Sarango qui est également à Mexico pour France Info aux côtés des Mexicains. Emma, qui sont divisés, hein, vraiment avant le coup d'envoi de cette Coupe du Monde.
20: Le sourire est radieux pour le selfie devant le ballon de foot géant, mais quand on prononce le mot maestros, les enseignants, Eduardo prend un air de dégoût.
21: C'est moche, quelle image on donne au monde entier. On reçoit tout le monde chez nous et regardez comment on les accueille, franchement, désolé.
20: Bérénice n'imaginait pas non plus que le mondial commencerait ainsi.
22: Non, clairement pas. Au contraire, c'est un moment où l'on doit contribuer à la culture et montrer la culture mexicaine au monde.
20: Mais Anita, elle, s'étonne d'une telle virulence.
23: Ils sont dans une situation difficile. S'ils ne font pas ça, comment voulez-vous qu'ils soient entendus ?
20: Israël Ramirez porte fièrement le maillot vert au motif aztèque du Mexique et pourtant...
24: Je crois que c'est une cause juste. Alors oui, je choisis la lutte plutôt que le football, même si ce sport fait partie de nous, mais parfois c'est nécessaire.
20: Des Mexicains qui passeront la journée à la maison, jour férié pour les étudiants et les fonctionnaires et en télétravail pour les salariés du privé.
1: Emma Sarango à Mexico pour France Info. Emma que l'on trouvera dans une demi-heure pour nous faire vivre l'ouverture des portes du Stade Aztèque de Mexico.
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1: Et à 15h45, l'info en une minute avec vous, Armand Perologa. 4 ans de prison avec sursis pour le compagnon d'Elisa Pilarski.
15: Christophe Ellul a été condamné pour homicide involontaire après la mort de sa compagne en 2019 par des morsures attribuées à son chien, un American Pitbull terrier qui a été conditionné à l'attaque. Le tribunal de Soissons a aussi ordonné l'euthanasie de l'animal devenu hors de contrôle. La Banque Centrale Européenne relève ses taux directeurs pour contenir l'inflation dans la zone euro, une hausse d'un quart de point, ce qui pourrait pénaliser une économie en zone euro déjà essoufflé. La Banque mondiale, elle, abaisse ses prévisions de croissance pour cette année dans le monde à cause de la guerre au Moyen-Orient. Elle s'attend désormais à une croissance de 2,5% au plus bas depuis la pandémie de Covid-19. Donald Trump, lui, dit vouloir frapper très fort l'Iran ce soir et prendre le contrôle d'infrastructures pétrolières du pays, dont son principal terminal, l'île de Karg. La nuit dernière, Washington et Téhéran ont mené des frappes simultanées dans la région. Et puis un marin immense, un courage rare, une lumière au large. Ce sont les mots d'Emmanuel Macron en hommage à Charlie Dalin. Le navigateur est mort la nuit dernière à l'âge de 42 ans des suites d'un cancer. Malgré la maladie, il avait remporté le dernier Vendée Globe en 2025.
1: Convaincre les nouveaux maires de construire plus de logements sociaux, c'est le but de la journée organisée aujourd'hui à Arras, dans le Pas-de-Calais, par l'Union sociale pour l'habitat, qui représente le secteur HLM. Marina Cavitaine, vous êtes à Arras pour France Info. Cet organisme veut justement lutter contre les préjugés envers le logement social.
0: La journée commence par la visite de l'exemple parfait, cette résidence dernière génération livrée plus vite, pour moins cher que les standards habituels. Étiquette A au DPE et le tout dans une teinte brique pour se fondre dans le paysage d'Arras. Le signal est clair, les HLM, c'est l'avenir et pas le passé. Emmanuelle Coste, présidente de l'Union sociale pour l'habitat.
3: C'est certain que face à des nouveaux élus qui découvrent leur mandat, il faut aussi qu'on leur montre que le logement social, c'est un acteur d'innovation et c'est un acteur de la qualité en fait, du logement.
0: Car c'est maintenant, en début de mandat, que les maires lancent leur grand projet après une campagne des municipales largement marquée par la crise du logement.
4: Pour exemple, à Gégonnès, entre 7 et 8 rendez-vous sur 10 sollicités auprès du maire concernent la question du logement. Donc c'est colossal.
0: Et c'est le maire de cette ville au nord de Paris, Garges-lès-Gonesse, que vous entendez. Benoît Jiménez est membre de la France humaniste. C'est le parti de Dominique de Villepin.
4: Construire du logement et du logement social en particulier, c'est une nécessité. Je crois que tout le monde est convaincu. Néanmoins, quand il faut le bâtir, là on retrouve tout de suite des difficultés, notamment aussi auprès de nos riverains. L'acceptabilité sociale de la construction de logements sociaux notamment, elle n'est pas évidente.
0: Le logement social, oui, mais pas à côté de chez moi. Cette phrase, beaucoup de maires l'entendent dans la bouche de leurs électeurs. Elle explique en partie le plafond de verre de la loi SRU qui impose un quota de HLM aux communes. 25 ans après son entrée en vigueur, 6 maires sur 10 n'atteignent pas leur quota et à l'approche de la présidentielle, une petite musique monte pour remettre en cause cette loi. Grave erreur, selon Emmanuelle Coste.
3: Je pense qu'ils sont dans un combat du passé, mais totalement du passé. D'autant plus que ce qui change aujourd'hui, c'est dans beaucoup de territoires, la grande bataille pour les maires, ça va être d'avoir du logement dit permanent, du logement pour les gens du quotidien, qui vont payer leurs impôts ici, qui vont faire vivre le territoire. Parce qu'on est phagocyté, mangé par les enjeux des locations touristiques.
0: La loi meublé, logement vacant, co-living.
3: Logement vacant, co-living, enfin, tous ces systèmes-là qui sont des systèmes spéculatifs et qui prennent du logement en fait sur le parc disponible.
0: 7 ménages français sur 10 sont éligibles à un logement social. Et aujourd'hui, 3 millions de demandes sont en attente.
1: Marina Cavitaine. Il avait impressionné en remportant le dernier Vendée Globe l'année dernière. Il avait aussi ému les Français en révélant il y a quelques mois souffrir d'un cancer. Charlie Dalin est mort, il avait 42 ans. Écoutez l'hommage que lui rend sur France Info un autre navigateur, Yann Eliès. Il était très proche de Charlie Dalin.
7: C'est vrai que c'est dur ce matin d'apprendre la nouvelle, parce que c'est vrai qu'on s'attendait depuis quelques jours. On savait que la fin était proche, mais de l'apprendre... C'est pas pareil, ça fait remonter sinon tout un tas de souvenirs. J'ai eu la chance de partager quelques traversées de l'Atlantique avec lui, de faire partie de son équipe, notamment jusqu'au Vendée Globe 2020. Donc ouais, c'était un été exceptionnel, hein. Professionnellement parlant, il est arrivé à gagner le Vendée Globe. C'était le combat de sa vie. Après, il y en a eu un autre, il n'a pas remporté. Enfin, en tout cas, dans ses épreuves, il était à fond.
9: Vous évoquiez vos souvenirs, Yann Eliès. Quelle image de lui vous est venue tout à l'heure en apprenant sa mort?
7: Les moments partagés en mer, ceux qu'on a partagés sur les deux tournées de Jacques Vabre qu'on a faites ensemble. On a rencontré à chaque fois des conditions exigeantes, difficiles. Donc ça a forcément laissé des traces et ça nous a soudés. Je retiendrai effectivement un marin qui est capable... malgré la maladie, d'aller chercher son rêve ultime, qui était de gagner le Vendée Globe. Et je crois que ce jour-là, il a fait le bon choix, surtout. C'était celui de, malgré la maladie, d'y aller quand même, parce qu'il y avait une infime possibilité de le remporter. Et il a bien fait avec le recul, parce que je pense que sa vie n'aurait pas été la même s'il n'avait pas été au bout.
9: Vous disiez d'ailleurs à ce sujet qu'il avait géré ce Vendée Globe et cette maladie comme on gère une avarie en mer.
7: Ouais, tout à fait. Ouais. Moi, je l'ai vu il y a presque 3 semaines, 1 mois, et il était extrêmement concentré, très très tourné vers le combat contre cette maladie, essayer de profiter un maximum des derniers instants, essayer de comprendre ce qui se passait, faire une petite liste aussi des choses malheureusement qu'il n'avait pas réussi à faire. C'était Charlie, quoi. C'était un homme très tourné, effectivement, vers vers la performance, vers la compréhension des phénomènes. Et donc jusqu'au bout, c'est battu comme on peut se battre pour essayer d'aller chercher la victoire sur une course.
17: C'est un homme, c'est un marin discret. Il était comment à bord, Yann Elias?
7: Oui, très discret. Moi, je l'ai rencontré au début. C'était plutôt moi qui avais des choses à lui apporter. Et puis ensuite, les choses se sont inversées. Bah oui, très, très orienté vers la compétition, vers la performance. Discret, humble, gentil, un bon garçon, comme on dit. Il ne faisait pas de vagues. Parfois un peu enfermé. Et puis finalement, temps en temps, il s'ouvrait. Et là, c'était un bonheur de partager ça avec lui.
1: Le navigateur Yann Elias, la femme de Charlie Dalin, annonce que des hommages lui seront rendus dans les jours à venir. Un peu plus de 70 km à parcourir avant l'arrivée à Villars-les-Dombes dans l'Ain, cette cinquième étape du Tour cycliste Auvergne-Rhône-Alpes, Fanny Le Chevestrier, et les échappés qui commencent à voir doucement apparaître le peloton dans le rétroviseur.
2: Ah oui, on sent qu'on ne va pas se faire avoir hein, du côté des équipes de sprinteurs comme hier et qu'on veut jouer la gagne. C'est la dernière chance hein, pour les équipes de sprinteurs d'aller chercher la victoire. Dernier écart entre les 6 hommes de tête et le peloton, 1 minute et 28 secondes, alors qu'on ne va pas tarder à rentrer dans le département de l'Ain, qui sera le théâtre de l'arrivée de cette cinquième étape. Hein. On le rappelle, on arrive au Parc des Oiseaux, à Villars-les-Dombes, une région où on multiplie les étangs et où les oiseaux son roi, la cigogne blanche notamment, Thomas, qui est en vedette ici au Parc des Oiseaux. En attendant, eh bien, on a le droit à une file indienne hein, du peloton. Là, on ne rigole plus. Tout à l'heure, on voyait tout le monde prendre un peu son temps. Mais là, désormais, eh bien, c'est la file indienne pour tenter de revenir au bon moment sur l'échappée. On voit que toutes les équipes de sprinteurs, d'ailleurs, s'entendent. Hein. Il n'y a pas un bloc, il n'y a pas plus que la Visma qui roule. Il y a plusieurs équipes qui sont aux avant-postes. 1:26, dernier écart à 69 km de l'arrivée.
1: A tout à l'heure, Fanny Le Chevestrier. Voici Élodie Figo. Élodie qui reçoit aujourd'hui le fondateur de l'organisation Plastique Odyssée, organisation de lutte contre la pollution plastique en mer.
8: Bonjour Simon Bernard.
10: Bonjour Élodie.
8: Vous êtes ingénieur, fondateur de Plastique Odyssée et surtout à l'origine d'une aventure profondément humaine, celle d'un bateau parti de Marseille pour faire le tour du monde et s'attaquer à l'un des plus grands défis de notre époque, la pollution plastique. Depuis l'enfance, vous rêvez d'inventer, de dessiner, de créer. Vous racontiez que petit, vous passiez des heures à imaginer des machines, des solutions. Et aujourd'hui, ce rêve d'enfant a pris une dimension bien réelle, un laboratoire flottant capable de transformer les déchets en ressources et de transmettre ce savoir partout dans le monde. Votre film Plastique Odyssée, réalisé par Pierre de Parsco, raconte cette aventure, mais aussi une mission hors norme, rejoindre l'île d'Anderson dans le Pacifique, l'un des endroits les plus isolés et pourtant l'un des plus pollués au monde, une île de 3 km sans eau ni nourriture, où s'accumulent des tonnes de déchets charriés par les courants. Mais au-delà des chiffres et de l'exploit, votre expédition raconte surtout une chose, des hommes et des femmes qui refusent de subir et qui inventent des solutions partout dans le monde. Au début de ce projet, Simon, beaucoup vous disaient que c'était impossible, que c'était totalement utopique. Comment vous l'avez vécu finalement qu'on vous demande de ne pas y aller?
10: Je crois que finalement ça me motive pas mal quand on me dit ça. On se rend compte que les gens qui nous disent que c'est pas possible, quand on creuse un peu, on se rend compte qu'ils n'ont pas beaucoup réfléchi forcément et qu'il n'y a pas forcément de raison parfois. Et si on cherche des solutions qui ne sont pas forcément traditionnelles, parfois on trouve des solutions.
8: Quand vous étiez enfant, vous dessinez des inventions. L'idée c'était toujours d'essayer d'aller dans la création, de proposer des choses. Ça vient d'où ça, cette idée de construire et d'aventure aussi?
10: Je pense que le côté aventure et nature, ça vient du fait que j'ai quand même grandi dans la nature, au bord de la mer, que je passais mes vacances en Corse à faire du camping sauvage avec mes parents. Donc j'ai toujours été dans ce milieu-là. Et je sais pas pourquoi, j'ai toujours aimé inventer des trucs. J'ai passé des heures à faire des plans, à construire des trucs dans ma chambre. Et donc ça, ça a toujours été ce qui m'animait profondément. C'était inventer des solutions, construire des trucs. Et ça continue.
8: Alors vous agissez concrètement à Dakar. Vous avez contribué à lancer un atelier où une quinzaine de personnes transforment jusqu'à 4 tonnes de déchets plastiques par jour en objets utiles. Demain, ce sont 10 micro-usines. Enfin, vous visiez 10 micro-usines pour essayer de traiter 5000 tonnes de déchets avec des emplois qui sont créés. Qu'est-ce que ça vous a appris humainement, ce contact avec les populations locales qui, elles aussi, ne veulent pas vivre dans une décharge de plastique à ciel ouvert?
10: Je crois que ça nous a beaucoup inspirés. On s'est retrouvés, première escale au Liban, dans un pays qui était complètement dévasté, avec des entrepreneurs, des jeunes comme nous, qui tous les matins se levait et qui trouvait des solutions pour 60 000 habitants, pour traiter les déchets de 60 000 habitants dans un environnement où tout est perdu. Et donc on se dit, on ne peut pas se plaindre, nous on a tout. Et donc ça nous a donné énormément d'énergie et de motivation pour améliorer les choses dans ces pays et chez nous aussi.
5: Parlons de l'île Anderson. C'est une île qui est à la fois paradisiaque, il y a énormément d'espèces, vous en comptez d'ailleurs 50 d'oiseaux rares qui ne vivent que là. Je voudrais que vous me racontiez à quel endroit se situe cette île et quelles sont les plus grosses difficultés que vous avez dû affronter, puisque quand vous arrivez sur cette île, votre problématique c'est de pouvoir extraire les déchets qui sont déjà collectés et triés.
10: Alors cette île, elle est au milieu du Pacifique, elle est à peu près à une semaine de l'île de Pâques et une semaine de Tahiti, donc vraiment au milieu de nulle part. L'île la plus proche, elle est à un jour de navigation, c'est Pitcairn. Il y a 40 habitants, donc c'est vraiment isolé. Et le challenge de cette île, c'est qu'elle est entourée d'une barrière de corail qui n'a pas de passe. Donc c'est très difficile d'accès. On a réussi à passer finalement avec une sorte de radeau, en se disant que si on se renversait, on allait gonfler les poumons et passer dans la barrière. Mais derrière, pour extraire les déchets, c'est des tonnes et des tonnes, c'est beaucoup plus compliqué. Donc là, on a dû être un peu plus malin.
5: Il y a un moment où il y a des bateaux qui arrivent de Pitcairn, effectivement, qui viennent vous aider. On sent l'émotion dans tous les équipages finalement, notamment avec des bouées que vous avez accrochées les unes aux autres. Je voudrais que vous me racontiez ce moment qui est magique.
10: Je crois que ouais, la rencontre avec les habitants de Pitcairn, c'était incroyable. On avait eu des échanges avec eux, mais ils n'y croyaient pas du tout. Ils nous ont même pas donné le permis à la base, parce qu'ils ne voulaient pas qu'on aille sur cette île. Quand ils sont arrivés et qu'ils ont vu que tous ces déchets étaient en train d'être extraits, je me rappelle toujours quoi, du regard qu'ils avaient quoi, et c'était une sorte de forme d'émerveillement, de dire mais comment est-ce que cette petite équipe a réussi à faire ça. Et ça c'était formidable et ça a continué derrière. On a passé 10 jours sur l'île de Pitcairn à transformer ces déchets, et c'est ça, c'est la rencontre humaine aussi qui est formidable dans ces expéditions.
5: C'est un axe social de lutter contre le plastique, de trouver des solutions de recyclage.
10: Je pense que effectivement, ça va au-delà de l'environnement puisque ça touche la santé humaine. Il y a des gens qui en meurent tous les jours finalement de cette pollution. Donc c'est aussi un impact social qui est très fort. Alors, on peut réussir à créer des emplois, on peut réussir peut-être à sauver des vies si on évite toute cette pollution plastique. Et puis derrière, les animaux aussi, puisque quand on le voit sur Anderson, hein, l'impact que ça peut avoir sur cette biodiversité qui a rien demandé, qui a juste été colonisée par l'homme. Donc ça forme un tout, et donc c'est ça qui est super aussi, c'est qu'il y a plein de facettes à toutes ces solutions.
5: Merci beaucoup Simon Bernard d'être passé dans le monde d'Élodie sur France Info. Il faut absolument aller voir ce film. Alors merci beaucoup en tout cas.
10: Merci beaucoup.
11: 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La météo à suivre.
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11: Céline Dacosta.
25: Le soleil est encore largement présent pour la moitié sud cet après-midi. En revanche, au nord de la Loire, une dernière perturbation traverse le pays, apportant un ciel un peu plus chargé. Des nuages, encore quelques éclaircies sur le nord-est, mais des pluies qui sont assez fréquentes sur les Hauts-de-France. Des bruines le long des côtes de la Manche avec du vent également. Et des températures qui sont encore un petit peu justes pour la saison. 15 à 17 degrés de la côte d'Opale vers les côtes normandes. 16 à 22 pour le reste de la moitié nord. Ça grimpe en revanche sur la moitié sud. 20 à 23 degrés jusqu'à 29 près de la Méditerranée. Un temps qui va se calmer à partir de demain, même si ça restera nuageux sur la moitié nord. Le soleil sera de retour pour tout le monde ce week-end avec des températures en hausse.
11: 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Il est 16h. Mélanie Delaunay pour l'info.
26: Des menaces à nouveau en lettres capitales sur son réseau social. Les États-Unis vont frapper l'Iran très fort, affirme Donald Trump, qui parle de prendre le contrôle d'infrastructures pétrolières dans un regain de tension entre les deux pays. Des frappes américaines contre l'Iran, des tirs iraniens sur la Jordanie, le Bahreïn, le Koweït aussi. L'Iran qui annonce fermer jusqu'à nouvel ordre la circulation dans le détroit d'Ormuz. Le blocage de ce détroit où transite habituellement du gaz, du pétrole, a fait flamber les prix de l'énergie depuis le début de cette guerre au Moyen-Orient. et l'inflation est repartie. En réaction, la Banque Centrale Européenne décide de relever ses taux pour la première fois depuis 3 ans. Avant l'affaire du meurtre de Liana d'Angers, des dysfonctionnements déjà mis en lumière il y a 3 ans, un rapport de la police de la justice alertait sur les quantités de procédures judiciaires en cours, le risque d'engorgement. Un rapport adressé à Gérald Darmanin, alors ministre de l'Intérieur, et aujourd'hui donc de la justice. En déplacement à Bruxelles, le chef du Rassemblement National, Jordan Bardella, insiste sur la gravité de cette affaire. Il considère que Gérald Darmanin aurait dû présenter sa démission.
16: Je pense qu'un responsable politique est responsable avant d'être politique. Et donc, je crois précisément que parce qu'il a été ministre de l'Intérieur en charge de la sécurité des Français, parce qu'il est en charge de l'institution judiciaire et que cette institution a manifestement failli, peut-être que l'honneur aurait appelé Gérald Darmanin à présenter au président de la République sa démission pour reconnaître la faute de l'administration, ce qui ne veut pas dire de reconnaître sa faute, sa responsabilité personnelle, mais en tout cas celle de l'administration dans cette affaire. Libre au président de la République de l'accepter, libre au président de la République de la refuser. Mais voyez bien que nous avançons dans une démocratie où plus personne n'est responsable de rien, où le ministre de l'Intérieur n'est plus responsable des scènes de guerre civile qui se déroulent dans Paris, où le ministre de la Justice n'est plus responsable des fautes de son administration, et où le gouvernement, le président de la République ne sont plus responsables de rien.
26: Dans le sillage de cette affaire, Liana, des associations lancent un appel à manifester chaque lundi contre les violences sexuelles ainsi que le samedi 4 juillet. Il avait conscience de la dangerosité de son chien, estime le tribunal de Soissons, 6 ans après la mort d'Elisa Pilarski dans l'Aisne. Cette jeune femme enceinte retrouvée couverte de morsures de chien, son compagnon est condamné à 4 ans de prison avec sursis pour homicide involontaire. Le chien va être euthanasié. Un marin, un homme d'exception, ce mot qui revient dans les hommages à Charlie d'Alain, le vainqueur du dernier Vendée Globe, mort d'un cancer à 42 ans. Il était déjà malade lorsqu'il a remporté ce tour du monde à la voile avec un nouveau record, moins de 65 jours. C'est un grand homme qui mérite un grand hommage, dit le skipper Jean Le Cam. Un homme d'une rare exigence, animé par une volonté, une détermination hors du commun qui a marqué la voile, estime de son côté le navigateur François Gabart.
18: Mélanie Delaunay à suivre. France Info en direct de Mexico à un peu plus de 3 heures de la cérémonie d'ouverture de la Coupe du Monde de foot mondiale qui se déroule en pleine reprise des hostilités entre les États-Unis et l'Iran.
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18: Bonjour Eric Biegala.
21: Bonjour Thomas.
18: Les dernières déclarations de Donald Trump font craindre une escalade majeure entre Iraniens et Américains.
21: Oui, c'est dans un post sur son réseau social Truth Social que le président américain n'a pas commencé par une menace, mais bien par des annonces. Une annonce, les États-Unis, je le cite, les États-Unis frapperont l'Iran très fort ce soir, écrit-il. Les derniers mots écrits en majuscules. Alors ce soir, à l'heure de Washington, c'est-à-dire en pleine nuit, heure de Téhéran, un peu comme ce matin et hier. Alors c'est vrai qu'avec Donald Trump, il est capable de faire de telles annonces à la mi-journée et de revenir dessus dans la soirée. Donc pour le moment, on va peut-être attendre, wait and see comme on dit aux États-Unis et à Londres. Pour ce qui est des menaces, le président américain ajoute dans le même post sur Social qu'à terme, je le cite, « Dans un avenir proche, nous prendrons l'île de Karg et d'autres infrastructures pétrolières et assumerons un contrôle total du marché des hydrocarbures iraniens comme on l'a fait au Venezuela. » Alors l'île de Karg, c'est le principal terminal pétrolier de l'Iran et prendre l'île suppose donc un débarquement américain au sol, sur l'île. Une telle opération avait été envisagée dès le mois de mars, mais à l'époque, les États-Unis ne disposaient pas des troupes nécessaires pour ce faire. Aujourd'hui, ils en disposent. 2 flottilles autour de 2 porte-hélicoptères d'assaut avec à leur bord 4 à 5 000 Marines sont désormais à pied d'œuvre dans la région. C'est exactement ce qu'il faudrait pour se rendre maître de l'île de Karg.
18: Est-ce qu'on peut dire, Eric, que le cessez-le-feu est derrière nous? Est-ce qu'il est enterré?
21: Alors, c'est ce qu'il semble, au moins à première vue. Les attaques des Américains cette nuit ont été lancées peu après minuit et ont duré jusqu'à 4 heures pile ce matin. C'est-à-dire que l'attaque a été, pour ainsi dire, un petit peu calibrée. Ces attaques ont visé des cibles militaires iraniennes près des villes côtières le long du détroit d'Ormuz. L'Iran a annoncé avoir répliqué sur les bases américaines au Koweït, en Jordanie et à Bahreïn, comme hier. Et comme hier, tous les engins iraniens ont été interceptés, tout sauf un qui a impacté hier au cœur de l'emprise de la 5e flotte américaine à Bahreïn, sans causer de dégâts majeurs, si l'on en croit les images satellites disponibles. Des deux côtés, en tout cas, on s'est astreint pour le moment à ne viser que des objectifs militaires. S'attaquer à Karg, en revanche, c'est-à-dire aux infrastructures pétrolières de l'Iran, ce serait une toute autre dimension. Il semble pour le moment que ni les uns ni les autres ne veulent d'escalade, d'autant moins que les négociations se poursuivent. Citant trois sources iraniennes, l'agence Reuters signalait ce matin que des pourparlers indirects étaient toujours en cours, en particulier autour du déblocage des fonds iraniens gelés, notamment au Qatar. Des émissaires du Qatar étaient encore à Téhéran ce matin, en dépit des échanges de tirs.
18: Éric Bégala, rédaction internationale de France Info et Radio France. Et c'est dans ce contexte que s'ouvre ce soir la Coupe du monde de foot sur le sol américain en grande partie. Des tensions géopolitiques qui parasitent un moment de fête. C'est un premier échec pour Washington, estime le spécialiste des États-Unis, Jérôme Viala-Godefroy.
4: On peut parler vraiment d'échec à plusieurs niveaux, hein. Déjà pour ce qui est de la situation internationale, pour ce qui est également de sa politique anti-immigration, on y reviendra peut-être, mais sur qui pose des problèmes pour l'accès de certains joueurs et de certaines personnes, y compris d'ailleurs des journalistes.
6: L'arbitre notamment, oui.
4: L'arbitre notamment, l'arbitre africain notamment, effectivement. Et puis c'est aussi ce qui devait être au centre de cette Coupe du Monde. Il avait comparé ça à des Super Bowls qui auraient lieu tous les jours. Et finalement, il ne va même pas assister au match des États-Unis qui a lieu demain.
6: Et comment vous l'analysez justement? Il n'a pas prévu de se rendre à ce match contre le Paraguay qui a lieu demain. C'est curieux pour quelqu'un qui affiche jusque-là une grande amitié avec le patron de la FIFA.
4: Oui, mais il est un peu en terrain hostile. Oui. Le match a lieu à Los Angeles, qui est quand même plutôt un bastion démocrate. Il est très bas dans les sondages. Et puis, il ne faut pas oublier qu'il y a juste quelques jours, il s'est fait huer au Madison Square Garden pendant un match de la NBA. Et ça, c'est quand même quelque chose de très humiliant pour le président.
6: Le président américain qui comptait peut-être sur le fait que la guerre apparaissait lointaine. Pour autant, les Américains subissent très concrètement les conséquences aujourd'hui.
4: Oui, l'inflation, les derniers chiffres de l'inflation sont importants, à plus de 4%, et ils semblent pas du tout en connecté avec la population, en disant que même, il a même dit qu'il aimait l'inflation.
6: J'aime l'inflation.
4: Parce que ça va. J'aime l'inflation, il a dit, parce que évidemment, dès que la guerre sera finie, tout va baisser, ça va être merveilleux, mais pour l'instant, effectivement, ça continue.
6: Donald Trump qui s'efforce de dissocier donc jusqu'à maintenant la Coupe du Monde, la guerre en Iran, c'est peine perdue, c'est raté.
4: Oui, c'est raté. Alors ce qui est en plus ironique, c'est que la FIFA avait créé ce fameux prix pour la paix, hein, ce prix de la paix, et là on a en fait un pays qui est en guerre avec un autre qu'il reçoit quand même. L'Iran va quand même pouvoir jouer, même s'il ne reste pas sur le sol américain pour la nuit, les joueurs doivent retourner au Mexique. Mais voilà, on se retrouve avec des contradictions multiples par rapport à cette Coupe du Monde, et c'est assez symbolique de la politique trumpienne depuis ce deuxième mandat.
18: Jérôme Viala-Godefroy, chargé de cours à Sciences Po Paris et spécialiste des États-Unis, invité de France Info tout à l'heure avec Marie Bernardo. Et si la plupart des matchs se déroulent aux États-Unis, d'autres rencontres ont lieu au Canada et au Mexique, dont le match d'ouverture ce soir à Mexico, où vous vous trouvez pour France Info. Bonjour Emma Sarango.
15: Bonjour.
18: Vous êtes devant les portes du mythique stade Aztec de Mexico, Emma, et l'ambiance monte avant ce Mexique-Afrique du Sud.
15: Au moment où s'ouvrent les portes devant nous de ce stade pour les spectateurs qui sont arrivés le plus tôt, c'est vert, Thomas, ici très très vert, avec des maillots mexicains partout, avec ces fameux motifs aztèques qui font la réputation de ce maillot mexicain, avec beaucoup de musique également tout le long du chemin qui mène au stade. Il y avait des petits groupes de musique avec des guitares qui chantaient de la musique mexicaine, ou en tout cas réputée mexicaine, peut-être un petit peu attrape-tout, mais en tout cas ça met de l'ambiance ici autour du stade. On est là depuis une heure maintenant, c'est-à-dire 6 heures avant le coup d'envoi. Il y a déjà énormément de monde à toutes les portes du stade. Il faut dire que c'était la consigne du secrétaire général de la ville, de la capitale Mexico, qui avait demandé aux fans d'arriver à 7h ou 8h, c'est-à-dire 5h ou 6h avant le match, pour éviter évidemment les blocages qui menacent depuis une semaine maintenant la capitale Mexico.
18: Alors justement, Emma, où en est-on de ces blocages, ces manifestations annoncées pour ce soir ?
25: Eh bien, les menaces, elles devraient être mises à exécution, hein, puisqu'il y a eu hier, Thomas, 9 heures de négociations entre représentants du gouvernement et leaders du mouvement des enseignants, négociations qui ont échoué tard hier soir. Donc, les enseignants ont décidé de s'installer à partir de 8 heures, donc en ce moment même, autour de la dernière station de métro la plus proche du stade. Ça, c'est leur intention, mais rien ne dit qu'ils y arriveront, puisque... en arrivant ici, on a vu énormément de forces de l'ordre. Alors, des policiers qui contrôlent les flux, qui arrêtent les voitures, ça c'est habituel autour des grands événements sportifs. Mais d'autres plus inhabituels, des rangées entières de forces anti-émeutes avec des boucliers et tout l'équipement. Ça veut dire que les manifestants vont être repoussés et qu'on pourrait assister à des heurts comme lundi dernier autour de la place du Socalo. En tout cas, le gouvernement s'y était préparé car le stade avait été déclaré de sécurité nationale, ce qui autorise l'usage maximal de la force ici. Et on se prépare donc, Thomas, à des scènes de contraste assez saisissants, hein, ici, avec d'un côté la fête dans le stade et dans le périmètre proche réservé aux détenteurs de billets, et de l'autre les enseignants, les manifestants qui luttent pour de meilleures conditions de vie, qui veulent profiter de ce mondial pour rendre visible leur combat et qui risquent d'être au minimum repoussés par les forces de l'ordre.
18: Et on vivra évidemment sur France Info la cérémonie d'ouverture et le match, ainsi que l'ambiance autour du stade avec vous. Emma Sarango, merci beaucoup. Les moyens techniques de Johanna Gabric qui vous accompagne. Ambiance contrastée donc à Mexico, c'est le matin. Chez vous, on a 8 heures d'avance ici à Paris. Alors, ce match d'ouverture entre le Mexique et l'Afrique du Sud va se disputer au stade Aztec. Il peut accueillir près de 90 000 spectateurs et ce stade est presque aussi

0: Conférence de presse d'ouverture du mondial.
1: C'est un stade iconique, là où Pelé et Maradona ont gagné la Coupe du Monde, là où l'Italie a battu l'Allemagne en demi-finale en 1970 lors du match du siècle. C'est le seul stade qui a accueilli trois matchs d'ouverture d'une Coupe du Monde. C'est la cathédrale du football. C'est un endroit qui vous fait parler Dieu du football.
0: Ici à Mexico, beaucoup l'appellent le colosse de Saint-Ursule qui domine tout le sud de la capitale. Un géant qui pouvait contenir près de 115 000 spectateurs pour les JO de 68 et le Mondial de 70, une vitrine pour le Mexique, comme le raconte l'historien et anthropologue César Valdés.
2: C'est un symbole. Avant même sa création, le Stade Aztèque a été conçu pour être historique, pour sa capacité, pour sa taille, pour les personnes qui l'ont imaginé et qui l'ont dessiné, et parce que concrètement, il a été conçu pour héberger ce type d'événement.
0: Et le Stade Aztèque est connu bien au-delà du football. Il a accueilli des concerts de Michael Jackson ou d'Elton John, mais aussi une messe célébrée par le pape Jean-Paul II.
3: Xavier Monferrand, vous nous ferez vivre ce match d'ouverture de la Coupe du Monde, 21h heure française, 19h30 pour la cérémonie d'ouverture, cérémonie avec notamment la mégastar colombienne Shakira. Elle a été choisie pour interpréter la chanson officielle, l'hymne du mondial, et ça n'est pas la première fois, Yann Bertrand.
4: Il n'est pas inutile de le rappeler, c'est la deuxième fois que Shakira signe l'hymne officiel d'une Coupe du Monde. En 2010, pendant que les Bleus refusaient de descendre du bus à Knysna, la Coupe du Monde sud-africaine propulsait Waka Waka dans le monde entier, dont le clip allait devenir l'une des vidéos les plus vues de tous les temps sur YouTube. Shakira, elle, avait déjà 8 albums derrière elle, une carrière commencée à l'adolescence chez elle en Colombie et déjà pas mal de tubes internationaux. Shakira chante en espagnol, en anglais, elle représente aussi, au tournant du 21e siècle, l'avènement d'une musique plus mondialisée dans laquelle des continents ignorés comme l'Amérique du Sud ou l'Afrique deviennent de grands réservoirs de pop stars. D'ailleurs, ce soir, pour la cérémonie d'ouverture à Mexico, elle sera notamment aux côtés du Nigérian Burna Boy, autre icône et superstar à l'audience et la popularité gigantesque. À deux, ils chantent le titre officiel de cette Coupe du Monde, Dai Dai.
3: Alors Shakira, star mondiale qui multiplie les succès avec aussi quelques polémiques, Yann.
4: Les succès récents, sa tournée actuelle est déjà la plus rentable de l'histoire pour une artiste hispanique. Elle s'achèvera par une dizaine de concerts à Madrid en septembre dans un stade de 50 000 places, le Shakira Stadium, construit spécialement pour l'occasion. La foule ne lui fait pas peur. Le mois dernier, 2 millions de personnes sont venues la voir pour un concert gratuit sur la plage de Copacabana. Des soucis avec le fisc espagnol récemment réglé avec remboursement en sa faveur de 55 millions d'euros, une vie scrutée en permanence, une intimité quasiment inexistante et des accusations aussi de plagiat surtout. Voici Zangalewa, tube du groupe camerounais Golden Sounds, sorti dans les années 80 et qui ressemble étrangement à Waka Waka. La star colombienne a mis la main à la poche pour régler le conflit, mais elle est cette année, comme en 2010, accusée de caricaturer l'Afrique avec le clip de l'hymne de la Coupe du Monde, forçant les danses et les tenues traditionnelles, pas de quoi la faire douter. Shakira sera aussi sur scène à la mi-temps de la finale le 19 juillet prochain.
3: Yann Bertrand, service culture de France Info. Alors cette Coupe du Monde 2026 est celle de tous les records en nombre de matchs, en nombre de stades, en recettes également pour la FIFA. Voilà un record un peu moins glorieux. Ce mondial s'annonce comme le plus polluant de l'histoire. Guillaume Fariol, c'est vrai qu'on se souvient du Qatar et de ses stades climatisés. Cette fois, ce sera pire et de très loin.
5: La FIFA a voulu une Coupe du Monde XXL, 48 équipes, 104 matchs dans 16 villes sur 3 pays, Mexique, États-Unis et Canada, 6 millions de places dans les stades et donc un nombre record de déplacements de spectateurs par avion. La société Greenlee, spécialiste des bilans carbone, a fait les comptes. Ce mondial émettra près de 8 millions de tonnes de CO2, l'équivalent de la pollution générée par la population de Marseille en un an.

0: deux fois plus que les émissions du mondial au Qatar. Alexis Normand est le fondateur de Greenlee.
1: Quand on décompose un peu l'empreinte carbone du mondial, à 88%, en réalité, ce sont les spectateurs. Pour un tiers, ils vont venir de l'étranger, mais même s'ils viennent des États-Unis, ils vont aller de ville en ville en avion. C'est comme ça que ça marche dans un pays continent. Près de 18 000 km d'avion en moyenne par spectateur, aussi parce que les gens viennent de plus loin. Au Qatar, vous aviez beaucoup de gens qui venaient d'Europe, mais la liaison Europe-États-Unis, elle est plus longue et du coup beaucoup plus émissive.
0: Un supporter français, par exemple, en plus du vol jusqu'aux États-Unis, doit visiter New York, Philadelphie et Boston sur la côte Est pour les trois premiers matchs des Bleus. Pour suivre leur équipe, les supporters de certains pays pourraient devoir faire plus de 20 000 km entre les stades.
2: Guillaume Fariol sur France Info.
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2: Il est 16h19, l'info en une minute avec vous, Mélanie Delaunay, et à la une des associations appellent à manifester tous les lundis devant les tribunaux.
4: Après la mobilisation en début de semaine, en réaction au meurtre de Liana dans le Gers et contre les violences sexuelles, ces 150 associations et syndicats réclament une loi intégrale et organisent aussi une grande manifestation le samedi 4 juillet. La justice condamne le compagnon d'Elisa Pilarski à 4 ans de prison avec sursis pour homicide involontaire et ordonne l'euthanasie du chien mise en cause pour les morsures qui ont entraîné la mort de cette jeune femme enceinte dans l'Aisne en 2019. Donald Trump menace de frappes plus puissantes contre l'Iran et de prendre le contrôle aussi de sites pétroliers après des bombardements la nuit dernière sur le sol iranien, suivi de frappes menées par l'Iran contre des bases américaines dans des pays du Golfe et en Jordanie. L'Iran qui affirme que le détroit d'Ormuz reste fermé jusqu'à nouvel ordre. Les portes du stade de Mexico sont ouvertes avant la cérémonie d'ouverture et le premier match du mondial de football entre le Mexique et l'Afrique du Sud ce soir. Les États-Unis ont refoulé un arbitre somalien qui devait officier lors de cette Coupe du Monde et comme un pied de nez, l'UEFA annonce qu'il va diriger la Super Coupe d'Europe entre le Paris Saint-Germain et Aston Villa au mois d'août. Le foot est fait pour rapprocher les gens, souligne l'instance européenne.
2: France Info. Jordan Bardella estime que le ministre de la Justice, Gérald Darmanin, aurait dû présenter sa démission à la suite de la mort de Liana. Et voici ce rapport de l'IGPN que vous avez pu consulter pour France Info. Aurélien Tirard, bonjour.
5: Bonjour.
2: 3 ans avant l'affaire Liana, ce rapport de la police et de la justice pointait déjà l'asphyxie de la chaîne pénale.
5: Oui, et la lecture de ce rapport, vieux de 3 ans, déjà prend aujourd'hui une dimension particulière, alors que le gouvernement pointe des défaillances dans la chaîne pénale sur le traitement particulier de la plainte déposée l'été dernier par la mère d'une petite fille, Rosa, qui accuse Jérôme Barella de viol, affaire dans laquelle cet homme, pourtant déjà connu de la justice, n'a jamais été entendu. Alors, ce qui marque dans ce rapport, adressé aux plus hauts magistrats et à la hiérarchie policière, c'est que les stocks de plaintes évalués alors à près de 3 millions de dossiers anciens peuvent concerner, je cite, des faits graves d'atteinte aux personnes n'ayant fait l'objet d'aucune investigation depuis plusieurs années. Alors que je poursuis, les auteurs présumés sont identifiés, voire localisés.
2: Ce qui est en effet le cas de Jérôme Barella. Et avant cette affaire, il y a 3 ans, donc, Aurélien, le rapport préconisait déjà d'identifier les procédures les plus préoccupantes.
5: Oui, celles qui étaient laissées à l'abandon et en premier lieu les dossiers de viol et d'agression sexuelle. Je cite, la mission estime que le traitement des violences sexuelles sur mineurs les plus anciennes doivent être considérées comme une priorité alors que nombre d'entre elles sont mises en attente. Pour les auteurs du rapport, il s'agit d'une situation décrite comme pas satisfaisante, même alarmante, car selon eux, cette situation interdit d'identifier les procédures comportant des risques majeurs. Les auteurs du rapport regrettent que cela aboutisse à développer, je cite, l'impunité des délinquants, à négliger les intérêts légitimes des victimes et à accentuer la perte de confiance de la population en la police et la justice.
2: Face à ce constat, que proposait ce rapport ?
5: Eh bien, ces auteurs ne prétendent pas, disent-ils, régler ce qu'ils appellent une véritable crise de l'investigation policière. Ils formulent ce rapport 4 propositions. il est surtout question de moyens. Accroître les effectifs des services d'investigation. Ensuite, limiter le nombre de plaintes devant être prises en charge par les services de police et de gendarmerie. Augmenter aussi le traitement des procédures par les parquets et les juridictions. Et enfin, optimiser l'organisation et le fonctionnement des services d'investigation ainsi que les outils qui sont mis à leur disposition.
2: Aurélien Tirard, service police-justice de France Info. Hommage unanime après la mort de Charlie Dalin. Le navigateur avait 42 ans, vainqueur du Vendée Globe. En 2025, il a succombé à un cancer digestif qu'il avait révélé dans les médias il y a quelques mois. Il était d'ailleurs déjà malade lorsqu'il s'était élancé pour ce tour du monde à la voile en solitaire. Il avait d'ailleurs battu le record du monde. Et c'est vous, Jérôme Val, qui aviez suivi ce Vendée Globe pour France Info et cette incroyable victoire de Charlie Dalin.
3: Quand il arrive en fin janvier 2025, à l'arrivée donc de ce Vendée Globe au Stade de Lonne, personne ne se doutait évidemment de ce qu'il avait enduré durant ce Tour du Monde et de ce qu'il avait enduré sur l'année précédente, parce qu'on savait qu'il avait eu un problème de santé, mais sans vraiment savoir la gravité et la nature de ce problème de santé. Moi, je l'avais rencontré 3 mois après son arrivée en avril. Il était déjà physiquement très touché, très affaibli par cette maladie. On en avait discuté, mais il ne voulait pas, absolument pas la dévoiler encore à cette époque. Il a attendu effectivement 8 mois après dans un livre pour en parler. Je l'avais rencontré là encore chez lui quelques jours avant la publication de ce livre pour évoquer cette maladie qui le rongeait depuis pratiquement 2 ans, ce cancer extrêmement rare, notamment pour des personnes de son âge, une quarantaine d'années, ce cancer qui avait fortement endommagé son système digestif. Et donc, c'est là qu'il dévoile que pendant ce Vendée Globe, pendant ce tour du monde qui a duré un peu moins de 65 jours, il avait, avec l'accord de ses médecins, évidemment, il n'était pas parti comme une tête brûlée, mais avec l'accord de ses médecins, il avait un traitement à prendre tous les jours sous forme de comprimé. Donc, on peut imaginer aussi la douleur à bord sur ces bateaux qui sont loin d'être confortables. Ce n'est vraiment pas un lit pour se reposer quand on est mal en point. Et donc, ben voilà, il avait cette victoire sportive et cette victoire aussi en partie sur lui-même d'avoir bouclé ce tour du monde avec une maladie aussi grave.
6: Alors écoutons-le justement, écoutons la première réaction de Charlie Dalin quand il remporte le Vendée Globe.
7: De retour au salon avec un record en plus. Non, c'était une course vraiment intense. J'ai l'impression d'être parti avant-hier. Franchement, j'ai l'impression d'avoir fait une course de 48 heures. Tellement c'était intense, tellement c'était rapide, tellement...
8: On a descendu l'Atlantique Sud à une vitesse folle, 23 jours de mer du Sud. C'est incroyable aussi, remonter l'Atlantique, pareil. Tout à l'heure, avant de franchir la ligne d'arrivée, je me disais, mais j'ai l'impression d'être parti il y a 2 jours. Quoi. Vraiment, j'ai vraiment l'impression d'être parti il y a 2 jours. Quoi. Il y a juste la température qui a changé, quoi, mais non, vraiment... super cette course. Le bateau j'ai eu quelques soucis, mais vraiment, vraiment pas grand chose. Le bateau est en parfait état grâce au super travail de l'équipe. J'ai les meilleurs du monde dans l'équipe.
6: Charlie Dalin, donc après sa victoire et son record sur le Vendée Globe a posteriori, Jérôme, ça paraît complètement dingue. Et puis cette victoire, c'est une revanche à tout point de vue, c'est une revanche sur le premier Vendée Globe, c'est une revanche évidemment sur la maladie.
3: Exactement, il faut rembobiner un petit peu le film pour se souvenir que sur la précédente édition du Vendée Globe, il avait franchi la ligne en premier également, mais il y avait eu un système de bonification de temps pour les marins qui avaient secouru Kevin Escoffier. On s'en souvient, ça avait été un des grands faits d'armes de cette édition-là du Vendée Globe, et donc avec un système de bonification, il avait fini à la deuxième place, et 4 ans plus tard, il repart malade, diminué malgré tout, alors sur un bateau très performant, et il arrive à remporter ce Vendée Globe, le Havre, le Normand qui avait découvert la voile. Il avait 6 ans en Bretagne lors de vacances, pas du tout une famille de marins, donc il a réussi bien au-delà, d'où les hommages pour saluer vraiment un marin d'exception.
2: Jérôme Val de la direction des sports de Radio France avec Marie Bernardo tout à l'heure sur France Info. Les 45 km à parcourir pour les coureurs avant l'arrivée à Villars-les-Dombes dans l'Ain, cette 5e étape du Tour Auvergne-Rhône-Alpes, Fanny Lechevestrier, et cette échappée qui tient toujours.
9: Ah oui, mais alors là, je ne vais pas m'avancer non plus parce qu'hier j'étais un peu trop gourmande, mais à mon avis, elle n'ira pas au bout cette échappée parce que là, vraiment, le peloton a l'air de vérifier tout cela et l'écart qui continue de diminuer doucement. Hein, une minute désormais entre les 6 échappées, dont Thibaut Garnalec, le français de Total Energy, et le peloton. Une minute, on ne veut pas non plus revenir trop vite, Thomas, parce qu'après, ça peut, vous savez, déclencher d'autres attaques au moment du regroupement, mais vraiment un peloton toujours en file indienne et je pense que ça contrôle. Voilà, on vient de passer à l'instant même sous la minute alors qu'on est rentré dans le département de l'Ain, beaucoup de petites routes avec des virages et pour l'instant toujours cette échappée de 6 coureurs mais qui ne devrait pas rejoindre seul en tête Villars-les-Dombes.
2: Et on vit cette fin d'étape avec vous Fanny Lechevestrier sur France Info. À suivre la météo et un nouveau point sur l'info.
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2: Céline Dacosta pour le temps.
11: Le soleil est encore largement présent pour la moitié sud cet après-midi. En revanche, au nord de la Loire, une dernière perturbation traverse le pays, apportant un ciel un peu plus chargé. Des nuages, encore quelques éclaircies sur le nord-est, mais des pluies qui sont assez fréquentes sur les Hauts-de-France. Des bruines le long des côtes de la Manche avec du vent également et des températures qui sont encore un petit peu justes pour la saison. 15 à 17 degrés de la côte d'Opale vers les côtes normandes. 16 à 22 pour le reste de la moitié nord. Ça grimpe en revanche sur la moitié sud, 20 à 23 degrés jusqu'à 29 près de la Méditerranée. Un temps qui va se calmer à partir de demain, même si ça restera nuageux sur la moitié nord. Le soleil sera de retour pour tout le monde ce week-end avec des températures en hausse.
2: 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L'info avec vous, Armand Perrault-Loga.
12: C'est une décision technique, mais qui aura un impact sur le quotidien de nombreux Français. La Banque Centrale Européenne relève ses taux d'intérêt directeurs d'un quart de point. Une mesure pour tenter de freiner l'inflation dans la zone euro à cause du conflit au Moyen-Orient. Cela va se répercuter sur les autres taux d'intérêt, notamment pour les crédits immobiliers qui vont augmenter. Le taux du livret A devrait aussi être revu à la hausse le mois prochain. Donald Trump prévient qu'il va frapper l'Iran très fort ce soir et que les États-Unis vont s'emparer de sites pétroliers iraniens, notamment l'île de Karg, son principal terminal pétrolier. La guerre au Moyen-Orient s'est accélérée ces dernières 48 heures avec de nouvelles frappes américaines et iraniennes la nuit dernière. Le phénomène climatique El Niño a commencé au cours du mois dernier, c'est ce qu'annonce l'Agence américaine d'observation océanique et atmosphérique. El Niño est un phénomène climatique naturel qui réchauffe les températures de surface, provoquant des sécheresses, des inondations et des températures records dans le monde. L'Agence américaine estime à 63% le risque d'un phénomène très fort entre novembre et janvier prochain. En France, 4 ans de prison avec sursis pour Christophe Hellul. Il a été reconnu coupable d'homicide involontaire après la mort de sa compagne Elisa Pilarski, jeune femme enceinte. Elle a été tuée en 2019 par des morsures attribuées au pitbull de l'accusé. Le tribunal de Soissons a également demandé l'euthanasie de ce chien. Radio France, mise en demeure par l'ARCOM, le régulateur de l'audiovisuel, pour avoir sous-représenté le Rassemblement National dans ses temps de parole en journée sur la période allant de janvier à fin mars. Près de 70% du temps de parole accordé aux représentants du RN sur France Info a été diffusé entre minuit et 5h59 du matin et près de 60% sur France Inter selon l'ARCOM. Radio France explique avoir changé en janvier de logiciel pour comptabiliser les temps de parole et que celui-ci ne distinguait pas jour et nuit. L'erreur est corrigée, indique le groupe. public. Il luttait depuis 2 ans et demi contre un cancer gastro-intestinal. Le navigateur Charlie Dalin est mort la nuit dernière à l'âge de 42 ans. Il avait remporté le dernier Vendée Globe en 2025. Le monde de la voile lui rend hommage depuis ce matin pour saluer un homme et un marin exceptionnel. Et puis un programme inédit de 104 matchs avec 48 nations. C'est le début ce soir de la Coupe du Monde de football. En ouverture, Mexique-Afrique du Sud à 21h à Mexico. Il y aura ensuite Corée du Sud, République Tchèque à 4h du matin.
2: Armand Perologa pour l'info. À suivre, l'incroyable affaire Miss et Tieno, ces deux hommes condamnés pour un meurtre dans le Berry. 80 ans après les faits, la cour de révision examine aujourd'hui une demande d'annulation de leur peine. Le récit dans moins d'un quart d'heure. Et d'abord, cette info France Info, un site qui rend accessible nos données personnelles à tout le monde en un clic.
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2: Bonjour Valentin Dunat.
14: Bonjour.
2: C'est vous, la cellule décryptage de France Info, qui avez été alerté par des internautes sur ce site, ce moteur de recherche qui diffuse donc en ce moment et depuis plusieurs jours maintenant des millions de nos données personnelles et confidentielles. Site totalement gratuit et très facilement accessible.
14: Oui, il permet de retrouver ce site des millions de données, vous l'avez dit, de n'importe quel Français. De quelles données on parle ? Nom, prénom, date et lieu de naissance, adresse, numéro de passeport, de sécurité sociale, de téléphone, IBAN, plaque d'immatriculation, les centres de soins ou encore notamment le nombre d'enfants. Pour être encore plus concret et réaliser la masse d'informations disponibles, nous avons fait le test ici à France Info. La très grande majorité des salariés sont concernés. Je précise également que nous avons été alertés en fait par des professeurs de collège qui nous ont fait part de leur inquiétude après que leurs élèves ont trouvé des informations confidentielles les concernant. Par ailleurs, nous avons pu identifier des données personnelles de fonctionnaires censés être protégés ou encore des personnalités publiques et leurs familles.
2: Et vous avez pu contacter l'un des créateurs de ce site, que vous a-t-il répondu ?
14: D'abord, il explique que ces données proviennent d'au moins 127 sources différentes, certaines publiques, d'autres issues de multiples piratages accessibles sur le dark web. Ce site a été créé il y a quelques semaines, il était payant, là il est donc gratuit jusqu'à lundi. Le créateur de ce site dit avoir 18 ans, il ne précise pas s'il est basé en France.
15: La plupart de ces cyberattaques, ils sont très rapidement rendus publics sur Internet, sur les dark web, tout ça. Pour la personne moyenne, c'est compliqué de trouver ça. Nous, ce qu'on a fait, c'est qu'on a créé un logiciel qui, automatiquement, il fouille partout sur Internet, il fait tous les liens possibles, il fait tout. Et il retrouve les bases de données, il retrouve les données publiques, tout ça, et il rassemble tout. Nous, on va pas directement faire la cyberattaque, on va pas demander des cyberattaques, juste quand la cyberattaque elle est produite et que la base de données elle est diffusée pour tout le monde qui puisse la voir, bon, on la récupère. Parce qu'à partir de ce moment-là, la donnée elle est publique, tout le monde peut y avoir accès. Et en soi, la donnée elle est privée. Un numéro de sécurité sociale, c'est vrai que c'est privé, mais la donnée elle est rendue publique due aux cyberattaques. Rattache tout ça.
14: Vous ne craignez pas d'être inquiété par les autorités ?
15: Je trouve qu'on fait rien d'illégal et s'il faut qu'il y ait des poursuites juridiques, je serais prêt à tenir mon point de vue devant la justice. Par ailleurs, quand quelqu'un veut supprimer ses données, on accepte. Et on a créé tout un onglet pour ça, justement.
14: Alors, sur ce point, nous avons pu constater en effet que le site accepte bien que les données soient supprimées, mais il précise que le délai est de 29 jours.
2: On a entendu le créateur de ce site dire ne rien faire d'illégal. Est-ce que c'est exact ?
14: Non, très clairement, la CNIL, la Commission nationale informatique et liberté, nous indique qu'en l'état actuel du droit, ces services n'apparaissent pas conformes à la législation, car ils fonctionnent en compilant des données issues de violations de données. J'ajoute que selon des spécialistes de ces questions de piratage que nous avons contactés, ce n'est pas la première fois que ces millions de données sont publiées sur Internet. Elles étaient jusque-là payantes. Ce sont les mêmes groupes en fait qui agissent depuis plusieurs mois en récupérant toutes ces données et en créant ce qu'on appelle des look-up, des moteurs de recherche qui compilent tout ça, toutes ces données confidentielles.
2: Valentin Dunat et bonjour Clément Domingo.
16: Bonjour Thomas Séchier.
2: Vous êtes ce qu'on appelle un hacker éthique. On vous connaît aussi sous le pseudo de Saxe. Vous avez révélé de nombreuses fuites de données et vous aidez des sociétés dans le monde à améliorer leur niveau en cybersécurité. Comment expliquez-vous qu'un site pareil ne soit pas supprimé dans la minute par les autorités ? Comment est-ce que ce moteur de recherche peut être encore en ligne à l'heure où on se parle ?
16: le document de votre cellule chez France Info est édifiant. Ce qui se passe là, c'est juste catastrophique. Des sites pareils, forcément on ne donnera pas le nom sur votre antenne, mais il y en a en fait des dizaines d'autres sites comme ça qui se font, si vous voulez, automatiquement couper, et automatiquement vous en avez d'autres qui surgissent. Et aujourd'hui, ce n'est rien d'autre que la résultante de tous ces piratages, de toutes ces fuites de données qui ont tendance à être banalisées par nos autorités, banalisées par les entreprises qui se retrouvent aujourd'hui être commercialisées, qui se retrouvent être centralisées sur l'Internet classique. Donc là, on ne parle même pas de Dark Web, et qui exposent toute notre vie privée numérique.
2: C'est ça, parce que jusqu'à présent, on pensait qu'il fallait être un peu un expert en informatique, s'y connaître en dark web pour aller chercher ces données, nos données qui fuitent. Là, le site, il est vraiment accessible à tout le monde sur le web classique.
16: C'est exactement ça. C'est comme si vous vous rendiez sur le site, je sais pas, de votre mutuelle, sur le site des impôts, sur n'importe quel autre site, et vous pouvez commencer à créer votre compte et faire une recherche sur n'importe qui. Ça veut dire que vous connaissez absolument tout de votre voisin, vous savez qui il fréquente, à quelles heures, à quels endroits il s'en vend, ses enfants. Si tant est qu'il avait pris des vacances pour cet été, vous avez aussi un peu le détail de ses réservations. Bah là, d'ailleurs, il y a actuellement une nouvelle vague de cyberattaques dans le secteur immobilier. Vous avez absolument tout ça, c'est terrible ce qui se passe, sauf qu'aujourd'hui il y a des gens qui ont compris qu'ils peuvent se faire de l'argent sur la compilation de ces bases de données. D'ailleurs, votre sujet le disait bien, c'est totalement illégal d'avoir ça, et je crains le pire à partir de la rentrée prochaine, à partir de ce démarrage officiel de la campagne présidentielle, où on pourra retrouver absolument tout sur des personnes.
2: Notamment, oui, vous voulez dire sur des candidats éventuellement.
16: Bah, sur des candidats, vous avez aussi un peu parfois sur les équipes proches de ces candidats, donc les maîtres, leur mettre des pressions, donc voilà un peu ce qu'on pourrait avoir.
2: Et vous dites ces informations sont payantes sur ce genre de site. Là, le site est gratuit en ce moment, mais il va redevenir payant à partir de lundi. Ça intéresse qui de payer pour avoir ces données?
16: Ah bah là, je peux vous prendre deux exemples assez concrets. D'ailleurs, vous savez, on a beaucoup parlé, d'ailleurs encore aujourd'hui, des cryptoraptes, de ces fameux enlèvements de personnes qui détiennent des crypto-monnaies. Bah aujourd'hui, vous n'avez même plus besoin de superbes compétences. Vous prenez un abonnement, donc on parle quand même un peu de 10 euros. Avec 10 euros, vous avez un nombre de crédits, donc sur ce nombre de crédits, donc on imagine que moi j'ai identifié votre adresse email dans une fuite de données, mais je n'ai pas votre nom, prénom, voire adresse postale. Je le rentre sur ce type de site et j'ai tout. Donc ensuite, ça va pouvoir, hélas, venir cibler les personnes qui détiennent des crypto-monnaies. On imagine encore dans un autre cadre, si là on a envie peut-être d'avoir des informations soit sur des candidats, comme je le disais, soit aussi sur des personnes proches de ces candidats-là, on les a. Voilà un peu aujourd'hui, vous voyez, les actions concrètes de la résultante de ces fuites de données.
2: Question de Valentin Dunat.
14: On l'a dit tout à l'heure, il y a toutes sortes d'informations, les IBAN, les plaques d'immatriculation, on peut même aller très loin sur les centres de soins. Certains experts nous disent qu'en fait, il s'agit de milliards de données. Est-ce que vous avez une estimation sur ce site, par exemple, mais qui était donc avant, qui avait un autre nom et qui était payant, sur le nombre de millions ou de milliards d'informations qui sont publiées confidentielles encore?
16: Des informations que je peux vous donner de ces réseaux dans lesquels je suis parfois infiltré, ou eux-mêmes de ces cybercriminels qui viennent me parler. Aujourd'hui, on parle rien que sur la France de 1,2 milliard de données. Quand je parle de 1,2 milliard de données, c'est la résultante, par exemple, de piratage sur Free, sur Bouygues, sur nos opérateurs téléphoniques, dans le secteur du tourisme, dans le secteur de l'immobilier, absolument tout. Et ce qui va être intéressant, c'est qu'ils vont pouvoir compiler ça, et on va venir ensuite avoir un superbe profil. Donc le super profil, pour expliquer simplement à vos auditeurs, vous imaginez que vous avez votre nom, prénom, votre adresse email, votre numéro de téléphone que vous allez donner absolument partout. On va donc pouvoir recouper tout un tas d'autres informations. Mais ce qui est encore plus intéressant, c'est qu'au-delà de ça, il y a aussi d'autres services dans le monde qui sont fait pirater. Et donc ces réseaux cybercriminels, qui, je le rappelle, sont français, ce sont vraiment des jeunes, parfois des adolescents, parfois des adolescents, vont récupérer ces autres données qui sont en dehors de la France et font un filtre pour ne venir ramener que des informations françaises. Et donc aujourd'hui, vous pouvez retrouver donc ces lookups. D'ailleurs, vous l'avez très bien expliqué. Donc un lookup, c'est une base de recherche consolider une superbe base de recherche qui va venir vous sortir absolument tout de la personne, y compris le côté médical, numéro de sécurité sociale, plaque d'immatriculation enfant.
2: Et justement, Clément Domingo, qu'est-ce qu'on fait si on découvre que nos données sont présentes sur ce site?
16: Je regrette de vous dire, Thomas, qu'aujourd'hui, vous ne pouvez rien faire, si ce n'est alerter la CNIL. La CNIL qui va faire tout ce qu'il faut pour venir couper ces sites-là. Mais aujourd'hui, quand vous coupez la tête de ces sites, automatiquement, vous en avez deux, trois autres qui se mettent encore en place, parce qu'ils ont compris qu'ils peuvent gagner comme ça de l'argent. Lorsqu'ils vous offrent un abonnement à 10 euros le mois ou des abonnements un peu plus chers, vous pouvez le faire. Et c'est terrible parce que, je le disais, une fois que ces données sont sur le dark web, ces bases de données-là traînent, vous avez des personnes qui les récupèrent, qui les compilent et qui vont monter différents systèmes. Donc c'est terrible. Aujourd'hui, ces données, hélas, vont se retrouver à vie sur Internet.
2: Est-ce que vous nous conseillez, par exemple, de prévenir notre banque, puisqu'on le voit, dans certains cas, il y a notre numéro d'IBAN qui est affiché. Est-ce qu'il faut prévenir la banque, peut-être changer de compte bancaire, avoir de nouvelles coordonnées bancaires?
16: Pour les coordonnées bancaires, si vous avez une néobanque, ça va pouvoir être le cas. Mais aujourd'hui, beaucoup de Français n'ont pas la possibilité, vous savez, facilement de venir changer de coordonnées bancaires. Donc aujourd'hui, le meilleur conseil que je donne, c'est de venir vérifier assez souvent votre compte. Mais vous pouvez aussi, vous savez, mettre en place une liste blanche. Donc lorsque, par exemple, vous allez chez votre fournisseur d'accès à Internet, en tout cas votre fournisseur d'électricité, vous avez donné votre RIB pour qu'il puisse y avoir un prélèvement. Donc vous pouvez mettre en place une liste blanche. Seulement les partenaires, seulement les différents fournisseurs que vous avez accès pourront venir prélever. Parce qu'aujourd'hui, lorsqu'on a votre IBAN, on peut venir prélever de l'argent sur votre compte.
2: Et ça bloque les prélèvements qu'on n'a pas autorisés en amont.
16: Exactement.
2: Et en ce qui concerne la justice, les autorités françaises, on entendait le créateur de ce site nous dire que, selon lui, ce qu'il fait est parfaitement légal.
16: Non.
2: Un, est-ce qu'il a raison? Et deux, comment on fait pour faire fermer ce site?
16: Aujourd'hui, ce que nous dit la CNIL, ce que nous dit le droit français, c'est qu'on ne peut pas venir compiler les bases de données, en tout cas surtout dans n'importe quel cadre, même certains de nos services de renseignement avec lesquels on peut travailler là-dessus n'ont pas directement accès à ça. Donc ce que fait ce jeune-là de 18 ans, c'est totalement illégal. Et votre deuxième question, comment on fait pour les fermer? À part venir alerter la CNIL qui elle-même peut aller voir, vous savez, l'hébergeur de ce site, le fermer. Mais là, ce sont juste que des rustines. Comme je le disais, vous coupez la tête de l'hydre, vous en avez deux, trois autres automatiquement qui repoussent.
2: C'est une question de moyens aussi pour la CNIL? Elle ne peut pas surveiller tout ce qui se passe sur le web?
16: Hélas, il y a aussi un peu cette question des moyens qui est là, mais vous avez beau surveiller, vous avez beau avoir des sites vraiment qui viennent, qui vont aujourd'hui proposer de plus en plus de services pour que vous puissiez rechercher des informations sur une personne, sur un groupe de personnes, vous fermez ce site-là, mais vous en avez un, deux, trois, quatre autres sous d'autres noms de domaines qui sont faits. Et encore là, je vous parle, vous savez, du moment lorsque le site se retrouve dans une juridiction européenne. Mais le jour où vous aurez des sites qui sont hébergés à l'étranger, là où on a beaucoup plus de mal à appliquer le droit, vous allez vous rendre compte qu'il y a des entreprises, des personnes qui vont pouvoir abuser de ça et on ne pourra absolument rien faire.
2: Merci beaucoup Clément Domingo, expert en cybersécurité, hacker éthique. Merci également à Valentin Dunat, cellule décryptage de France Info. Il est 16h45.
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2: La fausse jeudi après-midi, Armand Perologa, Donald Trump fait monter la pression sur l'Iran.
12: Le président américain affirme que son pays va frapper très fort l'Iran ce soir et il menace de prendre le contrôle de ses sites pétroliers. Après de nouvelles frappes des deux camps la nuit dernière, Téhéran annonce une fermeture complète du détroit d'Ormuz jusqu'à nouvel ordre. De son côté, la Banque Centrale Européenne a décidé de relever ses taux d'intérêt directeurs d'un quart de point, mesure destinée à freiner l'inflation liée au conflit au Moyen-Orient. Cela devrait aussi entraîner une hausse des taux d'intérêt pour les crédits immobiliers en France. Le tribunal correctionnel de Soissons a rendu son jugement plus de 6 ans après la mort d'Elisa Pilarski. La jeune femme avait été tuée par le pitbull de son compagnon. Le propriétaire du chien, Christophe Ellul, a été condamné à 4 ans de prison avec sursis pour homicide involontaire. Le tribunal a aussi ordonné l'euthanasie du chien. La disparition d'un grand nom de la voile, le navigateur Charlie Dalin, est mort la nuit dernière à l'âge de 42 ans, des suites d'un cancer. Malgré la maladie, il avait remporté le dernier Vendée Globe en 2025. Et puis coup d'envoi ce soir de la Coupe du Monde de football. Elle va durer 5 semaines. Elle rassemble 48 nations. En ouverture ce soir, Mexique-Afrique du Sud à 21h à Mexico.
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2: La justice va-t-elle reconnaître une erreur judiciaire vieille de 80 ans? Les proches de deux chasseurs, Raymond Miss et Gabriel Thiénot, condamnés juste après la guerre pour un meurtre dans le Berry, ont obtenu un procès en révision, procès qui se déroule aujourd'hui devant la Cour de révision, seule instance qui a le pouvoir d'annuler une condamnation définitive. Soisigbourg, racontez-nous cette vieille, très vieille affaire.
17: On est au lendemain de la Seconde Guerre mondiale, dans la brume des étangs de la Brenne, en 1946. Un corps est retrouvé, criblé de balles, celui du garde-chasse Louis Boitard, qui travaillait pour un riche industriel de la région. 14 jeunes chasseurs sont arrêtés, parmi eux Raymond Miss, fils d'un ouvrier polonais, et Gabriel Thiénot, un communiste issu d'une famille pauvre. Leur garde à vue dure 8 jours dans des conditions extrêmement violentes. Toutes les méthodes sont employées pour les faire parler. Thiénot raconte en 1984.
18: À genoux sur une règle en fer, hein, et tout nu. Dès pendant des heures entières, fallait tenir le plus longtemps possible. Quand c'est qu'on s'écroulait, on nous mettait des pseudos sur la figure.
17: Miss et Thiénot signeront ensuite des aveux. Avant de se rétracter, ils seront finalement condamnés en 1950 à 15 ans de travaux forcés. Mais sous la pression populaire et médiatique, René Coty leur accordera la grâce présidentielle.
2: Sauf qu'aux yeux de la justice, ils sont toujours considérés coupables.
17: Et c'est alors une véritable bataille judiciaire qui se met en marche. Un comité de soutien secret, pas moins de 6 demandes de révision vont être déposées. Toutes rejetées, les unes après les autres, autant de désillusions à encaisser pour Gabriel Thiénot.
19: Mais j'y crois plus du tout, vous savez. La justice, ça n'existe vraiment pas du tout, c'est vraiment encore un mot.
17: Jusqu'à ce 19 février 2026, où la 7e requête sera la bonne, grâce à un amendement de 2021 qui annule les aveux recueillis sous la torture et ouvre donc la voie à ce procès en révision, mais sans aucun des protagonistes de l'affaire, aujourd'hui tous décédés. Maître Pierre-Emmanuel Blard, l'avocat des héritiers de Miss et Thiénot.
20: Nous allons convaincre les magistrats que l'ensemble de la procédure est vitiée et qu'il n'y a aucun élément probant qui permet de retenir la culpabilité de Raymond Miss et de Gabriel Thiénot, afin que leur innocence soit une bonne fois pour toutes et définitivement reconnue.
17: Une affirmation que conteste maître François Saint-Pierre, qui défend la fille du garde-chasse décédé.
21: Ce qu'elle attend, c'est que la justice dise une fois pour toutes qu'il ne s'agit pas d'une erreur judiciaire, mais que Miss et Thiénot sont bien les meurtriers de son père.
17: Il espère aussi que toutes les rues, les bâtiments, les places qui portent aujourd'hui le nom de Miss et Thiénot seront débaptisées.
2: Soisigbourg et la décision de la Cour de révision sera connue dans les prochaines semaines. Une dissertation sur Arthur Rimbaud ou un commentaire de texte de Louise Dépinay, c'était le choix du bac français en filière générale. Plus de 500 000 élèves de première ont planché ce matin, épreuve importante, coefficient 5, et des sujets pas évidents. Écoutez Maïté Eugène, maîtresse de conférence en didactique de la littérature à l'Université de Lille.
22: J'ai trouvé que les textes des commentaires de texte, que ce soit dans la filière générale ou technologique, n'étaient pas du tout faciles. Une langue très châtiée, soignée, ancienne, et donc qui va sûrement poser des problèmes aux candidats. Ensuite, les sujets de dissertation, il y en avait des plus bateaux, en tout cas pour ce qui est de la série générale.
23: Et globalement, ce programme, les œuvres au programme, est-ce qu'elles vous semblent adaptées ?
22: En fait, l'enseignement de la littérature, il est pris dans des tensions qui sont difficiles à concilier, hein, parce qu'il y a cette mission de transmettre un patrimoine littéraire qui passe du coup par des auteurs et des autrices célèbres, connus, légitimés par l'institution. Et puis, si on prend à côté la volonté de transmettre le plaisir de lire, par exemple, on sait que ce sont des auteurs et des autrices qui n'ont pas les faveurs des adolescents. Donc, ça va sans doute passer par un autre corpus ou par d'autres manières de faire. Et peut-être prendre plaisir à étudier ces auteurs, c'est pas du tout impossible. Et peut-être que c'est aussi là, sur cette voie en tout cas, qu'il faut aller.
23: Vous avez mené une étude sur les non-lecteurs scolaires, les élèves qui ne lisent pas, c'est ça ? Qu'est-ce que ça a donné ?
22: Oui, écoutez, moi j'ai suivi une classe de seconde de 35 élèves et un des résultats de cette recherche, en fait, c'est que la majorité des élèves de la classe oscille entre des moments de lecture des œuvres imposées et des moments où ils vont s'affranchir de ce qui est pour eux un devoir leur maison et qu'en fait, il n'y a pas, c'est pas un statut de lire ou de ne pas lire les œuvres imposées, c'est des choix que font les élèves à certains moments de leur parcours.
23: Et vous dites, je crois, beaucoup d'élèves braconnent.
22: Oui, c'est-à-dire qu'il faut bien comprendre que les lycéens sont quand même animés par une volonté de rentabilité de leur temps scolaire et que la lecture est un devoir maison long, coûteux, difficile. Donc, certes, beaucoup d'entre eux ne lisent pas l'intégralité des œuvres à lire, mais vont aller chercher des discours seconds. Ils vont en lire un petit peu, ils vont survoler quelques passages. Et puis, ils vont compléter ce que j'appelle cette non-lecture hein, par des discours seconds sur l'œuvre qui peuvent venir d'Internet, de leurs amis, de leurs parents.
23: C'est une non-lecture qui est dommageable pour eux ?
22: Pas nécessairement, parce que vous voyez, par exemple, pour faire la dissertation sur Rimbaud, par exemple, si on connaît quelques poèmes qui ont par ailleurs été étudiés en classe, hein, on peut répondre sans grande difficulté à cette question qui est, somme toute, une question assez attendue. Donc, c'est pas forcément dommageable en termes de résultats scolaires. Et ça, ils en ont fait l'expérience et ils savent que parfois, une lecture partielle peut suffire pour réussir scolairement.
23: D'ailleurs, vous avez écrit « Étudier la littérature sans la lire » avec un point d'interrogation. Vous répondez par oui ou par non ?
22: Bah, je tiens quand même au point d'interrogation. C'est-à-dire l'enquête était de savoir qu'est-ce qui se passe quand on fait ça. Et puis, l'enquête montre aussi qu'il y a une grande diversité de non-lecteurs scolaires et qu'il y a des élèves qui ne lisent pas les œuvres, mais qui sont très intéressés par leur étude et qui sont persuadés que apprendre la littérature, travailler les textes en classe, c'est intéressant, ça leur est utile. Ils en retirent quelque chose, alors même qu'ils ont très peu lu les œuvres lues. Mais je pense que c'est vrai aussi, on parle beaucoup des jeunes, hein, mais je pense que c'est vrai aussi pour certains candidats, certains examens, où on a beaucoup de choses à lire et on ne peut pas tout lire.
2: Maïté Eugène, maîtresse de conférence en didactique de la littérature à l'Université de Lille, elle répondait sur France Info à Marie Bernardot. Et à quelques heures du match d'ouverture de la Coupe du Monde de foot, il y a déjà un grand gagnant, c'est le marché des jouets. Grâce aux produits dérivés du foot, depuis le début de l'année, les ventes mondiales s'envolent, 160%. Et Sophie Auvigne, l'engouement est le même en France pour les petits autant que pour les grands.
0: Entre deux cours au collège, Jocelyn vient rêver devant les paquets de cartes Panini.
1: On a l'album à la maison, donc ça m'intéresse. Mes parents, surtout mon papa, ils sont d'accord et ils financent.
0: Et pour cause, papa en achète aussi, avec l'espoir d'avoir les bleus au grand complet.
1: Mbappé, toutes les cartes. Elles font tout plaisir, mais en particulier celle de l'équipe de France.
0: Peut-être dans l'un des deux paquets achetés par Jocelyn. Un plaisir partagé dans le monde entier. Depuis le début de l'année, les cartes collectionnées représentent près de la moitié des ventes de jouets liés au foot. Mais elles pesaient 80% il y a 4 ans, lors de la dernière Coupe du Monde. Aujourd'hui, il y a aussi des figurines à collectionner, des jouets de construction, déjà 25% des ventes. Et David n'en revient pas dans le magasin Jouet Club où il travaille à La Nation.
4: On fait beaucoup d'allers-retours pour mettre les produits de foot. J'appelle mes collègues, ils les mettent en rayon, mais aussitôt que c'est rempli, on revient, il y a un trou. C'est incroyable. Samedi, on a eu beaucoup de monde, ils sont partis tous avec du foot.
0: Avec par exemple la Coupe du Monde elle-même, près de 2850 pièces à assembler pour environ 160 euros, ou bien des figurines représentant les joueurs.
4: Il y a des clients qui ont acheté toute l'équipe entière. Il faut compter 500 à 600 euros. Hein. Ça s'adresse aux adultes ou aux collectionneurs. Plutôt entre 18 et 25 ans, des passionnés de football. C'est plus les enfants qui viennent acheter, c'est des adultes qui viennent acheter.
0: Les marques misent gros sur un mondial qui va se dérouler dans 3 pays, en Amérique du Nord. Frédéric Toth, experte jouet pour le cabinet Circana.
5: L'année dernière, on avait eu un engouement similaire pour la Formule 1. Cette année, c'est le foot. Tous les gros intervenants internationaux ont signé cette licence. Par exemple, Hasbro, qui a un Monopoly Coupe du Monde. Zuru, qui arrive avec ses figurines en format caché. Lego, c'est la première fois, donc c'est vraiment un phénomène marquant. Donc tout ça, ça encourage la collection et ça crée un engouement chez les consommateurs de tous âges en France.
0: Et les ventes ne feront qu'augmenter si les Bleus restent dans la compétition.
2: Sophie Auvigne, et on retourne vous voir, Fanny de Chevestrier. On suit avec vous la fin de la 5e étape du Tour Auvergne-Rhône-Alpes, l'ancien critérium du Dauphiné. Cycliste, on est à 20 km de l'arrivée et ça accélère, Fanny.
9: Ah oui, il n'y a plus que 23 secondes d'avance pour les 6 coureurs échappés et le peloton emmené par les équipes de sprinteurs. On se relaie à tour de rôle. Là, c'est l'équipe Lotto qui roule. On a beaucoup vu la Cofidis de Brian Cocard aux avant-postes également et la Visma Lise Bike avec leur maillot jaune, leur casque jaune pour Wout Van Aert. 21 secondes, dernier écart. Et pourtant, je peux vous dire que les hommes de tête continuent de prendre des relais appuyés. On ne se regarde pas. Les 6 coureurs, dont Thibaut Gernalec, mais voilà, devant le peloton, on ne veut pas se faire avoir comme hier, où pour 4 petites secondes, le peloton avait manqué le sprint. C'est la dernière occasion pour les sprinteurs de briller aujourd'hui, parce qu'à partir de demain, on va rentrer dans la montagne, on va rentrer en Savoie, donc plus question de tergiverser, il faut y aller, on continue d'appuyer sur les pédales, mais là on a des longues lignes droites en plus dans le département de l'Ain, et là le peloton a en visu désormais les échappés, ça commence à être dur, on voit les jambes qui sont un peu lourdes, on voit Thibaut Gernalec justement qui se retourne, qui essaye d'appuyer encore, mais l'écart qui diminue irrémédiablement à 18 km 200 de l'arrivée. On va commencer aussi à voir des oiseaux, alors est-ce qu'on aura, on vous le rappelle, l'arrivée est jugée au parc des oiseaux, le plus grand parc animalier d'oiseaux d'Europe. Est-ce que le vainqueur tout à l'heure va faire un comme s'il s'envolait? On verra ça tout à l'heure.
2: A tout à l'heure, Fanny, le Chevestrier, la météo et le 17-20 arrivent dans un instant.
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2: Céline Dacosta pour le temps.
11: Le soleil est encore largement présent pour la moitié sud cet après-midi. En revanche, au nord de la Loire, une dernière perturbation traverse le pays, apportant un ciel un peu plus chargé. Des nuages, encore quelques éclaircies sur le nord-est, mais des pluies qui sont assez fréquentes sur les Hauts-de-France. Des bruines le long des côtes de la Manche avec du vent également et des températures qui sont encore un petit peu justes pour la saison. 15 à 17 degrés de la côte d'Opale vers les côtes normandes. 16 à 22 pour le reste de la moitié nord. Ça grimpe en revanche sur la moitié sud, 20 à 23 degrés jusqu'à 29 près de la Méditerranée. Un temps qui va se calmer à partir de demain, même si ça restera nuageux sur la moitié nord. Le soleil sera de retour pour tout le monde ce week-end avec des températures en hausse.
2: Céline Dacosta pour le temps et pour le 17-20 de France Info. Vous retrouvez Jules Dequis. Bonsoir Jules.
7: Bonsoir Thomas Séchier. Bienvenue à toutes et à tous dans ce 17-20 de France Info lors duquel nous allons vivre ensemble le coup d'envoi d'une Coupe du Monde. Pas comme les autres, 48 équipes, c'est du jamais vu. 3 pays organisateurs, c'est une première, dont les États-Unis, pays engagé dans une guerre. Et ça aussi, c'est inédit. France Info sera partout ce soir, en direct du Mexique, pour la cérémonie d'ouverture, le premier match au Canada, aux États-Unis et notamment à Boston, où il y a le camp de base des Bleus. Et c'est d'ailleurs depuis leur hôtel que le président de la Fédération française de foot, Philippe Diallo, va nous répondre d'ici une dizaine de minutes. Il est 17h.
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7: C'est 17h, l'info avec vous, Benjamin Recouvreur, bonsoir.
8: Bonsoir à tous.
7: À la une donc, le premier coup de sifflet au Mondial de foot.
8: Match d'ouverture à Mexico, ce soir top départ d'un mois de compétition dans un contexte plus tendu que jamais. On prend l'ambiance au stade Aztec dans un instant. Avant de se concentrer sur le Mondial qu'il accueille aussi, Donald Trump menace lui encore l'Iran aujourd'hui. Les États-Unis vont frapper très fort ce soir, assure-t-il. À suivre aussi, il a pris le large pour son dernier voyage, le navigateur Charlie Dalin. Est mort, le monde de la voile lui rend hommage. Le Hamas accusé d'exactions contre des Palestiniens à Gaza par l'ONU. Et puis on est encore loin du retour en grâce de la consigne de verre selon une ONG. Un ballon, 22 joueurs et des millions de personnes derrière leur télé, c'est bien la compétition qui commence sur le terrain ce soir. Ouverture du Mondial 2026 à Mexico, dans un format élargi à 48 équipes, dans 3 pays, Mexique, États-Unis, Canada, et dans un contexte géopolitique très tendu. Bonsoir Emma Sarango.
9: Bonsoir.
7: Vous êtes à Mexico pour France Info. Le Mexique affronte l'Afrique du Sud dans un peu moins de 4 heures maintenant en match d'ouverture à l'entrée du stade Aztec où se déroule le match, enceinte mythique de la Coupe du Monde, avec des supporters Emma qui commencent à arriver.
9: Ouais, qui sont bien arrivés d'ailleurs. Il y a un flux inarrêté depuis une heure maintenant ici devant le stade Aztec, une marée verte. Je peux vous dire que les Sud-Africains sont très peu nombreux, on n'en a vu aucun pour l'instant, alors que les Mexicains, eux, arrivent en masse avec ce fameux maillot vert au motif Aztec. Et pour l'instant, eh bien, l'entrée dans le stade se déroule sans difficulté pour les supporters qui sont arrivés très très tôt, comme l'avait conseillé la FIFA et le secrétaire général de la ville de Mexico. Pas de blocage à l'entrée des stades et pas de blocage non plus à la sortie du métro, même si les enseignants ont décidé de mener un cortège en direction du stade, mais qui pour l'instant n'est pas arrivé encore aux alentours. Les enseignants qui, vous le savez, manifestent depuis 10 jours maintenant à Mexico et menaçaient de perturber cette journée d'ouverture, mais le gouvernement a déployé nombre de forces de l'ordre autour de ce stade. On a vu des très nombreuses rangées de policiers anti-émeutes avec des boucliers et pour l'instant, eh bien, ça protège l'entrée au stade alors que les enseignants sont maintenus à distance. Ça donne quand même quelques scènes assez contrastées, assez insolites ici, puisque vous voyez des supporters mexicains très heureux qui font la fête avec beaucoup d'instruments de musique et de grands sombreros, et aux côtés de ces supporters, eh bien, des familles de disparus qui sont venues avec de grandes affiches représentant les membres de leur famille disparus sous forme de vignettes Panini et qui eh bien, scandent des slogans pour demander au gouvernement de retrouver leurs proches disparus. Ils sont 130 000 ici au Mexique.
7: Emma Sarango, merci beaucoup avec Johanna Gabric pour les moyens techniques en direct du stade Aztec de Mexico. La France, elle débutera la compétition mardi soir contre le Sénégal. Compétition à suivre évidemment avec nous sur France Info. C'est aux États-Unis que la France jouera son premier match. C'est là aussi où les Bleus ont leur camp de base à Boston et où le contexte est lourd aussi. Les États-Unis, acteurs majeurs d'un conflit en cours au Moyen-Orient et un président qui menace à nouveau l'Iran en ce jour d'ouverture du mondial. Les États-Unis vont frapper très fort ce soir, assure Donald Trump aujourd'hui sur son réseau social. Il menace aussi de s'emparer de sites pétroliers iraniens. Une escalade verbale après de nouvelles attaques mutuelles entre l'Iran et les États-Unis la nuit dernière et après l'annonce par l'Iran d'une nouvelle fermeture totale du détroit d'Ormuz.
10: Le monde de la voile rend hommage à Charlie Dalin.
7: Ce héros des mers qui s'est éteint la nuit dernière à Quimper à 42 ans des suites d'un cancer. Le navigateur était entré dans la légende en battant le record du Vendée Globe lors de la dernière édition en 2025. Et c'est quelques mois après sa victoire, Thomas Vinclair qu'il avait révélé se battre contre un cancer.
14: Une tumeur intestinale diagnostiquée seulement un an avant le départ de la célèbre course sans assistance et sans escale. Poussé par ses proches et avec l'aval des médecins, le Normand prend finalement le départ. À bord, Charlie Dalin continue de suivre son immunothérapie. Le grand public prendra connaissance de ce combat du skipper 9 mois après sa victoire sur le Vendée Globe.
15: Ce jour-là, c'est une double victoire, quoi. C'est bien sûr la victoire de cette course légendaire qui me fait rêver depuis que je suis petit, qui est un peu la course ultime quand on fait de la course au large en solitaire comme moi, et c'est aussi une victoire contre cette maladie, quoi. Et voilà, et j'arrive malgré tout à la remporter, et c'était un jour incroyable.
14: Architecte naval de formation, Charlie Dalin a remarqué de son empreinte son sport avec à son palmarès une transat Jacques Vabre en 2019 et 5 podiums de suite sur la solitaire du Figaro. Comme un certain Michel Desjoyeaux, le navigateur normand a aussi franchi 2 fois en tête la ligne d'arrivée du Vendée Globe. En 2021 d'abord, mais le vainqueur officiel c'est Yannick Bestaven, 2e, il avait reçu une bonification de temps pour avoir secouru en pleine course navigateur naufragé. Finalement, Charlie Dalin prend sa revanche 4 ans plus tard, une victoire et un record. Il restera à jamais le premier navigateur à avoir bouclé un Vendée Globe en moins de 70 jours, en très exactement 64 jours, 19h22 minutes et 49 secondes.
7: Thomas Vinclair pour ce parcours de Charlie Dalin. Le président Emmanuel Macron, lui, a salué un immense marin, un courage rare et une lumière au large. L'onde de choc de la mort de Liana continue de se propager. Dans la rue, 150 associations et syndicats appellent à se rassembler tous les lundis soirs devant les tribunaux en France et devant le ministère de la Justice. Une coalition qui appelle aussi à une grande manifestation nationale le 4 juillet pour réclamer une loi intégrale contre les violences sexuelles. La jeune Liana, dont les obsèques seront célébrées demain. Il y a quelques instants, le maire de Florence, la commune où elle avait disparu, Grégory Bobato, s'est exprimé il y a quelques minutes.
16: Je demande à tous de respecter ce que va vivre la famille de Liana et ses proches demain. Enterrer une petite fille de 11 ans pas un symbole, pas une lutte, une enfant. À ce titre, restons dignes, humbles et respectueux. Tous ensemble, demain, en accompagnant simplement en tant que citoyens, les parents de Liana dans le moment le plus difficile de leur vie. Nous le ferons ensemble, à l'image de notre territoire et du soutien venu de partout en France, avec dignité et simplicité.
7: Grégory Beaubateau, le maire de Florence, qui s'est exprimé il y a quelques instants.
10: Vous êtes sur France Info, il est 17h07, l'ARCOM met en demeure Radio France.
7: Le gendarme de l'audiovisuel pointe une sous-représentation du Rassemblement National sur les antennes de France Inter et de France Info en journée. L'ARCOM évoque des manquements aux règles du pluralisme politique durant les trois premiers mois de l'année. Les explications de Florent Guyotat, le directeur adjoint de la rédaction de France Info.
12: D'après l'ARCOM, le Rassemblement National est sous-représenté en journée sur France Inter et France Info. En journée, ça veut dire de 6h à minuit, pas assez de place à l'antenne, donc sur cette plage horaire, et des rediffusions des interventions du RN trop nombreuses au cœur de la nuit. L'ARCOM note que sur France Info, plus de 70% du temps de parole accordé au RN est comptabilisé de minuit à 6h dans des moments où l'audience est faible. Pour France Inter, c'est environ 60%. Réponse de la direction de Radio France, dont dépendent les deux chaînes, une erreur technique non intentionnelle. Pour mesurer les temps de parole accordés aux différents partis, nous utilisons un nouveau logiciel qui ne nous alertait pas en temps réel sur les pourcentages de diffusion le jour et la nuit, et nous sommes en train de corriger ça. Et puis, il nous semble important de préciser qu'à France Info, nous avons sollicité à de nombreuses reprises Marine Le Pen et Jordan Bardella pour répondre à notre interview politique du matin à 8h30, de nombreuses invitations déclinées puisqu'ils ne sont pas venus depuis plus de 2 ans.
7: Florent Guyotat, le directeur adjoint de la rédaction de France Info. Radio France et RFI qui dénonce une atteinte à la liberté de la presse après qu'une journaliste française, Alice Froussard, qui couvre l'actualité de la Cisjordanie, a été refusée d'entrer en Israël. L'État hébreu l'accuse d'être un soutien du Hamas. Le groupe islamiste accusé, lui, d'avoir commis des exactions à Gaza sur sa propre population, selon un rapport de la Commission des droits de l'homme de l'ONU dévoilé aujourd'hui. Thibault Lefebvre, selon ce rapport, le Hamas a violenté des civils palestiniens.
13: Le rapport évoque des mises à mort publiques, des violences sexuelles, des humiliations et des passages à tabac. Concrètement, des victimes ont été déshabillées, d'autres ont eu les cheveux rasés. Et vous vous rappelez peut-être de l'exécution sommaire filmée en public le 21 septembre 2025 de 3 civils tués d'une balle dans la tête. Cette commission a compté entre août 2024 et janvier 2026 plus de 100 morts et près de 400 blessés, punis par le Hamas donc, pour des soupçons de collaboration avec Israël ou de vol d'aide humanitaire. 3 groupes armés de la nébuleuse du Hamas sont pointés du doigt. Les brigades Al-Qassam, impliquées dans les attaques terroristes du 7 octobre 2023, l'unité SAM, une force paramilitaire créée il y a 2 ans, et la récente force RADA, constituée pour traquer les opposants. Le rapport doit être présenté lundi prochain devant le Conseil des droits de l'homme de l'ONU. C'est cette même commission qui avait conclu, il y a moins d'un an, qu'un génocide était en cours à Gaza.
7: Thibault Lefebvre, correspondant de France Info à Jérusalem. Enfin, le gouvernement britannique condamne les violences racistes, selon ces mots qui ont à nouveau émaillé la soirée hier à Belfast en Irlande du Nord. 2e soirée de manifestation, des centaines de personnes à l'appel de l'extrême droite, 2 jours après une agression au couteau pour laquelle un réfugié soudanais a été inculpé.
10: L'info signée Benjamin Recouvreur, il est 17h10.
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10: Vous êtes sur France Info. Dans un instant, les derniers préparatifs des Bleus, l'ambiance dans leur camp de base, les ventes de maillots, etc. Un peu plus de 2 heures de la cérémonie d'ouverture de cette Coupe du Monde de football. Le président de la Fédération Française, Philippe Diallo, va répondre à nos questions depuis l'hôtel où se prépare l'équipe de France à Boston. Et alors que Donald Trump annonce qu'il veut frapper l'Iran très fort la nuit prochaine.
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10: Donald Trump voulait, paraît-il, obtenir la paix ou un début d'accord avant le début de la Coupe du Monde de football que son pays organise avec le Canada et le Mexique, mais il se pourrait bien que les États-Unis frappent militairement l'Iran au moment même où les premières frappes de balles résonnent dans le stade Azteca de Mexico pour le match d'ouverture ce soir. Bonsoir Franck Madvon.
20: Bonsoir Jules, bonsoir à tous.
10: En direct de Washington pour France Info, Donald Trump promet de frapper l'Iran très fort. Ce soir, l'escalade semble donc désormais une hypothèse de plus en plus probable.
20: Ben oui, vous le disiez, hein, on pensait que la perspective d'accueillir la Coupe du Monde freinerait Donald Trump. C'est pas du tout le cas. Il semble plus remonté que jamais. Un message d'abord ce matin sur sa plateforme Truth Social. Les États-Unis vont frapper l'Iran très fort ce soir, en majuscule, et dans un avenir pas si lointain, nous prendrons l'île de Karg et d'autres infrastructures pétrolières et nous prendrons le contrôle total de leur marché du pétrole et du gaz. Karg, c'est cette île dans le nord du Golfe Persique qui abrite le plus grand terminal pétrolier d'Iran. Discours très offensif et martial de Trump, donc, mais sera-t-il suivi des faits? Difficile à dire. Il y a des messages contradictoires dans ces sorties du jour, car le président américain a aussi donné une interview à Fox News. Il promet, là encore, de nouveaux bombardements, plus puissants, mais se montre modéré sur certains points. À propos de l'île de Karg, il affirme avoir toujours voulu s'en emparer, mais ajoute qu'il n'est pas certain que les Américains aient les tripes et de l'appétit pour ça. En clair, Donald Trump semble conscient que l'opinion est lassée de cette guerre et souhaiterait sans doute tourner la page. Mais il a une obsession, sortir la tête haute avec la conviction qu'il a remporté une victoire éclatante et on n'en est pas encore là.
10: Donald Trump reproche d'ailleurs aux médias de ne pas assez mettre en avant ses succès.
20: Ah, c'est une obsession. Il a passé les deux tiers de son interview sur Fox News à éreinter tous les médias américains, le New York

0: Trump aurait aimé que cette guerre soit bouclée rapidement, que sa victoire saute aux yeux de l'Amérique et du monde, mais il ne parvient pas à obtenir un accord qui lui soit favorable. En réalité, il souhaite la capitulation de l'Iran. Or, le régime iranien lui tient tête, refuse d'accepter toutes les concessions qu'il demande, et c'est ce qui pourrait conduire aujourd'hui à l'escalade. Donald Trump semble prêt à de nouvelles frappes militaires, à une réactivation du conflit, pour éviter une issue diplomatique qui pourrait être interprétée comme une défaite.
1: Franck Matovon en direct des États-Unis pour France Info, merci beaucoup. De Washington, nous allons à Boston parce que c'est là que les Bleus ont établi leur camp de base pour la Coupe du Monde qui commence. Ils sont arrivés hier et nous recevons ce soir sur France Info le président de la Fédération Française de Football. Bonsoir Philippe Diallo.
2: Bonsoir.
1: Ce mondial s'ouvre dans un contexte très particulier. Donald Trump dit qu'il veut frapper l'Iran ce soir. C'est la première fois qu'un pays en guerre accueille un mondial. Est-ce que ça change quelque chose?
2: Mais il est vrai que le climat autour de cette Coupe du Monde est pesant, qu'un certain nombre de nuages noirs flottent sur la planète. Mais bon, j'espère que l'ouverture de la Coupe du Monde, puisqu'on est là pour ça ici aux États-Unis, de jouer une grande épreuve sportive, amènera ce que doit amener le sport, c'est-à-dire un moment de partage, de solidarité entre toutes les nations qui sont présentes ici.
1: Vous nous répondez depuis l'hôtel Four Seasons de Boston, très bel hôtel, entièrement réservé par la Fédération pour nos Bleus. Ils sont loin de tout ça, eux, ils sont vraiment dans leur bulle à présent.
2: Bah, vous savez, nous on est des sportifs et donc on vient pour participer à une compétition sportive, peut-être la plus grande compétition sportive du monde. Donc les joueurs sont arrivés ici avec beaucoup d'ambition pour bien faire et ils sont désormais en mode focus sur cette Coupe du Monde.
1: Ils sont arrivés hier, ça fait pas un peu court, 5-6 jours avant le premier match pour s'acclimater. On jouera en plus à 15h heure américaine je crois, il risque de faire chaud. Vous le sentez bien et prêt quand même?
2: Oui, tout à fait. Je pense qu'on a fait deux matchs de préparation en France pour tisser ce lien et renforcer ce lien avec les supporters français. Et puis, on a 6 jours. Je pense que c'est suffisant aujourd'hui pour pouvoir s'acclimater non seulement au climat, mais au décalage horaire. Mmh. Et je suis certain que notre équipe sera prête pour le 16 juin pour un match déjà de très haut niveau contre le Sénégal.
1: L'objectif officiel que vous avez fixé vous-même, je crois, ce sont les demi-finales pour cette Coupe du Monde pour nos Bleus.
2: Bon, nous, là, on a un objectif qui est clair. Budgétairement, pour la fédération, c'est un quart de finale. Sportivement, comme toujours, c'est d'être dans la demi-finale. Et puis, je pense que dans toutes les têtes, il y a aussi un rêve qui est celui d'accrocher une nouvelle étoile sur notre maillot.
1: Après un titre, puis une finale, c'était trop ambitieux, ça aurait fait trop prétentieux de dire la finale ou le titre. Il faut quand même être prudent.
2: Oui, je pense que nous, on est dans une démarche à la fois d'humilité, parce que le sport, ce n'est pas une science exacte. Il y a beaucoup d'équipes très relevées dans ce tournoi. Je rappelle qu'il y a quand même un match de plus à gagner. Il y a 16 équipes nouvelles. On est dans un groupe, évidemment, peut-être le plus dur de ce début de Coupe du Monde. Et en même temps, forcément une ambition, parce que l'équipe de France est composée de joueurs de très haut niveau, de grands talents. Et puis, on a une équipe qui a l'expérience de ces grands rendez-vous avec un coach qui a démontré aussi sa faculté d'amener notre équipe au plus haut.
1: Alors, Philippe Diallo, président de la Fédération Française de Football, vous tenez aussi les cordons de la bourse, vous avez raison de rappeler que les quarts de finale, c'est à peu près l'objectif pour être à l'équilibre financièrement, parce que ça coûte cher, évidemment, d'emmener nos Bleus au Mondial, dans cet hôtel, avec tous les à côté. Il y avait la question des primes accordées aux joueurs. Samedi dernier, vous avez dit, ça sera réglé, le montant de leurs primes, avant qu'on s'envole pour les États-Unis. Est-ce que c'est fait? Est-ce que vous avez un accord avec eux?
2: Oui, tout à fait. Je pense que les engagements pris sont tenus. Mais j'ai face à moi, entre guillemets, des joueurs avec lesquels on forme, je pense, une équipe. À la fois, il y a le côté, évidemment, récompense. C'est des joueurs professionnels donc qui méritent d'être récompensés pour leur performance sportive. Et puis, de l'autre côté, des exigences d'une fédération économique dans un contexte où, vous l'avez rappelé, cette Coupe du Monde coûte très, très cher ici aux États-Unis. C'est d'une des Coupes du Monde peut-être les plus chères. Et malgré le grand succès économique de cette Coupe du Monde, bravo à la FIFA d'avoir réussi à générer des très grands revenus, les équipes participantes n'en sont pas tout à fait gratuites.

0: rectifier à leur juste mesure, si bien que nous sommes dans une situation où effectivement il faudra une très grande performance de l'équipe de France pour qu'à la fin les comptes soient équilibrés.
1: Oui, vous demandiez que la FIFA, comme d'autres équipes, hein, reverse plus aux fédérations, aux équipes qui font le spectacle. Bon, bah, on comprend que vous n'avez pas eu le gain de cause. En 2022, la fédération a reversé environ 30% des sommes reversées par la FIFA pour les joueurs. Ce sera autant, plus, moins.
0: En tout cas, ça sera suffisamment pour contenter les joueurs et les rétribuer, je veux dire, à leur juste mesure. Et donc, c'est tout à fait normal qu'on soit avec eux dans une démarche gagnant-gagnant, fédération, joueurs.
1: Bon, vous n'irez pas plus loin. Après, c'est sûr qu'évidemment, l'ambition, elle est sportive. Hein. Je pense que, vu les salaires des joueurs, ils préféreraient gagner le titre plutôt que gagner n'importe quel chèque. Il y avait une autre place, un autre débat, et ça, c'est important aussi pour leurs proches, le débat du nombre de places octroyées gratuitement par la fédération pour que les proches des joueurs puissent venir. Ils voulaient 4 places, je crois que c'était plutôt 2. Est-ce que là aussi vous avez pu réussir à faire des efforts? Ils auront combien de places gratuites par match pour leurs proches, les joueurs?
0: Ouais, c'est un accord global que j'ai trouvé avec les joueurs pour que l'équipe de France, à la fois sur la question des primes, sur la question des invitations, qui est importante pour eux, parce qu'ils ont envie aussi que leur famille puisse être là lorsqu'ils vont réaliser leurs exploits. Donc c'est un accord global qui a été trouvé. Et je crois qu'ils sont de ce point de vue-là satisfaits, et donc leurs familles pourront venir évidemment les applaudir et les supporter lors de nos matchs. Donc voilà, c'est un dialogue très serein que j'ai eu avec les joueurs et avec lesquels on a réussi, avec leur capitaine, à trouver très rapidement, je crois, un accord satisfaisant.
1: Philippe Diallo, président de la Fédération française de football, en direct depuis l'hôtel où les Bleus sont établis à Boston. Dans un instant, on va parler des ventes de maillots. Alors là, les maillots des Bleus s'arrachent. Vous restez avec nous, on va faire le fil info, passer une pub et puis on se retrouve juste après. Merci beaucoup Philippe Diallo. Il est 17h21.
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1: Retour au foot dans un instant, mais avant, la situation internationale avec vous, Emmanuel Langlois. L'Iran annonce la fermeture totale du détroit d'Ormuz jusqu'à nouvel ordre.
4: Au 104e jour de la guerre au Moyen-Orient, l'armée américaine, elle affirme avoir neutralisé un troisième pétrolier en une semaine, accusé de violer son blocus des ports iraniens sur son réseau Truth Social. Donald Trump promet de frapper très fort ce soir l'Iran. Sur France Info, la CGT des officiers de la marine marchande n'exclut pas de son côté une évacuation des marins français sur place. Dans le Gers, le maire de Florence a pris la parole il y a quelques minutes devant la presse. Il appelle à rester digne pour accompagner la famille de Liana, cette collégienne de 11 ans retrouvée morte le 4 juin dernier. Ses obsèques sont prévues demain. La mairie précise que le public sera accepté lors de cette cérémonie, mais que l'inhumation ensuite se fera dans un cadre privé sans aucune présence médiatique. Les chercheurs et le personnel du CNRS sont en colère. Ils ont manifesté ce jeudi devant le ministère de l'Enseignement supérieur et de la Recherche à Paris pour exprimer leur inquiétude face aux reprises budgétaires du gouvernement qui demande le gel immédiat des CDD. Et puis un grand nom de la voile s'en est allé, héros du large, le navigateur Charlie Dalin, vainqueur du Vendée Globe 2024-2025, est mort à l'âge de 42 ans à Quimper la nuit dernière, les suites d'un cancer qu'il aura combattu jusqu'au bout.
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1: Et Philippe Diallo, le président de la Fédération française de football, nous fait l'honneur d'être sur France Info dans le 17-20 en ce jour d'ouverture de la Coupe du Monde. Pour les Bleus, on le rappelle, le premier match, c'est contre le Sénégal mardi prochain à 21h. Philippe Diallo, vous avez réussi un sacré coup avec Nike, l'équipementier de l'équipe de France, le maillot extérieur des Bleus, ce maillot couleur Mentalo, qui avait fait jaser un peu quand il a été dévoilé. Eh bien, en fait, c'est un carton total, rupture de stock. Combien vous en avez vendu là? On atteint des records?
0: Je crois qu'on est, c'est d'abord un pari qui a été pris il y a déjà pratiquement 2 ans, parce qu'il y a 2 ans pour fabriquer un maillot, donc c'est un choix lourd qu'il y avait, j'avais à prendre de faire un maillot sur des couleurs nouvelles, et puis je suis extrêmement satisfait de l'accueil des fans, de l'accueil du public, parce que comme vous le dites aujourd'hui, 70% des ventes de ce maillot se font sur le maillot Mantalo, comme vous l'appelez, mais qui s'appelle le maillot Liberté.
1: Voilà, Statue de la Liberté,
0: la Statue de la
1: le
0: Liberté.
1: Bronze.
0: Voilà.
1: Donc 70%, voilà. Et donc vous pensez que ça peut être le maillot des Bleus qui se sera le plus vendu de l'histoire ou pas ?
0: En tout cas, on est sur ces bases-là. On attend les premiers retours chiffrés de la part de notre partenaire Nike, mais on est évidemment sur des ventes records depuis la sortie de ce maillot. Et notre seule préoccupation, c'est de pouvoir répondre à la demande, parce qu'elle est extrêmement importante. Ce maillot plaît beaucoup partout, et donc il nous faut pouvoir satisfaire tous les fans.
1: Et ça va être encore pire ou encore mieux, mais si les Bleus vont loin dans cette Coupe du Monde, ce maillot s'arrache, il y a de la ferveur évidemment, il y a beaucoup d'élus qui sont quand même frileux, mais c'est le cas à chaque Coupe du Monde, c'est pas spécifique à cette année, pour installer des fan zones, beaucoup de frilosité, peut-être encore plus même après les violences qui ont suivi la victoire du PSG en Ligue des Champions. Est-ce que vous appelez nos élus au sursaut, qu'il y ait plus d'endroits, de fan zones pour que les supporters puissent vivre les matchs ensemble?
0: Bon, bien évidemment, il faut que cette Coupe du Monde puisse être partagée par toute la France. Et notamment tous ceux des fans qui ne pourront pas venir aux États-Unis pour les raisons économiques qu'on a évoquées. C'est pour ça d'ailleurs que la fédération prend elle-même des initiatives. On lance une opération Cinéfoot où la fédération va inviter nos bénévoles, nos dirigeants, nos joueurs licenciés à la fédération française dans un circuit de cinéma dans 9 villes en France pour que gratuitement ils puissent venir assister au match. On va lancer pas mal d'opérations de ce point de vue-là, évidemment avec des collègues. Et partout il pourrait y avoir des fan zones pour faire partager cette grande fête de la Coupe du Monde, qui est d'abord la fête d'un football populaire qui doit être accessible à tous, y compris à ceux effectivement qui resteront en France, mais dont la ferveur n'est pas moindre.
1: Merci beaucoup Philippe Diallo d'avoir répondu depuis l'hôtel Four Seasons des Merci. Bleus à Boston, à France Info, en direct dans le 17-20, liaison technique assurée par Virginie Lorda, qu'on remercie également. Ce mondial, vous nous l'avez dit Philippe Diallo, il est particulièrement cher, il se trouve qu'il est aussi particulièrement climaticide, j'allais dire, en tout cas particulièrement polluant. Ça sera le mondial le plus polluant de l'histoire. Bonsoir Guillaume Farriol.
6: Bonsoir.
1: Au Qatar, on en avait déjà beaucoup parlé, les stades climatisés, ça allait avoir un gros impact environnemental, mais là ce sera donc pire et de très loin.
6: Oui, la Fédération Internationale de Foot a voulu une Coupe du Monde XXL, 48 équipes, 104 matchs dans 16 villes sur 3 pays, Mexique, États-Unis, Canada, 6 millions de places dans les stades et donc un nombre record de déplacements de spectateurs par avion. La société Greenly, spécialiste des bilans carbone, a fait les comptes. Ce mondial émettra près de 8 millions de tonnes de CO2, l'équivalent de la pollution générée par la population de Marseille en un an, 2 fois plus que les émissions du mondial au Qatar. Alexis Normand est le fondateur de Greenly.
7: Quand on décompose un peu l'empreinte carbone du mondial, à 88%, en réalité, ce sont les spectateurs. Pour un tiers, ils vont venir de l'étranger, mais même s'ils viennent des États-Unis, ils vont aller de ville en ville en avion. C'est comme ça que ça marche dans un pays continent. Près de 18 000 km d'avion en moyenne par spectateur, aussi parce que les gens viennent de plus loin. Au Qatar, vous aviez beaucoup de gens qui venaient d'Europe, mais la liaison Europe-États-Unis, elle est plus longue et du coup beaucoup plus émissive.
6: Un supporter français, par exemple, en plus du vol jusqu'aux États-Unis, doit visiter New York, Philadelphie et Boston sur la côte Est pour les 3 premiers matchs des Bleus, pour suivre leur équipe pendant toute la compétition. Certains supporters de certains pays pourraient devoir faire plus de 20 000 km entre les stades.
1: La FIFA pourtant s'est fixé des objectifs climatiques pour ces compétitions.
6: Oui, diviser par 2 les émissions d'ici le mondial de 2030 et atteindre la neutralité carbone en 2040. Sauf que la fédération n'a pas fixé de règles assez strictes pour cette Coupe du Monde, regrette Alexis Normand.
7: Quand vous vendez des billets pour un match, vous avez totalement la possibilité de les concentrer sur un certain bassin géographique pour être sûr que les gens locaux, en quelque sorte, profitent des événements. Ce n'est pas la logique qui a été retenue. On aurait pu espérer que la FIFA tire quelques leçons de la Coupe du Monde au Qatar en 2022, où ils s'étaient vraiment pris les pieds dans le tapis, les stades climatisés, etc. Et là, ils ont dit, en fait, n'en parlons pas du tout.
6: Les solutions pour réduire l'empreinte carbone d'un tel événement sont pourtant connues. Les Jeux de Paris sont un bon exemple, une compétition concentrée dans un périmètre le plus restreint possible, des liaisons en train entre les différents sites de compétition et une priorité donc donnée aux spectateurs locaux.
1: Merci à vous, Guillaume Fariol, spécialiste environnement de France Info. La météo arrive.
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1: Céline Dacosta, demain, le temps sera plus calme qu'aujourd'hui.
17: Oui, la perturbation d'aujourd'hui va s'évacuer doucement vers l'est. Le ciel sera encore bien couvert au nord de la Loire. Il restera même quelques faibles averses du nord de la Bretagne vers la Normandie, les Hauts-de-France et une bonne partie du Grand Est demain matin. Mais dans l'après-midi, la grisaille va se morceler, les éclaircies gagnées du terrain par le sud, où le soleil sera encore largement présent. Éclaircies qui gagneront la Bretagne, les côtes normandes, l'Île-de-France. Ce sera encore un petit peu gris le long des frontières du nord.
1: Et les températures repartent à la hausse.
17: Au lever du jour, déjà, on va sentir 10 à 16 degrés en général, jusqu'à 18 sur le pourtour méditerranéen, et puis dans l'après-midi surtout, 18 à 27 degrés sur la moitié nord, 25 à 32 pour la moitié sud.
1: Merci beaucoup Céline Dacosta. Vous êtes sur France Info, bonne soirée, il est 17h31. L'info, Emmanuel Langlois.
4: Et Laurent Nunez, le ministre de l'Intérieur, demande ce soir au préfet, aux responsables de la police et de la gendarmerie de s'assurer d'une sécurisation élevée des fan zones et des sites accueillant des activités festives ponctuelles durant la Coupe du Monde de football, le mondial qui débute ce soir. Le premier des 104 matchs programmés opposera à tout à l'heure à 21h heure de Paris à Mexico, le Mexique à l'Afrique du Sud sur fond de manifestations d'enseignants mexicains et de forces de sécurité sur place. Un quadragénaire condamné à 12 ans de réclusion criminelle devant la cour du Pas-de-Calais. Il était jugé pour viol et violence qu'il avait exercé pendant 2 décennies sur fond de polygamie. L'avocate générale à l'audience avait dénoncé un système basé sur le contrôle, la manipulation et la dissimulation de ses 3 compagnes et de ses 4 enfants. Fin de citation. Radio France et RFI, Radio France Internationale, expriment leur indignation et leur inquiétude après qu'une de nos collaboratrices, journaliste indépendante, a été interdite d'accès en Israël alors qu'elle disposait de toutes les autorisations nécessaires. Virginie Pironon.
18: Alice Froussard, 33 ans, collaboratrice régulière de Radio France et RFI depuis 2019, s'est vue refuser hier l'entrée sur le territoire israélien à son arrivée à l'aéroport de Tel Aviv, puis expulsée par avion ce matin, direction Paris. Or, cette spécialiste de la région disposait de tous les papiers en règle. 2 de ses employeurs, RFI et Radio France, dénoncent une entrave à la liberté de la presse. L'organisation Reporters sans frontières d'Ivoire montait la pression ces derniers mois en Israël contre la presse étrangère qui souhaite travailler dans les territoires occupés. Jonathan Daguerre, responsable du bureau Moyen-Orient.
19: Il s'agit d'une décision très grave de la part des autorités israéliennes, une décision liberticide et on craint d'ailleurs le verrouillage informationnel de la Cisjordanie, tout comme c'est le cas à Gaza depuis bientôt presque 3 ans et c'est très très grave et d'ailleurs ce qui est attaqué là, encore une fois, c'est le droit du public à l'information, à être informé sur la situation en Cisjordanie.
18: Interrogé, le Quai d'Orsay, je cite, dit regretter cette décision qui relève de la souveraineté des autorités israéliennes. Selon Radio France, le refoulement d'Alice Roussar est une décision profondément préoccupante. Informer avec rigueur et indépendance est une condition essentiel du débat démocratique.
20: Virginie Pirot, non, et puis les synonymes de sécheresse, d'inondations et de températures records dans le monde, annoncés pour cet été, le phénomène climatique El Niño a commencé en fait au cours du mois dernier, d'après l'Agence américaine d'observation océanique et atmosphérique. Le pic est attendu en fin d'année. D'après l'OMS, par ailleurs, plus de 200 000 personnes sont décédées à cause de vagues de chaleur extrêmes en Europe ces 4 dernières années.
1: Merci beaucoup, Emmanuel Langlois. Vous êtes sur France Info. Il est 17h34, début d'une Coupe du Monde et reprise des hostilités. Qu'importe pour Donald Trump que les regards se braquent sur son pays alors que débute le plus grand événement sportif du monde. Il menace de frapper massivement l'Iran ce soir. Détail à suivre dans les prochaines minutes. Nous irons à Toulouse parce que pour cette Coupe du Monde, le maire Jean-Luc Moudenc installe une grande fan zone dans sa ville, 18 000 personnes, mais il instaure aussi un couvre-feu pour les mineurs de moins de 16 ans le soir de certains matchs. Il est notre invité dans un instant. Et puis, enfin, nous rendrons hommage au skipper Charlie Dalin avant 18h, un marin hors pair, mort à 42 ans seulement, vainqueur du dernier Vendée Globe alors qu'il était atteint d'un cancer.
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25: 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Jules Becky.
1: Donald Trump va-t-il mettre sa menace à exécution, donner le coup de grâce au couvre-feu très fragile qui règne depuis 2 mois au Moyen-Orient? Ce qui est sûr, c'est qu'il menace de le faire ce soir et très fort. Il menace de frapper l'Iran le jour même, donc où s'ouvre la Coupe du Monde que son pays co-organise. Éric Djegala, spécialiste défense à la rédaction internationale de France Info, on est donc peut-être à la veille d'une escalade majeure.
27: Oui, dans un post sur son réseau social Truth Social, le président américain ne commence pas par une menace, mais bien par une annonce. Les États-Unis frapperont l'Iran très fort ce soir, écrit-il en lettres majuscules. Ce soir, à l'heure de Washington, c'est-à-dire en pleine nuit, heure de Téhéran. Un peu comme ce matin, un peu comme hier. Alors c'est vrai que Donald Trump est capable de faire de telles annonces à la mi-journée et de revenir dessus dans la soirée. Donc on va attendre qu'il se passe effectivement quelque chose, wait and see, comme on dit aux États-Unis. Pour ce qui est des menaces, le président américain ajoute, dans le même post sur Truth Social, qu'à terme, je le cite, « dans un avenir proche, nous prendrons l'île de Karg et d'autres infrastructures pétrolières et assumerons un contrôle total du marché des hydrocarbures iraniens, comme on l'a fait au Venezuela. » Alors l'île de Karg, c'est le principal terminal pétrolier de l'Iran, et prendre l'île supposerait donc un débarquement américain au sol, au moins sur l'île. Une telle opération avait été envisagée dès le mois de mars, mais à l'époque les États-Unis ne disposaient pas des troupes nécessaires pour ce faire. Aujourd'hui, ils en disposent. 2 flottilles autour de 2 porte-hélicoptères d'assaut avec à leur bord 4 à 5 000 Marines sont désormais à pied d'œuvre dans la région. C'est exactement ce qu'il faudrait pour se rendre maître de l'île. ville de Karg.
1: Jusqu'à présent, les adversaires des États-Unis semblaient avoir calibré leurs attaques de manière à ne pas aller trop loin. Est-ce que le cessez-le-feu est enterré, Eric ?
27: C'est ce qui semble, du moins à première vue. Les attaques des Américains cette nuit, par exemple, ont été lancées peu après minuit et ont duré jusqu'à 4 heures pile ce matin. Elles ont visé des cibles militaires iraniennes près des villes côtières le long du détroit d'Ormuz et l'Iran a annoncé avoir répliqué sur les bases américaines au Koweït, en Jordanie et à Bahreïn, comme hier. Et comme hier, tous les engins iraniens ont été interceptés, tous sauf un qui a impacté hier au cœur de l'emprise de la 5e flotte américaine à Bahreïn, sans causer de dégâts majeurs si l'on en croit les images satellites disponibles. Des deux côtés en tout cas, on s'est astreint pour le moment à ne viser que des objectifs militaires. S'attaquer à Karg par exemple, c'est-à-dire aux infrastructures pétrolières de l'Iran, ce serait une toute autre dimension. Et il semble aussi que pour le moment, ni les uns ni les autres ne veulent d'escalade, d'autant moins que les négociations se poursuivent. Citant trois sources iraniennes, l'agence Reuters signalait ce matin que des pourparlers indirects étaient toujours en cours, en particulier autour du déblocage des fonds iraniens gelés, notamment au Qatar. Des émissaires du Qatar étaient encore à Téhéran jusqu'à ce matin, et ce, en dépit des échanges de tirs.
1: Eric Biegala, spécialiste défense à la rédaction internationale de France Info. De nouvelles menaces de Donald Trump. En réponse à la mi-journée, l'Iran a annoncé la fermeture totale du détroit d'Ormuz jusqu'à nouvel ordre. Bonsoir Marion Aquilina.
0: Bonsoir.
1: Cellule décryptage de France Info. On sait aussi que ces dernières heures, ces derniers jours, il y a eu du grabuge dans le détroit. Une attaque américaine contre un cargo qui transportait du pétrole iranien au large d'Oman. L'Iran qui a annoncé avoir riposté contre des bases militaires américaines, on le disait, un petit peu partout dans le Golfe. Que se passe-t-il donc en ce moment dans le détroit d'Ormuz ?
0: Alors, sur Vessel Finder, l'outil qui localise en temps réel les embarcations, on constate que quelques navires, une poignée seulement, sont bien passés par le détroit ces dernières heures. C'est le cas d'un cargo sous pavillon caribéen. Il était hier à Oman. Il se dirige en ce moment vers le Qatar, mais la plupart des bateaux sont quand même à l'arrêt de part et d'autre du détroit, à la fois dans le golfe Persique et dans le golfe d'Oman.
1: Ce petit trafic en journée dans le détroit d'Ormuz, c'est la partie visible seulement ?
0: Oui, parce que selon Donald Trump, beaucoup plus de bateaux circulent secrètement la nuit en coupant les lumières et les radars pour faire transiter des millions de barils de pétrole. D'après le président américain, avant-hier, 22 navires ont pu passer comme ça. Le New York Times est plus prudent et relaie le chiffre donné par un responsable militaire. En un peu plus d'un mois, 200 navires américains ont passé le détroit et avant la guerre, ils étaient 3000 par mois à emprunter cette voie navigable.
1: Merci beaucoup Marion Aquilina, cellule décryptage de Radio France. Situation donc particulièrement tendue aujourd'hui au Moyen-Orient, autour du Golfe, les menaces de Donald Trump de frapper l'Iran le jour même où la Coupe du Monde débute, on le rappelle, hein, les États-Unis, c'était un des trois pays organisateurs avec le Canada et avec le Mexique qui est le premier à entrer dans la danse parce que c'est ce soir que se déroule la cérémonie d'ouverture.
2: Mondial 2026.
1: La cérémonie d'ouverture et le premier match. Bonsoir Xavier Monferrand.
3: Bonsoir, buenas tardes. Bienvenidos êtes... en México, al Estadio Azteca.
1: Eh ben oui, le stade Azteca à Mexico. Bon, on entend déjà énormément de ferveur, vous êtes déjà dans le stade.
3: Ouais, je suis déjà dans le stade et il y a du monde hein, déjà dans les travées de ce stade Aztec. Et pourtant, on est loin du coup d'envoi. On est à plus de 3 heures du coup d'envoi maintenant. Ici, il est 9h41 du matin. Le coup d'envoi est à 13h. Donc, il va y avoir une ambiance chaude. Et si l'ambiance n'est pas chaude, mais elle sera chaude, de toute façon, il fera chaud. Voilà, ici à Mexico, pour ce match d'ouverture entre le Mexique et l'Afrique du Sud, je vous le disais, du monde déjà qui est là, c'est normal en fait, parce que la situation autour du stade, dans la ville, est un peu compliquée depuis plusieurs jours, avec effectivement des tentatives de blocage, beaucoup de contestations, de manifestations, notamment des professeurs, mais rejoints par les agriculteurs, les transporteurs, et puis il y a aussi toutes les familles de disparus. Donc c'est vrai qu'il y a une pression sociale autour de l'événement et en fait les pouvoirs publics ici à Mexico ont demandé aux gens de venir le plus tôt possible au stade dès 7h s'ils le pouvaient avec des portes qui ont été officiellement ouvertes à 8h ce matin. Ici ça faisait 18h pour vous si je dis pas...
1: 16h
3: 16h pour vous exactement si je dis pas de bêtises. Depuis 16h donc les portes sont ouvertes officiellement et on attend 87 000 personnes parce que ce stade est immense, c'est un géant du foot mondial, un géant d'architecture aussi hein. On a vraiment le sentiment que le terrain est petit. vraiment, on se sent aspiré vers le bas. Je comptais, il y a 6 degrés de gradin jusqu'en haut du toit du Stade Aztec. C'est vraiment une image assez saisissante.
1: Avec les Mexicains qui affrontent l'Afrique du Sud pour commencer pour ce match d'ouverture. Bon, ça leur portera peut-être bonheur. C'était le premier adversaire des Bleus en 1998, avant le premier titre de champion du monde. Bon, on se retrouve tout à l'heure, Xavier Monferrand. Bon, d'ici la cérémonie d'ouverture pour l'ambiance et puis cette cérémonie d'ouverture aussi avec Shakira, bien sûr. On va voir à quoi elle va ressembler. C'est sûr que cette Coupe du Monde, elle se déroule un petit peu loin du sol français, mais pour la vivre, certains maires décident de mettre en place des fan zones pour qu'il y ait de la ferveur commune et partagée à l'instant. Et c'est le cas du maire de Toulouse qui vient de l'annoncer et qui est l'invité du 17-20 de France Info. Bonsoir Jean-Luc Moudenc.
2: Bonsoir.
1: C'est une très grosse fan zone que vous annoncez, jusqu'à 18 000 personnes sur le parvis du stadium, le stade du Toulouse Football Club, le TFC. Mais fan zone à partir des quarts de finale seulement, donc pas avant le 9 juillet, dans un mois.
2: Voilà, pour les quarts de finale, les demi-finales et les... La finale, bien évidemment, chaque fois que l'équipe de France sera concernée, une grande fan zone. Toulouse, c'est la ville qui devient la troisième ville de France. Et donc, le foot, c'est pas rien.
1: Pourquoi pas avant,
2: ça compte beaucoup.
1: Pourquoi pas avant pour les trois premiers matchs, quand même, de poule, ça va être important, à commencer par le Sénégal, mardi.
2: Écoutez, on ne peut pas tout faire. Hein, donc, on a beaucoup de choses au mois de juin. Juin, c'est un mois extrêmement chargé en événements. Donc, il faut organiser tout ça. Il faut que ça se fasse rationnellement, dans la sécurité pour tous les porteurs d'événements. Et donc, il faut faire des choix et nous avons fait ce choix.
1: Vous annoncez aussi la mise en place d'un couvre-feu pour les mineurs de moins de 16 ans le soir de certains matchs. Pas d'ados dans la rue entre 22h et 5h du matin s'ils ne sont pas accompagnés d'un adulte. Pourquoi ?
2: Parce que tout simplement, nous avons eu, à l'occasion de la finale de la Ligue des Champions, des incidents. On en a eu pas mal à Toulouse, il y en a eu d'ailleurs dans toutes les villes de France. On a vu qu'il y avait une grande majorité de mineurs qui étaient concernés. Et puis, le week-end dernier, en marge, ou plutôt après la Gay Pride, il y a eu également une agression massive par une cinquantaine d'individus masqués. Il se trouve que tous étaient des mineurs, donc il y a une problématique sur les mineurs. Donc j'ai décidé effectivement, de manière exceptionnelle, c'est la première fois qu'on fait ça, d'interdire à un mineur de moins de 16 ans non accompagné d'être dans un périmètre que nous avons délimité au centre-ville.
1: Vous pensez vraiment que ça les empêchera de sortir, ceux qui veulent sortir ?
2: Entre 22h et 5h du matin. En réalité, ce message, il s'adresse à leurs parents. Voilà. Parce qu'il s'agit de responsabiliser les parents. Et donc, si le gamin veut aller en ville dans cette heure-là, pas de sujet, pas de problème. Simplement, il faut que son papa ou sa maman ou un majeur de son entourage l'accompagne et assure les responsabilités. Donc, c'est un système qui est ouvert, qui permet la fête, mais qui garantit la sécurité et qui protège les jeunes.
1: Avec des matchs à 21h ou 23h pour l'équipe de France, c'était peut-être pas mieux minuit, c'est pas un peu trop sévère, 22h, on sera en plein match souvent.
2: Écoutez, on a réfléchi tout ça avec la préfecture. On adaptera le dispositif si on voit que l'efficacité doit être renforcée. On a pris cette disposition pour la première phase, c'est-à-dire les matchs de poule. On a sélectionné 7 matchs avec la préfecture en regardant quels étaient ceux qui étaient les plus sensibles.
1: Brésil, Maroc, Écosse, Maroc, Haïti et Tunisie, Pays-Bas. Donc les 3 matchs du Maroc, un match de la Tunisie, sachant qu'il y a des matchs de l'Algérie mais qui sont à 3 ou 4 heures du matin. Comment vous avez fait votre choix justement ?
2: On a fait ce choix avec la préfecture au regard, je dirais, des statistiques que nous avons d'ordre public. Nous commençons par ces matchs-là.
1: Et on est d'accord, Toulouse, ville de rugby, mais qui va vibrer comme jamais pour le Mondial. Vous en êtes sûr avec votre fan zone ?
2: Bien sûr. Toulouse est une ville de rugby. Je n'ai pas besoin de le démontrer. Mais nous sommes également fans de foot. On a la chance d'avoir une ville très sportive avec pas moins de 7 clubs dans l'élite, dans des disciplines extrêmement différentes. Il y a pratiquement 5000 Toulousains qui ont une licence sportive.
1: Merci beaucoup Jean-Luc Moudenc, maire de Toulouse. 2 annonces aujourd'hui, donc une fan zone jusqu'à 18 000 personnes à partir des quarts de finale à Toulouse pour cette Coupe du Monde, mais couvre-feu pour les mineurs de moins de 16 ans entre 22h et 5h du matin le soir de certains matchs.
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1: Il est 17h48 sur France Info, c'est l'heure du Fil Info avec vous, Emmanuel Langlois. Après plus de 100 jours de guerre, la tension monte encore d'un cran au Moyen-Orient ce soir.
20: Après de nouvelles frappes des deux camps dans la nuit dernière, Donald Trump promet ce soir de frapper très fort l'Iran dans la soirée. Il menace de prendre le contrôle de ses sites pétroliers. Téhéran juge de son côté désormais pratiquement dénué de sens. Le cessez-le-feu théoriquement encore en vigueur sur fond de au Moyen-Orient. Le FMI abaisse lui sa prévision de croissance pour la zone euro en 2026 à 0,9%. Sébastien Lecornu lui évoque des menaces lourdes d'ingérence étrangère à la présidentielle de l'an prochain. Le Premier ministre réunissait tout à l'heure les partis politiques et la presse pour identifier les risques et exposer les moyens selon lui pour mieux lutter contre ces ingérences. Et puis c'est parti pour plus de 5 semaines. Le coup d'envoi du Mondial de football, c'est pour ce soir, 21h heure de Paris à Mexico, pour un premier match entre le Mexique et l'Afrique du Sud. Basé à Boston, les Bleus font eux leur entrée dans la compétition mardi prochain, le 16 juin, et ce sera contre le Sénégal.
1: On exhume maintenant sur France Info une affaire criminelle vieille de 80 ans. À vrai dire, c'est la cour de révision qui le fait, celle qui est chargée de revenir, même si c'est extrêmement rare, sur des décisions de justice qui sont définitives. Elle examine en ce moment la requête pour annuler la condamnation de Raymond Miss et Gabriel Thiénot, accusés du meurtre d'un garde-chasse dans le Berry en 1946. Bonsoir Sozigbourg.
7: Bonsoir Jules.
1: Depuis la prison et jusqu'à leur mort, ils ont clamé leur innocence et leurs proches vont donc bientôt savoir s'ils seront blanchis 80 ans après.
7: Oui, cette affaire Miss et Thiénot démarre au lendemain de la Seconde Guerre mondiale, dans la brume des étangs de la Brenne, vous l'avez dit Jules, en 1946. Un corps est retrouvé, criblé de balles, celui du garde-chasse Louis Boitard, qui travaillait pour un riche industriel de la région. 14 jeunes chasseurs sont arrêtés, parmi eux Raymond Miss, fils d'un ouvrier polonais, et Gabriel Thiénot, un communiste issu d'une famille pauvre. Leur garde à vue dure 8 jours dans des conditions extrêmement violentes. Toutes les méthodes sont employées pour les faire parler. Thiénot raconte en 1984.
8: À genoux sur une raie d'enfer, hein, et tout nu. Dès pendant des heures entières, il fallait tenir le plus longtemps possible. Quand c'est qu'on s'écroulait, on nous mettait des seaux sur la figure.
7: Miss et Thiénot signeront ensuite des aveux. Avant de se rétracter, ils seront finalement condamnés en 1950 à 15 ans de travaux forcés. Mais sous la pression populaire et médiatique, René Coty leur accordera la grâce présidentielle.
1: Sauf qu'aux yeux de la justice, ils sont toujours coupables.
7: Et c'est alors une véritable bataille judiciaire qui se met en marche. Un comité de soutien secret. Pas moins de 6 demandes de révision vont être déposées. Toutes rejetées les unes après les autres. Autant de désillusions à encaisser pour Gabriel Thiénot.
9: Maintenant, je crois vraiment plus. Je sais que pour que je lutte, je lutterai jusqu'au bout parce que je lutte pour ça, vous comprenez? Mais j'y crois plus du tout, vous savez. La justice, ça n'existe vraiment pas du tout. C'est vraiment qu'un mot.
7: Jusqu'à ce 19 février 2026, où la 7e requête sera la bonne grâce à un amendement de 2021 qui annule les aveux recueillis sous la torture et ouvre donc la voie à ce procès en révision, mais sans aucun des protagonistes de l'affaire, aujourd'hui tous décédés, Maître Pierre-Emmanuel Blard, l'avocat des héritiers de Miss et Thiénot.
10: Nous allons convaincre les magistrats que l'ensemble de la procédure est vitiée et qu'il n'y a aucun élément probant qui permet de retenir la culpabilité de Raymond Miss et de Gabriel Thiénot, afin que leur innocence soit une bonne fois pour toutes et définitivement reconnue.
7: Une affirmation que conteste Maître François Saint-Pierre, qui défend lui la fille du garde-chasse décédé.
11: Ce qu'elle attend, c'est que la justice dise une fois pour toutes qu'il ne s'agit pas d'une erreur judiciaire, mais que Miss et Thiénot sont bien les meurtriers de son père.
7: Il espère que toutes les rues, les bâtiments, les places qui portent aujourd'hui le nom de Miss et Thiénot seront débaptisées. La décision sera rendue le 2 juillet.
1: Merci beaucoup, Sozigbourg, cellule décryptage de France Info. On le rappelle, hein, les révisions, c'est extrêmement rare, une dizaine seulement depuis la dernière guerre mondiale, la deuxième guerre mondiale. Il est 17h53, on va maintenant rendre hommage à un immense marin qui nous a quitté la nuit dernière à 42 ans seulement.
12: C'est
4: C'est fait pour Charlie Dalin. Enfin ce moment tant attendu. Mais oui, Charlie Dalin est bien le vainqueur de cette 10e édition. La sensation de délivrance pour lui. Il a attendu tellement longtemps, des années pour vivre ce moment-là.
1: Charlie Dalin, vainqueur du dernier Vendée Globe. C'était l'année dernière. Exploit d'autant plus retentissant qu'il était déjà atteint d'un cancer. Il l'avait révélé ensuite dans un livre. Bonsoir Jérôme Ball.
12: Bonsoir.
1: Spécialiste de la voix, la France Info, c'est vous qu'on entendait là, il y a quelques secondes au moment de sa victoire au dernier Vendée Globe. Charlie Dalin, un immense champion, un homme très respecté aussi.
12: Exactement, vous avez un peu résumé sa personnalité, personnalité très attachante, quelqu'un qui était très, très humble aussi par rapport aux exploits pourtant qu'il réalisait. C'est vrai que quand on est terrien, on a tendance parfois à grandir.
1: Quand on est terrien, ouais, quand on vient de la terre.
12: Ouais, absolument. Quand on a tendance un peu à magnifier les exploits, mais pour lui, c'était presque pas de la routine. Faire un tour du monde sur un bateau tout seul, ce n'est pas la routine, mais c'était quand même quelque chose, voilà, qui était en lui, cette passion qu'il avait développée déjà tout petit. Mais voilà, il avait découvert la voile, lui le Normand, lors de vacances en Bretagne. Sa famille, mais pas du tout dans ce milieu-là. Il s'était construit avec des études d'architecture navale, et puis il avait conçu ses bateaux, il avait construit des bateaux de plus en plus gros pour arriver à ces IMOCA, ces monocoques de 60 pieds, un peu moins de 20 mètres de long, pour participer à ce Vendée Globe. Une première expérience, on s'en souvient, où il franchit la ligne d'arrivée en premier, mais finalement il est déclaré deuxième au classement général parce qu'il y a eu un système de bonification qui avait fait déclarer Yannick Bestaven vainqueur. 4 ans plus tard, il repart sur la ligne de départ avec cette victoire au bout qu'on a entendu de janvier 2025, dans la nuit qui tombait, le jour qui se levait au sable d'Olonne, sauf qu'on ne savait pas effectivement qu'à ce moment-là, il était atteint d'un cancer qui le rongeait petit à petit depuis presque un an à ce moment-là.
1: Il ne l'avait pas dit, en effet, et c'est après sa victoire qu'il le révèle dans un livre, La force du destin, aux éditions Gallimard, à la fin de l'année dernière. Il a dit que ça me faisait du bien d'en parler. Qu'est-ce qu'il racontait justement dans ce livre?
12: Il racontait, il mettait un mot déjà sur sa maladie. Ce n'est pas toujours évident d'avoir ce mot. Il disait, oui, j'ai un cancer. J'ai gagné le Vendée Globe avec un cancer. Et il expliquait effectivement qu'un an avant de prendre le départ, il avait déclaré cette maladie. D'ailleurs, il avait renoncé à courir la Transat Jacques Vabre. On se posait la question à l'époque, qu'est-ce qui lui arrive? Bon, on pensait que c'était un problème passager. Et puis finalement, il prend le départ. Donc on pense que tout est évidemment rétabli pour lui. Puis il disparaît des radars après son arrivée. Moi, j'avais été le voir 3 mois après, déjà très amaigri. Et il raconte ce chemin-là, effectivement, jusqu'à vouloir le raconter, non pas pour être porte-étendard de quelque chose, mais pour quand même délivrer ce message qu'on peut accomplir de belles choses tout en étant malade. Et c'est vrai que ça a été accueilli comme ça par beaucoup de malades, ce message qui fait du bien finalement à ceux qui endurent cette maladie au quotidien.
1: Plus d'hommage du monde de la voile aujourd'hui. Jean Le Cam salue un grand homme qui mérite un grand hommage. Merci de nous avoir tous inspirés, écrit la jeune navigatrice Violette d'Orange. Hommage du skipper Yann Eliès aussi tout à l'heure.
13: Je retiendrai effectivement un marin qui est capable, malgré la maladie, d'aller chercher son rêve ultime, qui est de gagner le Vendée Globe. Et je crois que ce jour-là, il a fait le bon choix. C'était celui de, malgré la maladie, d'y aller quand même, parce qu'il y avait une infime possibilité de l'emporter. Et il a bien fait avec le recul, parce que je pense que sa vie n'aurait pas été la même s'il n'avait pas été au bout.
14: Vous disiez d'ailleurs à ce sujet qu'il avait géré ce Vendée Globe et cette maladie comme on gère une avarie en mer.
13: Ouais, tout à fait. Ouais, moi je l'ai vu il y a presque 3 semaines, 1 mois, et il était extrêmement concentré, très tourné vers le combat contre cette maladie et la compréhension des phénomènes. Et donc jusqu'au bout, il s'est battu comme on peut se battre pour essayer d'aller chercher la victoire sur une course.
1: Et Yann Eliès sur France Info avec Marie Bernardot un petit peu plus tôt. Jérôme Ball, il y a une très grande émotion aujourd'hui dans le monde de la voile. Parce qu'entre les skippers, il y a un lien très particulier entre ces hommes de la mer et ces femmes de la mer.
12: Il y a parfois des expressions qui sont un peu galvaudées. Là, c'est vraiment une famille, hein. On peut le dire. Il y a une famille avec des liens de solidarité effectivement très forts. Ce qui est très émouvant aussi, c'est d'avoir des marins d'ancienne génération qui n'ont pas connu Charlie Dalin sur l'eau, qui n'ont pas été à la bagarre avec lui sur tous les océans de la planète, lui rendre aussi ce même hommage. Oui, il y a des liens très forts de solidarité, que ce soit à terre ou en mer, des liens très particuliers. particulier qui, je m'avance peut-être un peu, mais qui n'existe vraiment aussi fort, en tout cas, qu'en voile, parce qu'on est dans un sport très particulier.
1: Ouais, c'est vrai, non, c'est à chaque course, on l'entend, en fait.
12: Effectivement, c'est un, voilà, il y a des liens vraiment très forts qui se créent. On a entendu Yann Eliès qui avait couru avec lui et contre lui. Il y a Johan Richomme qui a fini deuxième derrière lui, qui le connaissait depuis des années, des décennies, depuis leurs études d'architecture navale. Voilà, il y a ces liens qui se sont construits au fur et à mesure des carrières dans un milieu qui est quand même assez petit, très franco-français aussi. Et donc, ça, voilà, ça, cette onde de choc est à la mesure aussi de ces liens qui se sont tissés au fil des années sur les pontons et en mer.
1: Immense émotion donc dans le monde de la voile et un peu au-delà après la mort de Charlie Dalin, 42 ans, vainqueur du dernier Vendée Globe, qui raconte donc son histoire dans un livre, La force du destin, paru l'année dernière aux éditions Gallimard. Merci beaucoup. Merci. Jérôme Val, la météo arrive.
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1: Le temps avec vous, bien sûr, Céline Dacosta. La grisaille résiste encore un peu au nord demain.
0: Oui, mais avec le reste de la perturbation d'aujourd'hui qui va doucement s'évacuer vers l'est. On aura d'ailleurs encore quelques averses le matin entre la Bretagne, les Côtes-Normandes, les Hauts-de-France, vers le Grand Est, sous un ciel bien couvert au nord de la Loire, alors que pour la partie sud du pays, ce sera déjà grand soleil, avec encore un petit peu de vent près de la Méditerranée. Le tout dans une ambiance moins fraîche que ces derniers temps, puisqu'on gagnera déjà quelques degrés. La moyenne ira de 10 à 16 degrés du nord au sud, jusqu'à 18. C'est pour demain, hein, près de la Méditerranée.
1: Et cette hausse des températures va se poursuivre l'après-midi ?
0: Oui, 18 à 27 degrés sur la moitié nord, 27 degrés pour Bourges, 25 à 32 degrés pour la partie sud. Une ambiance estivale au sud de la Loire avec grand soleil, donc soleil qui va quand même gagner du terrain vers les régions du nord, grignoter un petit peu la grisaille. La Bretagne, la Normandie, l'Île-de-France devraient retrouver des éclaircies dans le courant de l'après-midi. Temps estival qui va s'installer pour ce week-end et une grande partie de la semaine prochaine.
1: Merci beaucoup, Céline Dacosta. Il est 18h. L'heure de faire un grand tour de l'actu avec vous, Marc Potvin, bonsoir.
15: Bonsoir.
1: Donald Trump qui promet de frapper très fort l'Iran à la une.
15: Après de nouvelles frappes d'un côté comme de l'autre la nuit dernière, le président des États-Unis menace aussi de prendre le contrôle des sites pétroliers iraniens. Reste à savoir si les mots seront suivis par des actes. À suivre aussi la fête à Mexico à quelques heures du premier match de la Coupe du Monde de foot. Nous serons devant le stade où va se jouer Mexique-Afrique du Sud. Jordan Bardella qui pense que Gérald Darmanin aurait dû démissionner après la mort de Liana et un rapport qui pointait déjà l'asphyxie de la chaîne pénale 3 ans avant l'affaire. Et puis le pape Léon XIV qui dénonce l'indifférence du monde face au sort des migrants. Message délivré depuis l'archipel des Canaries, l'une des portes d'entrée en Europe. Il est difficile de rester optimiste, résume ce soir le Pakistan qui joue les médiateurs entre les États-Unis et l'Iran depuis des semaines. Référence aux derniers développements au Moyen-Orient, les frappes de la nuit dernière menées aussi bien par Washington que par Téhéran et cette nouvelle menace donc formulée par Donald Trump, Franck Madvon.
16: Donald Trump a d'abord posté un message sur ses réseaux. Les États-Unis vont frapper l'Iran très fort ce soir, en majuscule, et dans un avenir pas si lointain, nous prendrons l'île de Karg et d'autres infrastructures pétrolières. Karg, c'est cette île dans le nord du golfe Persique qui abrite le plus grand terminal pétrolier d'Iran. Discours très offensif et martial de Trump donc, mais sera-t-il suivi des faits ? Difficile à dire, il y a des messages contradictoires dans ses sorties du jour, car le président américain a aussi donné une interview à Fox News. Il promet là encore de nouveaux bombardements, plus puissants, mais se montre modéré sur certains points.
17: Ma préférence a toujours été de prendre l'île de Karg. Je ne sais pas si l'Amérique allait trip pour ça. On l'a fait au Venezuela. Ça a bien marché pour tout le monde. J'aimerais bien faire la même chose là, mais je ne suis pas sûr que le pays soit prêt pour ça.
16: Donald Trump suggère donc que l'opinion américaine est lassée de cette guerre et souhaiterait sans doute tourner la page. Il a toutefois une obsession, sortir la tête haute, avec la conviction qu'il a remporté une victoire éclatante. Il blâme à longueur d'interview les médias qui ne vantent pas ses succès. Sa quête d'une capitulation de l'Iran, peu probable, pourrait conduire à une nouvelle escalade militaire.
15: Franck Madvon, correspondant de France Info aux États-Unis, et de son côté, l'Iran juge désormais le cessez-le-feu théoriquement en vigueur pratiquement dénué de sens. C'est le chef de la diplomatie américaine et non pas Donald Trump qui assistera au premier match des États-Unis à la Coupe du Monde de foot demain. Un mondial qui commence ce soir. Le Mexique, autre pays hôte, reçoit l'Afrique du Sud au stade Aztèque de Mexico à partir de 21h. Un match d'ouverture précédé d'une cérémonie d'ouverture. La superstar Shakira est annoncée. Emma Sarango, vous êtes déjà sur place. C'est la fiesta autour du stade.
3: Oui, tout ce dont on pouvait rêver, les sombreros, les drapeaux vert, blanc, rouge, des supporters déjà surexcités à l'heure du petit déjeuner ici. C'est incroyable d'accueillir ici un troisième mondial, se réjouit Augustine, venu avec ses deux fils, alors que le stade se remplit progressivement. Il n'y a pas eu pour l'instant de blocage des enseignants, transporteurs, agriculteurs. Il faut dire que 1700 policiers anti-émeutes entourent tout le périmètre. En revanche, quelques familles de disparus mexicains du narcotrafic ont réussi à passer les barrages, même sans billets, comme Claudia qui brandit juste devant le stade une banderole avec la photo de son mari Oscar, disparu il y a 4 mois. Et elle reprend le slogan de la présidente pour ce mondial, le ballon revient à la maison.
18: La pelota vuelve a casa, pero nuestros familiares cuando...
3: Le ballon revient à la maison et nos proches alors. C'est la question que nous posons au gouvernement et aux fans. Aujourd'hui, dit Claudia et ses 4 camarades qui se font ici les porte-voix des familles des 130 000 disparus du Mexique.
15: Emma Sarango à Mexico pour France Info avec les moyens techniques de Johanna Gabric. La cérémonie d'ouverture mexicaine de la Coupe du Monde de foot, c'est à vivre sur France Info dès 19h30. Avant le match d'ouverture, Mexique-Afrique du Sud à partir de 21h. Le premier match de l'équipe de France, on le rappelle, c'est mardi face au Sénégal.
1: France Info 18h05, un nouvel appel à manifester lancé par des associations féministes et des associations de défense des enfants.
15: Un appel à se rassembler tous les lundis soirs devant les tribunaux en France et devant le ministère de la Justice à Paris pour réclamer une loi intégrale contre les violences sexuelles. En parallèle, la pression s'accentue sur Gérald Darmanin. Le président du RN, Jordan Bardella, appelle à son tour le ministre de la Justice à tirer les conséquences de l'affaire Liana.
19: Je pense qu'un responsable politique est responsable avant d'être politique. Et donc, je crois précisément que parce qu'il a été ministre de l'Intérieur en charge de la sécurité des Français, parce qu'il est en charge de l'institution judiciaire et que cette institution a manifestement failli, peut-être que l'honneur aurait appelé Gérald Darmanin à présenter au président de la République sa démission pour reconnaître la faute de l'administration, ce qui ne veut pas dire de reconnaître sa faute, sa responsabilité personnelle, mais en tout cas celle de l'administration dans cette affaire. Libre au président de la République de l'accepter, libre au président de la République de la refuser. Mais voyez bien que nous avançons dans une démocratie où plus personne n'est responsable de rien, où le ministre de l'Intérieur n'est plus responsable des scènes de guerre civile qui se déroulent dans Paris, où le ministre de la Justice n'est plus responsable des fautes de son administration et où le gouvernement et le président de la République ne sont plus responsables de rien.
15: Le président du Rassemblement National, Jordan Bardella. Gérald Darmanin s'est vu remettre en 2023 un rapport de la police et de la justice qui pointait l'asphyxie de la chaîne pénale. À l'époque, il était ministre de l'Intérieur. Le document, jamais dévoilé entièrement, alertait déjà sur l'énormité du stock des procédures judiciaires en cours. Il mettait en garde contre des risques d'engorgement en ciblant déjà le traitement des affaires de violence sexuelle sur les mineurs. Forcément, Aurélien Tirard, ça fait écho au scandale autour de l'affaire Liana.
21: Oui, il y a 3 ans, le rapport préconisait déjà d'identifier les procédures les plus préoccupantes laissées à l'abandon, en pointant en particulier les dossiers de viol et d'agression sexuelle. La mission estimait que le traitement des violences sexuelles sur mineurs les plus anciennes devait être considéré comme une priorité, alors que nombre d'entre elles sont mises en attente. Pour les auteurs du rapport, il s'agit d'une situation décrite comme alarmante, car selon eux, cette situation interdit d'identifier les procédures comportant des risques majeurs. Les auteurs du rapport regrettent que cela aboutisse à développer, je cite, « l'impunité des délinquants, à négliger les intérêts légitimes des victimes et à accentuer la perte de confiance de la population en la police et la justice ». Face à ce constat, ce rapport formulait 4 propositions: accroître par exemple les effectifs des services d'investigation et optimiser leur organisation, augmenter aussi le traitement des procédures par les parquets et les juridictions, tout en limitant le nombre de plaintes devant être prises en charge par les services de police et de gendarmerie.
2: Aurélien Tirard du service police-justice de France Info. Jean-Michel Aulas refuse de se mettre en retrait de la métropole de Lyon, dont il est le premier vice-président. Une demande de la présidente LR de l'institution après la révélation d'une plainte pour viol qui vise un de ses conseillers. Nous ne pouvons accepter cette demande de retrait car nous ne sommes ni mis en cause ni impliqués dans la procédure judiciaire en cours, écrit l'ancien patron de l'OL. Radio France mise en demeure par l'ARCOM pour avoir sous-représenté en journée le Rassemblement National. Sur France Info, plus de 70% du temps de parole accordé aux représentants du parti a été diffusé entre minuit et 5h59 sur les 3 premiers mois de l'année. Le groupe audiovisuel public plaide pour une erreur technique en train d'être corrigée. Le RN dénonce une atteinte démocratique.
1: Il est 18h09, la visite du pape en Espagne, elle se termine demain.
2: Léon XIV sur l'île de Grande Canarie aujourd'hui. Il y a prononcé ce matin un premier discours dans un lieu emblématique de l'immigration irrégulière en Europe. 20 000 personnes ont débarqué dans l'archipel espagnol l'an dernier en provenance d'Afrique. Ce soir, la journée se termine par une messe au stade de Las Palmas. Bruno Duvic.
5: Le stade jaune et bleu aux couleurs du club de Las Palmas est en train de se remplir. Environ 30 000 personnes sont attendues pour la messe dans 1h30. La journée a commencé au sud de l'île, Arguineguín, le port de la honte en 2020, quand des centaines de migrants débarquaient en plein Covid et que les conditions d'accueil étaient cauchemardesques. Cette petite ville de 3000 habitants reste une porte d'entrée vers l'Europe. Après avoir écouté le témoignage d'exilés et sauveteurs, le pape a défendu le nécessaire accueil, des politiques d'intégration active et un autre droit.
6: S'il existe un droit de chercher refuge lorsque la vie est menacée, il existe aussi le droit de ne pas avoir à migrer, le droit de rester chez soi, sans faim, sans que la terre devienne inhabitable, sans que la corruption vole le pain des pauvres, sans que les armes détruisent l'avenir des enfants.
5: Droit de rester d'autant plus impérieux quand la route entre l'Afrique et les Canaries est l'une des plus mortelles au monde. Plus de 1000 personnes y ont laissé la vie l'an dernier, selon l'Organisation internationale des migrations. Léon XIV a jeté une couronne de fleurs dans la mer en leur hommage, comme l'avait fait le pape François à Lampedusa.
2: Bruno Duvic, envoyé spécial de France Info à Grande Canarie. Les hommages se multiplient après la mort du navigateur Charlie Dalin, le vainqueur du dernier Vendée Globe, décédé d'un cancer à l'âge de 42 ans. François Gabart, qui a lui aussi remporté la compétition, salue un homme d'une détermination hors du commun. Emmanuel Macron se souvient d'un marin immense qui avait conquis le Vendée Globe, portant en silence un autre combat.
1: Merci beaucoup Marc Potvin. Il est 18h11, vous êtes sur France Info.
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1: Donald Trump menace de reprendre de lourdes frappes contre l'Iran ce soir. Au moment même où s'ouvre la Coupe du Monde de foot co-organisée par son pays, risque d'escalade quand les yeux du monde se braquent sur les États-Unis. N'en a-t-il rien à faire? Comment expliquer sa démarche? Qu'en pensent les États-Uniens aussi? Explication dans un instant. 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
8: So Fox News alert moments ago, President Trump doubling down on his warning to the Iranian regime, posting, quote, this, the United States will be hitting Iran.
1: C'est à la une aux États-Unis, Donald Trump qui menace de donner le coup de grâce au couvre-feu très fragile qui règne depuis deux mois au Moyen-Orient. Dans ses mots publiés sur son réseau Truth Social et lus par un journaliste de Fox News, Donald Trump menace de frapper l'Iran et de frapper fort ce soir, de s'emparer de sites pétroliers iraniens, l'île de Karg aussi stratégique dans le détroit d'Ormuz. Bonsoir Romuald Sura.
9: Bonsoir.
1: Régulièrement avec nous pour nous faire comprendre ce qui se passe chez Donald Trump, la politique qu'il est en train de mener et surtout son écho auprès des États-Unis. Vous êtes essayiste franco-américain vous-même, vous dirigez l'Observatoire politique et géostratégique des États-Unis de l'IRIS. Il écrit ces mots alors que la Coupe du Monde se lance, la Coupe du Monde qu'il co-organise. On pensait qu'il espérait tout le contraire, justement un retour au calme, et ça sera donc peut-être l'inverse.
9: Bien évidemment, Donald Trump espérait avoir son bout de papier, hein, cet accord qu'il cherche désespérément depuis des semaines. Et on l'a vu d'ailleurs avaler de nombreuses couleuvres et être prêt à de nombreux compromis. C'est avec modération qu'il répondait jusqu'à présent aux provocations iraniennes. Il voulait vraiment que les choses soient tassées, avoir ce bout de papier, cette feuille de route, ce pré-accord avant le mondial et puis surtout avant son anniversaire. Hein. Dimanche, c'est son anniversaire. Il aura 80 ans et comme vous le savez, cela va être fêté en grande pompe à Washington puisqu'il y a ce match de MMA. D'arts martiaux qui va être organisé sur la pelouse de la Maison Blanche. Bref, Trump vit un cauchemar hein, depuis lundi. Ça a commencé lorsqu'il s'est réveillé avec les bombardements entre entre l'Iran et Israël qui avait repris. Il a voulu que tout le monde se calme et puis il y a eu cet hélicoptère qui a été descendu par les Iraniens et là Trump s'est trouvé acculé. Il n'avait pas le choix vis-à-vis de son opinion, vis-à-vis de son administration. On lui reprochait sa

0: simplement sur une base lointaine. Non, c'est véritablement un fleuron de la technologie américaine qui a été descendu. Tous les médias s'en sont donnés à cœur joie. Et comme je vous le dis, là, je ne suis plus aux États-Unis depuis 15 jours où je vis, mais les médias, depuis des semaines, se moquent de Donald Trump, ce président qui, tous les deux jours, hein, ils ont compté 38 fois, il s'est dit, j'en rigole, mais j'aurai un accord demain. Donc, il est devenu un petit peu la blague, the joke, hein, aux États-Unis, et ça, il n'avait pas de choix. Il fallait bien qu'il réplique. Par contre, lorsque Trump a répliqué aux tirs qui ont détruit cet hélicoptère, il l'a quand même fait avec une relative modération. Ce sont les Iraniens qui ont à nouveau répondu. Et donc, voilà où nous en sommes aujourd'hui. À l'heure qu'il est, un compromis est toujours recherché, la négociation est encore privilégiée, mais visiblement, les Iraniens, la frange la plus radicale, hein, tirent sur la corde, et c'est ce que je craignais, comme d'autres observateurs, s'ils tiraient trop, Trump risquait à nouveau de devenir très méchant.
1: Alors, ce qui est intéressant, c'est que ce soir, Donald Trump menace aussi de prendre le contrôle de l'île de Karg. C'est une île assez stratégique, tout près des côtes iraniennes, dans le détroit d'Hormuz. Il dit que cette option aurait sa préférence, mais il ajoute qu'il ne sait pas si l'Amérique a les tripes pour ça. Cela veut dire qu'il a conscience, finalement, que l'opinion est contre lui, et qu'elle ne veut surtout pas d'un jusque-boutisme.
0: Écoutez, nous sommes en train, je dis nous les Américains, les États-Unis sont en train de perdre cette guerre, politiquement en tout cas, et géopolitiquement, géostratégiquement, pas militairement. La technologie américaine, la puissance de feu américaine fait que si les États-Unis le voulaient, ils pourraient réduire l'Iran en cendres en quelques heures. Mais évidemment, nous ne sommes pas dans ce genre de conflit, et aujourd'hui, la guerre est donc en train d'être perdue. Il faudrait bien que quelqu'un en soit responsable, hein. Alors il y aura Netanyahou, sans aucun doute, les démocrates, les traîtres républicains du Congrès, et puis peut-être effectivement une partie de la population qui n'a pas les tripes de suivre le nouvel Alexandre le Grand, notre glorieux président, dans cette guerre. À l'heure qu'il est, est-ce que prendre cette île est une option gagnante pour le président? Mais écoutez, oui, s'il réussissait à s'en saisir, il pourrait se vanter auprès des États-Unis d'avoir remporté une grande victoire, ça serait son Austerlitz, et il pense que là, le régime iranien plierait et accepterait de passer un accord.
1: Bon, on verra bien s'il le tente, parce que bon, on a eu beaucoup d'experts militaires à ce sujet.
0: Exactement.
1: Voilà, ça demanderait peut-être des troupes au sol.
0: Mais voilà, et c'est là tout le problème de Donald Trump. C'est-à-dire que des troupes au sol, alors ça dépend. Attention, s'il s'agit d'une opération, quelques milliers d'hommes, quelques centaines d'hommes, ça peut être tenté, mais néanmoins il y aura des morts, beaucoup plus que le nombre qu'on a eu jusqu'ici, et ça se paiera très très cher auprès de l'opinion et durant les élections de novembre.
1: Une dernière question, Romuald Sura, bon, vous nous l'avez dit, vous avez quitté les États-Unis il y a une quinzaine de jours, mais vous avez quand même senti l'ambiance monter avant cette Coupe du Monde que les États-Unis co-organisent avec le Mexique, le Canada. Ça commence aujourd'hui, bon, le premier match est au Mexique, mais ça arrive tout de suite aux États-Unis. Comment est-ce que vous sentez justement la population des États-Unis qui est plus football américain, baseball et basket? Écoutez, il y a la finale de la NBA, est-ce que ça prend?
0: Écoutez, c'est ce que me disent vos collègues tous les jours. Je vis aux États-Unis depuis plus de 30 ans. J'ai quitté en fait il y a à peine une semaine. Et oui, écoutez, le soccer, comme on appelle le football aux États-Unis, est un sport très très populaire. Si vous promenez dans les rues de New York, Washington, des grandes villes, vous verrez beaucoup plus qu'il y a 20 ans des gamins jouer au football. Le football américain n'est plus si populaire que ça. Il l'est évidemment plus que le soccer, plus que notre football, mais celui-ci gagne du terrain, si je puis dire, et est un sport de plus en plus populaire, et cette compétition est très suivie. Si vous promenez dans tous les drugstores de New York, vous voyez un nombre incalculable de gadgets, de jouets concernant cette Coupe du Monde. Donc oui, les Américains sont concernés, et Donald Trump le premier, il aimerait bien que les Américains, l'équipe américaine, marque quelques buts.
1: Voilà, peut-être gagne le mondial, ça, je ne sais pas s'il ira jusqu'à dire ça, mais voilà, ce serait compliqué en tout cas, dur d'être des winners sur ce coup-là. Merci beaucoup, Romuald Sura, d'être venu sur France Info. Je rappelle votre dernier livre, America 250, une histoire graphique des États-Unis aux éditions Point Nemo. Dans un instant, on va aller aux États-Unis justement, voir comment les États-Unis attendent cela. On sera au Mexique aussi et au Canada.
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1: Et à 18h20, on rappelle les grands titres de l'actualité. À la une, Marc Potvin.

0: réponse de l'Iran aux États-Unis.
1: Il s'expose à un bourbier sans fin, avertit le chef négociateur iranien. Le président des États-Unis jure de frapper très fort l'Iran dans la soirée et promet de prendre le contrôle des sites pétroliers du pays. En France, le Premier ministre évoque des perspectives de menaces lourdes d'ingérence étrangère sur l'élection présidentielle de 2027. Sébastien Lecornu estime que l'ensemble de la classe politique peut être concernée. 4 ans de prison avec sursis pour Christophe Ellul, condamné cet après-midi pour homicide involontaire concernant sa compagne, Elisa Pilarski, tuée en 2019 par des morsures attribuées à Curtis, le pitbull de Christophe Ellul. Le tribunal souligne qu'il est responsable d'avoir entraîné son chien jusqu'à ce qu'il soit conditionné à l'attaque. Il ordonne que l'animal soit euthanasié. Le Niger emboîte le pas à plusieurs pays d'Afrique de l'Ouest qui ont récemment durci leur législation à l'encontre des personnes LGBT+. Le pays promulgue un nouveau code pénal qui criminalise pour la première fois l'homosexualité avec de lourdes peines de prison à la clé.
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0: Coupe du Monde 2026 qui commence ce soir. Et oui, match d'ouverture et cérémonie d'ouverture à Mexico. Mexique, un des 3 pays organisateurs avec les États-Unis et le Canada, où nous allons aller très vite. Mais d'abord, là où ça se passe, Xavier Monferrand, vous êtes dans le stade Azteca, là où le spectacle va bientôt commencer dans à peine plus d'une heure.
3: Oui, c'est ça, effectivement, avec le début de la cérémonie d'ouverture très attendue. C'est la vraie cérémonie d'ouverture, entre guillemets, parce qu'il y en aura une dans chaque stade de la Coupe du Monde, du côté du Canada et aussi à Los Angeles pour les États-Unis. Mais oui, l'ambiance monte, les sombreros en papier ont été déposés sur les sièges, certains le mettent déjà sur la tête, avec des petits drapeaux aussi aux couleurs turquoises pour faire des grands tifos et des sombreros avec les couleurs du Mexique, évidemment, pour ce match d'ouverture. Beaucoup de monde déjà en tribune, vous savez qu'on attend 87 000 personnes dans cette immense arène historique qu'est le Stade Aztec. Ici même, Pelé et Maradona ont soulevé la Coupe du Monde. C'est vraiment un monument de l'histoire humaine. Le Stade Aztec, 87 000 spectateurs, il en contenait à l'époque au Mondial 70, au JO de Mexico 68, près de 115 000 personnes parce qu'on pouvait rester debout. Maintenant, partout, il y a des sièges, évidemment, donc la capacité a été réduite à 87 000. Mais c'est un océan, c'est immense. Ce stade, on a l'impression que le terrain en dessous de nous est petit. L'ambiance, elle monte, vous entendez de la musique, il y a des danses aztèques sur le parvis derrière moi. Voilà, il y a déjà pas mal de monde parce que les pouvoirs publics ont demandé aux gens de venir le plus tôt possible, dès 7 heures même du matin. Alors, 7 heures du matin pour nous, hein, parce que le coup d'envoi est à 13 heures. Mais vous rendez compte, c'est 6 heures avant le coup d'envoi en raison effectivement des mouvements sociaux et de la contestation qu'il y a ici au Mexique.
0: Pardon, excusez-moi, je m'étouffe, c'est la fête. Merci beaucoup, Xavier Monferrand, depuis Mexico. On va aller à Boston, aux États-Unis. Maintenant, Julien Froment, vous êtes devant l'hôtel des Bleus, dans un parc qui fait face à cet hôtel au milieu des écureuils. Bon, les Bleus, eux, ils sont un peu loin de toute la...
4: Bonjour, Jules.
0: Bonjour Julien. Voilà, on a les yeux partout. C'est peut-être Virginie Lorda, notre indique, qui est à vos côtés pour la liaison technique. Justement, ces Bleus, bon, ils sont loin de toute cette ferveur. C'est vraiment la bulle autour d'eux, là, en ce moment.
4: Oui, c'est vrai, c'est la bulle, et puis surtout c'est des Bleus là qui sont en train de digérer lentement, mais sûrement le décalage horaire. On le rappelle, il y a 6 heures de décalage horaire par rapport à la France, donc très clairement là l'objectif pour l'équipe de France et pour les joueurs de Didier Deschamps, eh bien, c'est de parvenir à gérer ce changement d'heure. Les Bleus qu'on va retrouver cet après-midi du côté de Bentley, l'université de Bentley, c'est là où ils vont s'entraîner. Il y aura un petit point presse aux alentours de 14h45 heure locale, donc 20h45 heure française, et puis dans la foulée à 15h30 heure locale, 21h heure française, eh bien, il y aura l'entraînement de l'équipe de France, un quart d'heure ouvert aux médias. Un petit peu plus tôt dans la journée, quelques obligations tout de même pour les Bleus, et notamment auprès de la FIFA. Vous savez, Jules, c'est fameuse vidéo de présentation qu'on voit dans le stade, ou aussi les vidéos de célébration avec le maillot officiel de l'équipe de France siglé par la FIFA et la Coupe du Monde. Et bien voilà, ils sont en train de les tourner, ces petites vidéos là, et bien comme ça, après, pour le premier match le 16 juin prochain du côté du MetLife Stadium de New York, et bien on aura ces petites vidéos de Kylian Mbappé, Ousmane Dembélé et des autres joueurs pour cette Coupe du Monde. Donc voilà un peu le programme On commence doucement hein, du côté de l'équipe de France. Un point quand même météo.
0: Oui.
4: 32 degrés, beaucoup d'humidité, un temps assez lourd. C'est pourquoi les Bleus s'entraînent justement à 15h en local, parce que ça sera l'heure des matchs finalement. Et donc il faut s'acclimater justement à cette température et ce temps assez compliqué, on va dire, hein, quand même pour les organismes, d'où la fameuse pause fraîcheur qui aura lieu lors des rencontres de la Coupe du Monde.
0: Et le président de la Fédération Française de Football, Philippe Diallo, avec nous, nous a dit que 6 jours sur place aux États-Unis c'était suffisant pour s'acclimater, parce qu'il y a d'autres équipes qui ont fait le choix de faire les matchs de préparation en Amérique du Nord, justement, hein, pour prendre un petit peu plus de temps. C'était pas le cas des Bleus qui ont joué à Nantes et à Lille ces derniers jours. Merci beaucoup, Julien Froment. Bon, on va aller encore un petit peu plus au nord. On continue notre route jusqu'au Canada, à Toronto. Nicolas Perronel, Canada, troisième pays organisateur. Toronto, vous êtes dans le centre-ville, là où une fan zone va ouvrir.
5: Exactement, dans les minutes qui viennent d'ailleurs, avec énormément de maillots et de chapeaux mexicains aussi, parce qu'il y a une forte communauté mexicaine ici à Toronto, à peu près 45 000 personnes. C'est une ville qui est très cosmopolite, hein, Toronto, et donc on s'apprête ici à aller vivre ce match d'ouverture de la Coupe du Monde devant les écrans géants de cette immense fan zone, hein, qui va ouvrir à quelques centaines de mètres du stade qui lui accueillera demain le match inaugural du Canada. Alors c'est vrai que pour l'instant, hormis cette fan zone, la Coupe du Monde, elle est assez discrète ici dans les rues de Toronto, notamment du côté de la CN Tower. Vous savez, cet immense tour d'observation et de communication qui est très symbolique de cette ville de Toronto au milieu des gratte-ciels. On a marché tout à l'heure avec Geoffrey Marianne qui m'accompagne pour les moyens techniques, au moins un kilomètre et demi avant de voir le premier signe annonciateur de la Coupe du Monde. Donc c'est vrai qu'on a un petit peu de mal à s'approprier ici au Canada cette Coupe du Monde. Il y aura seulement 6 matchs ici à Toronto, 7 à Vancouver, donc 13 au total au Canada sur les 104 de la Coupe du Monde. Et puis, vous savez, il y a aussi un contexte géopolitique, forcément avec les États-Unis et l'ambition réaffirmée, provocatrice, certes, mais quand même réaffirmée, qui agace ici de Donald Trump de faire du Canada le 51e État des États-Unis. Donc on verra demain si la sauce prend vraiment pour ces quelques matchs au Canada, ce match d'ouverture qui se jouera face à la Bosnie-Herzégovine. Ça aurait pu être un Bosnie-Italie, mais l'Italie ne s'est pas qualifiée, donc ce sera la Bosnie-Herzégovine pour ce match inaugural du Canada, dans ce qui sera le plus petit stade de la compétition ici à Toronto. On parlait du stade Aztec et des immenses tribunes. Bah, ici, c'est 45 000 personnes seulement. Ce sera le plus petit stade de la compétition.
0: Merci Nicolas Perronet. Geoffrey Marianne, à vos côtés pour la liaison technique depuis l'autre bout du monde. Bon, bah, on va retourner un petit peu au sud maintenant. Retour à Mexico. Xavier Monferrand, on était avec vous là, dans le stade Azteca, là où dans une heure maintenant débute la cérémonie d'ouverture avant le premier match, Mexique-Afrique du Sud. Est-ce qu'on sait à quoi ça va ressembler, cette cérémonie d'ouverture, s'il y a des stars qui arrivent ?
3: Il y a des stars. Il y a notamment celle que tout le monde attend, Jules, et que vous attendez sûrement. Shakira, évidemment, qui va chanter l'hymne du mondial avec Burna Boy. Il y a pas mal de stars latina, en fait. Hein. On est vraiment dans un show très latino-américain, avec pas mal d'artistes. Danny Ocean, J Balvin, Belinda, Mara et Los Angeles Azules, qui vont être là. Tayla également va chanter l'hymne de l'Afrique du Sud. Et puis, l'une des stars de l'Amérique latine, que on connaît peu ou pas du tout, en Europe, il est connu en Espagne, c'est Alejandro Fernandez, qui est un spécialiste du style mariachi et qui va chanter l'hymne mexicain. Donc ça va être un moment très attendu, mais évidemment la star que tout le monde attend, c'est Shakira. C'est pas sa première, hein. Vous vous souvenez de Waka Waka en 2010 au mondial en Afrique du Sud. Donc c'est une spécialiste, Shakira, de la Coupe du Monde de football. Et puis on sait que la présidente du Mexique, Claudia Sheinbaum, ne sera pas là.
0: Ah non.
3: Elle ne sera pas là dans le stade. Elle a décidé d'offrir sa place à une supportrice d'un peuple autochtone mexicain qui a remporté un concours de jongle. Et elle va suivre cette finale. Elle devait le suivre sur le Socalo, au niveau de la grande fan zone, la place centrale, mais qui est fermée en raison des manifestations et de la contestation. Du coup, elle va le suivre au palais, sur le Socalo, mais dans son palais. Voilà, donc la présidente Claudia Sheinbaum ne sera pas là pour ce match d'ouverture.
0: Voilà, c'est vrai qu'elle fait face aussi à une petite contestation sociale. Donc voilà, ambiance tendue, mais festive. Merci beaucoup, Xavier Monferrand. Bon, on attend Shakira, on attend aussi J Balvin, qu'on entend derrière nous, Mirante. Il avait déjà chanté lors de la finale de la Coupe du Monde des clubs, Chelsea-PSG, l'été dernier.
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0: 18h30, la météo, Céline Dacosta, les températures, elles repartent nettement à la hausse à partir de demain. Hein.
16: Oui, dès le matin, elles seront souvent comprises entre 10 et 16 degrés jusqu'à 18 près de la Méditerranée. Puis l'après-midi, on va retrouver des valeurs beaucoup plus agréables que ces derniers temps, surtout sur la moitié nord, 18 à 27 degrés, jusqu'à 32 pour la partie sud du pays. Les normales du saison seront retrouvées au nord, parfois même dépassées, avec par exemple 27 degrés attendus à Bourges. Et l'ambiance sera franchement estivale sur la moitié sud.
0: Pour le ciel, patient. La situation s'améliore également sur la moitié nord.
16: Oui, la perturbation qui traverse en ce moment le pays va s'éloigner vers l'est. Le nord de la Loire va conserver quand même encore de nombreux nuages, surtout demain matin, avec quelques faibles averses encore entre la Bretagne et le Grand Est. Mais dans l'après-midi, les éclaircies deviendront de plus en plus larges. Elles vont gagner la Bretagne, les côtes normandes, l'île de France. Le soleil toujours généreux pour les régions les plus au sud. On va garder quand même encore un petit peu de grisaille le long des frontières du nord, avec encore peut-être quelques gouttes.
0: Et nos amis de la Coupe du Monde, là au Mexique, est-ce que la cérémonie d'ouverture dans une heure, c'est sous le soleil de Mexico, Céline?
16: Alors, sous le soleil, dans une ambiance un peu humide. Hein. Les températures sont agréables, hein, une vingtaine de degrés, ambiance un peu humide, parce que la saison des pluies a démarré au Mexique. À Mexico, on peut même rajouter le risque de tempête tropicale. Ce ne sera pas le cas aujourd'hui. Ce qui pourrait perturber la rencontre, c'est les orages qui vont se développer dans l'après-midi et les fortes pluies. Donc, attention, s'il y a des éclairs, vous savez... Le match est interrompu dans un périmètre de 13 km autour du stade. Eh oui, le match est interrompu et on doit mettre en sécurité les joueurs comme les téléspectateurs.
0: Bon,
16: les
0: spectateurs. On espère que ce ne sera pas le cas. Ambiance électrique.
16: Exactement.
0: Américo, merci beaucoup, Céline Dacosta. Il est 18h32. L'info, Emmanuel Langlois.
17: Laurent Nunez, le ministre de l'Intérieur, demande aux préfets, aux responsables de la police, mais aussi de la gendarmerie, de s'assurer d'une sécurisation élevée des fan zones et des sites accueillant des activités festives durant la Coupe du Monde du football qui débute ce soir. Le premier des 104 matchs au total programmé opposera tout à l'heure à 21h heure de Paris à Mexico, le Mexique à l'Afrique du Sud, sur fond de manifestations d'enseignants mexicains. Un quadragénaire condamné à 12 ans de réclusion criminelle devant la cour du Pas-de-Calais, était jugé pour vol et viol et violence qu'il avait exercé pendant deux décennies sur fond de polygamie. L'avocate générale durant l'audience avait dénoncé un système basé sur le contrôle de ses trois compagnes et de ses quatre enfants. Au 104e jour de la guerre au Moyen-Orient, l'Iran annonce ce soir la fermeture totale du détroit d'Ormuz jusqu'à nouvel ordre. L'armée américaine, elle, dit avoir neutralisé un troisième pétrolier en une semaine, accusé à son tour de violer son blocus des ports iraniens sur son réseau Truth Social. Donald Trump lui promet de frapper très fort ce soir l'Iran. Les États-Unis s'exposent à un bourbier sans fin en Iran, avertit ce soir le négociateur en chef iranien. En Israël, les autorités annoncent avoir interdit d'entrer et refouler une journaliste française, notre consoeur Alice Roussard. Elle couvre depuis plusieurs années maintenant le conflit israélo-palestinien pour Radio France et Radio France Internationale, RFI, qui dénonce ce soir une entrave à la liberté de la presse et affiche son soutien à notre consoeur. En Irlande du Nord, la police annonce avoir encore renforcé ses effectifs après une deuxième nuit de violences et d'incidents qualifiés de racistes par Downing Street. Des dizaines de manifestants masqués ont en effet affronté la police anti-émeute jusque tard la nuit dernière dans un quartier quartier du nord de Belfast. Et puis Emmanuel Macron salue un marin immense, un courage rare et une lumière au large. Un grand nom de la voile s'en est allé, héros du large, le navigateur Charlie Dalin, vainqueur du Vendée Globe en 2024-2025, est mort aujourd'hui, la nuit dernière, à l'âge de 42 ans à Quimper, des suites d'un cancer qu'il aura combattu jusqu'au bout.
0: L'info signée Emmanuel Langlois, il est 18h34.
2: 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Jules de Quilly.
0: Le pape Léon XIV poursuit sa visite en Espagne. Il la poursuit dans l'archipel des Canaries. C'est la dernière étape de son voyage, entamé à Madrid puis Barcelone. Il est arrivé ce matin sur l'île de Grande Canarie avant de se rendre demain à Tenerife. Bonsoir Bruno Duvic.
12: Bonsoir.
0: Pendant que c'est le mondial de foot qui commence, eh bien c'est dans un stade que se termine cette journée avec une grande messe.
12: Oui, stade de l'Union Deportiva Las Palmas. Ok, c'est pas les stadios Azteca, mais sans doute 30 000 personnes attendues tout à l'heure. Vous entendez certainement l'ambiance derrière moi. Ce sera dans un peu plus d'une heure. La journée de Léon XIV à Grande Canarie a commencé dans une ambiance beaucoup plus intime et grave. Il était à Arguineguín, 3 000 habitants au sud de l'île. Pour les Espagnols, ce nom résonne tout aussi fort que, par exemple, Lampedusa pour nous. Entre 2020 et 2025, 160 000 migrants ont débarqué sur les côtes des Canaries et beaucoup sont passés par Arguineguín. En 2020, le port avait été dans une situation de chaos quand des centaines de migrants débarquaient en plein Covid.
0: Quel discours a-t-il tenu ?
12: Alors, chaque bateau qui arrive apporte avec lui une question, dit Léon XIV. Quel monde avons-nous construit pour que tant de frères doivent risquer la mort pour trouver la vie ? Il est parti du témoignage de migrants et sauveteurs pour défendre un nécessaire accueil, des politiques d'intégration et aussi le droit à ne pas migrer. Autrement dit, le droit à vivre dans un pays que l'on n'est pas contraint de fuir à cause de la guerre, de la misère ou d'autres calamités. C'est aussi un appel au pays de départ sur le thème de la corruption notamment et à la communauté internationale pour la coopération entre le Nord et le Sud. Et c'est un thème que le pape François évoquait aussi, mais son successeur américain insiste sans doute plus que lui sur ce droit à ne pas quitter sa terre.
0: Pourquoi a-t-il choisi les Canaries donc pour le dernier volet de ce voyage ?
12: Eh bien, pour mettre en lumière deux réalités, cette urgence humanitaire, alors que le plan asile et migration va entrer en vigueur en Europe, plus de 1000 morts sur la route atlantique l'an dernier entre Afrique et Canaries. Le pape a jeté une couronne de fleurs en mer ce matin pour leur rendre hommage. Il ira demain au centre de Las Raíces à Tenerife, où la situation était très tendue ces dernières années. Il y prononcera son seul discours en français du voyage pour s'adresser à des migrants d'Afrique francophone. Les arrivées sont en baisse radicale cette année, conséquence des accords passés par l'Europe avec le Maroc et la Mauritanie, par exemple. Du coup, les personnes partent de pays plus au sud, arrivent plus au sud de l'archipel, prenant encore plus de risques. Et puis, l'autre réalité, c'est une intégration qui se passe en heurts, celle des Sud-Américains, beaucoup plus nombreux, Cubains, Colombiens, Vénézuéliens, et qui restent dans l'archipel, alors que ce n'est qu'un lieu de passage pour la plupart des immigrés africains.
0: Bruno Duvic, en direct de ce stade des Canaries, où le souverain pontife va donc donner une messe ce soir. Il y a eu une histoire qui a cette réalité migratoire que le pape veut souligner, c'est celle de Talia, qui va rencontrer d'ailleurs le pape demain à Tenerife et que vous avez rencontré un peu plus tôt, Bruno Duvic.
12: Talia a 48 ans aujourd'hui. Elle est colombienne.
18: Je suis arrivée à Tenerife il y a 3 ans pour changer de vie. J'ai laissé mon fils et une partie de ma famille.
12: Elle ne s'étend pas sur les raisons de son départ à 45 ans. Elle est arrivée avec un visa de tourisme, mais l'intention de rester. Elle s'est rapidement retrouvée sans papier. Le début a été très difficile.
18: J'ai un frère ici, nous vivons en location, mais du jour au lendemain, nous avons dû partir. Nous étions sur le point de nous retrouver à la rue.
12: Mais Talia a bénéficié de la solidarité réelle sur l'île, en l'occurrence celle de Caritas, liée à l'église catholique, qui l'a hébergée, nourrie, formée pendant un an environ. Aujourd'hui, elle a un travail, auxiliaire de vie auprès de personnes âgées. Elle est l'une de ces 300 000 Sud-Américains qui vivent dans l'archipel, là où la très grande majorité des Africains ne fait que passer.
18: C'est en quelque sorte la migration silencieuse qui est la plus importante.
12: Près d'un habitant sur quatre des Canaries est né à l'étranger. 3 ans après son arrivée, Talia est sur le point de bénéficier du mouvement de régularisation décidé récemment par le gouvernement espagnol.
0: Bruno Duvic, correspondant de France Info au Vatican, vous suivez le pape et donc vous êtes aux Canaries pour la fin de sa visite d'une semaine en Espagne et dans cet archipel espagnol. 18h39, retour en France. Les suites de l'affaire Liana. Le Premier ministre Sébastien Lecornu dit ce soir qu'il a toute confiance en Gérald Darmanin, le ministre de la Justice, qui aurait dû démissionner, d'après le président du Rassemblement national Jordan Bardella, 3 ans avant l'affaire Liana. On apprend qu'un rapport de la police et de la justice pointait l'asphyxie de la chaîne pénale en France. Un rapport de l'IGPN, la police des polices, et de l'inspection générale de la justice. Rapport que vous avez pu consulter, Aurélien Tirard. Rapport confidentiel remis à Gérald Darmanin à l'époque. Il était ministre de l'Intérieur. C'était en 2023 et depuis, il n'avait jamais été dévoilé entièrement. Il alertait sur l'énorme stock des procédures judiciaires en cours. Il pointait des risques d'engorgement. Il ciblait déjà le traitement, en particulier des violences sexuelles sur les mineurs. Et cela fait donc nécessairement écho au scandale autour de l'affaire Liana.
19: Oui, et la lecture de ce rapport, vieux de 3 ans, déjà prend aujourd'hui une dimension particulière, alors que le gouvernement pointe des défaillances dans la chaîne pénale sur le traitement particulier de la plainte déposée l'été dernier par la mère d'une petite fille, Rosa, qui accuse Jérôme Barella de viol, affaire dans laquelle cet homme, pourtant déjà connu de la justice, n'a jamais été entendu. Alors, ce qui marque dans ce rapport, adressé aux plus hauts magistrats et à la hiérarchie policière, c'est que les stocks de plaintes évalués alors à près de 3 millions de dossiers anciens peuvent concerner, je cite, des faits graves d'atteinte aux personnes n'ayant fait l'objet d'aucune investigation depuis plusieurs années. Alors que je poursuis, les auteurs présumés sont identifiés, voire localisés.
0: C'est en effet le cas de Jérôme Barella, et avant cette affaire il y a 3 ans, le rapport préconisait déjà d'identifier les procédures les plus préoccupantes.
19: Oui, celles qui étaient laissées à l'abandon, et en premier lieu, les dossiers de viol et d'agression sexuelle. Je cite, « La mission estime que le traitement des violences sexuelles sur mineurs les plus anciennes doivent être considérées comme une priorité, alors que nombre d'entre elles sont mises en attente. Pour les auteurs du rapport, il s'agit d'une situation décrite comme pas satisfaisante, même alarmante, car selon eux, cette situation interdit d'identifier les procédures comportant des risques majeurs. Les auteurs du rapport regrettent que cela aboutisse à développer, je cite, l'impunité des délinquants, à négliger les intérêts légitimes des victimes et à accentuer la perte de confiance de la population en la police et la justice.
0: Et face à ce constat, il y a 3 ans, que proposait ce rapport ?
19: Eh bien, ces auteurs ne prétendent pas, disent-ils, régler ce qu'ils appellent une véritable crise de l'investigation policière. Ils formulent ce rapport 4 propositions. Il est surtout question de moyens, accroître les effectifs des services d'investigation, ensuite limiter le nombre de plaintes devant être prises en charge par les services de police et de gendarmerie, augmenter aussi le traitement des procédures par les parquets et les juridictions, et enfin optimiser l'organisation et le fonctionnement des services d'investigation, ainsi que les outils qui sont mis à leur disposition.
0: Aurélien Tirard, service police-justice de France Info. On en vient maintenant à cette info que France Info vous révèle ce soir. Un moteur de recherche gratuit qui diffuse en ce moment des millions de données confidentielles des Français. Valentin Dunat, c'est vous qui nous présentez ce nouveau moteur de recherche, un site internet Searcher qui est actuellement gratuit et très facilement accessible.
20: Oui, il permet de retrouver des millions de données confidentielles de n'importe quel Français, nom, prénom, date et lieu de naissance, adresse, numéro de passeport, de sécurité sociale, de téléphone, IBAN, plaque d'immatriculation. Nous pouvons également retrouver des rendez-vous médicaux ou des codes d'entrée d'immeubles. Et toutes ces informations sont accessibles en un seul clic et elles concernent donc des millions de Français. Je précise que nous avons été alertés par des professeurs de collège qui nous ont fait part de leur inquiétude après que leurs élèves ont trouvé des informations confidentielles les concernant. Par ailleurs, nous avons pu identifier des données personnelles de fonctionnaires ou de magistrats censés être protégés ou encore des personnalités publiques et leurs familles.
0: Vous avez pu contacter l'un des créateurs de ce site, que dit-il ?
20: D'abord, il explique que ces données proviennent d'au moins 127 sources différentes, certaines publiques, d'autres issues de multiples piratages accessibles sur le dark web. Ce site a été créé il y a quelques semaines, il était payant, là il est donc gratuit jusqu'à lundi. Le créateur de ce site dit avoir 18 ans, il ne précise pas s'il est basé en France.
21: La plupart de ces cyberattaques, ces piratages, ils sont très rapidement rendus publics sur Internet, sur le dark web, tout ça. Pour la personne moyenne, c'est compliqué de trouver ça. Nous, ce qu'on a fait, c'est qu'on a créé un logiciel qui, automatiquement, il fouille partout sur Internet, il fait tous les liens possibles, il fait tout. Et il retrouve les bases de données, il retrouve les données publiques, tout ça, et il rassemble tout. Et nous, on va pas directement faire la cyberattaque, on ne va pas demander des cyberattaques. Juste quand la cyberattaque elle est produite et que la base de données elle est diffusée pour tout le monde qui puisse la voir, on la récupère. Parce qu'à partir de ce moment-là, la donnée elle est publique, tout le monde peut y avoir accès. Et en soi, la donnée elle est privée. Un numéro de sécurité sociale, c'est vrai que c'est privé. Mais la donnée elle est rendue publique, due aux cyberattaques. Rattache tout ça.
20: Vous ne craignez pas d'être inquiété par les autorités?
21: Je trouve qu'on fait rien d'illégal. Et s'il faut qu'il y ait des poursuites juridiques, je serais prêt à tenir mon point de vue devant la justice. Par ailleurs, quand quelqu'un veut supprimer ses données, on accepte. Et on a créé tout un onglet pour ça, justement. Et
20: sur ce point, nous avons pu constater que le site accepte bien que les données soient supprimées, mais tout en précisant que le délai est de 29 jours.
0: Les propriétaires de ce site, nous l'avons entendu, estiment ne rien faire d'illégal. Est-ce que c'est exact?
20: Non, très clairement, la CNIL, la Commission Nationale Informatique et Liberté, nous indique qu'en l'état actuel du droit, ces services n'apparaissent pas conformes à la législation car ils fonctionnent en compilant des informations issues de violations de données. J'ajoute que selon des spécialistes de ces questions de piratage, ce n'est pas la première fois que toutes ces informations sont publiées sur Internet. Elles étaient jusque-là payantes, ce sont les mêmes groupes qui agissent depuis plusieurs mois en récupérant des données et en créant ce qu'on appelle des lookups. Des moteurs de recherche qui compilent toutes ces informations confidentielles.
0: Valentin Dunat, cellule décryptage de France Info, donc sur ce moteur de recherche un petit peu inquiétant quand même. 18h45, dans un instant, on va retourner à la Coupe du Monde de foot qui commence.
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0: Avant cela, c'est l'heure de rappeler l'actualité en une minute. Emmanuel Langlois, le maire de Fleurance dans le Gers, appelle à rester digne demain vendredi.
4: Oui, demain vendredi, jour des obsèques de Liana, cette collégienne de 11 ans retrouvée morte le 4 juin dernier. Obsèques prévues dans le Gers. Donc la mairie précise que l'inhumation se fera dans un cadre privé sans aucune présence médiatique. À la veille de ces obsèques, dans la plus stricte intimité, les associations féministes et de défense des enfants appellent, elles, à se rassembler tous les de l'histoire devant les tribunaux en France et devant le ministère de la Justice à Paris, à Place Vendôme, pour réclamer une loi intégrale contre ces violences. Elles annoncent aussi une grande manifestation le 4 juillet prochain. Christophe Hellul, condamné à 4 ans de prison avec sursis pour homicide involontaire après la mort de sa compagne. Elle avait été tuée en 2019 par son pitbull Curtis, dont la justice a décidé l'euthanasie. Après plus de 100 jours de guerre, la tension monte encore d'un cran ce soir au Moyen-Orient. Donald Trump, le président américain, promet en effet de frapper très fort l'Iran dans la soirée et menace de prendre le contrôle de ses sites pétroliers. Dans ce contexte, le FMI abaisse sa prévision de croissance pour la zone euro en 2026 à 0,9% seulement.
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0: La Coupe du Monde qui commence ce soir. Coup d'envoi à 21h du premier match, Mexique-Afrique du Sud. Et avant cela, dans 42 minutes et 35 secondes précisément, c'est le coup d'envoi de la cérémonie d'ouverture au stade Azteca de Mexico. On va la suivre sur France Info et sur scène. Il y aura Shakira, vous entendrez la chanteuse colombienne qui a l'habitude de se produire devant d'immenses foules, chanter ce qui est devenu l'hymne de ce mondial. Yann Bertrand, service culture de France Info, pourquoi est-ce qu'elle a été choisie, à nouveau choisie?
22: Il n'est pas inutile de le rappeler, c'est la deuxième fois que Shakira signe l'hymne officiel d'une Coupe du Monde. En 2010, pendant que les Bleus refusaient de descendre du bus à Knysna, la Coupe du Monde sud-africaine propulsait Waka Waka dans le monde entier, dont le clip allait devenir l'une des vidéos les plus vues de tous les temps sur YouTube. Shakira, elle, avait déjà 8 albums derrière elle, une carrière commencée à l'adolescence chez elle en Colombie et déjà pas mal de tubes internationaux. Shakira chante en espagnol, en anglais, elle représente aussi, au tournant du 21e siècle, l'avènement d'une musique plus mondialisée dans laquelle des continents ignorés comme l'Amérique du Sud ou l'Afrique deviennent de grands réservoirs de pop stars. D'ailleurs, ce soir, pour la cérémonie d'ouverture à Mexico, elle sera notamment aux côtés du Nigérian Burna Boy, autre icône et superstar à l'audience et la popularité gigantesque. À deux, ils chantent le titre officiel de cette Coupe du Monde, Die Die.
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0: Shakira, star mondiale qui multiplie les succès mais aussi les polémiques.
3: Les succès récents, sa tournée actuelle est déjà la plus rentable de l'histoire pour une artiste hispanique. Elle s'achèvera par une dizaine de concerts à Madrid en septembre dans un stade de 50 000 places, le Shakira Stadium, construit spécialement pour l'occasion. La foule ne lui fait pas peur. Le mois dernier, 2 millions de personnes sont venues la voir pour un concert gratuit sur la plage de Copacabana. Face à des soucis avec le fisc espagnol récemment réglé avec remboursement en sa faveur de 55 millions d'euros, une vie scrutée en permanence, une intimité quasiment inexistante et des accusations aussi de plagiat surtout. Voici Zangalewa, tube du groupe camerounais Golden Sounds, sorti dans les années 80 et qui ressemble étrangement à Waka Waka. La star colombienne a mis la main à la poche pour régler le conflit, mais elle est cette année, comme en 2010, accusée de caricaturer l'Afrique avec le clip de l'hymne de la Coupe du Monde. Portant les danses et les tenues traditionnelles, pas de quoi la faire douter. Shakira sera aussi sur scène à la mi-temps de la finale le 19 juillet prochain.
0: Shakira et Die Die, donc l'hymne du mondial qu'on va entendre en direct sur France Info ce soir à partir de 19h30, début de la cérémonie d'ouverture au Stade Azteca de Mexico. Évidemment, une Coupe du Monde, c'est un gros moment de business. On dit que cette Coupe du Monde 2026 aux États-Unis est la plus concernée par le foot business. Mais bon, partout dans le monde, cela génère des activités, des revenus, des passions, notamment avec les jouets, tous les produits dérivés liés à la Coupe du Monde. Grâce aux produits liés au foot, depuis le début de l'année, les ventes mondiales de jouets se sont envolées, plus 160%, et Sophie Aubigne, l'engouement est le même en France d'ailleurs, pour les petits autant que pour les grands.
5: Entre deux cours au collège, Jocelyn vient rêver devant les paquets de cartes Panini.
6: On a l'album à la maison, donc ça m'intéresse. Mes parents, surtout mon papa, ils sont d'accord et ils financent.
5: Et pour cause, papa en achète aussi, avec l'espoir d'avoir les bleus au grand complet.
6: Mbappé, toutes les cartes. Elles font tout plaisir, mais en particulier celle de l'équipe de France.
5: Peut-être dans l'un des deux paquets achetés par Jocelyn. Un plaisir partagé dans le monde entier. Depuis le début de l'année, les cartes à collectionner représentent près de la moitié des ventes de jouets liés au foot. Mais elles pesaient 80% il y a 4 ans, lors de la dernière Coupe du Monde. Aujourd'hui, il y a aussi des figurines à collectionner, des jeux de construction, déjà 25% des ventes. Et David n'en revient pas dans le magasin Jouet Club où il travaille à La Nation.
23: On fait beaucoup d'allers-retours pour mettre les produits de foot. J'appelle mes collègues, ils les mettent en rayon, mais aussitôt que c'est rempli, on revient, il y a un trou. C'est incroyable. Samedi, on a eu beaucoup de monde, ils sont partis tous avec du foot.
5: Avec par exemple la Coupe du Monde elle-même, près de 2850 pièces à assembler pour environ 160 euros, ou bien des figurines représentant les joueurs.
23: Il y a des clients qui ont acheté toute l'équipe entière. Il faut compter 500 à 600 euros. Hein. Ça s'adresse aux adultes ou aux collectionneurs. Plutôt entre 18 et 25 ans, des passionnés de football. C'est plus les enfants qui viennent acheter, c'est des adultes qui viennent acheter.
5: Les marques misent gros sur un mondial qui va se dérouler dans 3 pays, en Amérique du Nord. Frédéric Tote, experte jouet pour le cabinet Circana.
24: L'année dernière, on avait eu un engouement similaire pour la Formule 1. Cette année, c'est le foot. Tous les gros intervenants internationaux ont signé cette licence. Par exemple, Hasbro, qui a un Monopoly Coupe du Monde. Zuru, qui arrive avec ses figurines en format caché. Lego, c'est la première fois, donc c'est vraiment un phénomène marquant. Donc tout ça, ça encourage la collection et ça crée un engouement chez les consommateurs de tous âges en France.
5: Et les ventes ne feront qu'augmenter si les bleus restent dans la compétition.
0: Sophie Aubigne, spécialiste consommation de France Info. Il est 18h53. Et nous allons maintenant rendre hommage à un grand skipper, un coureur au large qui nous a quitté la nuit dernière à 42 ans seulement, c'est Charlie Dalin. Bonsoir Catherine Potier.
25: Bonsoir Jules, bonsoir à tous.
0: Vous suivez la voile, vous êtes la voix de la voile sur France Info, une immense passionnée. Vous nous en avez commenté des courses de Charlie Dalin, des arrivées notamment l'arrivée du Vendée Globe l'année dernière qu'il remporte alors qu'il était atteint d'un cancer. C'était un immense marin et un homme très respecté.
25: Vous savez, ce matin, Jules, lorsque j'ai reçu ce texto me disant que Charlie était décédé dans la nuit, j'avoue que j'ai été bouleversée. Ça s'entend sans doute encore ce soir dans ma voix. Bouleversée parce que j'ai évidemment tout de suite pensé À lui, j'ai vu son regard, j'ai vu son grand sourire. J'ai pensé à Oscar, son petit garçon de 8 ans. J'ai pensé à Perrine, au monde de la voile, bien évidemment, mais surtout à ses proches. Et je me suis dit, mais bon sang, 42 ans. Il a eu 42 ans le 10 mai dernier. C'était un garçon d'une gentillesse, d'un charme, d'une élégance, d'une humilité incroyable. Un marin hors pair, ça, tout le monde s'accorde à le dire, hein, quand on voit ce qui s'est passé sur le dernier Vendée Globe. C'est incroyable ce qu'il a fait. C'était un garçon très endurant, déterminé, passionné. Et je me suis dit, mais pourquoi t'es parti, Charlie ? Et je savais qu'il était très malade. D'ailleurs, pour tout vous dire, nous avions échangé le 22 avril dernier, un échange où on avait parlé de sa santé, de la santé d'ailleurs en général, du cancer, mais aussi des projets, de ses projets. Alors il savait qu'il ne serait pas au départ de la prochaine route du Rhum le 1er novembre, mais il participait à la conception du bateau de l'écurie Massif qui prendra le départ, esquippé par Sam Goodchild. Il voyait l'avenir, même s'il se savait atteint d'un mal très compliqué. Vous savez, il y a différentes formes de cancer. Et il avait un cancer extrêmement agressif, rare, et surtout pas de traitement adéquat. Et ça, c'était aussi pour lui le plus compliqué.
0: Ce qui ne l'a pas empêché de combattre sa maladie, de croire en l'avenir. Vous nous l'avez dit, écoutez justement Charlie Dalin, quand il racontait pourquoi est-ce qu'il avait tenu absolument à prendre le départ du Vendée Globe alors qu'il était atteint d'un cancer, une course qu'il a en plus remportée.
7: Ce jour-là, c'est une double victoire, quoi. C'est bien sûr la victoire de cette course légendaire qu'est le Vendée Globe, qui me fait rêver depuis que je suis petit. Et c'est aussi une victoire contre cette maladie, quoi, qui s'est déclarée presque pile un an avant le départ de la course. Et voilà, et j'arrive malgré tout à la remporter. C'était un jour incroyable. Ce qui est sûr, c'est que si les médecins m'avaient dit que c'était pas raisonnable ou même qu'ils avaient juste émis des réserves, j'aurais pas pris le risque de faire cette course.
0: Charlie Dalin, qui a écrit un livre, Catherine, La force du destin, justement, il a dit que ça lui faisait du bien de parler de son parcours, de sa maladie. Et aujourd'hui, on entend votre émotion, mais il y a celle de toutes les personnes qui aiment la voile et de tous les skippers, Violette Derange, Jean Le Cam, enfin presque tout le monde en fait, avec des mots à chaque fois très forts, rend hommage à un homme avec qui ils ont forcément un lien particulier parce que c'est le monde de la mer, parce que c'est la voile, parce que c'est des aventuriers.
25: Ah ben évidemment, ils sont tous très unis. Et puis, je veux dire, la manière avec laquelle Charlie a remporté ce dernier Vendée Globe, mais laisse tout le monde plus qu'admiratif. Il a dit cette phrase, je suis d'autant plus fier d'avoir gagné ce Tour du Monde que je l'ai fait avec un pamplemousse dans le bide. Ce sont ses mots. Quand il est parti, quand il a pris le départ au Sable d'Olonne, donc il savait, lui, qu'il était malade, personne ne savait, à part Perrine, vraisemblablement son épouse, mais même dans son staff proche, personne ne le savait. Il est parti, les médecins, et le médecin de la course en particulier, étaient au courant, les deux médecins qui le suivent à Quimper et à Paris. Comme il le dit à l'instant, si les médecins avaient jugé que ce n'était pas raisonnable, ils ne l'auraient pas fait. Il n'était pas irresponsable, Charlie. Il l'a fait, il était sous immunothérapie de façon à réduire la taille de la tumeur. C'était un petit cachet qu'il prenait chaque jour à une heure précise. Donc il avait un petit réveil pour prendre ce médicament, cette immunothérapie. Il avait une alimentation un peu particulière, et puis aussi des rythmes du sommeil différents, mais il l'a fait. Et il dit lui-même, d'ailleurs, il disait lui-même qu'au fond, il était tellement dans le combat, en tout cas, c'est un champion, hein, c'était un compétiteur, que le cancer ne l'a pas hanté pendant ce Tour du Monde. En revanche, il s'est violemment rappelé à lui lorsqu'il est revenu à terre.
0: Et malheureusement, ce cancer-là l'a emporté la nuit dernière, Charlie Dalin. Il avait 42 ans seulement. Merci infiniment, Catherine Potier. On vous embrasse très fort. La Voix de la Voile sur moi France aussi. Info. C'est vrai que vous avez partagé votre émotion aussi. C'est pas que de l'actu, pas que de l'information, le sport, quand on est journaliste, quand on côtoie les champions. Et ce Charlie, vous le connaissiez bien, Charlie Dalin, 42 ans, qui nous a donc quitté la nuit dernière. Il est 18h59.
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0: Céline Dacosta.
16: On aura un temps plus calme demain, avec encore pas mal de nuages au nord de la Loire et même quelques averses le matin entre la Bretagne et les côtes normandes en direction du Grand Est. Mais dans l'après-midi, le soleil, qui sera déjà largement présent sur la moitié sud, va gagner du terrain. La grisaille se morceler. On retrouvera des éclaircies sur la Bretagne, les côtes normandes, l'île de France. Ce sera encore un petit peu gris le long des frontières du nord. Plus au sud, je vous l'ai dit, c'est du soleil avec encore un peu de mistral et de tramontane près de la Méditerranée. Pour les temps température au lever du jour, elles repartent déjà à la hausse avec 10 à 16 degrés en général, jusqu'à 18 sur le pourtour méditerranéen. C'est surtout l'après-midi qu'on va le sentir, avec une moyenne de 25 à 32 degrés pour la moitié sud, 18 à 27 pour la moitié nord.
0: Merci Céline Dacosta, vous êtes sur France Info. Passez une belle soirée avec nous, il est 19h. L'info avec vous, Thomas Séchier. Bonsoir Thomas.
9: Bonsoir à tous.
0: À la une, un mondial de foot qui s'ouvre malgré la guerre.
9: La Coupe du Monde débute dans 2 heures. Match d'ouverture Mexique-Afrique du Sud. Mexico, nous y sommes dans un instant. Donald Trump lui promet de frapper très fort l'Iran ce soir. L'avertissement de Sébastien Lecornu, menace lourde d'ingérence étrangère sur la prochaine présidentielle. Toute la classe politique peut être concernée, selon le Premier ministre. Et puis le retour mitigé de la consigne pour le vert. Trop peu de magasins concernés et des industriels trop peu impliqués, d'après une ONG. C'est un mondial sous haute tension dont le coup d'envoi s'apprête à être donné. La Coupe du Monde de foot qui se déroule dans 3 pays, dont les États-Unis qui ont repris leur frappe en Iran. Le match d'ouverture a lieu à Mexico, capitale du Mexique. Mexique-Afrique du Sud, on va le vivre avec vous, Xavier Monferrand. Vous êtes au stade Aztec, cette enceinte mythique, près de 90 000 places. On est à 2 heures du coup d'envoi. Xavier, racontez-nous l'ambiance.
10: Il y en a déjà beaucoup parce que le stade est aux 2/3, 3/4 plein. On parle de 87 000 spectateurs pour vivre ce match d'ouverture. Vous savez, ce stade, il est mythique. Hein. C'est un stade qui a marqué l'histoire du football. Ici même, Pelé, Maradona ont soulevé la Coupe du Monde. C'est un monument de l'histoire du football mondial et on le ressent ici. C'est une fierté nationale, un orgullo, comme on se dit ici au Mexique. Et on est vraiment, les gens sont là depuis, sont arrivés pour certains à 7h du matin. Hein. Les portes ouvraient à 8h, heure locale, parce que le match chez nous est à 13h ici. Et il y a déjà beaucoup d'ambiance, vous entendez les rythmes, un peu des chants. On attend fébrilement la cérémonie d'ouverture. On sait qu'il va y avoir des stars comme Shakira qui va notamment chanter l'hymne du mondial. Donc évidemment beaucoup d'attentes dans les tribunes, une marée verte évidemment de maillots mexicains et des sombreros de papier distribués sur les sièges. Il va y avoir une belle ambiance ici à Mexico pour ce match d'ouverture.
9: A tout à l'heure, Xavier Monferrand. La cérémonie d'ouverture de la Coupe du Monde débute dans moins d'une demi-heure et puis il y a un deuxième match dans la soirée à 4h du matin. Il oppose la Corée du Sud à la République tchèque. Donald Trump, lui, n'assistera pas au match d'ouverture du mondial ce soir ni au premier match sur le sol américain demain. Le président américain repris les frappes en Iran. Il affirme même qu'il va frapper très fort ce soir et que les États-Unis vont bientôt s'emparer de sites pétroliers iraniens. Réponse de Téhéran, les États-Unis s'exposent à un bourbier de feu.
0: France Info, 19h03. Des menaces lourdes planent sur la prochaine présidentielle en France.
9: Menace d'ingérence étrangère, selon Sébastien Lecornu. Bonsoir Paul Barcelone.
11: Bonsoir Thomas.
9: Vous êtes à Matignon pour France Info, où le Premier ministre organisait une conférence de presse pour détailler cette menace.
11: Oui, des menaces lourdes alors que la compétition vers 2027 s'accélère en ce moment. Sébastien Lecornu met donc en garde avec cet air grave dans une salle sans réseau, téléphone, connexion internet difficile, ici au secrétariat général de la Défense et de la Sécurité nationale.
13: Désolé de vous le dire comme ça, je pense qu'il y en aura pour tout le monde. Tous les candidats, pour tous les partis et venant de toutes formes d'horizons différents. Mais on n'est pas à l'abri aussi demain qu'un candidat, un parti politique français, décide d'activer un mercenariat numérique à l'étranger pour nuire à un autre candidat en France. Là, tout d'un coup, le système peut se faire percuter par cette affaire.
11: Il y a là les signaux d'une nouvelle guerre froide, selon le Premier ministre, comme en témoignent ces quatre ingérences numériques relevées pendant les dernières municipales dans le rapport de Viginum, notamment des candidats de la France insoumise. Par exemple, faussement accusé d'agression sexuelle, la menace peut venir d'Israël, parfois de Russie. Interrogé sur la présence sur les plateaux télé pendant la campagne présidentielle de l'influente Xenia Fedorova, ancienne directrice du média RT France, Sébastien Lecornu reconnaît écouter une zone grise entre influence et ingérence.
13: L'influence ou la propagande a toujours existé. S'il faut interdire tous ceux qui font de la propagande avec des idées avec lesquelles on n'est pas d'accord, on va interdire beaucoup de monde. En tout cas, il y a quand même des lignes rouges. Ne pas porter atteinte aux intérêts fondamentaux de la nation. Et puis la deuxième des choses, c'est que par définition, il doit y avoir par définition de la contradiction. Il y a un combat politique à mener.
11: Alors, pour sortir de cette zone grise, Sébastien Lecornu va proposer de créer un référé pour saisir le juge judiciaire pendant la période électorale. Ce n'est pas possible aujourd'hui. Objectif, répondre à la menace et tenter de rassurer les candidats.
9: Paul Barcelone avec Raymond Albouy depuis Matignon pour France Info. Sébastien Lecornu qui redit sa confiance dans l'action que mène Gérald Darmanin, le garde des Sceaux, après la mort de la jeune Liana. Jordan Bardella, le président du Rassemblement National, lui estime aujourd'hui que le ministre de la Justice aurait dû, par honneur, présenter sa démission. France Info et France Inter mis en demeure par l'ARCOM pour sous-représentation du Rassemblement National en journée. Le régulateur de l'audiovisuel estime que les représentants du RN sont insuffisamment présents sur notre antenne, un comportement qui n'est plus acceptable, réagit Marine Le Pen. Écoutez les précisions du directeur adjoint de la rédaction de France Info, Florent Guyotat.
2: D'après l'ARCOM, le Rassemblement National est sous-représenté en journée sur France Inter et France Info. En journée, ça veut dire de 6h à minuit. Pas assez de place à l'antenne, donc, sur cette plage horaire, et des rediffusions des interventions du RN trop nombreuses au cœur de la nuit. L'ARCOM note que sur France Info, plus de 70% du temps de parole accordé au RN est comptabilisé de minuit à 6h dans des moments où l'audience est faible. Pour France Inter, c'est environ 60%. Réponse de la direction de Radio France, dont dépendent les deux chaînes, une erreur technique non intentionnelle. Pour mesurer les temps de parole accordés aux différents partis, nous utilisons un nouveau logiciel qui ne nous alertait pas en temps réel sur les pourcentages de diffusion le jour et la nuit, et nous sommes en train de corriger ça. Et puis, il nous semble important de préciser qu'à France Info, nous avons sollicité à de nombreuses reprises Marine Le Pen et Jordan Bardella pour répondre à notre interview politique du matin à 8h30, de nombreuses invitations déclinées puisqu'ils ne sont pas venus depuis plus de 2 ans.
9: Florent Guyotat, Radio France, qui parle d'une décision profondément préoccupante après la décision d'Israël de refouler une journaliste française. Alice Froussard, dont vous entendez depuis plusieurs années sur France Info et RFI les reportages, notamment en Cisjordanie. Alice Froussard a été contrainte de passer la nuit à l'aéroport de Tel Aviv avant d'être renvoyée vers Paris. Un ministre israélien l'accuse d'être, je cite, une supportrice du Hamas. 7 ans après la mort de sa compagne tuée par son chien en forêt, Christophe Ellul le condamnait à 4 ans de prison avec sursis pour homicide involontaire. L'affaire avait provoqué une vive émotion. Le tribunal correctionnel de Soissons dans l'Aisne a également décidé l'euthanasie du pitbull Curtis, jugé hors de contrôle.
0: France Info 19h07, résultat mitigé du retour de la consigne du verre.
9: Inciter les consommateurs à rapporter leurs récipients en verre au supermarché, près d'un an après le retour de ce dispositif expérimenté dans 4 régions du Nord-Ouest, l'association Zero Waste France dresse un bilan en demi-teinte, Anne Nogal.
12: L'expérimentation concerne 350 supermarchés en Bretagne, Normandie, dans les Hauts-de-France et les Pays de la Loire, et le principe est simple, proposer des aliments dans des bocaux ou des bouteilles en verre réutilisables en échange d'une consigne de 10 ou 20 centimes que le consommateur récupère quand il rapporte les contenants. Mais suite à des contrôles sur le terrain, l'association Zero Waste France dénonce des failles dans l'expérimentation. Trop peu d'informations aux consommateurs, trop peu de produits concernés, mais surtout, explique Marine Bonavita, chargée de plaidoyer à Zéro West France, les produits vendus dans ces emballages réutilisables sont plus chers que les autres, même si on retire le prix de la consigne.
14: Le projet ne respecte pas l'ambition un peu de base qui était de rendre compétitif le réemploi par rapport à l'usage unique. Il faut que le réemploi puisse se vendre facilement auprès des consommateurs et consommatrices.
12: L'association réclame donc un meilleur suivi du dispositif par les pouvoirs publics. Elle rappelle aussi qu'en France, la loi AGEC sur l'économie circulaire a fixé un objectif de 10% d'emballages réemployés d'ici 2027. Or, nous n'en sommes même pas à 2% aujourd'hui.
9: Anne Le Gall, 4 départements du Sud-Est classés en orange pour le risque élevé de feux de forêt demain, les Pyrénées-Orientales, l'Aude, les Bouches-du-Rhône et le Var. Selon Météo France, les conditions météo aggravent le risque de départ et de propagation des feux de forêt et de végétation. Et justement, les prochains mois s'annoncent particulièrement mouvementés en matière de climat. L'Agence américaine d'observation océanique annonce que le phénomène El Niño a débuté dans l'océan Pacifique. Guillaume Fariol, ce phénomène climatique naturel modifie le climat et peut provoquer des épisodes météo dévastateurs.
2: Des inondations, des sécheresses, de l'Asie à l'Amérique du Sud, en passant par les États-Unis et l'Océanie. El Niño va affecter le climat sur une large partie du monde dans les prochains mois. Les températures grimpent depuis plusieurs semaines dans l'océan Pacifique au niveau de l'équateur, signe du retour de ce phénomène naturel, annonce l'Agence américaine d'observation océanique. La question est désormais de savoir quelle sera l'intensité d'El Niño. Hier, l'Institut européen Copernicus alertait sur un phénomène probablement fort, voire historique. Ce serait synonyme d'événements climatiques plus violents encore, d'autant plus qu'El Niño désormais s'ajoute au réchauffement climatique d'origine humaine. Le phénomène va jeter de l'huile sur le feu d'une planète déjà en surchauffe, alerté dès la semaine dernière le chef des Nations Unies. Le précédent El Niño avait fait de 2025 l'année la plus chaude jamais enregistrée.
9: Guillaume Fariol et puis les nombreux hommages à un héros des océans, le navigateur Charlie Dalin est mort à Quimper à l'âge de 42 ans. Il souffrait d'un cancer, il avait remporté le dernier Vendée Globe en 2025 en 64 jours, nouveau record. Charlie Dalin avait révélé récemment qu'il était déjà atteint par la maladie pendant la course.
0: Merci beaucoup Thomas Séchier, il est 19h11.
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0: La Coupe du Monde commence, les derniers préparatifs des Bleus, l'ambiance dans leur camp de base. Petit point sur les ventes de maillots aussi, à 20 minutes du début de la cérémonie d'ouverture, le président de la Fédération Française de Football, Philippe Diallo, est l'invité de France Info depuis le camp de base de l'équipe de France à Boston, aux États-Unis. Une Coupe du Monde qui commence, alors que Donald Trump menace de frapper l'Iran très fort la nuit prochaine.
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0: Donald Trump voulait, paraît-il, obtenir la paix ou un début d'accord avant le début de la Coupe du Monde de football que son pays organise avec le Canada et le Mexique. Mais il se pourrait bien que les États-Unis frappent militairement l'Iran au moment même où les premières frappes de balles résonnent dans le Stade Azteca de Mexico pour le match d'ouverture ce soir. Bonsoir Franck Madvon.
18: Bonsoir Jules, bonsoir à tous.
0: En direct de Washington pour France Info, Donald Trump promet de frapper l'Iran très fort. Ce soir, l'escalade semble donc désormais une hypothèse de plus en plus probable.
18: Mais oui, vous le disiez, on pensait que la perspective d'accueillir la Coupe du Monde freinerait Donald Trump. C'est pas du tout le cas. Il semble plus remonté que jamais. Un message d'abord ce matin sur sa plateforme Truth Social. Les États-Unis vont frapper l'Iran très fort ce soir, en majuscule. Et dans un avenir pas si lointain, nous prendrons l'île de Karg et d'autres infrastructures pétrolières. Et nous prendrons le contrôle total de leur marché du pétrole et du gaz. Karg, c'est cette île dans le nord du Golfe Persique, qui abrite le plus grand pétrolier, terminal pétrolier d'Iran. Discours très offensif et martial de Trump, donc, mais sera-t-il suivi des faits ? Difficile à dire. Il y a des messages contradictoires dans ces sorties du jour, car le président américain a aussi donné une interview à Fox News. Il promet là encore de nouveaux bombardements, plus puissants, mais se montre modéré sur certains points. À propos de l'île de Kharg, il affirme avoir toujours voulu s'en emparer, mais ajoute qu'il n'est pas certain que les Américains aient les tripes et de l'appétit pour ça. En clair, Donald Trump semble conscient que l'opinion est lassée de cette guerre et souhaiterait sans doute tourner la page, mais il a une obsession, sortir la tête haute avec la conviction qu'il a remporté une victoire éclatante, et on n'en est pas encore là.
0: Franck Matovon en direct des États-Unis pour France Info, merci beaucoup. De Washington, nous allons à Boston parce que c'est là que les Bleus ont établi leur camp de base pour la Coupe du Monde qui commence. Ils sont arrivés hier et nous recevons ce soir sur France Info le président de la Fédération Française de Football. Bonsoir Philippe Diallo.
1: Bonsoir.
0: Ce mondial s'ouvre dans un contexte très particulier. Donald Trump dit qu'il veut frapper l'Iran ce soir. C'est la première fois qu'un pays en guerre accueille un mondial. Est-ce que ça change quelque chose ?
1: Il est vrai que le climat autour de cette Coupe du Monde est pesant, qu'un certain nombre de nuages noirs flottent sur la planète. Mais bon, j'espère que l'ouverture de la Coupe du Monde, puisqu'on est là pour ça ici aux États-Unis, de jouer une grande épreuve sportive, amènera ce que doit amener le sport, c'est-à-dire un moment de partage, de solidarité entre toutes les nations qui sont présentes ici.
0: Vous nous répondez depuis

0: pour tisser ce lien et renforcer ce lien avec les supporters français. Et puis on a 6 jours, je pense que c'est suffisant aujourd'hui pour pouvoir s'acclimater non seulement au climat mais au décalage horaire. Et je suis certain que notre équipe sera prête pour le 16 juin pour un match déjà de très haut niveau contre le Sénégal.
1: L'objectif officiel que vous avez fixé vous-même, je crois, hein, ce sont les demi-finales pour cette Coupe du Monde pour nos Bleus.
0: Bon, nous, là, on a un objectif qui est clair. Budgétairement, pour la fédération, c'est un quart de finale. Sportivement, comme toujours, c'est d'être dans la demi-finale. Et puis, je pense que dans toutes les têtes, il y a aussi un rêve qui est celui d'accrocher une nouvelle étoile sur notre maillot.
1: Après un titre, puis une finale, c'était trop ambitieux, ça aurait fait trop prétentieux de dire la finale ou le titre. Il faut quand même être prudent.
0: Oui, bah, je pense que nous, on est dans une démarche à la fois d'humilité, parce que le sport, ce n'est pas une science exacte. Il y a beaucoup d'équipes très relevées dans ce tournoi. Je rappelle qu'il y a, oui, y a quand même un match de plus à gagner. Il y a 16 équipes nouvelles. On est dans un groupe évidemment peut-être le plus dur de ce début de Coupe du Monde. Et en même temps, forcément une ambition, parce que l'équipe de France est composée de joueurs de très haut niveau, de grands talents. Et puis on a une équipe qui a l'expérience de ces grands rendez-vous avec un coach qui a démontré aussi sa faculté d'amener notre équipe au plus haut.
1: Alors, Philippe Diallo, président de la Fédération Française de Football, vous tenez aussi les cordons de la bourse. Vous avez raison de rappeler que ben voilà, les quarts de finale, c'est à peu près l'objectif pour être à l'équilibre financièrement, parce que ça coûte cher, évidemment, d'emmener nos Bleus au Mondial, dans cet hôtel, avec tous les à côté. Il y avait la question des primes accordées aux joueurs. Samedi dernier, vous avez dit ça sera réglé, le montant de leurs primes, avant qu'on s'envole pour les États-Unis. Est-ce que c'est fait? Est-ce que vous avez un accord avec eux?
0: Oui, tout à fait. Je pense que les engagements pris sont tenus. Mais j'ai face à moi, entre guillemets, des joueurs avec lesquels on forme, je pense, une équipe. Et que à la fois il y a le côté évidemment récompense, c'est des joueurs professionnels donc qui méritent d'être récompensés pour leur performance sportive, et puis de l'autre côté des exigences d'une fédération économique dans un contexte où vous l'avez rappelé, cette Coupe du Monde coûte très très cher ici aux États-Unis, c'est l'une des Coupes du Monde peut-être les plus chères. Et malgré le grand succès économique de cette Coupe du Monde, bravo à la FIFA d'avoir réussi à générer des très grands revenus, les équipes participantes n'en sont pas tout à fait gratifiées à leur juste mesure, si bien que nous sommes dans une situation où effectivement il faudra une très grande performance de l'équipe de France pour qu'à la fin les comptes soient équilibrés.
1: Oui, vous demandiez que la FIFA, comme d'autres équipes, hein, reverse plus aux fédérations, aux équipes qui font le spectacle. Bon, bah, on comprend que vous n'avez pas eu le gain de cause. En 2022, la fédération a reversé environ 30% des sommes reversées par la FIFA pour les joueurs. Ce sera autant, plus, moins?
0: En tout cas, ça sera suffisamment pour contenter les joueurs et les rétribuer, je veux dire, à leur juste mesure. Et donc, c'est tout à fait normal qu'on soit avec eux dans une démarche gagnant-gagnant, fédération-joueur.
1: Bon, vous n'irez pas plus loin. Après, c'est sûr qu'évidemment, l'ambition, elle est sportive. Hein. Je pense que, vu les salaires des joueurs, ils préféreraient gagner le titre plutôt que gagner n'importe quel chèque. Il y avait une autre place, un autre débat, et ça, c'est important aussi pour leurs proches, le débat du nombre de places octroyées gratuitement par la fédération pour que les proches des joueurs puissent venir. Ils voulaient 4 places, je crois que c'était plutôt 2. Est-ce que là aussi vous avez pu réussir à faire des efforts? Ils auront combien de places gratuites par match pour leurs proches, les joueurs?
0: Ouais, c'est un accord global que j'ai trouvé avec les joueurs pour que l'équipe de France, à la fois sur la question des primes, sur la question des invitations, qui est importante pour eux, parce qu'ils ont envie aussi que leur famille puisse être là lorsqu'ils vont réaliser leurs exploits. Donc c'est un accord global qui a été trouvé. Et je crois qu'ils sont de ce point de vue-là satisfaits, et donc leurs familles pourront venir évidemment les applaudir et les supporter lors de nos matchs. Donc voilà, c'est un dialogue très serein que j'ai eu avec les joueurs et avec lesquels on a réussi, avec leur capitaine, à trouver très rapidement, je crois, un accord satisfaisant.
1: Philippe Diallo, président de la Fédération Française de Football, vous restez avec nous. On va dérouler le fil info et puis on va se retrouver, parler notamment des ventes de maillots de l'équipe de France à l'approche de ce mondial. Vente record pour l'un des maillots, celui qui est couvert couleur Mentalo. On va voir si on atteint vraiment des records avec vous dans un instant.
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1: Le fil info donc avec vous, Marc Potvin.

0: Et à la une, le Premier ministre qui balaye les appels à la démission de Gérald Darmanin.
1: Sébastien Lecornu redit sa confiance dans l'action du ministre de la Justice. Dans l'après-midi, le président du RN, Jordan Bardella, a estimé qu'il aurait dû quitter son poste dans le sillage de l'affaire Liana. Dans ce contexte, 150 associations et syndicats lancent un nouvel appel à manifester. Un appel à se rassembler tous les lundis soirs devant les tribunaux en France et devant le ministère de la Justice à Paris. Le but, réclamer une loi intégrale contre les violences sexuelles. Le chef de l'armée iranienne menace d'une guerre plus étendue en cas de nouvelles attaques américaines. Réaction à la dernière menace brandie par Donald Trump. Le président des États-Unis jure de frapper très fort l'Iran dans la soirée et promet de prendre le contrôle des sites pétroliers du pays. Et puis l'ambiance monte à Mexico avant le début de la Coupe du Monde de foot. Premier match Mexique-Afrique du Sud à partir de 21h. Une rencontre précédée d'une cérémonie d'ouverture dans une dizaine de minutes avec la superstar Shakira à vivre sur France Info.
2: Trop enfant. 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
0: Et Philippe Diallo, le président de la Fédération Française de Football, nous fait l'honneur d'être sur France Info dans le 17-20 en ce jour d'ouverture de la Coupe du Monde. Pour les Bleus, on le rappelle, le premier match, c'est contre le Sénégal, mardi prochain à 21h. Philippe Diallo, vous avez réussi un sacré coup avec Nike, l'équipementier de l'équipe de France, le maillot extérieur des Bleus. Ce maillot couleur Mentalo, qui avait fait jaser un peu quand il a été dévoilé, eh bien, en fait, c'est un carton total, rupture de stock. Combien vous en avez vendu, là? On atteint des records?
3: Je crois qu'on est, c'est d'abord un pari qui a été pris il y a déjà pratiquement 2 ans, parce qu'il y a 2 ans pour fabriquer un maillot, donc c'était un choix lourd que j'avais à prendre de faire un maillot sur des couleurs nouvelles, et puis je suis extrêmement satisfait de l'accueil des fans, de l'accueil du public, parce que comme vous le dites aujourd'hui, 70% des ventes de ce maillot se font sur le maillot Mentalo, comme vous l'appelez, mais qui s'appelle le maillot Liberté.
0: Voilà, statue de la Liberté,
3: comme la statue de la
0: le bronze.
3: Voilà.
0: Donc 70%, voilà. Et donc vous pensez que ça peut être le maillot des Bleus qui se sera le plus vendu de l'histoire ou pas?
3: En tout cas, on est sur ces bases-là. On attend les premiers retours chiffrés de la part de notre partenaire Nike, mais on est évidemment sur des ventes records depuis la sortie de ce maillot. Et notre seule préoccupation, c'est de pouvoir répondre à la demande, parce qu'elle est extrêmement importante, ce maillot. Plaît beaucoup partout, et donc il nous faut pouvoir satisfaire tous les fans.
0: Et ça va être encore pire ou encore mieux, mais si les Bleus vont loin dans cette Coupe du Monde, ce maillot s'arrache, il y a de la ferveur évidemment, il y a beaucoup d'élus qui sont quand même frileux, mais c'est le cas à chaque Coupe du Monde, c'est pas spécifique à cette année, pour installer des fan zones, beaucoup de frilosité, peut-être encore plus même après les violences qui ont suivi la victoire du PSG en Ligue des Champions. Est-ce que vous appelez nos élus au sursaut, qu'il y ait plus d'endroits, de fan zones pour que les supporters puissent vivre les matchs ensemble?
3: Bien évidemment, il faut que cette Coupe du Monde puisse être partagée par toute la France. Et notamment tous ceux des fans qui ne pourront pas venir aux États-Unis pour les raisons économiques qu'on a évoquées. C'est pour ça d'ailleurs que la fédération prend elle-même des initiatives. On lance une opération Cinéfoot où la fédération va inviter nos bénévoles, nos dirigeants, nos joueurs licenciés à la fédération française dans un circuit de cinéma dans 9 villes en France pour que gratuitement ils puissent venir assister au match. On va lancer pas mal d'opérations de ce point de vue-là, évidemment avec des collègues. Et partout, il pourra y avoir des fan zones pour faire partager cette grande fête de la Coupe du Monde, qui est d'abord la fête d'un football populaire, qui doit être accessible à tous, y compris à ceux effectivement qui resteront en France, mais dont la ferveur n'est pas moindre.
0: Merci beaucoup, Philippe Diallo, d'avoir répondu depuis l'hôtel Four Seasons des Bleus à Boston, à France Info, en direct dans le 17-20, liaison technique assurée par Virginie Lorda, qu'on remercie. Également, ce mondial, vous nous l'avez dit, Philippe Diallo, il est particulièrement cher. Il se trouve qu'il est aussi particulièrement climaticide, j'allais dire, en tout cas particulièrement polluant. Ça sera le mondial le plus polluant de l'histoire. Bonsoir Guillaume Farieur.
4: Bonsoir.
0: Au Qatar, on en avait déjà beaucoup parlé, les stades climatisés, ça allait avoir un gros impact environnemental, mais là, ce sera donc pire et de très loin.
4: Oui, la Fédération Internationale de Foot a voulu une Coupe du Monde XXL, 48 équipes, 104 matchs dans 16 villes sur 3 pays. Mexique, États-Unis, Canada, 6 millions de places dans les stades et donc un nombre record de déplacements de spectateurs par avion. La société Greenlee, spécialiste des bilans carbone, a fait les comptes. Ce mondial émettra près de 8 millions de tonnes de CO2, l'équivalent de la pollution. généré par la population de Marseille en un an, deux fois plus que les émissions du Mondial au Qatar. Alexis Normand est le fondateur de Greenly.
5: Quand on décompose un peu l'empreinte carbone du Mondial, à 88%, en réalité, ce sont les spectateurs. Pour un tiers, ils vont venir de l'étranger, mais même s'ils viennent des États-Unis, ils vont aller de ville en ville en avion. C'est comme ça que ça marche dans un pays continent. Près de 18 000 km d'avion en moyenne par spectateur, aussi parce que les gens viennent de plus loin. Au Qatar, vous aviez beaucoup de gens qui venaient d'Europe, mais la liaison Europe-États-Unis, elle est plus longue et du coup beaucoup plus émissive.
4: Un supporter français, par exemple, en plus du vol jusqu'aux États-Unis, doit visiter New York, Philadelphie et Boston sur la côte Est pour les trois premiers matchs des Bleus, pour suivre leur équipe pendant toute la compétition. Certains supporters de certains pays pourraient devoir faire plus de 20 000 km entre les stades.
0: La FIFA pourtant s'est fixé des objectifs climatiques pour ces compétitions.
4: Oui, diviser par deux les émissions d'ici le Mondial de 2030 et atteindre la neutralité carbone en 2040. Sauf que la fédération n'a pas fixé de règles assez strictes pour cette Coupe du Monde, regrette Alexis Normand.
5: Quand vous vendez des billets pour un match, vous avez totalement la possibilité de les concentrer sur un certain bassin géographique pour être sûr que les gens locaux, en quelque sorte, profitent des événements. Ce n'est pas la logique qui a été retenue. On aurait pu espérer que la FIFA tire quelques leçons de la Coupe du Monde au Qatar en 2022, où ils s'étaient vraiment pris les pieds dans le tapis, les stades climatisés, etc. Et là, ils ont dit, en fait, n'en parlons pas du tout.
4: Les solutions pour réduire l'empreinte carbone d'un tel événement sont pourtant connues. Les Jeux de Paris sont un bon exemple, une compétition concentrée dans un périmètre le plus restreint possible, des liaisons en train entre les différents sites de compétition et une priorité donc donnée aux spectateurs locaux.
0: Guillaume Fariol, merci à vous, spécialiste environnement de France Info. Une Coupe du Monde, vu son format, particulièrement polluante. Il est 19h27, dans 3 minutes, c'est le début de la cérémonie d'ouverture et on va aller sur place. À Mexico, bien sûr, on sera aussi aux États-Unis près du camp de base des Bleus.
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0: Céline Dacosta.
10: On aura un temps plus calme demain avec encore pas mal de nuages au nord de la Loire et même quelques averses le matin entre la Bretagne et les côtes normandes en direction du Grand Est. Mais dans l'après-midi, le soleil qui sera déjà largement présent sur la moitié sud va gagner du terrain. La grisaille se morcelait. On retrouvera des éclaircies sur la Bretagne, les côtes normandes, l'île de France. Ce sera encore un petit peu gris le long des frontières du nord. Plus au sud, je vous l'ai dit, c'est du soleil avec encore un peu de mistral et de tramontane près de la Méditerranée. Pour les températures, au lever du jour, elles repartent déjà à la hausse avec 10 à 16 degrés en général, jusqu'à 18 sur le pourtour méditerranéen. C'est surtout l'après-midi qu'on va le sentir avec une moyenne de 25 à 32 degrés pour la moitié sud, 18 à 27 pour la moitié nord.
0: Merci beaucoup Céline Dacosta, vous êtes sur France Info, il est 19h30. L'info. infos, Marc Audebin.
1: Donald Trump va-t-il mettre sa menace à exécution? Le président des États-Unis jure de frapper très fort l'Iran dans la soirée et promet de prendre le contrôle des sites pétroliers du pays. Il le dit après de nouvelles frappes la nuit dernière menées aussi bien par Washington que par Téhéran. Le chef de l'armée iranienne menace d'une guerre plus étendue en cas de nouvelles attaques américaines. Le pape dénonce l'indifférence du monde face au sort des migrants. Léon XIV leur a rendu un vibrant hommage aujourd'hui dans un message très politique adressé depuis les Canaries. L'archipel espagnol est un symbole des crises migratoires. La pression s'accentue sur Gérald Darmanin. Le président du RN, Jordan Bardella, estime qu'il aurait dû démissionner à la suite de la tragédie de la jeune Liana. Avant lui, d'autres responsables politiques ont appelé le ministre de la Justice à tirer les conséquences de cette affaire. Le Premier ministre redit sa confiance dans l'action de Gérald Darmanin. Sébastien Lecornu qui évoque des perspectives de menaces lourdes d'ingérence étrangère sur la prochaine présidentielle. D'après lui, l'ensemble de la classe politique peut être concernée. Le Premier ministre s'exprime aussi sur la place de plus en plus grande que prend l'ancienne patronne de la chaîne d'État russe RT dans les médias de Vincent Bolloré. Il parle de propagande, mais pas d'ingérence. Radio France, mise en demeure par l'ARCOM pour avoir sous-représenté en journée le Rassemblement National. Sur France Info, plus de 70% du temps de parole accordé aux représentants du parti a été diffusé entre minuit et 5h59 sur les trois premiers mois de l'année. Le groupe audiovisuel public plaide pour une erreur technique en train d'être corrigée. Le RN dénonce une atteinte démocratique. Quatre départements du Sud-Est concernés par un risque élevé de feux de forêt demain. Les Pyrénées-Orientales, l'Aude, les Bouches-du-Rhône et le Var. Dans l'Aude, l'alerte vaut pour demain et après-demain. La préfecture interdit aux particuliers de faire des travaux mécaniques entre 10h et 22h.
0: L'info, signé Marc Potvin, il est 19h32, direction le Mexique.
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0: Shakira, qui pour la deuxième fois signe l'hymne d'un mondial, d'une coupe du monde de foot après Waka Waka, on s'en souvient, en Afrique du Sud. Là, c'est au Mexique, aux États-Unis, au Canada que se déroule ce mondial, mais ça commence à Mexico, la capitale mexicaine. Xavier Monferrand, vous êtes dans le stade Azteca où ça démarre la cérémonie d'ouverture.
11: Ouais, ça se met en place, effectivement, on a recouvert la pelouse d'une grande bâche bleu et or, turquoise et or, à vrai dire, avec des motifs blancs également qui rappellent des motifs aztèques. On va être vraiment sur ce passé du Mexique. Je vois des motifs aztèques sur les côtés depuis tout à l'heure qui attendent d'être mis en place. On est en train vraiment de construire la scène de la cérémonie d'ouverture. Le stade est déjà quasiment plein. Je regarde un peu partout, il reste quelques sièges là qui sont pas encore remplis, allez, dans les loges, mais sinon tout le monde est là pour assister à cette cérémonie où tout le monde attend aussi Shakira, évidemment. Alors que tout à l'heure on a vu les Sud-Africains venir sur la pelouse de ce stade aztèque qui a été donc recouverte. 87 000 spectateurs qui sont là, ou plutôt des supporters du Mexique. Ça va faire beaucoup de bruit, évidemment, pour soutenir ce Mexique qui espère, sur cette Coupe du Monde, faire au moins aussi bien qu'en 86 chez lui, déjà ici même, à Mexico, en quart de finale. Depuis, ça a été plus compliqué pour les Mexicains qui ne sont jamais parvenus à passer les huitièmes de finale, et même la phase de groupe, tout simplement, lors du dernier mondial au Qatar. Donc le Mexique veut briller dans sa Coupe du Monde, même si c'est une Coupe du Monde sur trois pays. C'est là, vraiment, ici au Mexique, va être lancé ce mondial, et donc les Mexicains l'accueillent vraiment. On a senti la ferveur monter depuis hier soir, vraiment, et aujourd'hui la marée verte des maillots mexicains de partout dans les rues. Il y a énormément d'affiches de publicité, de peintures. Alors des peintures récentes pour montrer que les quartiers sont aux couleurs du football. Ça fait un peu fake parfois, mais il y a une vraie volonté d'accueillir le monde. C'est toujours ça, hein, vous savez, la fameuse phrase de la FIFA, d'accueillir le monde avec cette coupe. Et donc on a installé la scène au milieu. Alors je peux me tromper, mais j'ai l'impression que c'est une coupe du monde gonflable qui va être installée au milieu de la scène. on va voir ce qu'il en est, mais voilà, on est encore en train d'installer tout ça. Évidemment, tout le monde attend Shakira, mais aussi le Colombien J Balvin. Voilà, il y a des stars, les stars sud-américaines de la chanson et des stars mondiales, évidemment, comme Shakira ou J Balvin. On attend énormément, les Mexicains attendent beaucoup aussi Alejandro Fernandez, qui est une star de la musique mariachi, qui est extrêmement populaire ici au Mexique, et qui va chanter l'hymne mexicain tout à l'heure. Donc voilà, beaucoup d'attentes pour cette cérémonie. La preuve, c'est que les gens sont là pour y assister. C'est au moins aussi important que le match.
0: J Balvin, vous en parliez, justement, il va mettre le feu. Il y aura une sacrée ambiance pour cette cérémonie d'ouverture. Voilà, musique latino à l'honneur, évidemment, mais pas seulement. On va suivre ça avec vous, Xavier Monferrand et Massarango. Vous êtes l'autre envoyé spécial de France Info au Mexique. Dispositif exceptionnel, évidemment, pour le début de cette Coupe du Monde. Vous êtes aux abords du stade et pas si loin de là, dans le centre-ville de Mexico. On nous dit qu'il y a eu une bousculade entre supporters à l'entrée de la fan zone.
12: Oui, à l'entrée de cette place principale de Mexico qui s'appelle la place du Zócalo, la place de la Constitution également. C'est une place très importante ici à Mexico puisque c'est là que se trouve le palais de la présidence, la présidente du Mexique. C'est là aussi que se trouve la cathédrale. Et cette place, eh bien, elle est au cœur de la contestation des enseignants depuis 10 jours maintenant puisque c'est là que lundi de la semaine dernière ont éclaté des heurts entre forces de l'ordre et manifestants. Et depuis, cette place, elle est fermée. Elle est fermée par des palissades de chacun des côtés. Et c'est vrai qu'il y a eu un petit peu de confusion tout à l'heure parce que la déduction logique était que cette place étant fermée depuis 10 jours, la fan zone, malgré l'écran déjà installé, n'ouvrirait pas. Mais il y a eu des instructions contraires, notamment sur les réseaux sociaux. Il y a 2 heures à peu près, il a été annoncé que finalement elle l'ouvrirait quand même, hein, puisque la présidente notamment avait dit qu'elle cédait sa place dans le stade pour pouvoir se rendre sur la fan zone. Et donc, les fans se sont précipités. Ceux qui ne sont pas ici dans le stade se sont précipités pour se rendre sur cette place du Zócalo et ont donc encerclé autour des palissades. Et voyant que les palissades étaient toujours là, ont secoué un petit peu les forces de l'ordre, ont secoué un petit peu les palissades, ce qui explique qu'il y a eu des bousculades. Mais pour l'instant, pas de heurts vraiment avec les forces de l'ordre, sachant que c'est tout autour de cette place du Zócalo qu'il y a depuis 10 jours les campements des professeurs, avec notamment des tentes et des bâches qui sont installées ici. Donc c'est un endroit qui cristallise un petit peu les tensions depuis le début du mouvement ici à Mexico, ce qui explique que ce se soit un petit peu enflammé tout à l'heure. Mais nos informations, pour l'instant, il n'y a pas vraiment d'affrontement avec les forces de l'ordre qui, elles, sont à l'intérieur des palissades. Donc pour l'instant, la situation est sous contrôle. Mais il y a effectivement plutôt une concentration des forces de l'ordre, Jules, ici autour du stade, puisqu'il avait été bloqué, je vous le rappelle, il y a 2 jours par les manifestants, et à l'aéroport. Et donc il y a eu peut-être un petit peu moins d'attention sur cette place du Zócalo, et du coup, entre les fans et les manifestants, il y a eu beaucoup de monde d'un coup autour de cette place.
0: Merci beaucoup Emma Sarango, tout près du stade Azteca, donc où commence la cérémonie d'ouverture de ce mondial, pas comme les autres, pour plus d'une raison. 48 équipes, c'est une première sur 3 pays, ça aussi. Et puis, un des pays qui l'accueille est en guerre, les États-Unis de Donald Trump. Bonsoir Nicolas Teilhard.
13: Bonsoir.
0: En direct d'Atlanta, des nuages noirs planent sur cette compétition. C'est ce que nous disait tout à l'heure le président de la Fédération française de football, Philippe Diallo, parce qu'il y a eu ces menaces tout à l'heure de Donald Trump qui disait « on va frapper l'Iran très fort parce que les négociations patinent ». Il y a eu des attaques réciproques ces dernières heures, ces derniers jours dans le détroit d'Hormuz. Mais Donald Trump semble changer d'avis.
13: Oui, des discussions ont eu lieu au plus haut niveau, nous dit le président américain, pour annoncer qu'il annule les frappes prévues jeudi. Je vous rappelle qu'il expliquait ce matin vouloir frapper encore plus fort, s'en prendre notamment à des îles absolument cruciales pour le régime iranien. Bref, on entrait progressivement dans une escalade. Or, c'est vrai qu'à la fois, cette dimension politique, elle pesait très fortement sur l'ouverture de la Coupe du Monde, non seulement parce qu'on a beaucoup parlé de la sélection iranienne qui a dû, un peu à la dernière minute, déménager son camp de base, aller au Mexique, qui jouera à Los Angeles, mais ne pourra se rendre au match que dans les 24 heures qui précéderont la rencontre. Donc atmosphère très particulière. Certains membres de la délégation iranienne se sont vus refuser leur visa, et pour cause, ce sont d'anciens membres ou des membres actuels des gardiens de la révolution iranien. Et puis, dans toutes les négociations qui ont lieu depuis des semaines maintenant entre les États-Unis et l'Iran, on évoque aussi l'arrivée de la Coupe du Monde comme un élément qui pourrait pousser Donald Trump à vouloir conclure au plus vite un accord, parce que c'est vrai qu'un pays en guerre qui accueille une Coupe du Monde et qui accueille notamment l'une des nations participantes avec qui il est en guerre, ça n'est jamais arrivé dans l'histoire des Coupes du Monde.
0: Donald Trump qui évoque à l'instant la possible signature d'un accord dont les derniers points ont été validés selon lui. Il y a la Coupe du Monde.
13: C'est donc la 39e fois en moins de 2 mois.
0: Oui, exactement. Les comptes étaient à 38. Voilà, il y a la Coupe du Monde, il y a son anniversaire aussi, Nicolas, qui arrive, le
13: dimanche.
0: La fête nationale aussi, il y a tout ce terrain-là.
13: Et cette fête nationale, elle est particulière cette année parce que c'est les 250 ans de l'indépendance des États-Unis, et il y a tout un calendrier de fêtes qui est organisé à partir du 24 juin. Donc dans une dizaine de jours à Washington, Trump y accorde une importance phénoménale. Il centre ça d'ailleurs autour de sa personnalité, de sa personne, de sa présidence, de ce deuxième mandat. Donc ça entoure évidemment ça. Et puis les élections, vous en parliez, ce sera dans quelques mois, et ça joue à la fois sur la guerre en Iran. Ça joue peut-être un peu aussi sur l'organisation de cette Coupe du Monde en termes d'image des États-Unis à l'international. On a déjà vu à quel point, pour la première fois, une compétition internationale organisée aux États-Unis, qui a l'habitude d'accueillir ces grandes compétitions, est entourée de polémiques ces derniers jours, avec notamment cet arbitre somalien refoulé lorsqu'il posait le pied sur le sol américain, lui qui avait été sélectionné par la FIFA pour arbitrer au cours de ce mondial. On a vu des supporters, un certain nombre de délégations connaître des difficultés. Forcément, tout cela pèse. On parlait du discours de la FIFA, accueillir le monde, la FIFA qui promettait l'expérience la plus grandiose de l'histoire. Ça reste évidemment à prouver, et c'est aussi ce qu'on observera au cours des prochaines semaines.
0: Ce qui est sûr, c'est que ça sera certainement la plus chère pour les supporters, vu les prix, la plus exceptionnelle. Bah, on verra si c'est le cas, avec une inconnue aussi, le rôle de ICE, la police de l'immigration. On verra à quel point elle sera active aux abords des stades. Ça aussi, c'est une inconnue. Merci infiniment, Nicolas Théard, à Atlanta. On reste aux États-Unis, mais direction Boston, le camp de base des Bleus, l'hôtel Four Seasons, devant lequel vous vous trouvez, Julien Froment, avec Virginie Lorda. Est-ce que les Bleus sont en train de regarder cette cérémonie d'ouverture du Mondial qui se déroule en ce moment à Mexico ?
14: Alors, pour être tout à fait honnête, Jules, on était en instance de départ pour aller justement au centre d'entraînement à Bentley de l'équipe de France. Donc, on a fait un petit stop avec Virginie Lorda. On est au milieu d'un quartier résidentiel de Boston, et donc on attend bien évidemment que les Bleus partent pour aller du côté de l'entraînement. Bien évidemment, avec cet entraînement qui sera d'ici 21h heure française, ils n'auront pas l'occasion de voir la cérémonie d'ouverture ni le début de la rencontre entre le Mexique et l'Afrique du Sud. Et donc les Bleus auront un entraînement, on va dire, assez léger, de récupération, 15 minutes ouvert au public. Et puis après, voilà, ils vont pouvoir tranquillement récupérer du décalage horaire, de la nuit qui aura été aussi assez courte pour eux. On sait que notamment Aurélien Tchouaméni nous avait annoncé hier à l'antenne qu'il allait regarder très attentivement le match de NBA entre San Antonio et les New York Knicks. Je crois qu'il est quand même plutôt fan de Wembanyama, donc il a dû être un petit peu déçu par la tournure des événements. Mais voilà, en tout cas, on va retrouver les 26 Bleus, le staff technique du côté de l'université de Bentley. C'est là où ils vont s'entraîner tout au long de cette Coupe du Monde, et bien pour préparer les échéances à venir.
0: Cette cérémonie d'ouverture que les Bleus ne regarderont pas, donc ils ont mieux à faire, ils ont à s'entraîner avant le match de mardi. Merci beaucoup Julien Froment avec Virginie Lorda à Boston. Cette cérémonie d'ouverture, ça y est, elle a vraiment commencé, le spectacle a débuté sous vos yeux, Xavier Monferrand, à Mexico.
11: Ouais, ça y est, le spectacle vient de débuter, on est sur le premier tableau de cette cérémonie d'ouverture. Alors c'est pas une Coupe du Monde au milieu, mais c'était un monde, c'est une sphère dorée, entourée de guerriers aztèques qui dansent aux couleurs du Mexique. Il y a tout un jeu de miroirs avec comme une prêtresse aztèque qui est au milieu et qui appelle les guerriers. Ils sont entourés en fait de personnages vêtus tout en combinaison dorée, et chacun porte une petite sphère, la version miniature, et effectivement, eh bien, j'avais raison, c'est bien la Coupe du Monde. On ne voyait que le monde sortir de ce chapeau, un peu de cette scène, et en fait, elle a été gonflée, c'est la Coupe du Monde qui est au centre de l'arène. Écoutez la ferveur du peuple mexicain de ce stade aztèque, heureux d'accueillir pour la troisième fois la Coupe du Monde. C'est un record. Aucun pays n'a accueilli trois fois la Coupe du Monde, aucun stade n'a accueilli la troisième fois la Coupe du Monde. Et c'est le cas du stade aztèque, monument du football mondial, monument de l'histoire du football. Et donc ces scènes de danse, hommage au peuple indigène, hein. Vous savez, c'est très important ici, les identités des différents peuples indigènes autour du Mexique. D'ailleurs, la présidente mexicaine a cédé sa place. Elle n'est pas là pour la cérémonie d'ouverture. Elle a donné son billet à une jeune supportrice indigène qui a gagné un concours de jongle. Alors que là, le public salue les feux d'artifice autour de la scène, alors que les guerriers aztèques, les danseurs sont en train de quitter la scène, et que la musique se fait, les premiers groupes qui sont là pour vivre ce moment. Vous écoutez, vous entendez, hein, les rythmes rock latino, évidemment latino-américain, qui est dans cette cérémonie. Le clou, c'est évidemment Shakira, que tout le monde attend ici avec l'hymne de la Coupe du Monde.
0: Merci beaucoup Xavier Monferrand. On va se retrouver très vite pour suivre cette cérémonie d'ouverture. Et 21h, on le rappelle, coup d'envoi du premier match, 19h46. Le fil info arrive.
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0: Avec vous, Marc Potvin, l'actu à la une à 19h46. C'est Donald Trump qui se ravise.
16: Le président des États-Unis annonce qu'il annule les frappes contre l'Iran après des discussions au plus haut niveau. Selon ses déclarations, il avait juré de frapper très fort l'Iran dans la soirée. Donald Trump évoque la possible signature d'un accord dont les derniers points ont été validés selon lui. Le Premier ministre redit sa confiance dans l'action du ministre de la Justice, Gérald Darmanin. Cible de Jordan Bardella cet après-midi. Le président du RN estime qu'il aurait dû quitter son poste dans le sillage de l'affaire Liana. 4 ans de prison avec sursis pour Christophe Ellul, condamné cet après-midi pour homicide involontaire concernant sa compagne Elisa Pilarski, tuée en 2019 par des morsures attribuées à Curtis, le pitbull de Christophe Ellul. Le tribunal souligne qu'il est responsable d'avoir entraîné son chien jusqu'à ce qu'il soit conditionné à l'attaque. Il ordonne que l'animal soit euthanasié. Un incident au tout début du mondial de foot, l'impatience de milliers de supporters attendant à l'entrée de la fan zone à Mexico provoque des bousculades. La cérémonie d'ouverture est en cours au stade aztèque avant le match d'ouverture Mexique-Afrique du Sud à 21h.
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0: Et justement, ce stade Azteca à Mexico, on y retourne. Vous êtes aux abords de cette enceinte, Emma Sarango. Alors il y a les spectateurs qui ont la chance d'être dedans, et puis ceux qui ne peuvent pas rentrer, tous ceux qui auraient voulu se payer un billet, mais qui sont très chers quand même. Il n'y a pas qu'aux États-Unis qu'il faut sortir beaucoup d'argent pour aller au stade.
12: Oui, ça a été vraiment un gros sujet de tension, hein, ici à Mexico, notamment dans les derniers jours, avec les protestations sociales contre la vie chère et contre pour de meilleures hausses de salaire, notamment pour dans l'éducation et dans les transports. Et c'est vrai qu'à chaque fois revenait cet argument, mais vous vous rendez compte que ce mondial, nous, on ne peut pas le vivre, il est chez nous, et pourtant on n'a aucune chance d'avoir des billets. Et c'est vrai que j'ai rencontré pendant cette semaine à Mexico des habitants qui étaient allés, par exemple, au mondial de 70 ici à Mexico, qui était allé au mondial de 1986 à Mexico et à Guadalajara, et qui disait mais à l'époque c'était tellement plus accessible, et aujourd'hui on n'a même pas regardé tellement on savait que c'était inaccessible. J'ai même rencontré un autre habitant qui me disait moi j'ai réussi à avoir un billet pour aller voir l'Argentine, donc le champion du monde en titre, aux États-Unis à Dallas, ça me revient moins cher que de voir un match chez moi à Mexico, alors qu'il y a évidemment une grande fierté de la part des Mexicains d'accueillir ce mondial ici. Donc dans le stade, il y a évidemment des Mexicains, des maillots verts, on en voit par vague depuis tout à l'heure. On a vu d'ailleurs aucun Sud-Africain, je crois, depuis qu'on est arrivé ici ce matin. Donc il y a évidemment beaucoup de Mexicains, mais beaucoup de Mexicains des États-Unis, par exemple, qui ont fait le déplacement, et beaucoup, évidemment, des classes très supérieures ici de la société mexicaine. Un présentateur télé très connu d'ailleurs ici au Mexique disait dans le stade, il y aura le jour de la cérémonie d'ouverture les très riches Mexicains et les businessmen et les narcotrafiquants. Alors voilà, je lui laisse ses propos. En tout cas, c'est pour vous dire qu'effectivement, c'est un mondial qui est jugé très inaccessible par la population, qui est quand même passionnée de foot, donc qui va le suivre évidemment à la télévision. Certains ont pris des abonnements, mais il y a aussi une frustration de désappropriation du football et du mondial ici.
0: Et Mastarango, juste à côté du stade Azteca, donc où se déroule en ce moment cette cérémonie d'ouverture, coup d'envoi du plus grand événement sportif du monde tous les 4 ans, ce n'est pas rien. Bonsoir Jérôme Alonso.
17: Bonsoir Jules, bonsoir à tous.
0: Consultant football de France Info, immense événement, la cérémonie d'ouverture en tant que telle, ce moment d'art et de ferveur, est-ce que vous l'attendez chaque année?
17: Alors j'attends plus les matchs que la cérémonie d'ouverture, Jules, pour être honnête avec vous, mais oui, effectivement, c'est un petit peu le coup d'envoi officiel, les cérémonies d'ouverture, tout ça pour les JO ou pour une Coupe du Monde, évidemment, c'est un moment toujours sympa à vivre, mais on a hâte quand même de rentrer dans le vif du sujet,
0: voilà.
17: C'est-à-dire le football.
0: Ça met dans l'ambiance le football. On était avec le président de la Fédération Française tout à l'heure, Philippe Diallo, qui lui est pas au Mexique, il est avec les Bleus en ce moment. Des Bleus qui sont arrivés hier, ils nous disaient, bon, moi je les sens bien évidemment concentrés, ils n'ont 6 jours pour s'acclimater finalement aux États-Unis, le climat de décalage horaire. Vous les sentez comment, vous, ces Bleus, de tout ce qu'on en sait?
17: Oui, évidemment, l'acclimatation va être un vrai sujet, Jules, parce que je crois savoir qu'ils vont s'entraîner à 15h30 heure locale, ça veut dire exactement à l'heure du match. Et quand on est sportif de haut niveau, ou quand on l'a été, on sait bien que jouer dans ces conditions-là, ce sont quasiment des conditions extrêmes. Donc oui, c'est bien qu'ils aient quelques jours pour s'acclimater à ces conditions très très compliquées. Maintenant, les règles du jeu sont les mêmes pour tout le monde, ça va être compliqué pour tout le monde, mais effectivement, c'est bien de s'y prendre un petit peu à l'avance pour que les corps s'habituent à tout ça.
0: Alors, les Mexicains jouent ce soir. Alors eux, bon voilà, ils n'ont pas à cogiter, ça y est, c'est parti, il reste 5 jours pour les Bleus. Comment est-ce que ça se passe justement pour ces joueurs, pour se préparer dans ces derniers jours? Est-ce qu'on étudie beaucoup l'adversaire ou alors on reste concentré sur soi-même?
17: Alors bien sûr, l'adversaire est un sujet, mais il y a aussi les animations collectives de votre propre équipe, et on sait que le foot de sélection est particulier en ça, c'est-à-dire qu'on a très très peu de temps pour peaufiner les réglages, les circuits de passe, les circuits offensifs, les réglages défensifs. Donc il y a beaucoup de pain sur la planche pour Deschamps et pour tous les autres sélectionneurs, parce qu'effectivement, c'est des joueurs qui se côtoient, on va dire, allez, 4-5 fois par an peut-être, et donc on a très très peu de temps avant une grande compétition comme ça pour parfaire les réglages. Donc étudier l'adversaire, c'est évidemment une obligation, mais il y a aussi beaucoup, beaucoup de travail collectif sur votre propre équipe.
0: Et on a vu qu'il fallait travailler après les deux matchs contre la Côte d'Ivoire, puis contre l'Irlande du Nord, une défaite, une victoire, mais dans le contenu, il y a eu des bonnes choses et puis des choses qui méritaient d'être peaufinées. La France reste à vos yeux parmi les favoris, il n'y a pas de doute quand même, si on doit faire une hiérarchie des équipes qu'on attend.
17: Non, bien sûr, Jules, la France est dans les, on va dire, pour moi, les 4 gros favoris. C'est injuste pour les autres et pour la France de dire qu'ils sont les grands favoris. Évidemment, on est une génération fantastique, mais je pense que l'Espagne sera là, l'Argentine sera pas loin, le Brésil, on sait jamais, on attend toujours l'Angleterre sur le très très haut niveau. Donc oui, il y a beaucoup d'équipes. L'Espagne, évidemment, j'allais oublier, qui est une équipe fantastique. Donc la France fait partie des 5 gros favoris de cette Coupe du Monde avec cette génération dorée, et on a hâte de voir ça. Mais évidemment, la question, ce sera, est-ce que les meilleurs joueurs de l'équipe de France joueront leur meilleur poste? Je pense à Dembélé, évidemment, qui joue dans l'axe à Paris et qui va sûrement être exilé sur un côté de l'équipe de France, et ça sera un vrai sujet aussi.
0: Cette Coupe du Monde, dans une ambiance particulière, alors bon, c'est sur 3 pays, c'est sûr, mais il y a surtout la guerre là, avec Donald Trump qui menace de frapper puis qui se ravise, etc. Mais il y a aussi tout le contexte, l'administration Trump, des contrôles sur certaines sélections, africaines en particulier, cet arbitre qui n'a pas pu venir, etc., de Somalie. Vous, comment est-ce que vous regardez ce spectacle? Parce que le Qatar, ça avait été décrié, là, ça l'est encore, la Russie, ça l'avait aussi été. Qu'est-ce que vous pensez de tout cela, les à côté? Qu'en pensent les joueurs aussi?
17: On est obligé d'en parler, Jules, parce que c'est, on ne vit pas dans le monde des bisounours. C'est, évidemment, il y a le football, mais cette Coupe du Monde va se disputer dans un contexte particulier, oui, effectivement, politiquement, géopolitiquement, pour toutes les affaires. L'arbitre somalien renvoyé chez lui, vous l'avez dit. Donc, oui, il y a le football, mais je pense que quand on se parlera tous les jours, Jules, malheureusement, Jérôme, parfois, on aura abordé au sujet. Oui, Shakira, alors.
0: Bah voilà, je vous coupe parce qu'on entend Shakira. Voilà, Xavier Monferrand, ça y est, elle est sur scène.
11: Alors, la star est là, Shakira en tenue jaune avec des lunettes comme de ski en fait, on voit pas du tout son regard à Shakira, elle est accompagnée évidemment par Burna Boy. Il y a quelques instants, il y a eu effectivement une clameur énorme également pour J Balvin avec son Keka Alor. Qu'est-ce qu'il fait chaud en vrai, et on voit Shakira donc devant cette Coupe du Monde gonflable au milieu de cette scène avec ses danseurs et ses danseuses. En fait, elle a des lunettes, non, c'est pas des lunettes de ski, c'est des lunettes un peu.
0: Des lunettes de vitesse.
11: Style années 2000, vous savez, un peu Matrix. Voilà.
0: Exactement.
11: Ouais, c'est un peu ça, avec cette tenue jaune et turquoise, du violet également sur cette tenue, entourée de danseurs en tenue plus américaine, mais style US. Un peu cheerleader, voilà, un peu pop-pop girl et pop-pop boys à leur côté, aux côtés donc de Shakira et Burna Boy, qui sont donc en train de chanter cette hymne du mondial. Dai Dai, le deuxième pour Shakira, c'est vraiment la prêtresse des Coupes du Monde après Waka Waka. Mais voilà, vous entendez effectivement le public qui est à fond, les téléphones sont brandis de partout dans le stade pour filmer cet instant et ce spectacle avec Shakira.
0: Shakira, l'hymne du mondial Dai Dai en ce moment. Jérôme Alonso, vous, comment vous la sentez pour terminer cette Coupe du Monde avec 48 équipes? Ça veut dire beaucoup de matchs, bah, peut-être d'un moins haut niveau, mais plus de pays. Il y a le Curaçao, il y a Haïti, etc. Ça donne aussi de l'intérêt. Qu'est-ce que vous en pensez, vous, de ce format avant que ça se lance vraiment, peut-être dans un mois, quoi?
17: C'est habituellement un marathon, Jules, ça le sera encore plus cette année. Ça va être vraiment une compétition sur le long terme où il faudra bien préparer les organismes, où chaque match vaudra très très cher. On aura aussi du coup quelques jokers, parce que je vous rappelle que les meilleurs troisièmes seront qualifiés. Donc un petit peu moins de pression lors des matchs de poule pour les grosses équipes. Mais évidemment, 5 semaines ou même 6 semaines à vivre ensemble, c'est aussi socialement que les groupes se construiront et comment ils se construiront, parce que je pense que les à côté seront aussi importants que ce qui se passera sur le terrain, parce qu'un groupe de 20, 25, 30 bonhommes qui vivent ensemble pendant 6 semaines, ben, il faut y faire attention, et que socialement et politiquement, ce qui se passe dans un groupe est très très important aussi à côté du terrain.
0: Voilà, ça on l'a vu à la fois en bien, en moins bien, oui, avec l'équipe
17: exactement.
0: De France dans les Coupes du Monde. Jérôme Alonso, merci infiniment. Consultant foot de France Info, ça y est, c'est parti pour la Coupe du Monde. On va se retrouver évidemment très régulièrement, chaque jour ou presque, et notamment pour suivre les Bleus. Coup d'envoi au Mexique. Le Mexique qui, dans 1h04, va rentrer en lice donc face à l'Afrique du Sud. Nicolas Perronnet, des supporters mexicains, on en trouve jusqu'à Toronto, au Canada, où vous êtes, là où une fan zone ouvre.
18: Oui, exactement, et où il y a franchement plusieurs centaines de mètres de queue pour accéder à cette fan zone qui a ouvert il y a quoi, allez, une heure et demie maintenant, pour aller un maillot canadien, un maillot rouge des Canucks. Vous avez franchement 30 maillots du Mexique, c'est assez impressionnant. En plus, elle a été thématisée, cette fan zone, ce sera le cas à chaque fois, c'est-à-dire qu'elle est clairement thématisée Mexique ici pour ce premier match d'ouverture. Ce qui est diffusé sur l'écran géant, c'est pas la cérémonie d'ouverture, on n'a pas vu Shakira d'ailleurs, mais un spectacle indépendant ici, avec des mariachis, avec des chanteurs mexicains qui mettent l'ambiance avant le coup d'envoi. Donc on est vraiment sur une ambiance 100% Mexique, et une grosse communauté mexicaine ici à Toronto, hein, 45 000 expatriés environ. Et donc on voit que des maillots verts, que des chapeaux verts, que des sombreros également, pour aller voir ce match d'ouverture. Ça donne quand même une idée, hein, de l'engouement populaire qu'il va y avoir autour de cette Coupe du Monde pour les gens qui n'ont pas la chance d'avoir des billets, parce que c'est le cas pour ces personnes qui se massent ici, mais pour l'engouement vraiment canadien autour de l'équipe nationale du Canada, il faudra attendre demain et le match d'ouverture du Canada face à la Bosnie-Herzégovine.
0: Bon, ils ont la pression, ces mariachis sur scène devant vous, pour rivaliser avec Shakira quand même, sur la scène au Stade Azteca. Merci beaucoup Nicolas Perronnet au Canada, un des trois pays qui organise. Julien Froment, on se retrouve depuis Boston, où vous suivez l'équipe de France.
18: Oui.
0: Voilà, là, elle regarde pas la télé parce qu'elle commence un entraînement à l'heure où se déroulera son prochain match.
14: Effectivement, ça y est, c'est réellement parti là pour les Bleus avec l'entraînement, comme l'a dit hein, d'ailleurs Jérôme Alonso, des entraînements qui sont calqués sur les heures des matchs que vont disputer les Bleus, donc 15h et 17h. Et je dois bien vous avouer, Jules, que ici même à Boston, la température est déjà très élevée, il fait très lourd, plus de 30 degrés. Et je pense que ça va être une bonne préparation justement pour les joueurs de Didier Deschamps de s'acclimater un peu à ces températures et cette lourdeur de l'atmosphère préparer donc les matchs à venir des Bleus.
0: Merci beaucoup Julien Froment avec Virginie Lorda au Canada. C'était Jeffrey Marianne à la technique, vous l'avez compris. On est partout, multiplex, Coupe du Monde, les équipes de la direction des sports, partout dans les hauts lieux du Mondial qui commence ce soir.
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0: Le soleil va gagner du terrain demain. Il y aura encore des nuages, quelques averses au nord de la Loire dans la matinée. Mais au fil des heures, les éclaircies vont donc progresser. Et puis, le soleil brillera très généreusement au sud toute la journée. Des températures en nette hausse avec jusqu'à 27 degrés au nord et 32 au sud. Dans une ambiance de plus en plus estivale. 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Il est 20h. L'info avec vous, Emmanuel Langlois.
21: La volte de Donald Trump aux États-Unis après avoir menacé toute la journée l'Iran de frappe. Ce soir, dans la soirée, a-t-il dit, le président américain annule son projet. Il évoque désormais la possible signature d'un accord avec les autorités de Téhéran. Nicolas Théillard, bonsoir. Vous êtes en direct des États-Unis pour France Info. Sacré revirement ce soir.
22: Oui, le président américain qui promettait il y a quelques heures encore de faire tomber la foudre sur l'Iran, il jurait de frapper très fort Téhéran dans la soirée, et notamment de s'emparer de sites pétroliers iraniens. Mais il y a quelques minutes, donc rétropédalage complet, Trump annonce qu'il annule ses frappes après des discussions au plus haut niveau. Il évoque même à nouveau la possible signature d'un accord. Les discussions et les derniers points ont été, dit-il, sur le principe et dans les détails, approuvés par toutes les parties. Le moment et le lieu de la signature seront annoncés bientôt, promet le président américain, dont on ne sait plus trop s'il faut le croire quand il dit ça, tant il a multiplié les annonces du même genre ces dernières semaines, se faisant optimiste un jour et menaçant le lendemain.
21: Merci Nicolas Théillard en direct des États-Unis pour France Info. Conséquence en tout cas de cette déclaration du locataire de la Maison Blanche il y a quelques minutes. Le pétrole chute de 3% à la bourse. Wall Street salue la perspective de cet accord avec l'Iran, ainsi qu'on constate un rebond des indices boursiers américains. Elles sont soupçonnées d'avoir participé au vol de plusieurs dizaines de millions de données. 7 personnes arrêtées en France lors du démantèlement d'un groupe spécialisé dans l'extraction et la revente de données informatiques sensibles, annonce de l'Office anti-cybercriminalité tout à l'heure. Ce groupe de hackers français, connu sous le nom de DumpSec, ciblait des acteurs privés et publics, plus de 1500 sociétés au total, dont l'Assemblée nationale, l'enseigne de bricolage Leroy Merlin ou encore des fédérations sportives et des sites médicaux pourraient avoir été victimes de ces agissements. Sébastien Lecornu, lui, redit sa confiance dans l'action que le garde des Sceaux est en train de mener. Le Premier ministre balaye ainsi les appels à la démission de Gérald Darmanin lancés par plusieurs opposants après la reconnaissance de défaillance judiciaire dans la mort de la jeune Liana. Les obsèques de la collégienne auront lieu demain à Fleurance dans le Gers. Christophe Hellul, condamné lui à 4 ans de prison avec sursis pour homicide involontaire après la mort de sa compagne. Elle avait été tuée en 2019 par son chien pitbull Curtis, dont la justice a aussi décidé lors de ce procès l'euthanasie. Il est synonyme de sécheresse, d'inondation et de température record dans le monde. Annoncé pour cet été, le phénomène climatique El Niño a en fait commencé au cours du mois dernier, affirme ce soir l'Agence américaine d'observation océanique et atmosphérique. Le pic du phénomène est attendu en fin d'année. Par ailleurs, selon l'OMS, l'Organisation mondiale de la santé. Plus de 200 000 personnes sont décédées à cause de vagues de chaleur extrêmes en Europe ces 4 dernières années. Puis c'est parti pour plus de 5 semaines, le coup d'envoi du mondial de football. C'est ce soir à 21h, heure de Paris. Ça se passe à Mexico pour un premier match entre le Mexique et l'Afrique du Sud. Il est bientôt 20h04 sur France Info, l'heure de retrouver les informés, Victor Maté et ses invités.
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4: Bonsoir et bienvenue sur France Info, à la radio et à la télé sur le canal 16 de la TNT. À la une ce soir, la Coupe du Monde de football, cérémonie d'ouverture en ce moment. Nous serons à Mexico dans une minute, à moins d'une heure, du coup d'envoi du premier match mondial aux États-Unis, au Mexique et au Canada, qui est celui de la démesure et un événement hautement politique. Donald Trump promet qu'il se rendra à des matchs pendant la compétition. Le président américain qui ce soir annule les frappes prévues en Iran après des discussions assurties au plus haut niveau, revirement, il évoque même la possible signature d'un accord dont les derniers points, je le cite, ont été validés. On vous explique tout dans ces informés. Et puis nos adresses, coordonnées bancaires, numéros de téléphone, de plaques d'immatriculation, des millions de données accessibles gratuitement et de façon illégale sur un site internet. C'est une information France Info. Comment éviter ces fuites de données et protéger notre vie privée? Quels sont les risques? On en parle ce soir avec nos invités. Bonsoir Alexandra Saviana.
5: Bonsoir.
4: Rédactrice en chef adjointe au service société de l'Express, Patricia Lémonière. Bonsoir Patricia, grand reporter spécialiste des questions internationales. Bonsoir Richard Verly.
23: Bonsoir Victor.
4: Correspondant France et Europe pour le média suisse Blick. Et bonsoir Adrien Brachet.
24: Bonsoir.
4: Rédacteur en chef adjoint au service politique du Point. C'est donc parti pour le mondial de football, la cérémonie d'ouverture en ce moment même à Mexico, avant le premier match tout à l'heure à 21h entre le Mexique et l'Afrique du Sud. Bonsoir Xavier Monferrand. En direct depuis le stade Aztec avec des dizaines de milliers de personnes pour assister bien sûr à ce spectacle. Est-ce que vous m'entendez Xavier?
25: C'est vrai.
4: Xavier Monferrand, est-ce que vous êtes avec nous? C'est en France Info. On essaiera de vous retrouver un peu plus tard, Xavier, depuis ce stade Aztec, on le disait, des dizaines de milliers de personnes. Je vois Patricia Lémonière que cela fait sourire. On essaiera bien sûr d'aller à Mexico pour retrouver Xavier Monferrand. On l'a dit, la fête dans le stade, un peu moins en dehors, avec de nouvelles manifestations comme ces derniers jours. Et puis des bousculades aussi d'ailleurs à Mexico tout à l'heure pour entrer dans la principale fan zone du mondial, dans la capitale mexicaine. Manifestation qui donne le ton de cette Coupe du Monde, je le disais, très politique. Il y aura au total 3 cérémonies d'ouverture demain au Canada et aux États-Unis. C'est vraiment le mondial de la démesure, Richard Verly. On l'a dit, 48 équipes au lieu de 32, c'est une première, des stades bondés dans 3 pays différents.
23: Oui, alors la démesure logistique, c'est évident. On a tendance d'ailleurs à oublier le Mexique et le Canada. On se focalise beaucoup sur les États-Unis parce que Donald Trump. Mais pour moi, c'est surtout une Coupe du Monde qui est placée, alors on verra, mais sous le signe du fait que la FIFA, ce qui organise la Fédération Internationale de Football, est complètement inféodée à Trump. C'est-à-dire qu'on sait, rappelons quand même, que Gianni Infantino, le patron de la FIFA, a décerné à Trump un prix de la paix. Il y a cet arbitre somalien qui est exclu. Je ne pense pas qu'il ait été autorisé depuis, puisque Donald Trump change d'avis en permanence. Mais je crois que sur ce sujet-là, il ne va pas changer. L'arbitre somalien est exclu. Il y a l'équipe iranienne qui jouera dans des conditions extrêmement précises, puisqu'elle ne pourra séjourner, me semble-t-il, pas plus de 24 heures sur le territoire américain. Elle devra en repartir. Bref, ça, je trouve que c'est très problématique. Ça veut dire qu'en gros, vous acceptez que tous les pays organisateurs ne sont pas sur le même plan, et la FIFA de ce point de vue se disqualifie, mais il faut dire que la crédibilité de la FIFA comme organisation, je dirais, de référence, elle est depuis longtemps problématique, liée aux affaires financières. Quand même au Qatar, elle avait été beaucoup critiquée, mais elle avait obtenu, la FIFA, une nette amélioration des conditions de travail, vous savez, de tous ces, de tous ces travailleurs migrants qui avaient construit les stades. Je pense qu'il faudrait que Gianni Infantino, à un moment donné, dise à Trump que c'est une Coupe du Monde de football et ce n'est pas la Trump World Cup.
4: Ça veut dire, Patricia, que la FIFA ne regarde finalement que son portefeuille, son propre portefeuille. On sait qu'elle prévoit d'engranger 11 milliards de dollars avec cette compétition, avec cette Coupe du Monde.
5: beaucoup plus qu'au Qatar. Et on, c'est un peu la démesure sur un plan financier, démesure parce que les prix des billets se sont envolés aux États-Unis. Certains sites ont calculé que si un individu voulait suivre pratiquement du début à la fin son équipe, ça serait 54 000 euros pour pouvoir suivre la Coupe du Monde.
6: Avec pour la finale des billets à pas moins de 3 500 euros.
5: Exactement, mais là, 54 000 euros, ce n'est pas à la portée de tout le monde. Les prix des métros, des trains pour aller dans les stades ont été déculpés. Enfin bon, il y a effectivement une forte critique sur cet aspect financier, forte critique aussi sur ces coupes durant les matchs fraîcheurs qui vont permettre
6: les pauses fraîcheurs
5: qui vont permettre officiellement aux joueurs de se désaltérer, mais surtout la publicité de s'exercer massivement.
6: Et de faire comme dans le basket américain. Exactement. Finalement des cartons au lieu de l'habituel mi-temps au football.
5: Voilà, parce que si vous voulez, le football ne bénéficie pas de l'intérêt que les autres sports américains que l'on connaît, ne serait-ce que le baseball ou les autres, suscitent aux États-Unis. Et donc, il faut bien...
6: Le soccer, c'est vu comme un sport de niche, en quelque sorte, aux États-Unis.
5: Réservé à une certaine élite. Ça a progressé depuis les années 2000, mais enfin, ça a mis du temps à progresser. C'est quand même un sport d'élite, c'est un sport plutôt considéré sur la gauche, enfin, d'une certaine... Bon. Donc, là, pour l'instant, effectivement, il faut susciter l'intérêt, donc on va faire des ballons, on va faire des champs, on va faire des tas de choses extraordinaires à l'américaine. Donc cette Coupe du Monde va avoir, hormis cet aspect politique et géopolitique que vous avez souligné avec tout ce dont on va parler sûrement après, mais il y a aussi une démesure financière, une démesure de pub qui choque énormément de gens, effectivement, même aux États-Unis, qui ont pourtant l'habitude de cette démesure-là.
6: La ferveur autour du football, elle existe toujours et depuis longtemps en Amérique du Sud. On retourne à Mexico. Xavier Monferrand, vous êtes avec nous cette fois où en est cette cérémonie d'ouverture.
11: Ça y est, elle est terminée. Désolé, j'étais perturbé tout à l'heure par l'absence d'Edson Alvarez, le capitaine mexicain, qui n'est pas là. Les Mexicains, trop juste d'ailleurs physiquement, mais les Mexicains, eux, viennent d'entrer sur la pelouse après cette cérémonie d'ouverture assez brève mais efficace avec toutes les stars latinas et notamment évidemment Shakira qui a chanté l'hymne de la Coupe du Monde, Dai Dai avec Burna Boy, et puis il y a aussi le Colombien J Balvin avec son Que Calor qui a vraiment fait monter la température. C'est assez agréable ici à Mexico, hein. On n'est même pas à 25 degrés pour ce match, il est 13h, enfin il va être 13h ici pour le coup d'envoi, donc c'est très tôt et les gens sont là depuis très tôt aux abords du stade, 7h du matin, ouverture des portes à 8h, à 5h avant le coup d'envoi du match. C'est assez impressionnant, 87 000 spectateurs qui sont là, tout le monde est là, la marée verte du stade Aztec, ce géant, le colosse de Saint-Ursule comme il l'appelle ici, parce que nous sommes dans le quartier de Santa Ursula et les gens l'ont baptisé le colosse parce qu'il domine tout le sud de la capitale mexicaine. Les sifflets que vous entendez, c'est parce que les Bafana viennent d'entrer, les joueurs de l'Afrique du Sud qui partent à l'échauffement donc quelques minutes après ceux du Mexique. Ça y est, on y est, la Coupe du Monde 2026 va commencer.
6: Merci beaucoup Xavier Monferrand en direct de Mexico. On rappelle effectivement coup d'envoi à 21h pour ce premier match entre le Mexique et l'Afrique du Sud. On a parlé des cérémonies d'ouverture, celle-ci en direct de Mexico. Il y en aura une autre donc demain aux États-Unis. Donald Trump ne devrait pas y assister à ce premier match de l'équipe américaine demain face au Paraguay. C'est le chef de la diplomatie des États-Unis qui sera présent, Marco Rubio. C'est assez inhabituel, Adrien Brachet. Normalement, les chefs d'État sont là pour le début des compétitions internationales.
7: Tout à fait, c'est totalement inhabituel. Et ça l'est d'autant plus que, comme le disait Patricia tout à l'heure, l'ombre de Donald Trump plane sur toute cette Coupe du Monde. Alors, il a déjà indiqué qu'il irait à la Coupe du Monde, qu'il irait assister à des matchs. Mais c'est d'autant plus paradoxal qu'il est, si vous voulez, l'éléphant dans la pièce de cette Coupe du Monde. Ce qui est unique, on parlait de l'aspect... business et le fait que cette Coupe du Monde rentrait dans un aspect économique jamais vu, ce qui est aussi unique, c'est qu'elle se déroule sur trois pays qui sont les trois en tension permanente ces derniers temps, et le Canada et le Mexique ont tous les deux le sentiment que Donald Trump est en train d'essayer de les effacer dans cette Coupe du Monde, et donc c'est d'autant plus surprenant cette absence de Donald Trump à ce moment-là. Rappelons-le que Donald Trump...
6: Match qui se déroule à Los Angeles où il se dit qu'il n'est peut-être pas forcément...
7: Voilà, il y a ce contexte-là.
6: Le plus populaire.
7: Il va probablement y avoir des tensions. Il y en aura probablement aussi avec le maire de New York, le nouveau maire démocrate de New York. Donc ça va. Donald Trump essaye de faire de cette Coupe du Monde avant les mi-termes une sorte de grande démonstration de force. Mais attention, parce qu'elle peut aussi se retourner contre lui. Et il est certain que le gouvernement mexicain, comme le gouvernement canadien, vont essayer de ne pas se laisser invisibiliser par Donald Trump. Rappelons qu'il y a de fortes tensions sur la question de la drogue et des migrants entre Donald Trump et le Mexique. Donc le Mexique ne va pas se laisser faire. Mais on oublie souvent aussi les tensions persistantes avec le Canada. Rappelons que le premier ministre canadien, Mark Carney, a été élu sur une ligne de résistance à Donald Trump, que Donald Trump parfois provoque en voulant faire du Canada un État américain. Donc tout ça va jouer dans ce contexte-là, et c'est donc d'autant plus surprenant que Donald Trump ne soit pas présent à ce match d'ouverture.
6: Il ne sera pas dans le stade demain. On peut se rappeler aussi Alexandra Saviana, la façon dont il a été hué il y a 48 heures en se rendant au Madison Square Garden à New York pour la finale du championnat de basket américain.
1: Oui, mais je voulais quand même faire une petite remarque, une petite incise sur la présence ou non des chefs d'État. Mm-hmm. La présidente mexicaine, Claudia Sheinbaum, n'y est pas non plus. Alors elle, pour une raison différente,
7: raison politique. Hein,
1: une raison très politique, c'est-à-dire elle a passé son billet à une autochtone, une mexicaine indigène qui est amatrice de football, joueuse amateur, et donc qui va pouvoir aller se rendre sur le stade à la finale pendant que la présidente sera parmi ses supporters à Mexico. Donc c'est vraiment un message politique disant je suis proche de mon peuple. Trump c'est différent. Il joue aussi sur le fait que effectivement aux États-Unis le football c'est quand même moins important, c'est pas un sport aussi sacré. D'ailleurs, anecdote assez amusante, en 1994, la Coupe du monde de football se tenait aux États-Unis. Et dans les premières minutes, tous les États-Unis sont rivés devant leur télévision et paf, la chaîne change parce que c'est la poursuite d'O.J. Simpson. Et donc les Américains sont collés à cette image-là et pas à l'image de la Coupe du Monde. Donc aujourd'hui, les temps ont changé. L'investissement que met la FIFA dans cette Coupe du Monde montre qu'il y a effectivement des spectateurs.

0: En général, ça se calme dès que le ballon commence à rouler. On va voir si ça se confirme encore cette fois-ci.
1: Richard Verli, premier coup de sifflet dans trois quarts d'heure pour ce premier match. Toutes les polémiques s'arrêtent une fois qu'on commence le premier match?
2: Pas, je ne pense pas qu'elles s'arrêteront aux États-Unis. Peut-être s'arrêteront-ils, mais d'ailleurs il y en a moins, tout simplement, au Mexique et au Canada, il y en a beaucoup moins. Mais quand vous savez que, par exemple, Donald Trump a décidé de déployer les forces de ICE, vous savez, son agence de police anti-immigration, dont on a vu les épisodes de brutalité autour des stades, ont-ils reçu consigne de se montrer particulièrement modérés parce que c'est la Coupe du Monde, ou au contraire, vont-ils profiter de l'afflux de supporters du football dont on peut penser qu'ils sont surtout latinos parce que c'est cette communauté qui est la plus passionnée de ballon aux États-Unis? Moi, je suis très curieux de voir ce que ça va donner. Et par ailleurs, ce n'est pas dans le tempérament de Donald Trump de laisser quelque chose se dérouler sans que la lumière soit sur lui. Or, pour que la lumière soit sur lui dans un événement comme celui-ci, il faut qu'il fasse quelque chose, parce que la lumière ne viendra pas naturellement sur ses compétences en football, car comme on l'a dit, je ne sais même pas s'il connaît les vainqueurs des dernières Coupes du Monde, et peut-être, allez, j'ose dire une chose, connaît-il même pas les règles du football.
1: Patricia Lémonier, oui, il ne connaît pas les règles, vous pensez,
3: Donald Trump? Je partage complètement cet avis, je crois qu'il ne s'y intéresse pas, et c'est même ça, c'est plus grave. Le football, ça l'ennuie, c'est pas son truc, c'est européen, c'est une arrivée récente d'un sport qui n'était pas américain, alors déjà, ça ne participe pas...
1: Pourquoi il a tant voulu avoir cette Coupe du Monde?
3: Mais parce que c'est la Coupe du Monde, c'est tout. C'est mondial, donc lui qui est le maître du monde ne peut avoir en fait durant son temps, c'est la meilleure Coupe du Monde, c'est celle qui aura le plus de monde. Et puis regardez, on va sur trois pays, c'est moi qui ai les trois quarts de tous les matchs de ces trois pays. Enfin, il ne pourra que poursuivre effectivement dans ses excès. Sur le fond, il ne s'y intéresse pas, donc peut-être s'il voit que le peuple américain participe, là finalement il sera à rebondir parce qu'il est en difficulté, on l'a vu pour l'instant dans les sondages, il ne cesse de dévisser
1: sa
3: cote de popularité au plus bas. Donc s'il voit la bête politique qu'est Donald Trump, s'il voit que l'Amérique rentre dans le jeu, et on ne sait pas si elle va rentrer encore alors qu'on se parle, parce que vous savez, tous les billets n'ont pas été vendus, la FIFA distribue, donne des billets, donc ça prouve bien que l'engouement attendu n'est pas là. Mais s'il voit que l'engouement, ça y est, c'est parti, la bête politique qu'il est sera rebondir dessus, et il sera effectivement essayer de minimiser tout ce qui pourrait être conflit pour n'en avoir que les aspects les plus nobles.
1: Alexandra.
4: Moi, je ne serais pas aussi sereine à la place de la présidente mexicaine qui a quand même des cartels à gérer sur le dos. Quand les stades des infrastructures ont été construites dans une région du Mexique, on a retrouvé 89 sacs avec des restes humains, parce que au Mexique c'est un drame perpétuel, il y a des disparitions de gens très régulières, le pouvoir est accusé justement de ne pas prendre la situation au sérieux, voire même de s'entendre parfois par certaines personnes de la police avec les trafiquants et avec les cartels. Donc là aujourd'hui on a toute une branche de la population qui justement veut faire entendre ce problème et veut utiliser la Coupe du Monde comme une espèce de porte-voix. Et finalement, le meilleur allié pour le calme de la présidente dans cette situation, c'est de manière assez ironique, peut-être les cartels qui voient dans la Coupe du Monde l'occasion de faire du business, tout simplement, et de vendre leurs marchandises dans le calme auprès des supporters du monde entier.
3: S'il y a des désordres, en revanche, ça ira dans le sens de Trump, qui sera à dire, voyez, je vous ai bien dit, il faut mettre de l'ordre dans ces pays qui ne fonctionnent pas et qui sont soumis aux cartels.
5: Oui, parce que jusque les dernières heures précédant le début de la compétition, il y a eu des manifestations d'habitants pour alerter sur le sort des personnes disparues, justement dans le cadre du trafic de drogue et des cartels. Il y a eu des manifestations aussi ces derniers jours, et même ces derniers mois, en fait, au Mexique, d'enseignants aussi.
1: Et encore ce soir, devant le stade, elles étaient prévues normalement.
5: Ce soir, devant le stade. Donc il y a aussi, c'est vrai, une situation sociale et sécuritaire très compliquée au Mexique.
1: Patricia Lémonière, on disait effectivement peut-être moins de polémiques au Mexique, mais il y a quand même ces manifestations qui continuent.
3: Oui, le Mexique est dans un état de tension extrême. L'Amérique de Donald Trump aggrave ces tensions parce qu'elle le met sous une pression énorme par rapport à Cuba et au Venezuela. On le voit très bien. Donc la présidente mexicaine est dans une situation très particulière. Et effectivement, si jamais elle arrivait à maîtriser et que la situation soit maîtrisée, ça donnerait des armes en moins à Donald Trump, parce que Donald Trump, quand même, il faut bien le dire, veut casser cette présidente qui lui résiste.
1: On parlait de la question de la sécurité, notamment dans les stades aux États-Unis, question de la sécurité aussi en France. Oui, plusieurs mairies, Adrien Brachet, ont annoncé des couvre-feux, Toulouse encore aujourd'hui, pour les jeunes de moins de 16 ans, de 22h à 5h, par exemple, dans

0: la ville rose pour plusieurs matchs, ceux de la France, ceux de la Tunisie, ceux du Maroc notamment, pour éviter quoi, les débordements qu'on a pu voir dans la finale du PSG.
1: Oui, d'ailleurs Laurent Nunez s'est exprimé en appelant à la prudence et à la sécurisation, notamment le ministre de l'Intérieur, en s'exprimant notamment sur la question de la sécurisation des fan zones. J'en parlais avec une source au ministère de l'Intérieur ces derniers jours. En effet, il y a une volonté d'éviter les débordements qui ont eu lieu au moment de la finale de Ligue des Champions. L'exécutif veut absolument éviter que ces scènes-là se reproduisent. Ce qui peut éventuellement aider l'exécutif, c'est l'horaire des matchs, c'est-à-dire que du fait du décalage horaire, certains matchs ont lieu très tôt.
0: Voire parfois la nuit.
1: Voire très tôt. Et donc, on peut espérer que grâce à ça, il y ait moins de tensions, mais c'est sûr qu'il y a une alerte des autorités pour faire en sorte que ça se passe le mieux possible sur le plan interne.
0: Voilà, et on rappelle donc ce mondial qui commence, Patricia, encore un mot.
2: Oui, je voudrais juste dire un petit quelque chose. Au moins, on critique beaucoup quand même le président de la FIFA, mais il a fait un geste envers de notre confrère qui est emprisonné en Algérie. Et il a
0: on en a parlé hier soir, effectivement, il a informé Christophe Glaize en donnant une accréditation à Christophe Glaize.
2: On attend un signe de l'Algérie, ce qui serait formidable dans le cadre.
0: On est toujours emprisonné, effectivement, en Algérie, et le début donc de ce mondial avec ce premier match tout à l'heure à 21h. Et une autre info foot qui vient de tomber pour les passionnés, c'est José Mourinho, célèbre entraîneur, qui sera l'entraîneur du Real Madrid le prochain jusqu'en 2029. Voilà, le club l'annonce ce soir. Donald Trump, on en parlait à l'instant, qui accueille donc la Coupe du Monde de football et qui comptait trouver un accord avec l'Iran avant le début de la compétition, eh bien c'est peut-être en passe de se réaliser, puisque le président américain, après avoir dit dans la journée qu'il allait frapper fortement l'Iran, annonce finalement ce soir qu'il annule ses frappes après des discussions, dit-il, au plus haut niveau. Bonsoir Hassni Abidi.
3: Bonsoir.
0: Vous êtes politologue, directeur du Centre d'études et de recherche sur le monde arabe et méditerranéen à Genève. On est habitué au revirement de Donald Trump. C'en est un supplémentaire ce soir.
3: C'est un temps supplémentaire, mais ce qui sépare les deux tweets, le premier sur, bien sûr, les bombardements ce soir et un accord qui va être bientôt signé, c'est 3 heures. Donc il est très difficile de croire que la direction iranienne, en un temps très court, en 3 heures, ont accepté de signer cet accord. Deuxième élément, on sait très bien que Donald Trump nous a habitués finalement à un avis ou à une annonce et à son contraire. Il faut rappeler que lors des négociations à Genève avec les Omanais, pendant que le négociateur était déjà à Genève, lui, il a pris la décision de bombarder. Donc je pense qu'il faut prendre ces informations et même son dernier message qui est très enthousiaste avec précaution. On ne sait pas encore quelle est la finalité, justement, de sa dernière sortie.
0: Oui, puisque Donald Trump évoque aussi la possible signature d'un accord en disant même que les derniers points ont été validés par lui. Richard Verli, c'est difficile d'imaginer effectivement que les choses se soient accélérées comme ça tout d'un coup en quelques heures.
4: Mais vous savez, il y a deux théories pour l'anniversaire de Donald Trump qui, rappelons-le, aura lieu dimanche. Avec un combat de MMA sur la pelouse de la Maison-Blanche où a été construite une arène de MMA. Il y avait deux théories. Soit il fait le feu d'artifice pour son anniversaire, donc il frappe, il agit militairement de manière spectaculaire pour montrer qu'il est bel et bien l'homme le plus puissant du monde malgré ses 80 ans, puisque c'est l'âge qu'il aura dimanche. La deuxième théorie, c'est qu'il aura un cadeau, et que le cadeau, ce sera l'accord. Ben, je crois que pour l'instant, entre les deux, finalement, il n'a pas vraiment tranché. Au jour d'aujourd'hui, là maintenant, quand on parle, est-ce qu'on peut dire que dans 3 heures, il n'y va pas déclencher des frappes ? Rien ne le dit. Donc, un coup, il annonce des frappes, un coup, il annonce un accord. Ce qui compte, c'est quand même ce qui se passe sur le terrain. Et ce qui semble se passer sur le terrain, c'est que l'Iran a la main. Il faut quand même le dire. Il y a eu cette attaque contre un hélicoptère Apache qui a entraîné une riposte. Il y a le détroit d'Ormuz dont on a appris que les Américains avaient fait passer un certain nombre de navires. Mais il n'empêche que la menace iranienne est toujours bien présente et qu'à tout moment,
0: ils peuvent le fermer. Et donc, l'Iran dit qu'il est à nouveau totalement fermé.
4: Voilà. Donc, il est dans cette situation où, pour dimanche, il lui faut quelque chose, mais il n'a pas tranché entre frapper ou traiter.
0: Patricia, on peut imaginer ni feu d'artifice, comme le disait Richard, ni cadeau pour dimanche, que ça n'avance pas non plus.
2: On peut très bien imaginer encore ça, le statu quo. Ce que je crois, c'est que Donald Trump a compris que les Iraniens, effectivement, se moquaient un peu de lui, là. Il a compris que les Iraniens avaient compris comment il fonctionnait. Et ce que les Iraniens ont compris, c'est que Donald Trump, finalement, l'absence de guerre, ça lui allait bien parce qu'il espérait que l'économie iranienne allait s'effondrer. C'était l'idée qu'on va continuer avec cette petite accalmie et faire effondrer et entraîner un effondrement de l'économie iranienne. Les Iraniens lui ont montré que ça ne marchait pas. Et donc, face à la réaction iranienne, il a décidé de montrer que c'était lui qui reprenait la main. C'était pas les Iraniens, parce que c'était la phrase répandue dans le monde entier, c'est les Iraniens qui ont la main, c'est les Iraniens qui dominent, lui il a perdu. Là il a voulu démontrer que non, c'était encore lui qui avait la main, et non seulement avec ses frappes, ce qui est plus intéressant c'est qu'il a frappé des bateaux, dont le bateau indien, etc.
0: Avec trois morts sur ce bateau.
2: Trois morts. Il y a eu trois navires de frappés. Ça veut dire que là maintenant, non seulement je suis capable de frapper, mais je veux aussi empêcher tout ce cabotage le long de la côte iranienne et de ces petits bateaux qui passaient. Pas ceux que j'autorise, ceux que qui passent sans mon autorisation. Et là, je trouve qu'il a envoyé un signal fort en disant aux Iraniens, bon, maintenant vous m'avez pris un peu pour un gogo qui veut gagner du temps, je ne suis pas cet homme-là, donc il remet la pression. Mais il ne veut pas la guerre, et ça on le sait, donc il a dit, bon, on va attendre encore un petit peu.
0: Hasni Abidi, Donald Trump parle ce soir de discussions au plus haut niveau. Est-ce qu'on a une idée d'avec qui parle le président américain ?
3: Oui, il y a une nouveauté, le même moment où Donald Trump a tweeté, une grande délégation de haut niveau se trouvait en Iran, et c'est un fait nouveau. Et il y avait plutôt des discussions sur les avoirs gelés, dont une partie, exactement 12 milliards de dollars, se trouve au Qatar, repatriée depuis la Corée du Sud. Mais en ce moment, oui, il y a une délégation qatarie qui négocie toujours avec le canal historique, c'est-à-dire avec le négociateur en chef, qui sont les Pakistanais. Donald Trump a compris une chose, ça c'est vrai, c'est nouveau aussi, c'est qu'il utilise la diplomatie de la contrainte, c'est-à-dire pour lui, il faut maintenir la pression sur les Iraniens, quitte même à bombarder les Iraniens, tout en annonçant qu'il était enthousiaste et favorable à une négociation, à une discussion. Menacer l'île de Khalj, pourquoi ? Parce que cette île, c'est le centre névralgique du détroit d'Ormuz. Les Américains, ils savent, ils sont conscients qu'aujourd'hui, les Iraniens disposent d'une autre arme nucléaire, c'est le détroit d'Ormuz. Et leur objectif, c'est bien sûr libérer en tout cas la navigation maritime et empêcher les Iraniens d'utiliser ce détroit. Et en même temps, les Iraniens veulent la fin de ce blocus qui leur coûte très cher. Donc, on sera certainement loin d'un accord sur l'uranium nucléaire s'il y a un accord, mais probablement un accord cadre qui parle d'une consolidation d'un cessez-le-feu, probablement un gel progressif des avoirs, parce que les Iraniens aussi ont besoin de donner quelque chose au peuple iranien qui veulent le retour un peu de ces fonds nécessaires d'abord pour payer les soldats iraniens, la garde révolutionnaire, mais aussi le régime iranien, et probablement, à mon sens, une ouverture aussi graduelle du détroit d'Ormuz.
0: Et même en cas d'accord, quand vous parlez de cette délégation qatarie, c'est la même qui a annoncé avoir quitté l'Iran aujourd'hui ?
3: Absolument, c'est la même délégation qui était sur place et qui a passé plusieurs jours. On avait évoqué la question seulement des avoirs gelés, mais probablement les négociations ont aussi concerné d'autres dossiers dans le nucléaire et dans le blocus maritime.
0: Adrien Brachet.
1: Oui, moi je rejoins tout ce qu'on a dit depuis le début sur le fait qu'il faut être extrêmement prudent. Depuis le début de ce conflit, et même avant, Donald Trump a fait de l'imprévisibilité sa doctrine. CNN a comptabilisé depuis fin mars, Donald Trump a affirmé au moins 38 fois que l'on était proche d'un accord diplomatique qui mettrait fin au conflit. Et voilà, donc on arrive à 39, donc on est un petit peu prudent sur le fait qu'il ne faut jamais crier victoire trop vite. Donald Trump a engagé ce conflit sans avoir de but de guerre très précis. À un moment, il a parlé de changement de régime, ensuite de la question du nucléaire. Et donc, comme il n'a pas de but de guerre très précis, ça engendre aussi cette imprévisibilité et le fait d'être englué dans ce conflit comme il l'est depuis plusieurs semaines.
0: Alexandra Saviana.
5: Sans parler de la question des moyens et de ce qu'il peut ou veut réellement faire, notamment sur l'île de Khalj, on parlait justement de va-t-il envahir ce territoire. Il a fait une interview hier sur Fox News, si je ne me trompe
0: aujourd'hui
5: pas. Aujourd'hui sur Fox News, pardon, où il dit que ce serait totalement une possibilité, mais que le pays n'en a pas envie. Le pays a savoir les États-Unis, et que comme les États-Unis n'en ont pas envie, il ne va pas y aller. Mais il pourrait. Donc c'est sans arrêt le jeu de j'y vais, j'y vais pas, l'incertitude effectivement permanente. C'était en avril où il a dit qu'il allait éteindre la civilisation iranienne. Jusqu'à preuve du contraire, le pays est toujours là. Donc le problème avec Donald Trump, c'est qu'il est à la fois difficile de savoir ce qu'il veut, s'il a une stratégie, s'il a seulement une tactique, hein, ou s'il agit un peu selon des pulsions.
0: Alexandra Saviana, Patricia Alemonia, Richard Verli, Adrien Brachet et Asni Abidi, vous restez tous avec nous. On poursuit la discussion dans un instant, la seconde partie. Désinformé après l'info sur France Info, il est 20h31. Emmanuel Langlois.
6: C'est l'une des informations de la soirée, le revirement de Donald Trump ce soir. Après avoir menacé toute la journée l'Iran de frappes massives dans la soirée, le président américain a annulé il y a quelques minutes son projet. Il évoque désormais la possible signature d'un accord avec Téhéran, dont les derniers points ont été selon lui validés. Le locataire de la Maison Blanche qui évoque aussi des discussions au plus haut niveau. La date et le lieu de la signature de l'accord en question seront annoncés bientôt, dit encore le président américain, alors que l'Iran avait annoncé ce matin même la fermeture totale du détroit d'Ormuz jusqu'à nouvel ordre. Les marchés s'emballent après ces annonces, provoquant le net recul des cours du pétrole et des coûts d'emprunt, ainsi qu'un rebond des indices boursiers américains. Retour en France où le maire de Fleurance dans le Gers appelle à rester digne pour accompagner demain la famille de Liana, cette collégienne retrouvée morte début juin. Ses obsèques sont prévues en effet ce vendredi. La mairie précise que l'inhumation se fera dans un cadre privé sans aucune présence médiatique. Le corps d'un alpiniste âgé de 46 ans retrouvé ce matin au pied du couloir du Goûter dans le massif du Mont Blanc. D'après la gendarmerie, la victime était originaire de Meurthe-et-Moselle. Elle était partie hier matin sans guide. Les circonstances de sa mort n'ont pour l'heure pas pu être déterminées à ce stade. Un quadragénaire a lui été condamné à 12 ans de réclusion criminelle devant la cour du Pas-de-Calais. Il était jugé pour viol et violence alors qu'il l'avait exercé pendant 2 décennies sur fond de polygamie. L'avocat général à l'audience avait dénoncé un système basé, selon elle, sur le contrôle, la manipulation et la dissimulation de ses 3 compagnes et de ses 4 enfants. Et puis c'est parti pour plus de 5 semaines maintenant. Le coup d'envoi du mondial de football a été donné il y a quelques minutes lors d'une cérémonie d'ouverture au Stade Azteca de Mexico qui se poursuit alors qu'il est dans Shakira a fait vibrer les 80 000 spectateurs. Premier match donc tout à l'heure à 21h, dans un peu moins d'une demi-heure, heure de Paris, à Mexico pour une première rencontre entre le Mexique et l'Afrique du Sud, basée à Boston. Rappelons-le, les Bleus feront eux leur entrée dans la compétition mardi prochain. Ce sera contre le Sénégal.
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0: Avec ce soir sur France Info, Alexandra Saviana, rédactrice en chef adjointe au service société de l'Express, Patricia Alemonia, grand reporter, spécialiste des questions internationales, Richard Verli, correspondant France et Europe pour le média suisse Blick, Adrien Brachet, rédacteur en chef adjoint au service politique du Point, et Asni Abidi, toujours en ligne avec nous, politologue, directeur du centre d'études et de recherche sur le monde arabe et méditerranéen, basé à Genève, en Suisse. Nous parlions donc de ce revirement Donald Trump qui dit ce soir annuler les frappes qu'il avait prévues en Iran. Richard Verli, on ne l'a pas évoqué tout à l'heure, mais la concomitance avec le début de la Coupe du Monde, c'est peut-être ça aussi qui a pu faire changer en quelques heures Donald Trump ?
4: Je ne crois pas trop. Je pense que Donald Trump, encore une fois, ça a été dit par Asni Abidi, il a cette obsession de la diplomatie par la contrainte. Il est persuadé que lorsqu'il menace, l'Iran exécute d'une manière ou d'une autre, alors que les faits ont prouvé le contraire. Les faits ont bien, et c'est d'ailleurs pour ça qu'il a menacé 38 fois de frapper. Donc je crois qu'il est dans son élément, il annonce, il ne tient pas sa promesse, mais si ça se trouve, encore une fois, il va surprendre et il va décider de frapper. Ce qui me semble plus percutant et plus important, c'est les dates qui vont suivre. Mm-hmm. D'abord, le premier match aux États-Unis, vous l'avez dit, ensuite son anniversaire, ensuite le sommet du G7, ne l'oublions pas, il sera à Évian. Et sa venue est confirmée, donc il va se retrouver devant ses alliés, ses alliés qui ont quelques soucis avec lui. Et là, par contre, il y a, à mon sens, une véritable question. Va-t-il arriver en vainqueur ? S'il y a un accord, ce sera le cas. Donc il aura quelque chose à montrer à ses partenaires du G7. S'il arrive plutôt en vaincu, c'est-à-dire qu'il n'a toujours pas l'accord en question, ce sera pour lui une forme d'aléa Canossa.
0: À propos de l'accord assigné à Bidi, quand Donald Trump dit que les derniers points ont été validés, de quel point parle-t-il ?
3: Richard Verlier est gentil de parler de ses alliés. Moi, je dis à sa place, je parlerai de ses ex-alliés. Donald Trump, il l'a dit dans son message, c'est très intéressant et éloquent. Alors, les Émirats ne participent pas dans les discussions, mais il a dit l'accord a été accepté par les États-Unis, Israël, et l'ordre d'ailleurs est très intéressant. Ensuite, il a parlé de l'Arabie Saoudite, les Émirats Arabes Unis et le Qatar. Mais donc, l'Union Européenne, les membres de l'Alliance Atlantique, tout de même, ne sont pas du tout. Donc, je pense que l'Europe, aujourd'hui, a beaucoup de soucis à se faire et s'interroge, justement, sur cette guerre, d'autant plus que les Français et les Britanniques, avec cette initiative très intéressante, par ailleurs, de sécuriser la navigation maritime, une fois un cessez-le-feu consolidé, à la fois au détroit d'Ormuz et bien sûr, aussi, la mer Rouge, à Bab el Mandeb, ce qui est très, très, très important. Concernant les points sont connus. Il me semble, en tout cas, que pour les Iraniens, la question nucléaire, donc l'uranium enrichi, il y avait deux phases, celle de l'allègement, en quelque sorte, de l'uranium. Les Américains disent, ceux qui suivent ce dossier, que Donald Trump n'a pas suivi l'avis de ces deux négociateurs, Witkoff ou Kushner, et c'est pourquoi il a fait volte-face sur l'accord. Donc on a plutôt un accord provisoire, ou disons un projet d'accord, qui est un accord cadre, et ce n'est pas l'accord définitif, ça c'est normal, et qui ne parle pas en détail de la question du programme nucléaire. Les Iraniens aujourd'hui sont heureux pour une seule chose, je parle du régime iranien, c'est que Trump négocie avec eux. C'est tout de même un grand changement et un grand soulagement, alors que lui, quelques semaines, demandait le départ et la chute de ce régime. Ensuite, bien sûr, la question à mon sens, c'est le détroit d'Ormuz, qui est très important pour Donald Trump, pour l'économie internationale, et parce que les Iraniens ont fait finalement porter le coût de la guerre à ses alliés dans la région, en effet, et qui se plaignent tous les jours à Donald Trump, l'Arabie Saoudite, les Émirats, surtout les Émirats, et vous avez vu ce qui s'est passé pour le Koweït et pour le Bahreïn, où il y a la cinquième flotte. Donc, à mon sens, un accord provisoire ou un accord de principe va certainement parler du détroit d'Ormuz, la question des avoirs gelés, et bien sûr, le blocus. Donald Trump a parlé, il a dit que le blocus ne sera pas levé tant que l'accord n'est pas signé, tant que l'Iran n'a pas montré quand même sa bienveillance. Il est très difficile pour lui de signer quelque chose ou d'accepter un accord qui ne soit pas différent de celui d'Obama et qui ne sera pas meilleur.
0: Et à propos d'accord, justement, parce que c'est à l'émonière, on est d'accord que pour l'instant, ce sera un texte, sans doute, une page pour se mettre d'accord déjà et discuter ensuite, ce qui prendra des semaines, voire des mois.
2: Oui, c'est une page, c'est-à-dire c'est une ouverture en vue de négocier les accords. Tout ce qui sera négocié sur le plan nucléaire, ça a pris 2 ans, Obama, plus une dizaine d'années avant, sous Obama. Donc là, effectivement, ça va être encore très long.
0: Je vous laisse reprendre un peu d'eau, Patricia Lémonière. Adrien Brasset, je vous laisse compléter ce qu'on
4: oui,
0: dit
4: non, mais je, avec Patricia Lémonière sur, avec ce sur la suite des discussions. Patricia, sur le fait que, de toutes les façons, même si on parvient à un accord, on ne sera pas du tout à un accord définitif, et que la question, la principale question qui fâche, qui est celle du nucléaire iranien, sera loin d'être réglée. C'est une question qui demande des mois, des années presque de négociations. Donc, de toutes les façons, même si on avait un préaccord, il serait extrêmement précaire, sachant qu'il y a aussi une autre question qui entre en jeu, qui est la question du Liban aussi, puisqu'on est quand même dans la même aire régionale, et que l'Iran aimerait que l'accord intègre la situation au Liban également. Et puis il y a la question qu'on a évoquée aussi des pays du Golfe qui sont pour une partie remontés contre leur allié américain, estimant qu'ils payent les pots cassés de l'intervention américaine.
0: L'Iran a repris ses frappes, notamment contre le Koweït. Oui.
2: Oui, je disais que ces frappes de ces derniers jours ont bien montré qu'effectivement, les deux ne voulaient pas enclencher quelque chose de déterminant. Parce que, par exemple, les frappes iraniennes...
0: On a parlé d'escarmouches.
2: Les frappes iraniennes ont visé essentiellement des bases américaines. Elles n'ont pas frappé des intérêts ni émiratis, ni qataris, ni... d'autant que, comme l'a dit Habibi, c'était effectivement, il y avait cette négociation qui se passait actuellement à Téhéran, officiellement que sur les avoirs gelés au Qatar, mais on sait bien que les Qataris sont des bien meilleures négociations que les Pakistanais. Enfin, c'est l'avis de tous ceux qui suivent de près ces négociations. Les Pakistanais ne connaissaient pas toutes les arcanes subtiles des négociations proche-orientales. Et donc là, les Qataris semblent avoir quand même repris la main. Et des choses se passent. Des choses se passent, c'est certain. Est-ce que ça va aboutir? Eh bien, là, on va voir, ou alors on aura un 40e retournement.
0: Encore un mot sur le sujet, Alexandra Céliana.
5: En fait, c'est quelque chose qu'on a déjà dit, mais qu'il faut quand même rappeler, parce que ça me paraît assez fou. On est en train de parler d'un retour à un accord similaire à OJCPOA, à l'accord sur le nucléaire passé de 2015, passé sous Obama, déchiré par Donald Trump lors de son premier mandat. Donc, en fait, c'est retour à la case départ, alors que, je le rappelle, quand Donald Trump est arrivé au pouvoir pour son second mandat, il était en position de force face en Iran. On avait en Iran un régime qui était quasiment, alors je dirais pas à genoux, mais qui n'avait jamais été aussi affaibli depuis les années 80. Ensuite, il y a eu l'épisode Rising Lion de l'année dernière, qui les avait aussi atteints, notamment sur leurs installations nucléaires, bien que les services de renseignement ne soient pas totalement non plus d'accord sur l'impact de ces frappes-là. Bref, le régime était considérablement affaibli. On parlait de manifestations qu'ils ont réprimées dans le sang, mais qui auraient pu les fragiliser encore davantage. Et en quelques mois, il les a renforcés et on a aujourd'hui une sorte de junte militaire, une transition d'un régime théocratique à un régime de plus en plus militaire, de plus en plus dur, et on a envie de dire tout ça pour ça.
0: Avec aussi l'objectif de rouvrir ce fameux détroit d'Ormuz qui était ouvert justement avant le 28 février.
2: Et c'était quand même renforcé diablement sur un plan nucléaire depuis qu'il l'avait déchiré, il était beaucoup plus fort.
0: Voilà ce que l'on pouvait dire ce soir sur la situation, en rappelant donc ce revirement de Donald Trump qui, après avoir menacé de frapper très fortement l'Iran ce soir, eh bien, renonce à ses frappes et parle même une nouvelle fois d'un accord tout proche. Merci Yasmine Abidi d'avoir été avec nous, politologue et directeur du Centre d'études et de recherche sur le monde arabe et méditerranéen basé à Genève. C'est une information, France Info, un moteur de recherche gratuit qui diffuse en ce moment des millions de données confidentielles des Français. Il est pour l'instant gratuit et très facilement accessible, Valentin Dunat.
7: Oui, il permet de retrouver ce site des millions de données, vous l'avez dit, de n'importe quel Français. De quelles données on parle? Nom, prénom, date et lieu de naissance, adresse, numéro de passeport, de sécurité sociale, de téléphone, IBAN, plaque d'immatriculation, les centres de soins ou encore notamment le nombre d'enfants. Pour être encore plus concret et réaliser la masse d'informations disponibles, nous avons fait le test ici à France Info. La très grande majorité des salariés sont concernés. Je précise également que nous avons été alertés en fait par des professeurs de collège qui nous ont fait part de leur inquiétude après que leurs élèves ont trouvé des informations confidentielles les concernant. Par ailleurs, nous avons pu identifier des données personnelles de fonctionnaires censés être protégés ou encore des personnalités publiques et leurs familles.
0: Et précisons que ce site créé par un jeune homme de 18 ans et qui deviendra payant lundi, eh bien pioche ses infos à partir d'une centaine de sources, certaines publiques, d'autres issues de piratage qui inquiète notamment Clément Domingo, alias Sax. Il se présente comme un hacker éthique, spécialiste en cybersécurité. Il était tout à l'heure l'invité de France Info.
9: Ce qui se passe là, c'est juste catastrophique. Des sites pareils, forcément on ne donnera pas le nom sur votre antenne, mais il y en a en fait des dizaines d'autres sites comme ça qui se font, si vous voulez, automatiquement couper, et automatiquement vous en avez d'autres qui surgissent, et aujourd'hui ce n'est rien d'autre que la résultante de tous ces piratages, de toutes ces fuites de données qui ont tendance à être banalisées par nos autorités, banalisées par les entreprises qui se retrouvent aujourd'hui être commercialisées, qui se retrouvent être centralisées sur l'internet classique, donc là on ne parle même pas de dark web, et qui expose toute notre vie privée numérique. C'est totalement illégal d'avoir ça, et je crains le pire à partir de la rentrée prochaine, à partir de ce démarrage officiel de la campagne présidentielle, où on pourra retrouver absolument tout sur des personnes, sur des candidats. Vous avez aussi un peu parfois sur les équipes proches de ces candidats, donc leurs maîtres des pressions. Donc voilà un peu ce qu'on pourrait avoir.
0: C'est stupéfiant ce qu'on entend là, Adrien Brachet.
1: Oui, c'est extrêmement inquiétant, surtout que sur ce site on retrouve, comme vous l'avez dit, des informations très précise, l'IBAN, le nombre d'enfants, le numéro de carte vitale, le numéro de passeport. Et en effet, c'est la résultante d'un phénomène d'explosion des fuites de données. En 2024, en 2025, par rapport à 2024, il y a eu une hausse de 10% selon la CNIL des violations de données. Il y a eu
0: plus de 6 000.
1: Voilà, exactement, plus de 6 000. Il y a eu une fuite de données qui a été emblématique au mois d'avril, qui est celle de l'Agence nationale des titres sécurisés, ce qui est extrêmement inquiétant. Sébastien Lecornu avait pris la parole
0: avec là, des millions de Français concernés.
1: Voilà, Sébastien Lecornu avait pris la parole en disant que c'était le casse du siècle, mais qui a pratiquement lieu tous les mois. Et c'est vrai que si vous voulez, si on compare au cambriolage du Louvre, par rapport à ça, le cambriolage du Louvre, c'est presque un micro-phénomène par rapport aux dangers et aux risques auxquels on est exposé, puisqu'en effet, il y a des risques économiques, des risques pour la santé, même quand on parle des hôpitaux, par exemple, et il y a aussi, vous l'avez évoqué, en effet, des risques politiques, en particulier au moment d'une campagne présidentielle. D'ailleurs, c'est un sujet un peu différent, mais il y avait aujourd'hui une réunion à Matignon sur la question des ingérences.
0: On y reviendra, effectivement,
1: voilà, on y reviendra.
0: Parler avec la prise
1: mais,
0: de parole du Premier
1: ministre. C'est certain que, dans le cadre de la prochaine élection présidentielle, ça va être un sujet de préoccupation majeure, à la fois du gouvernement, mais aussi de l'Élysée.
0: Avec un sentiment d'impuissance, Richard Verly, on entend régulièrement ces fuites de données qui concernent effectivement la sécurité sociale, des hôpitaux, des entreprises, toutes nos données comme ça qui circulent sans qu'on soit au courant. On ne fait pas attention forcément quand on met son nom ou quelques informations sur des sites.
4: Oui, en sachant que là c'est plus grave parce qu'il y a quand même une différence entre les sites sur lesquels chacun on peut être imprudent, donc on peut entrer des données sur des sites et on ne devrait pas le faire. Et puis, il y a des sites où on n'y est pour rien. Le numéro de sécurité sociale, par exemple, il est stocké normalement dans les serveurs de la sécurité sociale. Et je pourrais prendre d'autres exemples. Là, apparemment, c'est ça le problème. C'est-à-dire qu'il y a ce moteur sur Internet. Est-il seul ou est-ce qu'il y en a d'autres qui a les moyens de récupérer les données de sites qui devraient être sécurisés et qui les met dans le domaine public sans pour l'instant en subir les conséquences. Moi, ma grande surprise, c'est que ce site soit encore actif parce que je ne pense pas qu'on ait les premiers avertis. Je pense que les agences gouvernementales, il y a une ou deux agences qui sont particulièrement aiguisées pour ces questions de fraude informatique.
0: Le problème, c'est que là, on parle d'un site, mais qu'il y en a bien d'autres.
4: Voilà. Est-ce que ça veut dire qu'on doit tous vivre avec ça? Oui. Est-ce qu'on est imprudent? Évidemment, on n'est jamais trop prudent. Puis, il y a un moment donné où je pense que c'est peut-être vrai pour nous tous autour de ce plateau, on se dit, bon, ben voilà, j'ai autre chose à faire, je ne vais pas passer ma vie à me coffre-foriser, parce que de toute manière, même en prenant toutes les précautions possibles, eh bien, des données aussi sensibles que, par exemple, les données publiques, genre numéro de sécurité sociale, elles peuvent être récupérées.
0: On sait qu'on peut prévenir la CNIL, par exemple, la Commission nationale informatique et liberté, Alexandra Saviana, mais le sentiment aussi, effectivement, c'est qu'il y a peu de choses à faire pour contrer, finalement, ce phénomène.
5: En fait, le phénomène est tellement massif que la montagne est énorme. On est face à des cybercriminels qui aujourd'hui ont systématisé le vol de données et parce que c'est quelque chose de très lucratif. Et ce qui est ennuyeux et le mot est faible, c'est qu'aujourd'hui on ne parle pas de données isolées, donc on ne parle pas de tel IBAN, encore c'est compliqué, de tel numéro de sécurité sociale ou de tel mot de passe. On parle de fichiers qui permettent de faire des profilages complets d'individus et de la population. Et donc ça se revend très cher parce que on peut faire du chantage, évidemment, on peut faire du ciblage publicitaire, on peut faire de l'usurpation d'identité, tout simplement.
0: Sachant que ça concerne, on va dire, tous les Français, mais aussi certains profils plus particuliers, des personnalités,
5: des donc,
0: responsables politiques, etc.
5: Et quand, avec l'IA, en plus, on peut faire de faux profil de faux papier d'identité, comment s'assurer que la personne qui vous envoie tel fichier est vraiment la bonne personne? Et ça va poser des problèmes plus massifs pour les personnalités, mais pour monsieur tout le monde aussi, parce que aujourd'hui la vraie question c'est plus l'anonymat est en train de devenir de plus en plus ténu malgré nous, c'est comment est-ce que je montre que c'est vraiment moi qui parle aujourd'hui, comment est-ce que je montre que je suis vraiment dépositaire de mon identité. Là pour ça il y a des pistes qui sont avancées, qui font débat, comme la piste du biométrique masques, par exemple, mais le plus évident, ce serait d'avoir une meilleure protection aussi, y compris au sein des infrastructures de l'État. Et récemment, il y a quelques mois, on a interrogé le directeur de l'ANSSI, donc les cyberpompiers, ceux qui nous protègent et qui protègent l'État. Et son directeur expliquait à l'Express qu'aujourd'hui, par exemple, la double authentification, qui est l'un des premiers réflexes, n'est pas appliquée encore au sein de l'État. Donc la double authentification, c'est que vous rentrez votre mot de passe et ensuite on vous demande de vérifier par votre adresse mail, par exemple. Ça, ce n'est pas appliqué dans tous les systèmes aujourd'hui, ce n'est pas encore systématisé. Donc il appelait justement à ce que ça se mette en place beaucoup plus rapidement et il ajoutait, le problème, c'est que la double authentification, ça ne suffit même pas à contrer les attaques des cyberhackers parce que certes, l'État se protège, certes, les particuliers se protègent, mais la cybercriminalité va beaucoup plus vite.
0: Patricia.
2: Ah, voilà, le mot était dit, va beaucoup plus vite. C'est-à-dire que qui autour de cette table n'a pas eu un mail des impôts lui disant toutes vos données ont été volées. Une seule chose, rassurez-vous, genre n'a pas été volée, c'est votre mot de passe. Eh bien, si vous avez une usurpation d'identité, grosso modo, voici le formulaire. Qui n'a pas reçu ça de la sécurité sociale, des impôts? Je parle essentiellement effectivement des organismes d'État qui démontrent effectivement une forme de vulnérabilité. Et ça va très très vite. Et ces sites-là, là c'est un jeune homme qui a créé, il est allé en toute légalité piocher sur ce qui était disponible, même pas dans le Darknet, partout disponible, en vente. Et puis avec un peu d'IA et un peu d'imagination et des connaissances personnelles, il crée ce site. Et ce site, il existe en France, mais il y en a en Europe pléthore, un peu moins qu'aux États-Unis. Parce qu'en Europe, on a quelques moyens un peu de... Il y a quelques protections. Mais alors aux États-Unis, c'est totalement vente libre et tout le monde cherche qui est qui et qui est quoi. C'est-à-dire qu'aujourd'hui, vous parlez de notre identité numérique, mais j'ai envie de dire notre identité de citoyen n'existe même plus. C'est-à-dire que tout est ouvert et tout est public. Et donc, ça pose un vrai problème, j'imagine, dans le relationnel à l'avenir.
0: Vous évoquiez, Adrien Brachet, tout à l'heure, ce qu'a dit aujourd'hui le Premier ministre, hein, Sébastien Lecornu, qui a tenu un point devant les journalistes et puis d'autres responsables aussi, pour dire, évoquer justement ces menaces lourdes, hein, je le cite, d'ingérence étrangère pour la présidentielle de 2027. On les avait vues dès 2017, en 2022 également, ces ingérences.
1: Oui, il y a un risque très fort d'amplification. Je parlais en début de semaine avec un proche d'Emmanuel Macron qui disait pas encore si Emmanuel Macron allait s'investir politiquement dans la présidentielle. En revanche, il disait une chose, c'est qu'Emmanuel Macron allait faire en sorte d'être le garant du bon déroulement de ces élections, et notamment sur une question qui est celle des ingérences étrangères. On voit les exemples récents d'élections en Europe, notamment, montrent à quel point il peut y avoir des déstabilisations. Il y a eu le cas de la Hongrie, notamment récemment, avec les ingérences quasi ouvertes, en fait, russes, américaines. Donc, bien évidemment que la France, du fait de sa position en Europe, va être particulièrement visée, avec un objectif de la part d'un certain nombre d'États étrangers de déstabilisation des opinions publiques, de fracturation du pays à partir de maintenant et encore plus dans les semaines qui précéderont l'élection.
0: Richard Verly, le ministre délégué à l'Europe, Benjamin Haddad, rappelait aujourd'hui qu'à la présidentielle de 2024 en Moldavie, 10% des voix avaient été achetées via Telegram, avec notamment des virements en crypto-monnaie, en disant aussi que ça a coûté à la Russie l'équivalent d'une journée de guerre en Ukraine. Voilà, et en clair, Nathalie Loiseau, l'ancienne ministre et désormais eurodéputée, disait que c'est la guerre du pauvre pour des pays qui veulent décider maintenant à notre place.
4: Oui, en sachant qu'il faut faire une différence entre deux types d'ingérence. Quand Elon Musk met sur les réseaux sociaux un message en se félicitant du chaos actuel qui se passe en Grande-Bretagne, vous savez, avec les manifestations, se félicitant du chaos, en déplorant le chaos et en disant que c'est bel et bien la preuve que la Grande-Bretagne est en train de s'affaisser, pour moi, c'est une ingérence, mais c'est une ingérence qui a en quelque sorte toujours existé. Il y a des pays qui ont toujours cherché à se mêler des affaires des autres, et il le fait de manière publique, Elon Musk, sur son réseau social. Et il y a l'autre type d'ingérence que vous évoquez. Là, c'est autre chose. Ça consiste à vouloir modifier le résultat du scrutin en influençant directement les électeurs par exemple, l'achat de voix en crypto-monnaie. Ça, il faut lutter contre. Le type, je dirais, d'ingérence directe de M. Musk, de M. Vance et autres, on ne pourra pas l'empêcher. De toute manière, aujourd'hui, cette administration américaine se croit tout permis. Mais la bonne nouvelle, c'est qu'en Hongrie, ça n'a pas marché. Avec voilà.
5: Et effectivement, en plus, la France est aux avant-postes de la lutte contre les ingérences parce qu'en Moldavie, on a beaucoup aidé, enfin l'exécutif français a beaucoup aidé le pouvoir en place justement pour s'assurer de l'intégrité des élections. Et en fait, il faut regarder ce que nous disent les opposants qui connaissent le mieux les Russes. Je pense notamment à quelqu'un comme Svetlana Tikhanovskaya qui est l'opposante numéro un au pouvoir biélorusse, qui est donc un allié de Poutine, et qui dit qu'il faut à tout prix que les démocraties pensent à réagir et en gros développent des anticorps contre ce type d'ingérence qui vont être amenés à se reproduire parce que c'est l'arme du pauvre, on l'a dit. L'Europe est aujourd'hui dans une sorte de guerre hybride, de conflit hybride, c'est-à-dire au-delà des ingérences, on a des sabotages qui se produisent, on a des manipulations de l'opinion, on a de la désinformation, c'est un feu nourri qui se fait 100 balles et qui va effectivement augmenter au fur et à mesure que les élections d'importance approchent. Et 2027, c'est capital, notamment pour la Russie, parce que la France est une voix importante en Europe. Et s'ils arrivent à perturber un pays comme la France, c'est le soutien à l'Ukraine aussi qui est fragilisé.
0: Un tout petit mot, tiens, pour vous dire par rapport au sujet d'avant, que l'Iran dit à l'instant n'avoir approuvé aucun texte d'accord avec Washington. Voilà ce que dit le média d'État iranien, Patricia Alemonière. On voit qu'on n'en a pas fini, en tout cas, avec les avancées de Donald Trump sur un accord qui est effectivement tout proche. C'est la fin déjà de ces informés. Merci d'avoir été avec nous ce soir à la une de l'Express, Alexandra, cette semaine.
5: Alors, IA, la nouvelle grande peur, travail, diplôme, pourquoi la fronde monte ?
0: Très bien, à lire dans l'Express cette semaine, consacrée à l'intelligence artificielle. Je vois qu'Adrien Brachet est impatient de nous donner la une.
4: Mais comme toujours,
0: il a son magazine en main. Adrien, c'est à vous.
1: Cette semaine, c'est Marc Bloch avant sa panthéonisation. C'est leçon pour la France d'aujourd'hui. Et aussi, puisqu'on en parlait, une grande enquête sur le hold-up de Trump et du patron de la FIFA sur le Mondial 2026.
0: Voilà, Marc Bloch qui entre au Panthéon le 23 juin prochain. Cérémonie à suivre, bien sûr, sur France Info. Merci à tous d'être venus. Merci, Patricia Alemonière. Merci Richard Verly, on vous retrouve sur votre site Blic. Merci à tous, les informés reviennent demain matin sur France Info à 9h. Très bonne soirée à tous.
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0: Le temps, Céline Dacosta.
17: On aura un temps plus calme demain, avec encore pas mal de nuages au nord de la Loire et même quelques averses le matin entre la Bretagne et les Côtes normandes en direction du Grand Est. Mais dans l'après-midi, le soleil, qui sera déjà largement présent sur la moitié sud, va gagner du terrain. La grisaille se morcelait. On retrouvera des éclaircies sur la Bretagne, les Côtes normandes, l'île de France. Ce sera encore un petit peu gris le long des frontières du nord. Plus au sud, je vous l'ai dit, c'est du soleil, avec encore un peu de mistral et de tramontane près de la Méditerranée. Pour les températures, au lever du jour, elles repartent déjà à la hausse avec 10 à 16 degrés en général, jusqu'à 18 sur le pourtour méditerranéen. C'est surtout l'après-midi qu'on va le sentir, avec une moyenne de 25 à 32 degrés pour la moitié sud, 18 à 27 pour la moitié nord.
0: France Info, bientôt 21h, l'heure de retrouver comme tous les soirs Julien Langlais. Bonsoir Julien.
18: Et l'heure de la Coupe du Monde.
0: Mais oui, bien sûr.
18: Victor Maté, très bonne soirée à vous et à tous les informés de France Info, bien sûr, qu'on retrouvera demain 20h, 21h sur France Info. Nous sommes ensemble jusqu'à minuit. La Coupe du Monde, bien sûr, et l'ouverture au Stade Aztèque de Mexico dans quelques secondes. À la une également, le revirement ce soir de Donald Trump, le président des États-Unis, qui annule les frappes qu'il avait prévues sur l'Iran et évoque la possible signature d'un accord. Tout cela est démenti par l'Iran. On décryptera tout ça ce soir avec nos invités. Merci d'être là. Direction tout de suite le Mexique.
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18: Et à 21h, c'est l'heure, normalement, du coup d'envoi. On a pris un peu de retard, mais c'est pour bientôt. Xavier Monferrand, Mexique, Afrique du Sud, dans ce mythique stade aztèque de Mexico, où vous vous trouvez pour France Info. Xavier, bonsoir.
20: Bonsoir, Julien. Bonsoir à tous. Buenas noches. Para ustedes. C'est la folie, avec l'hymne mexicain à l'instant, repris par 85, 87 000 spectateurs, supporters du Mexique, chanté par Alejandro Fernandez, qui est une sommité de la musique latino, plutôt traditionnelle, plutôt mariachi, mais qui est une figure immense, repris par tout ce stade aztèque, cet océan de vert, hein, le vert du Mexique. Quelle image, Emma, il y a franchement une ambiance incroyable dans ce stade.
21: Avec 87 000 effectivement supporters mexicains, et j'essaie de trouver les rares sud-africains. Il y a quelques
20: tout petits points jaunes. Alors je crois qu'ils sont un peu en bas là-bas, mais je ne suis pas sûr.
21: Voilà, des rares points jaunes sud-africains qui ont eu le bonheur d'entendre l'hymne de leur mondial avec Shakira, qui a fait sa prestation tout à l'heure lors de la cérémonie d'ouverture. Et les Mexicains, eux, ont droit à leur hymne désormais par la star colombienne Dai Dai, qui a été entonnée ici dans ce stade aztèque avec Burna Boy également. Ça a été le clou du spectacle. Et puis une autre star mexicaine, cette fois une star d'ici, qui est venue souhaiter la bienvenue à la Coupe du Monde et qui a prononcé les mots d'ouverture de la Coupe du Monde. C'est Salma Hayek, l'actrice mexicaine qui est née ici au Mexique et qui est un petit peu française, puisqu'elle est femme de François-Henri Pinault, le milliardaire français, qui a levé la Coupe du Monde en compagnie de Janine.
20: Regardez Emma, tout le monde est en train de jeter son sombrero de papier, parce qu'il y a des sombreros de papier sur tous les sièges qui ont été distribués, et les gens sont en train de les lancer sur la pelouse.
21: Une ça fait une image. Sombreros, vert, blanc et rouge, des couleurs évidemment du Mexique qui sont en train de tomber des tribunes.
20: Ah, l'image est magnifique.
21: Très belle image, effectivement. Ils ont tout fait pour qu'on sache qu'on est au Mexique. Hein. Il y a eu des mariachis, des sombreros,
20: des guerriers aztèques.
21: Des guerriers aztèques, des matchs de catch, des masques de catch.
20: Bien sûr, de la lucha libre.
21: Voilà, il n'y a pas de doute, on est bien au Mexique avec du vert partout et ces images sont très belles. Il fait nuit chez vous à Paris, mais jour, grand jour,
18: presque,
21: grand soleil.
18: Presque.
21: Ah, pardon, c'est vrai qu'il fait nuit plutôt chez nous que chez vous, en fait. Hein. Mais c'est vrai que c'est curieux comme ambiance comme ça, en plein jour ici. Le concert, les feux d'artifice, alors qu'on est à la mi-journée et que tout le monde était surexcité dès 7h du matin ici à l'arrivée dans le stade.
20: On s'est quand même levé très très tôt.
21: On s'est levé très tôt.
20: Tout le monde s'est levé extrêmement tôt pour suivre ce match. C'est sûr qu'avec un grand moment qui est à 13h, heure locale, forcément la vie commence à 6h voire avant ici à Mexico, parce que les pouvoirs publics avaient dit aux gens de venir le plus tôt possible au stade, hein, à 7h du matin, ouverture des portes à 8h, et il y avait déjà du monde dans le stade, hein, dès le début. Moi je suis rentré parmi les premiers, il y avait déjà quelques spectateurs qui étaient rentrés en même temps que moi. Les deux équipes sont en train de se mettre en position sur le terrain. Les Sud-Africains, les Bafana qui vont jouer en jaune avec des liserés verts. Et puis les Mexicains, évidemment, dans leur couleur traditionnelle, ce maillot vert que l'on voit partout ici, dans les travées du colosse de Santa Úrsula. C'est comme ça le petit nom du stade aztèque. Parce qu'on est ici à Santa Úrsula, au sud de Mexico. On est à une heure, hein, au sud de Mexico. Et le coup d'envoi qui va être donné pour les Mexicains. avec Montes, le capitaine. C'est capitaine parce que Edson Alvarez, le capitaine habituel, est un peu juste physiquement et ne sera pas du coup sur le terrain pour ce match d'ouverture.
18: Et Massarongo, juste un mot, il n'y a pas eu de manifestation. On sait que le Mexique en ce moment, c'est un petit peu tendu là, la situation, et les autorités redoutaient des manifestations pour accéder au stade. Est-ce que tout s'est bien passé?
21: Tout s'est bien passé, mais il y en a eu en effet des manifestations, puisque vous savez qu'il y a eu 9 heures de négociations hier entre le gouvernement mexicain et les enseignants qui manifestent depuis 10 jours maintenant et qui menaçaient effectivement de perturber cette journée d'ouverture. Et donc ils avaient décidé de se remobiliser ce matin en direction du Stade Azteca, mais le gouvernement avait prévu le coup, si je puis dire. Il y avait 1700 policiers anti-émeutes tout autour du stade. Donc il y a eu des rassemblements, également des familles de disparus mexicains. Vous savez que c'est un gros sujet ici à Mexico, 130 000 disparus et des familles qui manifestent régulièrement et qui voulaient profiter de ce mondial pour donner de la visibilité à leur cause. Et bien tous ces petits rassemblements ont été contenus par les forces de l'ordre tout autour du stade, à quelques kilomètres de là. En revanche, il y a eu, Julien, une bousculade autour de la place du Socalo, qui est dans le centre-ville, qui doit accueillir une fanfest, une fan zone organisée par la FIFA. Il y a eu quelques bousculades entre supporters parce qu'elle était fermée, cette fan zone, mais les manifestants ont fait tomber les supporters ont fait tomber les palissades, et désormais elle est ouverte, cette fan zone.
20: Allez, le coup d'envoi va être donné dans quelques instants. Les deux équipes sont en place, l'arbitre regarde sa montre, il y a un décompte sur les écrans du stade Aztec. Uno, cero, aquí vamos, c'est parti pour le mondial, ya está en marcha la Copa del Mundo, c'est parti pour ce Mexique-Afrique du Sud qui marque le début de la Coupe du Monde 2026, Coupe du Monde de la démesure, Coupe du Monde XXL dans trois pays, mais c'est bien au Mexique que va se disputer donc ce premier match avec le pays autre que le Mexique qui affronte l'Afrique du Sud.
18: C'est beau.
20: Allez, vous entendez les olé, ouais, vous entendez hein, les olé des supporters mexicains dès les premiers instants, dès qu'il y a une passe mexicaine. Pour l'instant, les Mexicains n'ont pas perdu le ballon, donc les supporters font des olé à chaque ballon touché. Clairement, il y a une volonté de la part des Mexicains de prendre le contrôle du jeu. Ils sont chez eux et en plus, ils sont nettement favoris hein, face à l'Afrique du Sud. Le Mexique, c'est 14e nation FIFA. C'est assez haut quand même dans le classement de la FIFA, l'Afrique du Sud. 60e au classement FIFA, donc on risque d'assister pardon, à un attaque-défense au moins dans le début de ce match, le temps que ça se mette en place.
18: Merci beaucoup Xavier Monferrand, Emma Sarango avec Johanna Gabric pour les moyens techniques en direct depuis le Stade Aztec de Mexico pour cette Coupe du Monde donc, dont le coup d'envoi vient d'être donné, premier des 104 matchs de cette Coupe du Monde hors norme, puisque pour la première fois, eh bien 48 équipes y participent, toujours 0-0 entre le Mexique et l'Afrique du Sud. On vous retrouve évidemment tout au long de cette soirée. Tous les deux, merci, à tout à l'heure. L'autre grande actualité de la soirée, c'est le revirement ce soir de Donald Trump, un de plus, après avoir juré de frapper très fort l'Iran dans la soirée et menacé de s'emparer de ses sites pétroliers. Eh bien, le président des États-Unis a annoncé qu'il annulait ses frappes et il a évoqué Omar Waman la possible signature d'un accord avec l'Iran.
6: Oui, comme à son habitude, le président américain souffle le chaud et le froid. Il a d'abord menacé sur son réseau Truth Social de frapper l'Iran très fort dans les prochaines heures et affirmé que les États-Unis pourrait prochainement s'emparer de l'île de Karg. C'est le principal terminal pétrolier iranien, ainsi que d'autres infrastructures énergétiques stratégiques, tout en reconnaissant que l'idée d'un engagement de troupes au sol suscitait des réticences aux États-Unis. Téhéran a sans surprise vivement réagi à ces menaces et averti qu'une telle stratégie risquait de déstabiliser les marchés et d'entraîner Washington dans un bourbier sans fin. Le chef de l'armée iranienne a même évoqué une guerre plus étendue en cas de nouvelles attaques américaines. Escalade verbale donc avant ce nouveau coup de théâtre dont Donald Trump a le secret, ses nouvelles annonces sur son réseau social pour annuler ses frappes contre l'Iran et évoquer de nouveau des discussions au plus haut niveau qui auraient abouti, selon lui, à un accord validé par les dirigeants iraniens. Sans donner de détails, tout juste précise-t-il que le moment et le lieu de la signature de cet accord seront annoncés bientôt.
18: Et selon Donald Trump, plusieurs acteurs de la région, dont l'Arabie Saoudite, les Émirats Arabes Unis, le Qatar et la Turquie, soutiennent ce processus.
6: Oui, c'est ce qu'il assure, avant d'ajouter que le blocus des ports iraniens resterait en place jusqu'à, je cite, que la transaction soit finalisée. Ce nouveau revirement rappelle celui du 7 avril dernier, lorsque Donald Trump avait menacé dans la matinée de détruire la civilisation iranienne avant d'annoncer quelques heures plus tard un cessez-le-feu. Ce qui est certain, c'est que depuis deux jours, Washington accentue la pression sur Téhéran afin de l'amener à conclure rapidement un accord de paix, mais cette stratégie américaine de diplomatie par la force a surtout provoqué la fermeture du détroit d'Ormuz annoncée par l'Iran pour une durée indéterminée, ce qui a entraîné une nouvelle flambée des cours du pétrole sur les marchés mondiaux.
18: Omar Waman de la rédaction internationale de Radio France. Et ce soir, l'agence de presse iranienne Fars indique que Téhéran n'a pas approuvé de texte sur un éventuel accord avec les États-Unis. Bonsoir, général Jérôme Pellistrandi.
3: Bonsoir.
18: Vous êtes rédacteur en chef de la revue Défense Nationale. Vous avez écrit ce livre « Les armées françaises » paru aux éditions Que sais-je. Alors, que sait-on exactement ce soir? C'est encore une fois très compliqué. Est-ce une pause, je ne sais pas, on peut dire opérationnelle, ou alors un réel début de fin de cette guerre entre l'Iran et les États-Unis? Que se passe-t-il selon vous?
3: Compliqué à décrypter. C'est la 38e fois, ou peut-être la 39e fois ce soir, que Donald Trump dit qu'un accord est sur le point d'être signé. Donc on est quand même dans un état de très grande confusion entre l'idée que Donald Trump allait ordonner des frappes extrêmement massives, et puis tout d'un coup, à quelques heures, donc ce changement de posture. Donc c'est vraiment compliqué, parce que la question qui se pose, c'est mais quelle est la stratégie qui est derrière? Quelle est la crédibilité de la parole de Donald Trump? Et puis pendant ce temps-là, en quelque sorte, les Iraniens profitent de ce désordre, d'une part pour reconstituer leur armement, et puis pour en quelque sorte faire pression via le détroit d'Ormuz sur l'économie mondiale. Là.
18: Alors il y a tout de même une réalité, général Jérôme Pellistrandi. Hier, Donald Trump avait menacé l'Iran de frappes. Ces frappes ont bel et bien eu lieu, des menaces renouvelées donc aujourd'hui, et puis ce coup de théâtre en début de soirée, ce revirement à quelques heures également du coup d'envoi d'ailleurs de la Coupe du Monde de football. Et là, il avait menacé de frapper très fort. Finalement, ses frappes sont annulées et il évoque la possible signature d'un accord. Et puis là, on apprend ce soir via l'agence de presse iranienne que Téhéran n'a pas approuvé de textes. Alors, où en est-on réellement? Qui dit vrai? Est-ce que l'Iran dicte finalement ses conditions à Donald Trump? Est-ce que le président américain a reculé finalement face à la réalité de la situation?
3: Il faut souligner que le calendrier lui est très peu favorable, puisque donc on a sous les yeux le début de la Coupe du Monde, là, donc depuis 6 minutes et 45 secondes donc au Mexique, avec les États-Unis qui vont rentrer dans le match, donc avec 72 matchs à organiser. On a son anniversaire donc dimanche avec le combat de MMA devant la Maison Blanche, et puis le sommet du G7. Donc les Iraniens connaissent parfaitement ce calendrier et en quelque sorte en profitent et en abusent, parce que Donald Trump n'est pas en position de force pour en quelque sorte engager une nouvelle épreuve de force militaire dans le cadre actuel.
18: Que pouvait-il faire réellement? S'emparer de l'île de Karg? Est-ce que c'était une option valable selon vous? Parce qu'il y a encore une fois au cœur de cette guerre et de ce conflit, ce fameux détroit d'Ormuz, ce blocus américain toujours en cours et qui aussi pose des problèmes très sérieux économiquement aux Iraniens.
3: Oui, mais les Iraniens, en tout cas le régime, a une aptitude à la résilience depuis des décennies. Et l'opération visant à se saisir de l'île de Karg me paraît extrêmement dangereuse, parce que cela veut dire forcément des forces sur l'île, et donc avec le risque de perte humaine extrêmement importante, alors même que la guerre est très largement critiquée par l'opinion publique américaine. Donc l'opération sur l'île de Karg me paraît en tout cas particulièrement problématique, et dans quel but, avec bien entendu le fait que ça ferait peser immédiatement une menace sur le marché des hydrocarbures, et donc forcément quelque chose d'extrêmement compliqué pour l'économie mondiale, et y compris les États-Unis.
18: On va rappeler que cette île de Karg, elle se trouve à 30 km environ des côtes iraniennes, et qu'elle abrite le plus grand terminal pétrolier de l'Iran, et que ça assure environ 90% de ses exportations de brut. Je voudrais vous faire réagir, général Jérôme Pélistrandi, à ce qu'a dit Donald Trump concernant justement la prise de contrôle de cette île. Il avait dit que cette option avait toujours eu sa préférence, mais il a eu ces mots assez curieux. Je ne sais pas si l'Amérique a les tripes pour ça, honnêtement, en ajoutant que les Américains préféraient que les troupes rentrent à la maison, mais si je le voulais, nous pourrions mettre un petit groupe de soldats et prendre le contrôle de tout le pays.
3: Bah, là aussi, c'est une nouvelle tromperie, alors même que militairement, la saisie de l'île de Karg, qui a été renforcée par les Iraniens, aurait un coût humain conséquent. Et d'autre part, il est strictement impossible d'envisager la saisie du territoire iranien. C'est 1 million de kilomètres carrés, 90 millions d'habitants. Alors il peut y avoir bien sûr des opérations commando sur des sites ponctuels. On peut se souvenir d'ailleurs de l'opération qui a permis de sauver donc les pilotes du F-15 au mois d'avril. Mais très sincèrement, Donald Trump est dans un discours qui est complètement hors sol et loin des réalités tactiques sur le terrain.
18: Militairement, c'est compliqué pour les Américains de s'emparer de cette île.

0: un politique qui n'est pas évident.
1: Général Jérôme Pélistran dit, est-ce que selon vous on est proche de la fin? Est-ce que l'Iran, comme les États-Unis, joue leur dernière carte? Vous avez évoqué le calendrier, le G7 lundi qui débutera à Évian, l'anniversaire de Donald Trump, le 250e anniversaire aussi de l'indépendance des États-Unis qui arrive.
0: Bah, je crois qu'en fait, les Iraniens, eux, ont du temps devant eux. Le régime a survécu et donc il est en mesure de tenir parce qu'il a le sentiment, en quelque sorte, en ayant tenu tête aux Américains, de sortir la tête haute. Alors que pour Donald Trump, le calendrier est inexorable avec, ne l'oublions pas d'ailleurs, au mois de novembre, les élections de midterms et donc un enjeu politique majeur pour lui et pour la poursuite donc de son deuxième mandat.
1: Merci, Général Jérôme Pélistran, rédacteur en chef de la revue Défense Nationale, auteur de ce livre « Les armées françaises » paru aux éditions Que sais-je.
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1: Et on retourne au stade Aztèque de Mexico avec le premier but de cette Coupe du Monde, Xavier Monferrand et Massarango.
3: Oui, déjà à la 9e minute, un ballon chippé par un Mexicain aux abords de la surface, ça arrive dans les pieds de Quiñones, l'ailier qui joue en Arabie Saoudite. Attention à ce corner là, cette tête en cloche près du poteau récupéré par le gardien Quiñones, qui s'est présenté à l'entrée de la surface, qui a frappé entre les jambes de Williams, et là, Emma, le stade a explosé.
4: L'exultation, c'est juste ce mot. Le stade a exulté. En tout cas, ici, le stade Aztèque, c'est 87 000 spectateurs, peut-être moins quoi, une centaine à peine de Sud-Africains. Les 87 000 spectateurs se sont levés d'un seul homme pour acclamer, évidemment, l'équipe mexicaine avec cette chanson... Aïe, aïe, aïe, aïe, canta, no llores. J'ai
1: très
4: tenté,
1: bien.
4: Julien.
1: C'est bien, c'est pas mal.
4: Je sais pas. Chante, ne pleure pas. Voilà, c'est dit cette chanson.
3: Rassurez-vous, de toute façon, il doit pleuvoir à la fin du match, quoi qu'il arrive.
4: Voilà, c'était
3: donc,
4: prévu.
3: De toute façon.
4: C'était prévu, j'ai pas empiré les choses. Chante, ne pleure pas, c'est la devise des Mexicains qui sont évidemment tout content d'accueillir ce mondial. Il y a une grande fierté de tous les Mexicains, même ceux qui ne sont pas au stade, d'accueillir le troisième mondial. On rappelle que c'est une première, évidemment, pour un pays d'accueillir la compétition pour la troisième fois après 1970 et 1986. Et d'ailleurs, ce sont des bons souvenirs, Xavier, pour les Mexicains, parce que c'est lors de ces deux Coupes du Monde qu'ils ont eu leurs meilleurs résultats de quart de finaliste.
3: Exactement, quart de finaliste la dernière fois. Malheureusement pour les Mexicains, c'était effectivement en 86. Ici même, depuis ça a été plus compliqué. Les Mexicains, ils restent cantonnés à des huitièmes de finale et ne pas passer les huitièmes. Et même au Qatar, ça a été plus compliqué parce qu'ils n'ont pas sorti de la phase de groupe, les Mexicains. Donc là, ils ont vraiment une envie de se montrer et au Mexique devant leur public et au-delà dans cette Coupe du Monde. Le Mexique clairement a des ambitions, a envie d'aller chercher un quart de finale au moins faire aussi bien que les deux quarts de finale d'avant, et puis pourquoi pas peut-être un dernier carré pour la première fois de l'histoire du Mexique. En tout cas, après 15 minutes de jeu, un peu moins, 1-0 donc pour les Mexicains avec ce but de Quiñones qui a fait chavirer. D'ailleurs, il restait encore quelques sombreros de papier, ils ont été jetés.
4: Des sombreros de papier, des espèces de graines aussi qui ont été lancées en l'air juste à côté d'eux. C'est la folie dans le stade. Et on sent encore une fois que les Mexicains sont déterminés à pousser derrière leur équipe. Ils n'arrêtent pas de chanter México, México, qui jaillit des tribunes à peu près toutes les 3 minutes ici. Donc pas de doute, on est bien au Mexique.
1: Merci beaucoup. Emma Sarango, Xavier Monferrand en direct du stade Aztèque de Mexico.
2: Contenso. 21h21,
1: Emmanuel Langlois pour l'essentiel, et ce soir le énième revirement de Donald Trump.
5: Après avoir menacé l'Iran de frappe massive, le président américain annule son projet. Il évoque désormais la possible signature d'un accord avec Téhéran, dont les derniers points ont été validés selon lui. Le locataire de la Maison Blanche évoque des discussions au plus haut niveau. La date et le lieu de la signature seront annoncés bientôt, dit encore le président américain. Problème ce soir, selon un média d'État iranien, l'Iran n'a approuvé aucun texte d'accord avec Washington. L'Iran qui avait ordonné ce matin la fermeture totale du détroit d'Ormuz jusqu'à nouvel ordre. Lui avait été condamné jeudi dernier à la réclusion criminelle à perpétuité par la cour d'assises de Loire-Atlantique pour le meurtre en 2015.

0: 4 d'un garçonnet, alors âgé de 10 ans. Le tueur en série allemand Martinet annonce qu'il va faire appel. José Mourinho, nommé entraîneur du Real Madrid, vedant pour les 3 prochaines saisons, annonce du club madrilène ce soir. À 63 ans, l'entraîneur portugais a déjà entraîné le Real entre 2010 et 2013. Considéré comme l'un des plus grands entraîneurs de l'histoire du football, José Mourinho va reprendre en main un club qui reste sur 2 saisons sans trophée majeur.
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2: Alors nous suivons bien sûr en direct ce premier match au stade Aztec de Mexico, premier match de la Coupe du Monde entre le Mexique et l'Afrique du Sud, 1-0 pour les Mexicains, but très rapide hein, marqué dans cette Coupe du Monde, mais on va d'abord, si évidemment il se passe quelque chose, retrouver nos envoyés spéciaux là-bas, mais de Mexico nous partons à Boston, enfin un peu plus loin que Boston, pour le premier entraînement de l'équipe de France de football depuis son arrivée justement à Boston. Julien Froment, vous êtes avec nous, bonsoir à vous. Premier entraînement donc depuis eh bien que les Bleus sont arrivés aux États-Unis.
3: Effectivement, bonjour Julien, bonjour à toutes et à tous, puisqu'il est chez nous 15h23 et qu'en effet l'équipe de France va dans quelques instants faire son premier entraînement depuis son arrivée sur le sol américain. On a eu il y a quelques instants 2 joueurs qui sont venus nous voir en zone mixte, le défenseur Maxence Lacroix et le gardien de but Brice Samba. Et l'un des sujets qui a été évoqué notamment, c'est à la fois le décalage horaire, comment on fait pour se remettre de ça, et puis la chaleur. Je dois vous avouer, Julien, là qu'on est avec Virginie Lorda, sous un bon petit cagnard de 35 degrés, et c'est ce qui attend les Bleus là dans les prochaines journées, et lors de leur premier match face au Sénégal. Donc voilà, on a posé la question à Brice Samba, comment on fait un peu pour s'adapter à tout ça, voici sa réponse.
4: On a essayé de s'adapter hier en arrivant manger à l'heure américaine, entre guillemets, donc ça va prendre peut-être 1, 2, 3 jours, je sais pas, chacun est différent, mais c'est un peu perso, vous savez, chacun dort plus facilement que d'autres, donc pour ma part, je suis un gros dormeur, donc on verra bien. Bon, je pense que la dernière fois, au mois de mars, en 1-2 jours, c'était réglé. Beaucoup d'excitation, bien évidemment, on sait qu'on abordera cette Coupe du Monde avec beaucoup d'envie, et espérons qu'on fasse des grandes choses, mais voilà, le groupe est prêt, en tout cas, on se prépare au mieux pour être prêt pour ce stage.
3: Voilà, pour le gardien numéro 2 des Bleus, Brice Samba, pas de souci pour le décalage horaire, ça a l'air de se régler assez facilement pour lui. En revanche, concernant la chaleur, on va un petit peu voir comment ça va se passer. Maxence Lacroix nous a aussi expliqué qu'il s'attendait peut-être pas à ce qu'il est aussi chaud. Il est arrivé avec une tenue d'entraînement à manches longues. Je pense qu'il va la changer avant d'arriver sur la pelouse de Bentley, parce que vraiment, il fait chaud, il fait lourd. Et c'est ce qu'on attend vraiment dans les prochains jours en termes de météo ici aux États-Unis pour l'équipe de France des Bleus qui ont été sensibilisés notamment par le kiné justement à l'hydratation, bien s'hydrater, bien boire, quand boire, qu'est-ce qu'il faut boire. Voilà, ils ont eu tout plein d'informations les Bleus pour justement pouvoir gérer ce climat qui est assez pesant aussi bien pour eux que pour nous aussi les journalistes qui attendons leur arrivée, Julien, et bien d'une minute à l'autre. Ils sont certainement en train de se changer ou de faire en tout cas des premiers échauffements à l'abri de la chaleur avant d'aller sur cette pelouse. On n'en a pas parlé, la pelouse de Bentley qui est vraiment...
2: C'est un campus, parfaite. Hein.
3: C'est un billard. Exactement, c'est un campus universitaire avec des infrastructures à faire pâlir, je pense, plus d'un étudiant français. Et c'est vrai que là, le terrain qui est... Alors, c'est un terrain, entre guillemets, à l'américaine, avec une grande pile d'athlétisme. Derrière moi, il y a des tribunes pour accueillir entre 2000 et 3000 personnes. Et le terrain vraiment est parfait, tout simplement. On sait que Didier Deschamps, lors de son passage au mois de mars, et quand il était question d'aller dans un autre camp de base, il avait mis un peu la pression en disant qu'il ne faut pas que le terrain soit parfait, il faut qu'il soit plus que parfait. En tout cas, ici, je peux vous assurer qu'à Bentley, ils ont entendu le message, parce que là, les Bleus vont pouvoir s'entraîner vraiment dans des conditions parfaites.
2: Eh bien, c'est parfait. Merci beaucoup, Xavier Monfer, Julien Froment, avec Virginie Lorda pour les moyens techniques. Xavier Monferrand, lui, est à Mexico avec Emma Sarango. Toujours 1-0 et pas grand-chose à se mettre sous la dent, j'ai l'impression, depuis l'ouverture du score des Mexicains.
5: Non, ça ronronne gentiment, ça se fait plaisir en tribune. Voilà, sur le terrain, il n'y a effectivement pas grand-chose. Il y a quand même eu une nouvelle frappe de Quiñones, le buteur, celui qui a ouvert le score à la 9e minute. Sur cette frappe qui est passée entre les jambes du gardien de sud-africain, mais c'est vrai que pour l'instant c'est plutôt tranquille, on est plutôt sur un attaque-défense gentillet, on n'est pas sur un gros rythme, c'est vrai, pour ce match d'ouverture, mais forcément le but à la 9e minute a tout changé du côté mexicain, en tout cas le public plus que plaisir.
6: Et le public qui continue à réagir, à soutenir son équipe hein, d'une seule voix, les 87 000 spectateurs qui très régulièrement chantent México, México, pour soutenir évidemment l'équipe qui joue avec ce fameux maillot vert, avec les motifs aztèques, le maillot star du pays. Et puis dans les tribunes, dans la tribune présidentielle, il y a évidemment Gianni Infantino, le président de la FIFA, qui est arrivé il y a quelques jours à Mexico, qui a tenu hier sa conférence de presse inaugurale. Et puis je vous le disais, Salma Hayek, l'actrice née au Mexique, mexicano-libanaise, qui a lancé tout à l'heure le coup d'envoi de cette Coupe du Monde. En revanche, il n'y a pas la présidente mexicaine, hein, Claudia Sheinbaum, qui elle a décidé de laisser sa place pour ce match inaugural de son équipe. Il y avait un concours qui avait été organisé, un concours de jongle me semble-t-il, pour décider de qui aura la chance d'être ici ce soir. C'est une femme mexicaine qui a eu l'honneur de prendre la place de la présidente dans les tribunes de ce stade aztèque, pendant que la présidente, elle, est dans une fan zone à l'heure où nous parlons. Alors pas la fan zone organisée par la FIFA, qui est sur la place Socalo et qui a été un peu prise d'assaut tout à l'heure par les supporters, mais une autre fan zone qui est à l'ouest de la ville, dans un quartier populaire. La présidente socialiste Claudia Sheinbaum, qui est accusée depuis quelques jours par les manifestants nombreux ici à Mexico d'avoir prétendu être de gauche, prétendu être du côté du peuple alors qu'elle ne l'est pas. Eh bien, peut-être est-ce aussi un coup politique, si je puis dire, d'être ce soir aux côtés de la population dans un quartier populaire de Mexico. En tout cas, Claudia Sheinbaum n'est pas là, mais les 87 000 spectateurs, eux, sont toujours aussi déterminés à donner de la voix pour leur équipe, même si c'est vrai qu'il n'y a pas beaucoup d'espoir, en tout cas avec les Mexicains avec lesquels j'ai discuté, Xavier, d'aller vraiment très loin dans ce mondial. Le groupe des Mexicains, il est à leur portée.
5: Oui, oui, effectivement, il est assez équilibré, ce groupe. Il y a l'Afrique du Sud qui est en dessous quand même du Mexique. Il y a la Corée du Sud qui a quand même un gros adversaire à jouer. Et puis la République tchèque. Donc c'est un groupe assez élevé, enfin assez équilibré.
2: Homogène.
5: Je pense que les trois favoris pour les trois places, c'est le Mexique, la Tchéquie et la Corée du Sud dans le désordre. On verra bien qui est premier. On va juste suivre ce coup franc pour les Bafana de la droite vers la gauche pour mettre la pression sur le but mexicain. C'est repoussé par la défense mexicaine. On n'a pas vu beaucoup les joueurs sud-africains dans ce match. Il y a eu quelques contre-attaques, mais ça a été souvent... Enfin, quasiment tout le temps intercepté par la défense mexicaine. Pas de danger pour les Mexicains jusqu'ici. 24 minutes de jeu ici au stade Aztec. Et donc toujours à 1-0 pour le Mexique grâce à ce but de Quiñones dès la 9e minute.
2: Merci Xavier Monferrand, Emma Sarango en direct de Mexico.
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2: Céline Dacosta.
8: On aura un temps plus calme demain avec encore pas mal de nuages au nord de la Loire et même quelques averses le matin entre la Bretagne et les côtes normandes en direction du Grand Est. Mais dans l'après-midi, le soleil qui sera déjà largement présent sur la moitié sud va gagner du terrain. La grisaille se morceler. On retrouvera des éclaircies sur la Bretagne, les côtes normandes, l'île de France. Ce sera encore un petit peu gris le long des frontières du nord. Plus au sud, je vous l'ai dit, c'est du soleil avec encore un peu de mistral et de tramontane près de la Méditerranée. Pour les température, au lever du jour, elles repartent déjà à la hausse avec 10 à 16 degrés en général, jusqu'à 18 sur le pourtour méditerranéen. C'est surtout l'après-midi qu'on va le sentir avec une moyenne de 25 à 32 degrés pour la moitié sud, 18 à 27 pour la moitié nord.
2: 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Et on retrouve Emmanuel Longlois.
0: C'est donc le tout premier but de ce Mondial 2026, inscrit il y a quelques minutes par le Mexique face à l'Afrique du Sud à Mexico devant les 80 000 spectateurs du stade Azteca. C'est donc parti pour 5 semaines de compétition, même un peu plus, d'ici à la finale le 19 juillet près de New York. Basé à Boston, les Bleus feront eux leur entrée dans la compétition mardi prochain et ce sera contre le Sénégal. Dans l'actualité également, la nouvelle volte-face de Donald Trump aux États-Unis après avoir menacé toute la journée l'Iran de frappe. Ce soir, le président américain annule son projet. Il évoque désormais la possible signature d'un accord avec les autorités de Téhéran, dont les derniers points ont selon lui été validés. Problème, l'agence de presse iranienne Fars affirme au contraire ce soir que l'Iran n'a approuvé aucun texte sur un éventuel accord avec les États-Unis. Les marchés s'emballent après ces annonces du président américain, provoquant le net recul des cours du pétrole et des coûts d'emprunt, ainsi qu'un rebond des indices boursiers aux États-Unis. 4 départements du sud-est de la France classés en orange pour un risque élevé de feux de forêt ce vendredi. Il s'agit des Pyrénées-Orientales, des Bouches-du-Rhône, du Var et de l'Aude. L'Aude où l'alerte orange sera maintenue pour toute la journée de samedi. À Fleurance, dans le Gers, le maire appelle à rester digne pour accompagner la famille de Liana, cette collégienne retrouvée morte le 4 juin dernier, dont les obsèques sont prévues demain. À la veille de ces obsèques, dans la plus stricte intimité, les associations féministes et de défense des enfants appellent, elles, à se rassembler tous les lundis soirs devant les tribunaux en France et devant le ministère de la Justice pour réclamer une loi intégrale contre les violences. Et puis Christophe Ellul a lui été condamné à 4 ans de prison avec sursis pour homicide involontaire après la mort de sa compagne. Elle avait été tuée en 2010 par son chien, un pitbull Curtis, dont la justice a décidé l'euthanasie.
2: Merci beaucoup, Emmanuel Langlois. À suivre la volte-face du président américain. Il avait promis de frapper très fort l'Iran dans la soirée. Finalement, il annule ses frappes et évoque la possible signature d'un accord. De son côté, l'agence de presse iranienne Fars indique que Téhéran n'a pas approuvé de texte sur un accord avec les États-Unis. Qui faut-il croire ? Correspondance à suivre de Nicolas Teilhard à Washington, en tout cas aux États-Unis. Et puis notre invité Adèle Bakawan sera avec nous, directeur de l'Institut d'études européennes sur le Moyen-Orient et l'Afrique du Nord. Et puis la Coupe du Monde, bien sûr, elle a débuté au Mexique, entre le Mexique et l'Afrique du Sud, 1-0 pour les Mexicains pour le moment. Et puis l'hommage de beaucoup de monde, et notamment du monde de la voile, au navigateur Charlie Dalin, vainqueur du Vendée Globe, et qui est mort à l'âge de 42 ans aujourd'hui.
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2: L'annonce est tombée juste avant 20h en France. Donald Trump avait promis de frapper très fort l'Iran dans la soirée et même menacé de s'emparer de ses sites pétroliers. Finalement, eh bien, il a annoncé qu'il annulait ses frappes. Il a aussi évoqué la possible signature d'un accord. Nicolas Teilhard, vous êtes à Atlanta, aux États-Unis. Nicolas, où en est-on ce soir alors que Téhéran, en tout cas l'agence de presse iranienne Fars indique que Téhéran n'a pas approuvé de texte. On ne sait plus trop où on en est, en fait. Hein.
9: Ça ressemble à un retour à la case départ, tout cela. Et comme on a pris une certaine habitude de tenter de déchiffrer la situation et les revirements du président américain, on va se garder d'en tirer des conclusions définitives. Cette annonce, en tout cas, elle est venue mettre un terme à l'escalade verbale militaire qui avait accompagné les derniers jours. Donald Trump avait haussé le ton comme rarement ces derniers temps, en promettant donc de frapper très fort l'Iran, mais en donnant aussi des précisions très claires sur ses cibles. Il menaçait donc de prendre le contrôle d'infrastructures pétrolières et notamment du principal terminal iranien situé sur l'île de Karg au nord du golfe Persique, menace qui avait fait réagir à Téhéran où l'un des principaux négociateurs iraniens estimait que ces décisions impulsives risquaient de faire exploser les marchés et de plonger les États-Unis dans un bourbier sans fin.
2: Et Trump a tout de suite évoqué la possibilité d'un accord.
9: Pour la 30 pour la 39e fois en deux mois, ce qui nous incite évidemment à la plus grande prudence. Là encore, des discussions ont eu lieu au plus haut niveau et elles ont été approuvées par toutes les parties prenantes, assure Trump, qui pour une fois ne donne pas d'échéance précise. Le moment, le lieu de la signature seront annoncés bientôt, promet le président américain, dont on ne sait là encore plus trop s'il faut le croire, tant il a multiplié les annonces du même genre, optimiste un jour, menaçant le lendemain. Le président américain a d'ailleurs là encore été presque immédiatement démenti par la télévision d'État iranienne qui assure qu'aucun texte d'accord avec Washington n'a été approuvé. On va donc surveiller la situation de près cette nuit, alors que l'équipe américaine, elle, débute sa Coupe du Monde demain, un match contre le Paraguay, et que Donald Trump prépare son anniversaire. 80 ans, ce sera dimanche, et il sera célébré en grande pompe avec des combats de MMA à la Maison Blanche, qui ne signifie pas, on l'a compris, que Trump veut revenir dans l'arène.
2: Merci beaucoup Nicolas Taillard en direct des États-Unis. Donald Trump qui s'exprime de nouveau à l'instant, qui assure donc qu'un très bon accord avec Téhéran a été trouvé, et il évoque une signature peut-être en Europe dans les prochains jours, ce qui signifierait en Europe au moins peut-être lundi à Évian à l'occasion du G7. Adel Bakawan, vous êtes avec nous, bonsoir. Êtes le directeur de l'Institut d'études européennes sur le Moyen-Orient et l'Afrique du Nord. Vous avez écrit ce livre, La décomposition du Moyen-Orient, trois ruptures qui ont fait basculer l'histoire, paru aux éditions Taillandier. Vous suivez depuis le début de très près cette guerre au Moyen-Orient. Que vous inspirent les tout derniers développements du jour? Cette volte-face du président américain, ce démenti, mais bon, ce n'est pas un démenti en tout cas d'une autorité officielle, mais de la télévision d'État iranienne, et Donald Trump qui enfonce le clou, hein, qui évoque la signature d'un accord, peut-être en Europe, dans les prochains jours.
10: Écoutez, qu'est-ce qui m'inspire tout cela? Un seul mot, la méfiance. Je pense qu'objectivement, on est parfaitement en mesure d'être méfiant par rapport à tout ce que Donald Trump annonce. Il nous a annoncé jeudi dernier pour dire, ou plus tard, dimanche, samedi, dimanche, il est fort probable qu'on signe un accord. Mais finalement, ça se vit par des frappes, n'est-ce pas? Aujourd'hui, Donald Trump souffre de deux problèmes très, très importants. Le premier problème, c'est que la négociation est dans l'impasse jusqu'à aujourd'hui, hein, jusqu'à ce midi, jusqu'à, je pourrais même dire, 17 heures, d'une manière vraiment radicale. Et le deuxième élément, le deuxième problème, c'est la question de crédibilité. Donald Trump n'a jamais été aussi peu crédible à l'échelle internationale et même à l'échelle nationale américaine. Donc, pour récupérer un petit peu de capital en termes de crédibilité et pour relancer la négociation, il a frappé les Iraniens et il a menacé les frapper ce soir aussi. Et là, il nous dit, ah oui, d'accord, il y a un accord en cours de préparation, un accord très important. Mais en réalité, si je vous amène dans les coulisses de ce qui se passe, voici ce qui se passe. Donald Trump et les Américains ne discutent absolument pas avec les Iraniens. Les Iraniens ne discutent absolument pas avec les Américains. Les Américains discutent avec les Qataris et les Pakistanais qui discutent avec les Iraniens. Les Pakistanais et les Qataris, souvent, pas toujours bien évidemment, mais souvent, présentent un texte à leur goût, hein, leur version à Donald Trump. Donald Trump trouve que la version Qatari ou pakistanaise est formidable, et au moment où il dit que c'est formidable, les Iraniens nous disent « Ah non, nous n'avons absolument pas présenté cette version ».
2: Alors, mais Adel Bakawan, quand Donald Trump évoque des discussions au plus haut niveau, ça veut dire quoi au plus haut niveau?
10: Ça veut dire les Qataris et les Pakistanais discutent avec les, ou bien Vahidi, le chef des gardiens, ou bien avec Ali Bab, le chef de l'Assemblée nationale iranienne, et non pas les Américains. Les Américains ne discutent pas. Je confirme, vraiment, je le dis d'une manière ferme, les Iraniens ne discutent pas avec les Américains, ils discutent avec les Qataris et les Pakistanais.
2: Même pas avec des intermédiaires, ça pourrait être des Américains rompus aux négociations d'alcôves dans les coulisses.
10: Non, non, non, parce qu'en fait, le problème, c'est qu'il faut connaître la nature de ce régime. à l'intérieur de ce régime, vous avez au moins 4 pôles de pouvoir qui sont en compétition. Et donc, aucun de ces 4 pôles ne vous permet de discuter directement ou indirectement avec les Américains. Parce qu'à chaque fois, un pôle discute avec les Américains, les autres pôles le discrédibilisent immédiatement. C'est pourquoi la ligne rouge est fixée. Il, par le Conseil suprême de la sécurité nationale iranienne, qui est composé de 13 personnalités, il discute avec les Qataris et les Pakistanais. D'ailleurs, les Qataris, ils étaient en ce week-end, ils étaient à Téhéran, et ils ont quitté le pays lundi après-midi pour rentrer au Qatar. Et donc, il discute avec les Qataris et les Pakistanais qui discutent avec les Américains.
2: Alors, Bakawan, vers quoi se dirige-t-on? Puisque Donald Trump, hein, qui s'exprime ce soir depuis le bureau Oval, indique qu'il n'assisterait pas à cette signature. Il a dit qu'elle pourrait avoir lieu donc dès ce week-end, en présence du vice-président américain J.D. Vance. Est-ce que, selon évidemment les urgences d'un côté comme de l'autre, on sait qu'il y a des urgences du côté américain, en tout cas au niveau du calendrier, il y a beaucoup d'événements, le G7, l'anniversaire du président américain, l'anniversaire aussi de l'indépendance des États-Unis, et puis du côté iranien, forcément aussi, il y a une forme de pression avec ce blocus du détroit d'Hormuz, pression économique très forte.
10: Oui, absolument. Écoutez, le président de la République, je mets vraiment en grand doute, en grande interrogation cet accord. Mais prenons Donald Trump par ses propres mots. Si jamais cet accord est élaboré, et si jamais Pezeshkian, le président de la République iranien, est présent ou accepte d'être présent, bah dans ce cas-là, il y aura Donald Trump. Mais à cette heure-là, Pezeshkian n'a jamais donné son accord pour signer cette feuille, ce papier, cette page présentée par les Américains avec Donald Trump. Donc, si Pezeshkian n'est pas là, bien évidemment, il y aura Khalibaf. Et s'il y aura Khalibaf, bien évidemment, il y aura J.D. Vance, les deux négociateurs américano-iraniens qui ont négocié à Islamabad il y a quelques semaines ensemble. Et donc, moi, personnellement, pour répondre à votre question, je pense que nous sommes entrés dans une zone de turbulence, d'incertitude totale. Et dans cette zone d'incertitude, la seule certitude qu'on a, c'est qu'il faut mettre en doute toutes les déclarations, à la fois de la part des Américains et des Iraniens.
2: Donc ça veut dire qu'il peut tout se passer, soit la signature d'un accord, soit la poursuite des frappes auxquelles on a d'ailleurs assisté ces derniers jours.
10: Alors cet accord, il est possible à condition que Donald Trump accepte la seule et unique demande iranienne, à savoir le déblocage des 24 milliards de dollars qui se trouvent actuellement à Doha. Jusqu'à hier, Donald Trump refusait catégoriquement de débloquer les 24 milliards de dollars, mais si jamais il nous débloque, il nous débloquera à deux conditions. La première condition, ce n'est pas les Iraniens qui les gèrent, ce sont les Qataris. La deuxième condition, un mécanisme, dès que les Iraniens ne respectent pas l'accord, eh bien, l'argent sera rapidement rebloqué encore une fois. Ça a été refusé et les Iraniens, ils ont dit... Tant que Donald Trump n'accepte pas les 24 milliards de dollars débloqués sans condition, il n'y aura pas d'accord. Si jamais Donald Trump a accepté cette condition, là, on pourrait dire qu'il est probable que les Iraniens acceptent la proposition américaine.
2: Merci pour ce décryptage et toutes ces explications dans ce qui, évidemment, pour beaucoup, apparaît très, très complexe, hein, parce que, en effet, on peut mettre en doute les paroles des uns et des autres dans ce conflit et cette guerre au Moyen-Orient. Merci beaucoup, Adel Bakawan, directeur de l'Institut d'études européennes sur le Moyen-Orient et l'Afrique du Nord. Avant de retourner au Mexique pour la Coupe du Monde, l'essentiel à 21h45, Emmanuel Langlois, et à la une, les cours du pétrole en chute de 3% ce soir aux États-Unis.
9: On assiste aussi à une remontée des bourses, des places financières américaines, conséquence de l'annonce un peu plus tôt dans la soirée par Donald Trump de l'annulation de ses menaces de frappe massive sur l'Iran ce soir.
0: le président américain qui évoque même la signature d'un très bon accord à venir avec Téhéran, peut-être en Europe, dit-il, dans les prochains jours. Il indique aussi depuis une prise de parole depuis la Maison Blanche qu'il n'assistera pas à cette signature, dont il a dit qu'elle pourrait avoir lieu dès ce week-end en présence du vice-président américain J.D. Vance. En France, Sébastien Lecornu redit sa confiance dans l'action que le garde des Sceaux est en train de mener. Le Premier ministre qui balaye ainsi les appels à la démission de Gérald Darmanin par plusieurs opposants après la reconnaissance de défaillance judiciaire dans la mort de la jeune Liana, cette collégienne de 11 ans. Ces obsèques auront lieu demain dans le Gers en toute intimité à Florence. Et puis en déplacement dans l'archipel espagnol des Canaries, symbole des crises migratoires, Léon XIV lui a dénoncé ce jeudi l'indifférence du monde face au sort des migrants auquel le pape a rendu un vibrant hommage dans un message résolument politique.
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2: La Coupe du Monde de football et ce Mexique-Afrique du Sud, match d'ouverture premier des 104 matchs de cette Coupe du Monde. Et toujours, hein, ce score, ça bouge plus, de 1-0 entre le Mexique et l'Afrique du Sud, Xavier Monferrand et Massarango.
5: Ouais, c'est là, on joue plus 38 minutes ici au Stade Aztèque. Attention, peut-être là le 2-0, l'arrêt, une nouvelle fois, du gardien de l'Afrique du Sud. Très sollicité quand même, c'est un match à sens unique, mais c'est vrai qu'il n'y a pas eu de... Ouais, il était presque hors jeu, l'attaquant Raúl Jiménez, l'une des légendes. Hein,
2: et pourtant le gardien mexicain, il n'a pas été très brillant sur le but mexicain. Hein.
5: Non, en même temps, la frappe forte au sol Quiñones est passée entre les jambes, bon, c'était... Il ne fera pas bout portant quand même, hein. Il était pas loin. C'est pas évident. Il a réalisé plutôt pas mal d'arrêts. Attention, ça s'énerve un peu là côté mexicain. Quiñones qui revient dans l'axe pour ce but, ça se met dans le poteau. Oh là là là là là là, c'est le poteau là qui sauve Williams, le gardien sud-africain. Ça commence à accélérer un peu côté Mexique et on va pas s'en plaindre parce que c'était un peu un rythme à la papa dans ce match-là depuis. Depuis l'ouverture du score à la 9ème minute, je ne veux pas balancer mes potes, mais il y en a qui m'ont écrit « Alors, sympa ce petit match d'ouverture de Ligue 2, c'est un peu extrême, voilà, ça manque de mesure. » Mais c'est vrai que ce n'est pas d'un niveau particulièrement soutenu.
6: En même temps, on se demandait, Xavier, quel était le dernier très bon match d'ouverture de Coupe du Monde que vous aviez vu. C'est votre, quoi, c'est votre 3ème Coupe du Monde. Moi, je me souviens d'un Qatar-Équateur qui n'était pas passionnant non plus il y a 4 ans.
5: Non, c'est toujours affreux, les matchs d'ouverture, c'est un principe. Et c'est souvent même assez affreux, chaque premier match de chaque équipe, de rentrer dans un tournoi, parce que voilà, il y a un peu d'appréhension, le rythme est... c'est très compliqué mentalement, physiquement, parce que on se met aussi dans l'ambiance, dans la météo, les corps s'habituent à ça, donc c'est pour ça que c'est jamais formidable.
6: Mais c'est l'occasion, en revanche, lors de ces matchs d'ouverture, de sentir un petit peu l'ambiance qui va être celle des 6 semaines de compétition, et puis de voir quelques nouveautés aussi. Et Julien en a cité tout à l'heure autour de la 22e minute, à la toute première pause fraîcheur de cette Coupe du Monde, les fameuses pauses fraîcheurs qui ont été
5: émotion, en vrai.
6: Imposées par la FIFA. Alors vous savez que dans le football, ça arrive, hein, les pauses fraîcheurs quand il fait des températures caniculaires. C'est loin d'être le cas ici à Mexico. On est en période de pluie. Donc le ciel, par exemple, est chargé autour de nous. Mais comme il a plu beaucoup, la température n'est pas très élevée. Peut-être qu'il fait même presque moins chaud qu'en France.
5: Il fait 22-23
6: degrés, je dirais. Donc en tout cas, rien qui justifie de devoir s'hydrater régulièrement. Mais désormais, c'est imposé par la FIFA pour toute la durée de la compétition, quel que soit le match. 2 fois 3 minutes. Une fois en première période, une fois en deuxième période. Et ça a été évidemment très critiqué par les joueurs parce que ça casse le rythme, mais aussi par les spectateurs puisque tout le monde a compris que c'était aussi l'occasion de passer des pages publicitaires très coûteuses. Je crois que ça va jusqu'à 400 000 euros les 20 secondes pour cette pause fraîcheur. Donc c'est une occasion de plus pour la FIFA.
5: Ça vaut un peu la nuque.
6: Voilà, c'est une occasion de plus pour la FIFA, disons. De renflouer des caisses qui étaient déjà bien remplies.
5: Et oui, sachant que la FIFA est dans le besoin, on le sait tous.
6: Voilà. En tout cas, c'était une nouveauté.
5: Comme le dit Gianni Infantino, ne soyez pas mauvaise langue, chaque dollar est reversé au football.
6: Voilà. C'est le fameux écoulement,
5: voilà.
6: les premiers de cordée, et puis après ça va derrière. En tout cas, ça ruisselle. En tout cas, c'était une nouveauté à laquelle on a assisté, c'est évidemment lors des matchs d'ouverture l'occasion de voir un petit peu tout ce qui peut se passer pendant les 6 semaines de compétition, 6 semaines qui s'ouvrent avec évidemment 104 matchs, 48 équipes. C'est le mondial des records, évidemment, Xavier.
5: Oui, alors que c'est même un record, un autre record. On est à la 44e minute, 45e minute de jeu. On vient de nous donner la feuille de match. Mieux vaut tard que jamais. Heureusement qu'on l'avait sur les internets, hein, grâce aux internets. 4 minutes de temps additionnel. Bon, ça ne va pas changer la face du monde. Toujours 1-0 pour le Mexique grâce à ce but dès la 9e minute de Quiñones qui a fait chavirer le stade Aztec. Voilà, qui a porté son équipe et une équipe qui gère un peu, qui essaie de marquer le deuxième but, mais sans se précipiter. Voilà pour le Mexique, et on a vu l'Afrique du Sud a failli en encaisser là un deuxième, mais c'est le poteau qui a sauvé Williams. 1-0, 4 minutes à jouer de temps additionnel, toujours pour le Mexique.
2: Merci Xavier. Monferrand et Massarango en direct depuis Mexico. Un petit détour par Boston où l'entraînement de l'équipe de France de football, le tout premier dans cette Coupe du Monde, a débuté. Hein, Julien Froment, on entend les petits ballons derrière vous. Non, c'est le vent en fait.
3: Effectivement, Non, c'est bien les ballons.
2: Il me semblait,
3: Julien. Ils sont à l'opposé hein, de nous, les 23 joueurs de champ de l'équipe de France. On les voit donc en diagonale, mais en effet, ils sont tous là à s'entraîner, à échanger pour le moment les ballons dans ce début d'entraînement. Les trois gardiens, eux, s'entraînent sur un autre terrain situé à quelques mètres hein, de celui où sont les joueurs de champ, mais les 23 sont bien là. On a vu notamment Kylian Mbappé, Désiré Doué, Ousmane Dembélé, William Saliba ou encore Jean-Philippe Mateta. La plupart des joueurs qui sont avec des débardeurs compte tenu de la chaleur, on le rappelle, hein, là il fait entre 33 et 35 degrés en ce moment même du côté donc, de l'université de Bentley. Mais voilà, écoutez, ça ressemble un peu à un petit décrassage hein, pour le moment pour les joueurs, on le rappelle. Ils ont atterri hier à Boston et donc il y a encore le décalage horaire à effacer pour les organismes. Et voilà, pour le moment, c'est un entraînement tranquille hein, qui va encore durer peut-être 4-5 minutes. Et puis après, on va nous inviter gentiment à quitter le camp de voilà exactement de Bentley. À noter hein, qu'il y a beaucoup de journalistes, je dirais plus d'une 70 journalistes environ présents ici sur le terrain de Bentley pour assister bien tout simplement à ce premier entraînement de l'équipe de France et des hommes de Didier Deschamps.
2: Merci beaucoup Julien Froment avec Virginie Lorda donc du côté de Boston où se trouve également le président de la Fédération Française de Football, Philippe Diallo. Il était ce soir l'invité de France Info. Il appréhende hein, le climat de tension internationale qui entoure cette compétition. Il espère quand même que les Bleus vont pouvoir se concentrer sur la compétition.
11: Mais il est vrai que le climat autour de cette Coupe du Monde est pesant, qu'un certain nombre de nuages noirs flottent sur la planète. Mais bon, j'espère que l'ouverture de la Coupe du Monde, puisqu'on est là pour ça ici aux États-Unis, de jouer une grande épreuve sportive, amènera ce que doit amener le sport, c'est-à-dire un moment de partage, de solidarité entre toutes les nations qui sont présentes ici.
9: Vous nous répondez depuis l'hôtel Four Seasons de Boston, très bel hôtel, entièrement réservé par la Fédération pour nos Bleus. Ils sont loin de tout ça, eux, ils sont vraiment dans leur bulle à présent.
11: Bah, vous savez, nous, on est des sportifs et donc on vient pour participer à une compétition sportive, peut-être la plus grande compétition sportive du monde. Donc les joueurs sont arrivés ici avec beaucoup d'ambition pour bien faire et ils sont désormais en mode focus sur cette Coupe du Monde.
9: Ils sont arrivés hier, ça fait pas un peu court, 5-6 jours avant le premier match pour s'acclimater. On jouera en plus à 15h heure américaine, je crois, il risque de faire chaud. Vous les sentez bien et prêts quand même?
11: Oui, tout à fait. Je pense qu'on a fait deux matchs de préparation en France pour tisser ce lien et renforcer ce lien avec les supporters français. Et puis on a 6 jours, je pense que c'est suffisant aujourd'hui pour pouvoir s'acclimater non seulement au climat mais au décalage horaire. Et je suis certain que notre équipe sera prête pour le 16 juin pour un match déjà de très haut niveau contre le Sénégal.
12: L'objectif officiel que vous avez fixé vous-même, je crois, hein, ce sont les demi-finales pour cette Coupe du Monde pour nos Bleus.
11: Bon, nous, là, on a un objectif qui est clair. Hein. Budgétairement, pour la fédération, c'est un quart de finale. Sportivement, comme toujours, c'est d'être dans la demi-finale. Et puis, je pense que dans toutes les têtes, il y a aussi un rêve qui est celui d'accrocher une nouvelle étoile sur notre maillot.
2: Philippe Diallo, le président de la Fédération française de football, invité ce soir de France Info. Il répondait depuis Boston aux questions de Jules Dequisse. Un grand nom du sport et de la voile s'en est allé aujourd'hui. Héros du large, devenu inspiration pour de nombreux malades de navigateurs. Charlie Dalin, qui avait remporté le Vendée Globe 2024-2025, est mort à l'âge de 42 ans la nuit dernière à Quimper, des suites d'un cancer qu'il aura combattu jusqu'au bout. Les hommages sont très nombreux, hommage notamment du maire du Havre, puisque Charlie Dalin était havrais, un marin exceptionnel, une intelligence exigeante, a écrit Édouard Philippe après la mort du navigateur. Écoutez l'hommage de Catherine Potier, la voix de la voile sur France Info ce soir.
13: Vous savez, ce matin, lorsque j'ai reçu ce texto me disant que Charlie était décédé dans la nuit, j'avoue que j'ai été bouleversée. Ça s'entend sans doute encore ce soir dans ma voix. Bouleversée parce que j'ai évidemment tout de suite pensé à lui. J'ai vu son regard, j'ai vu son grand sourire. J'ai pensé à Oscar, son petit garçon de 8 ans. J'ai pensé à Perrine, aux membres de la voile bien évidemment, mais surtout à ses proches. Et je me suis dit, mais bon sang, 42 ans. Il a eu 42 ans le 10 mai dernier. C'était un garçon d'une gentillesse, d'un charme, d'une élégance, d'une humilité incroyable. Un marin hors pair, ça, tout le monde s'accorde à le dire, hein, quand on voit ce qui s'est passé sur le dernier Vendée Globe. C'est incroyable ce qu'il a fait. C'était un garçon très endurant, déterminé, passionné. Et je me suis dit, mais pourquoi t'es parti, Charlie ? Et je savais qu'il était très malade. D'ailleurs, pour tout vous dire, nous avions échangé le 22 avril dernier, un échange où on avait parlé de sa santé, de la santé d'ailleurs en général, du cancer, mais aussi des projets, de ses projets. Alors il savait qu'il ne serait pas au départ de la prochaine route du Rhum le 1er novembre, mais il participait à la conception du bateau de l'écurie Massif qui prendra le départ, esquipé par Sam Goodchild. Il voyait l'avenir, même s'il se savait atteint d'un mal très compliqué. Vous savez, il y a différentes formes de cancer. Et il avait un cancer extrêmement agressif, rare, et surtout pas de traitement adéquat. Et ça, c'était aussi pour lui le plus compliqué.
9: Ce qui ne l'a pas empêché de combattre sa maladie, de croire en l'avenir. Vous nous l'avez dit, écoutez justement Charlie Dalin, quand il racontait pourquoi est-ce qu'il avait tenu absolument à prendre le départ du Vendée Globe alors qu'il était atteint d'un cancer, une course qu'il a en plus remportée.
14: Ce jour-là, c'est une double victoire, quoi. C'est bien sûr la victoire de cette course légendaire qu'est le Vendée Globe, qui me fait rêver depuis que je suis petit. Et c'est aussi une victoire contre cette maladie, quoi, qui s'est déclarée presque pile un an avant le départ de la course. Et voilà, et j'arrive malgré tout à la remporter. Et, c'était un jour incroyable. Ce qui est sûr, c'est que si les médecins m'avaient dit que c'était pas raisonnable ou même qu'ils avaient juste émis des réserves, j'aurais pas pris le risque de faire cette course.
9: Charlie Dalin, qui a écrit un livre, Catherine, La force du destin, justement, il a dit que ça lui faisait du bien de parler de son parcours, de sa maladie. Et aujourd'hui, on entend votre émotion, mais il y a celle de toutes les personnes qui aiment la voile et de tous les skippers, Violette Derange, Jean Le Cam, enfin presque tout le monde en fait, avec des mots à chaque fois très forts, rend hommage à un homme avec qui ils ont forcément un lien particulier parce que c'est le monde de la mer, parce que c'est la voile, parce que c'est des aventuriers.
13: Ah ben évidemment, ils sont tous très unis. Et puis, je veux dire, la manière avec laquelle Charlie a remporté ce dernier Vendée Globe, mais laisse tout le monde plus qu'admiratif. Il a dit cette phrase, je suis d'autant plus fier d'avoir gagné ce Tour du Monde que je l'ai fait avec un pamplemousse dans le bide. Ce sont ses mots. Quand il est parti, quand il a pris le départ au Sable d'Olonne, donc il savait, lui, qu'il était malade, personne ne savait personne ne savait, à part Perrine, vraisemblablement son épouse, mais même dans son staff proche, personne ne le savait. Il est parti, les médecins, et le médecin de la course en particulier, étaient au courant, les deux médecins qui le suivent à Quimper et à Paris. Comme il le dit à l'instant, si les médecins avaient jugé que ce n'était pas raisonnable, ils ne l'auraient pas fait. Il n'était pas irresponsable, Charlie. Il l'a fait, il était sous immunothérapie de façon à réduire la taille de la tumeur. C'était un petit cachet qu'il prenait chaque jour à une heure précise, donc il avait un petit réveil pour prendre ce médicament, cette immunothérapie. Il avait une alimentation un peu particulière, et puis aussi des rythmes du sommeil différents, mais il l'a fait. Et il dit lui-même, d'ailleurs, il disait lui-même qu'au fond, il était tellement dans le combat, en tout cas, c'est un champion, hein, c'était un compétiteur, que le cancer ne l'a pas hanté pendant ce tour du monde. En revanche, il s'est violemment rappelé à lui lorsqu'il est revenu à terre.
2: Le bel hommage de Catherine Potier, la voix de la voile sur France Info, hommage rendu ce soir à Charlie Danin.
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2: Un temps plus calme demain, avec la perturbation d'aujourd'hui qui s'évacue progressivement vers l'est. Au sud, le soleil va briller généreusement toute la journée. Les températures très nettes hausse, jusqu'à 27 degrés au nord, 32 au sud. Ambiance de plus en plus estivale. 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Et on retrouve Marc Potvin. Bonsoir Marc.
15: Bonsoir.
2: À la une, bien sûr, ce soir, le coup d'envoi de la Coupe du Monde de football.
15: 5 semaines de fête et de foot. La fête, tout à l'heure, c'était la cérémonie d'ouverture à Mexico. Le foot, c'est le premier match de la compétition Mexique-Afrique du Sud. En ce moment, c'est la mi-temps. Le Mexique mène 1-0. À suivre aussi la nouvelle volte-face de Donald Trump. Le président des États-Unis annule les frappes dont il menaçait l'Iran plus tôt dans la journée. Il assure maintenant qu'un très bon accord a été trouvé avec Téhéran. Des sécheresses, inondations et températures records en perspective dans les mois qui viennent. Le phénomène naturel El Niño a officiellement commencé. Et puis nous serons avec des élèves de première qui ont passé le bac français aujourd'hui. Réaction contrastée, vous allez l'entendre à la sortie de l'épreuve.

0: La voix de la chanteuse Shakira qui a fait vibrer les 80 000 spectateurs du stade Azteca tout à l'heure à Mexico. La superstar colombienne a interprété Die Die, chanson créée pour la Coupe du Monde de foot. L'un des temps forts de la cérémonie d'ouverture à grand renfort de feux d'artifice tout à l'heure. Bonsoir Xavier Monferrand.
1: Bonsoir.
0: Vous êtes au stade Azteca qui a été rendu depuis aux footballeurs. Le match d'ouverture oppose le Mexique à l'Afrique du Sud et à la mi-temps, le Mexique mène 1-0.
1: Ouais, le peuple mexicain heureux et fier hein, de voir son équipe devant à la mi-temps 1-0. Et ce, dès la 9e minute, grâce à Quiñones, l'ailier qui joue en Arabie Saoudite, qui a trompé le gardien sud-africain en frappant entre les jambes. La clameur du stade Aztec des 87 000 supporters mexicains était impressionnante à l'image de ce stade hein, qui est gigantesque, c'est une marée verte. L'ambiance est phénoménale avec ces jets de sombrero en papier au moment du coup d'envoi et sur ce but et ce qui en restait sur ce but marqué par Quiñones. Le match c'est pas un grand match hein, on va pas se mentir, il n'est pas d'une intensité folle, mais le Mexique domine assez outrageusement une équipe sud-africaine qui était en difficulté, qui est vraiment un ton en dessous. La victoire ne devrait pas échapper aux Mexicains a priori, qui ferait bien de se mettre à l'abri assez rapidement dans ce match, mais en tout cas ils mènent 1-0 à la mi-temps.
0: Xavier Monferrand au stade Azteca à Mexico avec les moyens techniques de Johanna Gabrick. En tout il y aura 104 rencontres lors de cette Coupe du Monde de foot au Mexique, mais aussi au Canada et aux États-Unis. Le premier match de l'équipe de France, c'est mardi soir face au Sénégal.
2: À la une aussi, ce soir, Donald Trump qui assure qu'un très bon accord a été trouvé avec l'Iran.
0: Le président des États-Unis évoque aussi une possible signature en Europe dans les prochains jours. Une fois les documents finalisés, plus tôt dans la soirée, un média d'État iranien a indiqué que Téhéran n'a approuvé aucun texte d'accord avec Washington. Une nouvelle fois ce soir, c'est donc la confusion, résume le général Jérôme Pellistrandi, rédacteur en chef de la revue Défense Nationale.
3: C'est la 38e fois, ou peut-être la 39e fois ce soir, que Donald Trump dit qu'un accord est sur le point d'être signé. Donc on est quand même dans un état de très grande confusion entre l'idée que Donald Trump allait ordonner des frappes extrêmement massives, et puis tout d'un coup, à quelques heures, donc ce changement de posture. Bah, il faut souligner que le calendrier lui est très peu favorable, puisque donc on a sous les yeux le début de la Coupe du Monde là, donc au Mexique, avec les États-Unis qui vont rentrer dans le match, donc avec 72 matchs à organiser. On a son anniversaire donc dimanche avec le combat de MMA devant la Maison Blanche et puis le sommet du G7. Donc les Iraniens connaissent parfaitement ce calendrier et en quelque sorte en profitent et en abusent parce que Donald Trump n'est pas en position de force pour en quelque sorte engager une nouvelle épreuve de force militaire dans le cadre actuel.
0: Le général Jérôme Pellistrandi, rédacteur en chef de la revue Défense Nationale, invité tout à l'heure du 21h minuit de France Info, et à l'instant Donald Trump affirme que le guide suprême iranien a validé l'accord avec les États-Unis.
2: Quatre membres d'un vaste réseau pédocriminel en ligne condamnés à des peines de 6 à 16 ans de prison.
0: Il s'agit d'hommes âgés de 37 à 64 ans. Trois d'entre eux sont aussi reconnus coupables de viol sur mineurs par la cour criminelle du Loiret. 930 000 fichiers pédopornographiques ont été retrouvés par les enquêteurs dans cette affaire. Ils estiment à 120 le nombre de victimes. La pression s'accentue sur Gérald Darmanin. Le président du RN, Jordan Bardella, estime qu'il aurait dû démissionner à la suite de la tragédie de la jeune Liana. Avant lui, d'autres responsables politiques ont appelé le ministre de la Justice à tirer les conséquences de cette affaire. Le Premier ministre Sébastien Lecornu redit sa confiance dans l'action de Gérald Darmanin. Le Premier ministre qui évoque des perspectives de menaces lourdes d'ingérence étrangère sur la prochaine présidentielle. D'après lui, l'ensemble de la classe politique peut être concernée. Sébastien Lecornu s'exprime aussi sur la place de plus en plus grande que prend l'ancienne patronne de la chaîne d'État russe RT dans les médias de Vincent Bolloré. Il parle de propagande, mais pas d'ingérence. Radio France, mise en demeure par l'ARCOM pour avoir sous-représenté en journée le Rassemblement National. Sur France Info, plus de 70% du temps de parole accordé aux représentants du parti a été diffusé entre minuit et 5h59 sur les trois premiers mois de l'année. Le groupe audiovisuel public plaide pour une erreur technique en train d'être corrigée. Le RN dénonce une atteinte démocratique.
2: Les prochains mois s'annoncent particulièrement mouvementés et violents en matière de climat.
0: Le phénomène El Niño a débuté dans l'océan Pacifique, annonce l'Agence américaine d'observation océanique. Un phénomène climatique naturel qui modifie le climat et peut provoquer des épisodes météo-destructeurs, Guillaume Fariol.
4: Des inondations, des sécheresses, de l'Asie à l'Amérique du Sud, en passant par les États-Unis et l'Océanie. El Niño va affecter le climat sur une large partie du monde dans les prochains mois. Les températures grimpent depuis plusieurs semaines dans l'océan Pacifique au niveau de l'équateur. Signe du retour de ce phénomène naturel, annonce l'Agence américaine d'observation océanique. La question est désormais de savoir quelle sera l'intensité d'El Niño. Hier, l'Institut européen Copernicus alertait sur un phénomène probablement fort, voire historique. Ce serait synonyme d'événements climatiques plus violents encore, d'autant plus qu'El Niño désormais s'ajoute au réchauffement climatique d'origine humaine. Le phénomène va jeter de l'huile sur le feu d'une planète déjà en surchauffe, alerté dès la semaine dernière le chef des Nations Unies. Le précédent El Niño avait fait de 2025 l'année la plus chaude jamais enregistrée.
0: Guillaume Fariol, spécialiste environnement de France Info.
2: 530 000 élèves de première ont passé le bac de français ce matin.
0: En filière générale, ils avaient le choix entre un commentaire de texte sur un extrait du roman Histoire de Madame de Montbrillant de Louise d'Épinay et une dissertation sur la poésie portant sur trois œuvres au choix, dont une d'Arthur Rimbaud. Laurent Kramer, vous êtes allé à la rencontre de candidats au lycée Buffon dans le 15e arrondissement de Paris.
5: Des sujets difficiles et assez abstraits pour Anton et Lina, un peu sec sur la dissertation.
6: Peu rassuré. J'ai un peu fait n'importe quoi, mais c'est pas grave.
7: Je me suis mélangé dans les siècles, j'ai pas assez écrit. J'ai fait les trois pages, j'ai essayé de faire un maximum attention à mon orthographe et voilà.
5: Avec des copies un peu sèches, autant gagner des points en maximisant l'orthographe.
7: Je me suis relu, quand j'ai écrit, j'ai bien fait attention, quand j'avais des doutes sur des mots, j'écrivais au brouillon, je relisais.
6: J'ai plus valorisé l'orthographe du coup, et aussi essayer de rajouter ce qu'on a déjà vu en cours, même si j'avais pas beaucoup de connaissances à moi-même, j'ai essayé de revaloriser ou remixer à ma sauce ce qu'on a vu en cours.
8: Et on n'avait pas beaucoup de choses pour faire du coup une dissert.
9: Je crois que notre prof, il croit qu'on a révisé avec son cours, mais le cours, il était très incomplet. Même Instagram m'a vraiment beaucoup aidé.
5: Et puis il y a les intellos, ceux qui se sont promenés dans les concepts, qui ont vu chez Hélène Dorion avec son texte La Forêt une métaphore de l'inspiration.
10: Ah oui, c'est une métaphore, le parcours, la quête initiatique de l'autrice qui se cherche elle-même à travers les arbres.
11: C'est ce que vous avez écrit?
10: Espérez
11: avoir combien ?
10: 13.
5: Les révisions continuent cet après-midi avec les épreuves anticipées de maths demain, puis l'oral de français dans les jours qui viennent.
0: Un reportage de Laurent Kramer à Paris pour France Info. Et puis une vente aux enchères hors normes se termine par un échec. Un sac en cuir reconstitué à partir de cellules de T-Rex n'a pas pu être vendu aujourd'hui à Paris. Le prix proposé était bien inférieur à l'estimation. Cette pièce unique, comme elle était décrite, n'est pas allée plus haut que 150 000 euros, alors qu'elle était estimée à 300 000 euros.
2: Merci beaucoup, Marc Potvin.
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2: Dans une nouvelle volte-face, Donald Trump annonce qu'il annule les frappes et annonce également la signature d'un accord avec Téhéran. Donald Trump qui dit aussi ce soir que le guide suprême iranien a validé cet accord qui pourrait être signé donc dans les prochains jours et peut-être même en Europe à l'occasion du G7 à Évian, on en parlera avec Clément Terme, historien des relations internationales. Il est notre prochain invité sur France Info. Puis nous retournerons bien sûr au Mexique avec le coup d'envoi de la Coupe du Monde de football et ce match entre le Mexique et l'Afrique du Sud, les Mexicains qui mènent 1-0 pour le moment.
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2: La volte-face donc de Donald Trump aux États-Unis après avoir menacé l'Iran de frappe ce soir. Le président américain a annulé son projet peu avant 20h et il évoque désormais la signature d'un accord imminent avec les autorités de Téhéran dont les derniers points ont été validés. Un sacré revirement donc ce soir, Nicolas Taillard.
11: Cette annonce, en tout cas, elle est venue mettre un terme à l'escalade verbale militaire qui avait accompagné les derniers jours. Donald Trump avait haussé le ton comme rarement ces derniers temps, en promettant donc de frapper très fort l'Iran, mais en donnant aussi des précisions très claires sur ses cibles. Il menaçait donc de prendre le contrôle d'infrastructures pétrolières et notamment du principal terminal iranien situé sur l'île de Karg au nord du golfe Persique, menace qui avait fait réagir à Téhéran où l'un des principaux négociateurs iranien estimait que ces décisions impulsives risquaient de faire exploser les marchés et de plonger les États-Unis dans un bourbier sans fin.
2: Nicolas Taillard aux États-Unis pour France Info. Bonsoir Clément Terme. Merci d'être avec nous. Vous êtes historien des relations internationales. Vous êtes chercheur associé à l'Institut international d'études iraniennes et vous avez écrit ce livre « Iran, Israël, la guerre idéologique » paru aux éditions Talendier. Comment analysez-vous la séquence diplomatique à laquelle on est en train d'assister en direct avec des déclarations des uns et des autres, la dernière en date de Donald Trump qui annonce lui-même que le guide suprême iranien a validé ce que le président américain a qualifié d'accord cadre avec les États-Unis et la signature prochaine d'un accord, peut-être donc dans les prochains jours en Europe.
14: Alors effectivement, on est habitué depuis plusieurs semaines à ces annonces d'un accord imminent. Mais cette fois-ci, c'est vrai qu'avec l'ouverture de la Coupe du Monde, la séquence correspond à un objectif du président Trump, c'est-à-dire d'avoir une désescalade, éviter en tout cas une escalade régionale, puisque les frappes qu'il avait annoncées auraient produit à la fois des effets sur l'économie mondiale, mais aussi une déstabilisation régionale et possiblement aussi des frappes sur les infrastructures régionales pétrolières de la région. Et donc, c'est un scénario qu'il voulait éviter. Donc, il s'agissait d'une escalade pour la désescalade, c'est-à-dire que les deux nuits de frappe auxquelles on a assisté, les menaces d'une troisième nuit de frappe, étaient simplement, du point de vue de l'administration Trump, un moyen de pratiquer ce qu'on appelle la diplomatie coercitive, c'est-à-dire d'augmenter la marge de manœuvre des États-Unis dans la négociation. Mais la partie iranienne dit ce soir que c'est le texte iranien qui a été accepté. Donc, il faudra voir aussi effectivement, si la feuille de route, un accord temporaire de 60 jours est finalement finalisé et approuvé par les deux parties, ce qui n'est pas encore le cas à l'heure où on parle, il faudra voir le contenu de l'accord, parce qu'il s'agit de toute façon d'un accord temporaire pour gagner du temps. Donc, le statu quo semble néanmoins plus favorable aussi à l'administration Trump avec le blocus maritime. C'est pourquoi cette annonce s'inscrit dans la continuité, finalement, de la politique américaine depuis le cessez-le-feu du 8 avril.
2: Vous avez parlé d'un Donald Trump pressé, évidemment, d'obtenir à minima un cessez-le-feu en raison, pour beaucoup de raisons. Vous avez évoqué la Coupe du Monde, mais il y a aussi son anniversaire. Il y a le G7 à Évian, il y a le 250e anniversaire de l'indépendance des États-Unis. Clément Terme, est-ce que dans ces conditions, on peut dire que l'Iran, quelque part, a fait plier Donald Trump ?
14: Alors le problème de la République islamique, c'est sa survie économique. Donc si elle accepte aussi un cessez-le-feu temporaire, c'est que le

0: Alors, effectivement, il y avait des frappes qui visaient à une escalade pour la désescalade. Donc, il y avait eu des lignes rouges, c'est-à-dire que les Iraniens, dans les représailles, évitaient de tuer des soldats américains, et les Américains évitaient également de faire des victimes du côté iranien dans leurs frappes sur le territoire iranien. Maintenant, si une escalade militaire avait lieu, côté iranien, il y avait le risque d'une nouvelle stratégie de décapitation. Donc on a vu le régime quand même très affaibli après le début de la guerre le 28 février et l'élimination du guide suprême. Aujourd'hui, le régime planifie, parmi ses partisans, si vous voulez, organise les funérailles du guide suprême qui n'ont pas pu avoir lieu depuis son décès le 28 février. Et donc, il prévoit le régime, ses funérailles, pour fin juin, début juillet. Donc, il y a aussi l'absorption des chocs côté République islamique. Et cette capacité à absorber les chocs est existentielle. C'est-à-dire, côté américain, effectivement, il y a des effets sur l'économie mondiale, le prix du pétrole aux États-Unis, des risques pour les mid-terms. Mais côté iranien, ce n'est pas du tout les mêmes enjeux. C'est vraiment la survie économique de la République islamique qui est en jeu.
1: Oui, mais certes, il y a la survie économique, mais la survie politique, elle est réelle parce que le régime, il est toujours en place et malgré les frappes nombreuses, intenses, hein, au début de cette guerre, frappes américano-israéliennes, eh bien, aujourd'hui, l'Iran conserve un pouvoir de nuisance, même si, comme vous le dites, petit à petit, elle est asphyxiée économiquement.
0: Oui, pouvoir de nuisance ne veut pas dire puissance positive, c'est-à-dire influence constructive, rayonnement. Donc c'est vraiment un régime qui était acculé, certes qui a survécu. C'est vrai que de son point de vue, survivre et imposer des coups à l'économie mondiale, c'était un signe de victoire dans le narratif officiel, hein, les éléments de langage de la République islamique. Mais cela, compte tenu du coût économique et même de ce que j'ai indiqué, c'est-à-dire l'incapacité à organiser les funérailles du chef de l'État depuis plusieurs mois, montre aussi quand même les limites, entre guillemets, de cette victoire annoncée par les médias officiels de la République islamique. Et finalement, si une feuille de route prévoit une désescalade pendant 60 jours et une période pour négocier les questions nucléaires, c'est que ce que recherche le régime iranien, c'est le dégel des avoirs, notamment les 12 milliards d'avoirs gelés au Qatar. Donc il y a vraiment un besoin d'accéder à des ressources financières parce que, si vous voulez, un pays comme l'Iran qui exporte aujourd'hui moins de 300 000 de barils par jour au mois de mai, contre 1,5 million de barils par jour avant le blocus, il y a des paiements différés, si vous voulez, pour le pétrole. Donc cela va avoir des effets. Et donc le régime anticipe cela et pourrait accepter un compromis temporaire. Mais ce qui ne signifie pas qu'il n'y aura pas une nouvelle escalade militaire dans les prochaines semaines ou après les mid-terms, par exemple.
1: Un tout dernier mot, Clément Terme. Ce serait quoi un bon accord, un très bon accord, même selon les mots utilisés par Donald Trump, qui correspondrait finalement aussi bien à l'Iran qu'aux États-Unis?
0: Alors, pour la République islamique, l'accord vise simplement, comme je l'ai dit, à assurer la survie financière et économique du pays. Et côté américain, c'est limiter les effets sur l'économie mondiale, préserver la stabilité régionale et éviter aussi le mécontentement interne aux États-Unis, c'est-à-dire les polémiques avec les démocrates, les questions liées aux guerres sans fin. Donc, il a jusqu'au mi-terme, si vous voulez, des enjeux de politique interne qu'il doit gérer, le président Trump. Donc il ne s'agit pas d'avoir un accord durable qui règle les problèmes, etc. Il s'agit de gagner du temps jusqu'à la fin de l'année, puisque pour l'administration Trump, si vous voulez, un résultat positif serait un changement de régime en Iran. Et ça nécessitera non pas des bombardements aériens, mais une stratégie militaire différente. Mais là où il y a la capacité, si vous voulez, de l'administration Trump à accepter les pertes, s'il met des troupes au sol, et c'est pour ça qu'il a renoncé ce soir à cette idée de débarquer par exemple sur l'île de Khalq. Donc si vous voulez, les enjeux militaires qui permettraient à l'administration Trump d'atteindre ses objectifs ne peuvent pas être mobilisés dans le contexte actuel. Donc un bon accord côté Trump, c'est gagner du temps jusqu'à la fin de l'année.
1: Merci beaucoup Clément Terme, historien des relations internationales. Vous êtes aussi chercheur associé à l'Institut international d'études iraniennes. Je rappelle votre livre « Iran-Israël ».

0: La guerre idéologique parue chez Talendier.
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0: 22h22, Marc Potvin pour l'essentiel et Donald Trump qui prend beaucoup la parole ce soir.
2: Pour dire que le guide suprême iranien a validé ce que le président américain qualifie d'accord cadre avec les États-Unis. Plus tôt dans la soirée, il a annoncé qu'un accord avec l'Iran pourrait être signé dès ce week-end en Europe. Des dizaines de manifestants et de policiers se sont affrontés à l'extérieur du stade Azteca de Mexico tout à l'heure, stade où se déroule le match d'ouverture du mondial de foot qui oppose le Mexique à l'Afrique du Sud. Le Mexique mène toujours 1-0. Les manifestants exigent justice pour les personnes disparues, un fléau dans un pays marqué par les violences liées au trafic de drogue. 4 ans de prison avec sursis pour Christophe Ellul, condamné cet après-midi pour homicide involontaire concernant sa compagne Elisa Pilarski, tuée en 2019 par des morsures attribuées à Curtis, le pitbull de Christophe Ellul. Le tribunal correctionnel de Soissons ordonne aussi que l'animal soit euthanasié. 4 départements du sud-est concernés par un risque élevé de feux de forêt demain, les Pyrénées-Orientales, l'Aude, les Bouches-du-Rhône et le Var. Dans l'Aude, l'alerte vaut pour demain et après-demain. La préfecture interdit aux particuliers de faire des travaux mécaniques entre 10h et
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0: Et ce Mexique, Afrique du Sud, qu'on suit en direct depuis Mexico, avec Xavier Monferrand et Emma Sarango, et toujours ce score de 1-0, ça bouge pas, un petit peu quand même, non. Il se passe 2-3 trucs,
3: oui.
0: Si, un carton.
3: Non, c'est vrai, ça a failli bouger, il y a un carton, effectivement, carton rouge pour Sitolé, le milieu de terrain de l'Afrique du Sud, qui était dernier défenseur sur une attaque mexicaine, qui a fait faute et donc qui s'est vu remettre ce carton rouge. La faute, elle est juste à l'entrée de la surface. Ça a donné un coup franc très proche donc du but sud-africain, qui a rien donné malheureusement pour le Mexique. Il ferait bien quand même. On a passé les 50 minutes de jeu. Le Mexique ferait bien quand même de se mettre à l'abri pour pas avoir de mauvaises surprises. Hein. On arrive quasiment à l'heure de jeu là maintenant. On est à la 59e ici au Stade Aztec. Et le Mexique mène toujours un 1-0 depuis la 9e minute. Et ce but de Quiñones entre les jambes du gardien sud-africain.
4: Et on a eu le bonheur de voir pendant la mi-temps Mary Pumpido qui était le gardien de but ici lors de la finale du Mondial 86 remportée par l'Argentine. L'Argentin donc champion du monde et finaliste en 1990, qui fait partie de ceux qui auront marqué le Mondial 86 avec évidemment Maradona qui a été la star de ce Mondial 86. Et on sent que Xavier encore aujourd'hui dans le cœur des Mexicains une telle fierté, ouais, d'avoir été le théâtre de cette Coupe du Monde, la Coupe du Monde de Maradona, avec évidemment dans ce stade à sec hein, où nous sommes, le fameux Argentine-Angleterre avec les deux magnifiques buts historiques, légendaires, la main de Dieu mais aussi l'autre de Maradona. Et c'est vrai qu'il y a chez les Argentins, chez les Mexicains pardon, cette fierté d'être l'endroit où tout ça s'est passé. Et de la même façon qu'en 1970 d'ailleurs, le mondial de Pelé, la fierté d'avoir accueilli ces mondiaux qui ont marqué l'histoire. D'ailleurs une dame qu'on a rencontrée avec Johanna Gabrick à Guadalajara cette semaine, Irma, nous racontait qu'elle était à Guadalajara au mondial de 70, qu'elle était à l'époque montée au balcon de l'hôtel des Brésiliens pour avoir des autographes des joueurs. Vous imaginez à l'époque à quel point ils étaient accessibles, les joueurs. Elle s'était agrippée au balcon des joueurs, elle avait été un petit peu repoussée par la police et l'un des joueurs l'avait rattrapée sur le balcon pour lui signer son t-shirt. Et c'est vrai qu'il y a cette nostalgie un petit peu quand on voit un mondial très verrouillé aujourd'hui avec des places très chères de la part des Mexicains de ce qu'ont pu être les deux précédents mondiaux ici.
3: C'est sûr que désormais le football est moins populaire au sens il a moins d'accès exactement aux classes populaires, mais c'est vrai qu'il y a cette fierté chez les Mexicains d'avoir vu ici même au Stade Aztec. D'ailleurs Gianni Infantino, le président de la FIFA, qui a fait une déclaration d'amour au Stade Aztec hier en conférence de presse, disait mais c'est ici même que Pelé et Maradona ont soulevé une Coupe du Monde. C'est vrai que ça fait beaucoup, ça fait le palmarès de ce stade aussi d'avoir vu deux joueurs, les deux plus grands joueurs quoi, qui ont marqué l'histoire, soulever une Coupe du Monde ici même. Il y a un changement pour les Sud-Africains, on va essayer d'insuffler quelque chose de nouveau. Ça y est, on a passé l'heure de jeu. Toujours 1-0 pour le Mexique dans ce match. le Mexique qui gère, qui va vers une victoire plutôt tranquille, mais attention effectivement à ne pas se mettre en danger pour le Mexique et de ne pas gâcher la fête, parce que la fête elle est immense pour le Mexique ce soir ici même à Mexico et au Stade Aztec, et attention à ne pas la gâcher avec une contre-performance qui on nuirait un peu les ambitions aussi des Mexicains d'aller au moins en huitième, voire en quart de finale, même si effectivement les ambitions sont aussi limitées, parce que le Mexique ne fait pas partie ni des favoris ni des outsiders sur le papier pour cette Coupe du Monde. 62e minute de jeu, donc toujours 1-0 pour le Mexique depuis la 9e minute et ce but de Quiñones.
0: Mais beau ce stade hein, quand même.
3: Ah, il est incroyable.
4: Il est beau et il est rempli d'une telle ferveur. Tous les Mexicains sont régulièrement debout. Il y a des hola, il y a des Mexico qui résonnent partout. Et puis, il y a cette espèce d'ambiance un petit peu de cathédrale, hein, sont les mots justement de Gianni Infantino, avec, vous le disiez, Xavier, une espèce de vertige quand on se penche comme ça vers la pelouse. Vous qui avez vu 30 fois plus de stades que moi, Xavier, c'est vrai qu'il y a une architecture qui est particulière ici.
3: Ouais, la dernière fois que j'ai eu cette sensation d'aspiration vers le centre, c'était la première fois que je suis rentré au Camp Nou à Barcelone. Il y a ce côté-là, même si en fait, ce stade ici est à un côté géant, plus ouvert que le Camp Nou, qui était vraiment plus... Ça descendait plus profondément, l'ancien Camp Nou. Pas le nouveau, hein, qui était en travaux, mais...
4: Le Camp Nou à Barcelone.
3: Voilà, exactement, à Barcelone. pardon, le stade du Barça. Mais oui, effectivement, et c'est marrant que c'est une cathédrale. C'est vrai que les mots de Gianni Infantino, pour le coup, sont bien trouvés. Et Jean-Paul II, ici même, a célébré une messe. C'était une cathédrale au sens strict du terme, et ça l'a été aussi pour la pop, hein, avec des concerts incroyables. Michael Jackson en 93 a donné 5 concerts ici d'affilée, donc c'est vraiment un haut lieu de la culture en fait, et le foot fait partie de la culture, c'est ça qui est important. C'est vraiment un lieu d'histoire, un lieu de mémoire, un lieu culturel que ce stade Aztec.
4: Et puis vous parlez de Michael Jackson, il vaudrait mieux que les joueurs mexicains ne se lancent pas dans un moonwalk, mais qu'ils aillent plutôt vers l'avant, Xavier.
3: Oh, oui, moi je vais rester là-dessus. Voilà. 64e minute, 1-0 Mexique.
4: Non, j'ajouterais, Julien, si vous permettez, qu'il y a la fête évidemment au stade Aztec avec cette ambiance de fête mexicaine, mais aussi à l'extérieur où tous les Mexicains se sont arrêtés. Hein, l'activité s'est arrêtée à Mexico aujourd'hui, tout simplement parce que les étudiants comme les fonctionnaires avaient une journée déclarée fériée aujourd'hui par le gouvernement, en raison évidemment de ce match. D'abord pour éviter le trafic dans une ville qui est déjà extrêmement polluée et extrêmement embouteillée, mais aussi pour pouvoir permettre aux Mexicains de regarder ce match très important évidemment pour l'histoire du pays, l'histoire du football dans ce pays. Et puis pour les autres salariés du privé, le télétravail était fortement conseillé, donc nul doute que ce soit à la maison ou au bar du coin, tous les Mexicains sont actuellement devant leur télé, et il s'agirait de les récompenser un petit peu de leur entrain avec peut-être un peu plus d'entrain sur le terrain.
0: Et un peu plus de spectacle aussi, pourquoi pas. Merci beaucoup. Hein. Construction de ce stade 1966. Hein. Il y a de l'histoire dans ce stade Aztec de Mexico, où se trouvent pour France Info Xavier Monferrand, Emma Sarango et Johanna Gabric pour les moyens techniques. À tout à l'heure.
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0: Céline Dacosta.
5: On aura un temps plus calme demain, avec encore pas mal de nuages au nord de la Loire et même quelques averses le matin entre la Bretagne et les côtes normandes en direction du Grand Est. Mais dans l'après-midi, le soleil, qui sera déjà largement présent sur la moitié sud, va gagner du terrain. La grisaille se morceler. On retrouvera des éclaircies sur la Bretagne, les côtes normandes, l'île de France. Ce sera encore un petit peu gris le long des frontières du nord. Plus au sud, je vous l'ai dit, c'est du soleil, avec encore un peu de mistral et de tramontane près de la Méditerranée. Pour les températures, au lever du jour, elles repartent déjà à la hausse avec 10 à 16 degrés en général, jusqu'à 18 sur le pourtour méditerranéen. C'est surtout l'après-midi qu'on va le sentir, avec une moyenne de 25 à 32 degrés pour la moitié sud, 18 à 27 pour la moitié nord.
0: Céline Dacosta, merci d'écouter France Info, 22h32. Marc Podvin.
2: Un très bon accord a été conclu entre les États-Unis et l'Iran. Donald Trump l'assure ce soir, il dit même que le guide suprême iranien a validé le document. Le président américain annonce qu'une signature pourrait avoir lieu dès ce week-end en Europe. spectaculaire revirement. Il y a quelques heures, Donald Trump menaçait de frapper très fort l'Iran. Le pape dénonce l'indifférence du monde face au sort des migrants. Léon XIV leur a rendu un vibrant hommage aujourd'hui dans un message très politique adressé depuis les Canaries. L'archipel espagnol est un symbole des crises migratoires. Le Niger emboîte le pas à plusieurs pays d'Afrique de l'Ouest qui ont récemment durci leur législation à l'encontre des personnes LGBT+. Le pays promulgue un nouveau code pénal qui criminalise pour la première fois l'homosexualité avec de lourdes peines de prison à la clé. En France, le Premier ministre balaye les appels à la démission de Gérald Darmanin. Sébastien Lecornu redit sa confiance dans l'action du ministre de la Justice. Dans l'après-midi, le président du RN, Jordan Bardella, a estimé qu'il aurait dû quitter son poste dans le sillage de l'affaire Liana. Dans ce contexte, 150 associations et syndicats lancent un nouvel appel à manifester, un appel à se rassembler tous les lundis soirs devant les tribunaux en France et devant le ministère de la Justice à Paris. Le but, réclamer une loi intégrale contre les violences sexuelles. C'est le Mexicain Julián Quiñones qui a marqué le premier but de la Coupe du Monde de foot 2026 à l'occasion du match d'ouverture qui oppose en ce moment le Mexique à l'Afrique du Sud au stade Aztec de Mexico. Depuis, le Mexique a inscrit un deuxième but. Il mène désormais 2-0 après bientôt 68 minutes de jeu. Lui est considéré comme l'un des plus grands entraîneurs de l'histoire du foot. José Mourinho est nommé entraîneur du Real Madrid pour les 3 prochaines saisons. L'entraîneur portugais, âgé de 63 ans, a déjà entraîné le club entre 2010 et 2013. Il aura pour mission de redresser la barre après 2 saisons sans trophée majeur.
0: Merci beaucoup Marc Potvin. À suivre, bien évidemment, la Coupe du Monde au Mexique qui vient de s'élancer avec les Mexicains qui mènent désormais 2-0 face à l'Afrique du Sud. On retrouvera Xavier Monferrand et Emma Sarango dans quelques instants. Mais d'abord, nous allons revenir sur cette nouvelle volte-face du président américain, États-Unis et Iran, proche d'un accord selon Donald Trump.
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0: C'est vrai que le président américain a souvent annoncé être proche d'un accord, mais cette fois, c'est peut-être la bonne. En tout cas, après avoir menacé de frapper durement l'Iran dans les prochaines heures, Donald Trump a finalement annulé ses bombardements et évoque désormais la signature d'un accord imminent avec Téhéran, indiquant même que le guide suprême Mojtaba Khamenei était d'accord avec cette nouvelle version du texte présenté donc aux Iraniens. Une nouvelle volte-face au marouaman du président américain avec donc ces derniers détails d'un accord validé avec l'Iran.
6: Oui, comme à son habitude, le président américain souffle le chaud et le froid. Il a d'abord menacé sur son réseau Truth Social de frapper l'Iran très fort et affirmer que les États-Unis pourraient prochainement s'emparer de l'île de Karg, principal terminal pétrolier iranien. Téhéran a sans surprise vivement réagi à ces menaces et averti qu'une telle stratégie risquait de déstabiliser les marchés et entraîner Washington dans un bourbier sans fin. Le chef de l'armée iranienne a menacé d'une guerre plus étendue en cas de nouvelle attaque américaine. Escalade verbale donc avant ce nouveau coup de théâtre dont Donald Trump a le secret, ses nouvelles annonces, de nouveau sur son réseau social pour annuler ses frappes contre l'Iran et évoquer de nouveau des discussions au plus haut niveau qui auraient abouti selon lui à un accord validé par les dirigeants iraniens sans donner de détails. Tout juste a-t-il précisé que le moment et le lieu de la signature de cet accord seront annoncés bientôt. Mais si l'on en croit l'agence iranienne Fars, aucun texte n'a été approuvé pour un protocole d'accord initial avec les États-Unis, en citant une source proche de l'équipe de négociation iranienne.
0: Et selon Donald Trump, plusieurs acteurs régionaux, l'Arabie Saoudite, les Émirats, le Qatar ou encore la Turquie, soutiennent ce processus.
6: Oui, c'est ce qu'il assure, avant d'ajouter que le blocus des ports iraniens resterait en place jusqu'à, je cite, que la transaction soit finalisée. Ce nouveau revirement rappelle celui du 7 avril dernier, lorsque Donald Trump avait menacé dans la matinée de détruire la civilisation iranienne avant d'annoncer quelques heures plus tard un cessez-le-feu. Ce qui est certain, c'est que depuis deux jours, Washington accentue la pression sur Téhéran afin de l'amener à conclure rapidement un accord de paix. Mais cette stratégie américaine de diplomatie par la force a surtout provoqué la fermeture du détroit d'Ormuz annoncé par l'Iran pour une durée indéterminée, ce qui a entraîné une nouvelle flambée des cours du pétrole sur les marchés mondiaux. En près de 15 jours, Donald Trump a évoqué à 38 reprises la possibilité d'un accord imminent avec l'Iran, selon la presse américaine, mais cette succession de déclarations contradictoires donne pour l'heure l'image d'une stratégie en échec.
0: Omar Waman de la rédaction internationale de Radio France. Bonsoir, Général Jérôme Pellistrandi.
7: Bonsoir.
0: Vous êtes rédacteur en chef de la revue Défense Nationale. Vous avez écrit ce livre « Les armées françaises » paru aux éditions Que sais-je. Alors, que sait-on exactement ce soir? C'est encore une fois très compliqué. Est-ce une pause, je ne sais pas, on peut dire opérationnelle, ou alors un réel début de fin de cette guerre entre l'Iran et les États-Unis? Que se passe-t-il selon vous?
7: Compliqué à décrypter. C'est la 38e fois, ou peut-être la 39e fois ce soir, que Donald Trump dit qu'un accord est sur le point d'être signé. Donc on est quand même dans un état de très grande confusion entre l'idée que Donald Trump allait ordonner des frappes extrêmement massives, et puis tout d'un coup, à quelques heures, donc ce changement de posture. Donc c'est vraiment compliqué, parce que la question qui se pose, c'est mais quelle est la stratégie qui est derrière? Quelle est la crédibilité de la parole de Donald Trump? Et puis pendant ce temps-là, en quelque sorte, les Iraniens profitent de ce désordre, d'une part pour reconstituer leur armement, et puis pour en quelque sorte faire pression via le détroit d'Ormuz sur l'économie mondiale. Là.
0: Alors il y a tout de même une réalité, Général Jérôme Pellistrandi. Hier, Donald Trump avait menacé l'Iran de frappes. Ces frappes ont bel et bien eu lieu, des menaces renouvelées donc aujourd'hui, et puis ce coup de théâtre en début de soirée, ce revirement à quelques heures également du coup d'envoi d'ailleurs de la Coupe du Monde de football. Et là, il avait menacé de frapper très fort. Finalement, ses frappes sont annulées et il évoque la possible signature d'un accord. Et puis là, on apprend ce soir via l'agence de presse iranienne que Téhéran n'a pas approuvé de textes. Alors, où en est-on réellement? Qui dit vrai? Est-ce que l'Iran dicte finalement ses conditions à Donald Trump? Est-ce que le président américain a reculé finalement face à la réalité de la situation?
7: Il faut souligner que le calendrier lui est très peu favorable, puisque donc on a sous les yeux le début de la Coupe du Monde là, donc au Mexique, avec les États-Unis qui vont rentrer dans le match, donc avec 72 matchs à organiser. On a son anniversaire donc dimanche avec le combat de MMA devant la Maison Blanche, et puis le sommet du G7. Donc les Iraniens connaissent parfaitement ce calendrier et en quelque sorte en profitent et en abusent, parce que Donald Trump n'est pas en position de force pour en quelque sorte engager une nouvelle épreuve de force militaire dans le cadre actuel.
0: Que pouvait-il faire réellement? S'emparer de l'île de Karg? Est-ce que c'était une option valable selon vous? Parce qu'il y a encore une fois au cœur de cette guerre et de ce conflit ce fameux détroit d'Ormuz, ce blocus américain toujours en cours et qui aussi pose des problèmes très sérieux économiquement aux Iraniens.
7: Oui, mais les Iraniens, en tout cas le régime, a une aptitude à la résilience depuis des décennies. Et l'opération visant à se saisir de l'île de Karg me paraît extrêmement dangereuse, parce que cela veut dire forcément des forces sur l'île, et donc avec le risque de perte humaine extrêmement importante, alors même que la guerre est très largement critiquée par l'opinion publique américaine. Donc l'opération sur l'île de Karg me paraît en tout cas particulièrement problématique, et dans quel but avec bien entendu le fait que ça ferait peser immédiatement une menace sur le marché des hydrocarbures et donc forcément quelque chose d'extrêmement compliqué pour l'économie mondiale, y compris les États-Unis.
0: On va rappeler que cette île de Karg, elle se trouve à 30 km environ des côtes iraniennes et qu'elle abrite le plus grand terminal pétrolier de l'Iran et que ça assure environ 90% de ses exportations de brut. Je voudrais vous faire réagir, général Jérôme Pélistrandi, à ce qu'a dit Donald Trump concernant justement la prise de contrôle de cette île. Il avait dit que cette option avait toujours eu sa préférence, mais il a eu ces mots assez curieux. Je ne sais pas si l'Amérique a les tripes pour ça, honnêtement, en ajoutant que les Américains préféraient que les troupes rentrent à la maison, mais si je le voulais, nous pourrions mettre un petit groupe de soldats et prendre le contrôle de tout le pays.
7: Bah, là aussi, c'est dire une nouvelle tromperie, alors même que dire militairement, la saisie de l'île de Karg est renforcée par les Iraniens aurait un coût humain conséquent, et d'autre part, il est strictement impossible d'envisager dire la saisie du territoire iranien, c'est 1 million de kilomètres carrés, 90 millions d'habitants. Alors il peut y avoir bien sûr des opérations commando sur des sites ponctuels, on peut se souvenir d'ailleurs de l'opération qui a permis de sauver donc les pilotes du F-15 au mois d'avril, mais très sincèrement, Donald Trump est dans un discours qui est complètement hors sol et loin des réalités tactiques sur le terrain.
0: Militairement, c'est compliqué pour les Américains de s'emparer de cette île. Quelle menace ça ferait peser sur eux ?
7: Bah, dans la mesure où l'île est à portée de drones et de missiles iraniens, il pourrait y avoir des pertes. Et le simple fait de perdre quelques soldats américains pour le contrôle de l'île provoquerait un choc émotionnel dans l'opinion publique américaine extrêmement fort. Et est-ce que le risque en vaut la chandelle ? Certainement pas. Et je pense que le Pentagone a dû très certainement considérer certes l'option, mais dire que c'est une option extrêmement dangereuse pour un gain politique qui n'est pas évident.
0: Général Jérôme Pélistrandi, est-ce que selon vous on est proche de la fin ? Est-ce que l'Iran, comme les États-Unis, joue leur dernière carte ? Vous avez évoqué le calendrier, le G7 lundi qui débutera à Évian, l'anniversaire de Donald Trump, le 250e anniversaire aussi de l'indépendance des États-Unis qui arrive.
7: Bah, je crois qu'en fait, les Iraniens, eux, ont du temps devant eux. Le régime a survécu et donc il est en mesure de tenir parce qu'il a le sentiment, en quelque sorte, en ayant tenu tête aux Américains, de sortir la tête haute. Alors que pour Donald Trump, le calendrier est inexorable avec, ne l'oublions pas d'ailleurs, au mois de novembre, les élections de midterms et donc un enjeu politique majeur pour lui et pour la poursuite donc de son deuxième mandat.
0: Le général Jérôme Pélistrandi, rédacteur en chef de la revue Défense Nationale et auteur de ce livre Les Armées Françaises, paru aux éditions Que sais-je. 22h45, Marc Potvin, l'essentiel, et Donald Trump qui affirme qu'un très bon accord a été conclu avec l'Iran.
2: Et assure que le guide suprême iranien a validé le document. Le président américain annonce qu'une signature pourrait avoir lieu dès ce week-end en Europe. Nouvelle volte-face. En début d'après-midi, il menaçait de frapper l'Iran très fort. Des peines de 6 à 16 ans de prison pour 4 membres d'un vaste réseau pédocriminel en ligne. Des hommes de 37 à 64 ans. La cour criminelle du Loiret a aussi reconnu 3 d'entre eux coupables de viol sur mineurs. Ça continue au stade Aztec à Mexico. Le match d'ouverture de la Coupe du Monde de foot oppose le Mexique à l'Afrique du Sud. Le Mexique mène toujours 2-0 au bout de bientôt 80 minutes de jeu. Les hommages se multiplient après la mort du navigateur Charlie Dalin, le vainqueur du dernier Vendée Globe, décédé d'un cancer à l'âge de 42 ans. François Gabart, qui a lui aussi remporté la compétition, salue un homme d'une détermination hors du commun. Emmanuel Macron se souvient d'un marin immense qui avait conquis le Vendée Globe, portant en silence un autre combat.
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0: Xavier Monferrand et Massarango au stade Aztec de Mexico. Allez, la victoire du Mexique est dans le viseur pour cette première.
3: Ah bah, elle était dans le viseur, c'est sûr, mais là, elle est, dans la, elle est ciblée, là. Il n'y a pas de problème pour le Mexique qui mène donc 2-0, qui s'est enfin mis à l'abri, vous entendez, hein. Les supporters mexicains qui chantent.
4: Canta no llores. Je ne vais pas vous le refaire, Julien, parce que vous êtes tant moqué tout à l'heure que j'ai été vexé. Mais chantez et ne pleurez pas. Voilà ce que chantent les Mexicains, évidemment.
0: Oui.
4: Et qui ont envie d'un troisième but, peut-être.
3: Bah oui, parce qu'ils mènent 2-0 désormais. Hein, grâce à la légende Raúl Jiménez, le joueur de Fulham, qui a inscrit le deuxième but, qui a libéré le peuple mexicain ici au stade Aztec. Puisqu'il a inscrit ce deuxième but de la tête au deuxième poteau sur un centre venu de la droite. Il a pris de vitesse la défense et il est venu piquer cette tête au deuxième poteau. Il a trompé Williams et ça fait donc 2-0 pour le Mexique. Alors que là, il y a la VAR qui intervient pour la première fois d'ailleurs de ce mondial, de ce match et de ce mondial, pour un possible carton rouge. L'arbitre va aller voir ce qui se passe. Ça s'est passé dans la surface mexicaine ou pas, j'ai l'impression. Ouais, il y a un joueur sud-africain qui met un coup au visage à un joueur mexicain à l'entrée de la surface, à l'arrière du crâne. Mais ouais, il vient lui mettre un taquet en fait avec le bras, avec l'avant-bras. On va voir ce que dit l'arbitre. Il y a un mauvais geste. Est-ce que c'est un carton rouge? Je suis pas sûr quand même.
4: Ça va regarder Donald Ballon. Hein.
3: J'ai peur qu'il fasse pas de. Je passe pas de quartier dans ce mondial, donc est-ce que les Sud-Africains qui évoluent déjà à 10, hein, faut le rappeler après l'exclusion de Sitolé, le milieu de terrain, est-ce qu'ils vont terminer à 9? On va voir ça. L'arbitre regarde longuement les images. Oh, je pense pas qu'il y ait carton rouge. Sur le dernier ralenti, je trouve ça un peu léger, non Emma?
4: Oui, en tout cas, l'arbitre qui est en train de revenir, en tout cas sur le terrain, qui tente de ramener le calme entre Sud-Africains et Mexicains avant de rendre sa décision. Je rappelle qu'il y a déjà eu deux cartons, hein, les deux côtés sud-africains, avec un rouge puis un jaune. C'est l'arbitre qu'on entend. Hein.
3: Red card, carton rouge. Et ben les Bafana vont terminer à 9 ce match. Ils vont voir le calice jusqu'à la ligue. Ils sont clairement venus ici en victime expiatoire. Hein.
4: Avec cette sonorisation donc de l'arbitre dans l'énorme stade Aztec, c'est assez impressionnant comme dispositif. Vous aviez d'entendre l'explication de cette décision par l'arbitre qui tend donc le carton rouge pour le Sud-Africain.
3: Qui était rentré il n'y a pas très très longtemps. Hein. Il y a moins de. Enfin, il y a. À la 61e, il y a 20 minutes. Ça fait 20 minutes qu'il est sur le terrain, Zouané. Et ben voilà, il est déjà dehors. Les Bafana vont terminer à 9 ce match. 2-0, 84e minute. La messe est dite, hein, clairement. Alors que ça chauffait un peu à l'extérieur, je crois, Emma. Hein.
4: Oui, aux alentours du stade, à proximité immédiate même, hein, du stade, le périmètre de sécurité qui était mis en place avant la rencontre ayant été levé. Certains manifestants ont pu s'approcher. Alors, il ne s'agit pas des enseignants qui manifestent depuis 10 jours, mais il s'agit des étudiants, puisque vous savez que plusieurs corporations rejoignent aujourd'hui le mouvement, les transporteurs, les agriculteurs et les enseignants, et les étudiants, pardon, qui ont rejoint donc le mouvement aujourd'hui et qui, semble-t-il, sont en train d'affronter les forces de l'ordre avec notamment jets de lacrymogènes et de pierres aux abords immédiats du stade. 1700 policiers anti-émeutes avaient été déployés autour de ce stade, étant donné le contexte de forte tension sociale. Et certains policiers donc sont en train de se heurter, de s'affronter avec ces étudiants. Et puis un petit mot évidemment de la place du Zócalo au centre de Mexico, où le FanFest se tient et où il y a eu cet après-midi pour vous et ce matin pour nous quelques affrontements avec des supporters également qui voulaient pénétrer dans ce FanFest alors que la place était barricadée. Donc quelques affrontements un petit peu autour du stade, un petit peu dans le centre-ville, mais c'est bien moins que redouté en tout cas pour cette journée d'ouverture du mondial ici au Mexique. En tout cas sur le terrain, toujours 2-0 pour le Mexique. Il reste, Xavier, un peu plus de 5 minutes de jeu, puisque on sait qu'avec la désormais pause fraîcheur qui s'impose une fois par période, il y a du temps additionnel systématique.
3: Ouais, va bien y avoir 5 minutes. Là, en plus, il y a eu tous les changements.
0: Et les cartons.
3: Même peut-être plus, on va dire. Hein. Et les cartons. Peut-être y avoir un peu plus, à moins que l'arbitre veuille mettre fin à un match qui est déjà joué. Hein. Là, c'est arrêté. Le jeu est complètement arrêté. Quoi. Les Sud-Africains se contentent juste de regarder le ballon. Les Mexicains avancent à 2 à l'heure. Non, mais c'est
0: bien compliqué.
3: Déjà que c'était compliqué
0: oui,
3: à 11.
0: Voilà.
3: Alors à 9, c'est sûr que là, la messe est dite. Il n'y a aucun risque pour le Mexique qui va s'imposer pour son entrée dans sa Coupe du Monde. La fête n'est pas gâchée sur le terrain. Au moins pour le Mexique, c'est vrai qu'avec les mouvements de contestation, la grogne sociale ici au Mexique, les Mexicains n'avaient pas tout à fait la tête, pas totalement, à la Coupe du Monde. On l'a vu, on l'a constaté avec Emma, comme elle vient d'en parler. Effectivement, allez, peut-être... Non, finalement, pas d'occasion pour le Mexique, qui recule, qui avance pour mieux reculer. Allez, peut-être là, ça arrive dans la surface. Ce ballon pour Mora. Ça ressort, ça va revenir dans les pieds des Bafana Bafana. On va en rester là pour cette fin de match. 86 minutes de jeu, donc désormais 2 à 0 pour le Mexique face à l'Afrique du Sud qui va terminer à 9 ce match contre les 11 Mexicains.
0: Merci Xavier Monferrand et Emma Sarango. J'ai cru qu'il y avait une occasion, mais non.
3: Non.
0: On vous retrouve dans quelques instants pour la fin du match. J'espère bien. Et avant cela, on va parler des retransmissions sur écran géant en France, avec plusieurs municipalités qui décident d'encadrer les éventuels débordements. Déjà, plusieurs villes ont décidé de ne pas installer de fan zone. Et puis à Toulouse, un couvre-feu va être mis en place pour les mineurs de moins de 16 ans et une fan zone géante, là pour le coup, sera installée, mais attention, seulement à partir des quarts de finale. Écoutez, Jean-Luc Moudin, c'est le maire de Toulouse ce soir sur France Info.
8: Pour les quarts de finale, les demi-finales et la finale, bien évidemment, chaque fois que l'équipe de France sera concernée, une grande fan zone. Toulouse, c'est la ville qui devient la troisième ville de France, et donc le foot, c'est pas rien.
9: Pourquoi pas avant,
8: ça compte beaucoup.
9: Pourquoi pas avant pour les trois premiers matchs quand même de poule, ça va être important, à commencer par le Sénégal mardi.
8: Écoutez, on ne peut pas tout faire, hein, donc on a beaucoup de choses au mois de juin. Juin, c'est un mois extrêmement chargé en événements, donc il faut organiser tout ça, il faut que ça se fasse rationnellement, dans la sécurité, pour tous les porteurs d'événements, et donc il faut faire des choix, et nous avons fait ce choix.
9: Vous annoncez aussi la mise en place d'un couvre-feu pour les mineurs de moins de 16 ans le soir de certains matchs, pas d'ados dans la rue entre 22h et 5h du matin s'ils ne sont pas accompagnés d'un adulte, pourquoi ?
8: Parce que tout simplement, nous avons eu, à l'occasion de la finale de la Ligue des Champions, des incidents, on en a eu pas mal à Toulouse, il y en a eu d'ailleurs dans toutes les villes de France. On a vu qu'il y avait une grande majorité de mineurs qui étaient concernés. Et puis, le week-end dernier, en marge, ou plutôt après la Gay Pride, il y a eu également une agression massive par une cinquantaine d'individus masqués. Il se trouve que tous étaient des mineurs, donc il y a une problématique sur les mineurs. Donc j'ai décidé effectivement, de manière exceptionnelle, c'est la première fois qu'on fait ça, d'interdire à un mineur de moins de 16 ans non accompagné d'être dans un périmètre que nous avons délimité au centre-ville.
9: Vous pensez vraiment que ça les empêchera de sortir, ceux qui veulent sortir ?
8: Entre 22h et 5h du matin. En réalité, ce message, il s'adresse à leurs parents. Mmh. Voilà. Parce qu'il s'agit de responsabiliser les parents. Et donc, si le gamin veut aller en ville dans cette heure-là, pas de sujet, pas de problème. Simplement, il faut que son papa ou sa maman ou un majeur de son entourage l'accompagne et assure les responsabilités. Donc c'est un système qui est ouvert, qui permet la fête, mais qui garantit la sécurité et qui protège les jeunes.
0: Voilà Jean-Luc Moudin, le maire de Toulouse, sur France Info. Retour au Mexique avec la fin qui approche, fin de ce premier match, ce match d'ouverture de la Coupe du Monde de football entre le Mexique et l'Afrique du Sud. Où en est-on ? Xavier Monferrand, Emma Sarango.
3: On va arriver dans le temps additionnel, Julien, là. On ne sait pas encore exactement combien, 7 minutes Voilà, vous en vouliez 7 minutes de temps additionnel, les changements plus la pause fraîcheur.
0: Ah oui.
3: Ça fait beaucoup pour un match qui est terminé depuis longtemps. mais bon, on va les accepter, hein, sans problème. Les Mexicains, ils sont contents. Ils voient leur équipe gagner, c'est le principal. À vrai dire, la fête a été belle ici au Stade Aztec. Le Mexique va remporter ce match pour son entrée dans sa Coupe du Monde. Les Mexicains vont être hyper heureux, hyper fiers, ceux qui sont venus ici au match, près de 81 000 spectateurs. Allez, le ballon dans la profondeur pour le Mexique qui va peut-être essayer d'aller en chercher un troisième, on verra. Mais bon, la messe est dite de toute façon du côté de ce match. Il n'y aura pas beaucoup de changements. Des changements, il y en a eu sur le terrain avec notamment l'entrée de... qui a été extrêmement salué par le public parce qu'il est considéré un peu comme la promesse mexicaine. C'est Gilberto Mora. Attention là, ce ballon dans la surface pour les Sud-Africains. Il y aura une faute à l'entrée de la surface, juste à l'entrée de la surface, avec un carton jaune à suivre pour les Mexicains. Mais ouais, le joueur de Gilberto Mora, qui est né en 2008, vous vous rendez compte, du club de Tijuana. Au Mexique, il est considéré comme l'une des grandes pépites du foot mexicain. Je suis en discuté avec des Mexicains ici qui me disaient qu'on allait le voir en Europe très rapidement. Ouais, carton rouge même. Hein. Carton rouge pour César Montes cette fois-ci. Pour le capitaine du soir. Le défenseur César Montes. Ah ouais. Ouais, prise de judo. Prise de judo, je n'avais pas vu à vitesse réelle exactement. Mais alors, prise de judo complète. Il n'y a pas de doute là-dessus. Et comme il est en position de dernier défenseur, César Montes... Eh bien, il va rentrer au bercail. C'était Mudo qui était parti, le latéral droit, Mudo, qui était parti, franchement, presque seul, hein, un peu excentré côté droit, mais qui allait se présenter seul face à Rachel, le gardien mexicain, et qui donc est titulaire à la place de Memo Ochoa, hein, qu'on connaît bien en France, qui a été le gardien d'Ajaccio de 2011 à 2014, Memo Ochoa qui est le premier joueur officiellement à disputer une sixième Coupe du Monde. Ça sera le cas également quand l'Argentine et le Portugal vont rentrer en lice puisque Messi et Ronaldo, eux aussi, vont disputer une nouvelle Coupe du Monde. César Montes va donc quitter son équipe. Le Mexique va finir à 10 contre 9 Bafana. Mais visiblement, l'arbitre a décidé donc de continuer à jouer. Alors qu'il y a 2-0, est-ce que ça peut donner de l'espoir aux Sud-Africains? Le tireur de coup franc est venu, c'est Mokoena, est venu prendre des consignes auprès d'Hugo Broos. Non, c'est bien, c'est pas Hugo Broos, hein, c'est Hugo Broos, le Belge, sélectionneur de l'Afrique du Sud. Voilà, c'est approximatif, c'est une blague approximative. Allez, le coup franc à suivre pour les Bafana. Toujours sans aucun rythme, hein, vous aurez remarqué. Allez, Mokoena et les sifflets du public. On va juste suivre ce coup franc en deux temps. C'est extrêmement mal joué. Ils ont voulu jouer à deux. Il a poussé le ballon trop loin, Mokoena. Moralité, son collègue n'a pas pu le frapper. Et c'est un Mexicain qui a repoussé. On est en temps additionnel. Encore un peu plus de 3 minutes de jeu. Et le Mexique qui va s'imposer, qui mène 2-0 face à l'Afrique du Sud.
0: Merci Xavier Monferrand et Mastarango en direct de Mexico.
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0: Céline Dacosta.
5: On aura un temps plus calme demain avec encore pas mal de nuages au nord de la Loire et même quelques averses le matin entre la Bretagne et les côtes normandes en direction du Grand Est. Mais dans l'après-midi, le soleil qui sera déjà largement présent sur la moitié sud va gagner du terrain. La grisaille se morceler. On retrouvera des éclaircies sur la Bretagne, les côtes normandes, l'île de France. Ce sera encore un petit peu gris le long des frontières du nord. Plus au sud, je vous l'ai dit, c'est du soleil avec encore un peu de mistral et de tramontane près de la Méditerranée. Pour les températures, au lever du jour, elles repartent déjà à la hausse avec 10 à 16 degrés en général, jusqu'à 18 sur le pourtour méditerranéen. C'est surtout l'après-midi qu'on va le sentir avec une moyenne de 25 à 32 degrés pour la moitié sud, 18 à 27 pour la moitié nord.
0: Céline Dacosta, bonne soirée à l'écoute de France Info. Il est 23h. Bonsoir Emmanuel Longo.
11: Bonsoir Julien, bonsoir à tous.
0: C'est parti pour plus de 5 semaines.
11: Alors, le coup d'envoi du mondial de football donné ce soir à Mexico. Premier match entre le Mexique et l'Afrique du Sud qui tourne pour l'instant à l'avantage des Mexicains qui mènent toujours 2 à 0. On sera sur place en direct dès le début de ce journal. Basés eux à Boston, les Bleus feront leur entrée dans la compétition mardi prochain contre le Sénégal. Ils se sont déjà entraînés aujourd'hui aux États-Unis, compte rendu de cette séance à venir. Le énième revirement de Donald Trump sur la guerre au Moyen-Orient ce soir, après avoir menacé l'Iran de frappes massives, le président américain annule son projet. Il évoque désormais la possible signature d'un accord avec Téhéran. Nous verrons ça, nous l'écouterons. Sébastien Lecornu, lui, évoque des menaces d'ingérence étrangère à la présidentielle de l'an prochain. Le Premier ministre qui réunissait les partis politiques pour en parler avec eux. Explication de Paul Barcelone en fin de journal. 48 équipes, 104 matchs dans 3 pays, États-Unis, Canada et Mexique. C'est donc un mondial de football hors normes qui s'est ouvert ce soir à Mexico. Il était 21h05, précisément heure de Paris. Le moment précis donc du début de la Coupe du Monde avec ce premier match Mexique-Afrique du Sud qui est sur le point de se terminer, mais pas tout à fait. Hein, Xavier Monferrand, vous êtes en direct.
3: Exactement Emmanuel, il reste 30 secondes officiellement au chrono et le Mexique va s'imposer hein. La fête va être totale ici au Stade Aztec devant plus de 80 000 supporters du Mexique, la marée verte qui chante depuis le début du match et qui va voir là, regardez, le soleil revient dans le ciel de Mexico pour éclairer le terrain du Stade Aztec pour fêter cette victoire du Mexique 2-0, puisque Quiñones a ouvert la marque à la 9e minute et c'est la légende Raúl Jiménez de la tête à la 67e qui a permis au Mexique de s'imposer. C'est fini, c'est sifflé, vous entendez la clameur du peuple mexicain et la musique qui reprend ses droits. C'est fort, hein, ça, tout de suite ça remet de l'ambiance. Mais voilà, le Mexique ne rate pas son entrée et s'impose 2-0 face à l'Afrique du Sud.
11: Xavier Monferrand, direct de Mexico, moyen technique assuré par Johanna Gabri, qui a noté que des dizaines de manifestants et de policiers se sont affrontés à l'extérieur de ce stade Azteca de Mexico, où se déroulait ce match d'ouverture, des manifestants qui exigent justice pour les personnes disparues, un fléau dans un pays marqué par les violences liées au narcotrafic.
0: Les Bleus, eux, sont entrés dans le vif du sujet.
11: Au lendemain même de leur arrivée à Boston, les joueurs et le staff technique se sont entraînés pour la première fois aux États-Unis, dans la banlieue de Boston, plus précisément à l'université de Bentley. Julien Froment, envoyé spécial de France Info, une première séance légère pour les hommes de Didier Deschamps, à laquelle vous avez assisté.
12: Oui, l'entraînement qui vient de se terminer là pour l'équipe de France ici à Bentley en banlieue de Boston sous une chaleur de plomb, plus de 35 degrés. Des joueurs de l'équipe de France qui sont arrivés pour la plupart en débardeur et qui se sont préparés à ces fortes chaleurs. Des Bleus qui doivent aussi gérer le décalage horaire. Pour le gardien de but Brice Samba, ça ne semble pas être un problème.
13: On a essayé de s'adapter hier en arrivant à manger à l'heure américaine, entre guillemets. Donc ça va prendre peut-être 1, 2, 3 jours, je ne sais pas. Chacun est différent, mais c'est un peu perso. Vous savez, chacun dort plus facilement que d'autres. Donc, pour ma part, je suis un gros dormeur, donc on verra bien. Bon, je pense que la dernière fois, au mois de mars, en 1, 2 jours, c'était réglé.
12: Un entraînement plutôt léger, avec quelques courses, des jeux de ballon, puis une opposition. Voilà comment s'est déroulée cette première séance pour l'équipe de France, qui demain s'entraînera à nouveau, mais cette fois-ci devant du public. On attend environ entre 700 et 800 personnes ici à Bentley.
11: Julien Froment avec les moyens techniques de Virginie Larda. Et puis pour les Bleus, ce sera la semaine prochaine leur entrée en lice. Ce sera face au Sénégal et ce sera à New York.
0: Un énième revirement de Donald Trump maintenant dans la guerre au Moyen-Orient.
11: Après avoir menacé de frapper durement l'Iran dans les heures qui viennent, le président américain affirme ce soir qu'il renonce finalement à ces bombardements et évoque désormais la signature d'un accord avec Téhéran. Le président américain qui s'exprimait il y a quelques minutes depuis le bureau ovale à la Maison-Blanche.
14: Nous venons de trouver un très bon accord sur la guerre avec l'Iran. Nous allons finaliser ces documents et on devrait finir dans les prochains jours. Nous aurons probablement une signature, peut-être en Europe, et c'est une très bonne chose. Les marchés ont progressé de 1000 points, donc ça veut dire qu'ils apprécient l'accord.
11: Donald Trump ce soir depuis la Maison Blanche. Selon lui, le guide suprême iranien Mojtaba Rahmenei a validé ce que le président américain a qualifié d'accord cadre avec les États-Unis. L'agence publique iranienne Fars, elle affirme au contraire que l'Iran n'a approuvé aucun texte d'accord avec Washington. Le premier ministre Benjamin Netanyahu lui croit savoir que cet accord comprend l'élimination de l'uranium enrichi iranien. C'est ce qu'il annonce ce soir. Retour en France où Christophe Hellu a été condamné à 4 ans de prison avec sursis pour homicide involontaire après la mort de sa compagne. Elle avait été tuée en 2019 par son chien pitbull Curtis, dont la justice a décidé l'euthanasie. Elles sont soupçonnées d'avoir participé au vol de plusieurs dizaines de millions de données. 7 personnes arrêtées lors du démantèlement d'un groupe spécialisé dans l'extraction et la revente de données informatiques sensibles, connu sous le nom de DumpSex, groupe de hackers français. Ciblait des acteurs privés et publics, plus de 1500 sociétés au total ou entités comme l'Assemblée nationale, l'enseigne de bricolage Leroy Merlin ou encore diverses fédérations de sport ou de sites médicaux pourraient en avoir été victimes.
0: France Inter et France Info mis en demeure par l'ARCOM, le gendarme de l'audiovisuel français.
11: Motif, les deux chaînes du groupe Radio France n'exposent pas suffisamment les responsables du Rassemblement National à l'antenne. L'ARCOM évoque, je cite, des manquements aux règles du pluralisme politique durant les 3 premiers mois de cette année 2026. Explication de Florent Guyota, directeur adjoint de la rédaction de France Info.
15: D'après l'ARCOM, le Rassemblement National est sous-représenté en journée sur France Inter et France Info. En journée, ça veut dire de 6h à minuit, pas assez de place à l'antenne, donc sur cette plage horaire, et des rediffusions des interventions du RN trop nombreuses au cœur de la nuit. L'ARCOM note que sur France Info, plus de 70% du temps de parole accordé au RN est comptabilisé de minuit à 6h dans des moments où l'audience est faible. Pour France Inter, c'est environ 60%. Réponse de la direction de Radio France, dont dépendent les deux chaînes, une erreur technique non intentionnelle. Pour mesurer les temps de parole accordés aux différents partis, nous utilisons un nouveau logiciel qui ne nous alertait pas en temps réel sur les pourcentages de diffusion le jour et la nuit, et nous sommes en train de corriger ça. Et puis, il nous semble important de préciser qu'à France Info, nous avons sollicité à de nombreuses reprises Marine Le Pen et Jordan Bardella pour répondre à notre interview politique du matin à 8h30. De nombreuses invitations déclinées puisqu'ils ne sont pas venus depuis plus de 2 ans.
11: Florent Guyota, directeur adjoint de la rédaction de France Info. Les chercheurs et le personnel du CNRS en colère, ils ont manifesté ce jeudi devant le ministère de l'Enseignement supérieur et de la Recherche à Paris pour exprimer leur inquiétude face aux reprises budgétaires du gouvernement qui demande le gel immédiat. Des CDD.
0: L'élection présidentielle de l'an prochain en France est-elle menacée?
11: C'est la crainte en tout cas des pouvoirs publics alors que les exemples se multiplient ailleurs en Europe. Sébastien Lecornu voulait rassurer ce jeudi, réunion avec les chefs des partis politiques à Matignon, puis lors d'une conférence de presse un peu plus tard. Paul Barcelone, son message est clair, oui, la présidentielle est sous le coup de lourdes menaces.
16: Les soubresauts de l'actualité ou la multiplication des candidats ne doivent pas faire oublier, selon Sébastien Lecornu, ce risque majeur.
17: Il laisse à entrevoir les perspectives de menaces lourdes sur l'élection présidentielle.
16: Alerte maximale donc, car 4 ingérences numériques ont été détectées pendant les dernières municipales, selon Viginum, notamment de fausses accusations d'agression sexuelle contre des candidats de la France Insoumise, où le site de campagne du candidat à Paris, Pierre-Yves Bournazel, copié et détourné.
17: Il y en aura pour tout le monde, pour tous les candidats, pour tous les partis, et venant de toutes formes d'horizons différents. Le système peut se faire percuter.
16: Des craintes alimentées par la présence dans plusieurs médias du groupe Bolloré de la chroniqueuse pro-russe Xenia Felerova. Mais prudence, rétorque le Premier ministre.
17: L'influence ou la propagande a toujours existé. Il faut interdire tous ceux qui font de la propagande avec des idées avec lesquelles on n'est pas d'accord. On va interdire beaucoup de monde. En tout cas, il y a quand même des lignes rouges. Ne pas porter atteinte aux intérêts fondamentaux de la nation. Et puis la deuxième des choses, c'est que par définition, il doit y avoir de la contradiction. Il y a un combat politique à mener.
16: D'où cette proposition, créer un référé pour saisir le juge judiciaire pendant la campagne, ce qui n'est pas possible aujourd'hui, de façon à garantir la sincérité et l'application des règles du jeu.
11: Paul Barcelone, Sébastien Lecornu qui a redit sa confiance dans l'action que le garde des Sceaux est en train de mener. Le Premier ministre balaye ainsi les appels à la démission de Gérald Darmanin, lancé par plusieurs opposants après la reconnaissance de défaillance judiciaire dans la mort de la jeune Liana. Les obsèques de la collégienne auront lieu demain à Fleurance dans le Gers.
0: Merci beaucoup Emmanuel Langlois.
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0: À suivre la volte-face de Donald Trump et cet accord qui serait sur le point d'être signé avec l'Iran. C'est ce qu'a dit le président américain ce soir dans le bureau ovale de la Maison Blanche. On en parle dans quelques instants et on décrypte les toutes dernières informations. Et puis retour sur le coup d'envoi de la Coupe du Monde avec nos envoyés spéciaux. Le Mexique a battu l'Afrique du Sud ce soir, donc pour ce match d'ouverture de la Coupe du Monde, victoire 2-0 des Mexicains.
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0: La nouvelle volte-face de Donald Trump qui a dit ce soir qu'il annulait les frappes dont il menaçait l'Iran le jour même, assurant qu'il ne restait plus qu'à trouver la date et le lieu pour la signature d'un accord avec Téhéran, un accord approuvé par le guide suprême iranien, même ajouté le président des États-Unis, accord qui pourrait même être signé en Europe, peut-être lundi en France à l'occasion du G7. Tout cela reste évidemment à confirmer. Mais on va retenir en tout cas ce nouveau revirement ce soir du président américain Nicolas Teilhard.
19: Ça ressemble à un retour à la case départ, tout cela, et comme on a pris une certaine habitude de tenter de déchiffrer la situation et les revirements du président américain, on va se garder d'en tirer des conclusions définitives. Cette annonce, en tout cas, elle est venue mettre un terme à l'escalade verbale militaire qui avait accompagné les derniers jours. Donald Trump avait haussé le ton comme rarement ces derniers temps, en promettant donc de frapper très fort l'Iran, mais en donnant aussi des précisions très claires sur ses cibles. Il menaçait donc de prendre le contrôle d'infrastructures pétrolières et notamment du principal terminal iranien situé sur l'île de Karg au nord du golfe Persique, menace qui avait fait réagir à Téhéran où l'un des principaux négociateurs iraniens estimait que ces décisions impulsives risquaient de faire exploser les marchés et de plonger les États-Unis dans un bourbier sans fin.
0: Et Trump a tout de suite évoqué la possibilité d'un accord.
19: Pour la 39e fois en deux mois, ce qui nous incite évidemment à la plus grande prudence. Là encore, des discussions ont eu lieu au plus haut niveau et elles ont été approuvées par toutes les parties prenantes, assure Trump, qui pour une fois ne donne pas d'échéance précise. Le moment, le lieu de la signature seront annoncés bientôt, promet le président américain, dont on ne sait là encore plus trop s'il faut le croire, tant il a multiplié les annonces du même genre, optimiste un jour, menaçant le lendemain. Le président américain a d'ailleurs là encore été presque immédiatement démenti par la télévision d'État iranienne qui assure qu'aucun texte d'accord avec Washington n'a été approuvé. On va donc surveiller la situation de près cette nuit alors que l'équipe américaine, elle, débute sa Coupe du Monde demain, un match contre le Paraguay, et que Donald Trump prépare son anniversaire, 80 ans, ce sera dimanche, et il sera célébré en grande pompe avec des combats de MMA à la Maison Blanche, qui ne signifie pas, on l'a compris, que Trump veut revenir dans l'arène.
0: Merci beaucoup Nicolas Teilhard en direct des États-Unis. Donald Trump qui s'exprime de nouveau à l'instant, qui assure donc qu'un très bon accord avec Téhéran a été trouvé et il évoque une signature peut-être en Europe dans les prochains jours, ce qui signifierait en Europe au moins peut-être lundi à Évian à l'occasion du G7. Adèle Bakawan, vous êtes avec nous, bonsoir. Êtes le directeur de l'Institut d'études européennes sur le Moyen-Orient et l'Afrique du Nord. Vous avez écrit ce livre « La décomposition du Moyen-Orient, trois ruptures qui ont fait basculer l'histoire » paru aux éditions Taillandier. Vous suivez depuis le début de très près cette guerre au Moyen-Orient. Que vous inspirent les tout derniers développements du jour ? Cette volte-face du président américain se démentit, mais bon, ce n'est pas un démenti en tout cas d'une autorité officielle, mais de la télévision d'État iranienne. Et Donald Trump qui enfonce le clou, qui évoque la signature d'un accord, peut-être en Europe, dans les prochains jours.
20: Écoutez, qu'est-ce qui m'inspire tout cela? Un seul mot, la méfiance. Je pense qu'objectivement, on est parfaitement en mesure d'être méfiant par rapport à tout ce que Donald Trump annonce. Il nous a annoncé jeudi dernier pour dire, ou plus tard, dimanche, samedi, dimanche, il est fort probable qu'on signe un accord. Mais finalement, ça a suivi par des frappes, n'est-ce pas? Aujourd'hui, Donald Trump souffre de deux problèmes très, très importants. Le premier problème, c'est que la négociation est dans l'impasse jusqu'à aujourd'hui, hein, jusqu'à ce midi, jusqu'à, je pourrais même dire, 17 heures, d'une manière vraiment radicale. Et le deuxième élément, le deuxième problème, c'est la question de crédibilité. Donald Trump n'a jamais été aussi peu crédible à l'échelle internationale et même à l'échelle nationale américaine. Donc, pour récupérer un petit peu de capital en termes de crédibilité et pour

0: arrive aux Pakistanais est formidable. Et au moment où il dit que c'est formidable, les Iraniens nous disent « Ah non, nous n'avons absolument pas présenté cette version ».
1: Ah non, mais Del Bakawan, quand Donald Trump évoque des discussions au plus haut niveau, ça veut dire quoi au plus haut niveau?
0: Ça veut dire les Qataris et les Pakistanais discutent avec les, ou bien Vahidi, le chef des gardiens, ou bien avec Ali Bab, le chef de l'Assemblée nationale iranienne. Et non pas les Américains. Les Américains ne discutent pas. Je confirme, vraiment, je le dis d'une manière ferme, les Iraniens ne discutent pas avec les Américains, ils discutent avec les Qataris et les Pakistanais.
1: Même pas avec des intermédiaires, ça pourrait être des Américains rompus aux négociations d'alcôves dans les coulisses.
0: Non, non, non, parce qu'en fait, le problème c'est qu'il faut connaître la nature de ce régime. À l'intérieur de ce régime, vous avez au moins 4 pôles de pouvoir qui sont en compétition. Et donc, aucun de ces 4 pôles ne vous permet de discuter directement ou indirectement avec les Américains. Parce qu'à chaque fois un pôle discute avec les Américains, les autres pôles le discrédibilisent immédiatement. C'est pourquoi la ligne rouge est fixée. Il parle au Conseil suprême de la sécurité nationale iranienne, qui est composé de 13 personnalités. Il discute avec les Qataris et les Pakistanais. D'ailleurs, les Qataris, ils étaient en ce week-end, ils étaient à Téhéran. Et ils ont quitté le pays lundi après-midi pour rentrer au Qatar. Et donc, il discute avec les Qataris et les Pakistanais qui discutent avec les Américains.
1: Alors, Adel Bakawan, vers quoi se dirige-t-on? Puisque Donald Trump, hein, qui s'exprime ce soir depuis le bureau Oval, indique qu'il n'assisterait pas à cette signature. Il a dit qu'elle pourrait avoir lieu donc dès ce week-end, en présence du vice-président américain J.D. Vance. Est-ce que, selon évidemment les urgences d'un côté comme de l'autre, on sait qu'il y a des urgences du côté américain, en tout cas au niveau du calendrier, il y a beaucoup d'événements, le G7, l'anniversaire du président américain, l'anniversaire aussi de l'indépendance des États-Unis, et puis du côté iranien, forcément aussi, il y a une forme de pression avec ce blocus du détroit d'Hormuz, pression économique très forte.
0: Oui, absolument. Écoutez, le président de la République, je mets vraiment en grand doute, en grande interrogation cet accord. Mais prenons Donald Trump par ses propres mots. Si jamais cet accord est élaboré, et si jamais Pezeshkian, le président de la République iranien, est présent ou accepte d'être présent, dans ce cas-là, il y aura Donald Trump. Mais à cette heure-là, Pezeshkian n'a jamais donné son accord pour signer cette feuille, ce papier, cette page présentée par les Américains avec Donald Trump. Donc, si Pezeshkian n'est pas là, bien évidemment, il y aura Khalibaf. Et s'il y aura Khalibaf, bien évidemment, il y aura J.D. Vance, les deux négociateurs américano-iraniens qui ont négocié à Islamabad il y a quelques semaines ensemble. Et donc, moi, personnellement, pour répondre à votre question, je pense que nous sommes entrés dans une zone de turbulence, d'incertitude totale. Et dans cette zone d'incertitude, la seule certitude qu'on a, c'est qu'il faut mettre en doute toutes les déclarations, à la fois de la part des Américains et des Iraniens.
1: Donc ça veut dire qu'il peut tout se passer, soit la signature d'un accord, soit la poursuite des frappes auxquelles on a d'ailleurs assisté ces derniers jours.
0: Alors cet accord, il est possible à condition que Donald Trump accepte la seule et unique demande iranienne, à savoir le déblocage des 24 milliards de dollars qui se trouvent actuellement à Doha. Jusqu'à hier, Donald Trump refusait catégoriquement de débloquer les 24 milliards de dollars, mais si jamais il nous débloque, il nous débloquera à deux conditions. La première condition, ce n'est pas les Iraniens qui les gèrent, ce sont les Qataris. La deuxième condition, un mécanisme, dès que les Iraniens ne respectent pas l'accord, l'argent sera rapidement rebloqué encore une fois. Ça a été refusé et les Iraniens, ils ont dit... Tant que Donald Trump n'accepte pas les 24 milliards de dollars débloqués sans condition, il n'y aura pas d'accord. Si jamais Donald Trump a accepté cette condition, là, on pourrait dire qu'il est probable que les Iraniens acceptent la proposition américaine.
1: Adel Bakawan, directeur de l'Institut d'études européennes sur le Moyen-Orient et l'Afrique, qui était notre invité ce soir sur France Info.
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0: 3, Emmanuel Langlois, l'essentiel au 104e jour de la guerre au Moyen-Orient. Voici le énième revirement de Donald Trump ce soir.
1: Et il évoque la signature d'un très bon accord avec Téhéran, peut-être en Europe, dit-il, dans les prochains jours, alors qu'un peu plus tôt, il promettait des frappes sur l'Iran dès la soirée. Le président américain qui indique aussi qu'il n'assistera pas à cette signature, dont il a dit qu'elle pourrait avoir lieu dès ce week-end en présence du vice-président du G20. Conséquence, les cours du pétrole sont en chute de 3% ce soir aux États-Unis. Les indices boursiers américains, eux, rebondissent après ces annonces. 4 départements du sud-est de la France, classés en orange pour un risque élevé de feux de forêt ce vendredi. Il s'agit des Pyrénées-Orientales, des Bouches-du-Rhône, du Var et de l'Aude, où l'alerte orange sera maintenue pour la journée de samedi. En déplacement dans l'archipel des Canaries en Espagne, symbole des crises migratoires, Léon XIV a lui dénoncé ce jeudi l'indifférence du monde face au sort des migrants, auquel le pape a rendu un vibrant hommage dans un message résolument politique. Et puis dans son mythique stade Azteca de Mexico, le Mexique a parfaitement lancé son mondial 2026 de football en battant l'Afrique du Sud 2-0 ce soir lors du match d'ouverture de la compétition.
0: Une Coupe du Monde donc débutée par cette victoire du Mexique face à l'Afrique du Sud 2-0 et ce sera un mondial très polluant, pire peut-être que le Qatar et ses stades climatisés, Guillaume Fariol.
2: La FIFA a voulu une Coupe du Monde XXL, 48 équipes, 104 matchs dans 16 villes sur 3 pays, Mexique, États-Unis et Canada, 6 millions de places dans les stades et donc un nombre record de déplacements de spectateurs par avion. La société Greenlee, spécialiste des bilans carbone, a fait les comptes. Ce mondial émettra près de 8 millions de tonnes de CO2, l'équivalent de la pollution générée par la population de Marseille en un an. Deux fois plus que les émissions du mondial au Qatar. Alexis Normand est le fondateur de Greenlee.
3: Quand on décompose un peu l'empreinte carbone du mondial, à 88%, en réalité, ce sont les spectateurs. Pour un tiers, ils vont venir de l'étranger, mais même s'ils viennent des États-Unis, ils vont aller de ville en ville en avion. C'est comme ça que ça marche dans un pays continent. Près de 18 000 km d'avion en moyenne par spectateur, aussi parce que les gens viennent de plus loin. Au Qatar, vous aviez beaucoup de gens qui venaient d'Europe, mais la liaison Europe-États-Unis, elle est plus longue et du coup beaucoup plus émissive.
2: Un supporter français, par exemple, en plus du vol jusqu'aux États-Unis, doit visiter New York, Philadelphie et Boston sur la côte Est pour les 3 premiers matchs des Bleus. Pour suivre leur équipe, les supporters de certains pays pourraient devoir faire plus de 20 000 km entre les stades.
0: La FIFA s'est pourtant fixé des objectifs climatiques pour ses compétitions.
2: Oui, diviser par 2 les émissions d'ici 2030 et atteindre la neutralité carbone en 2040. Sauf que la Fédération internationale de football n'a pas fixé de règles assez strictes pour ce mondial, regrette Alexis Normand.
3: Quand vous vendez des billets pour un match, vous avez totalement la possibilité de les concentrer sur un certain bassin géographique pour être sûr que les gens locaux, en quelque sorte, profitent des événements. C'est pas la logique qui a été retenue. On aurait pu espérer que la FIFA tire quelques leçons de la Coupe du Monde au Qatar en 2022, où ils s'étaient vraiment pris les pieds dans le tapis, les stades climatisés, etc. Et là, ils ont dit, en fait, n'en parlons pas du tout.
2: Les solutions pour réduire l'empreinte carbone d'un tel événement sont pourtant connues. Les Jeux de Paris sont un bon exemple. Une compétition concentrée dans un périmètre le plus restreint possible, des liaisons en train entre les différents sites de compétition et une priorité donnée aux spectateurs locaux.
0: Guillaume Fariol, spécialiste environnement de France Info, direction les Canaries maintenant, où le pape Léon XIV est arrivé. Il y a prononcé ce matin un premier discours dans ce lieu emblématique de l'immigration irrégulière en Europe. 20 000 personnes ont débarqué aux Canaries l'an dernier en provenance d'Afrique. Ce soir, la journée se termine par une messe au stade de Las Palmas, Bruno Duvic.
4: Le stade jaune et bleu aux couleurs du club de Las Palmas est en train de se remplir. Environ 30 000 personnes sont attendues pour la messe dans une heure et demie. La journée a commencé au sud de l'île, Arguineguín, le port de la honte en 2020, quand des centaines de migrants débarquaient en plein Covid et que les conditions d'accueil étaient cauchemardesques. Cette petite ville de 3 000 habitants reste une porte d'entrée vers l'Europe. Après avoir écouté le témoignage d'exilés et sauveteurs, le pape a défendu le nécessaire accueil, des politiques d'intégration actives et un autre droit.
5: S'il existe un droit de chercher refuge lorsque la vie est menacée, il existe aussi le droit de ne pas avoir à migrer. droit de rester chez soi, sans faim, sans que la terre devienne inhabitable, sans que la corruption vole le pain des pauvres, sans que les armes détruisent l'avenir des enfants.
4: Droit de rester d'autant plus impérieux quand la route entre l'Afrique et les Canaries est l'une des plus mortelles au monde. Plus de 1000 personnes y ont laissé la vie l'an dernier, selon l'Organisation internationale des migrations. Léon XIV a jeté une couronne de fleurs dans la mer en leur hommage, comme l'avait fait le pape François à Lampedusa.
0: Bruno Duvic aux Canaries pour France Info.
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0: Céline Dacosta.
9: On aura un temps plus calme demain avec encore pas mal de nuages au nord de la Loire et même quelques averses le matin entre la Bretagne et les côtes normandes en direction du Grand Est. Mais dans l'après-midi, le soleil qui sera déjà largement présent sur la moitié sud va gagner du terrain. La grisaille va se morceler. On retrouvera des éclaircies sur la Bretagne, les côtes normandes, l'île de France. Ce sera encore un petit peu gris le long des frontières du nord. Plus au sud, je vous l'ai dit, c'est du soleil avec encore un peu de mistral et de tramontane près de la Méditerranée. Pour les températures, au lever du jour, elles repartent déjà à la hausse avec 10 à 16 degrés en général, jusqu'à 18 sur le pourtour méditerranéen. C'est surtout l'après-midi qu'on va le sentir avec une moyenne de 25 à 32 degrés pour la moitié sud, 18 à 27 pour la moitié nord.
0: 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Retrouve Marc Potvin.
10: Donald Trump a promis que tout accord entre l'Iran et les États-Unis inclurait des engagements visant à retirer le matériel nucléaire enrichi de Téhéran. C'est ce qu'affirme le bureau du Premier ministre israélien ce soir. Le président américain a assuré qu'un très bon accord a été conclu avec l'Iran et pourrait être signé dès ce week-end en Europe. Le pape achève sa visite en Espagne demain. Léon XIV est arrivé aujourd'hui aux Canaries. Il y a dénoncé l'indifférence du monde face au sort des migrants. L'archipel espagnol est un symbole des crises migratoires. Quatre membres d'un vaste réseau pédocriminel en ligne condamnés à des peines de 6 à 16 ans de prison. Il s'agit d'hommes âgés de 37 à 64 ans. Trois d'entre eux sont aussi reconnus coupables de viols sur mineurs par la Cour criminelle du Loiret. Gérald Darmanin toujours sous pression. Le président du RN, Jordan Bardella, estime qu'il aurait dû démissionner à la suite de la tragédie de la jeune Liana. Avant lui, d'autres responsables politiques ont appelé le ministre de la Justice à tirer les conséquences de cette affaire. Le Premier ministre redit sa confiance dans l'action de Gérald Darmanin. Sébastien Lecornu qui évoque des perspectives de menaces lourdes d'ingérence étrangère sur la prochaine présidentielle. D'après lui, l'ensemble de la classe politique peut être concerné. Le match d'ouverture de la Coupe du Monde de foot au Mexique se termine par une victoire du Mexique. 2-0 face à l'Afrique du Sud. Les Sud-Africains ont été réduits à 10 puis à 9 en deuxième période. Les Mexicains ont aussi écopé d'un rouge en fin de rencontre. Et puis c'est sous les applaudissements que le président de l'Équateur a annoncé une baisse de 20% du prix de la bière le temps du mondial. La bière, qui est la boisson alcoolisée la plus populaire dans le pays, elle va être exonérée de l'impôt sur les consommations spéciale jusqu'à la fin de la compétition. Même chose pour le vin. L'un et l'autre à consommer avec modération en Équateur comme en France.
0: Merci beaucoup Marc Potvin. Suivre la volte-face du président américain qui renonce à frapper l'Iran ce soir et qui évoque même la possible signature d'un accord. Nous écouterons le président des États-Unis dans quelques instants. Et puis à l'occasion de l'ouverture de la Coupe du Monde de football, le président de la Fédération française Philippe Diallo était ce soir l'invité de France Info depuis Boston, le camp de base de l'équipe de France. Nous l'écouterons.
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0: La volte-face donc ce soir du président des États-Unis après avoir menacé de frapper fort l'Iran et même de s'emparer de ses sites pétroliers. Donald Trump a annoncé dans la soirée qu'il annulait ses frappes et qu'un accord était sur le point d'être signé.
12: Nous venons de trouver un très bon accord sur la guerre avec l'Iran. Nous allons finaliser ces documents et on devrait finir dans les prochains jours. Nous aurons probablement une signature, peut-être en Europe. Et c'est une très bonne chose. Les marchés ont progressé de 1000 points, donc ça veut dire qu'ils apprécient l'accord.
0: Voilà, le président des États-Unis, Donald Trump. Clément Terme, historien des relations internationales, était ce soir l'invité de France Info, justement pour évoquer ce revirement du président américain. Voici son analyse sur la situation et ce revirement de Donald Trump.
13: Alors effectivement, on est habitué depuis plusieurs semaines à ces annonces d'un accord imminent. Mais cette fois-ci, c'est vrai qu'avec l'ouverture de la Coupe du Monde, la séquence correspond à un objectif du président Trump, c'est-à-dire d'avoir une désescalade, éviter en tout cas une escalade régionale, puisque les frappes qu'il avait annoncées auraient produit à la fois des effets sur l'économie mondiale, mais aussi une déstabilisation régionale et possiblement aussi des frappes sur les infrastructures régionales pétrolières de la région. Et donc, c'est un scénario qu'il voulait éviter. Donc, il s'agissait d'une escalade pour la désescalade, c'est-à-dire que les deux nuits de frappe auxquelles on a assisté, les menaces d'une troisième nuit de frappe, étaient simplement, du point de vue de l'administration Trump, un moyen de pratiquer ce qu'on appelle la diplomatie coercitive, c'est-à-dire d'augmenter la marge de manœuvre des États-Unis dans la négociation. Mais la partie iranienne dit ce soir que c'est le texte iranien qui a été accepté. Donc, il faudra voir aussi... Effectivement, c'est la feuille de route, un accord temporaire hein, de 60 jours est finalement finalisé et approuvé par les deux parties, ce qui n'est pas encore le cas à l'heure où on parle. Il faudra voir le contenu de l'accord, parce qu'il s'agit de toute façon d'un accord temporaire pour gagner du temps. Donc, le statu quo semble néanmoins plus favorable aussi à l'administration Trump avec le blocus maritime. C'est pourquoi cette annonce s'inscrit dans la continuité hein, finalement de la politique américaine depuis le cessez-le-feu du 8 avril.
0: Vous avez parlé d'un Donald Trump pressé évidemment d'obtenir à minima un cessez-le-feu en raison, pour beaucoup de raisons, hein. Vous avez évoqué la Coupe du Monde, mais il y a aussi son anniversaire, il y a le G7 à Évian, il y a le 250e anniversaire de l'indépendance des États-Unis. Clément Terme, est-ce que dans ces conditions, on peut dire que l'Iran, quelque part, a fait plier Donald Trump ?
13: Alors le problème de la République islamique, c'est sa survie économique. Donc si elle accepte aussi un cessez-le-feu temporaire, c'est que le blocus maritime fait perdre beaucoup de revenus à la République islamique. Elle ne peut plus exporter son pétrole, à un risque d'asphyxie économique d'ici l'automne. Donc c'est vrai que 60 jours de répit qui se solderait par une double réouverture du détroit d'Ormuz et du blocus maritime américain, sert aussi les intérêts économiques de la République islamique qui est menacée d'asphyxie et qui aussi doit prendre en compte le risque de frappe parce que malgré tout les États-Unis ont continué à frapper. Alors effectivement il y avait des frappes qui visaient à une escalade pour la désescalade, donc il y avait eu des lignes rouges, c'est-à-dire que les Iraniens dans les représailles éviter de tuer des soldats américains et les Américains éviter également de faire des victimes du côté iranien dans leur frappe sur le territoire iranien. Maintenant, si une escalade militaire avait lieu côté iranien, il y avait le risque d'une nouvelle stratégie de décapitation. Donc on a vu le régime quand même très affaibli après le début de la guerre le 28 février et l'élimination du guide suprême. Aujourd'hui, le régime planifie, parmi ses partisans, si vous voulez, organise les funérailles du guide suprême qui n'ont pas pu avoir lieu depuis son décès le 28 février. Et donc, il prévoit, le régime, ses funérailles pour fin juin, début juillet. Donc, il y a aussi l'absorption des chocs côté République islamique. Et cette capacité à absorber les chocs est existentielle. C'est-à-dire côté américain, effectivement, il y a des effets sur l'économie mondiale, le prix du pétrole aux États-Unis, des risques pour les mid-terms, mais côté iranien, ce n'est pas du tout les mêmes enjeux. C'est vraiment la survie économique de la République islamique qui est en jeu.
0: Oui, mais certes, il y a la survie économique, mais la survie politique, elle est réelle parce que le régime, il est toujours en place et malgré les frappes nombreuses, intenses, hein, au début de cette guerre, frappes américano-israéliennes, eh bien, aujourd'hui, l'Iran conserve un pouvoir de nuisance, même si, comme vous le dites, petit à petit, elle est asphyxiée économiquement.
13: Oui, pouvoir de nuisance ne veut pas dire puissance positive, c'est-à-dire influence constructive, rayonnement. Donc c'est vraiment un régime qui était acculé, certes qui a survécu. C'est vrai que de son point de vue, survivre et imposer des coups à l'économie mondiale, c'était un signe de victoire dans le narratif officiel, hein, les éléments de langage de la République islamique. Mais cela, compte tenu du coût économique et même de ce que j'ai indiqué, c'est-à-dire l'incapacité à organiser les funérailles du chef de l'État depuis plusieurs mois, montre aussi quand même les limites, entre guillemets, de cette victoire annoncée par les médias officiels de la République islamique. Et finalement, si une feuille de route prévoit une désescalade pendant 60 jours et une période pour négocier les questions nucléaires, c'est que ce que recherche le régime iranien, c'est le dégel des avoirs, notamment les 12 milliards d'avoirs gelés au Qatar. Donc il y a vraiment un besoin d'accéder à des ressources financières parce que, si vous voulez, un pays comme l'Iran qui exporte aujourd'hui moins de 300 000 de barils par jour au mois de mai, contre 1,5 million de barils par jour avant le blocus, il y a des paiements différés, si vous voulez, pour le pétrole. Donc cela va avoir des effets. Et donc le régime anticipe cela et pourrait accepter un compromis temporaire. Mais ce qui ne signifie pas qu'il n'y aura pas une nouvelle escalade militaire dans les prochaines semaines ou après les mid-terms, par exemple.
0: Un tout dernier mot, Clément Terme. Ce serait quoi un bon accord, un très bon accord, même selon les mots utilisés par Donald Trump, qui correspondrait finalement qui, aussi bien à l'Iran qu'aux États-Unis?
13: Alors, pour la République islamique, l'accord vise simplement, comme je l'ai dit, à assurer la survie financière et économique du pays. Et côté américain, c'est limiter les effets sur l'économie mondiale, préserver la stabilité régionale et éviter aussi le mécontentement interne aux États-Unis, c'est-à-dire les polémiques avec les démocrates, les questions liées aux guerres sans fin. Donc, il a jusqu'au mi-terme, si vous voulez, des enjeux de politique interne qu'il doit gérer, le président Trump. Donc il ne s'agit pas d'avoir un accord durable qui règle les problèmes, etc. Il s'agit de gagner du temps jusqu'à la fin de l'année, puisque pour l'administration Trump, si vous voulez, un résultat positif serait un changement de régime en Iran. Et ça nécessitera non pas des bombardements aériens, mais une stratégie militaire différente. Mais là où il y a la capacité, si vous voulez, de l'administration Trump à accepter les pertes, s'il met des troupes au sol, et c'est pour ça qu'il a renoncé ce soir à cette idée de débarquer par exemple sur l'île de Khalq. Donc si vous voulez, les enjeux militaires qui permettraient à l'administration Trump d'atteindre ses objectifs ne peuvent pas être mobilisés dans le contexte actuel. Donc un bon accord côté Trump, c'est gagner du temps jusqu'à la fin de l'année.
0: Clément Terme, historien des relations internationales, également chercheur associé à l'Institut international d'études iraniennes, qui a écrit « Iran-Israël, la guerre idéologique » chez Talendier. Il était ce soir notre invité. Un moteur de recherche gratuit diffuse en ce moment des millions de données confidentielles des Français. Ce site internet Searcher est actuellement gratuit et très facilement accessible, Valentin Dunat.
14: Oui, il permet de retrouver des millions de données confidentielles de n'importe quel Français, nom, prénom, date et lieu de naissance, adresse, numéro de passeport, de sécurité sociale, de téléphone, IBAN, plaque d'immatriculation. Nous pouvons également retrouver des rendez-vous médicaux ou des codes d'entrée d'immeubles. Et toutes ces informations sont accessibles en un seul clic et elles concernent donc des millions de Français. Je précise que nous avons été alertés par des professeurs de collège qui nous ont fait part de leur inquiétude après que leurs élèves ont trouvé des informations confidentielles, les concernant. Par ailleurs, nous avons pu identifier des données personnelles de fonctionnaires ou de magistrats censés être protégés, ou encore des personnalités publiques et leurs familles.
0: Alors Valentin, vous avez pu contacter l'un des créateurs du site, que dit-il ?
14: D'abord, il explique que ces données proviennent d'au moins 127 sources différentes, certaines publiques, d'autres issues de multiples piratages accessibles sur le dark web. Ce site a été créé il y a quelques semaines, il était payant, là il est donc gratuit jusqu'à lundi. Le créateur de ce site dit avoir 18 ans, il ne précise pas s'il est basé en France.
15: La plupart de ces cyberattaques, ces piratages, ils sont très rapidement rendus publics sur Internet, sur les dark web, tout ça. Pour la personne moyenne, c'est compliqué de trouver ça. Nous, ce qu'on a fait, c'est un logiciel qui automatiquement, il fouille partout sur Internet, il fait tous les liens possibles, il fait tout. Et il retrouve les bases de données, il retrouve les données publiques, tout ça, et il rassemble tout. Et nous, on va pas directement faire la cyberattaque, on va pas demander des cyberattaques, juste quand la cyberattaque elle est produite et que la base de données elle est diffusée pour tout le monde qui puisse la voir, on la récupère. Parce qu'à partir de ce moment-là, la donnée elle est publique, tout le monde peut y avoir accès. Et en soi, la donnée elle est privée. Un numéro de sécurité sociale, c'est vrai que c'est privé, mais la donnée elle est rendue publique due aux cyberattaques. Rattache tout ça.
14: Vous ne craignez pas d'être inquiété par les autorités ?
15: Je trouve qu'on fait rien d'illégal et s'il faut qu'il y ait des poursuites juridiques, je serais prêt à tenir mon point de vue devant la justice. Par ailleurs, quand quelqu'un veut supprimer ses données, on accepte. On a créé tout un onglet pour ça justement.
14: Et sur ce point, nous avons pu constater que le site accepte bien que les données soient supprimées, mais tout en précisant que le délai est de 29 jours.
0: Alors les propriétaires de ce site estiment ne rien faire d'illégal. Est-ce exact ?
14: Non, très clairement, la CNIL, la Commission Nationale Informatique et Liberté, nous indique qu'en l'état actuel du droit, ces services n'apparaissent pas conformes à la législation car ils fonctionnent en compilant des informations issues de violations de données. J'ajoute que selon des spécialistes de ces questions de piratage, ce n'est pas la première fois que toutes ces informations sont publiées sur Internet. Elles étaient jusque-là payantes. Ce sont les mêmes groupes qui agissent depuis plusieurs mois en récupérant des données et en créant ce qu'on appelle des look des moteurs de recherche qui compilent toutes ces informations confidentielles.
0: Valentin Dunat pour France Info.
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0: 23h45, Marc Potvin pour l'essentiel et l'Iran ce soir qui contredit Donald Trump.
10: Il n'a pas encore pris de décision définitive sur l'accord avec les États-Unis. Plus tôt dans la soirée, le président américain a assuré qu'un très bon accord a été conclu avec Téhéran, qu'il pourrait être signé dès ce week-end en Europe. En France, le Premier ministre balaye les appels à la démission de Gérald Darmanin. Sébastien Lecornu redit sa confiance dans l'action du ministre de la Justice. Dans l'après-midi, le président du RN, Jordan Bardella, a estimé qu'il aurait dû quitter son poste dans le sillage de l'affaire Liana. La Coupe du Monde de foot débute par la victoire d'un des pays hôtes, le Mexique. S'est imposé 2-0 ce soir face à l'Afrique du Sud. En tout, il y aura 104 rencontres lors du Mondial. Le premier match de l'équipe de France, c'est mardi soir face au Sénégal. Lui est considéré comme l'un des plus grands entraîneurs de l'histoire du foot. José Mourinho est nommé entraîneur du Real Madrid pour les trois prochaines saisons. L'entraîneur portugais, âgé de 63 ans, a déjà entraîné le club entre 2010 et 2013. Il aura pour mission de redresser la barre après deux saisons sans trophée majeur.
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0: La Coupe du Monde qui a débuté avec cette victoire du Mexique à Mexico aujourd'hui, 2-0 contre l'Afrique du Sud. Les Bleus ont disputé leur premier entraînement près de leur camp de base de Boston, où se trouve également le président de la Fédération française de football, Philippe Diallo. Comme beaucoup, il appréhende le climat de tension internationale autour de cette Coupe du Monde. Il espère tout de même que Didier Deschamps et ses hommes pourront se concentrer sur le sport.
16: Mais il est vrai que le climat autour de cette Coupe du Monde est pesant, qu'un certain nombre de nuages noirs flottent sur la planète. Mais j'espère que l'ouverture de la Coupe du Monde, puisqu'on est là pour ça ici aux États-Unis, de jouer une grande épreuve sportive, amènera ce que doit amener le sport, c'est-à-dire un moment de partage, de solidarité entre toutes les nations qui sont présentes ici.
17: Vous nous répondez depuis l'hôtel Four Seasons de Boston, très bel hôtel, entièrement réservé par la Fédération pour nos Bleus. Ils sont loin de tout ça, eux, ils sont vraiment dans leur bulle à présent.
18: Vous savez, nous, on est des sportifs et donc on vient pour participer à une compétition sportive, peut-être la plus grande compétition sportive du monde. Donc les joueurs sont arrivés ici avec beaucoup d'ambition pour bien faire et ils sont désormais en mode focus sur cette Coupe du Monde.
17: Ils sont arrivés hier, ça fait pas un peu court, 5-6 jours avant le premier match pour s'acclimater. On jouera en plus à 15h heure américaine, je crois, il risque de faire chaud. Vous le sentez bien et prêt quand même?
18: Oui, tout à fait. Je pense qu'on a fait deux matchs de préparation en France pour tisser ce lien et renforcer ce lien avec les supporters français. Et puis, on a 6 jours. Je pense que c'est suffisant aujourd'hui pour pouvoir s'acclimater non seulement au climat, mais au décalage horaire. Mmh. Et je suis certain que notre équipe sera prête pour le 16 juin pour un match déjà de très haut niveau contre le Sénégal.
17: L'objectif officiel que vous avez fixé vous-même, je crois, ce sont les demi-finales pour cette Coupe du Monde pour nos Bleus.
18: Bon, nous, là, on a un objectif qui est clair. Budgétairement, pour la fédération, c'est un quart de finale. Sportivement, comme toujours, c'est d'être dans la demi-finale. Et puis, je pense que dans toutes les têtes, il y a aussi un rêve qui est celui d'accrocher une nouvelle étoile sur notre maillot.
17: Après un titre, puis une finale, c'était trop ambitieux, ça aurait fait trop prétentieux de dire la finale ou le titre. Il faut quand même être prudent.
18: Oui, je pense que nous, on est dans une démarche à la fois d'humilité, parce que le sport, ce n'est pas une science exacte. Il y a beaucoup d'équipes très relevées dans ce tournoi. Je rappelle qu'il y a quand même un match de plus à gagner. Il y a 16 équipes nouvelles. On est dans un groupe, évidemment, peut-être le plus dur de ce début de Coupe du Monde. Et en même temps, forcément une ambition, parce que l'équipe de France est composée de joueurs de très haut niveau, de grands talents. Et puis, on a une équipe qui a l'expérience de ces grands rendez-vous avec un coach qui a démontré aussi sa faculté d'amener notre équipe au plus haut.
17: Alors, Philippe Diallo, président de la Fédération Française de Football, vous tenez aussi les cordons de la bourse, vous avez raison de rappeler que les quarts de finale, c'est à peu près l'objectif pour être à l'équilibre financièrement, parce que ça coûte cher, évidemment, d'emmener nos Bleus au Mondial, dans cet hôtel avec tous les à côté. Il y avait la question des primes accordées aux joueurs. Samedi dernier, vous avez dit ça sera réglé, le montant de leurs primes, avant qu'on s'envole pour les États-Unis. Est-ce que c'est fait? Est-ce que vous avez un accord avec eux?
18: Oui, tout à fait. Je pense que les engagements pris sont tenus. Mais j'ai face à moi, entre guillemets, des joueurs avec lesquels on forme, je pense, une équipe. À la fois, il y a le côté, évidemment, récompense. C'est des joueurs professionnels donc qui méritent d'être récompensés pour leur performance sportive. Et puis, de l'autre côté, des exigences d'une fédération économique dans un contexte où, vous l'avez rappelé, cette Coupe du Monde coûte très, très cher. Ici, aux États-Unis, c'est l'une des Coupes du Monde peut-être les plus chères. Et malgré le grand succès économique de cette Coupe du Monde, bravo à la FIFA d'avoir réussi à générer des très grands revenus, les équipes participantes n'en sont pas tout à fait gratifiées à leur juste mesure, si bien que nous sommes dans une situation où effectivement il faudra une très grande performance de l'équipe de France pour qu'à la fin les comptes soient équilibrés.
17: Oui, vous demandiez que la FIFA, comme d'autres équipes, reverse plus aux fédérations, aux équipes qui font le spectacle. Bon, on comprend que vous n'avez pas eu le gain de cause. En 2022, la fédération a reversé environ 30% des sommes reversées par la FIFA pour les joueurs. Ce sera autant, plus, moins?
18: En tout cas, ça sera suffisamment pour contenter les joueurs et les rétribuer, je veux dire, à leur juste mesure. C'est tout à fait normal qu'on soit avec eux dans une démarche gagnant-gagnant, fédération-joueur.
17: Bon, vous n'irez pas plus loin. Après, c'est sûr qu'évidemment, l'ambition, elle est sportive. Je pense que, vu les salaires des joueurs, ils préféreraient gagner le titre plutôt que gagner n'importe quel chèque. Il y avait une autre place, un autre débat, et ça, c'est important aussi pour leurs proches, le débat du nombre de places octroyées gratuitement par la fédération pour que les proches des joueurs puissent venir. Ils voulaient 4 places, je crois que c'était plutôt 2. Est-ce que là aussi vous avez pu réussir à faire des efforts? Ils auront combien de places gratuites par match pour leurs proches, les joueurs?
18: Ouais, c'est un accord global que j'ai trouvé avec les joueurs pour que l'équipe de France, à la fois sur la question des primes, sur la question des invitations, qui est importante pour eux, parce qu'ils ont envie aussi que leur famille puisse être là lorsqu'ils vont réaliser leurs exploits. Donc c'est un accord global qui a été trouvé.
16: et je crois qu'ils sont de ce point de vue-là satisfaits, et donc leurs familles pourront venir évidemment les applaudir et les supporter lors de nos matchs. Donc voilà, c'est un dialogue très serein que j'ai eu avec les joueurs et avec lesquels on a réussi, avec leur capitaine, à trouver très rapidement, je crois, un accord satisfaisant.
0: Philippe Diallo, le président de la Fédération française de football, invité ce soir de France Info. Il répondait à Jules Dequis. Direction maintenant les routes du Tour Auvergne-Rhône-Alpes, c'est le nouveau nom du critérium du Dauphiné. On va revenir avec vous, Fanny Lechevestrier, sur la cinquième étape aujourd'hui qui se disputait entre Saint-Chamond et le Parc des Oiseaux à Villars-les-Dombes. Et les sprinteurs l'ont enfin emporté, Fanny.
19: Oui, c'était leur ultime chance d'inscrire leur nom au palmarès du Tour Auvergne-Rhône-Alpes 2026, puisqu'à partir de demain, le terrain ne leur sera plus favorable. Alors les équipes de sprinteurs, contrairement à hier, ont tout au long de la journée contrôlé l'échappée matinale. Les six coureurs de tête n'ont jamais eu plus de 3 minutes d'avance sur le peloton et se sont fait manger à 12 km de l'arrivée. Et là, le plus fort, comme souvent, c'était Wout Van Aert, le vainqueur de Paris-Roubaix, qui fait cette semaine son retour à la compétition 2 mois après sa mémorable victoire.
20: Ah, ça fait toujours bien de gagner. C'est toujours un but pour chaque couleur dans chaque course presque, donc oui, ça fait du bien. C'est bon pour le moral de gagner un sprint massif.
19: Van Aert qui vient ajouter son nom au vainqueur prestigieux du Parc des Oiseaux, qui avait déjà vu sur le Tour de France notamment le sacre d'un certain Mark Cavendish. Mais l'image du jour, c'est celle de Hugo Hofstetter, le Français, deuxième de l'étape ce soir, en larmes. Pourtant, après la ligne, il a tout donné pour aller chercher un résultat.
21: Plus dur. J'ai bouffé du vent pour prendre le maximum de ma chance, on va dire. J'ai trop hâte de revenir sur ce vent. Après, faut que je sois honnête avec moi-même, il manquait juste un petit peu de jambes pour dépasser le route.
19: Les larmes de l'Alsacien, qui était inconsolable tout à l'heure d'être passé si près de ce qui aurait été la plus belle victoire de sa carrière à 32 ans, des larmes qui illustrent l'importance de cette course à 3 semaines du Tour de France.
0: Bon, Fanny, s'il vous plaît, des nouvelles de Paul Sexas quand même ce soir. On ne parle plus beaucoup de lui en ce moment.
19: C'est bon signe, ça veut dire que tout va bien, qu'il n'est pas tombé, qu'il n'est pas malade. Il est toujours 10e du classement général ce soir. Depuis 2 jours, en fait, on n'est pas sur son terrain de jeu, mais rassurez-vous, ça arrive dès demain. On retourne dans la montagne avec une arrivée à Crévolant en Savoie après 2 ascensions de première catégorie dans les 30 derniers kilomètres. Mais pour le maillot jaune, toujours le Français Alex Baudin, le parcours ne sera toutefois pas encore assez difficile pour que les favoris s'expliquent.
22: Ouais, je pense que demain, il n'y aura pas de gros écart entre les favoris et comme je l'ai dit, la montée finale n'est pas super longue, ça va être moins de 20 minutes donc j'espère avoir des jambes de feu demain pour défendre ce maillot, mais c'est sûr que ça va commencer le feu d'artifice du général demain.
19: Alex Baudin qui va tout donner, vous l'avez compris, pour défendre une fois de plus sa tunique, surtout qu'on arrive également sur ses terres. Attention, il est sous la menace d'un autre tricolore, Kevin Vauclin, 2e du général à 12 secondes seulement. Alors, changement de leader à venir ou pas, Paul Sexas qui crée la surprise en attaquant dès demain. On se donne rendez-vous dans l'après-midi sur France Info.
0: Eh bien, à demain, Fanny Lechevestrier, donc pour cette 6e étape entre Saint-Vulbas dans l'Ain et Crévolant en Savoie, 182 km au total. On va terminer avec ses hommages à Charlie Dalin, vainqueur du dernier Vendée Globe, qui est décédé à l'âge de 42 ans. Il a succombé à un cancer. Il était déjà malade quand il avait relevé le défi du Vendée Globe. Catherine Potier, la voix de la voile sur France Info, lui a rendu hommage.
23: Vous savez, ce matin, lorsque j'ai reçu ce texto me disant que Charlie était décédé dans la nuit, j'avoue que j'ai été bouleversée. Ça s'entend sans doute encore ce soir dans ma voix. Bouleversée parce que j'ai évidemment tout de suite pensé à lui, j'ai vu son regard, j'ai vu son grand sourire. J'ai pensé à Oscar, son petit garçon de 8 ans. J'ai pensé à Perrine, au monde de la voile bien évidemment, mais surtout à ses proches. Et je me suis dit, mais bon sang, 42 ans. Il a eu 42 ans le 10 mai dernier. C'était un garçon d'une gentillesse, d'un charme, d'une élégance, d'une humilité incroyable. Un marin hors pair, ça, tout le monde s'accorde à le dire, hein, quand on voit ce qui s'est passé sur le dernier Vendée Globe. C'est incroyable ce qu'il a fait. C'était un garçon très endurant, déterminé, passionné. Et je me suis dit, mais pourquoi t'es parti, Charlie ? Et je savais qu'il était très malade. D'ailleurs, pour tout vous dire, nous avions échangé le 22 avril dernier, un échange où on avait parlé de sa santé, de la santé d'ailleurs en général, du cancer, mais aussi des projets, de ses projets. Alors il savait qu'il ne serait pas au départ de la prochaine route du Rhum le 1er novembre, mais il participait à la conception du bateau de l'écurie Massif qui prendra le départ, esquipé par Sam Goodchild. Il voyait l'avenir, même s'il se savait atteint d'un mal très compliqué. Vous savez, il y a différentes formes de cancer. Et il avait un cancer extrêmement agressif, rare, et surtout pas de traitement adéquat. Et ça, c'était aussi pour lui le plus compliqué.
17: Ce qui ne l'a pas empêché de combattre sa maladie, de croire en l'avenir. Vous nous l'avez dit, écoutez justement Charlie Dalin, quand il racontait pourquoi est-ce qu'il avait tenu absolument à prendre le départ du Vendée Globe alors qu'il était atteint d'un cancer, une course qu'il a en plus remportée.
1: Ce jour-là, c'est une double victoire, quoi. C'est bien sûr la victoire de cette course légendaire qu'est le Vendée Globe, qui me fait rêver depuis que je suis petit. Et c'est aussi une victoire contre cette maladie, quoi, qui s'est déclarée presque pile un an avant le départ de la course. Et voilà, et j'arrive malgré tout à la remporter. Et, c'était un jour incroyable. Ce qui est sûr, c'est que si les médecins m'avaient dit que c'était pas raisonnable ou même qu'ils avaient juste émis des réserves, j'aurais pas pris le risque de faire cette course.
17: Charlie Dalin, qui a écrit un livre, Catherine, La force du destin, justement, il a dit que ça lui faisait du bien de parler de son parcours, de sa maladie. Et aujourd'hui, on entend votre émotion, mais il y a celle de toutes les personnes qui aiment la voile et de tous les skippers, Violette Derange, Jean Le Cam, enfin presque tout le monde en fait, avec des mots à chaque fois très forts, rend hommage à un homme avec qui ils ont forcément un lien particulier parce que c'est le monde de la mer, parce que c'est la voile, parce que c'est des aventuriers.
23: Ah ben évidemment, ils sont tous très unis. Et puis, je veux dire, la manière avec laquelle Charlie a remporté ce dernier Vendée Globe, mais laisse tout le monde plus qu'admiratif. Il a dit cette phrase, je suis d'autant plus fier d'avoir gagné ce Tour du Monde que je l'ai fait avec un pamplemousse dans le bide. Ce sont ses mots. Quand il est parti, quand il a pris le départ au Sable d'Olonne, donc il savait, lui, qu'il était malade, personne ne savait, à part Perrine, vraisemblablement son épouse, mais même dans son staff proche, personne ne le savait. C'était un compétiteur. Le cancer ne l'a pas hanté pendant ce Tour du Monde. En revanche, il s'est violemment rappelé à lui lorsqu'il est revenu à terre.
0: Ouais, Catherine Potier, son hommage à Charlie Dalin ce soir sur France Info.
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0: Le temps sera plus calme demain, avec au sud un soleil très généreux et des températures en nette hausse. 27 degrés quand même pour les maximales au nord, 32 au sud. Clairement, l'ambiance devient de plus en plus estivale. Merci d'écouter France Info. Excellente nuit, les minuit. Et on retrouve Emmanuel Lang.
3: Le revirement de Donald Trump, une fois encore au Moyen-Orient, après avoir menacé de frapper durement l'Iran dans les heures qui viennent. Le président américain a déclaré en début de soirée qu'il annulait finalement ses bombardements. Il évoque désormais la signature d'un accord avec Téhéran. Bref, un sentiment de confusion à nouveau plane sur Washington, alors que le locataire de la Maison-Blanche est sous la pression d'un infernal calendrier. Comme l'a souligné ce soir sur France Info le général Jérôme Pellistrandi, il est le rédacteur en chef de la revue Défense Nationale.
5: C'est la 38e fois, ou peut-être la 39e fois ce soir, que Donald Trump dit qu'un accord est sur le point d'être signé. Donc on est quand même dans un état de très grande confusion entre l'idée que Donald Trump allait ordonner des frappes extrêmement massives, et puis tout d'un coup, à quelques heures, donc ce changement de posture. Bah, il faut souligner que le calendrier lui est très peu favorable, puisque donc on a sous les yeux le début de la Coupe du Monde là, donc au Mexique. avec les États-Unis qui vont rentrer dans le match, donc avec 72 matchs à organiser. On a son anniversaire donc dimanche avec le combat de MMA devant la Maison Blanche et puis le sommet du G7. Donc les Iraniens connaissent parfaitement ce calendrier et en quelque sorte en profitent et en abusent parce que Donald Trump n'est pas en position de force pour en quelque sorte engager une nouvelle épreuve de force militaire dans le cadre actuel.
3: Le général Jérôme Pellistrandi, rédacteur en chef de la revue Défense Nationale, tout à l'heure sur France Info. Les marchés en tout cas s'emballent après ces annonces, provoquant le net recul des cours du pétrole et des coûts d'emprunt, ainsi qu'un rebond des indices boursiers américains. L'Iran, de son côté, n'a pas encore décidé s'il était prêt à signer l'accord annoncé par Donald Trump pour mettre fin à la guerre. C'est ce qu'indique ce soir le porte-parole du ministère iranien des Affaires étrangères. Retour en France où le maire de Florence, dans le Gers, appelle à la dignité pour accompagner la famille de Liana, la collégienne retrouvée morte le 4 juin dernier. Ses obsèques sont en effet prévues ce vendredi. La mairie de Florence précise que l'inhumation se fera dans un cadre privé sans aucune présence médiatique. Sébastien Lecornu lui a redit ce jeudi sa confiance dans l'action que le garde des Sceaux est en train de mener. Le Premier ministre balaye ainsi les appels à la démission de Gérald Darmanin, lancés par plusieurs opposants. Après la reconnaissance de défaillance judiciaire dans la mort de la jeune Liana, les obsèques donc de la collégienne ce vendredi. Le corps d'un alpiniste de 46 ans retrouvé ce matin au pied du couloir du Goûter dans le massif du Mont Blanc. D'après la gendarmerie, la victime était originaire de Meurthe-et-Moselle. Elle était partie hier matin sans guide. Les circonstances de sa mort n'ont pas pour l'instant pu être déterminé. Puis, c'est dans son mythique stade Azteca de Mexico que le Mexique a parfaitement lancé ce soir son mondial 2026 de football en dominant l'Afrique du Sud. Score final 2-0, match d'ouverture de la compétition. Les Bleus entreront, eux, en lice la semaine prochaine contre le Sénégal. Et puis, José Mourinho, lui, redevient l'entraîneur du Real Madrid pour les trois prochaines saisons. Annonce ce soir du club madrilène. À 73 ans, l'entraîneur portugais avait déjà entraîné le entre 2010 et 2013, il va reprendre en main un club qui reste sur deux saisons sans trophée majeur. Il est minuit passé de 3 minutes, 4 minutes sur France Info, la météo.
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3: Le temps de votre vendredi, une amélioration qui gagne une grande partie du pays, Céline Dacosta.
6: Ce sera encore du soleil pour toute la moitié sud de ce vendredi. Grand soleil avec encore un peu de mistral et de tramontane près de la Méditerranée, plus au nord. Le temps va être plus calme que ce jeudi avec des nuages encore très présents au nord de la Loire. Peut-être encore quelques ondées le long des côtes de la Manche et sur le Grand Est. Mais dans l'après-midi, les éclaircies vont gagner du terrain. La grisaille se morceler. On retrouvera des éclaircies entre la Bretagne et l'Île-de-France en direction du Grand Est. Partout ailleurs, donc le soleil et les températures qui grimpent avec une moyenne l'après-midi de 25 à 32 degrés pour la moitié sud, 18 à 27 plus au nord. On regagne 2 à 4 degrés sur la moitié nord, on se rapproche des normales de saison.
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7: L'annonce est tombée juste avant 20h en France. Donald Trump avait promis de frapper très fort l'Iran dans la soirée et même menacé de s'emparer de ses sites pétroliers. Finalement, eh bien, il a annoncé qu'il annulait ses frappes. Il a aussi évoqué la possible signature d'un accord. Nicolas Théard, vous êtes à Atlanta, aux États-Unis. Nicolas, où en est-on ce soir alors que Téhéran, en tout cas l'agence de presse iranienne Fars indique que Téhéran n'a pas approuvé de texte. On ne sait plus trop où on en est en fait. Hein.
8: Ça ressemble à un retour à la case départ. Tout cela est comme on a pris une certaine habitude de tenter de déchiffrer la situation et les revirements du président américain. On va se garder d'en tirer des conclusions définitives. Cette annonce en tout cas, elle est venue mettre un terme à l'escalade verbale militaire qui avait accompagné les derniers jours. Donald Trump avait haussé le ton comme rarement ces derniers temps en promettant donc de frapper très fort l'Iran, mais en donnant aussi des précisions très claires sur ses cibles. Il menaçait donc de prendre le contrôle d'infrastructures pétrolières et notamment du principal terminal iranien situé sur l'île de Karg au nord du golfe Persique, menace qui avait fait réagir à Téhéran où l'un des principaux négociateurs iraniens estimait que ces décisions impulsives risquaient de faire exploser les marchés et de plonger les États-Unis dans un bourbier sans fin.
7: et Trump a tout de suite évoqué la possibilité d'un accord.
8: Pour la 39e fois en deux mois, ce qui nous incite évidemment à la plus grande prudence, là encore, des discussions ont eu lieu au plus haut niveau et elles ont été approuvées par toutes les parties prenantes, assure Trump, qui pour une fois ne donne pas d'échéance précise. Le moment, le lieu de la signature seront annoncés bientôt, promet le président américain, dont on ne sait là encore plus trop s'il faut le croire, tant il a multiplié les annonces du même genre, optimiste un jour, menaçant le lendemain. Le président américain a d'ailleurs là encore été presque immédiatement démenti par la télévision d'État iranienne qui assure qu'aucun texte d'accord avec Washington n'a été approuvé. On va donc surveiller la situation de près cette nuit alors que l'équipe américaine, elle, débute sa Coupe du Monde demain, un match contre le Paraguay, et que Donald Trump prépare son anniversaire. 80 ans, ce sera dimanche, et il sera célébré en grande pompe avec des combats de MMA à la Maison Blanche, qui ne signifie pas, on l'a compris, que Trump veut revenir dans l'arène.
7: Merci beaucoup Nicolas Taillard en direct des États-Unis. Donald Trump qui s'exprime de nouveau à l'instant, qui assure donc qu'un très bon accord avec Téhéran a été trouvé et il évoque une signature peut-être en Europe dans les prochains jours, ce qui signifierait en Europe au moins peut-être lundi à Évian à l'occasion du G7. Adel Bakawan, vous êtes avec nous, bonsoir. Vous êtes le directeur de l'Institut d'études européennes sur le Moyen-Orient et l'Afrique du Nord. Vous avez écrit ce livre, La décomposition du Moyen-Orient, trois ruptures qui ont fait basculer l'histoire, paru aux éditions Taillandier. Vous suivez depuis le début de très près cette guerre au Moyen-Orient. Que vous inspirent les tout derniers développements du jour? Cette volte-face du président américain, ce démenti, mais bon, ce n'est pas un démenti en tout cas d'une autorité officielle, mais de la télévision d'État iranienne, et Donald Trump qui enfonce le clou, qui évoque la signature d'un accord, peut-être en Europe, dans les prochains jours.
9: Écoutez, qu'est-ce qui m'inspire tout cela? Un seul mot, la méfiance. Je pense qu'objectivement, on est parfaitement en mesure d'être méfiant par rapport à tout ce que Donald Trump annonce. Il nous a annoncé jeudi dernier pour dire, ou plus tard, samedi dimanche, il est fort probable qu'on signe un accord. Mais finalement, ça a suivi par des frappes, n'est-ce pas? Aujourd'hui, Donald Trump souffre de deux problèmes très, très importants. Le premier problème, c'est que la négociation est dans l'impasse jusqu'à aujourd'hui, jusqu'à ce midi, jusqu'à, je pourrais même dire, 17h, d'une manière vraiment radicale. Et le deuxième problème, c'est la question de crédibilité. Donald Trump n'a jamais été aussi peu crédible à l'échelle internationale et même à l'échelle nationale américaine. Donc, pour récupérer un petit peu de capital en termes de crédibilité et pour relancer la négociation, il a frappé les Iraniens et il a menacé de les frapper ce soir aussi. Et là, il nous dit, ah oui, d'accord, il y a un accord en cours de préparation, un accord très important. Mais en réalité, si je vous amène dans les coulisses de ce qui se passe, voici ce qui se passe. Donald Trump et les Américains ne discutent absolument pas avec les Iraniens. Les Iraniens ne discutent absolument pas avec les Américains. Les Américains discutent avec les Qataris et les Pakistanais qui discutent avec les Iraniens. Les Pakistanais et les Qataris, souvent, pas toujours bien évidemment, mais souvent, présentent un texte à leur goût, leur version à Donald Trump. Donald Trump trouve que la version qatarie ou pakistanaise est formidable, et au moment où il dit que c'est formidable, les Iraniens nous disent « Ah non, nous n'avons absolument pas présenté cette version ».
7: Alors, mais Adel Bakawan, quand Donald Trump évoque des discussions au plus haut niveau, ça veut dire quoi au plus haut niveau?
9: Ça veut dire les Qataris et les Pakistanais discutent avec ou bien Vahidi, le chef des gardiens, ou bien avec Khalid Bab, le chef de l'Assemblée nationale iranienne. Et non pas les Américains. Les Américains ne discutent pas. Je confirme, vraiment, je le dis d'une manière ferme, les Iraniens ne discutent pas avec les Américains. Ils discutent avec les Qataris et les Pakistanais.
7: Même pas avec des intermédiaires, ça pourrait être des Américains rompus aux négociations d'alcôve, dans les coulisses.
9: Non, parce qu'en fait, le problème, c'est qu'il faut connaître la nature de ce régime. À l'intérieur de ce régime, vous avez au moins 4 pôles de pouvoir qui sont en compétition. Et donc, aucun de ces 4 pôles ne permet de discuter directement ou indirectement avec les Américains. Parce qu'à chaque fois, un pôle discute avec les Américains, les autres pôles le discrédibilisent immédiatement. C'est pourquoi la ligne rouge est fixée. Il, par le Conseil suprême de la sécurité nationale iranienne, qui est composé de 13 personnalités, il discute avec les Qataris et les Pakistanais. D'ailleurs, les Qataris, ils étaient en ce week-end, ils étaient à Téhéran, et ils ont quitté le pays lundi après-midi pour rentrer au Qatar. Et donc, il discute avec les Qataris et les Pakistanais qui discutent avec les Américains.
0: Alors, Adel Bakawan, vers quoi se dirige-t-on, puisque Donald Trump, hein, qui s'exprime ce soir depuis le bureau ovale, indique qu'il n'assisterait pas à cette signature. Il a dit qu'elle pourrait avoir lieu donc dès ce week-end, en présence du vice-président américain Jed Evans. Est-ce que, selon évidemment les urgences d'un côté comme de l'autre, on sait qu'il y a des urgences du côté américain, en tout cas au niveau du calendrier, il y a beaucoup d'événements, le G7, l'anniversaire du président américain, l'anniversaire aussi de l'indépendance des États-Unis, et puis du côté iranien, forcément aussi, il y a une forme de pression avec ce blocus du détroit d'Hormuz, pression économique très forte.
9: Oui, absolument. Écoutez, positionne le président de la République, je mets vraiment en grand doute, en grande interrogation cet accord. Mais prenons Donald Trump par ses propres mots. Si jamais cet accord est élaboré et si jamais positionne le président de la République iranien est présent ou accepte d'être présent, bah dans ce cas-là, il y aura Donald Trump. Mais à cette heure-là, positionne n'a jamais donné son accord pour signer cette feuille, ce papier, cette page présentée par les Américains avec Donald Trump. Donc, si Pezeshkian n'est pas là, bien évidemment, il y aura Khalibaf. Et s'il y aura Khalibaf, bien évidemment, il y aura Jed Evans, les deux négociateurs américano-iraniens qui ont négocié à Islamabad il y a quelques semaines ensemble. Et donc, moi, personnellement, pour répondre à votre question, je pense que nous sommes entrés dans une zone de turbulence, d'incertitude totale. Et dans cette zone d'incertitude, la seule certitude qu'on a, c'est qu'il faut mettre en doute toutes les déclarations, à la fois de la part des Américains et des Iraniens.
0: Donc ça veut dire qu'il peut tout se passer, soit la signature d'un accord, soit la poursuite des frappes auxquelles on a d'ailleurs assisté ces derniers jours.
9: Alors cet accord, il est possible à condition que Donald Trump accepte la seule et unique demande iranienne, à savoir le déblocage des 24 milliards de dollars qui se trouvent actuellement à Doha. Jusqu'à hier, Donald Trump refusait catégoriquement de débloquer les 24 milliards de dollars, mais si jamais il nous débloque, il nous débloquera à deux conditions. La première condition, ce n'est pas les Iraniens qui les gèrent, ce sont les Qataris. La deuxième condition, un mécanisme, dès que les Iraniens ne respectent pas l'accord, et bien l'argent sera rapidement rebloqué encore une fois. Ça a été refusé et les Iraniens, ils ont dit... Tant que Donald Trump n'accepte pas les 24 milliards de dollars débloqués sans condition, il n'y aura pas d'accord. Si jamais Donald Trump a accepté cette condition, là, on pourrait dire qu'il est probable que les Iraniens acceptent la proposition américaine.
0: Merci pour ce décryptage et toutes ces explications dans ce qui, évidemment, pour beaucoup, apparaît très, très complexe, hein, parce que, en effet, on peut mettre en doute les paroles des uns et des autres dans ce conflit et cette guerre au Moyen-Orient. Merci beaucoup, Adel Bakawan, directeur de l'Institut d'études européennes sur le Moyen-Orient et l'Afrique du Nord.
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13: Ils sont gros, ils vont vite, ils font peur parfois. Les fat bikes dans le choix de France Info, ces nouveaux vélos électriques à roues larges, à selles ultra confort, ce SUV du vélo, parfois débridé, ne cohabitent pas bien avec les autres cyclistes ou les piétons. Bonjour Caroline Félix.
14: Bonjour.
13: Les autorités serrent la vis. Votre enquête commence sur un point de contrôle organisé par la préfecture de police de Paris.
10: Ce matin-là, à Charenton, près de Paris, c'est opération de contrôle près d'une piste cyclable. Deux policiers postés sur le pont au-dessus mesurent la vitesse avec une paire de jumelles radar.
11: 44 km/h.
10: Or, la vitesse ne doit pas dépasser 25 km/h pour les vélos à assistance électrique. Ce cycliste s'arrête avec son engin aux allures de petite moto, grosse roue, grosse batterie, gâchette sur le guidon pour accélérer. Deux policiers le soulèvent et actionnent les pédales.
14: On vérifie qu'il y a une action de pédalage pour entraîner l'assistance motorisée. Ce n'est pas le cas de ce fat bike, puisque là on obtient la vitesse de à peu près 30 km/h sans aucune action de pédalage. Donc cet engin-là n'est pas un vélo. On est sur un cyclomoteur. Donc là il manque plein de choses, l'assurance, le casque, la plaque d'immatriculation.
10: Résultat, l'engin est confisqué dans le fourgon de la police. Pendant les contrôles, certains agents sont un peu perdus face à ces différents fat bikes, la tête dans leur fiche mémo. Ils se demandent si c'est un vélo, un cyclomobile, un cyclomoteur.
15: Il faut suivre. Je ne sais pas dire. Après, on a des collègues qui sont spécialisés là-dedans, donc c'est pour ça d'ailleurs qu'ils nous assistent.
10: Il doit justement contrôler Jacques, qui vient de se faire arrêter au guidon de son vélo électrique. Pas d'excès de vitesse dans ce cas.
15: Ouais, j'étais à 25 ans.
14: En ce qu'on vous reproche, c'est d'avoir un véhicule qui n'est pas homologué. Vous avez un bon comportement, mais avec un engin qui ne va pas.
10: Le problème, c'est que ce vélo est débridé. Jacques admet d'ailleurs monter à plus de 25 km/h sur certains axes.
24: Et moi, je me limite à 30. Parce que 25, c'est un peu, dans certaines situations, dans Paris et tout, 25, des fois, c'est un peu compliqué. Quand vous êtes sur une route et puis derrière, vous avez des voitures, même un bus, 25, on ne se sent pas spécialement en sécurité.
10: Jacques pensait à tort qu'il était dans les clous.
25: Son véhicule va être ramené au commissariat de Charenton. Monsieur va devoir repartir à pied, faire le nécessaire pour que son véhicule soit.

0: débrider vous-même.
1: Certains peuvent monter jusqu'à 60 km/h.
2: Et avec certaines marques, c'est un jeu d'enfant de débrider les vélos.
1: Oui, prenons la marque du vélo de Jacques, par exemple. Elle ne propose que de la vente en ligne et sur le site internet, un tutoriel vidéo de 2 minutes.
3: Nous allons vous expliquer la méthode pour débrider votre vélo.
1: Avec un simple avertissement.
3: Cette manipulation fait en sorte que le vélo n'est plus homologué pour la route ouverte.
1: Des constructeurs peu regardants déplorent Gaspard. Il tient une boutique à Paris, les Hauts Vélos, spécialisés dans l'électrique.
4: La plupart des vélos vendus en magasin, il y a une grande majorité qui ne sont pas débridables. Par contre, c'est la plupart, et même je dirais 100% des vélos qui sont achetables sur internet, sur des anciennes asiatiques, etc. Où là, oui, on le sait, en deux clics sur l'écran, on peut faire monter le vélo à 40, 50, voire 50, 60 km/h. Ils vendent très bien ça, parce que je sais que c'est quand même, surtout par exemple les jeunes, etc., c'est ce qu'ils veulent, aller plus vite, etc.
1: Gaspard dénonce aussi la qualité médiocre du matériel de ses vélos, vendus peu cher, en particulier les freins parfois peu adaptés au poids de l'engin.
2: Et est-ce que les assurances acceptent de couvrir des vélos débridés ?
1: J'ai posé la question à Yann Arnaud, directeur à la Massif. La réponse est claire.
5: Non, si un véhicule est débridé, quand bien même vous tourneriez vers votre assureur pour lui dire bah, « en fait c'est un cyclomoteur, je vais l'assurer comme un cyclomoteur », oui, mais votre assureur vous répondra quoi ? Bah oui, mais c'est un cyclomoteur non homologué. Ça veut dire qu'il aurait dû passer un certain nombre de tests par les services de l'État pour dire « oui, on autorise ce véhicule à rouler ». Or, il est dans une zone de non-droit parce qu'il ne peut plus être considéré comme un véhicule d'assistance électrique et c'est pas tout à fait un vélo moteur ou un cyclomoteur autorisé.
1: Pas sûr donc que tous les usagers qui se sont vus saisir leur vélo puissent le récupérer au commissariat. Yann Arnaud donne un conseil avant d'acheter ce type de véhicule. Évitez les plateformes et renseignez-vous auprès des vendeurs en France.
2: Le choix de France Info signé Caroline Félix à retrouver sur franceinfo.fr.
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2: Marie Mollet, bonjour.
1: Bonjour.
2: Pour France Info Monde. Et ce deuxième jour consécutif de bombardements. Les États-Unis ont bombardé l'Iran cette nuit. Donald Trump accuse Téhéran de tergiverser dans les négociations de paix. L'Iran a répliqué, Marie, en frappant des bases américaines dans la région.
7: Oui, hier, Donald Trump avait multiplié les sommations publiques et prévenu même Téhéran par voie de presse. Depuis le bureau ovale, sous l'œil des caméras, nous allons encore frapper l'Iran. Fort, a-t-il dit, n'éteignez pas votre télévision parce que les Iraniens nous prennent pour des pigeons, alors que nous étions sur le point d'avoir un accord. Menace, mise à exécution quelques heures plus tard, les États-Unis ont bombardé dans la même région qu'hier, sur la côte, dans le sud du pays, des sites de défense aérienne, de radars, de centres de pilotage de drones. Alors pourquoi frapper encore et si vite ? La justification est venue du ministre de la Défense, Peter Hegseth, hier. Ce n'est pas pour recommencer la guerre, a-t-il affirmé, mais pour conclure un accord que l'Iran refuse toujours de faire. Pilonné donc pour faire la paix, Washington tente désormais la diplomatie de la bombe.
2: Mais pour l'instant, Marie, pas de désescalade, l'Iran a répliqué.
7: Ah oui, dans la foulée, les gardiens de la révolution ont menacé de changer toute la région en enfer. Téhéran revendique plusieurs attaques sur des bases américaines, des drones lancés sur le QG de la 5e flotte des États-Unis à Bahreïn, des missiles balistiques sur le centre de contrôle américain en Jordanie, attaque aussi sur la base située au Koweït qui a fermé ce matin son espace aérien. L'armée américaine n'a pas confirmé l'ampleur des destructions. Et puis, Téhéran appuie ce matin sur le point le plus sensible pour Donald Trump, le détroit d'Ormuz. L'Iran annonce sa fermeture, menace de tirer sur tout navire qui tentera de traverser, y compris les navires de bateaux de commerce et les pétroliers. Effet immédiat sur le cours du baril qui a pris 1 dollar en 3 heures. Le levier le plus puissant pour l'Iran reste celui-là, le portefeuille des Américains, alors que l'inflation aux États-Unis bondit comme jamais depuis 3 ans, 4,2%, chiffre tout frais arrivé hier sur le bureau de Donald Trump.
2: Ces nouvelles frappes américaines témoignent de l'impatience du président américain.
7: Et de sa frustration, lui qui attend depuis près de 15 jours une réponse de l'Iran à sa dernière proposition de mémorandum, mais depuis, Téhéran n'a pas donné suite, évoque une validation par le guide suprême, qui ne vient pas, d'après le média en ligne Axios. Le temps passe et souligne l'impuissance de Donald Trump, tourné en ridicule dans la presse américaine, qui a compté le nombre de fois où il a promis qu'un accord était imminent, 38. Alors ces nouvelles frappes peuvent-elles accélérer les négociations ? D'après des officiels cités par plusieurs médias américains, les bombardements d'hier étaient calibrés pour ne pas faire de victimes et laisser la porte ouverte à un deal. Le canal des discussions indirectes n'est pas totalement coupé. Hier, des médiateurs qataris se sont rendus à Téhéran. Donald Trump, lui, a prévenu qu'il pourrait bombarder de nouveau ce soir si l'Iran continuait de jouer au chat et à la souris.
2: Marie Mollet.
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0: C'est l'heure de l'œil de Constance. Constance Villanova, vous nous parlez ce matin d'un aliment devenu la superstar des réseaux sociaux, bonne pour la santé locale et moche, c'est la sardine.
1: Elle se déplace en bande, brille de mille feux, baigne dans de l'huile, et non, je ne parle pas de moi cet été sur la plage en Grèce, mais de la sardine. Sardine à excellence.
2: Attention quand tu choisis tes sardines. Genre, mon repas se compose de sardines. Franchement, je suis devenue un Doberman.
3: Il y a marqué mon sac de sardines. Pour moi, il n'y a qu'un seul chemin et on doit tous le prendre, c'est le chemin de la sardine.
1: 100 000 publications sur TikTok, alors qu'elle prenait la poussière, les conserves de sardines s'empilent sur les réseaux sociaux.
0: Mais elle a surtout été sacrée reine de la santé.
1: Oui, Jérôme, la sardine est peu chère, riche en oméga 3, en protéines, en calcium, en vitamines, moins exposée aux métaux lourds que les grands poissons comme le thon. Elle est surtout plus écologique. Et elle serait bonne pour la peau. Sur TikTok, la phrase « Eat your skincare », comprenez « Mange tes soins pour la peau », ponctue chaque vidéo.
4: Si vous voulez avoir une belle peau, mangez des sardines. C'est vraiment un ingrédient idéal si vous avez de l'acné inflammatoire ou des boutons. Vraiment, pour moi, quand on dit mange ta skincare, je pense direct aux sardines.
1: La sardine comme nouvelle crème de jour. Outre-Atlantique, la sardine mania va même trop loin. Avec la naissance du terme sardine maxing, des chercheurs et créateurs TikTok documentent des expériences extrêmes.
5: I ate 1000 sardines in a month.
1: Manger 1000 sardines en un mois.
0: Et si on retourne en France, les chiffres suivent la tendance.
1: Oui, les ventes de sardines en conserve en France atteignent 278 millions d'euros sur un an, en hausse de 11% par rapport à l'année dernière. Alors, je vous avais parlé de la vague de cancoyote, ce fromage fondu qui a englouti nos réseaux, comme la cancoyote ou le cornichon qui fait craquer les influenceuses. La sardine surfe sur une tendance de fond, le rejet de ces plats esthétiques et servus sur les réseaux sociaux. On aime le moche. Dernier exemple en date, la comédienne américaine Eva Longoria goûtant une galette saucisse en Bretagne. Vidéo devenue virale. Sa conclusion, le monde entier devrait connaître la galette saucisse. En attendant, vive la sardine et vive les Bretons apparemment. Bobby la prend.
0: Comme une odeur.
6: Très bon, la concoyote avec la sardine, c'est excellent.
0: C'est bien ça, vous êtes venu avec...
6: C'est pas le macro quand même, mais bon, pas mal.
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1: Il est minuit 30 sur France Info, le flash Alexandra Dubouchron. L'Iran n'a pas encore pris de décision définitive sur l'accord avec les États-Unis. C'est ce qu'affirme ce jeudi soir le ministère iranien des Affaires étrangères, alors que Donald Trump évoque, lui, un très bon accord conclu avec Téhéran, approuvé selon lui par le guide suprême lui-même et qui pourrait être signé dès ce week-end en Europe. Le président américain dit aussi avoir annulé les frappes américaines prévues cette nuit en Iran. Selon le premier ministre israélien Benjamin Netanyahu, où l'accord comprend l'élimination de l'uranium enrichi iranien. Donald Trump qui continue de détricoter les normes environnementales aux États-Unis. Le républicain ouvertement climato-sceptique vient de réautoriser par décret la pêche commerciale dans 3 sanctuaires marins du Pacifique. Une zone de plus d'un million de kilomètres carrés, soit 2 fois la superficie du Texas. Jour J pour SpaceX d'Elon Musk, le géant de l'espace et de l'IA, fait son entrée en bourse ce vendredi. L'entreprise vise une levée de fonds de 65 milliards d'euros, du jamais vu dans l'histoire de la bourse. Le multimilliardaire américain pourrait venir lui-même sonner symboliquement la cloche à l'ouverture de la séance au siège du Nasdaq à Times Square. Au Royaume-Uni, c'est Dan Jarvis, ancien officier et actuel secrétaire d'État à la sécurité, qui remplace au pied levé le ministre démissionnaire de la Défense, John Alley, qui a annoncé son départ ce jeudi sur fond de désaccord sur le budget alloué aux armées, fragilisant encore un peu plus le Premier ministre travailliste Keir Starmer. En France, Sébastien Lecornu annonce sur X son intention de consulter l'ensemble des formations politiques et d'agir contre les manipulations de l'information. Il met en garde sur les menaces lourdes d'ingérence étrangère qui pèsent, selon lui, sur la présidentielle de 2027. Le Premier ministre redit aussi sa confiance dans l'action de Gérald Darmanin, le garde des Sceaux, que plusieurs responsables de l'opposition appellent à la démission. Depuis la mort de Liana dans le Gers et les mises au jour de défaillances judiciaires dans cette affaire, ce sont des chefs de parti, ils font de la politique, a balayé Sébastien Lecornu en conférence de presse. Christophe Hellul, condamné à 4 ans de prison avec sursis pour homicide involontaire en 2019, sa compagne Elisa Pilarski, enceinte de 6 mois, avait été retrouvée morte dans une forêt près de Soissons. Le corps lacéré de morsures attribué à son chien Curtis. Le tribunal a aussi prononcé l'euthanasie du pitbull. Le Mexique remporte le match d'ouverture du mondial de football en battant l'Afrique du Sud 2-0 à Mexico cette nuit. La deuxième rencontre de la compétition, ce sera à partir de 4h du matin, heure de Paris, Corée du Sud face à la République tchèque. Les Bleus, eux, joueront mardi à New York contre le Sénégal. Et puis les joueurs de la République démocratique du Congo ont bien atterri à Houston cette nuit. Ils ont été autorisés à entrer sur le territoire américain après une période d'isolement à cause de l'épidémie d'Ebola dans leur pays. Minuit 33, très bonne nuit sur France Info.
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3: C'est vrai que le président américain a souvent annoncé être proche d'un accord, mais cette fois, c'est peut-être la bonne. En tout cas, après avoir menacé de frapper durement l'Iran dans les prochaines heures, Donald Trump a finalement annulé ses bombardements et évoque désormais la signature d'un accord imminent avec Téhéran, indiquant même que le guide suprême Mojtaba Khamenei était d'accord avec cette nouvelle version du texte présenté donc aux Iraniens. Une nouvelle volte-face au marouaman du président américain avec donc ces derniers détails d'un accord validé avec l'Iran.
4: Oui, comme à son habitude, le président américain souffle le chaud et le froid. Il a d'abord menacé sur son réseau Truth Social de frapper l'Iran très fort et affirmé que les États-Unis pourraient prochainement s'emparer de l'île de Karg, principal terminal pétrolier iranien. Téhéran a sans surprise vivement réagi à ces menaces et averti qu'une telle stratégie risquait de déstabiliser les marchés et entraîner Washington dans un bourbier sans fin. Le chef de l'armée iranienne a menacé d'une guerre plus étendue en cas de nouvelle attaque américaine. Escalade verbale donc avant ce nouveau coup de théâtre dont Donald Trump a le secret, ses nouvelles annonces, de nouveau sur son réseau social pour annuler ses frappes contre l'Iran et évoquer de nouveau des discussions au plus haut niveau qui auraient abouti selon lui à un accord validé par les dirigeants iraniens sans donner de détails. Tout juste a-t-il précisé que le moment et le lieu de la signature de cet accord seront annoncés bientôt. Mais si l'on en croit l'agence iranienne Fars, aucun texte n'a été approuvé pour un protocole d'accord initial avec les États-Unis, en citant une source proche de l'équipe de négociation iranienne.
3: Et selon Donald Trump, plusieurs acteurs régionaux, hein, l'Arabie Saoudite, les Émirats, le Qatar ou encore la Turquie, soutiennent ce processus.
4: Oui, c'est ce qu'il assure, avant d'ajouter que le blocus des ports iraniens resterait en place jusqu'à, je cite, que la transaction soit finalisée. Ce nouveau revirement rappelle celui du 7 avril dernier, lorsque Donald Trump avait menacé dans la matinée de détruire la civilisation iranienne avant d'annoncer quelques heures plus tard un cessez-le-feu. Ce qui est certain, c'est que depuis deux jours, Washington accentue la pression sur Téhéran afin de l'amener à conclure rapidement un accord de paix. Mais cette stratégie américaine de diplomatie par la force a surtout provoqué la fermeture du détroit d'Ormuz annoncé par l'Iran pour une durée indéterminée, ce qui a entraîné une nouvelle flambée des cours du pétrole sur les marchés mondiaux. En près de 15 jours, Donald Trump a évoqué à 38 reprises la possibilité d'un accord imminent avec l'Iran, selon la presse américaine, mais cette succession de déclarations contradictoires donne pour l'heure l'image d'une stratégie en échec.
3: Omar Waman de la rédaction internationale de Radio France, bonsoir. Général Jérôme Pellistrandi,
0: bonsoir.
3: Vous êtes rédacteur en chef de la revue Défense Nationale, vous avez écrit ce livre Les Armées Françaises, paru aux éditions Que sais-je. Alors, que sait-on exactement ce soir? C'est encore une fois très compliqué. Est-ce une pause, je ne sais pas, on peut dire opérationnelle, ou alors un réel début de fin de cette guerre entre l'Iran et les États-Unis? Que se passe-t-il selon vous?
0: Compliqué à décrypter, c'est la 38e fois ou peut-être la 39e fois ce soir que Donald Trump dit qu'un accord est sur le point d'être signé. Donc on est quand même dans un état de très grande confusion entre l'idée que Donald Trump allait ordonner des frappes extrêmement massives et puis tout d'un coup, à quelques heures, donc ce changement de posture. Donc c'est vraiment compliqué parce que la question qui se pose, c'est mais quelle est la stratégie qui est derrière? Quelle est la crédibilité de la parole de Donald Trump? Et puis pendant ce temps-là, en quelque sorte, les Iraniens profitent de ce désordre, d'une part pour reconstituer leur armement, et puis pour en quelque sorte faire pression via le détroit d'Ormuz sur l'économie mondiale. Là.
3: Alors il y a tout de même une réalité, Général Jérôme Pellistrandi. Hier, Donald Trump avait menacé l'Iran de frappes. Ces frappes ont bel et bien eu lieu, des menaces renouvelées donc aujourd'hui, et puis ce coup de théâtre en début de soirée, ce revirement à quelques heures également du coup d'envoi d'ailleurs de la Coupe du Monde de football. Et là, il avait menacé de frapper très fort. Finalement, ces frappes sont annulées et il évoque la possible signature d'un accord. Et puis là, on apprend ce soir via l'agence de presse iranienne que Téhéran n'a pas approuvé de textes. Alors, où en est-on réellement? Qui dit vrai? Est-ce que l'Iran dicte finalement ses conditions à Donald Trump? Est-ce que le président américain a reculé finalement face à la réalité de la situation?
0: Il faut souligner que le calendrier lui est très peu favorable, puisque donc on a sous les yeux le début de la Coupe du Monde là, donc au Mexique, avec les États-Unis qui vont rentrer dans le match, donc avec 72 matchs à organiser. On a son anniversaire donc dimanche avec le combat de MMA devant la Maison Blanche et puis le sommet du G7. Donc les Iraniens connaissent parfaitement ce calendrier et en quelque sorte en profitent et en abusent parce que Donald Trump n'est pas en position de force pour en quelque sorte engager une nouvelle épreuve de force militaire dans le cadre actuel.
3: Que pouvait-il faire réellement? S'emparer de l'île de Karg? Est-ce que c'était une option valable selon vous? Parce qu'il y a encore une fois au cœur de cette guerre et de ce conflit, ce fameux détroit d'Ormuz, ce blocus américain toujours en cours et qui aussi pose des problèmes très sérieux économiquement aux Iraniens.
0: Oui, mais les Iraniens, en tout cas le régime, a une aptitude à la résilience depuis des décennies. Et l'opération visant à se saisir de l'île de Kang me paraît extrêmement dangereuse, parce que cela veut dire forcément des forces sur l'île, et donc avec le risque de pertes humaines extrêmement importante, alors même que la guerre est très largement critiquée par l'opinion publique américaine. Donc l'opération sur l'île de Kang me paraît en tout cas particulièrement problématique, et dans quel but, avec bien entendu le fait que ça ferait peser immédiatement une menace sur le marché des hydrocarbures, et donc forcément quelque chose d'extrêmement compliqué pour l'économie mondiale, et y compris les États-Unis.
3: On va rappeler que cette île de Kang, elle se trouve à 30 km environ des côtes iraniennes, et qu'elle abrite le plus grand terminal pétrolier de l'Iran, et que ça assure environ 90% de ses exportations de brut. Je voudrais vous faire réagir, général Jérôme Pélistrandi, à ce qu'a dit Donald Trump concernant justement la prise de contrôle de cette île. Il avait dit que cette option avait toujours eu sa préférence, mais il a eu ces mots assez curieux. Je ne sais pas si l'Amérique a les tripes pour ça, honnêtement, en ajoutant que les Américains préféraient que les troupes rentrent à la maison, mais si je le voulais, nous pourrions mettre un petit groupe de soldats et prendre le contrôle de tout le pays.
0: Bah, là aussi, c'est dire une nouvelle tromperie, alors même que militairement, la saisie de l'île de Kang, qui a été renforcée par les Iraniens, aurait un coût humain conséquent. Et d'autre part, il est strictement impossible d'envisager la saisie du territoire iranien. C'est 1 million de kilomètres carrés, 90 millions d'habitants. Alors il peut y avoir bien sûr des opérations commando sur des sites ponctuels. On peut se souvenir d'ailleurs de l'opération qui a permis de sauver donc les pilotes du F-15 au mois d'avril. Mais très sincèrement, Donald Trump est dans un discours qui est complètement hors sol et loin des réalités tactiques sur le terrain.
3: Militairement, c'est compliqué pour les Américains de s'emparer de cette île. Quelle menace ça ferait peser sur eux ?
0: Dans la mesure où l'île est à portée de drones et de missiles iraniens, il pourrait y avoir des pertes. Et le simple fait de perdre quelques soldats américains pour le contrôle de l'île provoquerait un choc émotionnel dans l'opinion publique américaine extrêmement fort. Et est-ce que le risque en vaut la chandelle ? Certainement pas. Et je pense que le Pentagone a dû très certainement considérer certes l'option, mais dire que c'est une option extrêmement dangereuse pour un gain politique qui n'est pas évident.
3: Général Jérôme Pélistrandi, est-ce que selon vous on est proche de la fin ? Est-ce que l'Iran, comme les États-Unis, joue leur dernière carte ? Vous avez évoqué le calendrier, le G7 lundi qui débutera à Évian, l'anniversaire de Donald Trump, le 250e anniversaire aussi de l'indépendance des États-Unis qui arrive.
0: Je crois qu'en fait, les Iraniens, eux, ont du temps devant eux. Le régime a survécu, et donc il est en mesure de tenir, parce qu'il a le sentiment, en quelque sorte, en ayant tenu tête aux Américains, de sortir la tête haute. Alors que pour Donald Trump, le calendrier est inexorable, avec, ne l'oublions pas d'ailleurs, au mois de novembre, les élections de midterms, et donc un enjeu politique majeur pour lui et pour la poursuite donc de son deuxième mandat.
3: Le général Jérôme Pélistrandi, rédacteur en chef de la revue Défense Nationale et auteur de ce livre Les Armées Françaises, paru aux éditions Que sais-je.
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4: Emmanuel, le prix du gaz va augmenter le 1er juillet, plus 7,4% pour 6 millions de ménages en raison des perturbations liées à la guerre au Moyen-Orient, mais ce n'est pas la seule raison.
5: Oui, cette progression résulte aussi de l'augmentation des tarifs de distribution. Il faut savoir que chaque année au 1er juillet, la Commission de régulation de l'énergie ajuste le tarif d'utilisation de ce que l'on appelle l'ATRD, c'est l'accès des tiers au réseau de distribution de gaz naturel. Ce tarif, en fait, permet de financer la maintenance, l'exploitation et le développement des réseaux de distribution. S'ajoute à cela une augmentation du coût des certificats d'économie d'énergie pour financer la transition énergétique, sachant que ces certificats sont payés directement par les fournisseurs d'énergie, qui en répercutent évidemment une partie sur les clients, sur les consommateurs. Donc il ne faut pas tout mettre sur le dos de la guerre au Moyen-Orient, même, c'est vrai, si elle pèse aussi.
6: Donc 6 millions de foyers français concernés par cette hausse des tarifs du gaz à partir du 1er juillet, qui sont ces foyers précisément ?
5: Eh bien 60% des abonnés résidentiels au gaz, ce sont les ménages qui ont souscrit une offre de fournisseurs alternatifs. On connaît Eni, Primeo, Octopus Energy, ils sont une bonne trentaine en France sur la revente du gaz et d'électricité. Alors ces opérateurs ne sont finalement que des intermédiaires. Ils achètent le gaz sur le marché de gros pour le revendre ensuite à leurs clients particuliers. Ce sont ces prix qui varient. À la baisse, quand le marché international est en baisse, mais aussi, et oui, à la hausse, quand il y a des difficultés géopolitiques, c'est ce qui se produit en ce moment. En revanche, les foyers qui ont souscrit des contrats à prix fixe avec de grands opérateurs du type Engie, bah eux, ils seront épargnés. Prix fixe assuré malgré les soubresauts des prix sur le marché international, il faut quand même savoir que ces clients à prix fixe ne paieront que l'augmentation du tarif de transport dans les tuyaux du réseau.
6: Donc si je fais partie de ceux qui sont concernés par la hausse du 1er juillet, ça fait combien en euros ?
5: Alors la hausse des tarifs donc de 7,4% se traduira par une augmentation de 2,70 € TTC par mois en moyenne. Pour les fournisseurs, le prix d'achat du mégawattheure lui passera à 164 € contre 153 début juin. Donc une hausse substantielle, hein, clairement. Le prix de référence de juillet sera près de 20% plus élevé que celui d'avril. Et les prix ne vont pas repartir à la baisse de sitôt.
6: Votre chiffre du jour.
5: 178, c'est le nombre de suppressions de postes annoncées par Nespresso dans sa branche marketing et services clients en France. Filiale du groupe suisse Nestlé, la marque de café en capsule, va également fermer son bureau de Lyon. Cette initiative entre dans le cadre d'un vaste plan d'économie lancé par Nestlé qui avait été annoncé l'année dernière.
6: Emmanuel Cuny.
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6: Dans Bientôt chez vous, on va parler de notre vue. Bonjour Luc Piala.
8: Bonjour.
6: Vous êtes aux États-Unis, oui.
8: Jérôme.
6: hélas, je me sens un peu concerné. Un laboratoire américain a peut-être trouvé une solution à la presbytie, Loïc, un moyen de se passer de lunettes. Ce moyen, ce sont des gouttes dans les yeux.
8: Exactement, vise, c'est le nom de ces gouttes. Une seule suffirait à corriger votre vision pendant 10 heures. Pour rappel, avec l'âge, hein, le cristallin de l'œil perd en élasticité. Il change plus difficilement de forme et peut moins s'adapter pour permettre à l'œil de se focaliser sur la lumière émise par des objets proches. Le phénomène est courant dès qu'on franchit la barre des 45 ans et nécessite donc souvent des lunettes pour voir de près. Vise utilise une substance appelée acéclidine. Elle va œuvrer sur l'iris, la partie colorée de votre œil. C'est un muscle qui contrôle la taille de la pupille. En l'occurrence, ici, il va fermer la pupille pour réduire la quantité de lumière qui entre dans l'œil.
6: La presbytie concerne des centaines de millions de personnes. On imagine que ce marché est prometteur.
8: Mais imaginez justement, rien qu'aux États-Unis, 128 millions de personnes en souffrent. À l'échelle du monde, ce serait 1,8 milliard d'individus touchés. Lens Therapeutics, le laboratoire californien derrière ces gouttes, a obtenu l'an dernier l'approbation de l'Agence américaine du médicament. Son produit est disponible en pharmacie sur ordonnance pour 79 $ les 25 doses, un mois d'utilisation à peu près. Et Lens a déposé cette année une demande auprès des autorités européennes, autre gros marché potentiel. Les ventes ont été estimées à 3 millions de dollars l'an dernier, rien de démentiel, mais elles pourraient atteindre 45 millions en 2026. Et les analystes prévoient des ventes dépassant le milliard de dollars en 2038. Le laboratoire a déjà engagé une ambassadrice de renom, Sarah Jessica Parker. L'actrice de Sex and the City est prévue.
6: Mais ça reste un médicament, Loïc. Quel type d'effet secondaire faut-il attendre ?
8: Alors, il est question d'irritation temporaire de l'œil ou de maux de crâne, mais on est aussi face à des effets secondaires bien moindres que pour des gouttes concurrentes utilisant une autre substance. Le problème est plutôt que ces gouttes ne marcheront pas forcément pour tout le monde, si l'on en croit un ophtalmologue interviewé par la chaîne CBS. Selon lui, les patients les plus jeunes, entre 40 et 55 ans, ont beaucoup à y gagner. Au-delà, le risque est que la pupille s'ajuste de moins en moins bien à la lumière. Ce docteur donne l'exemple d'une personne de 70 ans qui pourra y voir de près grâce aux gouttes, mais aura du mal à conduire quand le soleil se couche.
6: Merci Loïc Piala.
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6: On va reparler football dans le vrai ou faux avec vous, Armelle Balogog, bonjour.
9: Bonjour.
6: Avec cette question, Emmanuel Macron sera-t-il privé de mondial ?
9: C'est ce qu'affirment une douzaine de vidéos qui se présentent comme des reportages et qui ont été publiées sur TikTok. Selon elles, Donald Trump l'aurait interdit de territoire américain. car le président français ne l'a pas soutenu dans sa guerre contre l'Iran.
10: D'après cette annonce, Emmanuel Macron devait assister à plusieurs matchs de l'équipe de France pendant la Coupe du Monde 2026 afin d'encourager les joueurs français. Mais les autorités américaines auraient annulé son entrée sur le territoire quelques jours avant le début de la compétition.
6: On présume que c'est faux.
9: Oui, c'est faux. On ne retrouve cette prétendue information nulle part, dans aucun média, ni français ni américain, alors qu'elle aurait fait beaucoup de bruit si elle avait été vraie. D'ailleurs, on nous l'a démenti en haut lieu. Les vidéos semblent avoir été générées par intelligence artificielle. La voix ne correspond pas à l'image. Elle détourne les identités visuelles de France 24 ou de CNews. Et ses comptes sur TikTok ne publient que des fausses informations. On ne sait pas grand-chose d'eux, mais souvent, ce genre de faux reportages sont publiés par des internautes qui essaient de créer des vidéos virales pour gagner de l'argent grâce au système de rémunération de TikTok.
6: Des vidéos grossières qui rencontrent un certain succès.
9: Oui, mais au vu des commentaires, certains internautes y croient. Donc c'est l'occasion de rappeler que chaque grand événement est visé par de la désinformation ces dernières années. C'est devenu systématique. Souvent, cette désinformation rapproche des choses qui ne sont pas liées. Par exemple, les JO de 2024 ont subi une vague de désinformation en lien avec la guerre en Ukraine. Là, nous avons constaté qu'il y a déjà plusieurs fausses vidéos qui font un lien entre le mondial de football et la guerre au Proche-Orient. Par exemple, l'ambassade de l'Iran en Afrique du Sud a publié sur X une vidéo intitulée « Chacun avec son patron ». On y voit des footballeurs qui participent au mondial défiler avec le président de leur pays. Et quand vient le tour des États-Unis, on voit Donald Trump en maillot de foot avec, à côté de lui, Benjamin Netanyahou. Le premier ministre israélien serait donc son patron, selon cette ambassade iranienne. Et évidemment, la fausse vidéo a été générée par intelligence artificielle.
6: Armelle Balogog.
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11: Bonjour Simon Bernard.
12: Bonjour Élodie.
11: Vous êtes ingénieur, fondateur de Plastic Odyssey et surtout à l'origine d'une aventure profondément humaine, celle d'un bateau parti de Marseille pour faire le tour du monde et s'attaquer à l'un des plus grands défis de notre époque, la pollution plastique. Depuis l'enfance, vous rêvez d'inventer, de dessiner, de créer. Vous racontiez que petit, vous passiez des heures à imaginer des machines, des solutions. Et aujourd'hui, ce rêve d'enfant a pris une dimension bien réelle, un laboratoire flottant capable de transformer les déchets en ressources et de transmettre ce savoir partout dans le monde. Votre film Plastic Odyssey, réalisé par Pierre de Parsco, raconte cette aventure, mais aussi une mission hors norme. Rejoindre l'île Anderson dans le Pacifique, l'un des endroits les plus isolés et pourtant l'un des plus pollués au monde. Une île de 3 km sans eau ni nourriture, où s'accumulent des tonnes de déchets charriés par les courants. Mais au-delà des chiffres et de l'exploit, votre expédition raconte surtout une chose. Des hommes et des femmes qui refusent de subir et qui inventent des solutions partout dans le monde. Au début de ce projet, Simon, beaucoup vous disaient que c'était impossible, que c'était totalement utopique. Comment vous l'avez vécu finalement qu'on vous demande de ne pas y aller ?
12: Je crois que finalement ça me motive pas mal quand on me dit ça. On se rend compte que les gens qui nous disent que c'est pas possible, quand on creuse un peu, on se rend compte qu'ils n'ont pas beaucoup réfléchi forcément et qu'il n'y a pas forcément de raison parfois. Et si on cherche des solutions qui ne sont pas forcément traditionnelles, parfois on trouve des solutions.
11: Quand vous étiez enfant, vous dessinez des inventions. L'idée c'était toujours d'essayer d'aller dans la création, de proposer des choses. Ça vient d'où ça, cette idée de construire et d'aventure aussi ?
12: Je pense que le côté aventure et nature, ça vient du fait que j'ai quand même grandi dans la nature, au bord de la mer, que je passais mes vacances en Corse à faire du camping sauvage avec mes parents. Donc j'ai toujours été dans ce milieu-là. Et je sais pas pourquoi, j'ai toujours aimé inventer des trucs. J'ai passé des heures à faire des plans, à construire des trucs dans ma chambre. Et donc ça a toujours été ce qui m'animait profondément. C'était inventer des solutions, construire des trucs. Et ça continue.
11: Alors vous agissez concrètement à Dakar. Vous avez contribué à lancer un atelier où une quinzaine de personnes transforment jusqu'à 4 tonnes de déchets plastiques par jour en objets utiles. Demain, ce sont 10 micro-usines. Enfin, vous visiez 10 micro-usines pour essayer de traiter 5000 tonnes de déchets avec des emplois qui sont créés. Qu'est-ce que ça vous a appris humainement, ce contact avec les populations locales qui, elles aussi, ne veulent pas vivre dans une décharge de plastique à ciel ouvert ?
12: Je crois que ça nous a beaucoup inspirés. On s'est retrouvés, première escale au Liban, dans un pays qui était complètement dévasté, avec des entrepreneurs, des jeunes comme nous, qui tous les matins se levaient et qui trouvaient des solutions pour 60 000 habitants, pour traiter les déchets de 60 000 habitants dans un environnement où tout est perdu. Et donc on se dit, on ne peut pas se plaindre, nous on a tout. Et donc ça nous a donné énormément d'énergie et de motivation pour améliorer les choses dans ces pays et chez nous aussi.
13: Parlons de l'île Anderson. C'est une île qui est à la fois paradisiaque, il y a énormément d'espèces, vous en comptez d'ailleurs 50 d'oiseaux rares qui ne vivent que là. Je voudrais que vous me racontiez à quel endroit se situe cette île et quelles sont les plus grosses difficultés que vous avez dû affronter, puisque quand vous arrivez sur cette île, votre problématique c'est de pouvoir extraire les déchets qui sont déjà collectés et triés.
12: Alors cette île, elle est au milieu du Pacifique, elle est à peu près à une semaine de l'île de Pâques et une semaine de Tahiti, donc vraiment au milieu de nulle part. L'île la plus proche, elle est à un jour de navigation, c'est Pitcairn. Il y a 40 habitants, donc c'est vraiment isolé. Et le challenge de cette île, c'est qu'elle est entourée d'une barrière de corail qui n'a pas de passe. Donc c'est très difficile d'accès. On a réussi à passer finalement avec une sorte de radeau, en se disant que si on se renversait, on allait gonfler les poumons et passer dans la barrière. Mais derrière, pour extraire les déchets, c'est des tonnes et des tonnes, c'est beaucoup plus compliqué. Donc là, on a dû être un peu plus malin.
13: Il y a un moment où il y a des bateaux qui arrivent de Pitcairn, effectivement, qui viennent vous aider. On sent l'émotion dans tous les équipages, finalement, notamment avec des bouées que vous avez accrochées les unes aux autres. Je voudrais que vous me racontiez ce moment qui est magique.
12: Je crois que ouais, la rencontre avec les habitants de Pitcairn, c'était incroyable. On avait eu des échanges avec eux, mais ils n'y croyaient pas du tout. Ils nous ont même pas donné le permis à la base, parce qu'ils ne voulaient pas qu'on aille sur cette île. Quand ils sont arrivés et qu'ils ont vu que tous ces déchets étaient en train d'être extraits, je me rappelle toujours quoi, du regard qu'ils avaient quoi, et cette forme d'émerveillement, de dire mais comment est-ce que cette petite équipe a réussi à faire ça. Et ça c'était formidable et ça a continué derrière. On a passé 10 jours sur l'île de Pitcairn à transformer ces déchets, et c'est ça, c'est la rencontre humaine aussi qui est formidable dans ces expéditions.
13: C'est un acte social de lutter contre le plastique, de trouver des solutions de recyclage.
12: Je pense que effectivement ça va au-delà de l'environnement puisque ça touche la santé humaine. Il y a des gens qui en meurent tous les jours finalement de cette pollution. Donc c'est aussi un impact social qui est très fort. Alors, on peut réussir à créer des emplois, on peut réussir peut-être à sauver des vies si on évite toute cette pollution plastique. Et puis derrière, les animaux aussi, puisque quand on le voit sur Anderson, hein, l'impact que ça peut avoir sur cette biodiversité qui n'a rien demandé, qui a juste été colonisée par l'homme. Donc ça forme un tout. Et donc c'est ça qui est super aussi, c'est qu'il y a plein de facettes à toutes ces solutions.
13: Merci beaucoup Simon Bernard d'être passé dans Monde Élodie sur France Info. Il faut absolument aller voir ce film. Alors merci beaucoup en tout cas.
12: Merci beaucoup.
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0: Il est 1h, le flash, Emma Steven. Le Mexique signe à domicile les premiers buts du mondial. Victoire 2-0 face à l'Afrique du Sud ce jeudi soir en match d'ouverture de la Coupe du Monde de foot. Rencontre qui a suivi la cérémonie, également organisée au Stade Azteca de Mexico. Shakira, la star du reggaeton J Balvin, le ténor italien Andrea Bocelli, l'actrice américaine Salma Hayek. Un show impressionnant devant plus de 80 000 spectateurs. Par ailleurs, l'équipe de France a commencé son entraînement à l'université de Bentley, à une quinzaine de kilomètres de son camp de base à Boston, 5 jours avant son premier match face au Sénégal. Eux sont finalement parvenus à entrer aux États-Unis pour ce mondial. Les joueurs de la République démocratique du Congo, leur préparation a été perturbée par des inquiétudes liées au virus Ebola qui frappe en ce moment l'Afrique centrale. Il y a plusieurs dizaines de décès, 500 cas ont été confirmés par l'Organisation mondiale de la santé qui a déclenché une alerte sanitaire internationale. Il assurait ce jeudi frapper l'Iran, mais pourtant Donald Trump rétropédale et martèle qu'un accord a été trouvé avec l'Iran et qu'il sera signé dans les prochains jours, peut-être ce week-end en Europe, selon le président américain. Version contestée par les Iraniens qui indiquent ne pas encore avoir pris de décision définitive. La nuit dernière, l'Iran et les États-Unis ont mené des attaques mutuelles. Le Koweït a notamment été ciblé par les gardiens de la Révolution. Il y a plusieurs blessés et un radar aéroportuaire a été endommagé. Après les appels du Rassemblement national, de la France insoumise et du Parti socialiste à la démission du garde des Sceaux, le Premier ministre Sébastien Lecornu redit sa confiance en Gérald Darmanin, ciblé après la reconnaissance de défaillance judiciaire dans l'affaire du meurtre de Liana. Selon un sondage Odoxa publié ce jeudi, 7 Français sur 10 ont une mauvaise opinion de la justice, sentiment en hausse de 14 points depuis février. Christophe Glaize va bien, indique Jean-Noël Barrot, le ministre des Affaires étrangères, dit avoir obtenu une visite médicale pour le journaliste français arrêté alors qu'il réalisait un reportage sur un club de foot kabyle. Il est incarcéré, Christophe Glaize, en Algérie depuis un an et toujours en attente d'une grâce présidentielle. Condamné au début du mois à la réclusion criminelle à perpétuité pour le meurtre du jeune Jonathan Coulon en 2004, le pédocriminel allemand Martin Ney annonce faire appel. Il purge déjà dans son pays une peine de prison à perpétuité pour le meurtre de 3 enfants. La consigne sur les bouteilles en verre ne fonctionne pas. Un an après le retour de ce système censé favoriser le réemploi dans les supermarchés, l'ONG Zero Waste regrette un faux départ en deçà des ambitions initiales de la part des industriels, des distributeurs et de l'éco-organisme Citeo. Ce dispositif devait compter 750 magasins participants, mais seulement la moitié le sont finalement.
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2: Bonsoir et bienvenue sur France Info, à la radio et à la télé sur le canal 16 de la TNT. À la une ce soir, la Coupe du Monde de football, cérémonie d'ouverture. En ce moment, nous serons à Mexico dans une minute, à moins d'une heure, du coup d'envoi du premier match de mondial aux États-Unis, au Mexique et au Canada, qui est celui de la démesure et un événement hautement politique. Donald Trump promet qu'il se rendra à des matchs pendant la compétition. Le président américain qui ce soir annule les frappes prévues en Iran après des discussions assurties au plus haut niveau. Revirement, il évoque même la possible signature d'un accord dont les derniers points, je le cite, ont été validés. On vous explique tout dans ces informés. Et puis nos adresses, coordonnées bancaires, numéro de téléphone, de plaques d'immatriculation, des millions de données accessibles gratuitement et de façon illégale sur un site internet. C'est une information France Info. Comment éviter ces fuites de données et protéger notre vie privée? Quels sont les risques? On en parle ce soir avec nos invités. Bonsoir Alexandra Saviana.
3: Bonsoir.
2: Rédactrice en chef adjointe au service société de L'Express, Patricia Lémonière. Bonsoir Patricia, grand reporter spécialiste des questions internationales. Bonsoir Richard Verly.
4: Bonsoir Victor.
2: Correspondant France et Europe pour le média suisse Blick. Et bonsoir Adrien Brachet.
5: Bonsoir.
2: Rédacteur en chef adjoint au service politique du Point. C'est donc parti pour le mondial de football, la cérémonie d'ouverture en ce moment même à Mexico, avant le premier match tout à l'heure à 21h entre le Mexique et l'Afrique du Sud. La fête dans le stade un peu moins en dehors avec de nouvelles manifestations comme ces derniers jours et puis des bousculades aussi d'ailleurs à Mexico tout à l'heure pour entrer dans la principale fan zone du mondial dans la capitale mexicaine. Manifestation qui donne le ton de cette Coupe du Monde, je le disais, très politique. Il y aura au total 3 cérémonies d'ouverture demain au Canada et aux États-Unis. C'est vraiment le mondial de la démesure, Richard Verlier. On l'a dit, 48 équipes au lieu de 32, c'est une première, des stades bondés dans trois pays différents.
3: Oui, alors la démesure logistique, c'est évident. On a tendance d'ailleurs à oublier le Mexique et le Canada. On se focalise beaucoup sur les États-Unis parce que Donald Trump. Mais pour moi, c'est surtout une Coupe du Monde qui est placée, alors on verra, mais sous le signe du fait que la FIFA, ce qu'il organise, la Fédération Internationale de Football, est complètement inféodée à Trump. C'est-à-dire qu'on sait, rappelons quand même, que Gianni Infantino, le patron de la FIFA, a décerné à Trump un prix de la paix. Il y a cet arbitre somalien qui est exclu. Je ne pense pas qu'il ait été autorisé depuis, puisque Donald Trump change d'avis en permanence. Mais je crois que sur ce sujet-là, il ne va pas changer. L'arbitre somalien est exclu. Il y a l'équipe iranienne qui jouera dans des conditions extrêmement précises, puisqu'elle ne pourra séjourner, me semble-t-il, pas plus de 24 heures sur le territoire américain. Elle devra en repartir. Bref, ça, je trouve que c'est très problématique. Ça veut dire qu'en gros, vous acceptez que tous les pays organisateurs ne sont pas sur le même plan, et la FIFA, de ce point de vue, se disqualifie, mais il faut dire que la crédibilité de la FIFA comme organisation, je dirais, de référence, elle est depuis longtemps problématique, liée aux affaires financières. Quand même au Qatar, elle avait été beaucoup critiquée, mais elle avait obtenu, la FIFA, une nette amélioration des conditions de travail, vous savez, de tous ces, de tous ces travailleurs migrants qui avaient construit les stades. Je pense qu'il faudrait que Gianni Infantino, à un moment donné, dise à Trump que c'est une Coupe du Monde de football, et ce n'est pas la Trump World Cup.
2: Ça veut dire, Patricia, que la FIFA ne regarde finalement que son portefeuille, son propre portefeuille. On sait qu'elle prévoit d'engranger 11 milliards de dollars avec cette,
4: exactement,
2: cette Coupe du Monde.
4: Beaucoup plus qu'au Qatar. Et c'est un peu la démesure sur un plan financier, démesure parce que les prix des billets se sont envolés aux États-Unis. Certains sites ont calculé que si un individu voulait suivre pratiquement du début à la fin son équipe, ça serait 54 000 euros pour pouvoir suivre la Coupe du Monde.
2: Avec pour la finale, voilà, des billets à pas moins de 3 500
4: euros. Exactement, mais là, voilà, 54 000 euros, ce n'est pas à la portée de tout le monde. Les prix des métros, des trains pour aller dans les stades ont été déculpés. Enfin bon, il y a effectivement une forte critique sur cet aspect financier. Forte critique aussi sur ces coupes durant les matchs fraîcheurs qui vont permettre...
2: Des pauses fraîcheurs,
4: qui vont permettre officiellement aux joueurs de se désaltérer, mais surtout la publicité de s'exercer massivement.
2: Et de faire comme dans le basket américain,
4: exactement,
2: finalement, des cartons au lieu de l'habituel mi-temps au football.
4: Voilà, parce que, si vous voulez, le football ne bénéficie pas de l'intérêt que les autres sports américains que l'on connaît, ne serait-ce que le baseball ou les autres, suscitent aux États-Unis. Et donc, il faut bien...
2: Le soccer, c'est vu comme un sport de niche, en quelque sorte, aux États-Unis. Réservé à une certaine élite.
4: Ça a progressé depuis les années 2000, mais enfin, ça a mis du temps à progresser. C'est quand même un sport d'élite. C'est un sport plutôt considéré sur la gauche, enfin, d'une certaine... Bon. Donc, là, pour l'instant, effectivement, il faut susciter l'intérêt. Donc, on va faire des ballons, on va faire des sangs, on va faire des tas de choses extraordinaires à l'américaine. Donc, cette Coupe du Monde va avoir, hormis cet aspect politique et géopolitique que vous avez souligné avec tout ce dont on va parler sûrement après, mais il y a aussi une démesure financière, une démesure de pub qui choque énormément de gens, effectivement, même aux États-Unis, qui ont pourtant l'habitude de cette démesure-là.
2: La ferveur autour du football, elle existe toujours et depuis longtemps en Amérique du Sud. On retourne à Mexico. Xavier Monferrand, vous êtes avec nous cette fois où en est cette cérémonie d'ouverture.
5: Ça y est, elle est terminée. Désolé, j'étais perturbé tout à l'heure par l'absence d'Edson Alvarez, le capitaine mexicain, qui n'est pas là. Les Mexicains, trop juste d'ailleurs physiquement, mais les Mexicains, eux, viennent d'entrer sur la pelouse après cette cérémonie d'ouverture. Assez brève, mais efficace, avec toutes les stars latinas, et notamment évidemment Shakira qui a chanté l'hymne de la Coupe du Monde, Dai Dai, avec Burna Boy, et puis il y a aussi le Colombien J Balvin avec son Que Calor, qui a vraiment fait monter la température. C'est assez agréable ici à Mexico, hein. On n'est même pas à 25 degrés pour ce match, il est 13h, enfin, il va être 13h ici pour le coup d'envoi, donc c'est très tôt, et les gens sont là, hein. Depuis très tôt aux abords du stade, 7h du matin, ouverture des portes à 8h, donc à 5h avant le coup d'envoi du du match, c'est assez impressionnant. 87 000 spectateurs qui sont là, tout le monde est là, la marée verte du stade Aztec, ce géant, le colosse de Saint-Ursule comme ils l'appellent ici, parce que nous sommes dans le quartier de Santa Ursula et les gens l'ont baptisé le colosse parce qu'il domine tout le sud de la capitale mexicaine. Les sifflets que vous entendez, c'est parce que les Bafana viennent d'entrer, les joueurs de l'Afrique du Sud qui partent à l'échauffement, donc quelques minutes après ceux du Mexique. Ça y est, on y est, la Coupe du Monde 2026 va commencer.
2: Merci beaucoup Xavier Monferrand en direct de Mexico. On rappelle effectivement coup d'envoi à 21h pour ce premier match entre le Mexique et l'Afrique du Sud. On a parlé des cérémonies d'ouverture, celle-ci en direct de Mexico. Il y en aura une autre donc demain aux États-Unis. Donald Trump ne devrait pas y assister à ce premier match de l'équipe américaine demain face au Paraguay. C'est le chef de la diplomatie des États-Unis qui sera présent, Marco Rubio. C'est assez inhabituel, Adrien Brachet. Normalement, les chefs d'État sont là pour le début des compétitions internationales.
6: Tout à fait, c'est totalement inhabituel. Et ça l'est d'autant plus que, comme le disait Patricia tout à l'heure, l'ombre de Donald Trump plane sur toute cette Coupe du Monde. Alors, il a déjà indiqué qu'il irait à la Coupe du Monde, qu'il irait assister à des matchs. Mais c'est d'autant plus paradoxal qu'il est, si vous voulez, l'éléphant dans la pièce de cette Coupe du Monde. Qui est unique, on parlait de l'aspect business et le fait que cette Coupe du Monde rentrait dans un aspect économique jamais vu. Ce qui est aussi unique, c'est qu'elle se déroule sur trois pays qui sont les trois en tension permanente ces derniers temps. Et le Canada et le Mexique ont tous les deux le sentiment que Donald Trump est en train d'essayer de les effacer dans cette Coupe du Monde. Et donc c'est d'autant plus surprenant cette absence de Donald Trump à ce moment-là. Rappelons-le que Donald Trump...
2: Match qui se déroule à Los Angeles, où il se dit qu'il n'est peut-être pas forcément
6: le plus populaire. Il va probablement y avoir des tensions. Il y en aura probablement aussi avec le maire de New York, le nouveau maire démocrate de New York. Donc ça va... Donald Trump essaye de faire de cette Coupe du Monde avant les mi-termes, une sorte de grande démonstration de force, mais attention parce qu'elle peut aussi se retourner contre lui. Et il est certain que le gouvernement mexicain comme le gouvernement canadien vont essayer de ne pas se laisser invisibiliser par Donald Trump. Rappelons qu'il y a de fortes tensions sur la question de la drogue et des migrants entre Donald Trump et le Mexique, donc le Mexique ne va pas se laisser faire. Mais on oublie souvent aussi les tensions persistantes avec le Canada. Rappelons que le premier ministre canadien Mark Carney a été élu sur une ligne de résistance à Donald Trump, que Donald Trump parfois provoque en voulant faire du Canada un État américain. Donc tout ça va jouer dans ce contexte-là, et c'est donc d'autant plus surprenant que Donald Trump ne soit pas présent à ce match d'ouverture.
2: Il ne sera pas dans le stade demain. On peut se rappeler aussi Alexandra Saviana, la façon dont il a été hué il y a 48 heures en se rendant au Madison Square Garden à New York pour la finale du championnat de basket américain.
7: Oui, mais je voulais quand même faire une petite remarque, une petite insiste sur la présence ou non des chefs d'État. Mm-hmm. La présidente mexicaine, Claudia Sheinbaum, n'y est pas non plus. Alors elle, pour une raison différente, une raison très politique, c'est-à-dire elle a passé son billet à une autochtone, une mexicaine indigène qui est amatrice de football, joueuse amateur, et donc qui va pouvoir aller se rendre sur le stade à la finale pendant que la présidente sera parmi ses supporters à Mexico. Donc c'est vraiment un message politique disant je suis proche de mon peuple. Trump c'est différent. Il joue aussi sur le fait que effectivement aux États-Unis le football c'est quand même moins important, c'est pas un sport aussi sacré. D'ailleurs, anecdote assez amusante, en 1994, la Coupe du Monde de football se tenait aux États-Unis. Et dans les premières minutes, tous les États-Unis sont rivés devant leur télévision et paf, la chaîne change parce que c'est la poursuite d'O.J. Simpson. Et donc les Américains sont collés à cette image-là et pas à l'image de la Coupe du Monde. Donc aujourd'hui, les temps ont changé. L'investissement que met la FIFA dans cette Coupe du Monde montre qu'il y a effectivement des spectateurs. Mais tout cet événement est aujourd'hui complètement paralysé par les prix et par les questions politiques qui l'entourent.
2: Et on va voir justement si ces polémiques vont se poursuivre pendant le Mondial, pendant la compétition. Grégoire Margoton, la voix du football sur TF1, le commentateur, était ce matin l'invité de nos confrères de France Inter.
8: Il y a toujours eu des polémiques. Avant les Jeux Olympiques, avant les Coupes du Monde, il y a des polémiques. Il y en a eu beaucoup là. La liste, elle va s'allonger, sans doute. La vraie différence, c'est qu'il y a plein de points d'interrogation. On est passé à 48 équipes. On réunit encore plus le monde. Et réunir le monde en 2026, c'est un peu compliqué. Surtout, c'est quelqu'un qui n'a aucune culture du football, l'organisateur en chef à la Maison Blanche, et qui, chaque jour, peut inventer quelque chose. Donc, on verra. Il y aura peut-être d'autres polémiques jour après jour. En général, ça se calme. Dès que le ballon commence à rouler, on va voir si ça se confirme encore cette fois-ci.
2: Richard Verli, premier coup de sifflet dans trois quarts d'heure pour ce premier match. Toutes les polémiques s'arrêtent une fois qu'on commence le premier match ?
3: Je ne pense pas qu'elles s'arrêteront aux États-Unis. Peut-être s'arrêteront-ils, mais d'ailleurs il y en a moins, tout simplement, au Mexique et au Canada, il y en a beaucoup moins. Mais quand vous savez que, par exemple, Donald Trump a décidé de déployer les forces de ICE, vous savez, son agence de police anti-immigration, dont on a vu les épisodes de brutalité autour des stades, ont-ils reçu consigne de se montrer particulièrement modérés parce que c'est la Coupe du Monde, ou au contraire, vont-ils profiter de l'afflux de supporters du football dont on peut penser qu'ils sont surtout latinos parce que c'est cette communauté qui est la plus passionnée de ballon aux États-Unis. Moi, je suis très curieux de voir ce que ça va donner. Et par ailleurs, c'est pas dans le tempérament de Donald Trump de laisser quelque chose se dérouler sans que la lumière soit sur lui. Or, pour que la lumière soit sur lui dans un événement comme celui-ci, il faut qu'il fasse quelque chose parce que la lumière ne viendra pas naturellement sur ses compétences en football, car comme on l'a dit, je ne sais même pas s'il connaît les vainqueurs des dernières Coupes du Monde, et peut-être, allez, j'ose dire une chose, connaît-il même pas les règles du football.
2: Patricia Lemonnier, il ne connaît pas les règles, vous pensez,
4: Donald Trump ? Je partage complètement cet avis, je crois qu'il ne s'y intéresse pas, et c'est même ça, c'est plus grave, le football, ça l'ennuie, c'est pas son truc, c'est européen, c'est une arrivée récente d'un sport qui n'était pas américain, alors déjà, ça ne participe
2: pas... Pourquoi il a tant voulu avoir cette Coupe du Monde ?
4: Mais parce que c'est la Coupe du Monde, c'est tout. C'est mondial, donc lui qui est le maître du monde ne peut avoir en fait durant son temps,
2: c'est la meilleure coupe du monde, celle qui
4: aura le plus de monde. Et puis regardez, on va sur trois pays, c'est moi qui ai les trois quarts de tous les matchs de ces trois pays. Enfin, il ne pourra que poursuivre effectivement dans ses excès. Sur le fond, il ne s'y intéresse pas, donc peut-être s'il voit que le peuple américain participe, là finalement il sera à rebondir parce qu'il est en difficulté, on l'a vu pour l'instant dans les sondages, il ne cesse de dévisser
2: sa
4: cote de popularité au plus bas. Donc s'il voit la bête politique qu'est Donald Trump, s'il voit que l'Amérique rentre dans le jeu, et on ne sait pas si elle va rentrer encore alors qu'on se parle, parce que vous savez, tous les billets n'ont pas été vendus, la FIFA distribue, donne des billets, donc ça prouve bien que l'engouement attendu n'est pas là. Mais s'il voit que l'engouement, ça y est, c'est parti, la bête politique qu'il est sera rebondir dessus, et il sera effectivement essayer de minimiser tout ce qui pourrait être conflit pour n'en avoir que les aspects les plus nobles.
2: Alexandra.
7: Moi, je ne serais pas aussi sereine à la place de la présidente mexicaine qui a quand même des cartels sur le dos. Quand les stades des infrastructures ont été construites dans une région du Mexique, on a retrouvé 89 sacs avec des restes humains parce que au Mexique c'est un drame perpétuel, il y a des disparitions de gens très régulières, le pouvoir est accusé justement de ne pas prendre la situation au sérieux, voire même de s'entendre parfois par certaines personnes de la police avec les trafiquants et avec les cartels. Donc là aujourd'hui on a toute une branche de la population qui justement veut faire entendre ce problème et veut utiliser la Coupe du Monde comme une espèce de porte-voix. Et finalement, le meilleur allié pour le calme de la présidente dans cette situation, c'est de manière assez ironique, peut-être les cartels qui voient dans la Coupe du Monde l'occasion de faire du business, tout simplement, et de vendre leurs marchandises dans le calme auprès des supporters du monde entier.
2: Patricia Lemonnier, on disait effectivement peut-être moins de polémiques au Mexique, mais il y a quand même ces manifestations qui continuent.
4: Oui, le Mexique est dans un état de tension extrême. L'Amérique de Donald Trump aggrave ces tensions parce qu'elle le met sous une pression énorme par rapport à Cuba et au Venezuela. On le voit très bien. Donc la présidente mexicaine est dans une situation très, très particulière. Et effectivement, si jamais elle arrivait à maîtriser

0: En effet, il y a une volonté d'éviter les débordements qui ont eu lieu au moment de la finale de Ligue des Champions. L'exécutif veut absolument éviter que ces scènes-là se reproduisent. Ce qui peut éventuellement aider l'exécutif, c'est l'horaire des matchs. Mm-hmm. C'est-à-dire que du fait du décalage horaire, certains matchs ont lieu très tôt.
1: Oui, voire parfois la nuit.
0: Voire très tôt. Et donc, on peut espérer que grâce à ça, il y ait moins de tension. Mais c'est sûr qu'il y a une alerte des autorités pour faire en sorte que ça se passe le mieux possible sur le plan interne.
1: Voilà, et on rappelle donc ce mondial qui commence, Patricia, encore un
2: moment. Je voudrais juste dire un petit quelque chose, au moins qu'on critique beaucoup quand même le président de la FIFA, mais il a fait un geste envers de notre confrère qui est emprisonné en Algérie. Et
1: on en a parlé hier soir, voilà, effectivement, donc, il a informé Christophe Glaize en donnant une accréditation à Christophe Glaize.
2: On attend un signe de l'Algérie, ce qui serait formidable dans le cadre de
1: cette toujours emprisonné effectivement en Algérie, et le début donc de ce mondial avec ce premier match tout à l'heure à 21h. Et une autre info foot qui vient de tomber pour les passionnés, c'est José Mourinho, célèbre entraîneur qui sera l'entraîneur du Real Madrid le prochain jusqu'en 2029. Voilà, le club l'annonce ce soir. Donald Trump, on en parlait à l'instant, qui accueille donc la Coupe du Monde de football et qui comptait trouver un accord avec l'Iran avant le début de la compétition, eh bien c'est peut-être en passe de se réaliser, puisque le président américain, après avoir dit dans la journée qu'il allait frapper fortement l'Iran, annonce finalement ce soir qu'il annule ses frappes après des discussions, dit-il, au plus haut niveau. Bonsoir Hassni Abidi.
3: Bonsoir.
1: Vous êtes politologue, directeur du Centre d'études et de recherche sur le monde arabe et méditerranéen à Genève. On est habitué au revirement de Donald Trump. C'en est un supplémentaire ce soir.
3: C'est un temps supplémentaire, mais ce qui sépare les deux tweets, le premier sur, bien sûr, les bombardements ce soir et un accord qui va être bientôt signé, c'est 3 heures. Donc il est très difficile de croire que la direction iranienne, en un temps très court, en 3 heures, ont accepté de signer cet accord. Deuxième élément, on sait très bien que Donald Trump nous a habitués finalement à un avis ou à une annonce et à son contraire. Il faut rappeler que lors des négociations à Genève avec les Omanais, pendant que les négociateurs étaient déjà à Genève, lui, il a pris la décision de bombarder. Donc je pense qu'il faut prendre ces informations et même son dernier message qui est très enthousiaste, avec précaution. On ne sait pas encore quelle est la finalité justement de sa dernière sortie.
1: Oui, puisque Donald Trump évoque aussi la possible signature d'un accord en disant même que les derniers points ont été validés par lui. Richard Verli, c'est difficile d'imaginer effectivement que les choses se soient accélérées comme ça tout d'un coup en quelques heures.
4: Et vous savez, il y a deux théories pour l'anniversaire de Donald Trump qui, rappelons-le, aura lieu dimanche avec un combat de MMA sur la pelouse de la Maison Blanche où a été construit une arène de MMA. Il y avait deux théories. Soit il fait le feu d'artifice pour son anniversaire, donc il frappe, il agit militairement de manière spectaculaire pour montrer qu'il est bel et bien l'homme le plus puissant du monde malgré ses 80 ans, puisque c'est l'âge qu'il aura dimanche. La deuxième théorie, c'est qu'il aura un cadeau, et que le cadeau, ce sera l'accord. Je crois que pour l'instant, entre les deux, finalement, il n'a pas vraiment tranché. Au jour d'aujourd'hui, là maintenant, quand on parle, est-ce qu'on peut dire que dans 3 heures, il n'y va pas déclencher des frappes ? Rien ne le dit. Donc, un coup, il annonce des frappes, un coup, il annonce un accord. Ce qui compte, c'est quand même ce qui se passe sur le terrain. Et ce qui semble se passer sur le terrain, c'est que l'Iran a la main. Il faut quand même le dire. Il y a eu cette attaque contre un hélicoptère Apache qui a entraîné une riposte. Il y a le détroit d'Ormuz dont on a appris que les Américains avaient fait passer un certain nombre de navires. Mais il n'empêche que la menace iranienne est toujours bien présente et qu'à tout moment,
1: ils peuvent le fermer. Et donc, l'Iran dit qu'il est à nouveau totalement fermé.
4: Voilà. Donc, il est dans cette situation où, pour dimanche, il lui faut quelque chose, mais il n'a pas tranché entre frapper ou traiter.
1: Patricia, on peut imaginer ni feu d'artifice, comme le disait Richard, ni cadeau pour dimanche, que ça n'avance pas non plus.
2: On peut très bien imaginer encore ça, le statu quo. Ce que je crois, c'est que Donald Trump a compris que les Iraniens, effectivement, se moquer un peu de lui, là. Il a compris que les Iraniens avaient compris comment il fonctionnait. Et ce que les Iraniens ont compris, c'est que Donald Trump, finalement, l'absence de guerre, ça lui allait bien parce qu'il espérait que l'économie iranienne allait s'effondrer. C'était l'idée qu'on va continuer avec cette petite accalmie et faire effondrer et entraîner un effondrement de l'économie iranienne. Les Iraniens lui ont montré que ça ne marchait pas. Et donc,

0: grâce à la réaction iranienne, il a décidé de montrer que c'était lui qui reprenait la main. C'était pas les Iraniens, parce que c'était la phrase répandue dans le monde entier. C'est les Iraniens qui ont la main, c'est les Iraniens qui dominent, lui il a perdu. Là, il a voulu démontrer que non, c'était encore lui qui avait la main. Et non seulement avec ses frappes, ce qui est plus intéressant, c'est qu'il a frappé des bateaux, dont le bateau indien, etc.
1: Avec trois morts sur ce bateau.
0: Il y a eu trois navires de frappés. Ça veut dire que là, maintenant, non seulement je suis capable de frapper, mais je veux aussi empêcher tout ce cabotage le long de la côte iranienne et de ces petits bateaux qui passaient. Pas ceux que j'autorise, ceux que qui passent sans mon autorisation. Et là, je trouve qu'il a envoyé un signal fort en disant aux Iraniens, bon, maintenant vous m'avez pris un peu pour un gogo qui veut gagner du temps, je ne suis pas cet homme-là, donc il remet la pression. Mais il ne veut pas la guerre, et ça on le sait, donc il a dit, bon, on va attendre encore un petit peu.
1: Hassani Abidi, Donald Trump parle ce soir de discussion au plus haut niveau. Est-ce qu'on a une idée d'avec qui parle le président américain ?
2: Oui, il y a une nouveauté, le même moment où Donald Trump a tweeté, une grande délégation de haut niveau se trouvait en Iran, et c'était un fait nouveau. Et il y avait plutôt des discussions sur les avoirs gelés, dont une partie, exactement 12 milliards de dollars, se trouve au Qatar, repatriés depuis la Corée du Sud. Mais en ce moment, oui, il y a une délégation qatari qui négocie toujours avec le canal historique, c'est-à-dire avec le négociateur en chef, qui sont les Pakistanais. Donald Trump n'a pas compris une chose, ça c'est vrai, c'est nouveau aussi, c'est qu'il utilise la diplomatie de la contrainte, c'est-à-dire pour lui, il faut maintenir la pression sur les Iraniens, quitte même à bombarder les Iraniens, tout en annonçant qu'il était enthousiaste et favorable à une négociation, à une discussion. Menacer l'île de Khalj, pourquoi ? Parce que cette île, c'est le centre névralgique du détroit d'Ormuz. Les Américains, ils savent, ils sont conscients qu'aujourd'hui, les Iraniens disposent d'une autre arme nucléaire, c'est le détroit d'Ormuz. Et leur objectif, c'est bien sûr libérer, en tout cas, la navigation maritime et empêcher les Iraniens d'utiliser ce détroit. Et en même temps, les Iraniens veulent la fin de ce blocus qui leur coûte très cher. Donc, on sera certainement loin d'un accord sur l'uranium nucléaire, s'il y a un accord, mais probablement un accord cadre qui parle d'une consolidation d'un cessez-le-feu, probablement un gel progressif des avoirs, parce que les Iraniens aussi ont besoin de donner quelque chose au peuple iranien qui veulent le retour un peu de ces fonds nécessaires d'abord pour payer les soldats iraniens, la garde révolutionnaire, mais aussi le régime iranien, et probablement, à mon sens, une ouverture aussi graduelle du détroit d'Ormuz.
1: Et Hassani Abidi, quand vous parlez de cette délégation, qatari, c'est la même qui a annoncé avoir quitté l'Iran aujourd'hui ?
2: Absolument, c'est la même délégation qui était sur place. Et qui a passé plusieurs jours. On avait évoqué la question seulement des avoirs gelés, mais probablement les négociations ont aussi concerné d'autres dossiers dans le nucléaire et dans le blocus maritime.
1: Adrien Brachet.
3: Oui, moi je rejoins tout ce qu'on a dit depuis le début sur le fait qu'il faut être extrêmement prudent. Depuis le début de ce conflit, et même avant, Donald Trump a fait de l'imprévisibilité sa doctrine. CNN a comptabilisé depuis fin mars, Donald Trump a affirmé au moins 38 fois que l'on était proche d'un accord diplomatique qui mettrait fin au conflit. Voilà, donc on arrive à 39, donc on est un petit peu prudent sur le fait qu'il ne faut jamais crier victoire trop vite. Donald Trump a engagé ce conflit sans avoir de but de guerre très précis. À un moment, il a parlé de changement de régime, ensuite de la question du nucléaire. Et donc, comme il n'a pas de but de guerre très précis, ça engendre aussi cette imprévisibilité et le fait d'être englué dans ce conflit comme il l'est depuis plusieurs semaines.
1: Alexandra Saviana.
4: Sans parler de la question des moyens et de ce qu'il peut ou veut réellement faire, notamment sur l'île de Khalj, on parlait justement de va-t-il envahir ce territoire. Il a fait une interview hier sur Fox News, si je ne me trompe
1: aujourd'hui
4: pas.
1: Aujourd'hui
4: sur Fox News, pardon, où il dit que ce serait totalement une possibilité, mais que le pays n'en a pas envie, le pays, à savoir les États-Unis, et que comme les États-Unis n'en ont pas envie, il ne va pas y aller. Mais il pourrait, donc c'est sans arrêt le jeu de j'y vais pas, l'incertitude effectivement permanente. C'était en avril où il a dit qu'il allait éteindre la civilisation iranienne, jusqu'à preuve du contraire, le pays est toujours là. Donc le problème avec Donald Trump, c'est qu'il est à la fois difficile de savoir ce qu'il veut, s'il a une stratégie, s'il a seulement une tactique, ou s'il agit un peu selon des pulsions.
1: Alexandra Saviana, Patricia Lemonia, Richard Verli, Adrien Brachet et Hassani Abidi, vous restez tous avec nous. On poursuit la discussion dans un instant.
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0: Bravo.
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0: Il est 1h30, le flash, Emma Steven. 80 000 spectateurs, Shakira, la star du reggaeton, J Balvin et l'actrice Salma Hayek pour la cérémonie d'ouverture de la Coupe du Monde de foot ce jeudi soir au stade Azteca de Mexico. L'équipe mexicaine qui s'est ensuite imposée 2-0 face à l'Afrique du Sud pour le premier des 104 matchs de ce mondial qui réunit 48 équipes. La ferveur va continuer pendant un peu plus d'un mois. En Équateur, le président annonce ce jeudi une baisse de 20% du prix de la bière et du vin le temps de la Coupe du Monde de foot. L'accord que dit avoir trouvé Donald Trump inclut des engagements visant à retirer le matériel nucléaire enrichi de Téhéran, selon Benjamin Netanyahou, le premier ministre israélien qui écrit sur le réseau social X sa gratitude envers le président américain. L'Iran dément et dit ne pas avoir pris à ce stade de décision. L'espoir d'un accord entre les États-Unis et l'Iran fait en tout cas baisser les cours du pétrole et le coût de la dette. Le baril de Brent, qui fait office de référence, passe en dessous des 90 dollars. Le premier ministre Sébastien Lecornu s'inquiète de menaces lourdes d'ingérence étrangère sur l'élection présidentielle de 2027. L'ensemble des formations politiques, dit-il, va être consulté à ce sujet. Le mois dernier, le parquet de Paris a ouvert une enquête après des soupçons d'ingérence israélienne sur des candidats insoumis aux dernières élections municipales. 4 ans de prison avec sursis, Christophe Hellul est reconnu coupable d'homicide involontaire sur sa compagne. Elisa Pilarski avait été tuée en 2019 par le pitbull de Christophe Hellul. La justice a décidé l'euthanasie du chien. En Martinique, un policier est mis en examen et placé en détention provisoire. Il est soupçonné de corruption pour des faits commis lorsqu'il était en poste à Toulouse. L'enquête a été confiée à la délégation nationale anticorruption de l'IGPN, la police des polices. Des fleurs lancées en mer en hommage aux migrants qui ont perdu la vie. Geste symbolique de Léon XIV aux Canaries où il a également dénoncé l'indifférence du monde face à une situation tragique alors que le pacte pour l'asile et la migration entre en vigueur. Dernier jour de la visite du pape en Espagne où il s'était également rendu à Madrid et à Barcelone. Le navigateur Charlie Dalin est mort, vainqueur du Vendée Globe 2025. Il était atteint d'un cancer dont il avait parlé pour la première fois dans un livre publié après son arrivée au Sable d'Olonne. 13 ans après son départ, José Mourinho est bien de retour au Santiago Bernabéu. Cette annonce a été faite par le Real Madrid ce jeudi soir. Considéré comme l'un des plus grands entraîneurs de l'histoire du foot, le technicien portugais de 63 ans s'engage pour 3 saisons et tentera de relever le club après 2 saisons sans trophée majeur.
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2: Avec ce soir sur France Info, Alexandra Saldiana, rédactrice en chef adjointe au service société de l'Express, Patricia Lemonia, grand reporter, spécialiste des questions internationales, Richard Verly, correspondant France et Europe pour le média suisse Blick, Adrien Brachet, rédacteur en chef adjoint au service politique du Point, et Yasmi Abidi, toujours en ligne avec nous, politologue, directeur du centre d'études et de recherche sur le monde arabe et méditerranéen, basé à Genève, en Suisse. Nous parlions donc de ce revirement Donald Trump qui dit ce soir annuler les frappes qu'il avait prévues en Iran. Richard Verly, on ne l'a pas évoqué tout à l'heure, mais la concomitance avec le début de la Coupe du Monde, c'est peut-être ça aussi qui a pu faire changer en quelques heures Donald Trump ?
3: Je ne crois pas trop. Je pense que Donald Trump, encore une fois, ça a été dit par Hassani Abidi, il a cette obsession de la diplomatie par la contrainte. Il est perçu.
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2: Avec ce soir sur France Info, Alexandra Saldiana, rédactrice en chef adjointe au service société de l'Express, Patricia Lemonia, grand reporter, spécialiste des questions internationales, Richard Verly, correspondant France et Europe pour le média suisse Blick, Adrien Brachet, rédacteur en chef adjoint au service politique du Point, et Yasmi Abidi, toujours en ligne avec nous, politologue, directeur du centre d'études et de recherche sur le monde arabe et méditerranéen, basé à Genève, en Suisse. Nous parlions donc de ce revirement Donald Trump qui dit ce soir annuler les frappes qu'il avait prévues en Iran. Richard Verly, on ne l'a pas évoqué tout à l'heure, mais la concomitance avec le début de la Coupe du Monde, c'est peut-être ça aussi qui a pu faire changer en quelques heures Donald Trump ?
3: Je ne crois pas trop. Je pense que Donald Trump, encore une fois, ça a été dit par Hassani Abidi, il a cette obsession de la diplomatie par la contrainte. Il est persuadé que lorsqu'il menace, l'Iran exécute d'une manière ou d'une autre, alors que les faits ont prouvé le contraire. Les faits ont bien, et c'est d'ailleurs pour ça qu'il a menacé 38 fois de frapper. Donc je crois qu'il est, il est dans son élément, il annonce, il ne tient pas sa promesse, mais si ça se trouve, encore une fois, il va surprendre et il va décider de frapper. Ce qui me semble plus percutant et plus important, c'est les dates qui vont suivre. D'abord, le premier match aux États-Unis, vous l'avez dit, ensuite son anniversaire, ensuite le sommet du G7, ne l'oublions pas, il sera à Evian, et sa venue est confirmée, donc il va se retrouver devant ses alliés, normalement, ses alliés qui ont quelques soucis avec lui. Et là, par contre, il y a, à mon sens, une véritable question. Va-t-il arriver en vainqueur? S'il y a un accord, ce sera le cas. Donc, il aura quelque chose à montrer à ses partenaires du G7. S'il arrive plutôt en vaincu, c'est-à-dire qu'il n'a toujours pas l'accord en question, ce sera pour lui une forme d'aller à Canossa.
2: À propos de l'accord, Hassani Abidi, quand Donald Trump dit que les derniers points ont été validés, de quel point parle-t-il?
4: Richard Verlier est gentil de parler de ses alliés. Moi, je dis à sa place, je parlerai de ses ex-alliés. Donald Trump, il l'a dit dans son message, c'est très intéressant et éloquent. Les Émirats ne participent pas dans les discussions, mais il a dit l'accord a été accepté par les États-Unis, Israël, et l'ordre d'ailleurs est très intéressant. Ensuite, il a parlé de l'Arabie Saoudite, les Émirats Arabes Unis et le Qatar. Mais donc l'Union Européenne, les membres de l'Alliance Atlantique tout de même, ne sont pas du tout. Donc je pense que l'Europe aujourd'hui a beaucoup de soucis à se faire et s'interroge justement sur cette guerre, d'autant plus que les Français et les Britanniques, avec cette initiative très intéressante par ailleurs de sécuriser la navigation maritime une fois un cessez-le-feu consolidé, à la fois au détroit d'Ormuz et bien sûr aussi la mer Rouge, à Bab el-Mandeb, ce qui est très, très, très important. Concernant les points sont connus. Il me semble en tout cas que pour les Iraniens, la question nucléaire, donc l'uranium enrichi, il y avait deux phases, celle donc de l'allègement en quelque sorte de l'uranium. Les Américains disent, ceux qui suivent ce dossier, que Donald Trump n'a pas suivi l'avis de ces deux négociateurs, Witkoff ou Kushner, et c'est pourquoi il a fait volte-face sur l'accord. Donc on a plutôt un accord provisoire, ou disons un projet d'accord, qui est un accord cadre, et ce n'est pas l'accord définitif, ça c'est normal, et qui ne parle pas en détail de la question du programme nucléaire. Les Iraniens aujourd'hui sont heureux pour une seule chose, je parle du régime iranien, c'est que Trump négocie avec eux. C'est tout de même un grand changement et un grand soulagement, alors que lui, quelques semaines, demandait le départ et la chute de ce régime. Ensuite, bien sûr, la question à mon sens, c'est le détroit d'Ormuz, qui est très important pour Donald Trump, pour l'économie internationale, et parce que les Iraniens ont fait finalement porter le coût de la guerre à ses alliés dans la région, en effet, et qui se plaignent tous les jours à Donald Trump, l'Arabie Saoudite, les Émirats, surtout les Émirats, et vous avez vu ce qui s'est passé pour le Koweït et pour le Bahreïn, où il y a la cinquième flotte. Donc, à mon sens, un accord provisoire ou un accord de principe va certainement parler du détroit d'Ormuz, la question des avoirs gelés, et bien sûr, le blocus. Donald Trump a parlé, il a dit que le blocus ne sera pas levé tant que l'accord n'est pas signé, tant que l'Iran n'a pas montré quand même sa bienveillance. Il est très difficile pour lui de signer quelque chose ou d'accepter un accord qui ne soit pas différent de celui de Obama et qui ne sera pas meilleur.
2: Et à propos d'accord, justement, parce que à l'émonière, on est d'accord que pour l'instant, ce sera un texte, sans doute une page pour se mettre d'accord déjà et discuter ensuite, ce qui prendra des semaines, voire des mois.
5: Oui, c'est une page, c'est-à-dire c'est une ouverture en vue de négocier les accords. Tout ce qui sera négocié sur le plan nucléaire, ça a pris 2 ans au bas mot, plus une dizaine d'années avant, sous Obama. Donc là, effectivement, ça va être encore très long.
2: Je vous laisse reprendre un peu d'eau, Patricia Lémonière. Adrien oui. Brasset, je vous laisse compléter ce qu'on
6: oui,
2: disait
6: non, mais avec Patricia Lémonière. Je suis d'accord avec ce
2: la suite des discussions.
6: Patricia, sur le fait que, de toutes les façons, même si on parvient à un accord, on ne sera pas du tout à un accord définitif, et que la question, la principale question qui fâche, qui est celle du nucléaire iranien, sera loin d'être réglée. C'est une question qui demande des mois, des années presque de négociations. Donc, de toutes les façons, même si on a avait un préaccord, il serait extrêmement précaire, sachant qu'il y a aussi une autre question qui entre en jeu, qui est la question du Liban aussi, puisqu'on est dans la même aire régionale, et que l'Iran aimerait que l'accord intègre la situation au Liban également. Et puis il y a la question qu'on a évoquée aussi des pays du Golfe, qui sont pour une partie remontés contre leur allié américain, estimant qu'ils payent les pots cassés de l'intervention américaine.
2: L'Iran a repris ses frappes, notamment contre le Koweït.
5: Je disais que ces frappes de ces derniers jours ont bien montré qu'effectivement, les deux ne voulaient pas enclencher quelque chose de déterminant. Parce que, par exemple, les frappes iraniennes...
2: On a parlé d'escarmouches.
5: Les frappes iraniennes ont visé essentiellement des bases américaines. Mm-hmm. Elles n'ont pas frappé des intérêts ni émiratis, ni qataris, ni... d'autant que, comme l'a dit Habibi, c'était effectivement, il y avait cette négociation qui se passait actuellement à Téhéran, officiellement que sur les avoirs gelés au Qatar, mais on sait bien que les Qataris sont des bien meilleures négociations que les Pakistanais. Enfin, c'est l'avis de tous ceux qui suivent de près ces négociations. Les Pakistanais ne connaissaient pas toutes les arcanes subtiles des négociations proche-orientales, et donc là, les Qataris semblent avoir quand même repris la main, et des choses se passent. Des choses se passent, c'est certain. Est-ce que ça va aboutir? Eh bien, là, on va voir. Ou alors, on aura un 40e retournement.
2: Encore un mot sur le sujet, Alexandra Seliana.
7: En fait, c'est quelque chose qu'on a déjà dit, mais qu'il faut quand même rappeler, parce que ça me paraît assez fou. On est en train de parler d'un retour à un accord similaire à OJCPOA, à l'accord sur le nucléaire passé 2015. Passé sous Obama, déchiré par Donald Trump lors de son premier mandat. Donc, en fait, c'est retour à la case départ, alors que, je le rappelle, quand Donald Trump est arrivé au pouvoir pour son second mandat, il était en position de force face à l'Iran. On avait en Iran un régime qui était quasiment, alors je ne dirais pas à genoux, mais qui n'avait jamais été aussi affaibli depuis les années 80. Ensuite, il y a eu l'épisode Epicurie l'année dernière. Non, Rising Lion, pardon. Je confonds les opérations. Rising Lion de l'année dernière, qui les avait aussi atteints, notamment sur leurs installations nucléaires, bien que les services de renseignement ne soient pas totalement non plus d'accord sur l'impact de ces frappes-là. Bref, le régime était considérablement affaibli. On parlait de manifestations qu'ils ont réprimées dans le sang, mais qui auraient pu les fragiliser encore davantage. Et en quelques mois, il les a renforcés et on a aujourd'hui une sorte de junte militaire, une transition d'un régime théocratique à un régime de plus en plus militaire, de plus en plus dur, et on a envie de dire tout ça pour ça.
2: Avec aussi l'objectif de rouvrir ce fameux détroit d'Ormuz qui était ouvert justement avant le 28 février.
5: Et c'était quand même renforcé diablement sur un plan nucléaire depuis qu'il l'avait déchiré, il était beaucoup plus fort.
2: Voilà ce que l'on pouvait dire ce soir sur la situation, en rappelant donc ce revirement de Donald Trump, qui après avoir menacé de frapper très fortement l'Iran ce soir, eh bien renonce à ses frappes et parle même une nouvelle fois d'un accord tout proche. Merci Yasmine Abidi d'avoir été avec nous, politologue et directeur du Centre d'études et de recherche sur le monde arabe et méditerranéen, basé à Genève. C'est une information France Info, un moteur de recherche gratuit qui diffuse en ce moment des millions de données confidentielles des Français. Il est pour l'instant gratuit et très facilement accessible, Valentin Dunat.
8: Oui, il permet de retrouver ce site des millions de données, vous l'avez dit, de n'importe quel Français. De quelles données on parle? Nom, prénom, date et lieu de naissance, adresse, numéro de passeport, de sécurité sociale, de téléphone, IBAN, plaque d'immatriculation, les centres de soins ou encore, notamment, le nombre d'enfants. Pour être encore plus concret et réaliser la masse d'informations disponibles, nous avons fait le test ici à France Info. La très grande majorité des salariés sont concernés. Je précise également que nous avons été alertés en fait par des professeurs de collège qui nous ont fait part de leur inquiétude après que leurs élèves ont trouvé des informations confidentielles les concernant. Par ailleurs, nous avons pu identifier des données personnelles de fonctionnaires censés être protégés ou encore des personnalités publiques et leurs familles.
2: Et précisons que ce site, créé par un jeune homme de 18 ans et qui deviendra payant lundi, eh bien, pioche ses infos à partir d'une centaine de sources, certaines publiques, d'autres issues de piratage, qui inquiète notamment Clément Domingo, alias Sax. Il se présente comme un hacker éthique, spécialiste en cybersécurité. Il était tout à l'heure l'invité de France Info.
9: Ce qui se passe là, c'est juste catastrophique. Des sites pareils. on ne donnera pas le nom sur votre antenne, mais il y en a en fait des dizaines d'autres sites comme ça qui se font, si vous voulez, automatiquement couper, et automatiquement vous en avez d'autres qui surgissent, et aujourd'hui ce n'est rien d'autre que la résultante de tous ces piratages, de toutes ces fuites de données qui ont tendance à être banalisées par nos autorités, banalisées par les entreprises qui se retrouvent aujourd'hui à être commercialisées, qui se retrouvent à être centralisées sur l'internet classique, donc là on ne parle même pas de dark web, et qui exposent toute notre vie privée numérique. C'est totalement illégal d'avoir ça, et je crains le pire à partir de la rentrée prochaine, à partir de ce démarrage officiel de la campagne présidentielle, où on pourra retrouver absolument tout sur des personnes. Sur des candidats, vous avez aussi un peu parfois sur des équipes, sur les équipes proches de ces candidats, donc leur mettre des pressions, donc voilà un peu ce qu'on pourrait avoir.
10: C'est stupéfiant ce qu'on entend là, Adrien Brachet.
6: Oui, c'est extrêmement inquiétant, surtout que sur ce site on retrouve, comme vous l'avez dit, des informations très précises, l'IBAN, le nombre d'enfants, le numéro de carte vitale, le numéro de passeport, et en effet c'est la résultante d'un phénomène d'explosion des fuites de données. En 2025, par rapport à 2024, il y a eu une hausse de 10% selon la CNIL des violations de données. Il y a eu
10: plus de 6 000,
6: voilà, exactement, plus de 6 000. Il y a eu une fuite de données qui a été emblématique au mois d'avril, qui est celle de l'Agence nationale des titres sécurisés, ce qui est extrêmement inquiétant. Sébastien Lecornu avait pris la parole
10: avec des millions de Français concernés.
6: Voilà. Sébastien Lecornu avait pris la parole en disant que c'était le casse du siècle, mais qui a pratiquement lieu tous les mois. Et c'est vrai que si vous voulez, si on compare au cambriolage du Louvre, par rapport à ça, le cambriolage du Louvre, c'est presque un micro-phénomène par rapport aux dangers et aux risques auxquels on est exposé, puisqu'en effet, il y a des risques économiques, des risques pour la santé, même quand on parle des hôpitaux, par exemple, et il y a aussi, vous l'avez évoqué, en effet, des risques politiques, en particulier au moment d'une campagne présidentielle. D'ailleurs, il y avait, alors c'est un sujet un peu différent, mais il y avait aujourd'hui une réunion sur la question des ingérences.
10: On y reviendra, effectivement,
6: voilà, on y reviendra.
10: Parler avec la
6: mais,
10: de parole
6: c'est certain que dans le cadre de la prochaine élection présidentielle, ça va être un sujet de préoccupation majeure, à la fois du gouvernement, mais aussi de l'Élysée.
10: Avec un sentiment d'impuissance, Richard Verly, on entend régulièrement ces fuites de données qui concernent effectivement la sécurité sociale, des hôpitaux, des entreprises, toutes nos données comme ça qui circulent sans qu'on soit au courant. On ne fait pas attention forcément quand on met son nom ou quelques informations sur des sites.
3: Oui, en sachant que là c'est plus grave parce qu'il y a quand même une différence entre les sites sur lesquels chacun on peut être imprudent, donc on peut entrer des données sur des sites et on ne devrait pas le faire, et puis il y a des sites où on y est pour rien. Le numéro de sécurité sociale, par exemple, il est stocké normalement dans les serveurs de la sécurité sociale, et je pourrais prendre d'autres exemples. Là, apparemment, c'est ça le problème, c'est-à-dire qu'il y a ce moteur sur Internet, est-il seul ou est-ce qu'il y en a d'autres, qui a les moyens de récupérer les données de sites qui devraient être sécurisés et qui les met dans le domaine public sans pour l'instant en subir les conséquences. Moi, ma grande surprise, c'est que ce site soit encore actif, parce que je ne pense pas qu'on est les premiers avertis. Je pense que les agences gouvernementales, il y a une ou deux agences qui sont particulièrement aiguisées pour ces questions de fraude informatique.
10: Le problème, c'est que là, on parle d'un site, mais qu'il y en a bien d'autres.
3: Voilà. Est-ce que ça veut dire qu'on doit tous vivre avec ça? Oui. Est-ce qu'on est imprudent? Évidemment, on n'est jamais trop prudent. Puis il y a un moment donné où je pense que c'est peut-être vrai pour nous tous autour de ce plateau, on se dit, bon ben voilà, j'ai autre chose à faire, je ne vais pas passer ma vie à me coffre-foriser, parce que de toute manière, même en prenant toutes les précautions possibles, eh bien des données aussi sensibles que, par exemple, les données publiques, genre numéro de sécurité sociale, elles peuvent être récupérées.
10: On sait qu'on peut prévenir la CNIL, par exemple, la Commission nationale informatique et liberté, Alexandra Saviana, mais le sentiment aussi, effectivement, c'est qu'il y a peu de choses à faire pour contrer finalement ce phénomène.
7: En fait, le phénomène est tellement massif que la montagne est énorme. On est face à des cybercriminels qui aujourd'hui ont systématisé le vol de données, et parce que c'est quelque chose de très lucratif. Et ce qui est ennuyeux, et le mot est faible, c'est qu'aujourd'hui on ne parle pas de données isolées, donc on ne parle pas de tel IBAN, encore c'est compliqué, de tel numéro de sécurité sociale ou de tel mot de passe. On parle de fichiers qui permettent de faire des profilages complets d'individus et de la population. Et donc ça se revend très cher, parce que on peut faire du chantage, évidemment, on peut faire du ciblage publicitaire, on peut faire de l'usurpation d'identité, tout simplement.
10: Sachant que ça concerne, on va dire, tous les Français, mais aussi certains profils plus particuliers. personnalités, des responsables politiques, etc.
7: Et quand avec l'IA en plus on peut faire de faux profils, de faux papiers d'identité, comment s'assurer que la personne qui vous envoie tel fichier est vraiment la bonne personne? Et ça, ça va poser des problèmes plus massifs pour les personnalités, mais pour monsieur tout le monde aussi. Parce que aujourd'hui, la vraie question, c'est plus l'anonymat. L'anonymat est en train de devenir de plus en plus ténu malgré nous. C'est comment est-ce que je montre que c'est vraiment moi qui parle aujourd'hui? Comment est-ce que je montre que je suis vraiment dépositaire de mon identité? Là, pour ça, il y a des pistes qui sont avancées, qui font débat, comme la piste du biométrique, par exemple, mais le plus évident ce serait d'avoir une meilleure protection aussi, y compris au sein des infrastructures de l'État. Et récemment, il y a quelques mois, on a interrogé le directeur de l'ANSSI, donc les cyberpompiers, ceux qui nous protègent et qui protègent l'État. Et son directeur expliquait à l'Express qu'aujourd'hui, par exemple, la double authentification, qui est l'un des premiers réflexes, n'est pas appliquée encore au sein de l'État. Donc la double authentification, c'est que vous rentrez votre mot de passe et ensuite on vous demande de vérifier par votre adresse mail, par exemple. Ça, c'est pas appliqué dans tous les systèmes aujourd'hui, c'est pas encore systématisé. Donc, il appelait justement à ce que ça se mette en place beaucoup plus rapidement et il ajoutait, le problème, c'est que la double authentification, ça ne suffit même pas à contrer les attaques des cyberhackers parce que certes, l'État se protège, certes, les particuliers se protègent, mais la cybercriminalité va beaucoup plus vite.
10: Patricia.
5: Ah, voilà, le mot était dit, va beaucoup plus vite. C'est-à-dire que qui autour de cette table n'a pas eu un mail des impôts lui disant toutes vos données ont été volées. Une seule chose, rassurez-vous, genre n'a pas été volée, c'est votre mot de passe. Eh bien, si vous avez une usurpation d'identité, grosso modo, voici le formulaire. Qui n'a pas reçu ça de la Sécurité sociale, des impôts? Je parle essentiellement effectivement des organismes d'État qui démontrent effectivement une forme de vulnérabilité. Et ça va très très vite. Et ces sites-là, là c'est un jeune homme qui a créé, il est allé en toute légalité piocher sur ce qui était disponible, même pas dans le Darknet, partout disponible, en vente. Et puis avec un peu d'IA et un peu d'imagination et des connaissances personnelles, il crée ce site. Et ce site, il existe en France, mais il y en a en Europe pléthore, un peu moins qu'aux États-Unis. Parce qu'en Europe, on a quelques moyens un peu de... Il y a encore quelques protections. Mais alors aux États-Unis, c'est totalement en vente libre et tout le monde cherche qui est quoi. C'est-à-dire qu'aujourd'hui, vous parlez de notre identité numérique, mais j'ai envie de dire notre identité de citoyenne n'existe même plus. C'est-à-dire que tout est ouvert et tout est public. Et donc, ça pose un vrai problème, j'imagine, dans le relationnel à l'avenir.
10: Vous évoquiez, Adrien Brachet, tout à l'heure, ce qu'a dit aujourd'hui le Premier ministre, Sébastien Lecornu, qui a tenu un point devant les journalistes et puis d'autres responsables aussi, pour dire, évoquer justement ces menaces lourdes, je le cite, d'ingérence étrangère pour la présidentielle de 2027. On les avait vues dès 2017, en 2022 également, ces ingérences.
6: Oui, il y a un risque très fort d'amplification. Je parlais en début de semaine avec un proche d'Emmanuel Macron qui disait pas encore si Emmanuel Macron allait s'investir politiquement dans la présidentielle. En revanche, il disait une chose, c'est qu'Emmanuel Macron allait faire en sorte d'être le garant du bon déroulement de ces élections, et notamment sur une question qui est celle des ingérences étrangères. On voit les exemples récents d'élections en Europe, notamment, montrent à quel point il peut y avoir des déstabilisations. Il y a eu le cas de la Hongrie, notamment récemment, avec les ingérences quasi ouvertes, en fait, russes, américaines. Donc, bien évidemment que la France, du fait de sa position en Europe, va être particulièrement visée, avec un objectif de la part d'un certain nombre d'États étrangers de déstabilisation des opinions publiques, de fracturation du pays à partir de maintenant et encore plus dans les semaines qui précéderont l'élection.
10: Richard Verly, le ministre délégué à l'Europe, Benjamin Haddad, rappelait aujourd'hui qu'à la présidentielle de 2024 en Moldavie, 10% des voix avaient été achetées via Telegram, avec notamment des virements en crypto-monnaie, en disant aussi que ça a coûté à la Russie l'équivalent d'une journée de guerre en Ukraine. Voilà, et en clair, Nathalie Loiseau, l'ancienne ministre et désormais eurodéputée, disait c'est la guerre du pauvre pour des pays qui veulent décider maintenant à notre place.
3: Oui, en sachant qu'il faut faire une différence entre deux types d'ingérence. quand Elon Musk met sur les réseaux sociaux un message en se félicitant du chaos actuel qui se passe en Grande-Bretagne, vous savez, avec les manifestations, enfin, se félicitant du chaos, en déplorant le chaos et en disant que c'est bel et bien la preuve que la Grande-Bretagne est en train de s'affaisser, pour moi, c'est une ingérence, mais c'est une ingérence qui a en quelque sorte toujours existé. Il y a des pays qui ont toujours cherché à se mêler des affaires des autres, et il le fait de manière publique, Elon Musk, sur son réseau social. Et il y a l'autre type d'ingérence que vous évoquez, là c'est autre chose, ça consiste à vouloir modifier le résultat du scrutin en influençant directement les électeurs par exemple l'achat de voix en crypto-monnaie. Ça, il faut lutter contre. Le type, je dirais, d'ingérence directe de M. Musk, de M. Vance et autres, on ne pourra pas l'empêcher. De toute manière, aujourd'hui, cette administration américaine se croit tout permis, mais la bonne nouvelle, c'est qu'en Hongrie, ça n'a pas marché. Allez, voilà.
7: Et effectivement, en plus, la France est aux avant-postes de la lutte contre les ingérences parce qu'en Moldavie, on a beaucoup aidé, enfin, l'exécutif français a beaucoup aidé le pouvoir en place justement pour s'assurer l'intégrité des élections. Et en fait, il faut regarder ce que nous disent les opposants qui connaissent le mieux les Russes. Je pense notamment à quelqu'un comme Svetlana Tikhanovskaya, qui est l'opposante numéro un au pouvoir biélorusse, qui est donc un allié de Poutine, et qui dit qu'il faut à tout prix que les démocraties pensent à réagir et en gros développent des anticorps contre ce type d'ingérence qui vont être amenés à se reproduire parce que c'est l'arme du pauvre, on l'a dit. L'Europe est aujourd'hui dans une sorte de guerre hybride, de conflit hybride, c'est-à-dire au-delà des ingérences, on a des sabotages qui se produisent, on a des manipulations de l'opinion, on a de la désinformation, c'est un feu nourri qui fait 100 balles et qui va effectivement augmenter au fur et à mesure que les élections d'importance approchent. Et 2027, c'est capital, notamment pour la Russie, parce que la France est une voix importante en Europe. Et s'ils arrivent à perturber un pays comme la France, c'est le soutien à l'Ukraine aussi qui est fragilisé.
10: Un tout petit mot, tiens, pour vous dire par rapport au sujet d'avant, que l'Iran dit à l'instant n'avoir approuvé aucun texte d'accord avec Washington. Voilà ce que dit le média d'État iranien, Patricia Alemonière. On voit qu'on n'en a pas fini, en tout cas, avec les avancées de Donald Trump sur un accord qui est effectivement tout proche. C'est la fin déjà de ces informés. Merci d'avoir été avec nous ce soir à la une de l'Express, Alexandra, cette semaine.
7: Alors, IA, la nouvelle grande peur, travail, diplôme, pourquoi la fronde monte ?
10: Très bien, à lire dans l'Express cette semaine, consacré à l'intelligence artificielle. Je vois qu'Adrien Brachet est impatient de nous donner la une.
6: Mais comme toujours,
10: il a son magazine en main. Adrien, c'est à vous.
6: Cette semaine, c'est Marc Bloch avant sa panthéonisation. C'est leçon pour la France d'aujourd'hui. Et aussi, puisqu'on en parlait, une grande enquête sur le hold-up de Trump et du patron de la FIFA sur le Mondial 2026.
10: Voilà, Marc Bloch qui entre au Panthéon le 23 juin prochain. Cérémonie à suivre. Et puis, bien sûr, sur France Info. Merci à tous d'être venus. Merci, Patricia Lémonière. Merci Richard Verly, on vous retrouve sur votre site Blic. Merci à tous, les informés reviennent demain matin sur France Info à 9h. Très bonne soirée à tous.
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0: Il est 2h, le flash, Emma Steven. Donald Trump assure qu'un accord a été conclu avec l'Iran pour mettre fin à la guerre au Moyen-Orient, version démentie par les Iraniens qui disent être en train de réfléchir. Volte-face du président américain, donc ce jeudi, il avait annoncé vouloir frapper l'Iran pour la troisième nuit consécutive et prendre le contrôle d'infrastructures pétrolières sur l'île iranienne de Karg. Donald Trump qui continue de détricoter les normes environnementales aux États-Unis, près d'Hawaï, des îles Mariannes et des Samoa dans l'océan Pacifique. Il réautorise la pêche commerciale interdite pour protéger ces zones reconnues pour leur biodiversité et la fragilité de leur écosystème. Ouvertement climato-sceptique, le président américain affirme que cette réouverture d'une zone équivalente à 2 fois la surface du Texas permettra d'offrir des opportunités économiques aux pêcheurs et améliorera leur capacité à rivaliser sur le marché mondial. Des milliers de manifestants dans les rues de Tirana, la capitale albanaise, ce jeudi. Il dénonçait un projet hôtelier porté par Ivanka Trump, la fille de Donald Trump, un complexe de luxe à 4,6 milliards de dollars qui doit être construit dans une zone protégée de la côte adriatique et qui représente, selon les manifestants, un risque pour l'environnement et pour une lagune voisine essentielle à la migration des oiseaux. Au Royaume-Uni, c'est Dan Jarvis, ancien officier et actuel secrétaire d'État à la sécurité, qui remplace au pied levé le ministre démissionnaire de la Défense, John Alley, a annoncé son départ ce jeudi sur fond de désaccord avec le budget alloué aux armées, fragilisant encore un peu plus le Premier ministre travailliste Keir Starmer. Christophe Ellul, condamné à 4 ans de prison avec sursis, est reconnu coupable d'homicide involontaire sur sa compagne, Elisa Pilarski. Elle avait été tuée en 2019 par les morsures du pitbull de Christophe Ellul. Un policier mis en examen et placé en détention provisoire ce jeudi soir en Martinique. Il est soupçonné de corruption, d'association de malfaiteurs et de blanchiment aggravé pour des faits commis lorsqu'il était en poste à Toulouse. Une enquête a été ouverte par l'inspection générale de la police nationale. Quelques semaines après le lancement par le gouvernement de son plan d'électrification, la commission de régulation de l'énergie publie ce vendredi le cahier des charges de son prochain appel d'offres pour l'éolien en mer. Il représente 10 gigawatts de capacité répartis sur l'ensemble des façades maritimes et permettra d'augmenter la capacité de production de la France. Malgré la maladie, il avait remporté l'année dernière le Vendée Globe. Le skipper Charlie Dalin est mort à l'âge de 42 ans des suites d'un cancer. La fête immense à Mexico pour l'ouverture de la Coupe du Monde de foot ce jeudi soir au stade Azteca. 80 000 spectateurs pour assister au show donné par plusieurs stars. Shakira, Burna Boy entre autres en invité avant le premier match entre le Mexique et l'Afrique du Sud. Et cette victoire 2-0 pour le pays hôte à Boston. Les Bleus, eux, continuent leur entraînement avant leur premier match mardi prochain face au Sénégal.
1: 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Julien Langlais.
2: L'annonce est tombée juste avant 20h en France. Donald Trump avait promis de frapper très fort l'Iran dans la soirée et même menacé de s'emparer de ses sites pétroliers. Finalement, eh bien, il a annoncé qu'il annulait ses frappes. Il a aussi évoqué la possible signature d'un accord. Nicolas Théard, vous êtes à Atlanta, aux États-Unis. Nicolas, où en est-on ce soir alors que Téhéran, en tout cas l'agence de presse iranienne Fars, indique que Téhéran n'a pas approuvé de texte. On ne sait plus trop où on en est, en fait. Hein.
3: Ça ressemble à un retour à la case départ, tout cela. Et comme on a pris une certaine habitude de tenter de déchiffrer la situation et les revirements du président américain, on va se garder d'en tirer des conclusions définitives. Cette annonce, en tout cas, elle est venue mettre un terme à l'escalade verbale militaire qui avait accompagné les derniers jours. Donald Trump avait haussé le ton comme rarement ces derniers temps, en promettant donc de frapper très fort l'Iran, mais en donnant aussi des précisions très claires sur ses cibles. Il menaçait donc de prendre le contrôle d'infrastructures pétrolières et notamment du principal terminal.